0: selon les gardes de la révolution iranienne, c'est une base militaire israélienne, une base aérienne de Ramat David qui a été visée. Plusieurs missiles, tous ont été déjoués, ont dit les forces armées israéliennes. Maintenant, sur le territoire israélien, on se prépare à de possibles nouvelles attaques. Demain, les écoles seront fermées. On a demandé aux gens aussi de rester très proches des abris. Alors, tout ça, alors qu'on attend de voir maintenant si les Israéliens vont répliquer. Il y a le chef de l'armée qui s'est adressé brièvement à la télévision du côté israélien pour dire qu'ils étaient prêts à riposter s'ils en avaient le feu vert. Le président américain Donald Trump dit qu'il n'était pas content de cette attaque des Israéliens sur la banlieue sud de Beyrouth. Les Iraniens avaient bien dit que c'était une ligne rouge pour eux. Ça complique ses efforts de négociation. Il a parlé avec Benjamin Netanyahou et maintenant le premier ministre israélien doit réunir son conseil de sécurité pour décider de la suite des choses. Mais on s'attend à ce que Donald Trump ait demandé au premier ministre de ne pas réagir. Il a aussi dit aux Iraniens et Donald Trump qu'ils avaient lancé leurs missiles. C'est bon. Maintenant, revenez à la table des négociations. Est-ce que ces paroles vont avoir un impact ou est-ce qu'on assiste bel et bien à une nouvelle escalade? Ça reste à voir.
1: C'était Marie-Ève Bédard. Et puis à Toronto, des dizaines de milliers de personnes ont participé à la marche annuelle pour Israël. L'événement s'est déroulé sous haute surveillance policière. Les participants se sont dit particulièrement préoccupés par la montée de l'antisémitisme. Bienvenue Senga était sur place.
2: C'est une foule couverte de drapeaux d'Israël qui marche sur 5 kilomètres dans les rues de Toronto. On entend des slogans « Soutenez Israël ». Il y a des membres de la communauté iranienne qui lancent aussi « Merci Israël, mettez fin au régime ». Le rassemblement a lieu chaque année, mais cette fois-ci, de nombreux participants se disent profondément préoccupés par la fréquence des actes à caractère antisémite ici à Toronto, comme des tirs sur des synagogues. Plus tôt cette semaine, la police de Toronto a souligné que ces actes n'étaient pas le fruit du hasard et que la communauté juive était délibérément ciblée. Il y a d'ailleurs une importante présence policière ici, des agents à pied, à cheval et à vélo. Les policiers ont aussi installé une barrière pour garder à l'écart quelques dizaines de contre-manifestants qui brandissent des drapeaux palestiniens et des pancartes sur lesquelles on peut lire notamment « Israël, arrêtez de tuer des enfants ». Les participants réclament des actions de la part des gouvernements pour lutter contre l'antisémitisme que Mark Carney a qualifié de fléau dans un discours à Toronto cette semaine. Le premier ministre a souligné que son gouvernement mettait en place de nouveaux outils législatifs comme le projet de loi C9 qui vise à créer de nouvelles infractions dans le code criminel pour les actes motivés par la haine. En mars dernier, Statistique Canada a indiqué que les crimes haineux à caractère antisémite avaient presque triplé entre 2018 et 2024. Ici, bienvenue, Senga, Radio-Canada, Toronto.
1: Le ministère de l'Environnement du Québec augmente le nombre de municipalités où il est interdit de transporter certains animaux vivants pour freiner l'augmentation des cas de rage du raton laveur. 19 nouvelles municipalités de la Montérégie sont visées, dont Beauharnois, Boucherville et Calixa-la-Vallée. La province espère aussi vacciner entre 800 et 1000 ratons laveurs au cours des deux prochaines semaines. Voici la vétérinaire Claudia Gilbert.
3: Et la rage, peu importe le variant, a le potentiel d'affecter n'importe quel mammifère, donc l'être humain, nos animaux de compagnie. Donc, il faut garder nos distances. C'est très rare là qu'un raton laveur, par exemple, avec la rage, va se mettre à attaquer un être humain.
1: Depuis décembre 2024, 148 cas de rage du raton laveur ont été détectés au Québec. Une centaine de secouristes ont participé à une importante simulation d'urgence à Latuc. C'est le premier exercice de ce genre organisé depuis la création de la réserve d'intervention d'urgence en sécurité civile en 2025. Cette équipe de réservistes a été mise sur pied pour aider les municipalités dans le besoin lors de sinistres. Le directeur de la réserve d'intervention d'urgence en sécurité civile, Steve Boivin, souligne l'utilité des réservistes lorsqu'une catastrophe est trop importante pour les seules autorités locales.
4: Une municipalité, après certains temps, donc, a mobilisé l'ensemble de ses ressources, travaux publics, pompiers, policiers, et elle arrive à le bout de ses ressources. Puis ce qu'on veut pas, c'est une désorganisation. Donc, vraiment, on veut prendre en main la municipalité, soutenir la municipalité lors de catastrophes. Et la réserve d'intervention vient aider la municipalité pour éviter tout dépassement de capacité, puis surtout que éviter des conséquences sur les personnes vulnérables.
1: La réserve compte plus de 400 réservistes qui sont formés pour intervenir aux besoins. Et puis au tennis, Alexander Zverev a été sacré champion du tournoi de Roland-Garros à Paris. Il s'agit d'un premier titre dans un tournoi du Grand Chelem pour l'Allemand de 29 ans. Et puis enfin, en Formule 1, Kimi Antonelli sur Mercedes a remporté le Grand Prix de Monaco. Il s'agit d'un

Ça sent la coupe, peut-être pas celle que certains espéraient, mais quand même, dans quelques jours, à compter du 11 juin et jusqu'à la grande finale du 19 juillet, la planète vibrera au son d'une seule et même musique, celle de la Coupe du Monde de la FIFA 2026, qui se jouera pour la toute première fois dans trois pays, États-Unis.

0: En deuxième heure, je vais m'entretenir avec le politologue Pascal Boniface, avec le journaliste Romain Chouet qui a enquêté sur la FIFA, avec un milieu de terrain redoutable qui a déjà affronté Zinedine Zidane. Il s'agit du chef du SPVM, Fadi Daguerre. Je ne vous en dis pas plus. Je recevrai également nos collaboratrices Nathalie Dongo et Myriam Edaya pour un panorama musical de la compétition. Et en première heure, on va retracer la petite histoire de cette grande coupe avec Guillermo Oriano. On va aussi s'entretenir avec l'artiste Benny Adam qui a composé la chanson officielle de ce mondial. Tout ça et plus encore, parce que pour tout de suite, on va mettre la table avec trois journalistes, ou plutôt trois passionnés qui suivent cette compétition depuis leur tendre enfance. J'exagère à peine. Je m'appelle Raed Hamoud et je suis très heureux de vous retrouver pour ce coup d'envoi spécial Coupe du Monde 2026. Bon, ça donne le ton, le coup d'envoi est lancé. Ces trois passionnés avec qui on va passer toute la première heure, vous les connaissez. Robert Frozy, qui a couvert les sports et les Coupes du Monde pendant près de 30 ans à Radio-Canada. On s'est d'ailleurs croisé au Brésil en 2014. Robert, on va y revenir dans un instant, mais merci d'être avec nous.
1: C'est moi qui vous remercie, ça va être génial de parler ballon. Oui.
0: Christine Roger, journaliste sportive à Radio-Canada depuis 2017, animatrice du défunt balado Tellement Soccer. Vous avez aussi couvert le foot féminin au derniers Jeux Olympiques. Vu qu'on est en Amérique du Nord, qu'il y a une Coupe du Monde chez nous, on va évacuer cette question dès le début. On dit soccer, on dit football, c'est comme on a envie, on utilise les deux.
2: Parfait.
0: Et Lamine Foura, ingénieur d'origine algérienne, journaliste et cofondateur du Congrès maghrébin du Québec, grand passionné de foot mais également de hockey, peut-être qu'on va y revenir. Merci d'avoir accepté notre invitation. Robert, j'évoquais le Brésil, je me souviens qu'au-delà des matchs et des caipirinhas qu'on dégustait ensemble, vous aviez perdu votre passeport. C'est aussi ça couvrir une Coupe du Monde.
1: C'est l'horreur. En fait, j'ai pas perdu un passeport, j'ai perdu deux passeports. Parce que on m'avait volé mon passeport, je m'en vais faire toutes les déclarations à la police, etc. Et je m'en vais ensuite au consulat. Moi, j'étais à Rio, donc c'est à Sao Paulo qu'on émettait le passeport. Le passeport, le premier s'est perdu. Mais non, vous inquiétez pas, etc. Et là, deux jours avant que je rentre à Montréal, puis en plus, t'es fatigué, hein, ça fait cinq semaines que tu couvres la Coupe du Monde et tout. Et là, deux jours avant, je m'en vais, et là, je sentais qu'il y avait quelque chose qui allait pas. Je suis carrément reçu par le consul, puis il me dit, Monsieur Frozy, on est bien embêté. Je dis, ah oui, pourquoi? Il me dit, parce que on retrouve pas votre deuxième passeport. Ah, donc ça veut dire que j'ai trois passeports, en fait, qui circulent.
0: Et,
1: qui...
0: et vous en avez aucun.
1: Et non, et là, donc, je vais rentrer avec une feuille. Avec une feuille, donc, officielle pour un passeport d'un jour. Mais je dois passer par les États-Unis pour rentrer.
0: Oups.
1: Alors, quand vous arrivez déjà à un douanier américain, ouais, par essence, c'est aussi aimable qu'une porte de prison. Donc, eh bien voilà, j'arrive et le gars me dit passeport. Je lui tends la feuille, je lui tends les documents comme quoi je me suis fait voler mon passeport. Le gars, il me répète passeport. Alors, je vais vous faire une histoire courte. Ça a duré une éternité et finalement, une chance, le responsable, en fait, de l'immigration, là, c'était un latino-américain. Il dit, quand le gars, il revient de la Coupe du Monde et il s'est mis à me jaser sans cœur. Et là, ça a été comme, non, il n'y a pas de problème. Parce que pendant ce temps-là, il scannait avec un espèce de truc, la feuille qui était signée par le consul, quoi.
0: Donc, comme quoi le foot et la passion du foot vous a aidé.
2: Donc, il y a trois Robert Frozy quelque part sur la planète.
1: Quatre.
3: Il y a l'original.
2: Un, c'est déjà beaucoup, là, on en a quatre.
0: Mais j'en parle parce que les Coupes du Monde, ce qui est incroyable, c'est que chaque Coupe du Monde, chaque édition, on se souvient un peu de où est-ce qu'on était, ce qu'on faisait. Christine Roger, pour vous, c'est la Coupe du Monde de 2002 qui a un peu changé votre perception sur cet événement.
2: Il faut comprendre que je suis un peu le mouton noir ici. Hein. Robert, il a la France, l'Italie, le Canada, quand il regarde la Coupe du Monde, quand il regarde les Jeux Olympiques. Moi, je suis la Québécoise purlaine, si on peut dire. Donc, je jouais au soccer depuis ma tendre enfance parce que dans la cour d'école, mes amis jouaient. Je demandais à mes parents de m'inscrire, mais ça faisait pas partie nécessairement de ma culture. Et là, jouant au soccer de haut niveau, mes amis, soudainement, étaient portugais, grecs, italiens. Donc, pendant l'Euro, la Coupe du Monde, je me ramassais dans les différents quartiers, dans les cafés. Et la Coupe du Monde 2002, je pense que c'est la première fois où j'ai saisi ce que pouvait signifier la passion liée au sport, l'intensité. Parce que, bon, c'était une époque aussi où le Canadien de Montréal était complètement pourri. Donc, ouais. Et je me souviens de ce match entre l'Italie et la Corée. Je suis dans une maison d'Italiens et avec mon ami et je vois son père. Et il y a ce fameux but en or, défaite de 2-1. Et là, je vois une chaise qui vole devant moi. Moi, je suis une adolescente, quelque chose comme ça. Et là, j'ai compris ce que ça pouvait signifier pour un peuple, cette équipe de foot, cette équipe de soccer-là. Et ça a changé ma vision complètement, je pense, du sport. Et là, moi, je cherchais... C'est laquelle?

0: Mon équipe, donc ça a été un peu l'Italie, un peu l'Argentine, un peu le Portugal.
1: C'est ça qui est cool, c'est qu'on peut s'approprier aussi une équipe, peu importe d'où on vient.
2: J'ai brûlé mon maillot, moi, ce jour-là.
1: Ce jour-là. Ouais. Moi, je me demande ce qui se passe avec cette chaise, maintenant que ça fait 3 fois qu'il ne participe pas à la Coupe du Monde. Mais Lamine Foura, vous aussi, vous étiez au Brésil en 2014, et je pense que vous avez même profité de l'événement pour faire un voyage familial.
3: Oui. Une Coupe du Monde, c'est un moment magique pour visiter un pays. J'ai eu l'occasion de visiter, par exemple, l'Afrique du Sud hors Coupe du Monde, et je l'ai visité pendant la Coupe du Monde, c'est très différent. Premièrement, il y a la population qui est mobilisée, il y a les événements autour, il y a, comme Robert l'a dit, il y a ce qui se passe sur le terrain, sur le stade, mais aussi à l'extérieur du stade. Des fois, assister des matchs dans le pays organisateur à l'extérieur du match, c'est beaucoup plus beau que ce qui se passe à l'intérieur. Après, il y a la question de sécurité qui revient, et je parle un peu, moi c'était pas mon passeport que j'avais perdu, j'avais amené avec moi donc ma fille et mon fils, et même ma mère, et il y avait le match Algérie Belgique.
1: Et à Belo Horizonte.
3: Exactement.
1: J'étais dans le stade.
3: Donc il y avait des minibus pour déplacer les spectateurs parce que l'accès au stade était fermé pour les voitures. Mon fils oublie son téléphone dans le minibus. On le découvre durant le match. L'Algérie gagnait 1-0, donc c'était pas grave. Donc on était très très contents. Après, on était déçus après les deux buts, la deuxième mi-temps. Et là, on revient. Et le monsieur le chauffeur du bus s'est rappelé de nous. Il avait gardé, juste pour parler, on parle du Brésil, on a parlé beaucoup d'insécurité. Ça démontre aussi que les peuples, avec toute la souffrance économique qu'ils peuvent, ils sont très contents de recevoir. Mm-hmm. Je sais qu'il y a des manifestations qu'on parlait peut-être probablement au Mexique, mais il y a quand même cette joie de recevoir les gens qu'on peut vivre. Je l'ai vécu en Afrique du Sud parce que c'était aussi un événement marquant pour moi. Premièrement, le retour de l'Algérie après 24 ans d'absence, mm-hmm. mais surtout la première Coupe d'Afrique Coupe du Monde en Afrique.
1: Bien sûr.
3: Donc c'était aussi un événement et c'est surtout la façon dont ces peuples reçoivent les fans qui viennent de partout qui est aussi marquant.
1: Ceux qui accueillent, mais il y a aussi les supporters. Moi, je me rappelle, dans ce match-là à Belo Horizonte, j'avais été étonné de voir les supporters algériens nettoyer la tribune après. Ouais. Et c'était quand même un bel exemple de voici comment on est, quoi. Robert.
4: Oui, j'allais dire, en plus, il y a des moments magiques. Moi, je me souviens, la Coupe du Monde en Afrique du Sud, c'est la finale, une des pires finales d'ailleurs, hein, sur le terrain, Pays-Bas-Espagne, là, c'était nul, c'était méchant. Mais par contre, juste avant le coup d'envoi, c'est l'entrée de Nelson Mandela. Mmh. C'était la dernière apparition publique, on le savait malade. Pendant toute la durée de la Coupe du Monde, on attendait Madiba, là, comme on l'appelait. Mmh. Et j'en ai des frissons encore parce que, tu vois, moi, je suis descendu et j'ai changé complètement le topo. J'ai pas fait mon topo sur la finale, j'ai fait mon topo sur Mandela qui apparaissait et je voyais les journalistes pleurer autour de moi. Mm-hmm. Je parlais avec eux et ils avaient des larmes parce qu'ils voyaient que leur Madiba allait mourir.
1: Mais c'est ça qui est extraordinaire dans la Coupe du Monde, c'est ces histoires qu'on peut vivre, ces choses auxquelles on ne s'attend pas puis qu'on finit par vivre. Mais Christine Roger, vous le disiez, la Coupe du Monde en Amérique, c'est un peu différent parce qu'ici, on parle beaucoup du baseball, du hockey, ouais. du basketball. On connaît mieux même peut-être les Jeux Olympiques. Cet événement sportif, vous le placer où dans le palmarès des événements sportifs?
0: Si on parle strictement de Montréal ou du Québec, j'ai envie de dire, ça dépend vous allez où, ça dépend vous allez sur quelle rue. Moi, c'est ça que j'aime de Montréal. On sait que c'est multiculturel, c'est hétéroclite et soudainement, on a l'impression que c'est très délimité. On sait, on a un petit Portugal, une petite Italie, une petite France. Et là, je suis très curieuse de voir l'ampleur que ça va prendre. Mm-hmm. À quel point les partisans de soccer, on sait que c'est le sport le plus pratiqué ici au Québec.
1: Et même au Canada,
0: en progression. Ouais. À quel point ça va prendre une place importante dans le cœur des amateurs de soccer québécois et canadiens. Moi, ça vient me chercher. Puis quand on dit, c'est ce que j'aime de Montréal, c'est vous parlez des pays hauts, de ce que vous avez vu au Brésil, en Afrique du Sud, totalement. Mais ce que devient Montréal lors d'une Coupe du Monde, je pense que c'est vraiment unique. Quand je parle professionnellement, puis c'est triste, ça fait pas longtemps, mais moi, ça m'a marqué en 2018. Et vous allez être content. La victoire de la France, je suis en direct sur Saint-Laurent. Lorsque la France l'emporte, j'ai vécu plusieurs grands moments des Jeux olympiques, mais la frénésie, la fierté de ce peuple-là en pleine, pour dire que j'ai rien entendu de mes converses, c'était je vais en direct et je disais, ben comme vous pouvez voir, il y a de l'ambiance, j'entends rien, de retour à vous. Ça a été ça pendant la journée. Mais c'est pour moi, ce que j'aime, c'est que c'est au-delà du sport. Tu sens que c'est ce qui unit profondément des familles, des groupes d'amis. C'est des valeurs, en fait, qui unissent un peuple. Puis ça, je trouve ça magnifique.
4: Et ça a changé, ça a évolué. Parce que moi, je me souviens, au tout début, Lamine aussi, le ballon rond, là, c'était une plaisanterie. Et petit à petit, moi, j'ai une anecdote qui va tout résumer. Moi, je suis dans la rue, je suis dans la petite Italie, et je suis en train de faire mes directs à la télé. Et là, j'ai mon patron qui vient de prendre conscience qu'il se passait quelque chose. OK ? Et qu'il se passait quelque chose d'important. Eh ben, on m'a envoyé couvrir la Coupe du Monde sur place, alors qu'on était rendu au huitième de finale.
1: Ok.
4: Parce qu'on prenait conscience. Ce que dit Christine, c'est vrai. C'est que dans les rues, là, c'est chaque quartier qui vit, le petit Maghreb, tout le monde, ça, c'est la folie.
1: En train
4: les
1: de
4: drapeaux,
1: poigner.
4: En plus, je ne sais pas si vous avez vu, mais les petits drapeaux qui commencent à sortir sur les voitures génial.
1: Mais c'est vrai que cette Coupe du Monde va être spéciale pour une ville comme Montréal, parce qu'il y aura un match, par exemple, Haïti-Maroc, le jour de la Saint-Jean. Ouais. Mais je pense que ça va aussi être spécial à Toronto et Vancouver, où il y a des matchs qui vont être joués aussi sur place.
3: La Coupe du Monde, c'est très spécial. Est-ce que vous avez parlé par rapport à la question du peuple qui est autour du ballon? Moi, je l'ai vécu. Moi, je suis un enfant de post-indépendance de l'Algérie, donc je n'ai pas vécu les moments de l'indépendance d'Algérie. Et la Coupe du Monde 82, le match contre l'Allemagne, j'avais 13 ans. Jusqu'à aujourd'hui, je me rappelle des images des rues pleines des drapeaux algériens. Et pour moi, c'était un déclenchement d'un lien affectif très fort avec, avec l'appartenance à un peuple. Et pour les enfants des immigrants, moi j'ai eu des enfants, donc des enfants qui sont venus avec moi à l'âge de 2-3 ans et ceux qui sont nés ici, le lien avec le pays d'origine, c'est des Coupes du Monde. Mmh. Je peux vous dire que les Coupes du Monde, et même, je dirais, la présence de Zidane, comme d'origine algérienne aussi, a marqué mes enfants dans leur lien. Ils étaient vraiment déconnectés, je dirais, du pays d'origine par les voyages qu'on fait, mais le lien très fort avec le pays d'origine s'est renforcé pendant la Coupe du Monde, on le voit maintenant, je le vois en mode préparation même s'ils sont un peu plus âgés et je dirais que c'est ça, des Montréal on a cette opportunité de vivre la Coupe du Monde différemment, d'une façon beaucoup plus fun, puisqu'on aura toutes les communautés qui sont présentes et avec le nombre de pays qui a augmenté je pense que ça permet aussi d'autres communautés comme le Cap Vert, un pays qui c'est la première fois qui est en Coupe du Monde vis-à-vis des pays africains, ça va donner à d'autres communautés peut-être qui ne participent pas, Haïti aussi qui n'était pas là présente dans les années précédentes.
1: Puis des pays qu'on n'a pas l'habitude de voir peut-être s'illustrer dans différents domaines économiques ou autres, ben là, ça devient tout d'un coup une excuse pour célébrer, pour être fier de son pays d'origine.
4: Tu fais tout simplement partie du monde, c'est ça qui est génial.
1: Moi, je me rappelle d'un match, c'était Sénégal-France, donc en 2002, le Sénégal, moi je suis au Niger à l'époque, et je vous jure que moi j'allais à l'école française, les Français ne sont pas venus l'après-midi, parce qu'il y a le décalage horaire, nous c'était l'après-midi, parce qu'ils savaient ce qui allait se passer, et même dans un pays comme le Niger, il y a eu une onde de choc sentimentale, c'était pas le Niger qui jouait, mais c'était un pays colonisé par la France qui voyait un autre pays qui a réussi à battre l'ancien colon, en fait. Donc il y a aussi cette dimension-là.
0: Mais c'est vrai que le sentiment d'appartenance, on aime bien plaisanter avec Robert, pour qui son équipe, c'est l'Italie, malgré son accent, malgré le fait qu'il vit ici. Puis moi, j'ai de la famille que le grand-père est belge. Ils sont québécois, mais le grand-père est belge. Mais soudainement, quand la Coupe du Monde commence, il n'y avait pas le Canada, évidemment. Quand la Coupe du Monde commence, je suis belge de la tête aux pieds, alors que le reste des trois autres années et demie...
3: Mais il y a aussi le match Maroc-Canada qui était un peu spécial pour la communauté marocaine ici, la dernière Coupe du Monde.
1: Il y a toujours de belles surprises et de beaux rendez-vous. On va continuer à en parler. Donc Christine Roger, Robert Fauzi, Lamine Fora, merci pour cette introduction. On va maintenant faire un petit tour du monde. Mais avant ça, je vous propose d'écouter les propos recueillis par notre collègue Frédéric Trudel-Martineau qui est allé sonder le cœur des fans à quelques jours du coup d'envoi de cette Coupe du Monde. En voici quelques-uns.
5: C'est quoi ta prédiction pour la Coupe du Monde?
6: Moi, j'ai mis 10$ sur Haïti parce que ça va me rapporter 25 000. Ce qui est presque impossible, mais bon, la dernière fois qu'ils ont gagné, c'était en 74. Je suis en 89. J'ai rien vu de tout ça, mais là, je suis là pour voir la beauté de toute la culture, les games et immortaliser le moment.
7: Moi, je trouve qu'avec le potentiel qu'on a au Maroc, les jeunes joueurs s'en viennent vraiment chaud. Puis Maroc-Haïti, ça va être du gâteau, déjà de 1. Puis on va s'en aller jusqu'à la finale pour tout gagner puis tout péter.
5: Qui tu penses qui va gagner la Coupe du Monde?
8: L'Espagne.
5: Pourquoi?
8: Parce qu'ils ont des très bons joueurs et je pense qu'ils vont vraiment la gagner parce que les autres équipes, les joueurs commencent à devenir vieux.
5: Toi, tu penses à qui?
9: Moi, je crois que la France va gagner car leur team est stacked. Ils ont tous les bons joueurs et ils vont gagner sûrement.
10: En ce qui concerne ma prédiction, je vais y aller avec mon cœur. J'aimerais ça voir l'Espagne gagner parce que tu as le jeune prodige Lamine Yamal qui a été un des seuls qui s'est prononcé sur le génocide palestinien et des gestes politiques comme ça. Je pense qu'il faut les encourager. Donc j'espère que l'Espagne va gagner ne serait-ce que pour ça.
11: Ma finale de rêve, je vais être honnête, c'est impossible vu que mon mari est italo-français. Moi, je voudrais que l'Italie, mais ça fait des années que l'Italie ne va pas au mondial, malheureusement. Mais ma finale de rêve, ça pourrait être Allemagne.
12: Ma finale de rêve serait une finale entre le Portugal et l'Argentine. Car vraiment, c'est mon vouloir de pouvoir voir une dernière fois, une dernière danse entre Lionel Messi et Cristiano Ronaldo. Et je pense que ce sera un match phénoménal. Ce serait un match phénoménal.
1: Argentine-Portugal en finale, c'est vrai que ce serait phénoménal. Wow. Et c'est un pronostic qui tombe bien puisqu'on va maintenant faire un petit tour du monde de cet événement planétaire. En commençant par un pays trois fois titré, ce sont d'ailleurs les champions en titre. Je parle bien sûr de l'Argentine, un pays qui a donné naissance au pape François, au Messi Lionel et au dieu Maradona. C'est là que je vais rejoindre Mariano Sucar, il est à Buenos Aires. Bonsoir Mariano.
13: Bonsoir Raed, comment vas-tu?
1: Super, super. Mariano, vous êtes directeur de plateau pour le cinéma en Argentine, mais vous êtes d'abord et avant tout un Argentin. Autrement dit, un véritable passionné de football. Racontez-moi comment vous avez vécu la dernière victoire de l'Argentine. C'était lors de la dernière Coupe du Monde en 2022.
13: Ah oui, c'est une drôle d'histoire. Moi, j'ai la vue avec un Français, un YouTuber français, qui est venu ici en Argentine parce qu'il est fan de l'Argentine, il est fan de Messi et il voulait être ici parce qu'il avait l'espoir que l'Argentine gagne la Coupe du Monde. Donc juste après le match contre la Croatie, il m'a téléphoné, il m'a dit écoute, je vais en Argentine, je vais voir le match là-bas et c'était vraiment génial. On était au fan club où il y avait des grands écrans pour voir les matchs. Et moi, tout le temps, je lui disais, ne dis pas que t'es français, ne dis pas que t'es français, parce que ça allait être vraiment un gros problème pour lui et pour moi aussi, mais c'était impressionnant, quoi. C'était vraiment une chose de fou. On n'arrivait pas à croire.
1: Mais c'est sûr, mais parlez-moi un peu de l'ambiance en Argentine en ce moment. Notre chercheur Nicolas Arguindé, qui est également argentin d'origine, c'est comme si les Argentins étaient en train de conquérir le monde à l'approche du mondial, me disait qu'il y a une expression qui veut tout dire chez vous, un climat mondialista, un climat mondialiste. Ça veut dire quoi au juste?
13: Ça veut dire qu'il y a toute une ambiance ici, tout le monde se prépare, organise sa vie un peu pour avoir le temps surtout de regarder les matchs de l'Argentine, mais il y a aussi ceux qui sont vraiment fous du football qui vont regarder beaucoup des matchs. Même dans les travaux, dans les sociétés, on s'organise pour qu'on puisse arrêter le travail maintenant les matchs. Donc c'est un climat c'est une ambiance qui commence à monter. Tout le monde achète son maillot, son t-shirt de l'Argentine, tout le monde a un drapeau. On se prépare à regarder un événement incroyable.
1: Ouais, ça veut dire que quand l'Argentine joue, ben, tout est à l'arrêt chez vous, en fait.
13: Oui, oui. Peut-être pas pour les premiers matchs. La vie continue, disons. Mais après, huitième de finale ou quart de finale, les pays se paralysent totalement quand l'Argentine joue. C'est absolu, quoi. Surtout maintenant, après qu'on a gagné la Coupe du Monde, je suis sûr que ça va s'arrêter complètement.
1: Oui, puis cette édition 2026 est assez spéciale pour les Argentins. Je veux dire, c'est la dernière Coupe du Monde de Lionel Messi. Ça aussi, ça doit peser dans la balance.
13: Oui, bien sûr, bien sûr. On pensait que la dernière était en 2022, ça allait être peut-être la dernière pour lui. C'est pour ça qu'on voulait vraiment qu'il ait le titre de champion du monde parce qu'il le méritait. On s'attendait pas, on savait pas s'il allait jouer cette année-ci, mais heureusement il va jouer. Mais oui, évidemment, ça c'est un poids spécial ça parce que bon, ça va être son départ, ça va être sa dernière Coupe du Monde.
1: Et alors, ce sont quoi les attentes en Argentine? Je veux dire, est-ce que vous espérez aller chercher une deuxième étoile de suite, une deuxième Coupe du Monde de suite? C'est quelque chose qui est évoqué chez vous?
13: Mais on part pas de ça par cabale, quoi. On va pas parler de ça.
1: Ce serait porter malchance.
13: On parle pas. On veut tous, bien sûr, gagner, mais on va pas parler de ça parce que ça peut porter malheur. Donc, Donc, on ne va pas faire des prévisions, des trucs comme ça.
1: Donc, je devrais me taire. Alors, qu'est-ce que je vous dis, Mariano? Bonne chance quand même?
13: Oui, oui, ça, bien sûr, mais... non, mais évidemment, oui, on espère qu'on va jouer une bonne Coupe du Monde. On a une équipe qui est bien, qui est très fort. Et il y a aussi, évidemment, d'autres équipes. Il y a l'Espagne, il y a la France, il y a toujours le Brésil. Mais bon, on a confiance, quoi, quand même. Avoir une belle Coupe du Monde.
1: Ben oui, c'est sûr. Ben, Mariano Succar à Buenos Aires, merci beaucoup. Ce fut un plaisir de vous parler. On se reparle très très bientôt. J'espère peut-être, excusez-moi la malchance, avec une quatrième étoile pour vous. Et nous, on va se rendre dans une deuxième destination de cette Coupe autour du monde, l'Italie, qui pour une troisième fois consécutive ne s'est pas qualifiée. Je pense que Robert Frozzi, présent autour de la table, a toujours du mal à s'en remettre. Robert, on va tenter de vous consoler un peu en allant rejoindre un ami, Marc-Henri Maison Haute, qui se trouve à Rome. Salut Marc-Henri.
14: Salut, salut, bonsoir.
1: Marc-Henri, une troisième Coupe du Monde sans l'Italie. Pour les Italiens, ça doit être un deuil très, très dur à vivre. Est-ce que l'ambiance est à l'enterrement quelques jours avant le coup d'envoi de la Coupe du Monde?
14: Voilà, j'ai l'impression qu'on est arrivé à une forme de résignation. 2018, c'était le choc. 2022, on se sentait un peu bête d'avoir pas été à même de savoir corriger, rectifier le tir un peu. Et là, trois fois d'orange, les gens, ils sont totalement atterrés. Ils sont passés à autre chose. Ils sont presque passés à un autre sport. Désormais, c'est le tennis qui compte ici.
1: Mais vous êtes sérieux quand vous dites que c'est le tennis maintenant qu'on regarde en Italie?
14: Ben, le sport phare reste culturellement évidemment le football, la Serie A, le championnat italien est toujours énormément suivi. Mais après trois non-qualifications consécutives, il y a des générations de jeunes enfants italiens qui sont nés il y a une dizaine d'années, qui n'ont encore jamais vu la Squadra Azzurra, l'équipe d'Italie, donc en Coupe du Monde. Donc du coup, ça crée quand même une distance, parce que la passion est née aussi à travers les enfants. Ces enfants, s'ils grandissent pas en voyant leur idole italienne jouer un mondial, c'est sûr que ça facilite pas l'idée de se projeter. Donc le foot reste le sport phare, mais il y a une forme de résignation quand même. Donc oui, il y a quand même l'émergence, c'est la note positive pour le sport italien, il y a l'émergence d'autres sports, athlétisme de super résultats, tennis, d'autres sports co comme le volley, le rugby même cette année, pour la première fois, ils ont su battre les Anglais, ce qui était historique.
1: Je vois Robert Frozzi lever les yeux, rouler les yeux.
4: Non, mais je pense que ce qui résume vraiment ce qui se passe en Italie avec le soccer, c'était le titre, je pense que c'est la Gazzetta dello Sport, et c'était Vergogna. Ça veut dire la honte. Parce que je pense que c'est ce qui résume, je pense, le sentiment qu'ont les Italiens aujourd'hui. Pas de ne pas être qualifié, juste la honte.
14: La honte, effectivement, ce sentiment de honte, il est amplifié quand il voit des pays adversaires, comme pourrait être la France, l'Allemagne, se préparer, faire leur match de préparation, alors que qu'est-ce qu'ils font? Ils en sont à quoi? À faire des matchs amicaux contre le Luxembourg qu'ils ne gagnent que 1-0 avec difficulté. Donc ça ne fait qu'entériner en plus ce genre de rencontre, la difficulté dans laquelle se trouve leur football. Donc c'est sûr que de ce point de vue-là, c'est pas une période particulièrement souriante.
1: Ouais, ben c'est ça, on en rigole un petit peu, mais comment est-ce que les Italiens arrivent à s'expliquer ces absences à répétition? Est-ce qu'il y a des choses qui sont en chantier? Est-ce qu'il y a des choses qui doivent changer? Qu'est-ce qu'on en dit chez vous?
14: Alors, une petite digression, je pense aussi que cette non-qualification à répétition, ça constitue un peu aussi un problème à échelle du pays, parce que dans un pays jeune comme peut l'être l'Italie, qui n'est pas toujours particulièrement uni du nord au sud, l'occasion des matchs de l'équipe d'Italie, c'est aussi la possibilité de faire pays autour de la squadra. Et là, trois Coupes du Monde manquées, c'est vraiment un tort fait à la nation, parce que c'est autant de moments où les Italiens pouvaient enfin se rassembler qui sont pas proposés. Alors après, c'est le pourquoi de ces échecs à répétition, c'est un peu multifactoriel, c'est aussi très souvent lié un peu aussi à des dynamiques socio-économiques, mais typiquement, il est vrai que l'Italie n'est pas un pays qui table sur sa jeunesse. Et on le retrouve aussi dans le football italien, où les centres de formation sont pas valorisés, on préfère acheter notamment pour faire gagner de l'argent à des intermédiaires, des joueurs qui vont venir d'Amérique du Sud, des Balkans, laissant sur la touche des jeunes joueurs italiens qui vont pas avoir la possibilité, eux, d'émerger. Ça, c'est un des exemples.
1: Mais la Amine Foura, vous voulez intervenir.
3: Et en parlant des centres de formation, est-ce que, parce que 3 Coupes du Monde, c'est 12 ans quand même, c'est beaucoup, c'est une génération. Est-ce qu'il n'y a pas eu d'impact sur l'intérêt des jeunes Italiens? Parce qu'on voit actuellement le championnat italien comparé à 10-15 ans, il n'est pas un championnat dominant aujourd'hui comme l'Angleterre. Est-ce qu'il n'y a pas eu un impact aussi sur l'intérêt du foot par rapport aux jeunes Italiens?
14: Alors, comme je disais tout à l'heure, évidemment, ça reste encore le sport phare, parce qu'on ne va pas d'un coup d'un seul effacer un siècle de d'histoire, de culture footballistique. Mais c'est vrai que le nombre de licenciés a fortement baissé. Ça, c'est une réalité. Et puis, par ailleurs, c'est quand je faisais le parallèle avec la dimension politique, qui a envie d'émerger avec un ballon entre les pieds? Ce sont souvent les classes les plus populaires du pays, comme peuvent être les gars qui vont venir de périphérie en France, des banlieues.

0: en Italie, si l'Italie n'intègre pas ses enfants issus de l'immigration, s'il faut attendre 18 ans pour s'autodéterminer, pour avoir la nationalité italienne, ça aide pas non plus à mettre le pied à l'étrier à ces nouveaux Italiens. Donc c'est vraiment, comme je disais tout à l'heure, multifactoriel. Il y a beaucoup de problèmes entremêlés qui expliquent ces échecs à répétition.
1: Ouais, et puis il y a toujours une dimension sociale. J'aimerais juste consoler un petit peu Robert et tous les Italiens qui nous écoutent. Il y aura malgré tout deux Italiens qui participeront à la Coupe du Monde. Fabio Cannavaro, Ballon d'Or 2006, qui entraîne l'Ouzbékistan, et Vincenzo Montella, entraîneur de la Turquie. Donc quand même, en tout cas, Marc-Henri, merci beaucoup de nous avoir parlé depuis Rome. On vous souhaite de regarder une belle Coupe du Monde. C'était le journaliste Marc-Henri Maison-Haute en direct de Rome.

0: troisième et dernière destination de cette coupe autour du monde, le Maroc, l'une des 10 nations africaines qui va représenter le continent, l'une des favorites également. J'ai rejoint l'auteur, compositeur, interprète québécois d'origine marocaine, Benny Adam. Benny Adam, un artiste très populaire là-bas, mais aussi et avant tout un grand supporter de la sélection nationale marocaine, les Lions de l'Atlas. Je le rejoins à Marrakech. Bonsoir Benny.
1: Salut Raed, comment tu vas ?
0: Super, écoute Benny, tu as participé à la composition de la chanson officielle de la Coupe du Monde 2026 avec Shakira et Burna Boy, c'est pas rien, on va en reparler dans quelques minutes, mais j'aimerais que tu me parles d'abord du principal, le foot. C'est quoi l'ambiance au Maroc actuellement à quelques jours du Mondial ?
1: Bah écoute, ça commence à être un peu le seul sujet sur le bout de toutes les lèvres, on a hâte que ça commence. Les gens sont très très optimistes vis-à-vis de notre équipe nationale et voilà, ça va être une belle fête.
0: Il y a eu beaucoup d'efforts qui ont été faits politiquement depuis quelques années. Lamine Fouras, je me tourne vers vous, mais il y a quand même l'Académie du Roi qui a commencé à vouloir former une élite de foot au Maroc.
2: Et j'ai eu l'occasion de couvrir la Coupe d'Afrique au Maroc en termes

0: d'infrastructures sportives, c'est impressionnant. Mm-hmm. Je pense que le Maroc a investi beaucoup ces dernières années, que ce soit au niveau de la formation, la bonne relation avec la diaspora marocaine à travers le monde aussi, parce que c'était aussi un élément important pour renforcer l'équipe, et les infrastructures sportives sur place. Je pense que le Maroc a mis le paquet pour faire une autre belle Coupe du Monde comme celle du Qatar.
1: Oui, bien sûr, puisqu'on remarque aussi dans l'équipe marocaine, c'est que beaucoup de ressortissants qui sont nés à l'étranger ont décidé de revenir jouer pour les couleurs de leur pays.
0: Exactement.
1: Ouais. Benyada.
2: En fait, j'ai eu la chance de justement aller visiter l'académie, de rencontrer certains joueurs, dont le coach. Et on sent en fait que là, la prochaine étape pour cette équipe marocaine, c'est de ne plus compter entièrement sur ces joueurs émereux, mais vraiment de devenir un terrain de création de stars internationales. C'est très excitant pour l'avenir.
1: En tout cas, il y a des résultats sur le terrain. La dernière Coupe du Monde, le Maroc est devenu la première équipe africaine à atteindre le stade des demi-finales. C'est quoi les attentes? Est-ce qu'aujourd'hui, on espère qu'ils vont se rendre jusqu'en finale? Et peut-être même, pourquoi pas, une première équipe africaine qui remporte un championnat mondial?
2: Écoute, aujourd'hui, on a le droit de rêver grand. Je pense que la dernière Coupe nous a montré que le Maroc n'est pas une équipe à négliger, ni une équipe qu'il faut prendre à la légère. Et du coup, écoute, l'avenir, c'est dans le domaine du senior, mais on est très très confiant et on est très fier de notre équipe.
1: Inch'Allah.
0: Et on oublie de le dire, le Maroc est champion du monde pour les jeunes.
1: Oui, absolument.
0: On oublie de le mentionner, donc ça aussi, ça démontre le résultat de l'investissement au niveau de la formation.
1: Oui, puis j'aimerais rappeler que le gardien de l'équipe marocaine, Yacine Bounou, est né à Montréal. Il a longtemps joué dans le quartier Côte des Neiges, donc il y a un peu de Canada dans cette équipe, et puisque je viens de Côte des Neiges, j'ai envie de dire qu'il y a un peu de moi dans cette équipe marocaine, Benny Adam. Mais je le disais en introduction, tu as participé à la composition de la chanson officielle de la Coupe du Monde, interprétée par les mégastars Shakira et Burna Boy. On en écoute un extrait.

0: Die Die, la chanson officielle de la Coupe du Monde 2026. Benny Adam, comment on passe de regarder les matchs à la télévision à participer à la création de la chanson officielle de la Coupe du Monde? Comment ça s'est passé pour toi?
1: Bah écoute, ça se passe très vite et c'est inattendu. Pour moi, ça a été une surprise. J'ai été appelé un peu en fin de processus. Ici, Alex Castillo, qui est aussi un bon ami et qui est le directeur musical de Shakira.
0: Qui vient du Québec, qui est quelqu'un de Montréal d'ailleurs.
1: Oui, qui vient de Montréal, que je salue d'ailleurs. Et du coup, il m'a appelé pour aider un peu à finir la chanson. Et puis voilà, ça s'est passé comme ça. Je l'ai fait ici même de Marrakech. On ne pouvait malheureusement pas se rencontrer en physique, vu les tournées de tout un chacun. Et c'est assez drôle de se retrouver dans une liste de crédits avec Ed Sheeran, Shakira et d'autres grands noms.
0: C'est clair. C'est quoi, parce qu'on va en parler en deuxième heure avec deux collaboratrices qui vont nous faire un petit tour des chansons officielles de la Coupe du Monde. C'est quoi le secret, selon toi, d'une bonne chanson de Coupe du Monde?
1: Ça, je pense pas qu'il y a de secret. Je pense que le travail d'un artiste, c'est de proposer. C'est pas d'essayer de deviner ce qui est bon, ce qui est pas bon. On fait de notre mieux, on propose. Et puis, c'est la magie du moment, le timing. S'il y avait un secret, on le saurait déjà. Et on aurait des gens qui faisaient des tubes sur tubes sur tubes. Mais malheureusement, ça n'existe pas. Mais si vous trouvez, vous me dites. Hein. Je cherche.
0: en tout cas, on est heureux d'entendre tes ingrédients de temps à autre. Encore bravo à toi, Benny. Et surtout, la meilleure des chances au Lion de l'Atlas, c'était Benny Adam en direct de Marrakech au Maroc. Et après ce petit voyage autour du monde, on va maintenant faire un petit voyage dans le temps.
2: Giusti, Maradona, ah, ça s'est pas mal fait encore une fois, Maradona qui échappe à l'astreinte, Maradona toujours, ah, qui marque là, c'est beau, c'est génial,
0: celui-là, il est bon, en référence au but le plus controversé de l'histoire, marqué quelques minutes avant, avec la main, plutôt la main de Dieu, comme le dira Maradona par la suite. Mais c'était bien sûr le but du siècle, inscrit par Diego Maradona contre l'Angleterre lors de la Coupe du Monde de 1986. Robert, on pourrait parler des commentateurs à travers le monde, on pourrait en faire un livre ou un film.
3: Mais l'anecdote, c'est que c'est Radio-Canada qui a révélé le premier, en fait, que le but avait été marqué de la main par Maradona.
0: Oh, wow.
3: Ouais, par... il y avait Georges Schwartz qui était l'analyste et qui avait tout vu, lui. Et ils n'avaient pas, tu sais, il n'y avait pas le direct comme aujourd'hui. Avec, mais au téléphone, ils ont appelé Montréal pour qu'ils revisionnent le truc en disant, mais ça ne se peut pas. Et c'est comme ça qu'ils ont annoncé, les premiers au monde d'ailleurs, il a participé, Georges Schwartz, à un documentaire de la BBC là-dessus, parce que ça a été effectivement la première télévision du monde qui disait que la main, le but avait été marqué de la main.
0: Vous nous apprenez quelque chose, Robert. Merci beaucoup. En tout cas, c'est une parfaite introduction pour accueillir mon prochain invité, Guillermo Oriano, argentin d'origine. Guillermo, ça vous fait quoi d'entendre ce but 40 ans plus tard, ce commentateur?
4: Oh, je me souviens même où j'étais. Et ce qui était absolument fascinant, c'est la quantité d'analyse qu'on a fait de ce but du siècle. On a mesuré même la distance presque constante entre le pied et le ballon, qui est absolument une des choses qui le rend un but extraordinaire. Moins d'un mètre entre le pied de Maradona et le ballon pendant une course de 60 mètres. Il n'a jamais perdu l'équilibre, malgré les bousculades, malgré les contacts. Et il avait, je pense que c'est le plus étonnant pour quiconque a vu Maradona à cette occasion, à d'autres occasions, qu'il avait une perception de l'emplacement de tous les joueurs sur le terrain. Mmh. À une époque où on n'avait pas de prise avec des drones ou très sophistiqués, mais on se rendait compte parfaitement que Maradona était capable de voir l'ensemble du terrain et, comme un bon joueur d'échecs, de prévoir à l'avance les mouvements des autres.
0: Ouais, non, le football moderne n'existait pas encore, même dans la préparation physique, c'était complètement une autre époque. Je disais que vous étiez argentin, mais vous n'êtes pas seulement argentin, vous êtes surtout chargé de cours au département de sciences politiques de l'Université de Montréal, également coordinateur de stage, et je dois le dire, c'est grâce à vous que moi j'ai fait mon entrée à Radio-Canada. Il y a des auditeurs qui vous en veulent pour ça, mais moi je vous en suis très très reconnaissant. Et je tenais à vous avoir autour de la table parce qu'on évoque souvent le contexte géopolitique, on va dire, particulier de cette Coupe du Monde. Et pourtant, c'est pas la première fois que ça arrive, des Coupes du Monde dans des contextes difficiles ou tendus. Il y en a eu plusieurs à travers l'histoire.
4: Ah, bah oui, même la première. La première a eu lieu juste après la crise de 1929. C'est pourquoi très peu de pays ont envoyé des joueurs en Uruguay. Il y avait des discussions qui paye, qui ne paye pas. Est-ce que le long voyage en bateau des joueurs européens va diminuer leur forme physique? En Italie, c'était pendant la montée du fascisme. En France, en 38, même chose. On s'est trouvé dans une situation très difficile. L'Autriche, qui avait été retenue pour jouer la Coupe du Monde, ben, le pays a été annexé par l'Allemagne, c'est l'Anschluss, et l'équipe autrichienne a été dissoute. Mm-hmm. Même chose au Mexique, la Coupe du Monde au Mexique en 1970 a été précédée par la guerre du soccer, la guerre du football entre le Salvador et l'Honduras, déclenchée à la suite d'un match des classificatoires. Et en Russie, en 2018 aussi, la situation était très, très, très tendue.
0: Et un exemple que l'on cite souvent dans le sport et même dans l'histoire, c'est bien sûr la Coupe du Monde de 78 en Argentine sous la dictature de Videla.
4: Oui, et c'est un exemple des contradictions qu'il peut avoir entre la liesse populaire et la situation politique, les réactions de la communauté internationale qui ont été plutôt mitigées. Finalement, tout le monde, tous les pays ont envoyé leur équipe nationale en Argentine, même s'il y a eu des doutes. On dit qu'il y a certains joueurs allemands et des Pays-Bas qui ne se sont pas présentés, mais concrètement, toutes les équipes étaient là. Un seul joueur a concrètement rejoint les maires de la place des Mets, seul protestataire, une toute petite ONG à l'époque, en 78, pour protester devant le siège du gouvernement. Et c'est Ronny Hellström, le gardien de but de l'équipe suédoise, et peut-être le plus marquant pour résumer le moment en juste une image, c'est que l'immense stade qui a accueilli la finale est juste à quelques enjambées du centre illégal, clandestin, des détentions et des tortures de la dictature.
0: Apparemment que certaines personnes qui étaient

0: torturés, qui avaient les yeux bandés, les mains dans le dos, avaient quelques instants de liberté quand ils entendaient le reste de la ville de Buenos Aires crier « Gaulle ». Et là, ils se sentaient en communion avec le reste des gens.
1: Il y a plusieurs témoignages, tous coïncidents, que c'était un moment d'accalmie, parce que les tortionnaires, les militaires, quittaient ou allaient se mettre devant le poste de télé pour regarder le match. Mm-hmm. Oui, c'est tout à fait vrai.
0: Puis ensuite, bon, il y a 1986, donc cette Coupe du Monde au Mexique où Maradona va définitivement inscrire son nom dans la légende.
1: Oui, tout à fait. C'est le moment. L'Argentine va remporter la Coupe en 86. Et Maradona, qui avait été exclu en 78, va revenir déjà plutôt en Espagne en 82. L'Argentine ne remporte pas la Coupe, mais au Mexique, oui. Et il va marquer ce but du siècle qui est en quelque sorte le socle de sa légende internationale.
0: Oui, et puis même les Anglais, je veux dire, le monde entier va reconnaître que c'était effectivement le but du siècle, the goal of the century.
1: Oui, tout à fait, et très rapidement, c'est-à-dire, même si on va aujourd'hui regarder les journaux, pas les journaux à potins ou les tabloïds britanniques, mais si on regarde les journaux de l'époque, comme The Guardian, par exemple, qui vont dire la tricherie totale, ça c'est le but marqué de la main ou du poignet, et le coup de génie absolument total, c'est-à-dire les Anglais l'ont reconnu immédiatement. Et l'expression « le but du siècle », c'est une expression qui a été créée dans le journalisme anglophone bien plus tôt que la FIFA, qui a fait une sorte de référendum sur la question de votation, et qui, en 2002, et c'est à ce moment-là qu'on lui a donné officiellement le nom de but du siècle.
0: Maintenant, c'est officiel. Mais c'est incroyable, comme le meilleur et le pire dans le même match en quelques minutes, c'est Maradona.
2: Christine. Ce qui est fascinant pour moi, avec le phénomène Maradona et ses fameux buts, nous étions très jeunes, Red et moi, évidemment, et j'ai grandi en voyant ces images-là, répétition, en connaissant ces images-là. Évidemment, il n'y avait pas de YouTube à l'époque, mais ça a tellement marqué l'imaginaire. Donc, même moi, la petite Québécoise ici, pour moi, c'est l'un des plus grands moments. Et aujourd'hui, mes enfants aussi connaissent Maradona et me parlent de lui comme le plus grand de tous les temps. Ouais. Donc, c'est quand même incroyable comment ça a marqué.
0: Même ceux qui n'aimaient pas le foot, je pense à ma mère notamment, qui ne regardait jamais le foot, elle aimait Maradona et elle regardait le foot pour Maradona. Robert.
3: Oui, non, je voulais juste faire une petite parenthèse parce que je suis sûr que si on faisait un quiz, personne, peut-être autour de la table, saurait qui a marqué le premier but de la première Coupe du Monde en Uruguay. Alors, il faudrait ressortir un reportage que j'avais fait pour Le Point à l'époque. J'avais rencontré Lucien Laurent. Lucien Laurent, c'est un Français, et c'est lui qui a marqué le premier but de la première Coupe du Monde. Et il me racontait le voyage, justement, que l'équipe de France faisait sur le bateau. Il y avait l'équipe de Belgique sur le premier pont et l'équipe de France sur le deuxième pont. Et il s'entraînait, alors imagine le ballon, il s'entraînait sur un bateau qui voguait, etc. Et Lucien Laurent, donc le gars qui a marqué. Ça serait bien de ressortir le reportage.
0: Robert Frozy, incroyable, parce qu'il nous apprend quelque chose et en même temps, il se plogue, c'est parfait. Robert, une autre Coupe du Monde qui a beaucoup marqué les esprits, notamment en raison de Maradona, c'est celle de 1990. En Italie, avec une demi-finale plus grande que nature.
1: Tout à fait, et ça démontre toute la subtilité des allégeances nationales et de l'attachement au drapeau dont vous parliez, parce que là, on retrouve en pleine Coupe du Monde la tension entre l'Italie du Sud et l'Italie du Nord. Ça fait des années, ça fait 6 ans, que Maradona joue pour Naples. Et qui a donné tous les titres imaginables à Naples, dont 2 Scudetto, c'est-à-dire le championnat de la Ligue A, de la Première Ligue italienne, d'autres titres aussi, et c'est une sorte de héros du Sud, comme le dit très bien le journaliste Roberto Saviano, qui est bien connu. Maradona, c'est la seule promesse tenue du Sud. Alors, que se passe-t-il le jour où, à Naples, l'équipe italienne est sur le point de se faire mettre dehors de la Coupe du Monde par l'Argentine? Alors, les Italiens vont huer Maradona, c'est la trahison, mais les Napolitains continuent de vivez Maradona au cri de... Ils ne disent pas autre chose que Diego, Diego, Diego, mais certainement, ils ne le conspuent pas.
0: Oui, puis j'ai eu la chance d'aller en Argentine et en Italie, à Naples cette année, et je vous jure que je pense qu'à Naples, la dévotion envers Maradona est encore plus grande qu'en Argentine. C'est assez extraordinaire.
1: C'est tout à fait. J'étais en octobre à Naples et c'est étonnant. Maradona est absolument partout. Ouais. Mais il faut dire aussi que Maradona... est une sorte de passe-partout absolument partout dans le monde. Sincèrement, quand je dis que je suis argentin, même dans des pays où je ne parle zéro

0: mots, tout de suite, il y a un point d'ancrage, un point...
1: Une
0: connexion. Et on passe très bien les douanes les plus difficiles.
2: Et ça explique pourquoi ce but, même s'il est contesté, il est bien vu. Maradona, c'est un dieu du foot. Mm-hmm. Sa relation avec le ballon, sa façon d'interagir est spéciale. Et je doute très fort qu'on aura un autre jour.
1: Non, vous avez raison. Vous avez raison, Lamine Fora. Moi, ce qui m'a étonné, c'est de voir à quel point il fait vivre des familles encore aujourd'hui. Donc forcément, les gens l'aiment beaucoup. En terminant, Guillermo Oriano, on n'a pas beaucoup de temps, mais il y a eu en 1990 quelque chose d'autre. C'est on va assister au dernier penalty de l'histoire dans un match qui oppose la Yougoslavie à l'Argentine. Je vous avoue, j'avais jamais entendu cette expression, le dernier penalty de l'histoire.
0: Oui, c'est un livre en fait d'un un journaliste italien, Gigi Riva, qui nous raconte comment l'équipe nationale yougoslave en Italie en 1990, toujours contre dans un match contre l'Argentine, on est au tir des barrages, au but à la fin. Et il fait une sorte de uchronie, une sorte d'histoire contrefactuelle. Qu'est-ce serait-il passé si l'histoire s'était déroulée autrement? En fait, la Yougoslavie, un des joueurs, le nom est très difficile à prononcer, Farouk Hadžibegić, pardon. J'essaie.
1: Mais bravo, c'est impressionnant.
0: il va rater en fait le dernier penalty. Et l'auteur, Gigi Riva, se demande que se serait-il passé si la Yougoslavie avait gagné, si la Yougoslavie avait pu donner un sursaut d'illusion, d'unité nationale avec cette équipe qui était une équipe multiculturelle, parce qu'il y avait des joueurs croates, bosniaques, slovènes et macédoniens, et serbes, bien entendu. Donc, c'est surtout une réflexion sur le multiculturalisme et les difficultés face à la poussée nationaliste dans différentes anciennes républiques yougoslaves. Un sujet qui revient encore et qui est toujours d'actualité.
1: Mais comme quoi, c'est toujours plus que du sport. Guillermo Oriano, coordinateur de stage chargé de cours à l'Université de Montréal, merci beaucoup. Vous restez avec nous jusqu'à la fin de l'heure.
0: Merci, Raed.
1: On va maintenant évoquer un autre souvenir de Coupe du Monde, un souvenir recueilli par Frédéric Trudel-Martineau auprès de notre collègue Alexis Delancer.
3: Salut, ici Alexis Delancer, animateur des Décrypteurs et de Ça s'explique. Alors, le foot, le soccer est entré dans ma vie dans les années 80, progressivement. Mais le véritable coup de foudre est survenu en 1994, Coupe du Monde célébrée aux États-Unis. Le Brésil l'avait emporté cette année-là. C'était mon équipe de cœur et ce l'est toujours encore aujourd'hui. En 94, cette équipe était portée par l'électrisant, le très sanguin Romário, épaulé par Bebeto. Sur le banc, un certain Ronaldo, dont le talent incroyable est encore en dormance, en gestation, si on veut. Cette finale du Brésil avait été remportée contre l'Italie. On se rappellera de ce moment fatidique au tir de pénalité.
4: Todos no gol com Tafarel. Baixo Tafarel.
3: Alors que Roberto Baggio s'amène à la ligne et tire, manque le filet.
4: Va partir, va que est sua, Tafarel. Partiu, bateu.
3: Et c'était la fin cruelle pour l'Italie. Cette finale, pour moi, incarne très bien le foot dans toute sa beauté, dans toute sa poésie, dans toute sa charge dramatique. C'était une finale que j'avais vécue et à laquelle j'avais assisté à partir de ma République dominicaine natale. Et je souhaite encore et toujours une victoire du Brésil, cette année encore une fois, mais je souhaite aussi ardemment, depuis un bon moment déjà, une percée africaine. J'espère que cette fois-ci sera la bonne, qui sait.
1: Je crois que ce souvenir vient d'achever Robert Frozzi.
5: J'ai l'impression d'être une pomme avec un verre à l'intérieur.
1: C'est pas exactement ça. Mais Lamine Fora, Alexis Delancer n'a pas tort d'évoquer les équipes africaines. Elles sont 10 dans cette édition, elles n'étaient que 5 auparavant. Est-ce qu'on peut imaginer, rêver d'une équipe africaine en finale cette fois?
2: Moi, je pense que c'est possible. Hein. Quand je vois des équipes qui ont quand même de grands joueurs, il y a bien sûr le Maroc en premier, il y a aussi... Salah n'a pas gagné de Coupe d'Afrique. Je pense qu'il va faire une bonne Coupe du Monde avec les conditions de jeu qui sont peut-être meilleures. Il y a aussi le Sénégal. Le Sénégal qui a une très très bonne équipe. Il y a l'Algérie qui peut aussi faire la surprise pour aller loin. Ce qui est dommage, c'est avec le passage à 48 équipes, le passage au 12e.

0: Tour qui était quand même un passage symbolique pour les pays africains n'a pas la même, le même poids. Mais ça reste que les équipes africaines peuvent faire la surprise cette fois-ci. On a vu dans les matchs de préparation, hein, la France qui a perdu contre le Côte d'Ivoire, l'Algérie qui a gagné avec la Hollande. Donc il y a quand même une présence assez forte au niveau des pays africains qui peut faire la différence cette fois-ci.
1: On parle de cette Coupe du Monde comme celle de tous les records, en tout cas la plus grande. Est-ce que l'envergure de cette Coupe du Monde dilue l'événement? Parce que ça, c'est une question, puis il nous reste 2 minutes, j'aimerais vous entendre là-dessus. Qu'est-ce que vous en pensez?
2: Dilue certainement l'événement, 48 équipes, les meilleurs 3e, on va pouvoir calculer, on calcule déjà, va pouvoir perdre ces deux matchs-là. Il n'y a plus ce suspense, moi, que j'adorais.
0: Au premier tour, il n'y a plus, en fait. Mais quand le premier tour perd ça.
2: Il n'y a plus de suspense.
3: C'est sûr, sur le terrain, et pour les puristes, ça fait mal, parce qu'on perd un peu cette essence-là, mais dans l'optique de rendre cet événement-là encore plus mondial, d'aller chercher des peuples qui n'ont jamais eu la chance de vivre ça, que ça devienne plus que jamais un événement rassembleur, ben je pense que c'est gagné de ce côté-là. Mm-hmm. C'est juste qu'évidemment, l'enjeu, comme vous avez dit, du 18e tour change complètement.
0: En plus, la Coupe du Monde, elle apporte toujours la coïncidence. Il y a deux pays rivaux au Maghreb, le Maroc, l'Algérie. Ouais. Deux pays rivaux en Amérique latine, l'Argentine, le Brésil, vont jouer l'un contre l'autre. Donc, il y a quand même toujours des situations, je pense, même si ça perd, ça reste qu'il y a quand même des... Le Maroc, dans le cas au Québec, à Montréal, le Maroc contre Haïti aussi, ça serait... Donc, il y a quand même si on n'a pas ce passage au 12e tour, je pense qu'il y a quelques matchs qui vont créer certaines rivalités assez intéressantes, qui animent un peu plus d'intérêt par rapport aux spectateurs.
1: Plus d'équipes, mais quand même des absents de marque. Je m'excuse, Robert, mais au-delà d'Italie, le Nigeria, le Cameroun, certaines grandes équipes qu'on avait l'habitude de voir. Il reste 30 secondes. Un pronostic, chacun d'entre vous. Robert Froisi.
2: Le Portugal.
1: Christine.
3: L'Espagne, mais le Canada pourrait surprendre. Si Alfonso Davies va bien.
1: On espère qu'il gagne un premier match en Coupe du Monde.
3: Je pense que le Canada a tout ce qu'il faut pour franchir quand même aisément la phase de groupe avec un groupe relativement facile, entre guillemets.
1: Lamine?
0: Avec 8 matchs, je pense que la France, les 26 joueurs sont presque au top. Donc
1: la France, Guillermo.
4: Ah, j'appuie toujours l'équipe la plus faible, alors je gagne jamais.
1: Merci beaucoup à vous tous. On se retrouve après le bulletin de nouvelles pour la deuxième mi-temps.
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8: Bonsoir, ici Louis de Belval. Voici les informations. Les autorités iraniennes qualifient de défensive l'attaque lancée contre Israël. Selon Téhéran, elle fait suite aux nombreuses violations du cessez-le-feu avec le Liban. De son côté, l'armée israélienne a affirmé qu'elle frapperait l'Iran dès que le feu vert lui serait donné. Selon le directeur de l'Observatoire sur le Moyen-Orient et l'Afrique du Nord à la chaire Raoul Dandurand, Sami Aoun, si l'Iran a choisi d'attaquer l'État hébreu pour la première fois depuis le 8 avril, c'était en solidarité avec ses alliés au Liban, qui sont visés par des attaques répétées d'Israël.
9: L'Iran devrait honorer un peu sa défense, puisque c'est l'artisan de ce qu'on appelle l'unité des fronts autour d'Israël. Et le Hezbollah, c'est l'icône la plus importante de cette défense avancée des Iraniens. Aujourd'hui, les Iraniens disent qu'on n'accepte pas la séparation du dossier libanais, du dossier iranien et de l'entente avec les Américains. C'est pourquoi ils ont lancé cette attaque.
8: Le président américain Donald Trump a déclaré au Financial Times que le premier ministre israélien Benjamin Netanyahou n'aurait d'autre choix que d'accepter un accord américain avec l'Iran. Et puis ce conflit au Moyen-Orient complique la participation de l'équipe de soccer iranienne à la Coupe du Monde de la FIFA. Washington refuse toujours d'accueillir sur son territoire certains membres du personnel de l'équipe et les athlètes doivent être logés au Mexique. Greta Juris a les détails.
10: C'est avec la salutation de paix, Salam, que des partisans ont accueilli avec enthousiasme l'équipe de soccer iranienne à son arrivée à Tijuana, ville située à la frontière avec la Californie. Les joueurs devaient initialement se rendre en Arizona, mais la Fédération iranienne de soccer a été obligée de négocier à la dernière minute le transfert de leur camp de base vers le Mexique en raison des tensions entre Washington et Téhéran dues à l'offensive américaine en Iran. L'ailier Ehsan Hajsafi admet que la situation a nuit à leur entraînement. Il ajoute qu'ils ont pu bénéficier tout de même d'une excellente période de préparation. Mais les joueurs ne sont pas au bout de leur peine. Même s'ils ont obtenu leur visa, ce qui leur permettra de participer à leurs trois premiers matchs à Los Angeles et Seattle, ils seront obligés de faire des allers-retours entre le Mexique et les États-Unis pour chaque partie. De plus, ils risquent de ne pas avoir l'appui de la quinzaine de membres clés de la direction et de l'administration de l'équipe à qui Washington a refusé d'accorder un document de voyage, une situation qualifiée d'inéquitable par l'entraîneur de l'équipe, Amir Galenoui. Une équipe qui doit jouer d'ici 8 jours ne devrait pas être traitée de la sorte, dit-il. Pendant ce temps, le Canada se prépare aussi pour la Coupe du Monde, où 13 matchs seront disputés à Toronto et Vancouver, avec la première partie dans la métropole ontarienne à compter du 12 juin. Ici Greta Joris, Radio-Canada, Montréal.
8: Paris, Londres et Berlin ont apporté leur soutien à la proposition de Volodymyr Zelensky d'établir un dialogue direct entre l'Ukraine et la Russie avec la participation active de l'Europe et des États-Unis. Les dirigeants français, allemands, britanniques et ukrainiens en ont fait l'annonce à l'issue d'une rencontre à Londres. Mais cette volonté du président ukrainien a été rejetée il y a 2 jours par le président russe Vladimir Poutine, qui n'y voit aucun intérêt tant qu'un accord pour mettre fin à la guerre n'aura pas d'abord été négocié. Le premier ministre sortant de l'Arménie, Nikol Pachinian, a proclamé sa victoire aux élections législatives alors que des résultats préliminaires le placent largement devant son principal rival, le milliardaire russo-arménien Samvel Karapetyan. Ces élections se déroulent dans un contexte où l'Arménie cherche à se rapprocher de l'Europe et des États-Unis aux dépens de la Russie. Nikol Pachinian a affirmé que l'Arménie poursuivrait une politique d'équilibre entre la Russie et l'Occident. Moscou a pour sa part mis en garde le pays qui, selon les autorités russes, empruntent le même chemin que l'Ukraine il y a quelques années. Et puis enfin, Louise Arbour deviendra demain la nouvelle gouverneure générale du Canada. La prochaine représentante officielle du roi au pays est dotée d'un parcours exceptionnel, mais certains défis l'attendent dans ses nouvelles fonctions. Daniel Cadjo a préparé ce qui suit.
11: Ce sera un grand bonheur pour moi de représenter le Canada.
12: À 79 ans, Louise Arbour s'apprête à devenir la prochaine gouverneure générale du Canada. Ancienne procureure en chef du Tribunal pénal international pour l'ex-Yougoslavie, elle s'est fait connaître sur la scène mondiale en faisant arrêter l'ancien président serbe Slobodan Milošević pour crime contre l'humanité.
11: There is no immunity.
12: Juge à la Cour suprême du Canada, puis haute-commissaire de l'ONU aux droits de la personne, pour le politologue Daniel Bélan, sa nomination envoie un message sur le rôle que le Canada souhaite jouer dans le monde.
13: C'est pas d'avoir un gouverneur général, quelqu'un qui est seulement connu au Canada, là. Quelqu'un vraiment qui est connu à travers le monde, en tout cas dans ses domaines d'expertise, et qui a eu un impact.
12: Mais son principal défi sera désormais canadien, alors que dans l'Ouest, une certaine méfiance envers les institutions fédérales demeure bien présente.
14: Par exemple, en ce qui concerne le référendum...
12: Le politologue Frédéric Boily.
14: On ne devrait pas s'attendre à ce qu'elle prenne une prise de position ferme, mais montrer qu'elle a un intérêt à suivre la question, oui.
12: Louise Arbour deviendra aussi commandante en chef des forces armées canadiennes, une responsabilité particulière pour celle qui a signé en 2022 un rapport cinglant sur les inconduites sexuelles au sein de l'armée. Ici Daniel Cadjo, Radio-Canada, Montréal.
8: Voilà, c'est ce qui conclut ce bulletin d'information à l'antenne de Radio-Canada.

deuxième heure de cette émission spéciale dédiée au Mondial 2026 sur les ondes d'ici première. Je m'appelle Raed Hamoud et c'est un plaisir de vous accueillir sur ce magnifique terrain de jeu à quelques jours du coup d'envoi de la Coupe du Monde 2026 qui, je le rappelle, se déroule dans trois pays, les États-Unis, le Mexique et chez nous, au Canada. C'est une grande première et on espère que la sélection canadienne, comme le disait Christine Roger tout à l'heure, sera en mesure de remporter une toute première victoire en Coupe du Monde, ce qui n'est encore jamais arrivé malgré deux participations au Mondial au Mexique en 86 et au Qatar en 2022. Et pour cette deuxième mi-temps de l'émission, on va pouvoir compter sur nos collaboratrices spéciales Nantali Inongo et Myriam Edaya qui vont nous offrir un panorama musical de la compétition.

parce que c'est aussi ça la Coupe du Monde, des chansons officielles, officieuses, en tout cas une trame sonore, une bande originale qui accompagne chaque édition. On aura également le plaisir de recevoir le journaliste Romain Chouet qui a enquêté sur la FIFA pour le compte de l'émission Enquête.

0: politique.
1: Mr. President, this is your prize, this is your peace prize. There is also a beautiful medal for you that you can wear everywhere you want to go.
2: I'm gonna wear it right now.
1: Okay, let me hold. Fantastic. Excellent.
3: C'était le président de la FIFA, Gianni Infantino, qui remettait le premier prix de la paix de la FIFA au président américain Donald Trump. Un prix, mais aussi une médaille qu'il pourra porter partout, comme il le disait lui-même dans l'extrait que l'on vient d'entendre. C'était au mois de décembre et c'est une image qui résume assez bien le contexte inusité de cette Coupe du Monde. On en parlait avec Guillermo Oreano en première heure. Des mondiales qui se sont joués dans des contextes difficiles. Il y en a déjà eu plusieurs au cours de l'histoire. Alors, que penser de cette édition? On va en parler avec Pascal Boniface, qui est fondateur et directeur de l'IRIS, l'Institut de Relations Internationales et Stratégiques. C'est aussi un grand fan de football. Je le rejoins à Paris. Bonsoir, Pascal.
4: Bonsoir.
3: Pascal Boniface, est-ce que cette coupe est vraiment plus politique, plus géopolitique même que les précédentes?
4: Alors, elles le sont toutes, en fait, dès le départ. La première Coupe du Monde en 1930, c'est pour que l'Uruguay affirme sa présence sur les cartes du monde. D'ailleurs, comme le Qatar, il y a maintenant 4 ans. Mais cette fois-ci, c'est la personnalité de Trump qui change un peu le décor. Tout d'abord parce que c'est la première fois qu'une Coupe du Monde est obtenue par le biais de menaces. Trump avait menacé les pays qui ne voteraient pas pour sa candidature de sanctions. Et ça s'est jamais vu. Et puis, on peut aussi penser qu'il va tout faire pour apparaître, pour glorifier sa personnalité et son pays. Bien sûr, tous les chefs d'État qui hébergent une édition spéciale de la Coupe du Monde veulent se mettre en avant, mais jamais ils le feront à ce point sur Trump. Et puis, la guerre n'est pas... Enfin, on ne sait pas si la guerre sera vraiment terminée quand la Coupe du Monde va commencer entre le pays hôte et un des pays qualifiés.
3: Ouais, non, il y a plusieurs sujets intéressants qu'on va aborder, mais revenons sur ces menaces, parce que pour ceux et celles qui n'ont pas suivi le dossier de bout en bout, c'était quoi ces menaces et comment ça a été octroyé cette Coupe du Monde-là?
4: Alors, pour la première fois, chaque fédération de football avait un droit de vote, qu'il s'agisse de la fédération du Sri Lanka ou de la fédération du Canada ou de l'Allemagne. Chaque fédération votait, mais les fédérations sont indépendantes des gouvernements. C'est même une obligation. Et Trump, comme le vote était public, on savait pour qui on votait, Trump avait menacé, qu'il y avait en face de la candidature Mexique, Canada, États-Unis, la candidature du Maroc. Et Trump avait menacé les pays qui ne voteraient pas pour lui, je crois que le Mexique et l'Allemagne lui importaient peu, et ben, deux sanctions, que les États-Unis prendraient les sanctions contre eux au moment du vote. Une fois encore, ça ne s'est jamais vu. Chaque chef d'État défend sa candidature. Jusqu'ici, personne ne pensait utile, nécessaire ou justifié de menacer les pays qui ne voteraient pas pour lui.
3: Ouais, il fallait attendre Donald Trump pour ça, mais on le dit, c'est la première fois que la Coupe du Monde se joue dans 3 pays, donc États-Unis, Canada, Mexique, et pourtant, on a parfois l'impression que c'est la Coupe du Monde des États-Unis, pour ne pas dire celle de Donald Trump. Je rappelle le chiffre, hein, 78 matchs en sol américain, seulement 13 au Mexique et au Canada. Bon, c'est sûr qu'on a un biais ici, puisque je vous parle depuis Radio-Canada, mais est-ce que le Canada s'est fait avoir, selon vous?
4: Oh oui, très très largement. En plus, le Mexique a au moins hérité du match d'ouverture, pas vous. À partir des quarts de finale, tout se déroule aux États-Unis. Et effectivement, et en plus, la FIFA a imposé au Canada des obligations, ne pas avoir d'événements au même moment, etc., qui sont hors de proportion. Et je pense, et puis plus les conditions financières, je pense finalement que Montréal doit s'estimer satisfait de ne pas être une ville hôte, parce qu'effectivement, c'est une candidature conjointe, mais en plus déjà à l'époque, les relations étaient compliquées entre le Mexique, le Canada et les États-Unis. Et en fait, Trump veut tirer la couverture à lui. Et on sait quand même ces menaces d'annexion à votre égard. En fait, en 2002, il y avait une candidature commune du Japon et de la Corée du Sud, ce qui a permis un rapprochement entre les deux pays. Ouais. Mais on voit bien là que le fait d'organiser en commun la Coupe du Monde, Trump s'est pas dit « je vais cesser mes menaces contre le Canada et cesser de dire que le Mexique est peuplé de violeurs et de voleurs parce qu'on organise la Coupe du Monde, il ne vous calcule pas, il ne regarde que lui ».
3: C'est assez incroyable. D'ailleurs, on va en parler avec le journaliste Romain Chouet dans quelques minutes. Il a enquêté justement sur la FIFA et l'octroi de ces 13 matchs en sol canadien à Toronto et à Vancouver. Au tout début, on a entendu Gianni Infantino lorsqu'il remettait ce fameux prix pour la paix à Donald Trump. D'ailleurs, il y a plusieurs sélections, notamment norvégiennes, qui lui ont reproché à Gianni Infantino ce manque de neutralité. Mais revenons-en à cette relation. Est-ce qu'elle est uniquement politique? Est-ce qu'elle est amicale? Comment vous voyez cette relation entre les deux hommes?
4: Oh, il n'y a pas d'amis ni pour Trump ni pour Infantino. Vous avez un mâle alpha et un dévoué serviteur. Infantino.

0: finaux, peut-être avec Mark Rutte, le secrétaire général de l'OTAN, pourrait avoir le prix de la meilleure carpette ou du plus servi à la guerre de Donald Trump, parce qu'il ne fait que le flatter de façon éhontée, de façon qui est même ridicule, pour obtenir ses bonnes grâces et pour. Et donc, il lui a tout passé. Il lui a tout passé, y compris le refus de visa pour certains supporters. On ne sait pas encore comment se réglera la question des visas pour la délégation iranienne, d'ailleurs. Et donc, en fait, il y a vraiment là le fait de Trump est puissant, Infantino aime les puissants parce qu'il pense qu'il pourra récupérer les avantages de leur puissance. Et en fait, c'est vraiment un cas unique. Si Michel Platini avait été président de la FIFA, les choses ne seraient pas passées comme ça. Et je ne dis pas parce que c'est un compatriote, c'est parce que Platini mettait le football avant tout.
1: C'est vrai. D'ailleurs, vous venez de le mentionner, une équipe que l'on surveille de près, c'est bien entendu l'Iran. Et l'Iran est qualifié pour cette Coupe du Monde. Ils vont jouer leurs 3 matchs aux États-Unis et pourtant, ils ne pourront pas y dormir. Ils devront aller au Mexique pour ça. Et au cours des dernières semaines, Trump a menacé à plusieurs reprises cette sélection iranienne. Les deux pays sont toujours en négociation pour sortir de la guerre. Au-delà des mots, au-delà de la rhétorique, de la politique, que risque-t-il d'arriver selon vous ?
0: Effectivement, il pourrait, dans au cas extrême, refuser le visa pour les joueurs iraniens. Ça serait un scandale, mais Infantino serait mis devant le fait accompli. Il protesterait mollement et ça ferait, bien sûr, des cris d'orfraie dans le reste du monde. Mais le fait que la délégation iranienne ne puisse pas séjourner là où elle joue est tout à fait normal. Le PIO doit assurer la sécurité des pays qualifiés. Ça fait partie du cahier des charges. Lorsqu'on candidate pour gagner une compétition, on a des droits, on a surtout des obligations. Trump n'a que des droits, il n'a aucune obligation, il a même interdit les supporters haïtiens de venir, bref, il choisit un peu ceux qui auront le droit de venir aux États-Unis, et en fait, il applique sa politique migratoire à la Coupe du Monde, et il s'adresse avant tout à son électorat américain, une fois encore, on l'a vu. Pourtant, des pays qui ne sont pas habitués à accueillir de façon ouverte d'autres, eh bien finalement, malgré les craintes qu'on a eues sur l'organisation de la Coupe du Monde au Qatar, il n'y a pas eu d'homophobie, il n'y a pas eu, les gens étaient très bien accueillis, et on avait des peurs de supporters racistes en Russie, toutes les équipes ont été très bien accueillies. Et donc là, en fait, c'est une Coupe du Monde où le pays, le principal pays hôte, ne veut pas accueillir le reste du monde. C'est quand même tout à fait curieux.
1: C'est vrai qu'on parlait du vilain petit Qatar, et puis suite à la compétition, ça avait un petit peu changé cette image. Au-delà de la sélection iranienne, il y a aussi les fans, comme vous le disiez, et il y a bien sûr aux États-Unis la police ICE, donc la police anti-immigration. On l'a entendu menacer certains artistes comme Bad Bunny lors des concerts en disant on va envoyer ICE pour arrêter les fans à la sortie des concerts. Vous pensez que c'est quelque chose qui pourrait arriver lors des matchs de foot avec certains supporters de certaines équipes, que ce soit de pays de l'Amérique latine ou même de l'Iran par exemple?
0: Oui, alors surtout les pays d'Amérique latine et les pays africains qui sont, mais surtout l'Amérique latine, c'est là où il y a le plus d'immigrants illégaux aux États-Unis. Et Trump peut tout à fait céder à cela pour montrer qu'il reste ferme par rapport au noyau dur de son électorat. Ça fera un scandale, bien sûr, mais en fait, combien de décisions Trump a prises qui ont fait scandale et qu'il a continué à appliquer. Donc peut-être fera-t-il preuve de retenue pour ne pas gâcher la fête, mais il peut très bien décider de faire un exemple et si un match d'une équipe sud-américaine d'envoyer ICE à la sortie du stade pour faire une rafle, ce qui est vraiment craint. Et puis, ça posera des incidents, en tous les cas, parce qu'aux États-Unis, il y a de nombreux citoyens qui veulent résister à ICE et qui se mobilisent pour que ICE ne puisse plus procéder à ces rafles qui sont traumatisantes.
1: Pascal Boniface, dans les derniers mois, justement, en raison de tout ce contexte qu'on évoque ensemble, il y a eu plusieurs fois le mot boycott qui a été prononcé. C'est quelque chose qui revient souvent lors de la tenue d'événements sportifs de grande envergure. Pensez-vous que c'est un levier efficace? Est-ce qu'on aurait dû ou pas boycotter cette Coupe du Monde?
0: Non, aucun pays ne boycottera la Coupe du Monde parce que les équipes qui sont qualifiées tiennent à cela, les joueurs. Et puis, c'est pas parce qu'on est contre Trump qu'il faut, pourquoi boycotter uniquement la Coupe du Monde et continuer à avoir une ambassade, des relations économiques? Pourquoi le sport serait le seul sujet de boycott? On a des relations, disons, diplomatiques, économiques sur tous les points avec Trump, avec les États-Unis. On ne voit pas pourquoi ça serait uniquement le sport qui devrait faire l'objet de boycott. En fait, les équipes qui ne sont pas qualifiées sont plutôt malheureuses. Regardez le cas de l'Italie en Europe, qui va ne pas y participer pour la troisième fois de suite. Ce qui est d'ailleurs curieux, c'est que l'Italie a boycotté la première Coupe du Monde en 1930 en Uruguay, parce qu'elle est, et pourtant elle avait une des meilleures équipes du monde, mais elle estimait que c'était trop loin, qu'elle n'allait pas se déplacer. Là, les Italiens sont vraiment extrêmement malheureux de ne pas venir, donc il n'y aura pas de boycott. Ceux qui boycottent se punissent eux-mêmes. Et une fois encore, le sport ne doit pas être la variable d'ajustement.

0: justement, est la seule des relations diplomatiques avec un pays avec lequel on a des difficultés.
1: On en a parlé de cette équipe italienne avec notre collègue Robert Frosi qui a toujours du mal à s'en remettre, c'était en première heure. Pascal Boniface, en terminant, une question qui fait appel à l'amateur de foot plutôt qu'au politologue. Qui va l'emporter selon vous, ou plutôt quelle finale vous espérez voir pour ce Mondial 2026?
0: Bah écoutez, bien sûr, en tant que Français supporter des Bleus, j'aimerais que mon équipe aille le plus loin possible, mais on devrait avoir des beaux matchs, espérons avoir une finale enthousiasmante comme les deux précédentes l'ont été, et surtout d'avoir différentes équipes. Ce qui est formidable dans cette compétition à 48 équipes, c'est qu'on va voir des équipes qu'on ne voit jamais. Et donc des pays qui d'habitude ne sont pas qualifiés vont pouvoir au moins s'exposer, défendre leurs chances, peut-être faire des surprises, et donc espérons qu'il y aura surtout du beau football.
1: Oui, notamment le Curaçao ou bien le Cap Vert qui est parti pour une première fois 50 ans après son indépendance. Effectivement, ça va être beau à surveiller et à regarder. Pascal Boniface, je rappelle que vous êtes le fondateur et directeur de l'IRIS, l'Institut de Relations Internationales et Stratégiques. Merci de nous avoir parlé depuis Paris.
0: Merci de l'invitation.
1: Et nous, on va poursuivre la conversation avec le journaliste Romain Chouet. Mais avant ça, quelques souvenirs de fans recueillis par notre collègue Frédéric Trudel-Martineau.
2: C'est quoi ton plus beau souvenir de la Coupe du Monde?
3: C'est quand Tchabalala a marqué le premier but pour l'Afrique du Sud contre le Mexique, le 11 juin 2010, et que toute l'équipe sud-africaine a dansé ensemble.
4: Bien entendu, on n'oubliera jamais ce but de Denis Bergkamp contre l'Argentine à la dernière seconde. La finition, tout y était. Pour la petite anecdote, j'étais chez le tailleur avec ma mère ce jour-là. Je peux vous dire que lorsque on voit le but en direct, les habits, les fils de couture, les aiguilles, tout a sauté. C'était fantastique, sauf pour elle.
5: Mon moment préféré de la Coupe du Monde, c'est quand Messi a gagné la Coupe du Monde avec l'Argentine en 2022. Quelle histoire incroyable, vraiment.
6: Mon plus beau souvenir de la Coupe du Monde, ça serait définitivement la 2006, puisque c'était une Coupe du Monde où c'était la fin de Zidane, et de pouvoir être capable de finir sa carrière sur une Coupe du Monde et une finale de Coupe du Monde, ça reste assez impressionnant comme histoire.
7: C'est parti, la Panenka! Est-ce qu'elle est dedans?
1: Je m'appelle Raed Hamoud, j'ai le plaisir d'animer cette émission spéciale dédiée à la Coupe du Monde 2026 dont le coup d'envoi sera donné jeudi, et je dois vous avouer qu'au moment de cette Panenka et surtout à la fin du match, moi j'ai pleuré. On était en 2006, j'étais à Longueuil, il y avait un écran géant et avec mes amis j'avais une bonne idée, c'est de me dire « Hey, faut pas qu'on rate le début et faut qu'on arrive avant tout le monde, donc vous savez quoi, on va faire une nuit blanche ». Donc à midi, j'étais complètement assommé. Là, il y a la Panenka, ensuite il y a le coup de boule. C'est moi qui étais assommé en fait. Je ne sais pas comment vous l'avez vécu, vous, Romain Chouet, journaliste de Radio-Canada.
2: J'ai pleuré aussi.
1: Vous avez pleuré aussi?
2: Mais de tristesse à la fin.
1: Absolument. Fadi Daguer, chef du SPVM, qui se joint à nous. Merci beaucoup d'être là.
8: Merci à vous de me recevoir.
1: La Coupe du Monde 2006, ça vous a fait quoi?
8: Oui. C'était tragique de voir cette fin de Zidane. J'ai trouvé ça vraiment triste. Et en même temps, inacceptable. Alors, du coup, j'étais un peu mélangé dans mes sentiments.
1: Ouais. Non, je comprends, mais moi, avec le recul, je me dis c'est un peu comme Maradona en 86 qui fait ce geste, cette main de Dieu, puis ensuite le plus beau but du siècle. Et ben Zidane, dans la même finale, il fait cette Panenka et puis il se prend un carton rouge pour un coup de tête.
2: C'est une tragédie grecque, en fait. Ouais. C'est une pièce de théâtre. Tout ce que tu peux avoir comme émotion, premier acte, deuxième acte, troisième acte, et la fin que personne n'imagine, cette sortie de Zidane, Buffon, qui était absolument incroyable à ce moment-là. L'Italie qui gagne, Domenech qui regarde le trophée, qui regarde Zidane sortir, sans que l'entraîneur français et son capitaine ne s'adressent un mot, ne se regardent.
1: Ouais.
2: C'était surréaliste.
1: Mais en tout cas, si vous joignez à nous, on est dans une émission spéciale dédiée à la Coupe du Monde. Et on est avec Romain Chouet, dont l'enquête publiée en mars dernier a permis de lever le voile sur les exigences de la FIFA envers les villes et les pays qui accueillent l'événement. Je vous avoue, moi, Romain, que c'est après avoir pris connaissance de cette enquête que j'ai enfin compris et que je me suis consolé aussi pourquoi des villes comme Montréal ou Chicago avaient finalement dit non à l'accueil de cette Coupe du Monde. Alors, l'enquête s'appelle la machine à sous, FIFA, la machine à sous. On va parler de la machine à sous dans un instant. Mais parlons un peu de la FIFA, parce que vous avez eu affaire avec cette organisation-là pour réaliser cette enquête, ce reportage. Vous avez été même jusqu'à rencontrer l'ancien patron, Sepp Blatter. Ouais. C'est comment de se frotter à la FIFA en tant que journaliste?
2: C'est extrêmement difficile. La FIFA est une organisation qu'on pourrait qualifier d'obscure. Une organisation qui se dit à but non lucratif, mais dont l'objectif et de générer énormément d'argent. Mm-hmm. Donc pour cette Coupe du Monde, l'objectif, c'est de générer 13 milliards de dollars. C'est énorme. Ce que dit la FIFA, c'est que cet argent-là, on peut en parler du prix des billets, etc., cet argent-là va permettre durant 4 ans de payer tout le reste. Tout le reste égale les compétitions de jeunes, les compétitions féminines, de financer des terrains. Si on parle du président de la FIFA, on se rappelle qu'il était à Sharm el-Sheikh pour parler de la paix entre Israël et la Palestine et de financer des terrains à Gaza. Ouais. Donc, le président de la FIFA joue maintenant un rôle géopolitique, un rôle politique. On le voit avec les puissants de ce monde. On le voit avec des régimes qu'on pourrait qualifier d'autoritaires aussi. On pense à ce Conseil de la paix, justement, sur lequel il fait partie, alors que normalement le foot et le soccer est universel. On dit que la FIFA normalement ne joue pas dans le domaine politique, c'est ce que disait souvent Sepp Blatter, même si dans les faits on s'entend que ça se passait vraiment différemment.
1: Ouais, puis un milliard
2: de FIFA. C'est une organisation qu'il est très difficile de pénétrer.
1: Ouais, et puis un milliard de dollars pour faire partie de ce Conseil de la paix, quand même, il a fallu payer. Pourquoi vous dites, en tant que journaliste, que c'est très difficile, justement, de pénétrer cette organisation? Qu'est-ce qui vous est arrivé, vous, dans le cadre de votre enquête?
2: Vous savez, dans la plupart des enquêtes, tout domaine, tout milieu confondu, on parle à des sources. Parfois, des sources, ça peut être des professeurs, des lanceurs d'alerte, des policiers, ça peut être n'importe qui. Mais à la FIFA, c'est extrêmement difficile d'avoir des gens qui vous parlent, même de manière confidentielle ou anonyme. Je vais vous lire un message d'un haut dirigeant qu'on a eu l'occasion de contacter. On lui avait demandé, est-ce qu'on peut le rencontrer? Cette personne-là, je connaissais depuis quelques années. Il m'a dit cette phrase que j'ai trouvée extrêmement préoccupante aussi. Il m'a dit, la FIFA d'aujourd'hui ne respecte pas la liberté de parole. Elle suspend, elle menace et elle écarte tous ceux qui ont un regard qui soit critique ou seulement différent. Pour cette raison, je ne parle pas.
1: Waouh.
2: Ça montre à quel point la FIFA a des influences. Vous savez, le sport, c'est très large, mais c'est un petit milieu. Les gens se parlent, il y a beaucoup de contrats, il y a beaucoup d'argent en jeu, beaucoup de marketing aussi, beaucoup de raisons qui font en sorte que les gens ont peur de parler. Donc pour cette enquête, on a parlé évidemment avec des dizaines de personnes, mais pour que des gens acceptent d'aller devant une caméra, c'est extrêmement difficile. Mais on a réussi à rencontrer Sepp Blatter, l'ancien patron de la FIFA, et lui, on le sait à quel point il était plus ou moins mêlé à différentes problématiques, ce qu'on appelle, vous vous en souvenez tous, le FIFA Gate, c'est-à-dire en 2015, les autorités américaines, les autorités suisses ont arrêté des hauts dirigeants de la FIFA dans la foulée de ce qu'on appelle le Qatar Gate, c'est-à-dire le Qatar qui a obtenu la Coupe du Monde en 2010 face aux États-Unis. C'était la Coupe du Monde 2022. Après, c'est comme si des langues se sont déliées. Il y a eu une enquête du FBI, il y a une collaboration avec les autorités suisses et des hauts dirigeants, évidemment, de la FIFA ont été arrêtés, mais jamais Sepp Blatter.
1: Mais alors, moi, ce qui m'a étonné dans votre reportage, c'est justement le témoignage, les propos recueillis chez Sepp Blatter. C'est-à-dire que le gars met en place un système et ensuite est étonné des dérives de ce système. Non, mais je veux dire, soit il vit sur un nuage, soit... Comment vous l'avez trouvé que c'est par rapport à ses propos, la façon dont il interagissait avec vous?
2: Il y a une part d'ironie, Raed, évidemment, et on a posé la question, évidemment, à Sepp Blatter, c'est lui, avec Joey Avalanche, déjà, qui avait lancé l'ancien président de la FIFA, si on peut dire le président le plus important de la FIFA, ensuite c'est Sepp Blatter, ils ont lancé cette internationalisation de la FIFA, à savoir être présent dans certains pays. Sepp Blatter avait comme vision justement que la Coupe du Monde aille en Afrique. C'était vraiment son mantra, c'était ce qu'il voulait faire. Il y a eu la Corée du Sud et le Japon également, on se rappelle, en 2002. Mais ils ont fait en sorte, ils ont construit un système où les petites fédérations avaient le même poids que les grandes fédérations. C'est-à-dire, le Cap-Vert, par exemple, a la même puissance au Curaçao que la France, que l'Angleterre, que l'Argentine, que le Brésil, parce qu'il y a 211 membres de la FIFA, c'est beaucoup plus même qu'à l'ONU, et chaque fédération a le même poids. Une fédération égale un vote. Ouais. pour avoir une Coupe du Monde, font un vote. Après, c'est des confédérations. Donc, si on met en place un système de petits cadeaux, c'est ce qui a été montré, un système de corruption pour des terrains, pour des contrats, pour des droits de diffusion télé,

0: Ben, on arrive finalement à monter un système qui a été dénoncé, mais qui, selon ce qu'on entend, continue actuellement à la FIFA.
1: Bon, mais c'est ce qu'on appellerait des enveloppes brunes chez nous un petit peu. La ville de Toronto, parce qu'il faut qu'on reparle un petit peu du Canada, avait prévu 45 millions de dollars. Oui. Elle va payer au final 380 millions, soit 8 fois plus. Exact. À Vancouver, les projections sont passées de 240 millions à plus de 685 millions de dollars pour 7 matchs seulement à Vancouver, on le rappelle.
0: Et encore, on parle maintenant de 730 et quelques. La facture, elle ne fait que grimper jour après jour.
1: 729 millions au maximum. On ne peut pas mettre ça uniquement sur le dos de l'inflation, Romain ?
0: Non.
1: Qu'est-ce qui explique un tel écart ?
0: Les conditions mises en place par la FIFA, les exigences, en fait, les conditions contractuelles que beaucoup, y compris dans les villes de Toronto, Montréal et Vancouver, puisque Montréal, à l'époque, était sur la ligne de départ, ne connaissaient même pas. Je vais vous donner un exemple très parlant. La mairesse de Toronto, Olivia Shaw, elle a été élue en 2023 pour son premier mandat. Un mois à peu près après son arrivée à la ville de Toronto, elle a eu cette phrase publique assez étonnante. Elle a dit « Je n'ai même pas eu accès au contrat de la FIFA entre Toronto et l'organisation. » Ça montre à quel point c'est obscur.
1: Alors que c'est la mairesse, elle, qui devrait avoir accès à ça.
0: Alors que c'est la mairesse, parce que tous ces contrats-là sont censés être confidentiels. Il y a des organisations, des journalistes dont je fais partie, qui, pendant des années, ont cherché à obtenir ces contrats, ont poussé pour les avoir. On a fini par les avoir. Certains étaient très caviardés. Mais ce qu'on a constaté, c'est que toutes les villes, que ce soit au Mexique, aux États-Unis, au Canada, ont les mêmes contrats, les mêmes conditions. Et à chaque fois, ce qui revient, c'est que c'est la FIFA qui a le monopole, qui a le contrôle sur tout. La FIFA garde absolument tous les revenus. La FIFA peut exiger ce qu'elle veut, mais aucune ville n'a le droit de modifier ce contrat-là.
1: Ça veut dire que la ville de Montréal, qui a décidé en 2021 de retirer sa candidature, finalement, avec tout ce que vous avez appris concernant les investissements, les exigences de la FIFA, est-ce qu'avec le recul, Montréal a bien fait ?
0: C'est les analystes qui peuvent dire si Montréal a bien fait. Mais ce qui est certain, c'est qu'à l'époque, en 2021, on ignorait dans les fins détails toutes ces conditions. Il n'y a que certaines personnes, et ça se compte sur les doigts d'une main, qui savaient réellement ce que la FIFA avait demandé. Et c'est fou. On parle d'aucun événement, par exemple, évidemment, pendant la Coupe du Monde. Aucun autre événement sportif ou culturel. Aucun autre concert, par exemple.
1: Ça veut dire que...
0: c'est pendant la Coupe du Monde, Raed.
1: Donc, pas de festival de jazz, pas de francophonie, etc. Tout ce qu'on connaît...
0: Mais ça, c'est pendant la Coupe du Monde. Ce que la FIFA demandait, je l'ai vu écrit noir sur blanc, c'est non plus pas d'événement au Vieux-Port, pas d'événement au Parc Jean-Drapeau, des mois de mai à fin juillet. Donc là, on est bien au-delà encore de la Coupe du Monde. Et la réservation aussi du stade olympique, qui à l'époque était le stade pour la Coupe du Monde à Montréal, devait également être réservée sur une plage de 3 à 4 mois. Donc encore, là, pas d'événement, pas de source de revenus potentielle pour le stade olympique. Donc c'est toutes ces conditions, puisque évidemment, ça impliquait les francopholies, ça impliquait surtout le Grand Prix de Formule 1. Ça impliquait aussi peut-être de déplacer, de reporter ou d'annuler énormément de festivals durant l'été. Donc, c'est toutes ces conditions qui ont fait en sorte que Montréal a dit non. Parce qu'après, il faut rajouter ce que Vancouver est en train de vivre, ce que Toronto a vécu, les conditions de la FIFA de rénovation du stade olympique. Certains peuvent y voir un effet positif, c'est-à-dire pousser pour que ces rénovations soient faites. Mais la FIFA avait des exigences très particulières. Par exemple, plusieurs ascenseurs juste pour les dignitaires. Et ça, ces éléments-là, ce sont des conditions imposées par la FIFA qui pouvaient coûter plusieurs dizaines de millions de dollars. Mais c'est une décision unilatérale de la FIFA.
1: Dans le fond, la FIFA exige et puis vous devez obéir ou il n'y a rien. Fadi Daguerre, vous êtes directeur du SPVM, du service de police de la ville de Montréal. Le fait que la Coupe du Monde ne soit pas à Montréal, ça vous soulage ou ça rajoute du travail?
2: Mais quand j'ai vu les Canadiens avancer dans les séries... Là, j'ai eu la Formule 1 en même temps. On était à environ à 700 000 personnes dans le centre-ville. Je me suis dit, oh là là, s'ils doivent se rendre en quatrième ronde et s'il fallait qu'on ait...
0: Imaginons Haïti, Angleterre, au même moment.
2: Oui, non, ça aurait été la folie parce que ça commence le 11 juin, le jour de mon anniversaire.
1: Exactement,
2: Fait que ça commence le 11 juin, puis ça aurait été les séries, les quatrièmes rondes auraient été autour de ces dates-là. Non, je pense qu'on a... Je suis content de pouvoir gérer la ville telle qu'elle est là. Mais c'est vrai que mon cœur de footballeur, j'aurais aimé avoir la Coupe du Monde à Montréal. Mais franchement, ce que je viens d'entendre, je ne savais pas. Je ne savais pas tous ces détails au niveau des conditions de la FIFA. Puis il faut être quand même responsable au niveau budgétaire, au niveau des citoyens. Puis Montréal est quand même connu et reconnu pour toutes ses festivités.
1: Bien sûr.
2: Ça aurait été délicat. Je ne veux pas me positionner par rapport

0: à Moria, mais moi, comme chef de police, je vais quand même, on va quand même vivre les soubresauts de la Coupe du Monde parce que les quartiers vont chauffer.
1: Ben oui, puis j'ai envie de vous dire que le jour de la Saint-Jean, il y a un match spécial qui arrive.
0: Oui,
1: vous le savez.
0: 24 avec
1: Haïti-Maroc.
0: Haïti-Maroc, donc les quartiers où ces populations sont bien présentes. Oh là là.
1: Courage, courage. Mais en tout cas, Romain, comme a dit Fadi, c'est, on a appris beaucoup de choses avec votre enquête et c'est pour ça qu'elles sont si nécessaires. Merci beaucoup. 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Alors on va laisser la politique un peu de côté pour retomber dans le domaine exclusif du sport, avec un souvenir que Frédéric Trudel-Martineau a recueilli au prix d'un très grand amateur de sport, Tony Marinaro.
2: Ton moment favori de la Coupe du Monde?
3: J'avais peut-être 9 ans, c'était en 1982. L'Italie était en finale de la Coupe du Monde. Ils ont joué contre l'Allemagne et l'Italie ont gagné par la marque de 3-1. Ça a été le tournoi de Paolo Rossi, qui était le meilleur buteur. Il était Monsieur Italie. Même là, il y a eu un match fameux dans cette Coupe du Monde-là. L'Italie a battu le Brésil par la marque de 3-2, puis Paolo Rossi avait marqué les 3 buts. Donc, je m'en souviens de la finale comme si c'était hier.
4: Calcio d'inizio degli italiani che giocano il primo tempo alla destra dei nostri delle schermi. È iniziata la finale del Cara Fischer che mette al centro un bel pallone. Riparti.
3: Paolo Rossi a marqué le premier but.
4: Fuoriali, battuta la punizione. Cross di Gentile. Gol! Ha segnato Rossi.
3: Tardelli a marqué le deuxième but.
4: Goal, goal! Tardelli, raddoppio, Tardelli! Uno splendido gol di Tardelli!
3: Altobelli a marqué le troisième but.
4: Traversone, Altobelli! E sono tre! E sono tre! Altobelli! Terzo gol di Altobelli!
3: Cabrini sur le 0-0 avait manqué un penalty. L'Allemagne a marqué un but pour faire 3-1, mais c'est comme ça que c'est fini. Donc, c'est un de mes meilleurs souvenirs, et là, ça a été toute une victoire d'équipe.
1: Merci à Tony Marinaro pour ce beau souvenir. 1982, Fadi Daguerre, je vous voyais sourire. Est-ce que ça vous rappelle quelque chose, cette Coupe du Monde?
0: Oui, j'étais en Côte d'Ivoire et en Côte d'Ivoire, vous naissez avec un ballon. et puis parfois, on avait une télévision dans tout un quartier, une seule télévision où tout le monde s'assoit pour voir le match. 82, je m'en souviens très, très, très bien. J'avais, je pense, peut-être 14 ans. Et non, c'était un souvenir. Et puis ces matchs-là, c'est religieux pour nous. Mmh. C'est une religion, le foot. Fait que, non, c'est des très, très bons souvenirs.
1: Mais justement, parce que vous êtes né en Côte d'Ivoire de parents d'origine libanaise. On est pareil de ce côté-là. Expliquez-moi un petit peu, c'était quoi le foot dans votre jeunesse? Quelle place a occupé dans votre vie?
0: J'aime dire parfois, puis à la blague, mais c'est pas vraiment à la blague. Il y a des gens qui sont chrétiens, il y en a qui sont musulmans, puis il y a des joueurs de foot. Moi, je suis vraiment né avec un ballon depuis l'âge de 3-4 ans que je jouais avec le football. Fait que pour moi, c'était bien plus qu'un match. C'était beaucoup plus un rassemblement d'humains, de personnes entre eux. Puis la symbolique de se passer le ballon. Mmh. Et pour marquer un but ensemble ou défendre un terrain ensemble. C'est toujours venu me chercher la symbolique de ce sport-là, surtout le foot. Mais du coup, j'avais commencé dans ma carrière de footballeur, j'avais commencé en avant, comme buteur. Puis avec les années, j'ai reculé en défense gauche.
1: Ah ouais?
0: Avec les blessures, puis les multitudes de blessures que j'ai eues. Mais c'était... non, c'est ça. C'est tu finis l'école, 3h30, t'as terminé l'école. T'as le ballon avec toi, et c'est parti.
1: Mais
0: c'est
1: surtout en Afrique de l'Ouest, puis j'imagine encore plus à votre époque, mais si on n'avait pas le sport, il n'y avait pas encore Internet et tout ça. Je veux dire, on ne faisait rien d'autre.
0: Non, puis c'était pas des terrains de foot qu'on avait.
1: Ouais.
0: Hein. On jouait dans le sable.
1: Exact.
0: On jouait dans le sable, puis le dimanche, sur le bord de la mer, on jouait avec le ballon, mais le ballon plein d'eau. Mmh. Et là, j'entends parler des commotions cérébrales maintenant, mais je peux pas. Je me doute de combien de commotions
1: j'ai eu.
0: Mais ça, c'est ça. C'était on jouait au ballon avec le ballon tout mouillé, du sable dessus, puis on donnait des coups de tête. Puis voilà. Non.
1: Mais au-delà de la passion et de la pratique sportive, est-ce que vous avez déjà rêvé de devenir professionnel de foot?
0: Bien sûr. Tous les jeunes Africains, Libanais, on a ce rêve-là, mais rapidement, on réalise que ça n'arrivera pas. Mais oui, bien sûr, j'ai rêvé. Puis on avait Platini dans nos Zico du Brésil. Ouais. Moi, c'était l'équipe du Brésil que j'ai toujours suivi, parce que la Côte d'Ivoire ne se qualifiait pas, le Liban ne se qualifiait pas. Fait que le Brésil, c'était mon équipe. Tout à l'heure, j'écoutais le commentateur italien pour 82. J'aimerais lui rappeler 94, Brésil-Italie, en finale, où le Brésil a gagné en penalty.
1: Absolument.
0: Non, mais non, bien sûr que j'ai rêvé, mais j'ai pas rêvé trop longtemps.
1: Non, mais la Coupe du Monde, c'est vrai que ça vient ponctuer aussi.

0: notre vie, on se rappelle de ce qu'on faisait, à quel moment, etc. Et puis, il y a quand même un lien entre le foot et le travail que vous faites aujourd'hui. Je veux dire, on parle de travail d'équipe, on parle de tir au but, on parle de stratégie, d'arrêt. Il y a quand même cette symbolique-là aussi.
1: Je viens de sortir d'une conférence avec le ministre de l'itinérance. On a créé, avec l'association de Sans Queue de Rue internationale, on a créé la police et les itinérants qui jouent au Sans Queue, au foot ensemble. Et c'est l'image qui est revenue de tout le monde. On se passe le ballon entre nous, comme partenaires. On défend entre nous, on souffre entre nous. Et on réussit ensemble. Mmh. C'est vraiment, c'est ça le foot. C'est pas juste une question de foot. C'est une question sociale, c'est une question même de santé. Mais c'est beaucoup de choses, le foot.
0: Mais c'est pour ça que je suis très heureux de vous parler. Surtout, on l'a vu avec la Ligue des Champions à Paris, les débordements qu'il y a eu. On voit souvent le football sous le prisme de la violence, de certaines manifestations, de certaines casses. Dans le côté positif, qu'est-ce que ça apporte à une ville comme Montréal, le football ?
1: Je vais vous donner un exemple. Je pense que c'était 2009, l'Algérie s'était qualifiée pour la Coupe du Monde et c'était dans le petit Maghreb, sur Jean Talon, entre Saint-Michel et Pinef. Puis les jeunes Algériens me disaient, tu sais Fadi, on n'a pas beaucoup d'espoir. Le taux de chômage est élevé. Dans notre pays, 35, les personnes de l'âge de 35 ans, c'est 70%. Travaillent pas, c'est pas évident. C'est juste du négatif. L'espoir qu'on a aujourd'hui, on vient de se qualifier pour la Coupe du Monde. Ça fait des années qu'on vit dans l'obscurité. Là, il y a des bougies qui s'allument. Mmh. Quand ils sont sortis après le match, que c'était contre l'Égypte, et puis ils se sont mis à fêter dans la rue, c'était pas de la violence. C'était excessif. Mais il fallait que ça sorte. Mmh. Ils avaient besoin de sortir cette joie-là. Donc, pour eux, c'était la nation qui a réussi. La nation a réussi. Elle est perdante dans plein de choses dans la vie, mais pas au foot. Mmh. Et ça, pour ça, les gens, c'est difficile de le comprendre, comment les gens réagissent. Là, je vois Haïti, ouais, qui va jouer. Je sais très bien qu'Haïti, ça va pas très bien. Bien sûr que ça va pas bien en Haïti. Mais le peuple, présentement, tout le monde parle du match.
0: Bien sûr.
1: Tout le monde parle uniquement du match. Personne ne parle de politique.
0: Une première participation après 52 ans.
1: Après 52 ans. Ouais, donc on s'attend.
0: Il y a un effet catharsis, un peu au cœur. Fadi, on ne vous reçoit pas parce que vous êtes un ancien joueur qui a failli devenir professionnel, même si j'aimerais beaucoup échanger ballon avec vous. Si on vous accueille aujourd'hui dans le cadre de cette émission spéciale dédiée à la Coupe du Monde, c'est parce que vous avez réalisé l'un de mes plus grands rêves, celui de jouer contre Zinedine Zidane. Et ce n'est pas une blague, peu de gens savent ça, mais vous l'avez réellement affronté sur un terrain.
1: Oui, 28 juin 2009, j'avais préparé, dès que j'ai vu le coup de tête de Zidane en 2006, et je me suis mis à essayer de trouver un lien avec quelqu'un qui était proche de lui, son agent, dont une partie, il y avait son frère qui était impliqué, et alors on a commencé à échanger ensemble pendant quelques temps. Quand j'ai vu l'opportunité du projet de l'UNICEF de venir au Canada et que Zidane pourrait peut-être venir au Canada, alors là, j'ai mis le paquet.
0: Mais c'était votre initiative personnelle ?
1: Oui, c'était vraiment parce que Monsieur Zidane était supposé venir jouer contre l'Impact de Montréal. Et je suis rapidement rentré dans les négos et j'ai dit non. Je comprends, l'Impact est très important, j'adore l'Impact. Je m'en vais au match ce soir. Ça, il n'y a pas d'enjeu contre le Canada et l'Écosse ce soir. Donc, il n'y a pas de problème pour l'Impact, mais vous devez jouer contre l'équipe du SPVM. Mais pourquoi? Donc, l'équipe du SPVM, c'est plusieurs personnes, plusieurs policiers, policières qui viennent de différents quartiers, dont des quartiers que lui, il a vécu, des quartiers parfois un peu défavorisés. Donc, on est le miroir de la société. J'ai vraiment vendu le plus possible que le SPVM puisse jouer contre lui. Puis là, on a dû avoir des fonds. La Banque Royale. Je suis rentré voir, peut-être qu'il va nous écouter, Tony Lofreda, le sénateur de Tony Lofreda, qui était VP de la Banque Royale. Je suis rentré, j'ai dit, Tony, j'ai besoin d'un montant pour que Zidane joue à Montréal. Tony m'a regardé, puis Tony, on joue au soccer ensemble, il m'a dit, t'as besoin de combien? J'ai donné le montant, il est sorti le chèque. Est-ce que Zidane vient vraiment? J'ai dit, il est là, il va jouer avec nous. Fait que finalement, le chèque était pour l'UNICEF, puis Zidane a joué contre nous.
0: Wow. Je reconnais bien là le Libanais en vous.
1: Hein. Oui, on a négocié.
2: Vous auriez dû négocier pour la Coupe du Monde à Montréal, en fait.
0: Ah, c'est ça.
1: Ça aurait été. Ouais.
0: Mais alors racontez-moi, vous jouez contre lui sur le terrain. Comment ça se passe?
1: Premièrement, j'ai dit à l'équipe de foot, mon équipe, j'ai dit, je suis le capitaine aujourd'hui. C'est sûr, je suis le capitaine parce que en étant capitaine, parce qu'il a mis son équipe, on rentre ensemble. On rentre sur le terrain ensemble et j'ai engagé 4 photographes. J'ai dit, tu prends toutes les photos possibles. Chaque moment, à chaque fois que je respire, à chaque fois que je suis à côté de lui, tu prends des photos.

0: Et j'avais appelé la mère de mes enfants qui s'était en direction du stade. Mes enfants ne savaient pas pourquoi ils allaient vers le stade Monson de McGill. Et je leur ai dit aux enfants, papa va réaliser son rêve aujourd'hui. C'est un message que je vous envoie de céder jamais à vos rêves. Mmh. Croyez-y. Mmh. Alors ils sont arrivés, ils avaient des cartons avec eux, ils étaient feutres, mais ils ne savaient pas pourquoi encore. Et quand ils ont vu que je rentrais dans le terrain avec Zizou, là, c'était fini.
1: Là, vous étiez le héros.
0: C'était fini. Là, c'était. Puis moi, j'ai marché doucement, doucement. Puis à un moment donné, Zidane, le jeune homme avec le ballon en avant, il marchait, mais il marchait vite. Mais moi, je voulais vivre mon moment. Je dis, hé, hey, petit, calme-toi. Je marche doucement. Je suis avec Zidane. Je lui ai dit deux, trois fois. Puis là, Zidane m'a dit, Fadi, c'est mon fils Enzo. Laisse-le tranquille.
1: Oh, wow.
0: OK, Enzo, on va laisser tranquille.
1: Je vais me taire maintenant. Ouais. Incroyable. Mais vous savez, Fadi, moi, j'étais étudiant, ou en tout cas je finissais mes études, et quand j'avais vu le match, je me suis dit, mais qui a ramené Zidane à Montréal? Et donc en fait c'était vous. Vous avez quand même été habile, vous n'avez pas dit le score, ça a fini 10-0 pour
0: l'équipe. 10-0, j'ai même pas été capable de le toucher. J'ai eu la plus grande leçon d'humilité face à lui. Il y avait 18 000 personnes qui riaient de moi sur le terrain. C'est pas grave, mais j'ai compris que Zidane, ce niveau-là, Messi, j'ai remarqué que Messi aussi il fait beaucoup ça, il touche le ballon 2-3 secondes, puis il part.
1: Ouais.
0: Vous ne pouvez pas toucher à ces joueurs.
1: Mais là, on va rendre beaucoup de gens jaloux parce qu'après Zidane, vous avez également rencontré Messi.
0: J'ai été chanceux. Le 12 mai 2024, il est venu jouer à Montréal. Puis j'ai eu une opportunité de pouvoir discuter avec lui quelques minutes. Et j'espère, je ne sais pas si ça va arriver, mais quand il va prendre sa retraite, de le ramener dans une cause humanitaire à Montréal. C'est peut-être faisable.
1: Fadi, vous savez que je joue un peu au foot, hein, si jamais ça arrive.
0: Eh oui, tu veux revenir. Hein.
1: Voilà, je dis ça, je dis rien. Mais Fadi Daguerre, directeur du SPVM, également joueur de foot redoutable, vous êtes né en Côte d'Ivoire. Je sais que les éléphants...
0: Oui.
1: Bon, alors, ils ont joué un match amical cette semaine contre la France et ils l'ont remporté. Vous espérez... Ah bah, vous avez même votre maillot. Waouh, les éléphants de la Côte d'Ivoire.
0: Oui, le maillot officiel.
1: Ouais, qui est magnifique d'ailleurs, hein, la couleur orange. Alors, vous espérez quoi pour eux?
0: Mais mon cœur a toujours été pour le Brésil, mais là que la Côte d'Ivoire est là, mais le Canada aussi.
1: Oui, c'est
0: franchement,
1: vrai.
0: Le Canada est là, puis ça, c'est... Je suis triplement heureux. Une des trois, j'aimerais qu'ils avancent très loin. Le 20 juin, c'est contre l'Allemagne. Bon, le vrai test, franchement, si les éléphants battent l'Allemagne... Attention, ils vont peut-être aller très très très loin.
1: Mais en tout cas, j'aurai forcément une pensée pour vous. Je vous souhaite une très belle Coupe du Monde à vous, aux éléphants. Surtout qu'elle débute le jour de votre anniversaire, le 11 juin.
0: Ouais.
1: Wow. Donc j'aurai une pensée spéciale pour vous ce jour-là. Je vous rappelle que vous écoutez une émission spéciale dédiée à la Coupe du Monde. Dans un instant, on va jouer à la Coupe des Toons avec deux collaboratrices, Nathalie Ndongo et Myriam Edaya. Mais avant ça, une petite incursion dans une classe de francisation de Laval dans laquelle j'ai eu la chance d'être invité il y a quelques semaines. Vous allez l'entendre, peu importe la langue, peu importe l'origine, la passion du football transcende les frontières. Donc c'est quoi ton plus beau souvenir de la Coupe du Monde?
2: Mon plus beau souvenir, c'est la Coupe du Monde 2022, Argentine-France, parce que j'aime beaucoup Messi. Et Messi a gagné la Coupe du Monde. Et c'est pour ça que ça, c'est le plus important pour moi, les mieux souvenirs.
3: C'est évidemment le couronnement d'une carrière où cet homme, il nous aura tant fait rêver, Philippe, par ses gestes, par ses buts. Messi, pour l'éternité et pour toujours.
1: C'est quoi ton plus beau souvenir de la Coupe du Monde?
4: Je pense que c'est les moments où on passe en famille pour voir les résultats de la Coupe. On s'amuse beaucoup tout le temps de la Coupe mondiale. Mais à la fin, c'est juste être avec toute la famille et voir les résultats, d'être là, très, très, très content.

0: J'ai une deuxième question pour toi. Ce serait quoi ta finale de rêve?
1: Oh là là. La Colombie, bien sûr. C'est difficile. L'Allemagne.
2: Pour moi, Argentine et Portugal. Oh. Messi, Cristiano, c'est... Wow, c'est une bonne partie.
0: Avant qu'ils prennent leur retraite.
2: Oui, bien sûr.
0: Ce serait quoi ta finale de rêve?
3: Moi, j'espère que le Maroc il va gagner ce coup.

0: groupe. Je veux encourager le Maroc.
1: Et t'aimerais qu'il joue contre qui en finale, Sénégal?
0: Oui. Ouais.
1: Est-ce que tout le monde ici, vous pouvez me dire, on est dans quelle classe, on est où, genre? Parce que je vais dire, j'ai rencontré les élèves de la francisation. Vous qui allez dire ça. Ok. Donc, vous êtes qui?
2: C'est un grand exercice d'humilité de se retrouver face à des adultes qui sont plus éduqués que nous et qui doivent retourner sur les bancs d'école pour apprendre le français. J'ai vraiment beaucoup d'admiration pour eux, ainsi que pour leurs professeurs comme Anas, que vous avez entendu à la fin. Ce sont des gens qui changent le monde un cours à la fois, et je tenais à les saluer. Merci encore pour votre accueil. Et pour terminer cette émission comme il se doit, on va maintenant changer le monde une toune à la fois avec nos deux collègues de la CBC, l'animatrice Nathalie Ndongo et la réalisatrice Myriam Edaya. Bonsoir à vous deux. Ça me fait tellement plaisir que vous soyez là.
3: Merci, salut. Merci.
2: Alors, je le disais plus tôt, il y a la Coupe du Monde et puis il y a la Coupe des Tounes que l'on va disputer à l'instant avec un premier extrait. Assis.

0: Myriam, Nathalie, Ricky
1: Martin. Faut chanter, là. Non,
0: mais attends, déjà. Pourquoi Ricky Martin?
1: Mais je pensais justement à la coupe des tunes, comme tu as dit. Ouais. Et je me suis dit, cette chanson de Ricky Martin, 1998, c'est tellement marquant. Ça parle à plusieurs générations en même temps. On danse, on chante, l'Amérique latine, c'est en anglais, c'est en espagnol. Je sais pas, pour moi, c'était... Un must aujourd'hui.
0: Ça m'étonne, je vais vous dire pourquoi, parce que pour moi, 1998, la vraie chanson officielle de la Coupe du Monde, c'est pas celle de Ricky Martin, c'est celle de la chanteuse américaine Gloria Gaynor.

0: parce qu'il y a les chansons officielles sponsorisées par la FIFA, puis il y a les chansons officieuses qui deviennent malgré elles des trames, des bandes sonores de la Coupe du Monde. Celle-là, ça a accompagné l'équipe de France jusqu'à la victoire, et c'est pour ça que je voulais vous en parler. Mais Myriam Nantali, ça existe depuis longtemps cette tradition de la Coupe du Monde, la chanson officielle de la Coupe du Monde?
1: Ça commence pour la tradition des chansons de la Coupe du Monde en 1962. Okay? C'est un peu comme la naissance de la tradition des chansons officielles de la Coupe du Monde avec El Rock del Mundial du groupe chilien The Ramblers. Ça a été une chanson qui a été créée spécialement pour promouvoir le tournoi au Chili. C'est considéré comme étant la première chanson liée à une Coupe du Monde. Mais c'est seulement en 1990 que la FIFA officialise cette tradition avec l'instauration des chansons officielles du tournoi.
2: Et là, la première chanson officielle de la Coupe du Monde de la FIFA en 1990 en Italie, c'est Un'estate italiana. Alors, si on le traduit si on le traduit, c'est Être numéro un. Et la chanson est interprétée par Eduardo Benato et Gianna Nannini. C'est vraiment, c'est devenu une chanson culte dans plusieurs pays du monde. On va écouter un extrait.

0: faut voir le lip-sync de Nathalie en studio. C'est quand même assez extraordinaire. Mais cette chanson, je veux dire, on est direct dans la décennie 90.
1: Exactement, c'est ça que j'allais dire. Et si on regarde le clip encore plus dans les années 90 avec les jeans et les coupes de cheveux. En tout cas, c'était la toune de 1990.
0: Mais donc, ça veut dire, 1990, ça fait pas si longtemps que ça qu'il y a des chansons officielles sponsorisées par la FIFA pour l'événement.
2: Absolument. Aujourd'hui, on voit même des albums complets. Donc, la FIFA a clairement vu qu'il y a quelque chose à faire avec ça. La chanson Die Die,
0: oui,
2: dont vous avez parlé cette année, devient seulement la 10e
0: incroyable
2: chanson officielle.
0: Et on en a parlé parce que c'est Benny Adam, donc auteur, compositeur, interprète québécois d'origine marocaine, qui a co-composé le morceau. C'est quand même une fierté de chez nous et c'est assez exceptionnel, en fait.
2: Oui, et en parlant de Shakira, hein, vous voyez où je veux en venir?
0: C'est sûr.
2: La chanson la plus populaire à être de la

0: C'est vraiment le hit de la Coupe du Monde, en fait.
1: C'est le hit. La chanson a connu un succès planétaire. Ça reste l'un des hymnes de la FIFA les plus écoutés, les plus appréciés au monde. C'est pas moi qui le dis. Si on regarde la vidéo YouTube, il y a plus de 4,5 milliards de visionnements. Et ça continue. J'ai regardé un petit peu les commentaires pour nous, pour vous. Et j'ai vu qu'il y a des gens encore qui revisitent la chanson.
0: À chaque Coupe du Monde, dans le fond.
1: À chaque Coupe du Monde. Ouais. Ils se replongent dans cette énergie. C'est nostalgique. C'était la chanson officielle de la Coupe du Monde de la FIFA 2010 qui a été célébrée pour la première fois sur le continent africain en Afrique du Sud. Mais très important de le mentionner pour la culture, c'est une reprise d'une chanson qui existe, une chanson camerounaise du groupe Golden Sounds qui s'est renommée Zangalewa, parce qu'on entend Zangalewa, Waka Waka Zangalewa. C'est sorti en 1986 et je suis allée fouiner, chercher dans les archives pour cet extrait.

0: c'est incroyable.
1: Merci Nathalie, mais ce qui est incroyable, c'est qu'on m'avait déjà raconté cette histoire, j'avais jamais entendu l'original. Effectivement, c'est vraiment...
2: C'est la même chanson.
3: Qu'est-ce qu'elle a changé?
1: Mais là on parle d'appropriation, Nathalie, ouais, on n'a pas le choix. Là.
3: Mais au moins, Shakira, elle danse dans le clip de Coupe du Monde, fait qu'on la croit.
1: Il y avait quand même une critique à ce morceau, et même le nouveau, c'est... Je veux dire, à un moment donné, on a tous les clichés de l'Afrique, quoi. Le baobab, la danse, tu sais, c'était un peu... voilà, c'est spécial.
2: Mais il y a eu toute une controverse aussi en 2010 avec la chanson Waka Waka, parce qu'il y a un groupe sud-africain, Freshly Ground, qui fait partie de la chanson, mais qui est vraiment en second plan de cette chanson-là. Bref, ça nous permet justement de parler d'appropriation ou d'appréciation culturelle, ce genre de moment. Il y en a plein de chansons officielles de la FIFA.
3: Mais elle est vraiment chanceuse, Shakira, que c'est sa deuxième chanson, là, pour chanson officielle pour la Coupe du Monde.
1: En même temps, je rappelle que la FIFA est un organisme à but non lucratif. Oui. Ils voient que ça fait autant d'argent.
3: Bah,
1: ils vont sauter sur l'occasion. Mais j'en parlais un peu plus tôt avec Gloria Gaynor. Il y a des chansons non officielles qui deviennent virales et qui finissent par traverser le temps plus que la chanson officielle.
3: Ben, c'est ça. Moi, j'ai pensé à un Canadien, un rappeur somalien canadien, Kenan, qui a sorti Waka Waka.
1: Ça reste dans la tête.
3: Tu sais pourquoi? Parce que en fait, Waving Flag est sorti la même année que Waka Waka en 2010. Puis on va juste écouter un peu parce que sûrement les gens vont se rappeler.

0: C'est incroyable, je pensais que c'était elle, la chanson officielle, quand je l'écoutais à l'époque. Ouais. Je pensais même pas que c'était Waka Waka.
1: Alors, cette chanson, Waving Flag, en fait, c'est une chanson qui devient promotionnelle pour Coca-Cola. Mm-hmm. Coca-Cola, un des sponsors du tournoi. Mais la chanson, en fait, était sur l'album Troubadour de Kenan en 2009. Et Coca-Cola a demandé de changer les paroles de Waving Flag. Parce qu'en fait, il parlait vraiment de la réalité de pauvreté, la violence. C'est un jeune qui vient de Somalie, en fait. Ouais. Il racontait son histoire dans cette chanson-là. Coca-Cola a dit, c'est bien, mais on veut quelque chose qui rassemble tout le monde, comme toutes les chansons, et qui est une chanson facile à mémoriser.
0: Incroyable.
1: Il a changé les paroles un peu pour être un peu
0: Nathalie,
1: joyeux.
0: Ça donne espoir à beaucoup d'artistes. Ça veut dire que peut-être que Coca-Cola va refouiller dans votre discours puis vous rendre célèbre à travers le monde.
2: Et on espère.
1: Ben là, les amis, merci.
2: Peut-être toi, Nathalie.
1: Moi ou Nomadic Massive, OK.
0: Allez, on sait jamais. Myriam, une autre chanson non officielle qui a beaucoup, beaucoup... Ben, moi que j'adore, en fait.
2: J'adore aussi. Je pense que ma sélection musicale fera bien des heureux, y compris toi, Raed. Si je vous dis « Allez, les Bleus, allez », est-ce que ça vous dit quelque chose?
0: C'est 2018. Et qu'on aime ou pas le foot, je pense qu'on a déjà écouté cette chanson-là.

0: Donc vous voyez, il y a plusieurs joueurs de l'équipe de France de 2010 qui sont cités dans ce morceau. Mm-hmm. Donc quand même stratégique de Ludwig Dream.
1: Très intelligent puis très vrai. C'est vrai qu'Ousmane Dembélé joue autant du pied droit que du pied gauche.
0: Et oui.
1: Bon, on a notre équipe canadienne qui participe à la Coupe du Monde. Là, je vais vous poser une question très rapidement.
0: Oui.
1: S'il devait y avoir une chanson canadienne qui supporte cette équipe, ce serait laquelle?
2: Ben pour moi, ce serait la musique de Tragically Hip. C'est vrai, les Canadiens, ils sont peut-être pas dansants, mais on aime sauter. Tragically Hip, c'est un groupe iconique. Ahead of a Century, c'est une chanson que tout le monde connaît. Et ils ont même fait un remix pour ce tournoi.
1: Nathalie, vous m'étonnez toujours. Incroyable. OK, Myriam, votre chanson à vous.
0: Ben écoutez, moi, un peu plus de ma génération, je pense. Quand vous m'avez posé la question, Raed, je me suis dit, moi, qu'est-ce que j'ai envie d'écouter? Je veux quelque chose de rythmé, dynamique. Et pour moi, foot, soccer, ça veut dire hip-hop. Et j'ai donc choisi Momentum de Fléau DiCaprio et Soldier.

0: momentum, c'est plus de mon. Nathalie, donc Myriam est derrière. Merci beaucoup d'être venue à l'émission. On va se laisser sur momentum justement. Le temps pour moi de remercier la magnifique équipe avec qui j'ai joué durant les 120 dernières minutes. Nicolas Arguindé à la recherche, Frédéric Trudel, Martino qui allait pêcher des extraits de fans, Pierre-Antoine qui est notre adjoint à réalisation, Pierre Lévesque qui est notre technicien, Soumaïa Arbaoui, notre sélectionneuse et réalisatrice. Merci beaucoup et surtout bonne Coupe du Monde tout le monde.
1: Ouais. 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
7: Bonsoir, ici Louis de Belval. Voici les informations. Les autorités iraniennes qualifient de défensive l'attaque lancée contre Israël. Selon Téhéran, elle fait suite aux nombreuses violations du cessez-le-feu avec le Liban. De son côté, l'armée israélienne a affirmé qu'elle frapperait l'Iran dès que le feu vert lui serait donné. Selon le directeur de l'Observatoire sur le Moyen-Orient et l'Afrique du Nord à la chaire Raoul Dandurand, Sami Aoun, l'Iran a choisi d'attaquer l'État hébreu pour la première fois depuis le 8 avril en solidarité avec ses alliés au Liban.
8: L'Iran devrait honorer un peu sa défense puisque c'est l'artisan de ce qu'on appelle l'unité des fronts autour d'Israël. Et le Hezbollah, c'est l'icône la plus importante de cette défense avancée des Iraniens. Aujourd'hui, les Iraniens disent on n'accepte pas la séparation du dossier libanais, du dossier iranien et de l'entente avec les Américains. C'est pourquoi ils ont lancé cette attaque.
7: Le président américain Donald Trump a déclaré au Financial Times que le premier ministre israélien Benjamin Netanyahou n'aurait d'autre choix que d'accepter un accord américain avec l'Iran. Un séisme de magnitude 7,9 a fait au moins un mort et quatre blessés dans le sud des Philippines. Les autorités indiquent que le tremblement de terre a causé l'effondrement de plusieurs bâtiments. Une alerte au tsunami est en vigueur. Le centre d'alerte au tsunami dans le Pacifique estime que des vagues pouvant atteindre 3 mètres pourraient frapper les côtes des Philippines dans les prochaines heures. L'Indonésie et la Malaisie pourraient également être affectées. L'augmentation des cas de rage du raton laveur sème l'inquiétude. 19 nouvelles municipalités de la Montérégie font l'objet d'une interdiction de déplacement de certains animaux sauvages afin d'éviter la propagation de la maladie. Andréanne Williams fait le point.
9: Le ministère de l'Environnement veut contenir les cas de rage du raton laveur dans la province. Depuis décembre 2024 et en date du 22 mai 2026, 148 cas ont été détectés sur le territoire, malgré les efforts du gouvernement pour contrôler l'éclosion.
10: Ce qu'on a vu dernièrement, c'est une progression de la rage du raton laveur sur
9: Marianne Gagné du ministère québécois de l'Environnement explique que la province lancera une campagne de vaccination des ratons laveurs en Montérégie au cours des deux prochaines semaines. 19

0: 9 nouvelles municipalités, dont Boucherville et Beauharnois, font également l'objet d'une interdiction de déplacer les animaux sauvages.
1: L'objectif est d'immuniser un maximum de ratons laveurs pour prévenir la propagation de la rage vers la couronne sud de Montréal et l'île de Montréal aussi éventuellement.
0: La rage est une maladie potentiellement mortelle qui peut se transmettre aux êtres humains. Au Mont-Saint-Bruno, sur la rive sud de Montréal, des randonneurs prennent la situation au sérieux.
2: Je croise régulièrement des animaux, là, fait que je pense qu'il faut faire attention.
3: Il y a des champs en arrière de chez moi, donc je crains ça un peu.
0: Pour éloigner les animaux sauvages, la province recommande entre autres de bien fermer ses poubelles, de bloquer les ouvertures des bâtiments et d'éviter de laisser de la nourriture à l'extérieur. La vétérinaire Claudia Gilbert met en garde contre les morsures.
4: On nettoie au savon pendant une dizaine de minutes et on contacte le 8-1.
0: Les citoyens sont invités à signaler les ratons laveurs, les moufettes et les renards au comportement inhabituel. Isandra Nouliams, Radio-Canada, Montréal.
5: Une centaine de professionnels de la santé du CIUS de la Capitale-Nationale commencent à utiliser l'intelligence artificielle dans leur travail quotidien dans le cadre d'un projet pilote. Les explications de Charlotte Marchal.
6: Pendant 9 mois, 100 professionnels de la santé vont passer le test de l'intelligence artificielle dans leur cabinet à Québec. Le logiciel Plumea leur servira pour la prise de notes dans leurs consultations, mais aussi à réaliser certaines tâches administratives, comme par exemple le remplir des formulaires automatiquement. Un gain de temps énorme, selon plusieurs d'entre eux, pour qui le temps consacré à la paperasse est drastiquement réduit. Il ne suffit plus que de quelques minutes pour remplir un rapport, ce qui libère également du temps pour voir davantage de patients, 27 de plus par semaine en moyenne. Pour la docteure Gabrielle Lafrenière, qui est gériatre et utilise cet outil qui a été conceptualisé à Montréal. Toutes les données personnelles sont ensuite envoyées vers des serveurs au Québec. Mais l'utilisation de l'IA montre certaines limites. Les médecins repassent toujours par-dessus les notes et remarquent parfois des erreurs. En Ontario, d'ailleurs, la vérificatrice provinciale alertait récemment sur ces mêmes limites, alors que l'IA avait rédigé de mauvaises prescriptions de médicaments. Ici Charlotte Marchal, Radio-Canada, Québec.
5: Et puis enfin, à quelques jours du début de la Coupe du monde de la FIFA, les différentes équipes débarquent en sol américain. Celle du Panama est arrivée aujourd'hui en banlieue de Toronto. C'est la seule équipe, outre celle du Canada, qui a établi son camp d'entraînement en sol canadien. Léo Molinier a plus de détails.
7: La sélection nationale du Panama est arrivée dimanche à son camp d'entraînement de New Tecumseh. Les joueurs poseront leurs valises au Nottawa Saga Resort le temps de la Coupe du Monde. Pour l'occasion, une cinquantaine de partisans de l'équipe sud-américaine a fait le déplacement pour les accueillir dans cette ville à environ 100 km au nord du centre-ville de Toronto. Chants, danses, photos et signatures, c'était un moment de communion entre les joueurs et les supporters. Les partisans se disent chanceux car le Panama est la seule équipe étrangère à établir son camp d'entraînement au Canada. Et c'est justement pour cette proximité avec la ville reine que l'équipe a choisi ce lieu. Effectivement, le Panama disputera 2 de ses matchs de groupe à Toronto, le premier contre le Ghana le 17 juin et le second contre la Croatie le 23 juin. Après cette journée de voyage, les joueurs commenceront l'entraînement dès lundi matin à 9h. Ici Léo Molinier, Radio-Canada Toronto.
5: Voilà, c'est ce qui conclut ce bulletin d'information à l'antenne de Radio-Canada.

Bonjour à vous, je m'appelle Evelyne Charruet, j'ai le privilège de vous accompagner en ce samedi matin de juin. Bienvenue dans l'univers des Lève-tôt, un endroit qu'on espère doux et vivifiant pour commencer votre journée. Quel genre de semaine avez-vous passé? Chez nous, les iris sont en fleurs. J'ai pas osé couper les fleurs. Elles sont tellement fragiles et délicates. Je les ai laissées à la vue de tous les passants. Mais j'ai passé une semaine assez essoufflante. Je sais pas si c'est le cas chez vous. Je trouve ça difficile ce temps-ci de l'année avec les chevauchements. Vous savez, on a à peu près toutes les contraintes et obligations scolaires et professionnelles. Mais avec le soleil qui se couche de plus en plus tard, on a envie d'en profiter, les enfants aussi. On a de la difficulté à se coucher. Résultat, on se couche plus tard, mais on se lève pas plus tard. Heureusement, le café vient à la rescousse tous les matins, comme ce matin. Vous le savez, chaque semaine, la réalisatrice Geneviève et moi, on met notre casque d'écoute, on tend l'oreille pour trouver des entrevues, des reportages, des chroniques de toutes les stations régionales d'ici première. On essaie de vous trouver des histoires étonnantes, charmantes, touchantes qu'on vous présente ici. Et moi, cette semaine, j'ai été fascinée par l'histoire de l'équarisseur Frédéric Nadeau. Avez-vous entendu cette histoire-là? Il était dans plusieurs régions. C'est aussi un récit du microsite Empreinte. En fait, c'est un homme qui est retourné à une méthode ancienne pour transformer les troncs d'arbres

0: lien que j'ai fait entre les deux, c'était vraiment un intérêt partout au pays pour perpétuer des traditions comme celle de la pêche au caplan. Vous savez, ce petit poisson argenté de l'eau froide, c'est une pêche très, très impressionnante. Si vous ne savez pas, ça se passe au Labrador, à Terre-Neuve, sur la Côte-Nord aussi. Il faut imaginer, à la nuit tombée, les poissons remontent le rivage, les petits poissons qui rentrent dans la main, là. Et il suffit de les puiser à la chaudière. On dit que le caplan roule. J'ai commencé ma carrière à cette île sur la Côte-Nord à Radio-Canada et on m'a parlé tout de suite de cette pêche miraculeuse qu'on appelle là-bas la marée d'argent parce que la peau des poissons scintille au clair de lune. Alors, le journaliste Luca Santini de l'émission Côte à Côte était sur place pour voir le caplan rouler sur les plages de Galix à cette île.
1: Alors, je suis allé à la rencontre des gens pendant que Daniel préparait sa caméra, regardait un peu la scène de son œil d'artiste, de cinéaste.
0: Tout à fait.
1: Et je suis passé de feu de camp, aussi loin que la plage allait me le permettre pour pas que je perde Daniel. Et pour entendre des histoires, serrer des mains, faire l'état des lieux un peu. Et c'est à mon retour qu'on a commencé à faire nos entrevues. Donc, le soleil se couchait peu à peu et l'ombre frontale commençait à s'allumer. Les gens commençaient à scruter l'eau. Et c'était le cas de Danny Bergeron, un fier nord-côtier qui ne rate jamais ce spectacle. Écoutons-le.
2: C'est une expérience qu'on ne voit pas ailleurs, c'est sûr. C'est quelque chose qui est quand même fascinant. C'est le poisson qui vient à toi. Tu n'es pas obligé de sortir ta canne à pêche pour aller le chercher. Il roule à tes pieds. Ça arrive que ça roule tellement que tu ne sais même plus où te garrocher. Fait que là, les enfants se disent « Wow! » Fait que moi, quand j'étais jeune, ça me fascinait beaucoup à cause que je venais beaucoup avec mon père. Puis là, ben, j'aime présenter ça à mes enfants. T'sais, ils appellent ça la pêche miraculeuse. C'est pas pour rien. C'est parce que le caplan, il vient à toi.
3: Ah oui, ça, on confirme le cas pour les personnes qui ont eu la chance hein, déjà de voir le rouler le caplan. Ça a été mon cas. C'est littéralement une pêche miraculeuse. Mm-hmm. On a juste à se baisser comme pour cueillir ce poisson. Et pour les gens qui ne connaissent pas, parce que c'est peut-être pas tout le monde qui est habitué, peut-être nous rappeler pourquoi ce caplan vient-il rouler sur les plages de Galix, par exemple?
1: Oui, ben chaque année, à peu près sans exception, c'est à partir de la fin avril et jusqu'à la mi-juillet, le caplan vient frayer ou rouler le long de l'estuaire et du golfe du Saint-Laurent pour s'y reproduire. Donc, ils viennent par centaines, souvent par milliers. Donc, les femelles viennent pondre leurs œufs dans le sable et les mâles viennent les fertiliser. Et c'est un poisson qui se promène en banc. Donc, lorsque la marée est montante, il se retrouve sur le sable, devenant un véritable festin pour la faune marine et ben aussi pour nos chers humains.
3: Oui, pour nous aussi, pour les personnes qui aiment le caplan. Alors, c'est une tradition nord-côtière quand même, mais est-ce que lorsque vous êtes allé sur cette plage du côté de Galix, il y avait juste des personnes de la Côte-Nord ou vous avez rencontré des personnes de l'extérieur?
1: Ah oui, absolument.
3: Ah oui.
1: C'était pas du tout réservé aux nord-côtiers. On avait des personnes venues de Montréal, Québec et même des gens venus d'Haïti qui n'avaient jamais assisté à un tel spectacle. Donc, entre les feux de camp et les barbecues improvisés, le caplan devenait un véritable prétexte pour juste célébrer le vivre ensemble. Mm-hmm. Et c'est un peu cette dimension qui a piqué la curiosité de Wiggins Joisard, arrivé d'Haïti il y a 3 ans. Il espérait voir sa première marée d'argent avec sa famille. Et pour lui, ben, le simple fait d'être présent dans cette effervescence-là, c'était déjà une récompense en soi. Voici ce qu'il avait à dire là-dessus.
4: Venez visiter ça, venez profiter parce que c'est pas juste pêcher poisson. Il y a l'aspect de se regrouper entre familles, entre collègues, entre amis. On danse, on bouge, on fait à manger. Moi, je trouve ça, c'est vraiment quelque chose que tout le monde devrait justement profiter.
3: Oui, c'est vrai, Lucas. En réalité, la tradition de la pêche au caplan, c'est pas juste pour voir le caplan rouler parce qu'il y a tellement une effervescence sur la plage. Il y a tellement de personnes qui se rassemblent. On vient tous ensemble, on se prête les... On peut tourner de feu en feu pour discuter avec des personnes, rencontrer toutes sortes de monde. Mais la grande question, vous, avez-vous fini par le voir rouler, ce caplan?
1: La question qui tue. Vous savez, à chaque quart d'heure environ, peut-être 20 minutes, il y avait des hommes en VTT qui revenaient d'une virée le long de la berge. Mm-hmm. Donc, les gens demandaient « Pis, ça roule-tu par là-bas? » Pas encore qu'on leur répondait. C'était comme ça jusqu'à environ 10h30, 22h30. Daniel et moi, on était sur le point de partir.
3: Ah ben, faut jamais faire ça.
1: Ah, je sais, on voulait vraiment les voir. Donc, j'avais ma lampe frontale aussi, j'étais équipé, je cherchais, je regardais l'eau. Je voulais pas repartir sans cette image-là, sans ce sentiment de mission accomplie. Mais là, plus loin, une clameur commence à s'élever. Les gens s'animent avec leur seau blanc du Canadian Tire. Et là, je vois des petites étincelles argentées qui commencent peu à peu à ferler sur le sable. Là, panique dans mes yeux, je cherche Daniel, j'écris « Daniel, ça roule! »
3: Ah, ça y est, ça roule. Et

0: Et les gens arrivent avec leurs épuisettes. On sentait que le moral était renouvelé sur les plages de Calix. C'était vraiment beau à voir. Mm-hmm. Bon, c'était pas la roulade du siècle, hein. C'était loin de la pêche miraculeuse, comme on l'appelle, dont on parle souvent avec des milliers et des milliers de capelins. Mais il a roulé. Et ça, ben, c'était assez pour moi.
1: Oui, c'est un peu comme, moi, je compare souvent ça avec l'observation des aurores boréales. Faut vraiment être au bon moment, au bon endroit pour, parce qu'on peut, camper 10 jours, des fois, sur la plage et ne jamais voir le cap plan roulé, donc vous avez effectivement été très chanceux. À travers tout ça, Lucas, qu'est-ce que vous avez retenu de cette soirée?
0: Mais vous savez, c'est drôle parce que notre collègue Daniel habite à cette île depuis plusieurs années et il m'a confié qu'il n'avait jamais vu cette pêche miraculeuse, cette fameuse marée d'argent. Puis vous savez quoi, même s'il n'avait pas roulé, et alors, tu sais, on a assisté à quelque chose qui va bien au-delà du poisson, puis ça, c'est pas rien. Donc, comme Vincent Gagné de Port-Cartier le dit si bien, on est entre amis, devant un feu de camp, que demander de plus? On l'écoute.
2: C'est sûr qu'on espère quand même que ça roule, on aimerait ça repartir avec, mais sinon, ben, c'est un feu entre amis sur la plage, là, donc c'est pas grave, non. Je pense sur la Côte-Nord, faire des feux, là, qu'il y ait du caplan ou non, je pense que c'est quelque chose qui est apprécié. Là.
0: Donc, avec un peu de chance, peut-être que l'année prochaine, je vais vous revenir avec un seau de Canadian Tire plein à rebord. On le sait jamais.
3: Si vous êtes curieux, côté goût, le caplan ressemble au hareng, donc c'est un petit poisson à chair blanche. Vous connaissez peut-être les œufs du caplan qui sont très prisés dans les sushis au Japon. Vous savez ce qu'on appelle le masago? Ou Masago, je ne sais pas trop si on le prononce avec un S. Bref, c'est un caviar orange très vif qu'on voit justement sur les sushis. Sur la Côte-Nord, on fait frire le poisson en entier ou cuire au barbecue. J'en ai pas pêché, mais j'en ai goûté. Je peux vous dire que c'est délicieux. L'animatrice de l'émission Les Malins à Ottawa-Gatineau, elle est allée à la pêche cette semaine à Notre-Dame-de-Pontmain dans les Laurentides au Québec. C'est juste au sud de Mont-Laurier, un endroit vallonneux avec beaucoup, beaucoup de lacs. Un secteur, bien sûr, très prisé par les amateurs de pêche. Son guide pour la journée, c'était le propriétaire de la pourvoirie Les Chalets des Bouleaux. Il s'appelle Luc Bondu. Lui connaît le coin comme le fond de sa poche. C'est pas compliqué. Depuis qu'il est tout petit, il pêche là, il défriche le terrain. Il s'acoquine avec le territoire. Sa famille est établie sur place depuis 1891. Voici le voyage de Jade Monpetit.
4: J'ai commencé à l'âge de 12 ans avec mon père.
5: Ici, pour les chalets, ouais. La pêche?
4: Oui, je fais 56 ans, je travaille ici.
5: Vous faisiez quoi à 12 ans?
4: La vallée blanchée, je faisais le gazon, puis des chalets. C'est tout l'entretien des chalets, là, tu sais.
5: Vous avez combien de chalets, là, aujourd'hui, opérationnels?
4: Présentement, j'en ai 11.
5: Avez-vous toujours fait ça? Est-ce que c'est devenu, parce qu'éventuellement, c'est devenu votre entreprise? Est-ce qu'à un moment donné, vous avez dit, non, ça m'intéresse pas? Ou c'était écrit dans le ciel que vous alliez reprendre tout ça?
4: C'était comme écrit dans le ciel.
5: Votre lac ici, vos lacs, ça n'a pas de secret pour vous, là.
4: Moi, je commence à le connaître. Je pêche ici depuis l'âge de 7 ans.
5: On pêche quoi ici?
4: C'est du doré environ. Il y a de la chigan, la perche chaude, brochet. Mais en majorité, on pêche le doré. Moi, je pêche le doré. Mais il y a un lac à truite aussi, mais c'est en général, c'est le doré, les plupart des clients.
5: Là, faites juste me dire où est-ce qu'on s'en va.
4: Et là, on va aller... on s'en va au lac à truite.
5: OK. Ça, c'est à peu près à combien de temps de vos chalets ici,
4: les boulots? Ça prend environ 15 minutes.
5: Puis ça, c'est le chemin que vous avez défriché à la sueur de votre front.
4: Moi, le matin, je pouvais m'en aller là, travailler 2 heures, 3 heures. Et c'est pas à la semaine longue, là.
5: Mmh. Hey, mais la mouche, là, ça a l'air de quoi? Parce que là, on est à l'ouverture, on est au mois de mai. Le meilleur moment, si on est plus fragile à la mouche, mettons, on pêche
4: là,
5: que...
4: mais c'est parce que là, il a fait froid le matin, fait qu'il y en a moins.
5: OK, mais le mois de mai, c'est terrible.
4: Ça dure, la mouche noire dure le temps que la feuille pousse. Fait que là, la feuille est en train de pousser. Aussitôt que la feuille est finie de pousser, la mouche noire abaisse beaucoup. T'sais.
5: Là, on vient de passer la scierie, bon Dieu. C'est à vous, ça aussi, la scierie?
4: Non, ça, c'est mon arrière-grand-père qui a parti ça, mais ça restait après des bondus, mais ça l'a gardé le nom, mais c'est plus des bondus.
5: C'est plus dans la famille?
4: Non.
5: Mais c'est payant, ce nom-là, dans la région ici. C'est connu.
4: Oui.
5: J'ai mis mes petits mocassins de filles de Gatineau. On ensemence ça. Comment? Un lac, vous arrivez en...

0: En haut, vous montez toutes vos truites un après-midi?
1: Le pisciculteur, lui, emmène avec un camion, avec le train. La truite, elle est dans un bassin. Puis là, il nous pogne ça avec une prise, puis nous autres, on les dépose au lac. C'est tout.
0: Vous en mettez combien dans le lac?
1: Moi, je mets 1000 truites, mais de 14 à 16 pouces.
0: OK. Salut les pêcheurs, ça va? Okay. Est-ce que la pêche est bonne?
2: Non! Pas de bateau.
0: T'auras pas d'histoire de pêche à nous conter?
3: Pas à toi, ça.
0: C'est correct qu'on a amené du spaghetti.
1: C'est pour pas toujours aller à la même vitesse. Des fois, ta contourne, c'est là qu'elle mord parce que la cuillère, elle ralentit, puis elle va moins vite. Dans le temps, elle travaille plus. Tu peux varier la distance de la corde au bout de la cuillère aussi. Tu peux, tant que ça veut pas, là.
3: J'avais une corde beaucoup plus longue au début. Ça pognait pas pantoute. Ben, j'ai eu des touches, là, mais j'ai pas réussi à les prendre.
1: C'est parce que ça, une truite, là, faut-tu faire instantanément ta camarde. Tandis qu'un doré, c'est le contraire.
3: Ouais.
1: Une truite, là, si tu as une touche, là, puis que tu l'as pas piqué, là, faut te reculer avec ta ligne. Tu lui donnes la corde, tu fais le mort, autrement dit. C'est comme si des fois, elle snappe la cuillère, là, tu fais le mort. La cuillère, elle s'en va de même dans l'eau, puis souvent, elle revient par la repogne. Okay. Moi, j'appelle ça faire le mort. Okay. C'est comme si elle aurait donné un coup de queue pour l'assommer, puis...
0: Là, t'attends.
1: Ouais.
0: Puis tu retires. Il me semble que je ferais comme vous. Moi, je viendrais me planter en bateau, seul dans le lac, à regarder le soleil se lever, puis je me dirais, je suis au paradis. Là, on est à 1100 pieds d'altitude. Oh! Il y a de la... Ça mord!
2: Je me dis soit que ça mord ou qu'elle est tombée dans l'eau.
0: Non, ça mord, je pense.
2: OK.
0: Ça prenait vos conseils!
2: Ça porte des fruits de mer.
0: Ah, je l'ai vu! J'ai vu quelque chose de bouger dans l'eau. Elle l'a-tu?
4: Non, il est parti avec
2: toi! Ça va bien.
0: Oh, elle l'a perdu.
5: Un peu de musique maintenant, une nouveauté de Nikamu Mamuitun. C'est un collectif féminin qui réunit Willows, Louane Larobina, Mimi Obonsawin, Sandrine Mass et Mariko. On va entendre une chanson qui veut dire feu en langue Wendat, mais vous allez entendre aussi des passages en français, en Michif du Sud, en Inuaimun. C'est d'une grande douceur et ça s'appelle Yatsista.

C'était le collectif féminin Nikamu Mamuitun. Dans notre écoute, on a dénoté une récurrence de sujets cette semaine comme une forme de trait d'union entre plusieurs régions à travers le pays, soit l'ouverture des marchés publics. La saison a commencé dans les derniers jours ou est sur le point de commencer dans quelques régions. J'étais curieuse de savoir dans quelle province c'était très populaire. J'ai noté 180 marchés publics en Ontario, 145 en Colombie-Britannique et au Québec, c'est plus de 160 marchés publics. Selon les données de l'Association des marchés publics du Québec, il y a eu une augmentation de 87 % du nombre de marchés publics au Québec dans les 10 dernières années. Évidemment, ça témoigne d'un engouement, d'une volonté aussi de manger

0: des fruits, des légumes qui poussent près de chez soi, qu'on soit à Kelowna ou à Chicoutimi. Et à Timmins, l'ouverture du marché des fermiers Montjoy, sous un pavillon récemment agrandi, a été un véritable succès. Le public était au rendez-vous. Le gérant du marché Montjoy, Rock Whistle, est revenu sur la fin de semaine animée au marché public en Ontario avec l'animateur Éric Robitaille des Matins du Nord à Sudbury.
1: Qu'est-ce qu'on a fait comme bonification aux infrastructures là, pour attirer plus de gens puis plus de vendeurs cette année, M. Whistle?
2: Sur notre pavillon, incluait à peu près 19 vendeurs sous le pavillon. On a doublé la grosseur du pavillon. Sinon, on est rendu avec 6000 pieds carrés, qui nous alloue avoir 38 vendeurs sous le pavillon, qui donne vraiment le feeling du marché. Là.
1: C'est vraiment spécial. Quels ont été les commentaires des gens qui voyaient les nouvelles installations pour la première fois?
2: C'est le commentaire que ça fait déjà 8 ans qu'on a, c'est que c'est encore déjà trop petit. J'avais 40 vendeurs sous le pavillon, plus une vingtaine encore dehors avec des tentes. So, c'est encore, on a deux tiers de couvert, mais il y a encore un potentiel de continuer à grossir.
1: Là, on veut pas faire de chouchou, bien sûr, puis l'idée, c'est pas de faire de la publicité, mais en général, qui sont les vendeurs, qui sont les producteurs, qu'est-ce qu'on peut trouver au marché Montjoy?
2: C'est ainsi de la saison. C'est dépendant de la saison, mais surtout, on avait beaucoup de vendeurs de plants. So, des plants de tomates sont commencés, des plants de cocombes. So, il y a vraiment sur le côté des fermiers, c'est surtout ça qui concentre comme c'est là. Il y a toujours la viande, la poule, toutes les animaux frais aussi.
1: Oui.
2: Mais c'est surtout les légumes de ce côté-là pendant la saison principale. Mais il y a toujours une grosse variété là, de fromages et de différentes. Produits du fermier.
1: Sentez-vous l'impact positif patriotique canadien, là, c'est-à-dire qu'avec la guerre tarifaire aux États-Unis, ça fait un an qu'on nous martèle qu'il faut acheter canadien, qu'il faut encourager nos producteurs, qu'il faut acheter local. Est-ce que vous ressentez cet impact-là? Avez-vous l'impression que ça change les habitudes de consommation chez vous à Timmins?
2: Ça, définitivement. Le support pour le local est vraiment, vraiment fort. Je veux dire, le monde il demande d'où est-ce que le produit devient. Est-ce que c'est local? Puis les fermiers aussi, ils sont fiers de dire que ça vient de leur ferme puis que c'est local ici à Timmins.
1: Encore là, je veux pas faire de chouchou. Là, je suis convaincu que vous les aimez tous, vos producteurs, mais est-ce qu'il y en a qui se distinguent par leur originalité parmi les nouveaux ou ceux déjà établis? Est-ce qu'il y a deux ou trois commerces qui surprennent là parce que c'est original de voir ça à Timmins?
2: Le fromage de Kapuskasing, je veux dire, ça fait 8 ans qu'ils suivent notre marché. Puis cette fin de semaine, c'est la première fois que je vois qu'à 11h, il n'y avait plus de fromage.
1: Ah oui, si vite que ça.
2: Un petit problème mais pour eux autres. Mais
1: un beau problème.
2: C'est vraiment pour dire là, qu'on supporte la communauté, non juste à Timmins, mais je veux dire le district du Nord. Puis que le monde, ils sont vraiment là. Ils aiment dépenser puis essayer de supporter nos producteurs.
1: Je regardais la liste de vos producteurs. En tout cas, au niveau du nom, ça m'intriguait. Qu'est-ce que c'est Cowgirls Soda Creamery, M. Whistle?
2: C'est juste des soft drinks. C'est, mais eux autres, ils vont être permanents sur le site. So, on a loué 3 vendeurs permanents, 7 jours par semaine.
1: Oui.
2: Puis cette année, elle s'est installée, Summer, qui est son nom, s'est installée, puis elle va être là pendant tout l'été, 7 jours par semaine, non seulement au marché.
1: Puis Summer, elle fait ses propres crèmes soda ou ses propres boissons gazeuses. Là, c'est fait localement?
2: C'est oui, c'est tout fait localement dans la saloon kiosque et dans sa kiosque. C'est quelque chose qui est de nouveau. Elle était là l'année passée, puis elle a grossi assez pour avoir un établissement permanent sur le site du marché.
1: Bien, c'est rafraîchissant, c'est désaltérant quand on a chaud sous le soleil. Là. Quels sont vos espoirs pour cet été? Qu'est-ce que vous espérez avec les nouvelles installations là, que ça va avoir comme impact pour l'ensemble de la saison?
2: C'est juste de continuer la popularité, de continuer à supporter. Là, pendant l'été, c'est souvent un petit peu moins pressé avec le monde qui va au chalet et qui se déplace en vacances. Mais je crois qu'on a vraiment une bonne base chaque samedi matin, que nos fermiers vont toujours manquer de produits par exprès, mais à cause de les ventes. So, c'est quelque chose qu'on veut continuer, que les fermiers aient toujours du bon succès et qu'ils continuent à venir supporter le marché avec nous tous les samedis matin.
1: Bien, c'est toujours bon quand on vend toute la marchandise. C'est un incitatif pour les consommateurs d'arriver tôt aussi avant que tout soit écoulé. Puis est-ce que je crois comprendre que vous avez déjà des plans d'expansion pour les prochaines années si ça continue de bien aller?
2: Oh, les plans sont le deuxième. On va finir ce qu'on a commencé cette année. On a encore quelques projets à finir. So, on va aimer la nouvelle bâtiment.

0: apprécier le bâtisse, puis après ça, on va voir nos plans futurs.
1: Et vous, quel marché public se distingue dans votre région? En fait, ça me permet de vous dire que l'émission Le goût de savoir est de retour dans quelques semaines, une émission que j'anime avec bonheur. On se cherche justement un marché public pour une émission extérieure. Je vous annonce en grande primeur qu'on s'en va à Robertval pour la traversée du lac Saint-Jean. Vous savez, il y a une espèce de banquet phénoménal dans les rues de Robertval. On y sera cet été, mais on cherche encore un beau marché public où il y a beaucoup d'activités un vendredi. Écrivez-nous. Vous pouvez soit choisir la bulle de conversation de l'application Radio-Canada Audio en ce moment même, ou si vous préférez le courriel, notre adresse est toujours valide, lefto@radio-canada.ca. Je vous remercie à l'avance. On va rester dans le domaine de l'alimentation avec une nouveauté maison, le balado Les Chefs.
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1: Le premier épisode du tout nouveau balado Les Chefs est déjà accessible sur Audio. Il y aura 5 épisodes en tout, disponibles les mardis. Et bien entendu, c'est Élise Marquis qui est à l'animation, elle qui est aussi à la barre de l'émission Les Chefs à la télé depuis 11 ans, toujours avec la même ferveur. Elle est avec nous ce matin. Bonjour Élise.
9: Bonjour.
1: Pourquoi avoir attendu la 15e saison de l'émission Les Chefs pour lancer un balado?
9: Excellente question. Chaque année, on se dit toujours, on veut offrir des petites capsules sur notre site web. T'sais, on trouve toujours un petit supplément à offrir. Et là, quand l'idée du balado est venue, j'ai trouvé que c'était génial, mais encore fallait-il que nos candidats acceptent que ça leur tente. Et ils en avaient tellement envie. Ils nous ont remercié de leur donner une tribune. Ils ont des choses à dire. Ils avaient envie de faire ce balado-là. Alors, ça s'est fait dans une grande joie. On a ri. Ils ont dénoncé des choses. On a appris beaucoup. Ça a été vraiment agréable à enregistrer ces balados.
1: OK. Élise, vous avez dit les candidats, ce sont les principaux invités, c'est ça?
9: Oui, en fait, il y a 3 invités par balado. Tous les candidats y passent, mais on a aussi invité Patrice Demers, qui est venu à l'émission Colombe, bien sûr, on ne pouvait pas s'en passer. Puis Mine, aussi un candidat de la 14e saison, qui est aussi venu faire un tour cette année, qui s'est ajouté à nos invités. Mais tous les candidats ont accepté de participer.
1: Ah oui. Et là, c'est pas un balado de potinage sur les coulisses du tournage de l'émission, là. C'est pas ça du tout.
9: Mais en fait, j'avoue qu'il y a quand même une petite partie du balado qui est consacrée à ce potinage, parce qu'on sait que les gens veulent savoir. Tu sais, c'est, en fait, je leur demande comment ils ont trouvé leur expérience, et puis là, ben, on apprend plein de choses que moi je sais, mais que les gens qui écoutent l'émission ne savent pas. Mais c'est vrai, vous avez raison, c'est pas ça le cœur du balado. On veut parler des enjeux importants dans le milieu de la restauration, mais on a quand même choisi des thèmes. Tu sais, on en a fait un sur l'héritage culinaire, puis entre autres Thierry Tri, là, dont les spectateurs sont vraiment tombés amoureux cette année. Lui, ben, son père est un restaurateur connu. C'est le fameux chef Tri de la Palourde Royale des Kiwis et des Hommes. Si vous connaissez pas ça, allez tout de suite sur YouTube regardez ça. Donc, on a parlé de ça. On a parlé des mythes et réalités de la restauration. Est-ce que c'est vrai que je ne sais pas, tous les chefs vont prendre un verre solide après leur chiffre. Est-ce que ça se peut devenir riche en étant chef, propriétaire d'un restaurant? Ça a l'air de quoi la vraie vie? Cuisinez-vous à la maison? Comment c'est pour les femmes en restauration? On a parlé de la valorisation du territoire, bien sûr, avec Colombe, s'expatrier pour la cuisine. On avait beaucoup de candidats cette année et de candidats qui venaient d'ailleurs, Venezuela, Brésil, la France. Alors, on a parlé de ça. Vraiment, ça a donné des petits bijoux de balado qui s'écoutent bien, pas trop long. Vraiment intéressant.
1: Oui, puis bien menée aussi, Élise, comme intervieweuse. Là, vous êtes très, très efficace. Mais j'aimerais revenir sur cette question de suivre la passion. Ça m'a intriguée. C'est un épisode qui va venir, je pense, la semaine prochaine ou la suivante. Suivre sa passion pour la nourriture, pour la cuisine au Québec. C'est vrai que la destination à laquelle on pense, c'est surtout la France, avec la grande gastronomie française. Mais qu'est-ce qu'ils viennent chercher au Québec d'unique dans leur parcours?
9: Excellente question. Moi aussi, je me la suis posée. Je me disais, je pense à Charlotte, qui a étudié dans les grandes écoles à Paris. Tu sais, c'est là le berceau de la gastronomie française. Mais tous les candidats qui viennent d'ailleurs m'ont dit... Dans les cuisines au Québec, il y a du respect. Et je dis pas que partout dans le monde, il y en a pas, mais particulièrement au Québec, il y a une gentillesse, il y a un respect, il y a une reconnaissance qu'ils trouvent pas ailleurs. Tu sais, l'ancienne idée là dans les cuisines, c'est très militaire. C'est pour ça qu'on dit oui chef, tu sais. Alors au Québec, ça a l'air que c'est beaucoup plus accueillant, plus souple, que c'est vrai que notre réputation, bon puis notre réputation en gastronomie est plus à refaire là. Le Québec, Patrice Demers le disait à New York, tout le monde reconnaît là que le Québec c'est une destination gastronomique maintenant, puis on a des beaux produits. Donc ils viennent chercher tout ça, mais je pense vraiment que c'est le côté humain qui les amène au Québec puis qui les font rester ici.
1: Alors, si je comprends bien, Élise, il ne faut pas nécessairement avoir vu la série télé et chacune des saisons pour comprendre la conversation.
9: Oh non, excellente observation. Au contraire, il faut s'intéresser au milieu de la restauration, aux cuisiniers. Mais si vous n'avez pas vu l'émission, qu'est-ce que vous faites? Allez tout de suite voir ça. Il y en a sur Tout.tv aussi. Je vous conseille vraiment de voir. C'est vraiment une bonne émission. Là. Si vous n'avez jamais vu ça, vous allez accrocher tout de suite. Là. Puis il en reste encore 2 épisodes cette année. C'est l'année dont je me fais, la saison dont je me fais le plus parler cette année.
1: Ah oui, pourquoi?
9: Je pense que c'est les candidats. Ils sont tellement attachants cette année. Ils le sont chaque année, mais cette année, ils ont un petit supplément d'âme. Ils ont quelque chose de plus qui fait qu'on veut être leurs amis. Puis dans le balado, ben, on le voit qu'ils sont vraiment comme ça, des gens intéressants, des gens qui ont réfléchi, qui sont à l'écoute. C'est vraiment les humains qui font à quel point c'est une belle saison, puis c'est une belle série balado aussi.
1: Mais ça doit être difficile pour l'animatrice de ne pas s'attacher à ces candidats-là. Nous, on voit le résultat en un épisode monté, mais il y a toutes les coulisses. J'imagine que vous avez accès à toutes sortes de moments très, très chaleureux. Comment vous les laissez partir? Ça doit être crève-cœur des fois.
9: Non, vraiment. En fait... On n'est pas supposé être trop proche d'eux parce qu'on connaît tous les défis à venir. Évidemment, tout est décidé là, avant que la saison commence, donc il ne faudrait pas qu'on s'échappe. Donc, leurs loges sont vraiment à l'autre bout du studio. Là, qu'on peut pas les croiser, mais en studio, vous savez, c'est long de tourner des émissions télé. Donc, oui, veut pas, on s'attache quand même. Moi, en 11 saisons, j'ai pleuré seulement 2 fois au départ de candidat. Mais c'est juste parce que là, j'étais plus capable de retenir mes larmes. Mais souvent, je vais pleurer en coulisses après. Mais cette année, particulièrement, c'était beau puis c'était difficile. Mais c'était beau de voir aussi, je pleurais peut-être de tristesse, mais aussi de voir tout l'amour qu'ils avaient. C'est une compétition, tu sais. C'est pas un truc de camaraderie, mais eux, ils ont transformé ça. Alors,
1: Ils sont également très, très attachants dans cette série Balado, Les Chefs, qui est accessible sur Radio-Canada Audio. Sachez qu'il y a une version filmée également, en version vidéo, sur le site web de l'émission Les Chefs. C'est disponible à partir des mardis. Élise Marquis, merci beaucoup d'avoir été avec nous et bel été.
9: Merci, vous aussi.

0: C'est la saison des vacances qui approche. Le sentez-vous? Est-ce que vous avez prévu de faire une belle balade en voiture, un road trip? Bien, pour que ça se passe bien, il faut éviter de baisser les yeux sur un livre, un téléphone ou une tablette pour éviter le mal du mouvement. Je parle d'expérience. Vous savez qu'il y a 25 % des gens chanceux qui peuvent lire dans les transports sans ressentir d'effets désagréables. Ils sont bénis des dieux. Pour les autres, hein, la majorité des humains, les déplacements riment souvent avec sueur froide, nausée, malaise. Mais pourquoi diable a-t-on le mal du mouvement? Le neuropsychologue Dave Ellenberg a donné des réponses à l'émission Moteur de recherche.
1: C'est une question importante parce que quand on passe quand même un certain nombre de minutes, d'heures en voiture, bien, c'est une belle façon de passer le temps aussi. Mais malheureusement, c'est un phénomène qui n'est pas rare. On a une très grande étude qui s'est penchée là-dessus. Smith et collègues, 2020, ils ont fait des entretiens au,

0: avec près de 4 500 personnes de plusieurs pays, États-Unis, Royaume-Uni, Chine, Brésil. Et 75 % des gens rapportent que lire en voiture leur donne une sensation de nausée. Mm-hmm. Mais ce qui est plus intéressant, c'est que d'autres chercheurs sont allés un peu plus loin. Ils ont amené ça dans le laboratoire. Donc, des voitures là sur des plateformes hydrauliques où on est capable de créer des accélérations, freinages rapides, virages à gauche, virages à droite. Et là, on demande aux participants de lire pendant tout cela. Et ils ont plein de capteurs. Et ce qui est intéressant, c'est que même quelques minutes avant que les gens rapportent ressentir de la nausée, on peut déjà mesurer une chute de température, les sueurs froides apparaissent, augmentation du rythme cardiaque, le sang diminue au visage, hein, c'est pour ça que les gens finalement ont l'air pâle un peu, et surtout augmentation des contractions dans l'estomac. Donc j'ai appris que l'estomac normalement fait 3 contractions par minute qui va du haut vers le bas. Mm-hmm. Mais là, les contractions inversent. C'est 9 par minute, mais ils partent du bas vers le haut. Ouais. Donc, ce qui explique c'est ça. Wow. Donc, ça veut dire que le cerveau, plus particulièrement le système nerveux autonome, déclenche une réaction de stress importante. Et puis, plus concrètement, quand on questionne les gens, ce qui est rapporté, c'est un sentiment de fatigue. Fatigue soudaine, importante, sensation de chaleur, étourdissement, malaise, inconfort à l'estomac et, bien évidemment, nausée, haut le cœur, parfois des vomissements.
1: Voilà, c'est ce mal des transports qu'on appelle la cinétose.
0: Oui, dans le jargon scientifique, en effet. Donc c'est un phénomène qui est neurologique. Hein, ça se passe pas dans l'estomac. C'est lorsqu'il y a un conflit, c'est un peu comme une chicane de ménage dans le cerveau entre le système visuel, le système dans l'oreille interne qui est le système vestibulaire. Donc le système vestibulaire, faut le dire, c'est une sorte de niveau qu'on a, comme une bulle miniature qui est composée de petits canaux qui sont remplis de liquide, remplis de cristaux. Et donc, quand la tête bouge, le liquide bouge, les cristaux se déplacent. Et ça envoie un signal électrique. Hein? Ça nous dit, hop, hey, on tourne à gauche ou attention, on va freiner. Ouais. Et donc, le cerveau, lui, combine, il compare l'information qu'on voit.
1: Qu'est-ce que mes yeux voient? Qu'est-ce que mon oreille interne m'envoie? Et là, on regarde si tout ça concorde.
0: Puis on regarde si tout ça match. Puis généralement, ça raconte la même histoire, hein? Presque tout le temps, tu sais, on marche, par exemple, si on va prendre une marche, le monde défile devant nous, les arbres, tout ça, on voit un mouvement là-dedans. L'oreille interne envoie un signal que la tête se déplace, mais le corps aussi envoie un signal. Hein?
1: La proprioception est importante aussi dans ce phénomène.
0: Exactement. Donc, ces récepteurs dans les articulations, dans les muscles, qui disent « Hey, mes jambes bougent, mes mains bougent. » Donc, tout le monde est content parce que ça raconte la même histoire.
1: Bon, qu'est-ce qui se passe quand on lit en voiture? Conflit, là, si je comprends bien ce que vous nous dites.
0: Là, il y a un conflit, c'est ça. C'est parce que pour le système visuel, quand on est en train de fixer quelque chose, comme un livre, c'est aussi vrai pour le téléphone cellulaire. En passant, il y a des études qui ont comparé, on a le même phénomène, mais rien bouge. Donc, le système visuel, lui, il dit « Hey, rien bouge ». Mais pendant ce temps-là, l'oreille interne détecte des accélérations, freinages. Et le corps aussi détecte ces mouvements-là. Alors, le cerveau se fait dire par les yeux qu'on est immobile, mais le reste, système vestibulaire, proprioception, nous dit que ça bouge.
1: Ouais. Donc, corollaire, chez bien des gens, ça a produit de la nausée, mais comment le cerveau... C'est comme une conséquence un peu bizarre, là. Je veux dire, on n'a pas besoin de vomir dans ce temps-là, là. Qu'est-ce qui se passe?
0: C'est ça. Premièrement, quand il y a ce conflit-là, il y a une certaine théorie du conflit. Quand ça arrive, le système vestibulaire envoie un signal au tronc cérébral, qui est la région du cerveau qui vient réguler plusieurs des fonctions de base, qui envoie ça à un certain groupe de structures qui sont impliquées dans la nausée et le vomissement. Donc, lorsque le réseau est activé, ça déclenche une cascade de réactions, dont celle que j'ai mentionnée. Puis là, on se dit, pourquoi que ça fonctionne de même? C'est quoi la raison? On n'a pas de raison précise, mais il y a une hypothèse justement qui nous vient un peu de l'évolution, qui est intéressante, qui demeure débattue. Donc, selon cette hypothèse, le cerveau réagirait par précaution. Lorsque les yeux nous disent qu'on est immobile, mais que le système, l'oreille, nous dit qu'on bouge, mais peut-être que le cerveau dirait « est-ce qu'on est en train d'halluciner? » Et puis, c'est quoi dans l'environnement naturel qui cause des hallucinations? Qu'on a ingéré une substance toxique pour le système nerveux.
1: Très intéressant.
0: Alors, le cerveau pourrait interpréter ça comme s'il a été empoisonné et déclencher un mécanisme ancestral de défense, un vieux mécanisme de défense. Et puis, bof,

0: la nausée pour essayer d'éliminer cette substance. Alors, c'est l'hypothèse, en fait, qui est la plus... à laquelle on
1: se trouve. La plus plausible.
0: Oui, ouais, la plus plausible.
2: Ah, le mal du mouvement. Vous savez qu'il y a des facteurs de risque. Les femmes, bon, évidemment, il y a des facteurs héréditaires, mais aussi les personnes qui ont des migraines sont plus susceptibles d'avoir le mal du mouvement. Et parmi les dispositifs anti-nausées, bien sûr, il y a la médication, mais il y a aussi des lunettes. Il faut que vous ayez voir ça. Des lunettes anti-nausées. Ça a été mis au point par Citroën, la compagnie de voitures. Imaginez des montures blanches avec 4 anneaux. 2 anneaux devant les yeux, 2 anneaux sur les côtés des yeux. Et dans ces anneaux-là, il y a un liquide bleu qui est rempli à moitié et qui circule selon le mouvement réel de la personne et grâce à la gravité. Donc, le liquide bleu reste toujours à niveau. C'est comme si vous aviez un niveau devant les yeux, finalement. Et ce que ça provoque, en fait, c'est que les lunettes et surtout le niveau bleu vont resynchroniser le cerveau et l'oreille interne en recréant un horizon artificiel. Bon, c'est sûr que vous avez une allure spéciale. C'est plus que des lunettes, c'est vraiment un dispositif. Pas certaine de pouvoir convaincre mon adolescent d'en porter, mais ça, c'est une autre histoire. Au passage, je salue tous les parents et les grands-parents qui ont dû arrêter sur le bord de la route pour apaiser les petits incommodés sur la banquette arrière de la voiture. Je vous embrasse. Heureusement, pas de mal du mouvement quand on court. Il a été question de course à pied à l'émission L'Actuel au Manitoba. C'était les propos de Robert Falcon-Ouellette, un anthropologue. Il est aussi professeur agrégé à la Faculté d'éducation de l'Université d'Ottawa. Si son nom vous est familier, c'est peut-être parce que vous l'avez entendu alors qu'il était en politique fédérale de 2015 à 2019 dans le comté de Winnipeg-Centre. Il est originaire de la nation Cree Red Pheasant en Saskatchewan et il signe des textes hebdomadaires sur notre site Espace Autochtone. Et cette semaine, c'était intitulé « Courir avec les ancêtres », un texte dans lequel il exprime le point de vue autochtone sur la course à pied. En fait, c'est pas qu'un sport, c'était une forme de communication, une cérémonie et dans certains cas, une question de survie pour des nations autochtones. Le chroniqueur était de passage au micro d'Alexia Billy au Manitoba.
3: Quand j'ai regardé le Kenyan Sébastien Sawe, qui a couru en bas de 12 heures, 42 qui pour moi, c'était quelque chose quasiment impossible. J'ai pensé à toutes les histoires que j'ai entendues de des aînés et d'autres personnes sur des autochtones traditionnellement. On a couru des longues distances, on était capable d'aller très vite et des fois, des guerriers, des guerrières étaient capables de se déplacer quasiment jour au lendemain et être prêts pour faire la bataille ou chasser ou être dans une place qui était insoupçonnée d'être. Alors, aussi, ça m'a fait penser à comme un genre de spiritualité, la Corse. La Corse n'est pas juste un sport, c'était pour de plusieurs autochtones une forme de communication, c'était une cérémonie, parce qu'il n'existait pas les voitures, il n'avait pas des routes, il n'avait pas de téléphone ou internet, et alors les coureurs portaient des messages importants de communauté à communauté, et j'ai déjà entendu certains coureurs courir plus que 200 kilomètres entre des places, pour apporter un message et tu dis, mais c'est impossible, mais on voit l'ultra-marathon et tout ça, mais ils ne couraient pas lentement, ils couraient, je crois, aussi vite que des fois des coureurs hautement professionnellement entraînés aujourd'hui.
4: Oui, parce qu'il fallait, j'imagine, il y avait plein de messages qu'il fallait délivrer le plus rapidement possible aussi, si on ne veut pas que la situation change entre-temps. Donc, il y avait c'est un peu un enjeu de presque de sécurité, de pouvoir aller le plus vite possible, remettre ces messages-là.
3: Oui, c'est certain. Mais aussi, il y a quelque chose avec la Corse qui est une mémoire biologique. À chaque fois que je cours, des fois, à mettre des écouteurs, je suis dans la forêt à côté de la rivière Seine et je cours dans les petits chemins. Et j'imagine mes ancêtres étaient en train de courir là, l'Uriel ou des autochtones. Et je pense à ces ancêtres-là quand je cours. Des fois, c'est pas facile pour plusieurs. On dit « Ah, ça fait mal ». Mais une fois, en 2017, quand j'étais député fédéral, j'étais sur le comité de finances et j'avais besoin d'une pause. Alors, je suis décidé de déplacer en mois de février de communauté à communauté. J'ai parcouru 900 kilomètres en plus que 3 semaines, quasiment 4 semaines. Et c'était pas facile, mais je trouvais une chose qui était vraiment différente quand j'étais sur les plaines ici au Manitoba, en Saskatchewan. Tout le monde disait les plaines sont vides, des prairies, il n'y a rien qui se passe, c'est plat.

0: C'est pas intéressant, c'est ennuyeux, mais c'était pas ça. C'était extrêmement plein. Il y avait des oiseaux, des animaux, on entendait les vents, et souvent il y a des plantes quand c'est pas l'hiver, et le ciel changeait beaucoup. Il y a aussi, j'ai senti beaucoup d'esprits de mes ancêtres qui étaient sur le lieu, et c'était une place occupée. Et pas juste des esprits des ancêtres des autochtones, mais aussi des nouveaux arrivants. Je peux sentir même les fermiers qui ont travaillé. Des fois, j'ai trouvé une maison abandonnée ou une ancienne école, une chambre quasiment abandonnée au Saskatchewan. Et tu rentrais dedans et c'était tout délabré, en train de tomber, mais tu sentais l'énergie de la communauté qui était mise dedans.
1: Oui, mais il y en a quand même, et vous en parlez dans votre texte, mais de grands coureurs autochtones qui peut-être, eux, avaient besoin de ces médecines-là pour pouvoir aller le plus vite possible. Mais vous faites un petit peu une revue de quelques coureurs marquants, vraiment.
0: Oui, c'est ça. Il y avait Tom Longboat, un Onondaga de Six Nations, qui a emporté le marathon de Boston en 1907. Alors, c'était une coureuse de fond de plus célèbre au monde. Il servait pendant la Première Guerre mondiale, un vétéran. Il coureur de dépêche, il transportait des messages entre des postes militaires. Et aussi au Manitoba, il y a une histoire très peu connue en 1967. Il avait un groupe de 10 jeunes autochtones qui étaient 9 de les 10 étaient dans les pensions autochtones. Et c'était pour les Jeux panaméricains qui étaient à Winnipeg. Et ils ont porté le flambeau de les Jeux panaméricains à 800 kilomètres de Saint-Paul au Minnesota jusqu'à Winnipeg. Mais la chose, c'est incroyable de penser à des jeunes qui ont couru sans arrêt pendant toute cette période-là. Mais quand ils sont arrivés à la stade à Winnipeg, juste proche à Polo Park, quand ils ont juste avant de rentrer, ils ont donné le flambeau à quelqu'un d'autre, un non-autochtone, qui faisait pas partie du groupe, qui a complété la tâche et qui est rentré dans le stade avec les réclames et tous les honneurs. Mais je me souviens d'avoir rencontré ces messieurs-là et d'avoir parlé avec 50 ans plus tard d'après l'événement, parce que ça fait quasiment 60 ans. Mais quand j'ai parlé avec, pour eux autres, c'était un moment, il y a 10 ans maintenant, que c'était reconnu par certaines autochtones et des fois quelques politiciens que oui, effectivement, on aurait dû mieux faire avec ces jeunes-là, de dire que c'est bien.
2: Vous retrouverez le texte « Courir avec les ancêtres » de Robert Falcon-Ouellet sur le site de Radio-Canada, dans la section « Espaces autochtones ». Saviez-vous que des scènes du film « Le Mandalorian » et « Grogu » ont été tournées dans les dunes des îles de la Madeleine? Oui, très précisément à Pointe-aux-Loups et la dune du Nord, on recherchait le sable fin. Vous savez, les brins d'herbe qui sortent du sable. Il y a quelque chose d'un peu extraterrestre, hein, ce paysage-là, mais très, très photogénique, bien sûr. Ça a suscité beaucoup de fierté dans l'archipel, cette représentation au grand écran, mais aussi de la surprise parce que le projet était demeuré secret. Bon, évidemment, il y avait des rumeurs. On est quand même dans un espace insulaire. Hein? Tout se sait ou à peu près. La journaliste Isabelle Larose a suivi les traces de la méga-production hollywoodienne aux îles de la Madeleine.
3: Ce qui est quand même assez difficile à croire, Philippe, c'est que tout ça soit resté secret aux îles. Parce que d'habitude, les rumeurs aux îles, les palabres, ça voyage assez vite. Mais là, quand même, il y avait certaines rumeurs. On savait qu'il y avait eu un gros tournage l'année passée, qui avait eu lieu dans les dunes. Et les palabres voulaient, peut-être que c'était le troisième film de Denis Villeneuve, Dune.
4: Oui.
3: Mais non, c'était Star Wars. Le film, le Mandalorian et Grogu, je sais même pas comment le prononcer, Philippe. Dites-moi
4: moi,
3: si c'est correct.
4: Moi, je dis Grogu, là, parce que ça m'amuse, mais oui. Grogu, je pense, ouais.
3: Grogu, ben, il est à l'affiche depuis une semaine, depuis vendredi dernier, et on peut y voir, durant une dizaine de minutes, les dunes de Pointe-aux-Loups et celles du secteur de la dune du Nord. Et c'est un tournage qui a eu lieu durant 2 jours l'année passée, mais pour des raisons de confidentialité qui ont été imposées par le studio Disney, ben, ça empêchait là, de révéler la nature du projet avant sa sortie. Et c'est l'hebdomadaire Madelino Le Radar qui a dévoilé l'affaire au grand jour dans sa une ce matin. Chapeau à mes collègues des îles d'ailleurs. Et c'est la productrice madelinienne Chloé Jiangzhou Arsenault qui a coordonné le tournage aux îles avec l'équipe de Disney. Et elle nous explique tout le secret qui entourait le projet. Et ce, même si une quinzaine de madelinos gravitaient autour du tournage, avaient été embauchés. On peut écouter...

0: Chloé là-dessus.
1: Pas le droit de dire que c'était quoi, là. Ça restait dans le secret pendant un an, là. Moi, je faisais tout signer des contrats à tout le monde. Premièrement, personne ne pouvait révéler, mais la plupart savaient juste que c'était un tournage de Disney. Ils savaient pas que c'était Star Wars. Ça, j'avais pas le droit de le dire, puis il y avait personne qui le savait. Je leur faisais signer un contrat en disant que il allait participer à un tournage de Disney, qu'il allait pas pouvoir divulguer c'était quoi. C'est sûr que quand tu étais sur le plateau, il y en a qui ont fait des liens, là. Mais si tu connais pas trop Star Wars, ça se peut que tu l'aurais pas su, là, parce qu'il y a beaucoup d'écrans verts, il y a beaucoup d'effets spéciaux, fait que tu t'en aperçois pas tant que ça, là.
2: Parce que là, il devait avoir le petit Yoda.
1: Non, il était pas là.
2: Il était pas là?
1: C'est tout les effets spéciaux, ça.
2: Puis est-ce qu'il y avait quand même un comédien qui était là?
1: Il y avait pas de comédien. C'était juste des équipes d'effets visuels qui étaient sur place. Fait que, tu sais, c'est pour ça que je te dis, tu pouvais pas, tu sais, les vaisseaux, les affaires comme ça, ça s'est tout rajouté après, là, en montage, sur les écrans. Eux autres ont tourné une partie à Los Angeles qui ont été mixés avec les îles, tu sais. Les paysages des îles, on les voit bien, on comprend bien que c'est ça. Mais, tu sais, il y en a qui le savaient pas, là. Il y a des gens qui travaillaient, qui savaient aucune idée pourquoi qu'ils travaillaient, là.
0: Et c'est assez exceptionnel quand même, hein. Et c'est sûr que le fait qu'aucun comédien n'était présent, ça a probablement aidé à ne pas ébruiter l'affaire. Parce que j'imagine que si Pedro Pascal, qui incarne le personnage principal, s'était baladé à la coop à l'épicerie à Havre aux Maisons, il y aurait peut-être quelqu'un qui aurait fait un lien. Mais ça ne s'est pas ébruité. Et même que j'ai parlé ce matin avec la propriétaire de l'hôtel du Château Madelineau, hôtel qui avait hébergé les équipes de tournage l'an dernier. Et elle ne savait même pas que c'était Star Wars. C'est moi qui lui ai appris ce matin en lui téléphonant. Elle était à Toronto, elle n'avait pas vu encore la une du radar. On peut écouter Ariane Bérubé.
3: Hey, c'est vraiment une super surprise. Effectivement, dans les dernières années, on a eu la chance d'accueillir différentes productions et évidemment, par souci de confidentialité, souvent on signe des ententes, on n'est pas du tout au courant du projet. Donc, c'est une belle surprise pour la destination des Îles-la-Madeleine également d'apparaître dans une si grande production. Et avoir l'image du petit bébé Yoda dans les dunes, on se demande s'il va pas surclasser à l'international les fameuses photos de Blanchon sur la glace.
4: Ben, la grande question, c'est comment Disney s'est intéressé aux îles de la Madeleine? Comment ça a commencé tout ça?
0: Ben, en fait, apparemment, l'un des directeurs des lieux de tournage du film avait survolé les îles de la Madeleine lorsqu'il était petit. Et il avait gardé en tête les dunes des îles et les plages qu'il avait vues. Et il est retourné voir sur la carte. Il se rappelait à peu près c'était où il a vu. OK, c'est les îles de la Madeleine, ça devait être là. Et là, les choses se sont enchaînées jusqu'à un appel reçu en juillet 2024 par Chloé Jiangzhou Arsenault, que vous avez entendu tantôt. C'est une productrice madelinienne qui a une maison de production, qui a coordonné de nombreux tournages aux îles de la Madeleine, des tournages surtout québécois. Donc, on l'a un petit peu, on a fouillé un peu, on l'a trouvé. Et elle a reçu un appel improbable. Je vous laisse écouter Chloé vous raconter la suite.
1: J'ai vu que c'était un numéro américain. Bon, que je réponds. Puis là, sur le coup, je me dis, ça, c'est-tu une arnaque? Ou c'est... Je me demandais c'était quoi. Puis finalement, bon, il y a un monsieur au téléphone qui me dit que lui, il est directeur de lieu de tournage. Il me dit ça en anglais, fait que je suis comme OK. Il me dit on a un film à aller tourner, puis on pense aux îles comme option. On a fouillé un petit peu, puis bon, on a vu que tu avais fait plusieurs tournages aux îles. Fait qu'il dit, je t'appelle pour voir si c'est quelque chose qui pourrait t'intéresser, puis si tu as les ressources pour répondre à nos besoins, puis si c'est ça, si ça pourrait t'intéresser de faire un film américain. Là, il m'a dit, ben, je vais te revenir, je vais parler de ça à tous les producteurs que je pense avoir trouvé quelqu'un, puis on se rejase. Fait qu'après ça, il me fait un deuxième appel, puis il dit, écoute, les producteurs aimeraient ça te rencontrer. Fait qu'il dit, est-ce que tu voudrais faire un appel Zoom avec eux? Fait que j'ai dit, parfait. Puis ça a été ça un peu, peut-être pas vraiment ça, mais ça ressemblait à une entrevue d'embauche. D'après moi, c'est là qu'ils se décidaient si ça allait fonctionner ou pas. Puis ça a super bien été. J'ai été en contact avec les producteurs. On s'est parlé sur Zoom. Et j'ai répondu à toutes leurs demandes, toutes leurs attentes. Puis ils ont dit, parfait, on va de l'avant.
0: Et ce qui est assez fou, Philippe, c'est qu'à ce moment-là, Chloé ne savait même pas que c'était Star Wars encore. Elle l'a su après même, il lui avait pas dit. C'est en elle, en cherchant et en faisant des liens, qu'elle a compris. Mais c'est même pour la personne qui travaille à coordonner le tournage, c'était pas dit d'emblée que c'était un film de Star Wars.
5: Isabelle Larose est en conversation ici avec Philippe Arsenault, l'animateur de Plein Phare dans la région de Gaspésie, les îles de la Madeleine. Moi, j'ai été déçue d'apprendre que bébé Yoda n'était pas allé aux îles de la Madeleine. Mais heureusement, la beauté de l'endroit est immortalisée et ravit des spectateurs du monde entier. Notre heure est presque écoulée. Le bulletin de nouvelles s'en vient dans quelques instants. Mais juste avant, j'aimerais remercier Annette Gontier à la recherche, Charles-Antoine Lemay à la technique, Geneviève Denomé-Leduc à la réalisation. Moi, c'est Évelyne Le Charruet. Je suis très heureuse de vous savoir à l'écoute. On se laisse sur la musique toute neuve du groupe acadien B. Bonne journée à notre antenne.

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4: Ici Louis de Belval, voici les informations. L'Iran a bombardé Israël pour la première fois depuis le cessez-le-feu du 8 avril. Téhéran avait prévenu l'État hébreu de cesser ses frappes dans le sud du Liban. En début de journée, une attaque de l'armée israélienne sur la banlieue sud de Beyrouth, bastion du Hezbollah pro-iranien, avait fait 2 morts et 20 blessés, dont 4 enfants et 4 femmes, selon le ministère libanais de la Santé. Le Hezbollah a confirmé avoir ensuite visé plusieurs cibles militaires dans le nord d'Israël en réponse à la violation du cessez-le-feu. Notre correspondante Marie-Ève Bédard est à Beyrouth.
5: Une série de missiles qui ont été lancés depuis l'Iran sur le territoire israélien. Selon les gardes de la révolution iranienne, c'est une base militaire israélienne, une base aérienne de Ramat David qui a été visée. Plusieurs missiles, tous ont été déjoués, ont dit les forces armées israéliennes. Maintenant, sur le territoire israélien, on se prépare à de possibles nouvelles attaques. Demain, les écoles seront fermées. On a demandé aux gens aussi de rester très proches des abris. Alors tout ça, alors qu'on attend de voir maintenant si les Israéliens vont répliquer. Il y a le chef de l'armée qui s'est adressé brièvement à la télévision du côté israélien pour dire qu'ils étaient prêts à riposter s'ils en avaient le feu vert. Le président américain Donald Trump dit qu'il n'était pas content de cette attaque des Israéliens sur la banlieue sud de Beyrouth. Les Iraniens avaient bien dit que c'était une ligne rouge. Pour eux, ça complique ses efforts de négociation. Il a parlé avec Benjamin Netanyahou et maintenant, le premier ministre israélien doit réunir son conseil de sécurité pour décider de la suite des choses. Mais on s'attend à ce que Donald Trump ait demandé au premier ministre de ne pas réagir. Il a aussi dit aux Iraniens et Donald Trump qu'ils avaient lancé leur missile. C'est bon. Maintenant, revenez à la table des négociations. Est-ce que ces paroles vont avoir un impact ou est-ce qu'on assiste bel et bien à une nouvelle escalade? Ça reste à voir.
4: C'était Marie-Ève Bédard à Beyrouth. Et puis, ce conflit au Moyen-Orient complique la participation de l'équipe de soccer iranienne à la Coupe du monde de la FIFA. Washington refuse toujours d'accueillir sur son territoire certains membres du personnel de l'équipe et les athlètes doivent être logés au Mexique. Greta Juris a les détails.
6: C'est avec la salutation de paix, salam, que des partisans ont accueilli avec enthousiasme l'équipe de soccer iranienne à son arrivée à Tijuana, ville située à la frontière avec la Californie. Les joueurs devaient initialement se rendre en Arizona, mais la Fédération iranienne de soccer a été obligée de négocier à la dernière minute le transfert de leur camp de base vers le Mexique en raison des tensions entre Washington et Téhéran dues à l'offensive américaine en Iran. L'ailier Ehsan Hajsafi admet que la situation annule à leur entraînement. Il ajoute qu'ils ont pu bénéficier tout de même d'une excellente période de préparation. Mais les joueurs ne sont pas au bout de leur peine. Même s'ils ont obtenu leur visa, ce qui leur permettra de participer à leurs 3 premiers matchs à Los Angeles et Seattle, ils seront obligés de faire des allers-retours entre le Mexique et les États-Unis pour chaque partie. De plus, ils risquent de ne pas avoir l'appui de la quinzaine de membres clés de la direction et de l'administration de l'équipe à qui Washington a refusé d'accorder un document de voyage. Une situation qualifiée d'inéquitable par l'entraîneur de l'équipe, Amir Galenoui. Une équipe qui doit jouer d'ici 8 jours ne devrait pas être traitée de la sorte, dit-il. Pendant ce temps, le Canada se prépare aussi pour la Coupe du Monde, où 13 matchs seront disputés à Toronto et Vancouver, avec la première partie dans la métropole ontarienne à compter du 12 juin. Ici Greta Juris, Radio-Canada, Montréal.
4: Louise Arbour deviendra lundi la nouvelle gouverneure générale du Canada. La prochaine représentante officielle du roi au pays est dotée d'un parcours exceptionnel, mais certains défis l'attendent dans ses nouvelles fonctions. Daniel Cadio a préparé ce qui suit.
7: Ce sera un grand bonheur pour moi de représenter le Canada.
8: À 79 ans, Louise Arbour s'apprête à devenir la prochaine gouverneure générale du Canada. Ancienne procureure en chef du Tribunal pénal international pour l'ex-Yougoslavie, Elle s'est fait connaître sur la scène mondiale en faisant arrêter l'ancien président serbe Slobodan Milošević pour crime contre l'humanité.
9: There is no immunity.
8: Juge à la Cour suprême du Canada, puis haute-commissaire de l'ONU aux droits de la personne, pour le politologue Daniel Bélan, sa nomination envoie un message sur le rôle que le Canada souhaite jouer dans le monde.
10: C'est pas d'avoir un gouverneur général, quelqu'un qui est seulement connu au Canada, là, quelqu'un vraiment qui est connu à travers le monde, en tout cas dans ses domaines d'expertise, et qui a eu un impact.
8: Mais son principal défi sera désormais canadien, alors que dans l'Ouest, une certaine méfiance envers les institutions fédérales demeure bien présente.
11: Par exemple, en ce qui concerne le référendum...
8: Le politologue Frédéric Boily.
11: On ne devrait pas s'attendre à ce qu'elle prenne une prise d'opposition ferme, mais montrer qu'elle a un intérêt à suivre la question, oui.
8: Louise Arbour deviendra aussi commandante en chef des Forces armées canadiennes, une responsabilité particulière pour celle qui a signé en 2022 un rapport cinglant sur les inconduites sexuelles au sein de l'armée. Ici Daniel Cadjo, Radio-Canada, Montréal.
4: Au tennis, Alexander Zverev a été sacré champion du tournoi de Roland-Garros à Paris. La troisième tête de série l'a emporté contre l'Italien Flavio Cobolli en 5 manches. Il s'agit d'un premier titre dans un tournoi du Grand Chelem pour l'Allemand de 29 ans. Et puis enfin, en Formule 1, Kimi Antonelli sur Mercedes a remporté le Grand Prix de Monaco. Il s'agit d'un 5e succès de suite pour le pilote italien de 19 ans qui consolide sa première place au classement du championnat du monde. Voilà, c'était les informations à l'antenne de Radio-Canada.

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1: Bienvenue à notre 5 à 7 intitulé « Paul Journet cherche des amis » où on réunit autour de la table les gens les plus intéressants qui étaient disponibles en ce moment. Ça peut être des auteurs, des scientifiques, des penseurs, des plaisantins. La seule règle, nous étonner, nous apprendre quelque chose et nous faire sourire au moins un peu, si possible. D'ailleurs, je veux commencer en parlant du rire. Une chose qui m'amuse, c'est de lire les théories des grands penseurs sur le rire parce que souvent, c'est des gens qui sont pas très drôles et qui sont pas très intéressés non plus par le rire lui-même. Donc, en voici quelques-unes. On commence avec le roi des pessimistes, Arthur Schopenhauer. Lui, sa théorie, c'était celle de l'incongruité. Il dit qu'on rit quand quelque chose d'imprévu survient et que ça contredit la logique. Donc, le rire serait une réaction physique à cet étonnement. Pour Sigmund Freud, le rire, c'est une valve d'échappement, un mécanisme pour libérer nos pulsions, qu'elles soient agressives ou sexuelles. Et ça fait du bien parce que pendant quelques secondes, on cesse de les contrôler et de se censurer. Pour Georges Bataille, rire, c'est notre esprit qui est confronté soudainement à ses limites. On rit de ce qui nous rappelle qu'on est mortel, qu'on n'est pas si intelligent, pas si bon. Bref, ce sera un exercice d'humilité. Il y a plein de nuances, bien sûr. On peut rire avec les autres ou au contraire, rire des autres. Ça peut être un mécanisme d'inclusion ou d'exclusion. Et je finis avec la dernière explication qui est la plus bizarre. Je l'ai gardée pour la fin. C'est celle d'Henri Bergson. Sa thèse, on rirait quand les gens cesseraient de se comporter comme des humains et ressentir semblerait soudainement à des machines. Il parle de mécanique plaquée sur le vivant. Alors, pensez-y la prochaine fois que vous riez de quelqu'un qui se cogne l'orteil sur un coin de table. Vous n'êtes pas mesquin. Vous relevez seulement que cette personne, pendant quelques secondes, est devenue une mécanique maladroite plaquée sur du vivant. Donc voilà, j'espère que ça aide tout le monde. On peut maintenant commencer l'émission. Lisa Frula, ex-politicienne, directrice générale de l'ITHQ, bonjour.
2: Bonjour, bonjour Paul.
1: Merci d'être là pour notre segment « Crise existentielle » avec un S, mais on n'aura pas besoin forcément d'aller dans le patron.

0: tosse, rassurez-vous.
1: Non, c'est pas mon genre.
0: Non, mais vous êtes prête pour nos questions légèrement impudiques?
1: En effet.
0: Parfait. Baron Marc-André Lévesque, professeur de littérature au Collège Dawson et toujours poète?
1: Toujours poète. Oui. De moins en moins.

0: histoires. Là.
1: Ben, tant mieux, vous allez nous lire quoi?
0: Des poèmes.
1: OK, mais il n'y a pas un titre ou non? Il...
0: Le titre, c'est « Paul Journet se cherche des amis ».
1: OK, bon ben, on est... Simon Paris-Poupard, vidangeur et auteur de l'essai « Ordures » et Claudel Richard, doctorante en études urbaines à l'UQAM. Merci à vous deux d'être là.
2: Merci.
1: Simon, on vous connaît pour votre essai, qui a été beaucoup vendu, beaucoup commenté, beaucoup lu.
2: Ah oui.
1: Claudel, vous avez fait votre mémoire, vous, sur les déchets.
3: Oui, les déchets à l'époque victorienne à Montréal.
1: OK. Donc, c'est les débuts de la collecte des déchets, c'est ça?
3: Oui, les tout débuts. Et c'est, je vous garantis que vous ne voulez pas retourner à cette époque-là.
1: Ah non, c'est encore moins propre?
3: Encore moins propre.
1: OK. Quelle est la ville la plus sale au Canada? Écrivez-nous à la bulle de conversation application audio-radio-canada. Vous pouvez donner votre opinion tout de suite sans avoir entendu le contexte historique, mais c'est peut-être préférable d'attendre un peu la discussion qui suivra. Et on commence avec mon ami du jour, l'humoriste Gariana Jean-Louis. Salut Gariana.
4: Hello, ça va?
1: Quelle théorie du rire parmi celles que j'ai mentionnées s'applique le mieux à Eddie Murphy? Vous pouvez répondre aucune.
4: Pour lui, je vais dire aucune. Pour lui, c'était une affaire de famille, tout simplement. Pour être très honnête, c'est bizarre, hein?
1: Ouais.
4: Mais c'est vraiment une affaire de famille. Puis je pense qu'on peut même commencer par ça.
1: OK. Mais justement, pourquoi vous voulez nous parler d'Eddie Murphy aujourd'hui? Je souligne qu'il y a quand même deux prétextes, là. Il a atteint en avril l'âge de la retraite légale.
4: Exact. 65 ans.
1: Loin de sa pleine pension, 65 ans, exact. Même si je pense pas que ça s'applique à lui. Puis il a aussi reçu un prestigieux prix.
4: Oui, 100%. Il a reçu The Life Achievement Award au mois de mai, donc le 31 mai, donc il y a quelques semaines, en fait. Et à 65 ans, donc voilà, c'est le plus grand achievement qu'on pourrait recevoir, excusez-moi, ouais. L'anglicisme. Mais l'une des raisons pour lesquelles je voulais vraiment parler d'Eddie Murphy, c'est parce que l'été dernier, c'est à cause du Life Achievement Award, ouais. Oui, mais c'est que l'été dernier, ensemble, en famille, j'ai fait une constatation. On était tous assis chez moi dans le salon et mon frère, ma sœur, ma mère, mes neveux et nièces et moi, on regardait pour la probablement troisième ou quatrième fois depuis leur naissance à mes neveux et nièces, on regardait Un prince à New York. Et ça nous a ramenés, et je rêve de voir les rires de ma famille, mais tout le monde riait pour des raisons différentes. Mmh. Ça nous a ramenés dans une nostalgie et dans une nouveauté pour mes neveux et nièces, carrément, de... Écoutez, c'est la reine promise, une reine aux mille et un mystères. Je m'excuse, je vais la faire au complet. Une reine pour satisfaire tes désirs souverains, une reine aux mille et une positions. J'avais pas le droit de répéter ça quand j'étais plus jeune et j'ai réalisé en étant.
1: Ça fait du bien aujourd'hui.
4: Ça a fait du bien aujourd'hui. Je me dis, mon Dieu, que c'était un petit peu vulgaire, mais ça a fait du bien, ça nous a fait rire.
1: Eddie Murphy a fait rire différentes personnes de différentes façons à différentes époques. On écoute un petit extrait et ensuite on revient.
4: Oui.
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1: Donc, on a entendu dans l'ordre The Naughty Professor, Saturday Night Live, Golden Child, Beverly Hills, Cop 2, Coming to America et Shrek.
4: Mm-hmm. Puis tu vois, ce que j'aime, c'est que j'adore le fait qu'on est capable de reconnaître sa voix à chaque fois.
1: Ouais.
4: Pour moi, c'est une voix qui ne meurt pas. Cet homme-là, c'est vraiment une légende. Mais ce que j'ai beaucoup trouvé aussi fou, c'est qu'en regardant mes neveux, mes nièces, ma mère et moi, tout le monde, la famille dans le salon, j'ai réalisé qu'on n'a pas tous rencontré le même. Eddie Murphy. Pour ma mère, à son époque, elle, c'était le flic de Beverly Hills. Elle le trouvait super sexy avec son petit costume. Mais son attitude. Pour certains d'entre eux aussi, c'était le stand-up, donc le premier stand-up avec son suit tout rouge.
1: Delirious,
4: exactement.
1: Qui était très, très audacieux, très frontal quand même comme
4: inspiré
1: humour.
4: Inspiré de Elvis Presley pour le suit en passant. Personne ne le sait, mais tout le monde pensait que c'est parce que lui, il avait un délire, il voulait vraiment être une rock star. Puis il s'est dit qu'un jour, je vais faire de l'humour mélangé avec une fusion de rock star, puis il a réussi du premier coup avec.
1: Je pensais que c'est Richard Pryor qui...
4: Ouais. C'est Richard Pryor qui l'a inspiré à faire de l'humour. Mais par contre, le suit dans Delirious, c'est vraiment Elvis. Mais voilà, donc chacun et chacune d'entre nous, on l'a connu pour une raison différente. Pour moi, c'était Le Prince à New York. Pour les plus jeunes, mon neveu et ma nièce, c'était Shrek. Et

0: Mulan, etc. Et Eddie a eu un parcours aussi qui est assez particulier. Il a commencé à faire du stand-up extrêmement jeune. Il avait 16 ans. Et il rentrait dans les bars et faisait du stand-up, toujours inspiré de Richard Pryor. Et il a été repéré, je vais dire, à 19 ans pour commencer à faire le Saturday Night Live. Et ensuite, il a un peu délaissé le stand-up parce qu'il n'avait plus envie d'en faire. Mais il a continué à se réinventer 100%. Il a toujours dit, je n'aime pas qu'on m'affiche comme un humoriste ni comme un acteur. Je suis un artiste qui se laisse porter par ses sentiments, ses émotions. Et la principale émotion dans sa vie, c'est le rire. Le rire et la famille. Donc, c'est les trucs les plus importants pour lui. Et voilà, donc il est passé à travers, il a fait plusieurs films qu'on connaît justement. Et plus tard, il est devenu une voix pour les enfants dans les différents stades de sa vie. Je vais te donner un petit fun fact. Est-ce que tu sais d'où ça sort, Coming to America, le prince à New York?
1: Non.
0: Il venait à peine d'avoir une peine d'amour dans son dans son boss tour, il venait de quitter une femme et il s'est dit, j'ai hâte de trouver la fille qui va me faire vibrer, mais j'aurais aimé que cette fille-là ne me connaisse pas. D'où la prémisse du film Un prince à New York.
1: C'est fou, hein? Il était un peu un prince, peu importe dans quelle ville il était.
0: Exactement. Et voilà, donc moi, j'ai fini justement par découvrir qu'avec Eddie, en fait, on le répète, on le copie, on imite ses personnages aussi. C'est un homme qui est extrêmement talentueux parce qu'il a eu la chance de se renouveler à travers le temps jusqu'à présent et de faire différents personnages dans les propres films des fois qu'il réalisait ou qu'il scénarisait un peu. Et il est un des seuls acteurs à Hollywood à faire 7 personnages dans un seul film. Ça, c'est 7. Un truc. 7 personnages.
1: C'est le film avec des animaux, ça?
0: Non, Nutty Professor. Okay, le professeur Folding. Ouais. Il en a fait 7. Toute la famille autour de la table, c'est lui. C'était 4 heures par personnage. Encore une fois, c'est un fun fact, c'est pas important. Mais tout ça pour dire que Eddie Murphy, il a inspiré énormément de comédiens, de comédiennes, des réalisateurs. On parle de Bill Burr, on parle de Dave Chappelle, on parle de Jim Carrey. Que toutes les personnes, c'est cette référence, leur référence à eux en humour, c'est vraiment Eddie Murphy. Et il a reçu ces fameux éloges-là, finalement, au Achievement Award, justement, le 31 mai. Et ce qui revenait souvent, c'est qu'il a ouvert la voie. Il a ouvert la voie autant pour les acteurs humoristes noirs à travers le monde entier. Parce qu'avant, c'était un noir à la fois. Au début, on a eu Sidney Poitier, qui n'est pas un humoriste, qui est un acteur. Mmh. Ensuite, on a eu Richard Pryor. Et ensuite, on a eu Eddie Murphy. Et c'est à partir de lui. Il a dit, moi, je ne vais pas être un seul noir, je vais être le noir qui va ouvrir toutes les portes pour toutes les personnes qui voudraient faire ce métier et exister dans cet espace-là. Oui.
1: Mais vous êtes fan, mais vous êtes en tant qu'humoriste, est-ce que il vous a aussi inspiré? Est-ce que c'est un modèle?
0: 100%. Pour moi, maintenant, le fait de le revoir dans cette position où je suis là maintenant à 36 ans, je n'ai plus le même regard d'enfant que j'ai, je me dis que cet homme-là, c'est un homme qui voyait grand. Et c'est un homme qui nous a donné la permission de rêver grand, de se réinventer et de se dire qu'être humoriste, ce n'est pas juste une couche, ce n'est pas seulement faire rire. C'est une affaire de famille, c'est une affaire de pouvoir se renouveler et c'est une affaire aussi d'opportunité, je pourrais dire, de pouvoir ouvrir les portes et juste se donner l'espace et se permettre d'exister en tant que personne, tout simplement. Donc pour moi, je vais dire, Eddie Murphy, c'est un peu une affaire de royauté. Oui, c'est peut-être pas le royaume de Zamunda, mais on s'en rapproche un petit peu.
1: Ouais, puis il suffit de regarder ces stand-up qui ont tellement bien vieilli des années 80, Raw puis Delirious, c'est quelque chose.
0: Et c'est encore la référence de beaucoup d'humoristes à nos jours. Donc c'est encore un homme de son époque.
1: Merci Garyana, vous restez avec nous. On prend une petite pause musicale avec Ma mort d'avant ma mort des Breastfeeders. C'est tiré de leur album La ville engloutie, paru en 2024. Ils seront entre autres au Francofolie pour un spectacle gratuit samedi 13 juin.

0: Bonjour Lisa Frulin.
1: Bonjour, bonjour tout le monde.
0: Merci de vous prêter au jeu de notre segment Crise existentielle. Comme je l'ai dit aux autres invités, c'est un titre un peu racoleur, on le concède. On ne cherche pas à vous soutirer des larmes ou des moments d'angoisse. C'est plutôt un prétexte pour parler de votre vie puis apprendre de votre sagesse chèrement acquise ou pas. Donc, on va diviser votre carrière en trois étapes. La première, journalisme, sport et publicité. La deuxième, la politique et les médias. Puis la troisième, des mandats de gestionnaire. Mais bon, je simplifie, c'est un peu plus riche et compliqué.
1: Ben, ça a l'air de ça.
0: Ouais. Mais avant, on va parler un peu de vous. Vous êtes membre de l'Ordre du Canada, de l'Ordre national du Québec, entre autres. Mais parlez-nous de votre famille, d'où vous venez. Je crois que vous venez d'une famille assez modeste.
1: Ben, italienne.
0: Tous vos grands-parents sont nés en Italie.
1: Oui, les quatre grands-parents sont nés en Italie. Ils sont arrivés au début du siècle dernier. Et évidemment, j'essaie de m'imaginer aussi quand ils sont arrivés, que ce soit mes grands-pères, c'est paternel, maternel, puis ils arrivent en 1908, 1912, 1914. Aucun filet social, rien. Comment ils ont fait? C'est quand ils sont descendus, là. Ils sont descendus, ont passé par Boston. Ils arrivent à Montréal. Tu fais quoi? Puis c'est drôle parce que même si moi, j'ai vécu avec ma grand-mère paternelle, mon grand-père est mort paternel et mort à ma naissance, mais ma grand-mère paternelle, j'ai vécu jusqu'à l'âge de 12 ans, ils n'en parlaient pas. Ni elle, ni ses amis, ils n'en parlaient pas.
0: Puis pourquoi? C'était tabou?
1: Ça faisait trop mal? J'ai l'impression qu'ils ont vraiment mis leur vie passée en arrière. Ils voulaient retourner. Première guerre mondiale, tu y retournes pas. Là, après ça, le temps passe. Et puis, ils sont jamais retournés. Jamais. Et quand on va en Italie, moi, du côté Frulla, c'est Pesaro, sur le bord de l'Adriatique. Ça a dû être assez dur d'arriver ici. Et puis, de vivre l'hiver, ne serait-ce que ça. Alors, tu te demandes, tu sais, comment... Puis, sans savoir ni lire ni écrire, mon grand-père paternel ne savait pas ni lire ni écrire et ne parlait pas la langue. Alors, comment ils ont fait? Tu sais, puis j'aimerais ça aujourd'hui, avec ce que je sais, tu sais, à nos vécus et tout ça, tu fais... Explique-moi. Explique-moi.

0: Mais j'ai jamais pu. J'étais trop jeune. Puis je te dis, ça. Il n'en parlait pas.
1: Ouais, mais c'est assez, sans anticiper sur les sujets dont on va parler un peu plus tard, c'est assez incroyable que des immigrants qui arrivent ici, qui ne parlent pas la langue, auront pour petite fille une personne qui va créer la première politique culturelle de l'histoire du Québec, puis qui va fonder deux des institutions culturelles les plus importantes. C'est quand même
0: qui va faire de la politique, tu sais, au provincial et au fédéral. Puis mon frère aussi, mon frère est pharmacien, mais il est avec Céline Dion pendant 24 ans, tout le temps de la vie de René Angélil.
1: Dans quel sens t'étais avec elle?
0: Ben, comme musicien, avec le groupe, entre autres, de Migos à Las Vegas. Okay. Je le dis parce que, avec toute la discussion sur les immigrants aujourd'hui, où on fait, ouais, mais un immigrant, tu sais, ça prend. On manque de logement, on manque de. Là, tu fais, non, je m'excuse, là, mais. Non, on manque. On manque vraiment, vraiment, là.
1: De cœur.
0: Oui, mais de cœur, puis je dirais aussi de jugement. Mm-hmm. De jugement.
1: Mm-hmm. Commençons par parler, donc, la première. Portion de votre vie professionnelle, vous avez travaillé au comité organisé. Ben, en fait, vous avez été formé en pédagogie de l'enseignement.
0: Absolument.
1: Puis vous n'avez jamais vraiment enseigné.
0: Enseigné, oui, j'ai une maîtrise en éducation.
1: Mais vous n'avez pas vraiment enseigné, vous avez travaillé au comité pendant quelques années à peine?
0: Ben, même pas, là. C'est parce que ce qui est arrivé, c'est que je finis ma maîtrise en pédagogie, puis là, arrive, bon, alors, premier enfant, et pendant, Loumar qui avait peut-être quelques mois, arrive aussi l'opportunité des Olympiques qui s'en venaient.
1: Mmh. Vous avez travaillé dans le comité organisateur.
0: En 73, alors comité organisateur. Et ça fait 250 ans, parce que comme vous savez, on célèbre le 50e anniversaire maintenant des Jeux Olympiques.
1: Et ensuite commence une carrière dans les médias, et pas n'importe où, comme journaliste sportive pour CKVL, où vous couvrez le Canadien. Comment est-ce qu'on fait sa place dans un monde d'hommes?
0: Honnêtement, ça, on le fait parce que on le veut. Alors, comment après ma période olympique, j'étais tellement remplie de voir ces athlètes, le courage, la détermination. Tu veux pas que ça finisse, dans le fond. Et j'avais bâti un réseau de connaissances au niveau journalistique. Alors, je me suis dit, parfait. Bon, ben, écoute, on va s'en aller dans les médias.
1: Ouais.
0: Alors, j'ai commencé en culture, au Journal de Montréal. Remplacé d'abord le poste laissé vacant par Nathalie Petrovski. Et quand je suis partie, c'est Franco Nouveau qui a pris le mien. Parce que moi, je veux faire du sport. Et c'était impossible au Journal de Montréal pour une femme de faire du sport. Alors, j'ai eu une opportunité à la radio. Alors, j'ai sauté sur cette opportunité-là. Puis à l'époque, c'était beau les Olympiques, là. On a eu un spasme au niveau du sport amateur, mais on est retombé dans nos vieilles habitudes, hein, parce qu'en 76, 17, 18, et voilà, on tombe dans le sport professionnel, puis ce n'est que ça qui comptait.
1: Il y a un sport, il s'appelle Canadien. Mais vous faites partie des pionnières du journalisme sportif avec Liane Lacroix, puis Chantal Wilson, entre autres, et vous avez inspiré un personnage célèbre du petit écran.
2: Sais-tu que je suis rien, toi? Tu es un chum?
3: Oui, comme tout le monde. Mmh. Commence à plus supporter tellement de me voir rentrer aux petites heures du matin. D'ailleurs, je suis mûre pour un autre déjeuner causerie. Tu sais, Pierre, c'est pas toujours très drôle d'être obligé de courir d'un bout à l'autre du continent pour suivre une bande de joueurs de hockey. Surtout quand t'es une femme, tu peux pas trop le montrer.
1: Alors, on entend Pierre Lambert qui parle avec Linda Hébert, journaliste sportive inspirée par vous dans la série Lancer Compte. C'était le 4e épisode de la première saison.
0: Ouais.
1: Ça vous a fait quoi à l'époque? Ben, premièrement, est-ce que vous étiez reconnue? Puis ça vous a fait quoi à l'époque de voir ça?
0: C'est pour dire qu'à l'époque, moi, avant la politique, mon nom, c'était Lisa Hébert. Okay, j'avais adopté le nom de mon mari, alors c'est Lisa Hébert.
1: C'était pas subtil?
0: Non, c'était pas subtil du tout. Puis le frou-là, ben c'était compliqué. Hein. Fait que j'avais hâte de me débarrasser du frou-là parce que les gens avaient de la musique. Puis toute mon enfance, les enseignantes, les religieuses avaient de la misère. Ils arrivaient à mon nom, ils donnaient le nom des jeunes élèves, là, les petits Tremblés, puis les petits Bertrand, puis les petits...

0: il arrivait à mon nom, puis là, il n'était pas capable, là, tu sais, de prononcer mon nom. Puis moi, ça me faisait, là, me faisait freaker, littéralement, tu sais. Elle va dire mon nom, elle va dire mon nom, elle ne sera pas capable. C'est quand on est jeune. Ah. Alors, c'est pour ça que j'ai fait Linda Hébert. Parfait. Alors, j'adopte le nom de mon mari. Donc, Linda Hébert, ça donne... Lisa Hébert donne Linda Hébert. Ouais, alors, puis... Mais c'est sûr que quand Régent Tremblay a écrit cette... parce que moi, j'étais avec eux, là. On suivait le Canadien, mais quand il a écrit cette... Lancé compte, en fait. Moi, maintenant, j'étais rendue chez Labatt comme directrice du marketing. Alors, c'était, je suis restée dans le même milieu. Mm. Alors, c'est sûr que... Tu sais, tu fais... Excusez-moi, là, mais il y a des choses là-dedans que c'est romancé. T'sais, c'est pas forcément ma vie, là. C'est romancé. Mais il y avait quand même des choses qui étaient quand même vraies.
1: Mais il y avait une continuité, donc, entre la BAT et le journalisme sportif, parce que le marketing de la bière, c'est lié au sport pas mal.
0: Ben oui, puis le fait d'être seul, tu sais, avec Liliane. Liliane suivait la boxe.
1: Moi, Liliane Lacroix, oui.
0: Lacroix, à la presse, suivait la boxe. Moi, j'étais, ben, le hockey. Et puis, Chantal, elle était beaucoup le golf et des sports. Ouais. On avait chacun notre sport, finalement. Mais au hockey, j'étais la seule, tu sais, la première. Puis c'était, évidemment, c'était des années extraordinaires, honnêtement. Des souvenirs extraordinaires, tu sais.
1: Mmh. Puis, quel genre de souvenirs mémorables vous conservez de cette époque-là?
0: Un grand respect, je veux dire, parce que j'ai eu beaucoup de questions après. Puis, dans la période du Me Too aussi, tu sais, puis les gens disaient, toute ta vie, tu as été la seule femme. Tu sais, la seule femme au niveau du, évidemment, de ça, de hockey, sport professionnel. J'étais quand même la première. Après ça, ben, chez Labatt, j'étais seule aussi. Mm. Alors, deux. Et puis, bon, et etc. C'est un peu l'histoire de ma vie. Puis là, les gens disent, oh, ben, mon Dieu, dans ces milieux-là. Puis, et je dois dire, sincèrement, que je n'ai jamais, jamais eu ne serait-ce qu'une plainte à faire ou un manque de respect. Mm. Je ne sais pas si c'est une question d'époque ou tout ça, mais tout le monde était très correct et j'étais seule. Et j'étais dans les la chambre des joueurs.
1: Oui, c'est dans un endroit quand même intimidant, j'imagine, pour une femme quand entre. Ouais.
0: Mais
1: les
0: la plus belle.
1: Sont...
0: Oui, mais je veux dire, là, je vous dis, et toi, Paul, la plus belle, le plus beau compliment, c'est que moi, je ne demandais pas. D'abord, je me forçais pas, hein. Je forçais pas la porte, hein, pour dire, ben, là, moi, je suis comme les autres. Non. Alors, respect, moi aussi, respect. Et, je demandais, pour avoir des entrevues, que les joueurs sortent. Puis c'était le gros temps du Canadien, là, on s'entend. Ouais,
1: dans le temps où il était.
0: Alors,
1: bon.
0: Ben, on, ben, on en a un instant,
1: là,
0: mais à l'époque, mais à l'époque, là, c'est 22 parties, ouais. Que la Coupe Stanley, Boston, Guy Lafleur, Savard, nommez-les tous, là, tous ceux qui sont sortis avec la torche, ben, c'est ça, c'était de mon temps. Et puis, dernière série, le 100 ans. Alors, je les faisais sortir. Puis, à un moment donné où Serge Savard, qui était capitaine du club, a fait, ben là, reste pas là, puis rentre, là. Puis là, j'ai fait parfait. Là, je suis rendu one of the boys, comme on dit en anglais. C'est un, deux. Et puis, c'était ça.
1: Ça, c'est, oui, Simon Paré-Poupard.
2: Comment vous expliquez que vous avez eu ce respect-là? Malgré que vous êtes une sorte de pionnière, qu'est-ce qui a amené, selon vous, ce
0: Simon, il y a des choses aussi. Hein. D'abord, c'est sûr que, bon, à l'époque, les gens étaient quand même, tu sais, je suis obligé de le dire, là, tu sais, un certain schéma en termes d'éducation. Là, ça, c'est une chose. Mais deuxièmement, c'est beaucoup une question d'attitude. Beaucoup. Tu sais, tu veux pas, tu expliques. Le respect, là, ça se sent. Et ça se sent. Mais il faut que ça commence par toi aussi. Puis moi, je comprenais que je pouvais pas commencer à forcer puis commencer à faire, tu sais, là, de faire un esbrouf en disant, ben moi, je vois pas pourquoi. Puis non. Non, je pouvais comprendre que à un moment donné, dans une chambre de joueurs, tu vas avoir ton intimité.
1: Je veux qu'on se garde un peu de temps pour parler de politique parce qu'il y a quelque chose de très important qui se passe dans votre vie. En avril 89, vous venez d'avoir 40 ans, vous recevez un appel du chef de cabinet de Robert Bourassa qui vous offre une circonscription Château-Fort, Marguerite Bourgeois. C'est le début.

0: début de votre carrière politique. Est-ce que c'est une ambition, un rêve ou juste une opportunité qui vous a été offerte, que vous avez saisie?
1: Moi, je pense que ça a été une intuition d'abord. Parce que c'est fou, hein? J'étais dans... J'avais 28, 30, 32, je m'en souviens très bien. Puis je disais, moi, à 40 ans, je vais faire de la politique. Et ça venait de nulle part, là. Ça venait de nulle part. C'est comme une intuition. Ça ne veut pas dire que je n'avais pas d'intérêt. Ça ne veut pas dire que tu suis l'actualité comme tout le monde. Mais j'avais une espèce d'intuition. Et comme j'avais vécu les Olympiques, et qui dit Olympique dit maire-drapeau. Mmh. Avec tout ce que les Olympiques, là, les hauts, les bas des Olympiques, tout vécu. Alors, j'avais le maire-drapeau. Alors, quand je disais je vais faire de la politique, pour moi, c'était plus éventuellement un naturel de s'en aller maire de Montréal, hein, que penser à la politique provinciale, puis encore moins à la politique fédérale.
0: Ouais.
1: Mais c'est pas l'histoire, finalement, s'est déroulée autrement.
0: Mais c'est une période effervescente pour la politique québécoise. Ouais. On écoute un extrait du téléjournal du 19 juin 1992.
1: Oh mon Dieu.
2: Après des années de réflexion et de consultation, Québec se donne une politique culturelle avec la création d'un Conseil des arts et des lettres qui distribuera 57 millions de dollars sur 3 ans. Claude Gervais rapporte que la ministre Lisa Frula-Hébert n'a pas caché sa fierté au moment de l'annonce faite à l'Assemblée nationale.
3: Monsieur le Président, j'ai l'honneur de déposer la première politique culturelle du Québec, intitulée « Notre culture, notre avenir ».
0: Puis on pourrait ajouter, vous êtes aussi à l'origine de la Société de développement des entreprises culturelles.
1: Ouais, ouais.
0: Est-ce que c'est la plus grande réalisation de votre vie en termes de choses que vous laissez?
1: C'est-à-dire que oui, définitivement. Oui, parce que cette politique culturelle a été ensuite respectée par... On a perdu le pouvoir en 94, mais le Parti québécois a repris la politique culturelle.
0: Votre ami Louise Baudouin, entre autres.
1: Et a bâti sur la politique culturelle pour avoir la politique du livre, la grande bibliothèque. Et tout le monde a bâti sur cette politique-là. Et ensuite, il y a eu, je vois Mathieu Lacombe actuellement, la modernisation, parce qu'évidemment, là, il n'y avait aucune nouvelle technologie à l'époque. Alors, donc, Mathieu a aussi bâti là-dessus. Et ça, pour ça, c'est une grande, grande fierté. Parce que tu dis, c'est assez solide, hein, quand on dit on fait les fondations. Donc, les fondations sont là pour qu'on puisse, après ça, ajouter des couches. Alors, ça, c'est une très grande. Une autre réalisation, c'est au fédéral, évidemment, avec la signature, faire du Canada le premier pays à signer la
0: convention
1: la diversité des expressions culturelles à l'UNESCO, ouais, en 2005.
0: Ouais. Ouais. Puis donc, entre les deux, vous avez été animatrice de votre émission Lisa à Radio-Canada. Vous êtes défaite en 2006.
1: Ouais.
0: Est-ce que ça fait encore plus mal de perdre quand on a été à ce genre de poste de pouvoir? Et surtout, comment est-ce qu'on fait pour se relever d'un... Je ne sais pas si on peut qualifier ça d'échec, parce que ce n'est pas vous la responsable de la défaite. Là, c'est le parti, mais...
1: Ça a été très difficile. Parce que quand on a perdu le pouvoir en 94, moi, je gagnais. Là, j'ai gagné. Hein, et j'ai fait l'opposition jusqu'à 98. Donc, le référendum.
0: Ouais.
1: Après ça, l'opposition jusqu'à 98. Puis en 98, là, j'ai décidé de quitter parce que là, le citron, il n'avait plus de jus. Alors, j'ai fait, là, ça sert à rien, je viens compter sur, moi, je reste pas là. Alors, et c'est là que j'ai eu l'opportunité là, d'avoir mon émission de télé. J'ai remplacé Christiane Charrette qui, elle, s'en allait dans une autre case horaire. Bon, alors, retourner en politique fédérale, tout allait bien avec Paul Martin. Parce qu'évidemment, Paul Martin était le député fédéral à l'époque, il n'est pas encore premier ministre. Et moi, je suis arrivé, puis je l'ai connu. Lui, c'est le député fédéral quand moi, j'étais député provincial. On s'est connu, très bien. Alors, quand il vient me chercher, tout ça, bon, OK. Et ça a comme mal tourné.
0: Ouais.
1: Parce que, je me souviendrai tout le temps, moi et Jean Lapierre, mon ami Jean Lapierre, puis on se regarde tous les deux, puis on fait, ben, le ciel nous est tombé sur la tête, parce qu'on arrive avec toute la commission Gomery, puis tout ça, puis nous, on ne savait pas ce qui s'était passé.
0: Mais comment on fait pour se relever de ça?
1: Et voilà. Alors là, on perd. C'est pas de ta faute, t'es pas là dans ce temps-là, tu sais pas pourquoi, t'étais pas parti pour ça, tu perds et t'es devant rien. Parce que toi, tu perds, puis ton parti perd le pouvoir aussi, là. Puis là, t'arrives Stephen Harper, puis ça, eux autres, ils étaient pas si fins que ça. Alors, qui fait que tu te trouves absolument devant rien. Donc,

0: Là, il y a deux choses. Le premier, c'était, veux-tu, s'il te plaît, t'as tellement travaillé, profite-en, prends congé, puis tout ça. Premier conseil. Le deuxième conseil, puis ça, ça vient encore de l'intuition, c'est de dire non, faut pas faire ça. Faut rester dans l'action. Faut continuer, tu sais, de rencontrer du monde, même si ça ne te tente pas. Tu restes dans l'action, tu bouges. Alors là, j'ai accepté des conseils d'administration, ouais. Des conseils d'administration culturelle, tu sais, pour rester. Après ça, j'étais voir mon amie Louise Beaudoin, puis j'ai dit, on avait eu de la presse une offre d'écrire un livre ensemble, tu sais. Alors, on a écrit Amitié interdite, toutes les deux. Puis Louise a fait tellement pitié, moi je dis oui, certain. Alors, on est arrivés toutes les deux. Et puis, je suis restée dans l'action. Ouais. Puis ça m'a sauvée.
1: Puis on accélère, là. L'action, ça a été donc présidente de Canal Évasion, C'est juste la télé, le Club des Ex. Ensuite, vous avez été directrice générale de l'Institut de tourisme encore. Et d'hôtellerie du Québec. Et vous l'êtes encore. Votre mandat a été renouvelé en 2025.
0: Pour 5 ans.
1: Vous présidez aussi l'organisme Destination Canada. Peut-être en terminant, je vous avais déjà dit, je crois que le fil conducteur de toutes vos différentes carrières, c'est la communication. Qu'est-ce que vous avez comme conseil à donner aux gens qui nous écoutent, qui sont soit gênés, qui manquent de confiance en eux et qui se demandent comment développer un réseau de contacts ou se faire valoir, qui sont peut-être gênés aussi, ils n'ont pas le goût de se vendre ou d'entrer dans des rapports un peu transactionnels, instrumentaux avec les autres?
0: Premièrement, il ne faut jamais aller contre nature. Premièrement, on ne va pas contre nature. Si on a une nature, peut-être, puis ça arrive, puis c'est très correct, plus timide, bien, c'est un côté positif aussi d'être timide. Parce que ça veut dire que souvent, tu observes plus, tu écoutes plus, tu es là, puis tu es plus en retrait peut-être, mais tu t'assimiles plus. Donc, tout ce qu'on est, il y a un côté positif à ça. Ça, c'est d'une part. Puis deuxièmement, quand on dit qu'on force pas la nature, mais d'un autre côté, il faut pas avoir peur non plus. T'sais, il faut pas que ça soit la peur. Ta nature, c'est ta nature. Mais peur de faire ci, peur de faire ça, non. Non, moi, je suis avec des jeunes tout le temps, là, à l'Institut de tourisme et d'hôtellerie du Québec. Je me dis, là, c'est le temps. Vous êtes jeune, c'est le temps maintenant de prendre des risques, de foncer, c'est le temps. Mais tu y vas à ta vitesse et selon tes capacités aussi.
1: Merci pour les précieux conseils, Lisa Frulon. On vous souhaite le meilleur pour le reste de votre mandat à l'ITHQ, puis le meilleur de façon générale, n'est-ce pas? Maintenant, on va s'offrir un peu de poésie avec Baron Marc-André Lévesque. Bonjour, Baron.
2: Bonjour, Paul.
1: J'ai pas l'habitude de lire les bios en ondes. Je vais faire exception avec la vôtre parce que je l'aime. Baron a été guide de musée, animateur de fêtes d'enfants, barman à bonbons, et il enseigne désormais le français. Et c'est ce que vous préférez. Ce serait de manger des madeleines avec votre enfant dans les parcs d'Hochelaga.
2: Absolument. Et si je peux ajouter aussi à ma bio, bouncer bouffon dans une lecture de poésie.
1: Ah!
2: J'ai fait ça l'autre jour.
1: Bouncer bouffon.
2: Bouncer bouffon. La semaine passée, mardi, il y avait un événement pour le Festival de poésie de Montréal avec le 50e d'estuaire. J'étais un bouffon. Et là, on m'a dit, le show n'est pas commencé. Les gens commencent à rentrer bientôt. Il faudrait que quelqu'un fasse le bouncer. Et j'ai fait comme, je suis là. Fait que j'ai fait le bouncer bouffon. Pendant genre 20 minutes. C'était formidable.
1: Ouais, mais votre poésie, c'est un monde où il n'y a absolument rien de banal. Vous ajoutez, ou sinon, s'il y a du banal, vous ajoutez du merveilleux dedans.
2: Le banal est généralement la base.
1: Ouais.
2: Puis après ça, soit j'ajoute le merveilleux ou je vois le merveilleux qui est déjà dedans, parce qu'il y a toujours un merveilleux dans le banal, comme il y a une banalité dans le merveilleux à l'ongle, tu sais, si on en met trop, fait qu'il faut faire attention aussi.
1: Mais est-ce que votre vie est comme vos poèmes ou faut vivre une vie de banalité aride pour en arriver à ce niveau de fantaisie littéraire?
2: J'irais pas jusqu'à aride, mais il y a une sorte de... pas banalité, mais il y a une douceur. Moi, je vis dans la douceur, j'aime le confort, j'aime la légèreté, la candeur. Fait que dans ma vie, je veux dire, j'ai un jardin en arrière, on a des fleurs, on a tout ça. Fait que j'aime le soleil, j'aime le vélo. Je suis très tranquille. Je suis très... Ta question avec la timidité tantôt pour Mme Frulon, je me suis senti interpellé. Je me suis dit, est-ce qu'il pose une question pour moi? Parce que j'aurais voulu poser cette question-là. Je suis quelqu'un de très timide.
1: Okay. Ben, je pourrais décrire vos poèmes, mais personne ne veut ça. On va vous écouter au lieu.
2: C'est bon. Donc, les poèmes s'appellent « Pas journée, c'est cherche des amis ». Mais c'est un poème sur l'amitié. L'amitié, c'est important. L'amitié, c'est précieux. Donc, j'ai vu le titre de l'émission et je me suis dit, Coudon, il doit avoir plein d'amis, Paul Journet. Ah oui, c'est vrai, me semble qu'il est un papa. Lui aussi, ça doit être ça. Facile n'est pas l'amitié quand on est un adulte. J'en parlais avec des amis adultes l'autre jour, backstage à l'affaire de Bouffon, justement. Et je me disais, oui, mais comme parent, cette difficulté-là, elle est quand même particulière. Comme adulte non-parent, elle est particulière aussi. Ça mérite son propre poème. On y reviendra plus tard. Mais facile n'est pas l'amitié quand on est parent, surtout quand on est socialisé en garçon. On essaie de tendre des perches dans le parc entre deux aïe-aïe ou ce qu'elle est la petite, ok, c'est correct, elle est là. On n'est pas socialisé à la socialisation. Même si tout dans le patriarcat est là, est architecturé pour rendre facile et protéger les amitiés masculines, on a quand même de la misère. J'ai une bonne nouvelle pour toi, mon cher. Les solutions à notre mésaventure sont nombreuses et poussent dans la nature. On peut devenir amis avec la pluie, tendre la main au ciel étoilé. Allez, le vent peut être ton ami si tu prends de ses nouvelles. Les oiseaux aussi, genre, il y a un petit couple de cardinaux dans ma cour, Serge et Claudia Cardinal, avec leur petit bébé. Là, Madeleine change son nom de fois de temps en temps au bébé. Il me semble qu'il s'appelle Poucou ou Bicou ou Boubou, je ne sais plus. Mais c'est toujours un nom cool, mais il change à toutes les semaines. Fait que je ne m'en rappelle plus. Mais son smart, cette famille d'oiseaux-là. Cette famille d'oiseaux-là, c'est mes amis. C'est plus facile qu'on pense. Mais mon vrai truc est le suivant. Quand on trouve intense les violences dans le monde, quand on est anxieux et contente d'agir, quand on veut défendre celles que le monde attaque constamment, quand on dénonce les dérives du pouvoir, à force de résistance grande et petite, matinale et nocturne, à force de désobéissance, à chacune son échelle, chacun son rythme, on n'est jamais vraiment seul quand on s'inquiète pour le sort du monde. On se rend compte qu'on a des amis partout, Paul Journet. C'est surtout ça que j'ai appris dans Star Wars.

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1: Chaque printemps, le même chiolage revient. On dit que c'est sale, il y a des déchets partout, la ville est mal gérée, puis ça va recommencer bientôt avec la saison des déménagements. Puis peut-être que c'est vrai, mais ça me semble un peu hypocrite parce que ces déchets ne viennent pas de nulle part. C'est notre mode de vie, notre mode de consommation. Et je voulais en jaser avec nos prochains invités, Simon Paré-Poupard et Claudel Richard. Bonjour à vous deux.
2: Bonjour.
1: Simon, votre essai Ordure, on l'a dit tantôt, a été un gros succès. Vous y décrivez votre quotidien de vidangeur. Il y a aussi des portraits mémorables de vos collègues. Claudel, vous êtes historienne, doctorante en études urbaines, aussi membre du laboratoire d'histoire et de patrimoine. Votre mémoire portait, on l'a dit tantôt, sur l'établissement d'un service de collecte des déchets à Montréal à partir de 1868. Merci d'être avec nous. Claudel, avant de parler du présent, donnez-nous un recul historique. Expliquez-nous c'était comment avant. Amenez-nous dans les rues de Montréal au 19e siècle, avant et après l'instauration du service de collecte.
2: Bien, avant le service de collecte des déchets, il y avait des règlements municipaux quand même qui régissait la gestion des rebuts, mais c'était axé sur la responsabilité individuelle et la propriété privée. Donc, ce que ça veut dire, c'est que les gens étaient responsables d'enlever les déchets qui se trouvaient sur leur terrain et ils devaient aller les porter eux-mêmes à des lieux qui étaient désignés par les autorités de Montréal. Mmh. Et ces lieux-là étaient souvent bien éloignés de où les gens habitaient. Et bon, ben c'était, à l'époque, on n'avait pas de voiture, mais c'était des chariots, des chevaux, tirés par des chevaux qui s'occupaient du transport. Mais c'était pas tout le monde qui pouvait avoir ça parce que ça coûtait quand même assez cher. Donc, ce qu'on pouvait faire dans ce cas-là, c'était de payer un charretier qui pouvait, lui, apporter nos déchets au dépotoir. Mais c'était quand même assez dispendieux. Pour vous donner une idée, ça coûtait, à l'époque, 3 $ à chaque fois qu'on donnait un voyage de déchets à un charretier. Mais pour nous, ça serait aujourd'hui l'équivalent de payer 75 $.
1: Ah ouais.
2: Donc, c'est quand même un montant assez conséquent. Ce qui fait que ben, la majorité des gens préféraient juste se débarrasser de leurs déchets un petit peu n'importe où, n'importe comment, là, que ce soit dans les cours d'eau qu'il y avait partout sur l'île de Montréal à l'époque ou dans les ruelles, peu importe. Et là, ben, ça cause des problèmes de santé publique parce que bon, à l'époque, on n'avait pas encore d'aqueduc, donc les gens s'approvisionnaient en eau dans ces ruisseaux-là.
1: Aïe.
2: Donc, on voit le problème que ça peut causer si c'est contaminé par des déchets. Et sinon, ben, l'état de déchets un peu partout, ben, ça attire les rats qui, eux, ont de la vermine sur eux. Donc, ça contamine. Les gens étaient contaminés par tout ça. Et ça fait que Montréal avait un des pires taux de mortalité infantile en Amérique du Nord.
1: Ah ouais.
2: Oui, si je peux vous donner une petite idée, le quart des enfants montréalais atteignait pas l'âge d'un an au 19e siècle. Et sinon, une fois que tu passais l'âge d'un an, ton espérance de vie était d'à peu près 40 ans.
1: OK.
2: C'est pas un portrait très reluisant. Donc, ça fait en sorte qu'avec les années, il y a des associations de médecins et de citoyens qui ont fini par militer auprès du conseil municipal pour qu'on instaure un système de collecte des déchets. Et bon, en 1868, il instaure un premier règlement, mais il voulait faire une collecte 2 fois par semaine. Et c'était trop cher, selon eux. Donc, le règlement est resté sur les tablettes. Il fallait attendre 2 ans pour qu'on le mette en place réellement, le système de collecte, qui était 1 fois par semaine. Et c'était effectué par des vidangeurs, en fait, des entrepreneurs privés. Et ça fonctionnait plus ou moins bien parce que généralement, ces entrepreneurs-là avaient sous-estimé la tâche à accomplir. Donc, ils avaient juste, par exemple, 2-3 employés. Bref, ça ne suffisait pas à la tâche. Et il a fallu attendre l'entrée en scène d'un certain monsieur William Mann, qui lui avait à peu près 80 employés à sa disposition pour que ça commence à avoir l'air de quelque chose d'un peu plus, de ce qui ressemble à aujourd'hui, en fait.
1: OK.
2: Puis c'était fait de nuit, la collecte des déchets à cette époque-là.
1: On voulait pas voir ça.
2: Puis là, j'imagine que Simon va pouvoir faire du millage là-dessus, mais c'est que les vidangeurs, un peu comme aujourd'hui, mais c'était encore pire à l'époque, c'était une profession qui était très dévalorisée. On associait ces gens-là aux déchets qu'ils manipulaient. Donc vraiment, on considérait que c'était quelque chose qu'on voulait pas voir. On avait peur d'être contaminé par eux. Donc, on faisait ça de nuit pour être certain de pas les croiser et pas sentir les odeurs aussi qui sortaient des tombereaux de déchets.
1: Simon Paré-Poupard, vous êtes sociologue de formation, puis vous intéressez aussi à l'histoire. Votre livre commence d'ailleurs avec une citation de Catherine de Silguy de son livre « Histoire des hommes et de leur ordure ». Quand vous entendez Claudel, ça vous dit quoi sur notre rapport aux déchets et aux personnes qui les collectent? Est-ce que ça a changé pour le mieux? Non?
3: Mais déjà, ce qui me surprend de Claudel, lorsque j'ai découvert son mémoire de maîtrise, c'est qu'elle est presque la seule qui en a parlé. Puis déjà, ça parle de quelque chose. C'est-à-dire, il y a un vide dans notre connaissance historique de notre gestion des matières résiduelles. Puis ça, en soi, c'est peut-être un problème. Parce que si on parle de l'inconscience collective qui s'est créée, ben c'est

0: même dans notre rapport aux études, ce qu'on appelle « discard studies », on étudie très peu notre relation, notre rapport aux déchets, comment ça s'est construit dans le temps. Puis après, ça serait mon commentaire pour dire en fait que la contribution est importante. Puis après ça aussi, le lien que j'en ferais, c'est qu'il y a énormément de points communs entre le temps passé puis aujourd'hui. Effectivement, l'invisibilisation, on voit que ça s'est construit à travers le temps. La relation, effectivement, que les gens ont, puis c'est pas que les personnes qui s'occupent, c'était les gens qui s'occupaient des égouts, des boues, des corps, les thanatopracteurs, disait une philosophe qui s'appelle Claire Larocque, philosophie du déchet, écrit que c'est des fonctions, des métiers qui se font corrompre par leur objet.
1: Dans effectivement, quel sens,
0: Parce qu'effectivement, de ramasser des déchets, c'est comme jouer dans quelque chose de mort, de péri, de périssable, des détritus, de fini, la finitude. Alors de s'y approcher, comme ces gens-là faisaient, on peut même penser aux guenillous qu'on avait au Québec, les guenillous, les quêteux, c'est des gens qui étaient corrompus. Puis c'est la raison, cette relation-là aux déchets qu'ils portaient, mais se transfère à aujourd'hui avec, par exemple, les bacs, les containers à déchets. Les molochs, c'est les bines rondes enfouies dans le sol.
1: Ouais.
0: On est tributaire de cette approche que Claudel a décrit, qu'on dit hygiéniste.
1: Ouais. Puis je pense que c'était Claudel, je pense que c'est vous qui dites ça, que c'est un métier qui était très difficile aussi à l'époque, tellement qu'il y a des gens qui le pratiquaient, qui buvaient, voire qui volaient de l'alcool dans les maisons la nuit.
2: Oui, ça, c'est quand même assez spécial, mais faut se rappeler, encore aujourd'hui, c'est un métier très difficile, mais à cette époque-là, ben, par exemple, justement, il fallait qu'ils manipulaient ces paris de déchets-là à main nue, ils pouvaient se blesser, se couper sur des clous rouillés. S'il fallait aller vite, la cadence à respecter était assez... S'il fallait aller vite là, pour tout ramasser les déchets du quartier assigné pendant la nuit, c'était vraiment pas facile. C'est des postures qui déforment le dos. Il faut mémoriser les circuits de collecte aussi. Puis généralement, les gens qui pratiquaient ce métier-là le faisaient parce qu'il n'y avait pas d'autres opportunités ailleurs. Donc souvent, c'était pas leur premier choix et c'était extrêmement difficile. Donc, boire de l'alcool, c'était une façon pour eux un peu c'était une sorte d'exutoire à leurs conditions. Puis, en fait, il y avait des articles de journaux, si je peux lire un petit extrait, en fait. Un certain Marc Sauval qui avait écrit que dans Le Canadien, le 8 septembre 1892, dit jamais, au grand jamais, les bruyants véhicules de messieurs Mann, donc le contracteur, et qu'on sort, ne pénètre dans ces parages, les ruelles, à moins que ce soit pour permettre aux maraudeurs du contracteur sanitaire de vider les quelques bouteilles de vin qu'ils dérobent dans les caves de citoyens en villégiature. Puis le fun commence, et sur les 2 ou 3 heures du matin, les citoyens nerveux ou atteints d'insomnie se lamentent d'entendre les vidangeurs avenis qui s'exercent à démolir leurs barrières à ordures contre les portes de leur remise ou de leur écurie. C'est quand même spécial, mais ça fait partie aussi d'une stratégie de... Ils s'amusaient aussi en faisant ça. Ils faisaient des courses entre leurs attelages de chevaux aussi. C'était une façon aussi de montrer leur virilité, de montrer qu'ils étaient forts et qu'ils faisaient un métier difficile. Et c'était aussi une façon de montrer leur fierté de le faire. C'était toutes des façons pour eux, justement, d'essayer de peut-être de trouver un peu de plaisir dans un quotidien qui n'était pas nécessairement facile. Puis, quand j'ai lu l'ouvrage de Simon, ben, j'ai remarqué qu'il y a encore des activités similaires qui font justement pour... s'amuser comme ça. J'ai vraiment trouvé les parallèles super fascinants.
1: J'ai envie qu'on parle de notre rapport comme société aux déchets. J'ai l'impression que ça a peut-être un peu évolué parce qu'il y a une culpabilité nouvelle liée à la consommation, à la pollution, ces déchets qui augmentent. D'ailleurs, je pense qu'il y a seulement la moitié de la matière recyclable qui est bel et bien recyclée. Il y a une grande hypocrisie là-dedans. Simon Paré-Poupard, est-ce que c'est différent aujourd'hui d'avant?
0: Mais là, on a essayé avec la modernisation de la collecte, créer Éco-Entreprise Québec pour essayer de reprendre le contrôle sur des matières recyclables qui finissaient un peu par se perdre. Puis là-dessus, Radio-Canada avait fait, avec le bureau d'enquête, là, une enquête sur une des entreprises. Donc, effectivement, je crois qu'il y a de la méfiance, du doute, mais quand même, c'est qu'on surinvestit le plastique. C'est-à-dire, le plastique, c'est une des matières qui vaut le moins cher. C'est-à-dire, il coûte encore moins cher d'en produire que de le recycler. Puis, on spécialise notre collecte de matières recyclables, entre autres, dans le plastique, qui est une matière qui est très volatile et puis qui est souvent victime de ce qu'on appelle le downcycling, le sous-cyclage. C'est-à-dire, on réussit pas à faire d'un numéro 6 au numéro 6. On va faire un numéro 7. On va dégrader la matière dans le processus de recyclage. Donc, c'est difficile quand même de trouver de la rentabilité, des débouchés dans le marché, dans un pays qui, le Canada, n'a pas signé la convention de base, c'est-à-dire l'interdiction d'envoyer outre-mer nos matières, que la traçabilité est quand même difficile. Alors vraiment, il y a beaucoup de défis. Après ça, je dis pas que la modernisation de la collecte, c'est un peu aussi de dire que oui, il y a des défis, on les adresse, mais

0: ça reste à voir et constater, là, si c'est possible.
1: Lisa Frula?
2: Simon, il n'y a pas une irresponsabilité aussi des gens. Quand on s'en va, que ce soit en Europe, qu'on s'en va à Boston, les gens là vont prendre soin, prennent soin de leur environnement. Bon, tu les vois le balayer, leur balcon, balayer. Mm-hmm. Tu sais, moi, l'ITHQ est sur le plateau. Je peux pas vous dire à quel point ça m'enrage là. Quand on se promène juste de marché, puis tous les sacs qui sont là, les sacs sont éventrés. Tu fais à un moment donné, l'État peut pas tout faire, puis mm-hmm. vous pouvez pas tout faire, mm-hmm. puis il y a une responsabilité aussi par rapport aux citoyens qui demeurent là.
1: Claudel Richard, quel regard une historienne porte sur l'état actuel de la gestion des déchets?
3: Je dirais bon. Premièrement, je dis à ceux qui trouvent que la ville est vraiment très, très sale, qu'il y a toujours de l'amélioration à faire, mais consolez-vous quand même, ça a déjà été bien pire. Mmh. Sinon, moi, je vois beaucoup de parallèles, justement. Ben, par exemple, les problèmes de, par exemple, avec Consigne-Action, je sais qu'il y a des gens à Montréal qui trouvent que ça a été implanté récemment, les centres pour aller porter ces canettes. Il y a des gens qui trouvent ça difficile parce que c'est trop loin de chez eux. C'est difficile d'aller les porter, mais ça me rappelle, moi, les enjeux que j'ai étudiés au début du 19e siècle. Donc, notre rapport aux déchets a pas tellement changé. On veut encore les tenir loin de nous. On veut encore les éloigner dans des dépotoirs le plus loin possible. À l'époque, c'était dans d'autres banlieues sur l'île de Montréal. Aujourd'hui, c'est par exemple, à Terrebonne. Mais même là, ces dépotoirs-là deviennent trop pleins. On veut les envoyer en Chine. On dirait que c'est jamais assez loin.
1: Ouais.
3: Donc, moi, je vous dirais, ça a tellement pas changé. C'est juste que le type de déchets a un petit peu changé. Avant, il n'y avait pas les plastiques. C'était plus uniquement des matières organiques ou des contenants en métal. Mais franchement, plus ça change, plus c'est pareil, je vous dirais.
1: Ouais. Avec l'environnement qui se dégrade de plus en plus. Peut-être dernière question pour vous, Simon Paris-Poupard. Si on organisait des visites obligatoires dans les centres de récupération en une minute, qu'est-ce qu'on apprendrait? En quoi ça serait bénéfique pour tout le monde?
0: Mais c'est une belle recommandation. En fait,
1: passant.
0: C'est une excellente idée. C'est en fait, dès qu'on met des matières dans une poubelle, on devrait aller visiter un site d'enfouissement.
1: Ouais.
0: Dans un bac à recyclage, on va visiter un centre de tri. Puis dans un centre de tri, au-delà du bijou technique, c'est-à-dire pour vrai, on arrive, il y a un ingénieur qui va nous expliquer quelque chose qu'on comprend pas, c'est-à-dire la complexité du processus, il y a quelque chose d'étourdissant. C'est-à-dire, on a l'impression, j'ai envie de dire, d'une absurdité. Des matières, que si cette machine-là s'enraye pendant un instant, bien, les matières nous tombent dessus. Moi, c'est l'impression que ça m'a donné, mais je dis ça bien modestement parce que c'est mon point de vue qui est plutôt critique. Un ingénieur vous dirait probablement autre chose, mais moi, c'est l'impression que ça m'a donné. Là.
1: Mais ça donne pas envie d'aller sur Amazon sacher les cochonneries, c'est plutôt le contraire, j'imagine.
0: Une autre belle recommandation.
4: si ce réseau-là s'arrête, on en parlait tantôt là, dans l'ascenseur, mais si ce réseau-là de collecte des déchets s'arrête, c'est vrai que tout s'effondre. Il n'y a plus rien qui peut fonctionner, il y a des garbage partout. C'est essentiel à ce que la vie fonctionne, à ce que la société fonctionne.
1: Il faudrait que les gens se responsabilisent, donc ça serait le chaos.
0: Voilà.
1: Baron Marc-André Lévesque, merci. Claudel Richard, doctorante en études urbaines à l'UQAM, Simon Paris-Poupard, vidangeur. Votre livre « Ordures » sera adapté au théâtre l'an prochain à Québec. Lisa Frula et Gariana Jean-Louis, merci aussi d'avoir été avec nous. Restez à l'écoute pour la deuxième partie de notre 5 à 7. Philippe Desrosiers, une discussion sur des gens qui vivent dans le passé. Charles Beauchesne et peut-être aussi une surprise de Baron.
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9: Ici Louis de Belval, voici les informations. L'Iran a bombardé Israël pour la première fois depuis le cessez-le-feu du 8 avril. Téhéran avait prévenu l'État hébreu de cesser ses frappes dans le sud du Liban. En début de journée, une attaque de l'armée israélienne sur la banlieue sud de Beyrouth, bastion du Hezbollah pro-iranien, avait fait 2 morts et 20 blessés, dont 4 enfants et 4 femmes.

0: selon le ministère libanais de la Santé. Le Hezbollah a confirmé avoir ensuite visé plusieurs cibles militaires dans le nord d'Israël en réponse à la violation du cessez-le-feu. Notre correspondante Marie-Ève Bédard est à Beyrouth.
1: Une série de missiles qui ont été lancés depuis l'Iran sur le territoire israélien. Selon les gardes de la révolution iranienne, c'est une base militaire israélienne, une base aérienne de Ramat David qui a été visée. Plusieurs missiles, tous ont été déjoués, ont dit les forces armées israéliennes. Maintenant, sur le territoire israélien, on se prépare à de possibles nouvelles attaques. Demain, les écoles seront fermées. On a demandé aux gens aussi de rester très proches des abris. Alors tout ça, alors qu'on attend de voir maintenant si les Israéliens vont répliquer. Il y a le chef de l'armée qui s'est adressé brièvement à la télévision du côté israélien pour dire qu'ils étaient prêts à riposter s'ils en avaient le feu vert. Le président américain Donald Trump dit qu'il n'était pas content de cette attaque des Israéliens sur la banlieue sud de Beyrouth. Les Iraniens avaient bien dit que c'était une ligne rouge pour eux. Ça complique ses efforts de négociation. Il a parlé avec Benjamin Netanyahou et maintenant le premier ministre israélien doit réunir son conseil de sécurité pour décider de la suite des choses. Mais on s'attend à ce que Donald Trump ait demandé au premier ministre de ne pas réagir. Il a aussi dit aux Iraniens Donald Trump qu'ils avaient lancé leurs missiles. C'est bon. Maintenant, revenez à la table des négociations. Est-ce que ces paroles vont avoir un impact ou est-ce qu'on assiste bel et bien à une nouvelle escalade? Ça reste à voir.
0: C'était Marie-Ève Bédard à Beyrouth. Et puis, ce conflit au Moyen-Orient complique la participation de l'équipe de soccer iranienne à la Coupe du monde de la FIFA. Washington refuse toujours d'accueillir sur son territoire certains membres du personnel de l'équipe et les athlètes doivent être logés au Mexique. Greta Juris a les détails.
2: C'est avec la salutation de paix, salam, que des partisans ont accueilli avec enthousiasme l'équipe de soccer iranienne à son arrivée à Tijuana, ville située à la frontière avec la Californie. Les joueurs devaient initialement se rendre en Arizona, mais la Fédération iranienne de soccer a été obligée de négocier à la dernière minute le transfert de leur camp de base vers le Mexique en raison des tensions entre Washington et Téhéran dues à l'offensive américaine en Iran. L'ailier Ehsan Hajsafi admet que la situation annule à leur entraînement. Il ajoute qu'ils ont pu bénéficier tout de même d'une excellente période de préparation. Mais les joueurs ne sont pas au bout de leur peine. Même s'ils ont obtenu leur visa, ce qui leur permettra de participer à leurs trois premiers matchs à Los Angeles et Seattle, ils seront obligés de faire des allers-retours entre le Mexique et les États-Unis pour chaque partie. De plus, ils risquent de ne pas avoir l'appui de la quinzaine de membres clés de la direction et de l'administration de l'équipe à qui Washington a refusé d'accorder un document de voyage. Une situation qualifiée d'inéquitable par l'entraîneur de l'équipe, Amir Galenoui. Une équipe qui doit jouer d'ici 8 jours ne devrait pas être traitée de la sorte, dit-il. Pendant ce temps, le Canada se prépare aussi pour la Coupe du Monde, où 13 matchs seront disputés à Toronto et Vancouver, avec la première partie dans la métropole ontarienne à compter du 12 juin. Ici Greta Juris, Radio-Canada, Montréal.
0: Louise Arbour deviendra lundi la nouvelle gouverneure générale du Canada. La prochaine représentante officielle du roi au pays est dotée d'un parcours exceptionnel, mais certains défis l'attendent dans ses nouvelles fonctions. Daniel Cadjo a préparé ce qui suit.
3: Ce sera un grand bonheur pour moi de représenter le Canada.
4: À 79 ans, Louise Arbour s'apprête à devenir la prochaine gouverneure générale du Canada. Ancienne procureure en chef du Tribunal pénal international pour l'ex-Yougoslavie, elle s'est fait connaître sur la scène mondiale en faisant arrêter l'ancien président serbe Slobodan Milošević pour crime contre l'humanité.
3: There is no immunity.
4: Juge à la Cour suprême du Canada, puis haute-commissaire de l'ONU aux droits de la personne, pour le politologue Daniel Bélan, sa nomination envoie un message sur le rôle que le Canada souhaite jouer dans le monde.
5: C'est pas d'avoir un gouverneur général, quelqu'un qui est seulement connu au Canada, là. Quelqu'un vraiment qui est connu à travers le monde, en tout cas dans ses domaines d'expertise. Et qui a eu un impact.
4: Mais son principal défi sera désormais canadien, alors que dans l'Ouest, une certaine méfiance envers les institutions fédérales demeure bien présente.
6: Par exemple, en ce qui concerne le référendum...
4: Le politologue Frédéric Boily.
6: On ne devrait pas s'attendre à ce qu'elle prenne une prise d'opposition ferme, mais montrer qu'elle a un intérêt à suivre la question, oui.
4: Louise Arbour deviendra aussi commandante en chef des forces armées canadiennes, une responsabilité particulière pour celle qui a signé en 2022 un rapport cinglant sur les inconduites sexuelles au sein de l'armée. Ici Daniel Cadjo, Radio-Canada, Montréal.
0: Au tennis, Alexander Zverev a été sacré champion du tournoi de Roland-Garros à Paris. La troisième tête de série l'a emporté contre

l'Italien Flavio Cobolli en 5 manches. Il s'agit d'un premier titre dans un tournoi du Grand Chelem pour l'Allemand de 29 ans. Et puis enfin, en Formule 1, Kimi Antonelli sur Mercedes a remporté le Grand Prix de Monaco. Il s'agit d'un 5e succès de suite pour le pilote italien de 19 ans qui consolide sa première place au classement du championnat du monde. Voilà, c'était les informations à l'antenne de Radio-Canada.

0: Ça n'est pas grave si quasiment tous les mots sont inventés. Grabon, floustigroun est hindou, faramule. 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Ah oui! 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Et il y a haut, et il y a ouin, et moyen d'aller loin, si promon dit gabloche, si lointon fait remède, si vimage affidoche. Or, avec romave et l'autre, tu sais, on sait bien. Vui. Bugal, vui. Vui, si vimouche, si bobine peut-être, un vrilo pareil, une claboche en quête. 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Ça finit de même.
1: Et ça finit des applaudissements, en fait.
0: Ouais!
1: Merci, Baron Marc-André Lévesque.
0: Plaisir.
1: Une petite explication sur ce qu'on vient d'entendre.
0: J'ai décidé d'explorer le non figuratif.
1: Charles Beauchesne apprécie.
2: C'est mon genre de début de soirée, les amis. J'adore ça.
0: Ça commence souvent comme ça, avec des poètes. Mais non, à un moment donné, dans une soirée de poésie, il y a peut-être 10 ans, Emmanuel Desrapes, que vous avez invité la semaine passée, qui a
1: un des grands amis. Émile Néligan.
0: Exactement, le Néligan de cette année. Grand poète. Avait fait des tentatives où il nous invitait à le faire. Puis là, j'avais comme, OK, je mets ça dans ma petite poche. Un moment donné, dans un cours de Catherine Mavrikakis à l'UDM, elle nous dit, ah, mais on peut inventer des mots. Puis je dis, OK, on l'essaye, on le fait, on fait une création là-dessus. Ça reste loin, loin, loin derrière moi. Et là, tout d'un coup, j'enseigne le sonnet en contexte cégepien. Puis là, je me dis, ah, ben, je vais essayer de faire des sonnets, ça va être le fun. Finalement, c'est un peu raide, c'est un peu stiff comme forme. Et là, je ressors de ma poche, loin, loin, loin, loin, cette idée-là de, ben, tabarouette, il y a pas mal, surtout Gauvreau, qui a fait du non figuratif au Québec. Puis même là, à l'extérieur du Québec, il n'y en a quasiment pas, alors que c'est tout un pan d'expression orale ou littéraire qui est là, juste là, sa table, untapped. Quasiment personne n'y a touché. Puis je me dis, ben, on va s'essayer, on va le faire. Puis peut-être que ça va inspirer d'autres personnes à le faire. Donc, je les ai écrits. Je les ai lus dans des micros ouverts, dans des soirées. À un moment donné, j'ai lâché le sonnet, j'ai fait d'autres choses plus libres. Ça fait peut-être 2 ans que je fais ça. Et là, ce soir, c'était peut-être la dernière fois.
1: Ah oui?
0: Oui, à un moment donné, je les ai faites.
1: Mais ça sera publié.

0: de création de ces revues?
1: Ah, j'adore les revues de création. Les revues de création, c'est là où j'ai commencé à l'Université de Montréal. Je regarde Francis parce qu'il m'a enseigné à cette place-là. Francis Gingras, oui. on va y parler tantôt. Mais il est déjà là, il nous regarde.
2: Le tour de table est déjà tellement organique.
1: C'est vraiment organique, on aime ça. Mais j'ai commencé dans les revues en publiant des nouvelles, en publiant des poèmes, en publiant dans ces espaces-là où il y a un travail d'édition qui est quand même rapide, mais qui est quand même très foisonnant, très riche et qui nourrit les créations subséquente. Souvent, on voit les revues, où il y a des gens qui voient les revues comme la place où ben, tu sors une suite poétique, ça va devenir un recueil dans 3 ans. Tu sors une nouvelle, ça devient un roman dans 2-3 ans, quelque chose. Moi, je vois la revue comme un espace qui est riche en soi, un espace qui est foisonnant en soi, dans lequel on a un travail d'édition qui est riche, qui est le fun, qui nourrit. Moi, ça m'aide beaucoup. Tu sais, quand j'ai travaillé avec Estuaire, avec Stéphanie Roussel, entre autres, qui est extraordinaire dans l'édition de la poésie, c'est vraiment un des regards les plus riches et généreux qu'on a dans la poésie au Québec présentement. Ben, Stéphanie travaille avec Estuaire. Avec Estuaire, j'ai publié une suite qui est devenue éventuellement mon livre sur les dinosaures, Triceratops Canon. Mais ça a commencé avec une suite dans Estuaire. Et si j'avais pas fait ce processus-là, je sais pas si j'aurais fait un recueil.
0: Estuaire, qui est la plus vieille revue de poésie du Québec, il y a 50 ans. Là, ça fait 55 secondes que dure un suspense intenable. Qui est Francis? Qui est Francis Gingras?
1: Oui, Francis.
0: Professeur de littérature à l'Université de Montréal, spécialisé dans le Moyen-Âge.
3: Eh bien, oui.
0: Bonjour.
3: Bonjour.
0: Qui va parler avec Anne Létourneau, qui est professeure à l'Institut d'études religieuses à l'Université de Montréal. Bonjour,
4: oui, bonjour.
0: On va parler, en fait, on va se demander la question, pourquoi vivre dans le passé? C'est moi qui vous pose cette question-là. Le but, c'est pas du tout de vous mettre sur la défensive, là. On va vraiment être pas mal à 99% positif. Charles Beauchesne, en parlant d'homme positif, humoriste, humaniste qui s'ignore. Bonjour Charles.
2: Un diplôme de l'école de l'humour cadré juste au-dessus de ma cuvette de toilette.
0: Yes. Vous aussi, avec les pires moments de l'histoire, vous vivez un peu dans le passé, non?
2: Oui, on essaie de faire des parallèles. On essaie de s'en libérer le plus possible ou à la limite de faire le constat franchement déprimant qu'on est toutes les mêmes personnes, peu importe l'époque, peu importe le costume, avec les mêmes défauts, avec les mêmes petitesses, avec les mêmes humaineries, qu'on dirait.
0: Ouais, mais je devine quand même un bonheur qui subsiste à travers tout ça.
2: On est une espèce vraiment très très amusante. Quand on se compare, on se console. C'est ça qu'on dit.
0: Je sais pas qui dit ça, mais
2: on est pareil, les Romains et puis nous autres
0: Puis en parlant de bonheur, Philippe Desrosiers, est-ce qu'on peut faire un lien entre vous et le bonheur?
5: C'est bien ici l'audition pour être votre ami, Paul.
0: Oui, vous êtes professeur de psychologie habile dans toutes les formes de manipulation. Vous enseignez au Cégep Lionel Groulx, vous êtes réalisateur, chroniqueur et surtout donc aujourd'hui, ami du jour. Bravo quand même pour ce qui s'ajoute
5: du jour,
0: à votre
5: quand même,
0: CV.
5: Hein? Oui, je crois qu'il y en a deux aujourd'hui, mais je le prends quand même.
0: Prenez votre 53 minutes de renforcement positif. Merci d'avoir traversé un pont pour venir nous voir. Philippe, vous allez parler d'un sujet qui nous tient à cœur, les gens qui ne savent pas vivre au volant et les préjugés qu'on a face à eux et qui, surprise, sont parfois scientifiquement fondés.
5: Ah, même, ça va être plus pointu que ça. On va regarder ce que les passages piétonniers peuvent nous apprendre sur nous-mêmes. Et à travers deux études, on va faire ça. Essentiellement, dans la première étude, mon cher Paul, qu'est-ce que vous conduisez comme voiture, je me demandais en m'en venant?
0: C'est long, intime. Une Impreza en mauvais état que je conduis le moins souvent possible parce que je suis à vélo 12 mois par année.
5: Très bien, très bien.
0: Est-ce que je suis correct?
5: Non, il n'y a pas de jugement. Donc, essentiellement, dans la première étude, on se demande si la courtoisie des automobilistes dépend du genre de voiture qu'ils conduisent. En résumé, si tu conduis un char, t'es poli, mais par contre, si tu conduis une voiture, alors là, la route t'appartient.
0: C'est quoi la différence entre un char et une voiture?
5: Ce que vous avez, c'est un char. Alors, on a pris des étudiants sous-gradués qu'on a installés au bord d'un passage clouté, et dès qu'une voiture se pointe, ils mettent le pied dans la rue. Puis après ça, on regarde comment se comportent les conducteurs, s'ils roulent sur l'étudiant, ou s'ils contournent, ou s'ils freinent. Qu'est-ce qu'ils vont faire, les conducteurs? Et la loi, ici, c'est dur à croire, mais la loi dit que tu dois arrêter ton véhicule et laisser passer les piétons, ici même, au Québec, et dans pas mal d'endroits. Ici, évidemment, particulièrement à Montréal, traverser la rue, ça tient plus de la corrida que du vivre ensemble. Mais on doit faire ça. Donc, ils ont l'obligation de le faire. Et donc, dans ces deux catégories de véhicules qu'on a classifiés dans cette étude-là, il y avait le petit char, la Yaris, la Elantra. Là, qu'est-ce que vous conduisez, vous? Quelle couleur déjà?
0: J'existe pas, je suis juste ici pour vous faire valoir
5: d'accord. Et il y a la voiture luxueuse à laquelle vous pouvez peut-être aspirer en cumulant deux revenus comme ça, Radio-Canada et la...

0: 13. Et donc, le résultat de cette étude-là, c'est que les conducteurs de petits chars s'arrêtent tous. Dès que quelqu'un met le pied dans la rue, dans l'étude, tout le monde s'arrête. Et les conducteurs de belles voitures, il y en a seulement la moitié qui arrêtent. Alors donc, c'est très, très frappant. C'est rare qu'on a des résultats qui sont aussi tranchés que ça. Alors, le chercheur Keltner qui a publié ces résultats-là. Il y a eu beaucoup de courriels de plainte, des conducteurs allemands qui disaient, je ne mettrai pas l'accent allemand, mais ils disaient, pas chez nous, nous, on est tous polis. Alors, il a refait l'étude en Allemagne, même résultat. Les conducteurs de voitures hybrides ont écrit pour se plaindre, ce sont les pires.
1: Ah ouais.
0: Alors, qu'est-ce que ça dit sur nous? Mel Keltner dit que le pouvoir, évidemment, nous transforme. Alors ça, c'est su de tous. Dans notre société, la voiture est un symbole de pouvoir. Ça fait que le fait de s'asseoir dans une Mercedes, c'est comme de dire aux gens qui nous entourent, regardez, j'ai réussi, j'ai du pouvoir. Et par extension, ma valeur personnelle est grande, plus grande que la tienne.
1: Tassez-vous, faut que j'aille faire rouler l'économie, bande de minables.
0: Exactement. Je suis exceptionnel. Puisque je suis exceptionnel, j'ai plus de droits que toi. J'ai des choses importantes à faire. Tasse-toi, mon oncle. Baron?
2: Il y a une part de rapport au luxe là-dedans. Mais moi, j'ai fait ma propre étude statistique dans les dernières années. J'habite dans Schlager.
0: J'en suis sûr.
2: Et près de chez moi, il y a un endroit où je peux traverser la rue. Il y a une pancarte qui dit priorité aux piétons. Et à chaque fois que je traverse, les chars passent. Toutes les chars, peu importe la sorte, peu importe la qualité, peu importe le luxe, évidemment, moi, ce que j'ai remarqué comme corrélation, c'est que les chars plus gros passent plus, et la police aussi. Des fois, je mets mon pied, je montre que je veux traverser, puis là, ça continue comme ça.
0: C'est intéressant ce que vous dites, parce que j'arrive bientôt à une deuxième étude qui touche un peu à ça. Donc, il y a d'autres études qui montrent qu'il y a des traits qui te permettent d'accéder au pouvoir et que paradoxalement, ces traits-là ont tendance à disparaître quand tu es au pouvoir. Donc, par exemple, les gens qui sont empathiques se retrouvent plus souvent, plus facilement en position de pouvoir, mais dès qu'ils sont au pouvoir, l'empathie se met à fondre. Elle est soluble dans le pouvoir.
1: Le pouvoir corrompt bel et bien.
0: Exactement.
2: Mais nous enlève nos pouvoirs.
0: Alors, puis plus on est empathique, plus on a de chances de parvenir à des positions de pouvoir, mais plus on reste dans une position de pouvoir, comme je le disais, plus notre empathie diminue. Et là, je reviens à nos piétons. L'empathie me permet d'avoir une Mercedes, éventuellement, parce que ça me donne du pouvoir et donc de l'argent.
1: C'est basé sur des données probantes.
0: On va faire ça ensemble. Là, je suis habitué d'être dans des réunions. Alors, vous dites, la proposition, c'est peut mener.
1: L'empathie
0: peut mener à
1: des positions de pouvoir qui permettent de s'acheter une Mercedes.
0: Et qui potentiellement te donnerait plus de chances de rouler sur un étudiant sous-gradué.
1: Mais en même temps, c'est parce que là, je tiens à dire que vous nous parlez d'études.
0: Oui.
1: Dont on est sérieux quand même. Là.
0: Oui.
1: C'est des études révisées par les pairs, basées
0: Absolument.
1: Sur une bonne méthodologie.
0: Oui. Non, c'est partagé en psychologie sociale. C'est des études qui sont connues, qui sont répandues et puis qui ont été répliquées. On dit ça comme ça. Donc, la deuxième étude, Baron.
2: Oui.
0: Les piétons le savent, justement. Il y a une autre étude donc qui montre que les piétons tardent à s'aventurer sur le passage clouté s'ils voient une voiture qui a un air dominant. Qu'est-ce qu'un air dominant? Je vous vois demander avec vous.
3: On dit beaucoup, ça fait peur. C'est comme le rugissement d'un animal prédatorial.
0: Oui, mais de loin même. Alors, sans entendre le
3: rugissement. On entend rugir de loin très souvent.
2: Oui, mais c'est de loin.
3: Ils font des courses là-dessus.
2: Exact. Puis c'est que de loin, on le sait qu'ils vont faire des courses. Tu sais que si tu traverses, ils vont aller plus vite pour te dire non, tu te tasses. Puis il y a quelque chose dans le jeu des regards. On ne voit pas les yeux de la personne.
3: Il
2: y a quelque chose
3: de.
0: Mais on voit les yeux de la voiture, par exemple. Parce qu'on a tendance, comme espèce humaine, à avoir des visages partout. T'sais, on peut voir un nuage puis dire, mon Dieu, on dirait quelqu'un, les taches d'encre, on n'en parle pas. Mais donc, les chars, même affaire. La taille, évidemment, c'est un gros F-150 qui te fonce dessus. Et le visage. Parce que, justement, c'est un avantage évolutif de reconnaître les visages partout puis de connaître les émotions. Alors, il y a des voitures qui semblent sympathiques et il y a des voitures qui semblent menaçantes, n'est-ce pas?
2: C'est vrai.
0: Alors, cette fois-ci, on a procédé au test, on a épargné les étudiants sous-gradués, on a procédé au test grâce à la réalité virtuelle. Ah. Alors, les participants sont à un passage piétonnier virtuel et ils traversent virtuellement quand ils se sentent en sécurité. Et donc, le résultat, c'est qu'on s'engage moins vite quand la voiture est grosse et aussi si la voiture a un visage méchant, peu importe sa taille, qu'elle soit grosse ou qu'elle soit petite. Donc, on fait des inférences sur le conducteur basées sur le type de voiture qu'il conduit et comme le pare-choc est plus solide que le tibia, ben on est plus prudent. n'est-ce pas? Quand on voit une voiture méchante, on dit « je prendrai pas de chance ». Et puis, ben, on peut voir, on peut penser que peut-être que ces inférences-là sont fondées, comme le disait la première étude.
1: Mais jusqu'ici, tous mes préjugés sont fondés et c'est vraiment satisfaisant. À peut-être une exception, je vais revenir à ce que vous avez dit tantôt, les conducteurs de véhicules hybrides seraient parfois, auraient des comportements moins prudents.
0: Oui.
1: Est-ce que c'est parce que les gens se disent « j'ai un véhicule hybride, j'ai fait ma part, donc je peux rouler sur votre tibia ».
0: Mais exactement pas.
1: Puis exactement, c'est un jeu à somme nulle.
0: Il y a plein d'études qui ont été faites sur des voitures. Ça, c'était une voiture hybride parce que les voitures électriques n'étaient pas tellement répandues. Mais maintenant, on fait des études sur les conducteurs de voitures voitures vertes, de voitures électriques. Puis on se rend compte que, par exemple, ils vont faire moins de recyclage, ce genre de choses-là. Je vous les cite de mémoire, donc faudrait vérifier. Mais que c'est comme si on avait déjà coché la case « voilà, je suis éco-responsable et puis je peux me laisser aller dans tout le reste ».
3: C'est bien être sale enfoiré de merde sur tous les autres aspects.
1: Peut-être la dernière question que j'aurais pour vous, Philippe Desrosiers, comment vous vivez avec tout ce savoir-là?
0: Ben, en fait, la psycho, c'est super intéressant parce que, comme vous le dites, ça confirme des préjugés. Des fois, il y a des choses où est-ce qu'on se dit, puis c'est un biais cognitif, de se dire, ah, je le savais, mais j'aurais pas été capable de le formuler. Mais quand on apprend de certaines études comme ça, on se rend compte que, ah, finalement, effectivement, c'était quelque chose qui est familier avec nous. Puis ça, ben, je parle de biais. Évidemment, puisqu'on utilise beaucoup le terme biais cognitif, on utilise le mot heuristique aussi. L'heuristique, c'est d'arriver à une conclusion sans avoir fait tout le tour de la question, comme un journaliste de la presse, pareil.
1: C'est un raccourci mental qu'on se donne.
0: C'est un raccourci mental.
1: Qui habituellement fonctionne la plupart du temps, mais pas toujours.
0: C'est ça. Alors, donc ici, par exemple, on pourrait dire qu'il y a deux heuristiques. L'heuristique de représentativité, ça a l'air menaçant, donc c'est menaçant, c'est un raccourci, mais pourquoi prendre des chances? Et le risque d'affect, ça me fait peur, donc c'est dangereux. Ce qui, ça aussi, est une bonne idée, même si on ne prend pas le temps de tout évaluer, toutes les conditions qu'il y a là-dedans. Les biais cognitifs, c'est un peu plus dangereux parce que c'est comme si on se trompait soi-même, c'est un raccourci, on est des paresseux, en fait. Et puis, donc, on est des paresseux, des fois, ça ne porte pas trop à conséquence ou c'est bon pour nous, mais d'autres fois, ça peut nous mener dans des mauvaises voies. Le biais auquel je pourrais penser pour celui-là, c'est peut-être le biais d'attribution hostile, c'est-à-dire penser que les autres nous veulent du tort. Alors ça, c'est un biais cognitif. Donc, c'est se mentir à soi-même. Et c'est très différent d'un sophisme, parce qu'un sophisme, c'est utiliser consciemment dans une argumentation, et souvent, c'est de mauvaise foi.
1: Ouais, puis quelque chose qui est à sa face même illogique. Là.
0: Voilà, exactement. Ouais.
1: Merci, Philippe Desrosiers. On va aller en musique avec Cool Cool Cool du projet Premièrement à l'aide, tiré d'un EP de 4 chansons paru en 2024. C'est excellent, c'est cruellement méconnu. C'est facile à trouver sur les internets si jamais vos oreilles aiment.
0: Cool Cool.

0: Charles Beauchesne, bonjour.
1: Yo.
0: Vous allez répondre au questionnaire le plus intéressant au monde, qui s'adonne à être le nôtre.
1: Je vais faire mon possible.
0: Mais avant, ma première question pour vous, ça serait, ben, comment ça va?
1: Ça va bien. C'est tard pour faire de la radio. J'ai pas fait ça.
0: C'est une fin de 5 à 7.
1: Voilà. Je suis désolé.
0: Vous préparez pour Bicoline cette année, qui est quand même, qui sera une édition spéciale après l'incendie du 25 avril.
1: Une édition réduite, là, manifestement, ouais. Mais on devrait bien s'en tirer. C'est une communauté, c'est serré. Cette affaire-là, on va tout se reconstruire, là, à grand coup de GoFundMe. Ouais. Là.
0: Mais je dis Charles Beauchesne, mais là-bas, vous êtes Yorick le Fou.
1: Oui, entre autres choses.
0: Qui est-il?
1: Qui est-il? Il est Charles Beauchesne avec un faux accent du Moyen-Âge exclamatif, puis un personnage qui est très très proche de moi-même que je peux jouer en fumant des gros billots avec des amis.
0: OK, puis je ne veux pas vous mettre sur la sellette, mais Francis Gingras, est-ce que c'est un accent crédible?
2: Disons qu'on pourrait travailler là.
1: C'est ça. Je mentionne que c'est médiéval fantastique.
2: Oui,
0: donc, ce qu'il a répondu, c'est que vous aviez du potentiel, Charles Beauchesne.
2: Je rappelle, je fais n'importe quoi, monsieur.
0: Bicoline, en quelques mots, donc, c'est une aventure pendant une semaine en Mauricie.
1: C'est un Burning Man médiéval fantastique. C'est un festival où les gens se déguisent pendant une semaine, ils se font construire des cabanes, ils vivent des vies de guildes, c'est-à-dire comme des espèces d'équipes de bowling du Moyen-Âge, là, où les gens s'habillent avec des couleurs, puis des héraldiques, puis tout le monde a leur famille, puis c'est comme une espèce de grosse espèce de charivari de monde en état d'ébriété qui font le party déguisé.
3: Je suis pas sûr que ça va être populaire cette année, le Burning Man.
1: Le Burning Man, j'ai mentionné le faux pas que je viens de faire et je suis au courant.
0: De rien, il est déjà compris. Oui. Mais vous êtes aussi en écriture pour la 9e saison des pires moments de l'histoire.
1: Oui.
0: Est-ce que vous avez l'impression d'avoir créé un monstre? C'est dur d'arrêter.
1: Non, je sais exactement quand je vais m'arrêter.
0: C'est quand ça?
1: 10e saison.
0: Ah, pourquoi?
1: Parce que...
0: Il y a des gens qui sont tristes, je suis sûr, en ce moment.
1: Oui. Premièrement, ça fait longtemps que je dis ça. Depuis ma saison 3 que je sais que je m'arrêtais à 10 saisons, et pour une raison complètement loufoque, c'est-à-dire que Friends ont fait 10 saisons, eux autres, et j'ai trouvé que c'était assez. Et pour moi, depuis Friends, 10 saisons, c'est le nombre de saisons suffisant à faire quand on veut faire beaucoup de saisons de quelque chose.
3: Mais okay. Le jour
4: plus
3: du Seigneur,
4: de Friends,
3: en a fait plus.
4: Ça
3: hein.
4: Trop.
1: Oui, puis c'était même proche d'être,
4: non, c'était proche, trop très,
1: à 10e. On est passé tellement proche, c'était dangereux.
0: Mais là, il reste seulement donc 2 saisons à écrire. Est-ce que c'est difficile de faire la sélection des moments de l'histoire?
1: Non, c'est super facile à faire. On n'a plus de... The fear of missing out historique. Ouais. On s'amuse avec tous les épisodes. Il nous reste quelques gros morceaux là que j'avais, quelques gros portraits là que j'avais mis de côté, dans les autres saisons pour prioriser d'autres affaires un peu plus farfelues, un peu plus niche. Puis là, il reste, ça fait 2 saisons que j'ai fait la liste des derniers épisodes. On sait exactement où est-ce qu'on s'en va. Le drain a tout ramassé, le meilleur des sujets qui nous restaient.
0: Puis est-ce qu'on va être capable de le dire en ce moment, 1 ou 2 exemples?
1: Oui, je vais finir la dernière saison ou de celle qui s'en vient là.
0: Ben, ce que vous voulez.
1: Ok, ben il me reste entre autres choses, La peste noire de 1347. On va finir avec ça. En fait, j'ai commencé avec ça. Ma conférence sur la peste noire, c'est ce qui a donné lieu au pire moment. Jack l'Éventreur, Alexandre le Grand, la découverte du pôle sud, la Première Guerre mondiale. Qu'est-ce qui me reste?
0: C'est déjà une bonne liste.
1: Ces affaires-là. L'éruption du Vésuve, tiens, cette année, ça va être super. Ça va vraiment donner envie d'aller en vacances au bord de la mer.
0: Ouais.
5: Prenez-vous, y a-t-il une boîte à suggestions quelque part ou c'est déjà canné?
1: C'est pas déjà canné, mais il faut vraiment, vraiment que ce soit un sujet qui m'intéresse.
0: Oh, mon gars,
5: il y a un papier qui est en train de passer. Je fais un paléontologue qui a participé à des révolutions dans des pays qui n'étaient pas le sien.
1: Ça a l'air niché. Il doit y avoir moyen de faire une capsule.
5: Ça fit direct dans 40 minutes.
0: J'ai pas compris.
1: Le baron Franz Nopsa, qui doit être un Européen.
5: Un Européen de Transylvanie, il est peut-être dans un château. C'est très moment, pire moment d'histoire comme personnage.
1: OK, je vais y réfléchir. Ça va dans la petite fente du petit cochon.
0: Peut-être juste pour anticiper sur la discussion qui va suivre, vous vivez dans le passé, du moins lorsque vous écrivez sur les pires moments de l'histoire. Ça vous apporte quoi?
1: Ben, comme je le mentionnais tout à l'heure, je pense que ça m'apporte ça me rassure du fait de savoir que moi j'ai l'impression

0: sais, on est les mêmes humains depuis le début, là, qu'on a les mêmes, qu'on a les mêmes défauts, qu'on a les mêmes réactions avec des, comment dire, des, on parle des langues différentes, on porte des costumes différents, mais fondamentalement, je trouve qu'on est les mêmes êtres pleins de défauts, et c'est merveilleux de se reconnaître avec un Romain, par exemple, puis de se rendre compte qu'on était les mêmes espèces de déquêtes, finalement.
1: Philippe Desrosiers a levé la main.
2: Oui, est-ce que vous diriez qu'on est en ce moment dans un des pires moments de l'histoire?
0: On n'est surtout pas dans un très, très bon moment de l'histoire. Je pense qu'on est dans une des pires pertes de temps de l'histoire en ce moment. Les années 2020, là, on va s'en rappeler là, comme étant, on n'aura jamais autant perdu notre temps internationalement. Ça va être merveilleux, vous allez voir. J'ai bien hâte qu'on ait cette conversation-là dans 10 ans.
1: Les historiens parleront de notre époque comme étant celle où sont apparues des blessures de gens qui, en regardant leur téléphone, tombaient dans des nids de poules, dans des ravins, de l'autre côté de la clôture face à un tigre dans un zoo, etc.
0: On pourrait être en train de nettoyer le continent de plastique dans le Pacifique en ce moment.
1: Si ça vous intéresse, on avait une discussion sur la proprioception la semaine dernière. Commençons avec le questionnaire, tout de suite le plus intéressant au monde. C'est comme ça qu'on l'a baptisé. La plupart des questions sont sérieuses, d'autres pas. Vous êtes libre de vos réponses. Je commence avec la même question que j'ai pour tout le monde, une question empathique. Est-ce que vous avez mal en quelque part en ce moment?
0: J'ai des douleurs intestinales dues au fait que je me suis acheté de la sauce piri-piri de chez Saint-Hubert et j'en mets sur toutes les affaires imaginables.
1: C'est bien.
0: Excellent moyen de se réveiller à 4h du matin en ayant l'impression d'avoir avalé du métal fondu.
1: Ça doit faire de bonnes céréales. Bonne chance avec ça. Un antidote à la mélancolie ou une idée consolatoire pour vous?
0: Tout finit toujours par changer. Le temps change toutes les choses. Aucun empereur ne règne pour toujours. Aucune décennie 2020 ne dure à jamais. Tout est un balancier qui passe de droite à gauche continuellement. Et même les pires des situations, le temps va éventuellement les effriter. Ça ne deviendra que des cendres dans le vent.
1: OK. À chacun sa consolation.
0: Ah, c'est pas pire. Je sais maintenant combien de temps ça va prendre, aucune idée, mais éventuellement, le temps va tout régler.
1: Ben, tant mieux. Qu'est-ce qui vous fait rire à tout coup?
0: Des vidéos de demandes en mariage sur YouTube refusées. Alors les gens qui vont faire une demande en mariage dans un stade bondé et qui vont se faire refuser live sur le Jumbotron devant tout le monde, j'en éprouve un plaisir presque sexuel, Paul.
1: Il y en a assez pour faire de longues vidéos avec du matériel renouvelé.
0: Palmarès, infini palmarès. Comment ils appellent ça? Wedding proposal fail. Sont toutes là. YouTube à son meilleur.
1: Ça donne envie. Quelqu'un a-t-il déjà réussi à vous expliquer assez bien le sens de la vie?
0: Je ne sais pas c'est qui me l'a expliqué, mais je pense que j'ai fumé un joint à un moment donné avec un homme qui disait que dans le fond, la vie, ce n'est qu'un infinitésimal moment de conscience dans un univers qui s'observe lui-même.
1: Puis il a dit ça avant ou après la consommation?
0: Bon, je pense qu'on a jasé là-dessus, là, okay. Juste pendant. C'est vrai, on n'est pas autre chose que ça. L'univers qui se regarde lui-même et qui s'améliore. Et je pense que c'est ça le véritable sens de la vie. On est des rouages dans une grosse montre au-delà du contrôle.
1: C'est très beau, on dirait du Terence McKenna. Grand prêtre des psychédéliques.
0: Ah, fantastique! On va bien s'entendre.
1: Ouais. Quel rêve ou idéal de jeunesse avez-vous sacrifié?
0: Devenir détective privé.
2: Il n'est jamais trop tard.
0: Non, je suis pas un bon détective privé. Je me suis rendu compte, en fait, parce que je pense que j'avais une vision romantique du métier de détective privé. Puis finalement, c'est pas retrouver des sacs de rubis.
1: C'est le chapeau qui vous intéressait, dans le fond.
0: Je voulais fumer la pipe puis faire des déclarations, mais finalement, c'est surtout faire de l'espionnage industriel puis prendre des photos de couples infidèles puis pisser dans une bouteille dans ta voiture en attendant pendant 4 heures. Là. Je suis déçu du métier de détective. Mais la bonne nouvelle, c'est que maintenant, avec les pires moments de l'histoire, je fais un peu une espèce de travail de détective privé, à ma manière, du moins, c'est ce que je me dis en début de journée.
1: De quel mensonge vous accommodez-vous?
0: De quel mensonge je m'accommode? Que c'est une bonne idée de jouer à des jeux vidéo le matin. Je me fais avoir à toutes les fois par cette affaire-là. Je me dis, je vais juste prendre une tasse de café, jouer une petite game de Elden Ring. Ça va durer 1 heure, pif, paf, pouf, on est prêt à travailler. Je vais me libérer instantanément de l'envie de jouer davantage. Mais non, c'est une excellente façon de perdre son après-midi à jamais, de l'avoir brûlé.
1: Donc, vous êtes un homme de votre époque des années 2020.
0: Oui.
1: Votre phrase passive-agressive préférée?
0: J'en ai volé une à René Aumierois. C'est pas inintéressant. Je...

0: J'aime beaucoup ça.
1: Vous m'avez déjà dit ça, me semble, à quelques reprises.
0: Oui, mais c'était pas inintéressant. C'était mitoyen. Là.
1: Un objet inutile auquel vous tenez.
0: Un objet inutile auquel je tiens. J'ai un.
1: Blanc de mémoire.
0: Non, j'ai un total blanc de mémoire. Un objet inutile auquel je tiens, je me souviens plus celle-là. J'ai un vieux réveil matin qui ne fonctionne plus. Et des fois, je le prends dans ma main pour vivre un moment shakespearien, comme le crâne de Yorick, finalement. Puis je me rappelais que le temps effrite toutes les choses. Ouais.
1: Mais en même temps, ça serait un peu plus shakespearien si le réveil matin fonctionnait, non?
2: C'est quand même le fun.
0: Ben non, il est mort. C'est exactement comme le crâne de Yorick, en fait. Tout est fini. Regardez, finit tous comme la tête de mort. Là. On finit tous comme ça, réveil arrêté.
1: Ah, okay. C'est la mort et non pas le temps.
3: Le tempo
1: qui vous inspire. Ouais.
2: C'est que c'est le fun, un réveil matin qui dort.
0: Oui.
2: C'est une image vraiment chouette.
0: Il le mérite.
1: Mais c'est ça, exactement.
0: Ça vient nous réveiller.
1: C'est terrible, une vie de réveil matin, toujours parler pour agresser les gens.
0: Ouais. Et... Il est tombé une couple de fois dans le haut du frigidaire, puis là, il est pété à jamais. Il dort pas, il est mort, il est dans sa tombe, il est refroidi.
3: Votre réveil matin était sur le dessus de votre frigidaire. Moi, c'est ça qui m'étonne.
0: J'ai une collection de réveils matins.
3: Pourquoi ça m'étonne?
0: Pas de place où les mettre, à part sur le dessus du frigidaire. Et des fois, quand on va se pogner de la crème glacée, il y en a qui tombent, et c'est une excellente façon de les renvoyer à leur fondateur.
1: Charles Beauchesne, de quelle faute de goût êtes-vous le plus fier?
0: J'aime les grelus. Je collectionne les petits bibelots en forme de toutous puis d'animaux. J'aime toutes les affaires, les petits toutous puis les petites sculptures d'animaux qui ont une face. Puis je les collectionne, des grelus.
1: J'aime dans mon char de savoir de quoi il s'agit.
4: Ben, j'essaie, je suis pas sûre. Je pense que j'ai jamais entendu ce mot-là.
0: Les grelus, non, c'est ma gérante qui dit ça, elle aussi, elle aime ça, les grelus. Fait que
1: pendant que tout le monde en studio Google, on n'a pas fini avec vous, Charles Beauchesne. Votre animal préféré, vivant ou mort?
0: Le l'axolote, qui est une.
1: J'ai encore une fois aucune idée de quoi.
0: T'as déjà vu ça, un axolote? C'est une salamandre qui choisit volontairement de rester au stade adolescent, de semi-tétard avec ses branchies, de vivre sa vie sous l'eau.
1: C'est vraiment beau.
0: Selon les circonstances, en tout cas la température de l'eau, toutes ces affaires-là, elle pourrait devenir une salamandre adulte, mais elle choisit volontairement de rester un adolescent pour toujours.
1: Okay. Ce qui vous donne le syndrome de...
3: Définition de grelu, d'après... dans le dictionnaire lyonnais, individu vivant dans la pauvreté ou l'indigence. Voilà,
0: je les collectionne. Je les mets à la maison, les enchaîne.
1: Ça comme un autre.
0: Voilà, des grelus. Là, je les montre à ma gérante, elle en a une coupelle aussi.
1: Il faut s'occuper.
0: Qu'on parle. Enfin, des fois, ils se battent. Là, c'est comme des Pokémon. Là.
1: Qui vous donne le syndrome de l'imposteur?
0: Le syndrome de l'imposteur. Être ici présentement me donne le syndrome de l'imposteur. On m'a habitué dans ma vie. Je pense que j'ai été bien boulié à l'école. On m'a habitué dans ma vie à ne pas avoir ma place dans une conversation. Et pour moi, c'est un miracle de me retrouver ici, derrière un micro, avec tous ces gens si pertinents qui ont tant de choses à dire, alors que j'ai l'impression d'être une bible intarissable de conneries inutiles.
1: Ben, ça peut vous rassurer, on est deux personnes, c'est-à-dire vous et moi, qui ne sommes pas professeurs et qui n'ont pas des
0: bonjour,
1: études. Avancer contrairement aux autres. Bonjour, allons prendre un thé un jour. Quelle décision banale a changé votre vie sans que vous en rendiez compte?
0: Quelle décision banale a changé ma vie sans que je m'en rende compte? Clock out. Arrêter de... Décider qu'il y a un moment dans la journée où il est inutile d'essayer de continuer de travailler et s'ostiner au-delà de cette limite-là, c'est mauvais pour la santé. Parce que je procrastine, je joue à des jeux vidéo tard. Ça fait que mon travail est déplacé en après-midi. Ça fait que je me dis, juste à travailler en soirée. Puis là, finalement, tu vis aucune vie et tout ça t'échappe. Et on se dirige tout droit vers un burn-out.
1: Okay. Est-ce que quelqu'un en studio a un commentaire à faire sur cette affirmation?
0: Avez-vous un commentaire par rapport à ça?
4: Se mettre des limites, c'est excellent. Oui, c'est ce qu'on espère tous faire en tant qu'universitaire. Puis on n'est pas très bon là-dedans.
5: Pas toujours très doué, non.
0: Mais il y a une heure, parce que après le coucher du soleil, il n'y a rien à faire. C'est un passeport vers la déprime.
2: Mais ça exige une discipline de mettre ses limites comme ça. Puis je trouve que c'est quelque chose qu'il faut encourager. De dire, au-delà d'un certain point, moi, ça va être les jeux vidéo. Tu travailles jusqu'à tel moment, là, mon poème, il ira pas plus loin, là.
1: Mais le problème, c'est que Charles Beauchesne commence sa journée avec des jeux vidéo.
0: Mais là, c'est correct, c'est le bout où il faut que je réagence, là, mes affaires, mais j'y suis presque.
1: Vous êtes venu ici pour une raison, donc maintenant, on comprend pourquoi. Jeux vidéo après, pas avant le travail.
0: Merci, Paul.
1: Qu'est-ce qui manque à votre CV, peut-être?
0: Qu'est-ce qui manque à mon CV? Jouer d'un instrument de musique. J'ai jamais appris, on m'a jamais.
2: Il y a le piano juste là, Charles.
0: Oui, je pourrais, ce serait pas.

0: en jouer, ouais. Ce serait l'improviser et je ferais ça à personne.
1: Prenez des cours avant de venir jouer en studio quand même.
0: C'est parce que tous les instruments que je veux jouer, c'est des trucs trop compliqués qu'il faut en jouer pendant 20 ans pour être peut-être un peu médiocre, genre du violoncelle puis du chamisène, hein, puis c'est pas viable.
1: Apprenez à programmer l'intelligence artificielle, capable d'accoter Bach maintenant.
0: Fantastique, Dieu merci, tous ces ordinateurs peuvent faire de l'art à nos plans, à notre place.
1: Une petite dernière, une chose que vous êtes déçu de pas encore avoir réussi à faire.
0: Écrire un roman. J'aimerais ça écrire une œuvre de fiction, J'aimerais ça écrire une espèce d'histoire de détective privé à la Agatha Christie, mais je n'ai pas encore trouvé le setup de cette affaire-là. Voilà.
1: Ben vous avez le temps.
0: Ouais, on ne sait pas. Hein.
1: On ne sait jamais. T'aimes pas ce mais quand même. Soyons optimistes.
0: Le réveil ne fonctionne pas, non?
1: Ouais. On a hâte à la 9e et 10e, qui sera la dernière saison des pires moments de l'histoire. Les autres sont disponibles sur audio. Il reste quelques représentations l'automne prochain de votre spectacle sur Jack l'éventreur. Restez avec nous parce que c'est la chose polie à faire et parce que la discussion qui suit va intéresser l'amateur d'histoire en vous. Avant ça, j'ai une petite découverte musicale pour vous. Ordre 89. C'est un duo français. Ils viennent de Marseille et de Bordeaux. C'est du post quelque chose. Désolé, difficile de mieux le décrire. La chanson s'appelle Histoire parallèle. Ça vient de leur album L'été des corbeaux. Il y a une phrase que j'aime beaucoup, si je peux la divulgâcher. Te sens-tu libre et absent dans un monde bien trop vide?

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0: Pour notre dernière discussion, on s'en va ailleurs. Moi, mon travail, c'est de regarder l'actualité quotidienne à la loupe. Puis je trouve que c'est un peu comme regarder la vie avec des ornières. On a un résumé en quelques minutes de ce qui s'est passé la veille. Ça peut être un peu réducteur, voire aliénant. Et je me demande, c'est comment, quand votre métier, c'est de s'intéresser au passé. Puis je parle du vrai passé, pas les années 50, là, au passé vraiment lointain. Et pour en parler avec nous, Francis Gingras, professeur de littérature à l'Université de Montréal, spécialisé dans le Moyen-Âge. Vous avez publié plusieurs ouvrages savants, Francis, notamment sur l'érotisme dans le récit français au 12e et 13e siècle. Vous êtes directeur scientifique des presses de l'Université de Montréal, vice-recteur adjoint à la recherche et ancien directeur du Centre d'études médiévales. Merci d'être avec nous.
1: Avec plaisir.
0: Anne Tourneau, vous êtes professeur à l'Institut d'études religieuses à l'Université de Montréal. Vous êtes spécialisé dans l'Ancien Testament.
2: Oui.
0: Bon, on peut commencer par parler de ça. Ça vous est venu, comment cet intérêt?
2: En fait, je me suis intéressée aux religieux, aux croyances, aux mythes et tout ça assez jeune, quand j'étais à peu près au secondaire puis au cégep, mais je viens d'un milieu absolument non confessionnel et je suis tombée dans la marmite de la Bible à l'UQAM grâce au cours, de fabuleux cours d'un professeur, Jean-Jacques Lavoie, je vais le nommer. J'ai vraiment eu la piqûre, j'ai adoré ça, j'aime les histoires et la Bible, c'est des tonnes et des tonnes et des tonnes d'histoires, c'est absolument fabuleux. Puis c'est des histoires qui nous survivent, qui, à travers le temps, qui se transforment, qui sont encore un peu partout dans la littérature québécoise aussi. Donc, j'adore voir ces histoires continuer de vivre un peu partout.
0: Puis, rafraîchissez-nous la mémoire pour tous les gens qui nous écoutent puis qui se sentent coupables de ne pas se souvenir exactement qui, au pluriel, a écrit ce texte, à quelle époque et quel style y trouve-t-on?
2: OK. Mais d'abord, il n'y a pas de qui, parce que c'est pas une littérature d'auteur. Je suis certaine que mon collègue va pouvoir vous en parler davantage. C'est plein de personnes différentes. C'est une culture scribale. On ne sait pas exactement qui a écrit ces textes-là, qui se sont développés sur des centaines d'années, en fait. Au niveau de la datation des textes, c'est extrêmement débattu. Ça dépend de quel livre on parle, de quelle partie de livre. Mais habituellement, on parle d'une rédaction, compilation finale, soit à l'époque de domination perse ou hellénistique, c'est-à-dire entre le 6e siècle avant notre ère et le 1er siècle avant notre ère, pour la Bible hébraïque, l'Ancien Testament.
0: Puis, je vous ai présenté comme étant bibliste et non théologienne. C'est quoi la différence?
2: Moi, je suis une bibliste formée en sciences des religions. C'est-à-dire que je ne suis pas formée en théologie. De manière traditionnelle, les études bibliques, c'est une branche de la théologie, mais aujourd'hui, ça peut vraiment être dissocié. Moi, je me suis intéressée à la littérature ancienne qui est la Bible à partir d'une formation en sciences humaines des religions, dans le fond, et des approches littéraires et tout. Les approches plus théologiques, c'est quand même ancré dans une perspective croyante ou confessionnelle. J'ai plein de collègues qui sont théologiens aussi, là, on travaille ensemble et tout, mais c'est pas ma perspective.
0: Vous avez une perspective plus littéraire que croyante.
2: Tout à fait,
0: là, vous avez
2: tout à
0: un
2: fait.
0: Rapport
2: Moi, j'aborde
0: déconfessionnalisé. Au texte.
2: Exactement. Moi, j'aborde la Bible comme une partie du patrimoine littéraire mondial. Donc. Okay.
0: Francis Gingras, vous intéressez au Moyen-Âge. Comment vous en êtes venu à en faire une spécialité?
1: C'est un peu le même type d'histoire. C'est-à-dire que c'est un professeur qui m'a donné la piqûre aussi. Et c'est une scène, je me souviens très bien, qui m'a fasciné. On étudiait un lait de Marie de France et il y avait une scène où la reine était sur la table devant tous les chevaliers et elle se déshabillait devant les chevaliers, et il fallait que tous les chevaliers disent combien elle était belle. Et je trouvais cette scène-là tellement étrange, tellement, pour moi, ça n'avait pas sa place dans ce que je pensais être le Moyen-Âge, que j'ai commencé à m'intéresser à cette période-là avec ce professeur-là. Et c'était à l'époque, j'étais encore au premier cycle, donc j'ai fait une maîtrise avec

0: avec ce prof-là, puis une thèse de doctorat. Et donc, l'érotisme que vous évoquiez en introduction, ça a peut-être pris sa naissance dans cette scène primitive dans la classe où je me demandais bien ce que ça pouvait faire. Donc, c'est l'étrangeté du Moyen-Âge qui m'a attiré. Je cherchais pas des origines dans le Moyen-Âge. D'ailleurs, j'en ai pas trouvé beaucoup. C'est plutôt l'altérité assez radicale de cette période-là qui continue de me fasciner encore aujourd'hui.
1: Puis c'est une période quand même imprécise. Le Moyen-Âge, c'est un vaste entre-deux.
0: C'est ça, c'est le plus beau terrain de jeu, c'est 1000 ans. Donc, c'est entre le 5e et le 15e siècle. Alors, vous imaginez bien que dans une période aussi longue, il y a des différences énormes et on périodise encore à l'intérieur de ces années-là. Donc, moi, je m'intéresse plus spécifiquement au 12e, 13e siècle. Mais comme médiéviste, bien évidemment, on traverse un peu toutes ces périodes-là. On travaille avec des gens qui travaillent plutôt sur la fin du Moyen-Âge, sur le début. Puis l'expression même de Moyen-Âge, vous le disiez, c'est l'idée d'un entre-deux. Donc, on est obligé de travailler sur l'Antiquité aussi, puisque ça se présente comme une suite de l'Antiquité. Et forcément, on travaille aussi sur les temps modernes et sur la Renaissance, qui se présente comme une rupture. C'est elle qui invente, d'ailleurs, l'idée de Moyen-Âge. Mais une rupture qui n'est pas aussi radicale qu'on pourrait le croire. Donc, finalement, il y a une sorte de long Moyen-Âge qui se poursuit pratiquement jusqu'à la Révolution française.
1: Annette Tournoi, est-ce que c'est aussi la pure altérité de l'époque dans les textes qui vous intéressaient, dans les textes de l'Ancien Testament?
2: Ben, je trouve ça intéressant parce que, oui, pour moi, c'est l'accès à d'autres vies, en d'autres vies, qu'elles soient imaginaires ou historiques. Puis je trouve ça intéressant parce que Charles parlait plutôt du fait qu'on est tous... Il y a des similitudes, des similarités entre les humains, qu'on se retrouve en tant qu'humains. Puis je pense que c'est un peu le mélange des deux. C'est une grande proximité puis une grande distance aussi dans l'histoire.
3: Et c'est ça qui est le fun, c'est d'être dépaysé.
2: Exactement.
3: Cet aspect-là d'être pareil, mais différent.
0: Oui, exactement. Ça, de trouver un certain nombre d'invariants. Parce que quand on parle de désir ou d'érotisme, il y a des choses qui n'ont pas nécessairement beaucoup changé. Mais dans la façon d'en parler, dans la façon de le représenter, dans la façon de fonder certains interdits, ben là, on voit des différences assez importantes d'une époque à l'autre et même dans une période beaucoup plus resserrée là, que les mille années du Moyen-Âge.
1: Mais je trouve ça intéressant ce que vous dites parce qu'habituellement, pour convaincre les gens de s'intéresser à l'histoire, on leur dit il faut savoir d'où on vient pour savoir qui on est. Puis l'intérêt de l'histoire est un peu utilitaire, alors que vous, ce qui vous intéresse, il n'y a pas d'espèce d'objectif de mieux nous comprendre derrière ça. C'est plus la fascination pour comment les gens ont déjà été et comment on pourrait être autrement.
2: Ben moi, je pense que c'est aussi ces différences-là qui nous permettent de mieux nous comprendre. C'est dans la distance, c'est dans cette espèce de distance historique-là que ça nous permet de nous poser des questions, puis ça nous donne à penser sur plein de thématiques humaines fondamentales, la mort, la violence, l'amour, etc. Puis c'est dans cette distance-là qu'on apprend, on se comprend mieux en tant qu'être humain aussi.
0: Puis ce qui peut sembler distant peut, à un moment donné, prendre une actualité étrange. Tu parlais tout à l'heure de la culture scribale, donc le fait qu'on écrivait sans avoir une propriété intellectuelle sur ce qu'on avait écrit. Donc, si vous écrivez, vous copiez un manuscrit, moi je le copie, au Moyen-Âge, mais si je pense que ce mot-là serait mieux, je vais le changer, je vais le corriger. Si je pense qu'il manque quelque chose, je vais l'ajouter. Il n'y a pas de notion de propriété intellectuelle. Il faut améliorer l'œuvre quand on le fait.
3: Tout est un fanfic. Ouais,
0: c'est ça. Et, quand j'ai étudié ça au début, moi, c'était très étrange parce que j'ai été élevé dans la culture du livre avec le copyright. Puis
4: Il y a Baron qui fait ça. Là.
0: Mais avec Internet et avec tout ce qui change aujourd'hui, et Wikipédia, par exemple, est un très bel exemple de culture qui revient à cette idée que l'amélioration se fait sans qu'on ait besoin de revendiquer la propriété de l'idée qu'on avance. Et là, la façon de penser l'altérité médiévale nous aide à penser l'auctorialité ou le rapport à l'auteur qui est celui qui est en train de se reconfigurer aujourd'hui.
1: Ouais. Wikipédia étant le beau modèle, le côté sombre, c'est celui de tous ces oligopoles qui veulent voler le travail des autres pour s'acheter une nouvelle île déserte au large d'Hawaï. Mais bon, ça, c'est un commentaire.
0: Voilà, et pour le revendre, parce qu'ils veulent en faire de l'argent, c'est ça.
1: Mais parlons de vos champs d'études respectifs. Annette Tournoi, comment est-ce que l'étude de l'Ancien Testament nous aide, nous donne les références pour, par exemple, mieux comprendre la culture populaire? Moi, spontanément, je pense à peut-être des poèmes de Leonard Cohen, mais peut-être que vous avez des exemples que vous préférez.
2: Leonard Cohen, c'est l'exemple par excellence, mais si on va dans la culture populaire, que ce soit les films, puis là, je parlais de littérature québécoise tout à l'heure, j'ai lu récemment Précieux sang, qui est un livre de poèmes dans lequel j'ai retrouvé plein de références bibliques à Samson puis à d'autres.

0: autre chose comme ça. C'est partout. Pour comprendre notre culture aujourd'hui, on a encore besoin de connaître la Bible, en fait. On a encore besoin de lire la Genèse, de se référer à... Puis même, bon, de faire référence à, tu sais, le roi David. Toutes ces références-là sont encore imprègnent notre culture. Puis les films qu'on écoute. Puis bon, j'ai tellement de collègues qui ont fait aussi des parallèles, je sais pas, entre Star Wars, puis Lord of the Rings, puis l'historiographie biblique, la manière de raconter les histoires et tout. Donc, ça imprègne encore beaucoup, beaucoup la culture occidentale nord-américaine.
1: On m'a dit que le livre auquel vous référiez, c'est de Marie-Hélène Voyer.
0: Oui, merci. Merci, j'oubliais l'autrice.
1: Est-ce que vous avez peut-être un exemple à nous donner que vous voulez partager? Je pense que vous aimez bien Cantique des Cantiques, mais peut-être qu'un autre que vous...
0: Le Cantique des Cantiques, mais je peux comme exemple pour parler
1: juste,
0: de la...
1: Juste comme exemple, je pense qu'il y a beaucoup de gens qui connaissent absolument pas l'Ancien Testament, n'importe quoi.
0: Parfait. Puis... On parlait d'érotisme tout à l'heure. Mm-hmm. Le livre du Cantique des Cantiques, c'est un peu une espèce d'ovni dans la Bible. Mm-hmm. C'est de la poésie érotique, en fait. Il y a peut-être une mention de Dieu, mais on n'est même pas sûr. Puis c'est vraiment une histoire d'amour avec un couple qui est imaginé à travers des métaphores puis des comparaisons animales, végétales, etc. C'est assez fabuleux d'un point de vue féministe aussi. Puis je suis pas en train de dire que c'est idéalisé ou quoi que ce soit, mais c'est un couple imaginé dans la réciprocité, sans reproduction, sans mariage. Il y a des éléments de violence dans le cantique, mais il y a quand même une très belle réciprocité dans la relation. Puis c'est vraiment un poème merveilleux. Je vous conseille d'aller lire ça. C'est vraiment magnifique.
1: Ça se trouve facilement si on ouvre l'Ancien Testament.
0: Ouvrez l'Ancien Testament, c'est là. Ouais.
1: Ok. Francis Gingras, je pense que de quoi vous voulez parler du Moyen Âge qui peut nous inspirer, parce que je pense que ça marque les débuts de l'université, les ancêtres du parlementarisme, des États-nations. Plusieurs choses qui commencent durant le Moyen Âge.
2: Oui, c'est ça. Il y a ce côté originel du Moyen Âge, il est là, puis il faut pas le nier. Le problème, c'est qu'on a beaucoup utilisé le Moyen Âge, notamment autour de la question des États-nations, pour en faire quelque chose une sorte de filiation directe. Hein. Alors, ce qui est intéressant, c'est de montrer que à travers tout ça, il y a des mélanges aussi, puis il y a des mouvements. Et c'est ces mouvements-là qui sont peut-être plus intéressants encore aujourd'hui. Mmh. Donc, reconnaître ces liens-là, moi, je suis le premier à revendiquer l'héritage médiéval de l'université, dire que c'est une des plus belles inventions du Moyen Âge, mais l'université d'aujourd'hui est plus celle du Moyen Âge, et c'est tant mieux. Et la question des mouvements, ben par exemple, tout ce qui se passe avec l'émergence de l'islam comme religion. Au Moyen Âge et sa diffusion dans le bassin méditerranéen, c'est toute une culture, toute une science qui se développe, qui va avoir un impact énorme sur la culture occidentale et sur la civilisation occidentale. Et alors, si on arrête de penser en termes d'origine et de filiation, là, on intègre aussi ces mouvements-là, ces rencontres-là, qui se faisaient, d'ailleurs, au Moyen-Âge et qu'on pensait au Moyen-Âge. On les pensait, bien sûr, en termes de conflits. Les croisades, c'est une réalité médiévale. Mais pas seulement. Il y a des rencontres, il y a des échanges intellectuels, il y a des échanges dans les milieux universitaires qui se font là-dessus. Moi, en fait, pour moi, le plus grand enseignement du Moyen-Âge, peut-être parce que c'est une très longue période, c'est surtout qu'il n'y a pas de sens dans cette longue période, il n'y a pas de progrès, c'est justement pas un âge moyen qui nous amène à la lumière de la Renaissance. C'est une période qui est faite de flux et de reflux, de reculs et puis d'avancées incroyables. Les droits de certains groupes vont reculer à certaines époques. Donc, au 12e, 13e siècle, par exemple, des femmes, certains groupes de femmes avaient des droits qu'elles vont perdre au 13e, 14e siècle. Donc, il n'y a pas d'évolution dans l'histoire, il n'y a pas de progrès. Ça peut être décourageant quand on y pense, mais ça peut être aussi une occasion de se dire on a une prise sur l'histoire et ce qu'on vit aujourd'hui. Et donc, quand on est dans l'actualité, ben, c'est cette idée-là que les choses vont bouger. On n'est pas en train de savoir, on ne sait pas où on s'en va demain. Ouais. Et l'histoire ne peut pas nous éclairer sur où on s'en va demain, si ce n'est que on ne peut rien tenir pour acquis et qu'il faut agir comme citoyen ou comme humain habitant une période de l'histoire.
1: Anne Letourneau, en terminant, est-ce que pour vous aussi, ça détruit une certaine vision naïve du progrès de l'histoire comme étant une ligne qui tend vers l'amélioration inéluctable de la condition humaine?
0: Oui, je pense, oui, tout à fait. Puis je dirais aussi que se pencher sur la Bible puis la manière de faire de l'histoire dans la Bible, ça vient bousculer aussi une espèce d'idée d'histoire objective. Mm-hmm. Okay? On construit l'histoire. C'est les humains qui construisent l'histoire puis qui se racontent d'une certaine manière. Puis dans la Bible, c'est à partir de Dieu. C'est aussi de voir, on se raconte à travers les punitions qu'on pense avoir vécues de la part de la divinité, etc. Fait que c'est vraiment une histoire construite. Puis, fait que oui, ça bouscule beaucoup d'idées, la Bible à ce niveau-là aussi.
2: Faut pas oublier que le mot histoire, ça veut dire récit aussi. Hein? C'est quand on parle de ça, c'est de la narration, c'est du récit qu'on étudie à travers ça.
1: En terminant, est-ce que vous avez une suggestion pour Charles Beauchesne, peut-être d'un meilleur pire moment de l'histoire pour qu'il s'intéresse
3: à ça? S'il vous plaît, nourrissez-moi.
0: La destruction de Jérusalem, du royaume de Juda, du temple à Jérusalem, l'exil à Babylone en 587 avant notre ère.
3: C'est parti pour un tour.
1: Bon, ben, merci à nos invités, Philippe Desrosiers, Charles Beauchesne, Baron Marc-André Lévesque, Anne Létourneau et Francis Gingras. Merci à toute l'équipe à la recherche, Louis Pelchat-Labelle et Laurence Dompierre-Major, à la technique Alexis Lebel, adjoint à la réalisation Pierre-Antoine, réalisation Ariane Thibault-Vanasse. La semaine prochaine, les crises existentielles de Claude Rajotte, une discussion sur les espions, une performance d'Annie-Claude Deschênes, Geneviève Petersen, Xenia Gould et Danick Trottier nous expliquent si ça veut vraiment dire quelque chose, le post-punk et le post-rock.
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10: Ici Louis de Belval, voici les informations. L'Iran a bombardé Israël pour la première fois depuis le cessez-le-feu du 8 avril. Téhéran avait prévenu l'État hébreu de cesser ses frappes dans le sud du Liban. En début de journée, une attaque de l'armée israélienne sur la banlieue sud de Beyrouth, bastion du Hezbollah pro-iranien, avait fait 2 morts et 20 blessés, dont 4 enfants et 4 femmes, selon le ministère libanais de la Santé. Le Hezbollah a confirmé avoir ensuite visé plusieurs cibles militaires dans le nord d'Israël en réponse à la violation du cessez-le-feu. Notre correspondante Marie-Ève Bédard est à Beyrouth.
11: Une série de missiles qui ont été lancés depuis l'Iran sur le territoire israélien. Selon les gardes de la révolution iranienne, c'est une base militaire israélienne, une base aérienne de Ramat David qui a été visée. Plusieurs missiles, tous ont été déjoués, ont dit les forces armées israéliennes. Maintenant, sur le territoire israélien, on se prépare à de possibles nouvelles attaques. Demain, les écoles seront fermées. On a demandé aux gens aussi de rester très proches des abris. Alors tout ça, alors qu'on attend de voir maintenant si les Israéliens vont répliquer. Il y a le chef de l'armée qui s'est adressé brièvement à la télévision du côté israélien pour dire qu'ils étaient prêts à riposter s'ils en avaient le feu vert. Le président américain Donald Trump dit qu'il n'était pas content de cette attaque des Israéliens sur la banlieue sud de Beyrouth. Les Iraniens avaient bien dit que c'était une ligne rouge pour eux. Ça complique ses efforts de négociation. Il a parlé avec Benjamin Netanyahou et maintenant le premier ministre israélien doit réunir son conseil de sécurité pour décider de la suite des choses. Mais on s'attend à ce que Donald Trump ait demandé au premier ministre de ne pas réagir. Il a aussi dit aux Iraniens et Donald Trump qu'ils avaient lancé leur missile. C'est bon. Maintenant, revenez à la table des négociations. Est-ce que ces paroles vont avoir un impact ou est-ce qu'on assiste bel et bien à une nouvelle escalade? Ça reste à voir.
10: C'était Marie-Ève Bédard à Beyrouth. Et puis, ce conflit au Moyen-Orient complique la participation de l'équipe de soccer iranienne à la Coupe du monde de la FIFA. Washington refuse toujours d'accueillir sur son territoire certains membres du personnel de l'équipe et les athlètes doivent être logés au Mexique. Greta Juris a les détails.
12: Voilà! C'est avec la salutation de paix, salam, que des partisans ont accueilli avec enthousiasme l'équipe de soccer iranienne à son arrivée à Tijuana, ville située à la frontière avec la Californie. Les joueurs devaient initialement se rendre en Arizona, mais la Fédération iranienne de soccer a été obligée de négocier à la dernière minute le transfert de leur camp de base vers le Mexique en raison des tensions entre Washington et Téhéran dues à l'offensive américaine en Iran. L'ailier Ehsan Hajsafi admet que la situation a nuit à leur entraînement. Il ajoute qu'ils ont pu bénéficier tout de même d'une excellente période de préparation. Mais les joueurs

0: ne sont pas au bout de leur peine. Même s'ils ont obtenu leur visa, ce qui leur permettra de participer à leurs trois premiers matchs à Los Angeles et Seattle, ils seront obligés de faire des allers-retours entre le Mexique et les États-Unis pour chaque partie. De plus, ils risquent de ne pas avoir l'appui de la quinzaine de membres clés de la direction et de l'administration de l'équipe à qui Washington a refusé d'accorder un document de voyage. Une situation qualifiée d'inéquitable par l'entraîneur de l'équipe, Amir Galenoui. Une équipe qui doit jouer d'ici 8 jours ne devrait pas être traitée de la sorte, dit-il. Pendant ce temps, le Canada se prépare aussi pour la Coupe du Monde, où 13 matchs seront disputés à Toronto et Vancouver, avec la première partie dans la métropole ontarienne à compter du 12 juin. Ici Greta Joris, Radio-Canada, Montréal.
1: Louise Arbour deviendra lundi la nouvelle gouverneure générale du Canada. La prochaine représentante officielle du roi au pays est dotée d'un parcours exceptionnel, mais certains défis l'attendent dans ses nouvelles fonctions. Daniel Cadjo a préparé ce qui suit.
2: Ce sera un grand bonheur pour moi de représenter le Canada.
3: À 79 ans, Louise Arbour s'apprête à devenir la prochaine gouverneure générale du Canada. Ancienne procureure en chef du Tribunal pénal international pour l'ex-Yougoslavie, elle s'est fait connaître sur la scène mondiale en faisant arrêter l'ancien président serbe Slobodan Milošević pour crime contre l'humanité.
2: There is no immunity.
3: Juge à la Cour suprême du Canada, puis haute-commissaire de l'ONU aux droits de la personne, pour le politologue Daniel Bélan, sa nomination envoie un message sur le rôle que le Canada souhaite jouer dans le monde.
4: C'est pas d'avoir un gouverneur général, quelqu'un qui est seulement connu au Canada, là. Quelqu'un vraiment qui est connu à travers le monde, en tout cas dans ses domaines d'expertise, et qui a eu un impact.
3: Mais son principal défi sera désormais canadien, alors que dans l'Ouest, une certaine méfiance envers les institutions fédérales demeure bien présente.
5: Par exemple, en ce qui concerne le référendum...
3: Le politologue Frédéric Boily.
5: On ne devrait pas s'attendre à ce qu'elle prenne une prise d'opposition ferme, mais montrer qu'elle a un intérêt à suivre la question, oui.
3: Louise Arbour deviendra aussi commandante en chef des Forces armées canadiennes, une responsabilité particulière pour celle qui a signé en 2022 un rapport cinglant sur les inconduites sexuelles au sein de l'armée. Ici Daniel Cadjo, Radio-Canada, Montréal.
1: Au tennis, Alexander Zverev a été sacré champion du tournoi de Roland-Garros à Paris. La troisième tête de série l'a emporté contre l'Italien Flavio Cobolli en 5 manches. Il s'agit d'un premier titre dans un tournoi du Grand Chelem pour l'Allemand de 29 ans. Et puis enfin, en Formule 1, Kimi Antonelli sur Mercedes a remporté le Grand Prix de Monaco. Il s'agit d'un 5e succès de suite pour le pilote italien de 19 ans qui consolide sa première place au classement du championnat du monde. Voilà, c'était les informations à l'antenne de Radio-Canada.
6: Bonsoir, Marie-Thérèse Fortin.
7: Bonsoir, Jean-Philippe Plot.
6: C'est très formel. Si je comprends bien, tu as assez aimé ton expérience dimanche dernier pour revenir ce soir.
7: Ah oui, tout à fait. Oui, oui.
6: Bon, c'est noté ça. Justement, la semaine dernière, j'ai oublié de faire ce que je fais d'habitude en commençant un cycle de co-animation avec quelqu'un. C'est-à-dire que je m'assure toujours que la personne accepte que je la tutoie. Je rappelle que la politique de la maison, c'est de se vouvoyer. Alors, je me reprends ce soir. Acceptez-vous, Madame oui. Fortin, que je vous tutoie?
7: Tutoie-moi, s'il te plaît.
6: Yes, gros comme le poing. Non, on va faire ça poliment quand même. Je vais faire un lien avec notre thème de ce soir, justement, qui est l'audace. Trouves-tu ça audacieux de se tutoyer? Personnellement, je trouve que ça nous permet de se rapprocher plus facilement.
7: Quand c'est quelque chose qui est consenti spontanément, ouais. Je trouve que c'est... Oui, c'est vrai, ça crée un lien qui est différent du vouvoiement qui met une certaine distance entre ouais. une déférence. Moi, je suis une vouvoyeuse, un peu.
6: Dans la vie.
7: Un peu, ouais, dans la ouais. vie, je suis un peu une vouvoyeuse. Mais quand on me dit « Ah, oh, tutoie-moi », on se dit « tu ouais. », tout ça, j'accepte volontiers. Puis c'est vrai que ça simplifie les choses.
6: Les auditeurs et les auditrices auront compris avec le temps que c'est un « tu » qui est inclusif. Hein?
7: Oui.
6: C'est un « tu » qui n'exclut pas l'auditoire. Avant de se lancer, j'ai eu envie de nous faire entendre une archive de la cinéaste Anne-Claire Poirier. Donc, on va parler de l'audace ce soir. C'est une belle évocation de l'audace, je trouve. On est ici à l'émission de radio « Si père et mère m'étaient comptés », c'est un beau titre, en diffusion originale, 3 septembre 1982.
8: Anne-Claire Poirier, vous me dites que celle que vous êtes profondément est entièrement déterminée par vos parents.
9: Oui, dans le sens que je pense que le sens de la liberté ou de l'audace que j'ai pu avoir comme femme de ma génération me viennent entièrement de la façon dont j'ai été élevée, donc ça dépend directement des parents. Et chez moi, je ne me souviens d'aucun autre interdit que celui de ne pas avoir le droit de parler contre les autres. On n'avait pas le droit de ça chez nous. Mais le reste, il y avait à peu près rien qui n'était pas permis. Alors je comprends mal les gens révoltés contre leurs parents, puisque je n'ai pas...
6: Alors, Marie-Thérèse, si on a choisi le thème de l'audace, c'est que tu te reconnais dans cette disposition d'esprit-là. Être audacieuse, est-ce que ça te vient de ta famille, comme Anne-Claire Poirier?
7: Oh mon Dieu, c'est une bonne question.
6: C'est-à-dire que... je suis là pour en poser des bonnes, fait que c'est bon.
7: Oui,
6: j'ai
7: c'est
6: un
7: vrai.
6: Plus en partant.
7: Ah oui, c'est ça. Non, mais c'est vrai que sûrement qu'il y a quelque chose... Mes parents, étant des agriculteurs, sont forcément des entrepreneurs.
6: Ouais.
7: Et toute la gestion d'une ferme, d'une entreprise familiale qui doit composer avec le climat,
6: ouais.
7: les aléas...
6: Avec le risque aussi.
7: Le risque et tout ça. Ouais. Donc, la gestion de l'imprévisible.
6: Ouais.
7: Je pense que ça nous oblige à développer des habiletés ou en tout cas une façon de regarder les événements ou les choses de façon particulière. Puis, ma mère était très créative. Et elle pouvait faire des merveilles avec trois fois rien.
6: Mmh.
7: Et je pense que ça donne des envies aux enfants de...
6: Ça donne l'élan.
7: Oui, un petit élan, oui.
6: Sur ce, je dépose les mots de Goethe. Quoi que tu rêves d'entreprendre, commence-le. L'audace a du génie, du pouvoir.

0: Première observation, ben l'audace, comme notre thème précédent, la curiosité, c'est un sujet qui peut à la fois être perçu de manière positive et négative. C'est qu'on peut trouver que quelqu'un de timide fait preuve d'une belle audace en prenant la parole au micro dans une assemblée. Et on peut aussi dire à quelqu'un qu'on trouve arrogant, mettons, qu'il est un peu trop audacieux en osant parler d'un sujet qu'il sait controversé lors d'un souper familial. Mais l'audace, de quoi s'agit-il au juste? Est-ce que c'est la même chose que le courage? Est-ce que c'est similaire à la témérité? Sinon, en quoi ces trois notions-là sont différentes? Ben, on va tenter, justement, d'y voir plus clair ce soir. Pour le moment, je peux dire que j'ai compris ceci dans mes lectures de la semaine. Dans le cas du courage, on ne choisit pas les événements qu'on affronte et pour lesquels on suspend notre jugement momentanément. Par exemple, on ne choisit pas de sauver un enfant d'une noyade. Non, l'événement se produit et on se garoche à l'eau. En revanche, pour qu'il y ait audace, il faut qu'on choisisse les situations à affronter et les moments à traverser. Par exemple, on choisit de changer de carrière ou de quitter notre amoureux pour refaire sa vie. Donc oui, on va réfléchir à ce que ça prend pour être audacieux et audacieuse, mais on va aussi se demander qu'est-ce qu'on risque à l'être, puis qu'est-ce qu'on perd à ne pas faire preuve d'audace. Quant au contexte dans lequel on produit cet épisode-ci, je pense que c'est intéressant de mentionner qu'on vit dans une société précautionneuse, oui, et une société qui fait une gestion méticuleuse du risque, et ce, au nom de la sécurité. Or, les découvertes, tout autant que la créativité, ont besoin non pas d'une gestion serrée du risque, mais d'audace. Puis, je dépose cette idée mentionnée par Marie-Thérèse en réunion. Parfois, tu penses être audacieuse, mais tu te rends compte au final que t'es prise dans une logique conformiste et que t'es pas audacieuse pantoute. Bref, l'audace peut être illusoire. Fermez les guillemets. J'ai très hâte d'en parler avec elle parce que ça m'intrigue vraiment, ça. Pour nous écrire, réfléchir@radio-canada.ca. Autrement, il y a la bulle de conversation de l'application audio. Ce soir, notre invitée sera Safia Nolin. Eh oui. Et pour le moment, voici une archive qui remonte à 1962. Merci de faire le choix de s'intoniser ici première en ce dimanche soir.
1: Le comité exécutif est en passe de réaliser une petite révolution dans le domaine du stationnement. Vincent Prince, éditorialiste à la presse, souligne le caractère de nouveauté et d'audace de l'entreprise, tout en rappelant brièvement ce qui la permet.
2: Présumant que le Conseil législatif ratifiera l'autorisation que lui en a déjà donnée le Comité des billes privées de l'Assemblée législative, le Comité exécutif de Montréal a décidé de procéder à la réalisation de son projet d'aménagement de terrain de stationnement, au-dessus desquels l'entreprise privée pourra, en payant les droits requis, élever des immeubles à revenus. La ville possède déjà des terrains de stationnement qu'elle administre elle-même. Ce qu'elle désire, c'est en ériger d'autres dans 8 secteurs commerciaux différents. En tout, 2000 automobilistes de plus pourront désormais garer leurs voitures sur des terrains appartenant à la métropole. La ville s'assure des revenus additionnels appréciables qui lui permettront sûrement d'amortir très rapidement la dépense de 5 millions qu'elle devra consentir pour acquérir les terrains par voie d'expropriation. Les constructions qui s'élèveront au-dessus de ces parcs de
0: stationnement... C'est au son de la voix de l'éditorialiste de la presse, Vincent Prince, que s'ouvre officiellement cet épisode sur l'audace. Re-salut, Marie-Thérèse.
3: Salut.
0: Quand j'ai entendu cette archive-là hier, ce qui m'a frappé, c'est qu'on présentait ce projet de stationnement comme étant audacieux. Alors qu'aujourd'hui, j'ai l'impression que ce qui est considéré comme audacieux, c'est plutôt d'annoncer qu'on va construire quoi? Ben, des pistes cyclables. Ouais. D'ailleurs, ça me permet de dire d'entrée de jeu qu'un des trucs que j'ai retenu par rapport à l'audace, c'est que les critères de ce qui est audacieux, ben, ça évolue au fil du temps. Mais d'abord, j'ai envie de te demander, à tes yeux, c'est quoi l'audace, Marie-Thérèse? Puis est-ce que construire des stationnements en fait partie?
3: En fait, c'est une vision urbanistique qu'on peut remettre en question.
0: Ouais.
3: Mais non, alors l'audace, je pense que pour moi, c'est un appel à une transformation. C'est-à-dire qu'il y a quelque chose qui existe, qui est la norme ou ce qui est convenu.
0: Ouais, ouais.
3: Là où

0: Tout le monde se sent à l'aise et c'est poser un regard différent qui va peut-être même jusqu'à démolir un point de vue sur le monde ou sur ce qui nous arrive.
1: Un regard oblique qui nous met en action, on peut dire ça comme ça?
0: Oui, oui, tout à fait. Puis qui révèle à la fois quelque chose qu'on veut partager avec les autres.
1: Ouais,
0: je parle, bien sûr, ma référence est toujours l'art. Là.
1: Ouais, c'est
0: qu'on veut partager avec les autres, mais puis aussi quelque chose qui nous révèle nous-mêmes. C'est-à-dire que je pense quand on se lance dans une entreprise comme ça, de poser un geste audacieux, c'est qu'on veut réinventer son unicité, je pense. On veut, en tout cas, on veut la révéler peut-être plus.
1: Ça part du cœur, il y a un élan qui vient de soi, de l'intérieur.
0: Une volonté de dire quelque chose, de partager quelque chose.
1: Ben justement, je te demandais ce qu'est l'audace. Je vais poursuivre un peu dans ce sens-là, mais en fait, en distinguant l'audace d'une notion avec laquelle on la confond, c'est-à-dire le courage.
0: Ouais.
1: Dans ma préparation, j'ai écouté une entrevue avec le philosophe Martin Legros, qui est rédacteur en chef de Philosophie Magazine, puis selon lui, le courage, c'est la capacité qu'on a de faire face à la peur. Aussi, il y a quelque chose de moral ou d'éthique qui serait associé au courage. Quant à l'audace, ce serait plutôt, selon lui, justement, tu y faisais référence, la volonté de défier les normes ou d'être dans la transgression. Puis l'audace, ça engendre pas tant la peur, à son avis, mais c'est associé à de l'insolence. Qu'est-ce que tu penses de cette distinction-là, par rapport à l'insolence particulièrement?
0: Ben, l'insolence, c'est aller trop loin, en fait. C'est aller un petit peu trop loin.
1: c'est ça.
0: Puis, tu sais, c'est toujours dans le regard de l'autre aussi. C'est-à-dire que quelqu'un va faire poser un geste audacieux, quelqu'un va dire « Ah, waouh, c'est audacieux », puis quelqu'un va dire « Non, je trouve que c'est insolent, c'est exagéré » ou tout ça. Mm. Mais je pense qu'il y a dans la... C'est sûr qu'il y a une question de mesure, de degré. Il y a des artistes qui ont été très forts dans même la provocation.
1: Aller au-delà de la limite, quelque chose qui partait de leur cœur, mais qui allait très loin, puis là, la validation de l'autre était peut-être moins là.
0: Exactement.
1: Ouais.
0: Mais je pense que l'insolence vient de quelque chose qui serait infondé. C'est-à-dire que ce que tu proposes ne m'apparaît pas comme étant juste par rapport au sujet dont tu veux débattre. Donc, l'insolence, c'est comme une forme de démesure, je dirais, un glissement de l'audace.
1: Ouais. Aussi, moi, j'ai l'impression qu'il y a un autre truc qui est différent entre les deux notions, c'est que dans le cas du courage, on est appelé à suspendre notre jugement momentanément.
0: Oui.
1: Autrement, on va faire un geste héroïque, comme je le disais dans l'introduction, non pas parce qu'on a les compétences pour le faire, mais parce que notre intuition nous pousse, par exemple, à se jeter à l'eau pour sauver un enfant de la noyade, alors que pour l'audace, le philosophe Charles Pépin dit que ça prend un minimum de compétences pour poser un geste audacieux. Sinon, ben, on est dans la témérité.
0: Mm-hmm.
1: En fait, l'audace, ce serait de prendre des risques calculés, alors que la témérité, ce serait de surestimer ses capacités de se penser peut-être au-dessus de la mêlée. On est juste entre nous le dimanche soir. As-tu déjà basculé dans la témérité?
0: Mon Dieu! Mais moi, je suis tellement...
1: Privément ou professionnellement?
0: Oui, bien sûrement un peu. Mais je suis quelqu'un qui évalue beaucoup les risques.
1: Ok, précautionneuse.
0: Oui, je sais pas. J'évalue les risques. C'est-à-dire que, en tout cas, je peux prendre des risques en ce qui me concerne moi. C'est-à-dire que je peux.
1: Ouais.
0: Mais quand ça implique d'autres personnes, là,
1: Tu es plus prudente.
0: J'évalue jusqu'où on peut aller.
1: Okay.
0: Mais oui, sûrement, je pense que dans ma jeunesse, j'ai été téméraire. C'est-à-dire que je me suis lancée dans des aventures où je n'avais peut-être pas, comme tu disais, les compétences
1: En même temps, ça forge le caractère.
0: Exactement. C'est... Puis j'avais l'excuse de dire ben, je suis jeune, j'ai le droit.
1: Ouais.
0: Je sais pas.
1: Mais je trouve que ça place bien dans notre tête la distinction quand même. Je ne dis pas que c'est la vérité, là, mais c'est l'audace qui repose sur des compétences minimales, puis la témérité qui, repose sur pas grand-chose, finalement.
0: Oui, c'est qu'un...
1: Sinon, l'élan.
0: Oui, c'est ça. Un élan un peu fou, téméraire, bon.
1: À ce sujet-là, je cite le philosophe Roger Paul Droit, que j'ai eu la chance de lire grâce à Kim Leblanc. C'est un extrait du quotidien Les Échos, qui date de novembre 2014. Paul Droit dit ceci. Si je n'ai aucune chance de parvenir à mes fins, je ne fais aucunement preuve d'audace en agissant quand même, mais plutôt de témérité, voire de stupidité.
0: Ah.
1: À l'inverse, si je suis certain de réussir, l'audace est absente et n'a pas lieu d'être. Pour qu'il y ait audace, l'incertitude est nécessaire. Il est possible d'atteindre l'objectif, mais ce n'est pas gagné d'avance, ni tout à fait exclu. C'est bien là, dans cet entre-deux, qu'elle intervient, l'audace. Fermez les guillemets. Ma question, est-ce que c'est cette incertitude-là qui nourrit ton audace? Dit autrement, est-ce que cette incertitude-là représente pour toi une espèce de moteur de création?
0: Ah oui, c'est sûr. Mais de toute façon, c'est la nature même du métier que je fais. Même si on...
1: Il y a pas

0: garantie dans ce qu'on
1: fait. Il n'y a pas de garantie. Ouais. C'est-à-dire, même si tu fais une pièce de théâtre classique qui a fait ses preuves,
0: ouais.
1: le rendu, tu peux passer complètement à côté. Je sais pas, c'est...
0: Ouais,
1: donc,
0: ouais,
1: quand on s'aventure dans une œuvre, un film, une émission de télé, tu ne sais jamais comment les gens, comment ça va être reçu, accueilli, tout ça.
0: Donc, cette incertitude-là représente malgré tout un moteur de création plus que, je sais pas moi, quelque chose qui t'empêche de dormir la nuit, là, t'sais.
1: Cette incertitude-là est nécessaire parce que c'est vrai que ça te pousse à chercher comment tu vas faire les choses, comment ça va modeler ta création, ta créativité. Puis qu'est-ce que tu veux dire, toi, à travers une œuvre? Qu'est-ce que tu veux dire à travers ça? Qu'est-ce que tu veux changer
0: parce
1: aussi.
0: Parce que le doute et la quête se poursuivent tout au long du processus.
1: Exactement.
0: Là.
1: Donc, si on est trop sûr, si on a réponse à tout, il y a quelque chose d'un peu plate. Il faut bien le dire, puis prévisible. Donc, alors que je pense qu'en création, mais je pense que ça englobe même, mettons, la création d'un...
0: Au sens large.
1: Au sens large, pour un entrepreneur ou pour, je sais pas.
0: Je te suis. Ouais.
1: C'est même pour un prof dans une classe, susciter le l'étonnement, proposer des chemins différents, c'est aussi
0: Dans le fond, on peut comprendre que l'audace, c'est s'ouvrir à un autre monde auquel on ne pense pas nécessairement. Je reviens deux secondes sur la notion de risque qui est associée à l'audace. Charles Pépin a mentionné cette très belle idée en entrevue dans Émile Magazine en décembre dernier, puis je la partage avec toi puis avec l'auditoire. Le secret de l'audace, c'est non pas l'amour du risque, mais le sens du risque. Et le sens du risque, c'est la capacité à oser prendre le risque qui reste, une fois qu'on a tout fait pour le réduire.
1: Ah, c'est bon.
0: Je trouve ça très fort. Cela dit, tu m'as raconté hier que parfois on pense être audacieux, mais on reste pris dans une logique conformiste dans laquelle il n'y a pas vraiment de risques qui sont pris. Résultat, l'audace devient illusoire. Mmh. As-tu un exemple concret de ça? Ça m'intrigue. C'est-à-dire, tu penses que tu es audacieux, puis finalement, pas pantoute. Tu passes à côté de la traque.
1: En fait, souvent, je trouve qu'on se revendique de c'est un mot très galvaudé, l'audace.
0: Ça, c'est vrai.
1: Et je trouve que quand on analyse comme tout ce qui se passe devant nous, la chose qu'on prétend être audacieuse...
0: Ou déjantée, parce qu'on entend beaucoup
1: ce mot-là, ça, c'est extraordinaire. Ouais. Et là, tu fais... c'est un peu des mots fourre-tout qui sont vendeurs. Qui se reflètent pas toujours dans la réalité. Et c'est pour ça que quand on s'arrête vraiment à questionner, est-ce que ce qu'on a fait est audacieux ou c'était correct, c'était bon, c'était intéressant, mais c'est pas audacieux. Donc, je trouve qu'il y a beaucoup de... C'est un terme très galvaudé, puis un peu vidé de son sens, automatiquement. Ouais. Donc, comme déjanté, comme qu'est-ce que ça veut dire, tu sais.
0: Que cela soit dit, c'est la portion éditoriale de Marie-Thérèse. Je nous écoute parler depuis quelques minutes, puis j'ai l'impression que l'audace, on la conçoit pas comme une finalité. On se dit pas j'ai envie d'être audacieux. En fait, l'audace est plus de l'ordre du résultat. C'est un peu ce que t'évoquais. C'est-à-dire qu'on fait des choses qui résonnent pour nous. Puis si ces choses-là se trouvent à bousculer les normes puis les conventions, ça peut être décodé comme de l'audace. Puis faire des choses qui résonnent en nous, ça veut aussi dire, je pense, aller là où le public ne nous attend pas nécessairement. Comme ça a été le cas, comme ça a été ton cas avec ton projet d'interprétation de chansons de Barbara, dont tu parlais ici à l'émission de radio Théâtre du lundi à Radio-Canada en 1987.
2: Ce que j'ai voulu faire, c'était... je pense que ce qui ressort du spectacle, c'est aussi ce qui ressort de tous les textes de Barbara. C'est une femme qui se retrouve dans une chambre d'hôtel où elle a fui un moment, le quotidien qui devient un peu insupportable. Et elle se retrouve là un peu pour être confrontée à un passé mal enfoui, à un présent trop chargé, peut-être émotivement, une relation passionnelle et des souvenirs qui l'assaillent et des choses pas réglées. Et elle veut comme évacuer tout ça. Elle sait qu'elle va être confrontée à tout ce qui va remonter en elle comme une marée, si on veut. Et elle veut affronter ça pour voir clair, pour se retrouver elle-même, voir qui elle est.
3: Dites-moi deux mots de votre environnement scénique. Comment?
0: Alors, première observation, tu réagissais beaucoup en studio, mais surtout une émission de radio consacrée au théâtre, comme c'était le cas avec l'émission Théâtre du lundi. Ça me semble audacieux, vu de 2025. Cela dit, moi, je pense qu'il y aurait encore un public pour ça. Pour la petite histoire, c'était une émission qui était animée par Michel Vaïs. Cela dit... J'ai l'impression que tu nommais ici en 1987 un ingrédient important de l'audace, c'est-à-dire le désir de devenir soi-même. T'en parlais en évoquant Barbara, mais est-ce que c'est pas un projet qui t'a aussi permis de te trouver davantage comme artiste? Ou dit autrement, l'audace, c'est aussi un mode de connaissance de soi. Qu'est-ce que t'as appris?

0: avec un projet comme celui-là, avec ce tour de chant de Barbara, qui te fait réagir 30 ans plus tard. Hey, clairement, tu ne te reconnaissais pas au peu. Là.
1: C'est la voix. D'abord, je ne c'est très drôle. Puis comme, mais tout ce que je dis, je ne reviens pas.
0: Mal enfoui.
1: Oui.
0: Et le début de l'entrevue, pour vrai, là, tu es très formel. En tout cas, c'est... très audacieux. Et
1: oui, je pense que je vais être très impressionnée aussi, puis que je me disais, oui, parce que tout est arrivé en même temps à ce moment-là. Ouais, c'est fou à dire, ça. Mais j'avais commencé à 87, ça faisait 5 ans que j'étais sortie de l'école. Donc, ouais. Oui, ce projet-là, c'est quelque chose que j'avais très envie de faire depuis très longtemps. J'étais comme, j'avais eu un choc vraiment
0: avec Barbara,
1: à découvrir Barbara, tout ça. Et donc, j'avais monté un petit spectacle à partir d'une chanson de Barbara qui s'appelle Vienne, qui raconte l'histoire d'une femme qui se retire d'une relation pour mieux comprendre ce qu'elle vit, tout ça. Puis c'était comme la ligne directrice de ce spectacle-là. Et se greffait à ça d'autres chansons de Barbara. Et j'ai fait ça avec mes sous, des amis, un ami pianiste qui est toujours mon pianiste, d'ailleurs, Yves Léveillé.
0: Il y a un petit côté entrepreneur et audacieux, là,
1: oui, inspiré
0: de la famille. Faire ça avec tes sous quand même, fallait que tu y croies.
1: Oui, c'est ça. Puis fallait, je pense que j'avais très envie d'apparaître dans quelque chose où on ne m'attendait pas, et de prendre un risque. Puis j'étais très consciente que je pouvais me planter. Ça, je me souviens très bien de ça parce que ça m'empêchait de dormir. Mais j'y suis allée à fond la caisse, comme on dit, et ça a assez bien marché. C'est un spectacle que, après, il s'est transformé, ce spectacle-là, que j'ai traîné pendant des décennies. Mais
0: dirais-tu qu'il t'a permis d'arriver à toi-même, d'une certaine façon, même si tu étais quand même très jeune, ça a planté quelque chose, ça a planté le décor.
1: Oui, puis aussi, ça m'a moi-même surpris. C'est-à-dire qu'il s'est passé quelque chose pendant les représentations. Je me disais, OK,
0: je suis capable de faire ça, moi.
1: Oui, ou plus, même, j'ai ça en moi, ça. Des choses même que... Parce que je voulais tellement bien faire et je voulais tellement convaincre qu'il y a des choses qui se sont produites à ma grande surprise.
0: Souvent, quand on parle d'audace, j'ai l'impression qu'on a en tête des actions qui bouleversent de manière considérable les conventions puis les normes. Mais dans ma préparation cette semaine, Marie-Thérèse, j'entendais des philosophes dire que l'audace peut aussi se vivre à très petite échelle. Je pense à cet exemple que le philosophe Michael Fossel donnait dans un texte paru dans Libération en juin 2018. Il rappelait qu'un jour, dans un examen du bac de philo à la question « Qu'est-ce que l'audace? », un élève aurait fait une très courte dissertation d'une ligne seulement, dans laquelle il aurait simplement écrit « L'audace, c'est ça. » On va se le dire, c'est très fort, je trouve. Moi, je crois aux petites audaces comme ça, du quotidien. J'aime, par exemple, emprunter, je sais pas moi, de nouveaux chemins pour venir à Radio-Canada. Ça m'ouvre à de nouvelles réalités. Je rencontre de nouveaux personnages. As-tu un exemple de petite audace que tu fais comme ça au quotidien? Puis crois-tu à ça?
1: Oui. Je trouve même que c'est important de... Mais moi, tu vois, ça serait plutôt sur le plan relationnel, des fois. Tu sais, on a les amis ou les enfants, le conjoint. Tout à coup, de poser une question qui sort des sentiers battus ou qui touche à quelque chose de plus secret ou un pressentiment qu'on a, puis qu'on dit, écoute, je sais pas, mais d'oser avec délicatesse.
0: Mais des fois, ça peut être juste, tu sais, comment ça va?
1: Oui, c'est ça. Puis que la personne dit, ça va, mais tu sens que ça va pas. Puis de dire, t'es sûr? Ou d'ouvrir sur... parce qu'on se conforme beaucoup au niveau du langage aussi. On s'enferme là-dedans même. Puis des fois, ça devient des automatismes, mais la vérité en dessous de ça n'est pas toujours là. Donc j'aime bien... Je pense que ça, c'est des petites audaces que je me permets.
0: Fait que l'audace, donc, nous permet, si on se suit bien depuis tantôt, d'arriver davantage à nous-mêmes, mais quand on se permet d'aller vers l'autre de façon audacieuse, ça nous permet peut-être de connaître davantage l'autre personne.
1: Oui, puis de créer un lien, ça change la relation, ça permet plus de profondeur ou d'ouverture, puis ça, je trouve ça riche.
0: Tu vois, justement, cette semaine, quand on se demandait de quelle manière naît l'audace, notre recherchiste Kim Leblanc a dit ceci. Moi, je pense que ça part du fait d'être capable de se présenter à l'autre de manière authentique. Puis Kim, qu'on salue, a donné l'exemple du chanteur Hubert Lenoir et de la chanteuse Safia Nolin, qui sera notre invitée tantôt, je le rappelle. Moi, je suis bien d'accord avec Kim, mais pour ça... pour se présenter de manière authentique, faut que l'autre

0: soit en mesure de nous accepter comme tels. Sinon, l'audace de se présenter à l'autre de manière authentique est un échec, j'ai l'impression. As-tu l'impression que l'audace, c'est une disposition d'esprit qui est justement relationnelle? Elle dépend de nous, mais aussi de l'autre, j'ai l'impression. Sinon, on reste pogné avec ça, puis on est justement marginalisé.
1: Oui. Tout à fait. Non, c'est ça. Puis, tu sais, c'est pour ça que tantôt, on parlait aussi de l'insolence. Pour certains gens, l'audace va devenir de l'insolence ou dépassement. Tu sais, on déborde de la mesure, tout ça. Mais c'est le risque que prend la personne en voulant être totalement authentique, de pas être validée, de pas être accueillie dans cette différence-là. Puis, mais en même temps, si personne ne risque ça, on change, on évolue,
0: les
1: on évolue
0: pas.
1: Oui, c'est ça. Puis on évolue pas, puis on se remet pas en question. Puis
0: moi, ça me fait penser, depuis quelques mois, je parcours le territoire, je fais des causeries dans les librairies, je fais des conférences, puis parfois j'ose porter ma casquette, parce que les gens qui me connaissent bien savent que je porte souvent une casquette. Mais des fois, je me le fais dire que c'est pas à place pour mettre une casquette, mais si j'ose la casquette puis je sens que dans le regard de l'autre, c'est validé, là, j'ai l'impression qu'on entre davantage en relation. Je me sens, comment dire, pas mal plus authentique avec ça, sa tête. Le public me permet de l'être, puis là, il y a quelque chose qui se passe. T'sais.
1: Oui. Mais tu vois, c'est ça. C'est qu'il y a une barrière à franchir, des fois.
0: C'est ça.
1: Puis là, je pense que l'audace, c'est ça, c'est de convier tout le monde à franchir une barrière, tu sais, puis à dire, ben, on va aller voir ce qu'il y a de l'autre côté. Personne qui va en mourir, là. On va tout à sortir d'ici vivant.
0: Marie-Thérèse, je cite à nouveau le philosophe Roger Paul Droit, c'est tiré d'une entrevue accordée au quotidien français Les Échos en novembre 2014. Il dit, l'audace est devenue une denrée rare. Qu'est-ce qui l'a raréfié? Sa réponse, c'est la dictature de la précaution, la disqualification du risque et la prédilection pour les situations tranquilles. Or, la seule manière d'inscrire les rêves dans le réel, de le transformer, de le bousculer, c'est l'audace. En sciences sociales, c'est une chose qu'on constate, notamment avec la diminution de la recherche fondamentale. Actuellement, ce qu'on veut, c'est de la recherche qui vise à régler des problèmes. On appelle ça la recherche appliquée. Chercher pour rien trouver, ce qui est le but de la recherche fondamentale. On en fait de moins en moins. Toi, dans le monde des arts, est-ce que tu observes ça aussi, une diminution de l'audace? Et je sais là, que c'est une question un peu délicate, là, mais tu y réponds si tu veux. T'es assez grande, tu me diras si tu veux pas.
1: C'est sûr que le contexte actuel, économique actuel, pour les artistes, force un peu à une prudence. Je dirais, c'est moins ouvert sur la permission de chercher pour rien trouver, comme tu dis si bien.
0: En même temps, c'est si le fun, parce que tu peux faire des erreurs.
1: Ben oui.
0: Tu peux découvrir des choses que tu ne cherchais même pas.
1: C'est ça, exactement. Mais je trouve quand même qu'il y a une vitalité. Ça, c'est surtout chez les jeunes générations, je trouve qu'il y a quelque chose de vraiment beau à voir. Comment ils regardent le monde aujourd'hui par rapport à ma génération, tout ça. Ils sont appelés aussi, c'est comme, avec tous les défis auxquels on fait face, à se prononcer.
0: Puis à créer dans la contrainte aussi, j'ai l'impression.
1: Énormément. Ouais. C'est-à-dire qu'ils n'ont pas d'argent, ils n'ont pas grand-chose, mais ils vont le dire pareil. Ça, j'adore ça. Quand je sens vraiment que c'est ça qui est mis de l'avant. Mais non, je trouve qu'il y a une vraie belle vitalité. Je regrette seulement qu'on ne leur donne pas davantage les moyens pour déployer leur talent, ça.
0: C'est ça, parce qu'on vit quand même dans un système où l'audace passe parfois par avoir un peu d'argent quand même.
1: Ben oui, parce qu'on est dans... Il y a des lieux, il faut qu'on rejoigne des gens, il faut les convier, il faut, tu sais, il y a une gestion de tout ça qui doit être faite, puis je trouve ça regrettable qu'il n'y ait pas plus de soutien de ce côté-là.
0: Avant d'aller rejoindre notre invité, je dépose cette citation de Barack Obama, sur laquelle je suis tombé hier en terminant la préparation de l'émission. Je la trouve très belle, je le cite. L'audace de l'espoir, voilà le meilleur de l'esprit d'un peuple. Avoir l'audace de croire, malgré toutes les indications contraires, que nous pouvons restaurer un sens de la communauté au sein d'une nation déchirée. L'audace de croire que malgré des revers personnels, la perte d'un emploi, un malade dans la famille ou une famille empêtrée dans la pauvreté, nous avons quelque emprise et par conséquent, une responsabilité sur notre propre destin. Je trouve ça très beau, puis surtout, je trouve ça super intéressant, le lien entre l'audace et le pouvoir de l'espoir. J'ai l'impression que c'est un peu ce à quoi tu faisais référence en parlant des jeunes artistes, et ils y croient, malgré tout, ils vont le dire, ils vont le faire.
1: Oui, tout à fait. Puis je pense que l'audace, c'est vraiment une volonté de nous amener à voir les choses autrement.
0: C'est un choix.
1: Oui, c'est ça. Il n'y a pas de fatalité aussi. Il y a quelque chose dans l'audace qui est générateur aussi.

0: aussi de créativité, d'une volonté relationnelle aussi, d'inviter l'autre à épouser une cause.
1: Ben, on n'a pas fait le tour de la question, Marie-Thérèse, mais je pense qu'on a quand même effectué une pas pire balade sur ce sujet-là. Sincèrement, j'ai beaucoup appris en préparant nos échanges sur l'audace que je confondais avant cette semaine avec le courage. Je dois le confier ici. Maintenant, on est rendu à la deuxième portion de l'émission, celle où un ou une invitée se joint à nous en studio pour poursuivre nos réflexions, mais aussi pour incarner notre sujet. Puis ce soir, c'est un privilège vraiment de recevoir Safia Nolin. Mais tout juste avant, une archive qui remonte à 1994. Vous écoutez Réfléchir à voix haute avec Marie-Thérèse. Thérèse Fortin et Jean-Philippe Plou.
2: D'abord, c'est un peintre dont j'admirais l'audace en peinture. Je ne connaissais pas beaucoup la peinture, mais j'admirais beaucoup son audace et cette espèce d'entêtement dans l'audace qu'il a toujours. Aller plus loin. Dire plus profondément, c'est un poète, il appelle. Dire plus profondément le réel qu'il a saisi, lui, filtré par lui. Filtré par Riopelle, le réel, c'est vraiment autre chose que filtré par Lemieux, par exemple, qui est un grand aussi. Bon. Mais c'est vraiment autre chose. Voilà une manière particulière de filtrer le réel et de nous le rendre. Mais c'est de la poésie, ça. C'est la définition même de la poésie.
1: Alors, c'était bien sûr Gilles Vigneault qu'on entendait ici au sujet de l'audace du peintre Jean-Paul Riopelle. C'était un extrait du Point en 1994. Maintenant, pour poursuivre nos réflexions sur l'audace, on a le privilège de recevoir une autrice, compositrice, interprète que j'apprécie beaucoup. Safia Nolin, salut. Bienvenue à Réfléchir à voix haute.
3: Bonjour.
1: Je te présente ma co-animatrice du moment, Marie-Thérèse Fortin. Safia, Marie-Thérèse.
3: Enchantée.
4: Enchantée.
1: Vous connaissez pas, mais semble-t-il que vous avez des amis en commun, comprendre. Oui. Avant d'entrer dans le cœur de l'entrevue, on dirait que j'ai très envie de t'entendre réagir à ce que M. Vigneault disait ici au sujet de l'audace de Riopelle, une audace qu'il qualifiait de poésie. C'est beau, ça. Te reconnais-tu dans ça, d'une certaine manière?
3: Ben, moi, personnellement, peut-être, oui, mais surtout, genre, ce que j'observe, oui, je suis d'accord que c'est une façon vraiment belle de décrire comment l'audace peut se manifester dans l'art, tu sais, dans le sens que c'est quasiment une traduction, c'est quasiment une façon de transformer les choses, parce que dans toute l'audace, bon, c'est un grand sujet, mais.
1: Ben justement, si on commence par le commencement, histoire d'être tous et toutes à la même page, on en a parlé un peu plus tôt. Marie-Thérèse et moi, on a un peu donné notre vision de ce que c'est l'audace. Je te demande pas de me lancer une grande définition tirée d'un dictionnaire. Je te demande de te plugger, de te tuner sur le cœur. Comment définirais-tu cette notion-là? C'est quoi pour toi l'audace? Est-ce que tu peux me donner un exemple, de ton œuvre, tu peux partir.
3: Okay. Ben, c'est un défi là, de faire la définition de l'audace. Je pense qu'il y en a plusieurs sortes.
1: Ouais.
3: Tu sais, mais après ça, je pense que les sortes que moi je vois, mettons, je pense que j'en vois deux. J'en vois une pure, j'en vois une qui est plus provocatrice. Puis là, je me pose la question si c'est vraiment de l'audace ou de la provocation autre chose. Mais pour moi, je pense que c'est une espèce de pulsion qui va à contresens du contexte actuel. Puis qui est pas réfléchi. Mais c'est ça l'affaire, c'est que c'est débattable parce que ça peut être réfléchi.
1: Il y a des gens qui peuvent avoir comme objectif de se dire, moi je veux être audacieux, alors que ce que j'entends, c'est que toi t'es peut-être plus de l'autre côté. Je fais des choses qui résonnent en moi, qui me font plaisir, que j'ai envie de faire, et au final, dans l'œil de l'autre,
3: qui semblent audacieuses. Qui peuvent être audacieuses parce que c'est le contexte. Peut-être que c'est des trucs que je ferais dans genre 500 ans puis que ça serait pas audacieux. Mais
1: ça c'est intéressant parce que l'audace, effectivement, les critères de l'audace évolue avec le temps. As-tu vu déjà une évolution depuis le début de ta carrière?
3: Oui. Je pense au niveau politique, puis au niveau de la société, au niveau de nos identités, tu sais, je pense que peut-être après ça, ça devient, c'est flou pour moi la notion du courage puis de la confiance, tu sais, mais c'est sûr que, mettons, faire un coming out en 91, c'est vraiment audacieux. Puis comme là, moi, pour moi, c'est une pulsion puis c'est naturel. Puis il y avait beaucoup de conséquences pour faire un coming out en 2025. Maintenant, malheureusement, j'aimerais ça dire en 2021, c'était moins pire. En 2025, il y a des études qui prouvent que l'homophobie, la queerphobie est en hausse. Fait qu'on peut dire que c'est une forme d'audace de le faire. Mais ça prend aussi vraiment du courage. Mais pour moi, oui, c'est sûr que... Mettons, faire un coming out en 1406.
1: Ouais, c'est ça. On n'était pas là, mais on peut se douter que ça devait être un peu différent. Dans l'œil du public, tu es considérée comme une personne audacieuse, souvent, mais je vais me permettre la question. Toi, Safia Nolin, est-ce que tu te considères audacieuse?
3: C'est une très bonne question. Je réalise que le mot audace, c'est quand même positif.
1: Ouais.
3: Tu sais, mettons quand j'ai fait mon clip où j'étais nulle,
1: ouais,
3: avec plein d'autres personnes, pour les gens qui n'ont pas aimé ça, c'est pas de l'audace, là. C'est vulgaire, c'est de la provocation.
1: Témérité, même.
3: Exactement.
1: Ouais.
3: Puis pour les autres, je pense que ceux qui ont su apprécier ça, c'est de l'audace ou du courage. Après ça, comme je disais, la notion de courage, c'est flou.
1: Ouais, parce que souvent, le courage, tu me permets, puis on en parlait un peu plus tôt dans l'émission, c'est par exemple, on est exposé à une situation où un enfant est sur le bord de se noyer. C'est pas un choix qu'on fait, c'est une pulsion, c'est notre intuition. On saute à l'eau, on n'a pas nécessairement les compétences pour le faire, mais on se garoche. T'sais.
3: Mais ça, c'est vrai. Ça, c'est le courage.
1: Alors que l'audace, ça repose sur un minimum de compétences. C'est une volonté. Tu veux faire ça, ça part du cœur. Oui.
3: Vraiment. Puis je pense que, mettons, c'est con, mais comme Debbie Lynch-White, elle me parlait du fait que, mettons, quand je pense qu'elle était allée en vacances, puis elle a fait un post où elle était en maillot de bain ou en robe, puis que les gens disaient en dessous de son commentaire qu'elle était courageuse de se mettre en maillot, puis en étant grosse.
1: Puis
3: tu vois, ça, c'est une autre affaire. C'est comme, je pense que les gens sont peut-être mélangés. Pour moi, le courage, c'est vraiment genre sauver les enfants dans un feu de forêt. Mais,
1: c'est ça, souvent avec le courage aussi, il y a une connotation morale ou éthique. Là.
3: Un peu de la positivité toxique, en mode genre, moi, je ferais jamais ça, mais je te salue d'être capable de le faire. Puis ça, je trouve que tant qu'à y être, tu peux écrire « Moi, je ferais jamais ça, mais bravo de le faire », au lieu de dire « Wow, t'es vraiment courageux. »
1: J'ai envie de te poser la question sur laquelle on s'est cassé un peu la tête tantôt, Marie-Thérèse et moi. Qu'est-ce qu'on risque à être audacieuse?
3: Bien des choses, je pense. C'est ça le truc, c'est que... moi, je pense que ça m'a apporté beaucoup d'être audacieuse, tu sais, dans le sens où est-ce que... Mais je sais pas si tu dirais que je suis audacieuse, mais d'avoir fait ces choses-là. Je me souviens, mettons, le fameux T-shirt de Jerry Boulet, là, qui va avoir 10 ans l'année prochaine.
1: Magnifique T-shirt.
3: merci. Tu sais, pour moi, c'était juste naturel. C'est quelque chose que j'ai défendu beaucoup. À chaque fois que j'ai fait des moves qui étaient audacieux, entre gros guillemets, ou qui étaient provocateurs pour d'autres, c'était vraiment... Je ne réfléchis pas à ça. J'ai envie de le faire, je le fais, point. Puis pour moi, ça a été ultra souffrant, puis ça m'a débloqué des ça m'a débloqué des traumas, puis tout. Mais il y a aussi un aspect où j'ai été forcée à rester moi-même. Puis en fait, j'avais soit le choix d'essayer de me plier comme j'avais fait toute ma vie.
1: De rentrer dans le moule et se dire, vous voulez que je fasse ça,
3: ça marche
1: le faire.
3: Pas. Ouais. Clairement, les gens sont pas contents. Ça marche pas. Si je veux que ma carrière fonctionne bien, que je sois acceptée par mes pairs, par la société, faut que j'arrête ça. Faut que je me mette en route puis je ferme ma gueule. Puis au contraire, là, à ce moment-là, c'est parce que c'est beaucoup plus difficile, mais à long terme, je pense que c'est la seule façon de rester sain mentalement. J'ai choisi de juste faire, non, je vais rester moi-même, je suis rendu là.
1: Ce sera perçu comme audacieux. Exactement. Ou téméraire, c'est pas important.
0: En fait, Safia, elle a fait les deux. Elle a été à la fois courageuse et audacieuse. Ouais. C'est-à-dire que dans la réaction, le déferlement qu'il y a eu suite à ces événements-là, tu as quand même pris une posture d'utiliser tout ça, ce trauma-là, pour en faire une œuvre. Tu sais, je pense au spectacle avec Philippe Cyr, que j'ai malheureusement pas vu, mais dont on m'a abondamment...
3: On va te le refaire.
0: Oui, c'est ça. Et où on utilise tous ces commentaires très négatifs-là, puis qui est traité de façon créative avec ta musique et tout ça. Puis, alors, il y a l'audace de dire, ben... Non, je vais continuer à être ce que je suis, puis ben, je vais en faire quelque chose en plus de tout ce que vous m'avez balancé, pour que je vous tends un miroir qui m'inclut, mais qui vous inclut aussi, puis c'est ça qui devient un geste très audacieux de ce que tu... non, mais c'est vrai.
1: Comme dirait ma psychologue, Marilyn, accueille. Est-ce qu'on risque à être audacieuse, mais à l'inverse, à côté de quoi on passe si on se permet pas d'être audacieuse?
3: Ben, en fait, c'est ça. C'est parce que j'ai comme répondu à l'envers. C'est que, est-ce qu'on risque de pas... Vivre, c'est ça. C'est le chemin vers la bonne version de nous. La version connectée. Tu sais, moi, j'arrête pas de me dire, malgré toutes les affaires négatives qui me sont arrivées les dernières années, j'arrive à un moment où je suis comme, my God, je suis tellement heureuse. Genre, je suis tellement bien dans ma peau. Je me sens bien, je me sens grateful, je me sens, tu sais, puis je veux dire, j'ai vécu là, les gens de justement faire des décisions entre gros guillemets audacieuses dans ma carrière, pas juste en étant genre mettons avec des t-shirts puis tout, puis ouais. Le côté politique, mais juste dans ma carrière, être indépendante, sortir des singles de même, j'ai réussi à comme défaire le nœud de du bonheur qui est lié au succès. Là, je me sens vraiment groundée à faire des affaires, des fois, qui ont pas beaucoup de déco puis qui sont pas énormes, mais que je me sens vraiment
1: connectée sur ça. Ça part de ton cœur puis ça part de la bonne place.
3: Ça, c'est l'affaire que tu peux passer à côté. L'affaire qui est difficile, c'est tout le backlash. Ça, c'est le côté un peu caca.
1: S'il y a une chose à retenir depuis ce début de saison, ce deux épisodes, là, c'est ce que tu viens de dire. Là. Faut pas passer à côté de soi.
3: Hein, non, vraiment pas. T'as plusieurs wake-up calls dans ta vie. Ouais. Puis tu peux toujours les prendre. Parce que moi, je crois que tu peux les prendre sur le tard. Il est jamais trop tard. Mais quand même, je me sens chanceuse d'avoir vécu ça au début de ma vingtaine. Puis d'avoir comme vécu ça. Puis d'avoir pu avoir une vingtaine. Puis une trentaine que je suis en train de vivre. Libéré de même.
1: Wow. Au fil des ans, tu as l'impression d'être devenue plus ou moins audacieuse? Puis là, je veux pas faire ta psychanalyse en ondes, mais saurais-tu dire pourquoi tu es devenue plus ou moins audacieuse?
3: Ben, c'est drôle parce que je pense que c'est comme un escalier. Ouais. Tu sais, puis dans le sens où est-ce que mon premier truc, c'était Jerry Boulet. Tu sais, après ça, ça set une barre. Ça met la barre à un niveau. Ouais. Pas pour ce que les gens pensent que je vais faire, mais par rapport à moi, mon threshold d'audace ou d'être différente ou de tout ça. T'sais. Fait qu'après ça, c'est pas comme. Tu reviens pas en arrière de ça, je pense. Mm-hmm. Tu deviens une personne qui est comme. Tu sais, mettons, exemple, moi avant le clip tout nu, puis moi après le clip tout nu, là, c'est deux affaires différentes, là, dans le sens où est-ce que. Bien sûr.
1: Tu as marqué le territoire, les gens savent où tu peux aller.
3: Ben non, c'est plus par rapport à moi, pas par rapport aux autres, mais plus. Ouais. Plus par rapport à moi, genre ce que je considère qui est audacieux, c'est plus vraiment de montrer mon corps, tu sais, c'est
1: voilà,
3: de,
1: okay, là,
3: c'est de, puis tu sais, mettons les moves politiques que je fais, juste parler de la Palestine, je pense pas que à mettons avant Jerry Boulet, j'aurais été aussi, je remarque chez les autres artistes que c'est difficile de parler de ça, qu'ils en parlent pas beaucoup, mais moi j'ai tellement mis, comme j'ai tellement parlé politique,
1: la limite,
3: je m'en fous, tu sais, m'en fous.
1: Waouh. Ben, Safia Nolin, grand, grand merci à toi d'avoir accepté notre demande d'entrevue. C'était une joie de te rencontrer. Je te souhaite une très belle soirée, plein de beaux projets audacieux à venir. Puis je vais te dire que j'espère qu'on aura la chance de se reparler à Réfléchir à voix haute.
3: Ben, je suis toute OK, oui, parfait, j'accepte.
1: Que Kim Leblanc, la recherchiste, qui n'est pas là ce soir, mais qu'elle prenne des notes, Safia accepte de revenir. Vous écoutez Réfléchir à voix haute jusqu'à 20h pour nous écrire réfléchir@radio-canada.ca. C'est le moment de l'éditorial de la soirée. Puis ensuite, Marie-Thérèse et moi, on vous revient pour la conclusion de l'émission. Restez là, puis merci encore, Safia.
3: Merci,
0: Safia.
3: Merci à vous deux.
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1: Jean Dion, Macadam Tribu et un boss audacieux. Il m'arrive de croiser des gens qui me disent qu'ils m'ont connu à l'époque de l'émission de radio Le Spornographe. La première saison a été diffusée à Radio-Canada en 2009, alors ça me donne chaque fois un coup de vieux. Puis, c'est assez fréquent qu'on ajoute « Vous étiez vraiment audacieux. Bravo pour ça. » Je suis quelqu'un de poli, alors je réponds toujours merci, mais j'ajoute que l'audace est relationnelle. C'est-à-dire que c'est passablement difficile d'être audacieux seul chez soi. En fait, c'est sans doute possible, mais la valeur de notre audace se révèle une fois exposée dans le regard de l'autre. Bref, je manque jamais de souligner à ces gens-là que la direction de Radio-Canada a elle aussi fait preuve d'audace en choisissant de mettre en onde trois petits culs inconnus. Jean-Philippe Vautier, Olivier Niquette et moi. Oui, avant notre arrivée à la radio, ça faisait bien quelques mois qu'on faisait nos classes dans mon sous-sol, mais sans plus. Là, armé de quelques micros, on apprenait à prendre des risques, à défier les conventions de la radio, à s'en amuser aussi. Puis, on déposait le résultat de tout ça sur les internets sous la forme d'épisodes de balado qu'on appelait, en se trouvant drôle, le podcast du Spornographe. Le philosophe Charles Pépin distingue ainsi l'audace du courage. L'audace implique souvent une certaine dose d'impertinence ou d'insolence, tandis que le courage a une connotation plus morale, en plus d'être souvent

0: associée à la lutte contre le danger ou la souffrance. Vu de même, mon pornographe, on était peut-être audacieux, je vous laisse en juger, mais on n'était pas courageux. Toujours selon Pépin, une des dimensions cruciales de l'audace, c'est l'admiration. Inspiré par Nietzsche, pour qui l'objectif d'un être humain est de devenir ce qu'il est, le philosophe français suggère que l'admiration nous permet de se mesurer à l'œuvre de quelqu'un qui a osé, puis de s'y coller et ultimement de prendre une distance avec la figure qui nous a inspiré pour développer notre singularité. Notre source d'admiration à l'époque était double, le journaliste sportif Jean Dion et l'émission de radio Macadam Tribu. Lire la pensée délirante et brillante du premier et écouter la parole déjantée et allumée de Jacques Bertrand et de ses acolytes faisait germer dans nos têtes une idée folle. L'audace peut être un mode d'existence. C'est un jour de 2008, dans les couloirs beiges et sans fenêtres du deuxième sous-sol de Radio-Canada, le niveau B pour les intimes, qu'on a, Vautier, Niquette et moi, marcher vers le bureau d'un boss des sports pour lui présenter notre idée de transformer notre balado de sous-sol en émission de radio. La chose tenait sur une feuille. Le boss s'appelait Saïd. Et si mon souvenir est bon, il était absent, alors on a déposé le papier sur son bureau en ayant foi comme d'autres ont foi en Dieu. On souhaitait produire une émission sur l'enflure médiatique du discours au sujet du Canadien de Montréal. Alors, en sortant de là, on s'est regardés tous les trois et on s'est dit, tel un amen en fin de prière, « Canadien ». Et on est reparti sur le chemin de nos petites vies. Notre idée de jeune fou était de faire naître le Sportnographe sur les ondes de la radio satellite de Radio-Canada, soit la chaîne Sport Extra. Or, une fois de retour à son bureau, Saïd a pris connaissance de la chose, puis a fait preuve d'une audace qui me fait souvent me demander ce que je serais devenu s'il avait choisi de glisser la feuille dans le bac de recyclage et de nous écrire un courriel poli afin de nous dire « c'est bien gentil, mais non merci ». Saïd a plutôt fait remonter le projet jusqu'à la direction de la première chaîne de Radio-Canada qui, à son tour, a fait preuve d'audace en nous commandant une émission pilote, puis une deuxième et en nous offrant ensuite une case horaire le vendredi soir à 19h. Je cite à nouveau le philosophe Charles Pépin qui ne manque pas d'intérêt envers le thème de l'audace. Dire à un humain qu'il a le droit de faire les choses à sa manière, c'est lui donner confiance. Et même si c'est imparfait, ce sera plus beau et plus intéressant parce que ce sera singulier. Si on valorise l'audace, on va tolérer des échecs ou des erreurs plus facilement. Fin de citation. Ben voilà à peu près le mandat qu'on a reçu à l'époque. Faites les choses à votre manière, les petits gars. Alors qu'on vit dans une société précautionneuse, mue par une gestion maladive du risque, Radio-Canada nous a permis à l'époque de faire un saut vertigineux en ondes, en ne sachant pas vraiment quel serait le résultat à l'autre bout de l'émetteur. Y aurait-il des gens à l'écoute? Si oui, aimeraient-ils nos niaiseries? Et nous, est-ce qu'on allait être capable de livrer le mandat qu'on nous avait donné, c'est-à-dire être nous-mêmes? Chose certaine, le Sportnographe m'a permis de révéler et d'assumer la part en moi qui aime penser en dehors de la boîte et redéfinir les contours de toutes les cases, quelles qu'elles soient. Mais depuis, j'ai aussi intégré la leçon laissée par Jean Cocteau. Le tact dans l'audace, c'est de savoir jusqu'où on peut aller trop loin. Ce qui implique qu'il faut savoir, parfois, mettre une limite. Celle de mon texte se situe ici. Un peu plus tôt, on a dit que l'audace, c'est d'aller là où les gens ne nous attendent pas.
1: Oui.
0: Hein? Ben moi-même, j'ai été surpris de me voir faire ça pendant quelques années. Ma propre audace m'a surpris, mais surtout, j'ai envie de profiter de cet exemple-là pour mentionner un autre ingrédient en fait essentiel de l'audace, c'est-à-dire la capacité de saisir l'occasion où elle se présente, quand elle se présente. En grec, il y a un mot pour ça, on en a parlé cette semaine, c'est le kairos.
1: Mm-hmm.
0: Toi, dans ta carrière, est-ce qu'il y a un projet qui a représenté un point de bascule comme ça, où ton audace t'a poussé vers un truc surprenant puis qui t'a transformé par la suite?
1: Oui, en fait, il y en a deux. Mais puisqu'on parlait de Barbara, je pense

0: Je vais prendre celui-là.
1: Ouais.
0: Dire que quand j'étais étudiante puis que je voulais faire ce spectacle-là pour sans trop savoir comment, j'avais parlé à un pianiste, Yves Léveillé, et j'avais dit un jour j'aimerais ça faire un spectacle. Ouais. Et puis à un moment donné, il m'appelle à la maison, il dit bon, là, l'hôtel Clarendon veut un show de chansons françaises. Moi, il faut que je travaille, fait que viens t'en, on va le monter ton show. Puis
1: et ça, c'est si, Kairos,
0: oui,
1: là,
0: exactement.
1: Comme tu choisis ou pas là.
0: C'est ça. Puis s'il avait pas fait ça, je pense que je serais encore en train de parler peut-être de ce spectacle de Barbara, alors que j'étais tellement décontenancée quand tu m'as dit ça, puis j'ai fait OK, et ça nécessitait lui de travailler, en fait, qu'on a monté ce spectacle-là, parce qu'il ne savait pas trop ce que j'allais faire avec ça, puis tu sais, mais on s'est dit, je pense qu'il me faisait confiance, tout ça. Donc, ça a été ça, et puis c'est quand même quelque chose qui a duré, parce que Yves a toujours été mon pianiste depuis 30 ans.
1: Wow.
0: Donc, c'est resté.
1: Ben, écoute, c'est un très bel exemple
0: oui,
1: de Kairos.
0: Voilà.
1: Ah, ouais. tu m'en avais pas parlé, mais c'est parfait.
0: Okay.
1: L'épisode tire à sa fin, mais je voudrais quand même prendre le temps de te faire entendre une dernière archive. C'est un extrait assez récent d'une émission de radio que j'aime beaucoup, une émission française diffusée sur France Inter, c'est Grand bien vous fasse.
0: Ah, oui.
1: Dans l'épisode du 1er juillet 2024, l'équipe s'est intéressée à l'audace et il recevait pour l'occasion le philosophe et rédacteur en chef de Philosophie Magazine, Martin Legros, qu'on a évoqué tantôt. Il parle d'un autre ingrédient essentiel, selon lui, de l'audace. On l'écoute.
2: Lorsqu'on fait une chose pour la première fois, eh bien, d'abord, on est vraiment très, très... C'est très intense. Tout s'imprime en nous très, très fortement. Et par ailleurs, on fait semblant aux autres que ce n'est pas la première fois.
3: Oui.
2: Et c'est ça qui nous donne l'audace de nous lancer, c'est que nous adoptons une attitude qui est un peu une attitude d'un acteur ou d'une marionnette, c'est-à-dire nous nous mettons en position de faire ce qui est requis, ce que la situation exige de nous, et donc nous avons le sentiment en réalité de ne pas improviser, mais au contraire d'être tout à fait à l'aise. Et donc je trouve que c'est très profond, c'est-à-dire que nos premières fois ne sont jamais tout à fait des premières fois, elles font semblant d'être des énièmes fois.
3: Ouais.
2: Comme si l'humain ne pouvait pas, devait faire semblant qu'il sait faire pour pouvoir initier quelque chose. Ça, c'est une très belle leçon.
3: Vous dites...
1: En l'écoutant, j'étais mitigé. Pourquoi? Parce que d'une part, ça me rappelle mes débuts au Sportnographe. On ne savait pas comment faire une émission d'humour à la radio, mais on a fait comme si on le savait. Donc, notre audace, on l'assoyait sur une fausse confiance en soi. Mettons, en revanche, si faire semblant est une condition essentielle pour avoir de l'audace, ça me pose un problème parce que ça empêche, je trouve, d'être authentique. Moi, j'ai pas envie de faire semblant, j'ai envie d'être vulnérable si je me sens vulnérable. Il me semble qu'on doit pouvoir être audacieux puis assumer qu'on est vulnérable en même temps, non?
0: Oui, mais tu sais, quand tu t'attaques à une première fois, mais que tu possèdes souvent un peu quelques codes, mais tu les maîtrises peut-être pas complètement. Mais tu peux convier les gens à partager cette forme d'insécurité avec toi. C'est-à-dire que, tu sais, en salle de répétition, metteur en scène, même si elle choisit l'œuvre, même si elle dit j'ai une idée comment monter ça. Tout reste à faire, tu comprends? Alors il dit, puis il nous dit, eh ben on va faire ça ensemble, puis il faut que tout le monde y croie.
1: Il partage le risque.
0: Oui, c'est ça. C'est ça. Donc je pense que oui, il y a une part de vulnérabilité, mais il y a aussi au-dessus de tout ça, la volonté d'y arriver, tu sais, qui fait que ça nous donne.
1: Je peux passer donc par le fait de faire comme si on savait.
0: C'est ça, c'est ça.
1: Ça.
0: Puis c'est pas être paralysé par le doute, mais que le doute soit un moteur en fait.
1: Ben je vais remercier Kim Leblanc à la recherche, Jacinthe Mayotte au choix d'archives. Notre chef de contenu, c'est toujours Dominique Réaume, avec qui c'est très agréable de travailler. Co-animation, Marie-Thérèse Fortin. Animation, réalisation, Jean-Philippe Plot. J'ai envie de laisser le mot de la fin ce soir à Marcel Proust. Puis ça rejoint ce qu'on disait il y a quelques instants. C'est un extrait de La recherche du temps perdu. L'audace réussit à ceux et celles qui savent profiter des occasions. C'est un peu ce que tu as fait pour ce que tu nous racontais quelques instants. Quant à nous, ben, à notre prochaine occasion de se parler, justement, c'est dimanche prochain à 19h. D'ici là, prenez soin de vous et des autres. C'est très important. Bonne semaine à toi, Marie-Thérèse.
0: À toi aussi.
1: Merci encore. Salut.
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1: Ici Louis de Belval, voici les informations. L'Iran a bombardé Israël pour la première fois depuis le cessez-le-feu du 8 avril. Téhéran avait prévenu l'État hébreu de cesser ses frappes dans le sud du Liban. En début de journée, une attaque de l'armée israélienne sur la banlieue sud de Beyrouth, bastion du Hezbollah pro-iranien, avait fait 2 morts et 20 blessés, dont 4 enfants et 4 femmes, selon le ministère libanais de la Santé. Le Hezbollah a confirmé avoir ensuite visé plusieurs cibles militaires dans le nord d'Israël en réponse à la violation du cessez-le-feu. Notre correspondante Marie-Ève Bédard est à Beyrouth.
2: Une série de missiles qui ont été lancés depuis l'Iran sur le territoire israélien. Selon les gardes de la révolution iranienne, c'est une base militaire israélienne, une base aérienne de Ramat David qui a été visée. Plusieurs missiles, tous ont été déjoués, ont dit les forces armées israéliennes. Maintenant, sur le territoire israélien, on se prépare à de possibles nouvelles attaques. Demain, les écoles seront fermées. On a demandé aux gens aussi de rester très proches des abris. Alors tout ça, alors qu'on attend de voir maintenant si les Israéliens vont répliquer. Il y a le chef de l'armée qui s'est adressé brièvement à la télévision du côté israélien pour dire qu'ils étaient prêts à riposter s'ils en avaient le feu vert. Le président américain Donald Trump dit qu'il n'était pas content de cette attaque des Israéliens sur la banlieue sud de Beyrouth. Les Iraniens avaient bien dit que c'était une ligne rouge pour eux. Ça complique ses efforts de négociation. Il a parlé avec Benjamin Netanyahou et maintenant le premier ministre israélien doit réunir son conseil de sécurité pour décider de la suite des choses. Mais on s'attend à ce que Donald Trump ait demandé au premier ministre de ne pas réagir. Il a aussi dit aux Iraniens Donald Trump qu'ils avaient lancé leurs missiles. C'est bon. Maintenant, revenez à la table des négociations. Est-ce que ces paroles vont avoir un impact ou est-ce qu'on assiste bel et bien à une nouvelle escalade? Ça reste à voir.
1: C'était Marie-Ève Bédard à Beyrouth. Et puis, ce conflit au Moyen-Orient complique la participation de l'équipe de soccer iranienne à la Coupe du monde de la FIFA. Washington refuse toujours d'accueillir sur son territoire certains membres du personnel de l'équipe et les athlètes doivent être logés au Mexique. Greta Juris a les détails.
3: C'est avec la salutation de paix, salam, que des partisans ont accueilli avec enthousiasme l'équipe de soccer iranienne à son arrivée à Tijuana, ville située à la frontière avec la Californie. Les joueurs devaient initialement se rendre en Arizona, mais la Fédération iranienne de soccer a été obligée de négocier à la dernière minute le transfert de leur camp de base vers le Mexique en raison des tensions entre Washington et Téhéran dues à l'offensive américaine en Iran. L'ailier Ehsan Hajsafi admet que la situation a nuit à leur entraînement. Il ajoute qu'ils ont pu bénéficier tout de même d'une excellente période de préparation. Mais les joueurs ne sont pas au bout de leur peine. Même s'ils ont obtenu leur visa, ce qui leur permettra de participer à leurs 3 premiers matchs à Los Angeles et Seattle, ils seront obligés de faire des allers-retours entre le Mexique et les États-Unis pour chaque partie. De plus, ils risquent de ne pas avoir l'appui de la quinzaine de membres clés de la direction et de l'administration de l'équipe à qui Washington a refusé d'accorder un document de voyage. Une situation qualifiée d'inéquitable par l'entraîneur de l'équipe, Amir Galenoui. Une équipe qui doit jouer d'ici 8 jours ne devrait pas être traitée de la sorte, dit-il. Pendant ce temps, le Canada se prépare aussi pour la Coupe du Monde, où 13 matchs seront disputés à Toronto et Vancouver, avec la première partie dans la métropole ontarienne à compter du 12 juin. Ici Greta Juris, Radio-Canada, Montréal.
1: Louise Arbour deviendra lundi la nouvelle gouverneure générale du Canada. La prochaine représentante officielle du roi au pays est dotée d'un parcours exceptionnel, mais certains défis l'attendent dans ses nouvelles fonctions. Daniel Cadjo a préparé ce qui suit.
4: Ce sera un grand bonheur pour moi de représenter le Canada.
5: À 79 ans, Louise Arbour s'apprête à devenir la prochaine gouverneure générale du Canada. Ancienne procureure en chef du Tribunal pénal international pour l'ex-Yougoslavie, elle s'est fait connaître sur la scène mondiale en faisant arrêter l'ancien président serbe Slobodan Milošević pour crime contre l'humanité.
6: There is no immunity.
5: Juge à la Cour suprême du Canada, puis haute-commissaire de l'ONU aux droits de la personne, pour le politologue Daniel Bélan, sa nomination envoie un message sur le rôle que le Canada souhaite jouer dans le monde.
7: C'est pas d'avoir un gouverneur général, quelqu'un qui est seulement connu au Canada, là, quelqu'un vraiment qui est connu à travers le monde, en tout cas dans ses domaines d'expertise, et qui a eu un impact.
5: Mais son principal défi sera désormais

0: Mais canadien, alors que dans l'Ouest, une certaine méfiance envers les institutions fédérales demeure bien présente.
1: Par exemple, en ce qui concerne le référendum...
0: Le politologue Frédéric Boily.
1: On ne devrait pas s'attendre à ce qu'elle prenne une prise de position ferme, mais montrer qu'elle a un intérêt à suivre la question, oui.
0: Louise Arbour deviendra aussi commandante en chef des forces armées canadiennes. Une responsabilité particulière pour celle qui a signé en 2022 un rapport cinglant sur les inconduites sexuelles au sein de l'armée. Ici Daniel Cadjo, Radio-Canada. Montréal.
2: Au tennis, Alexander Zverev a été sacré champion du tournoi de Roland-Garros à Paris. La troisième tête de série l'a emporté contre l'Italien Flavio Cobolli en 5 manches. Il s'agit d'un premier titre dans un tournoi du Grand Chelem pour l'Allemand de 29 ans. Et puis enfin, en Formule 1, Kimi Antonelli sur Mercedes a remporté le Grand Prix de Monaco. Il s'agit d'un 5e succès de suite pour le pilote italien de 19 ans qui consolide sa première place au classement du championnat du monde. Voilà, c'était les informations à l'antenne de Radio-Canada.

Oh, le mois de juin. Wapikun Pihum, le mois des fleurs. Un de mes mois préférés, pas seulement parce qu'on sent les vacances d'été qui approchent, mais parce que c'est aussi le mois où on célèbre les cultures autochtones à travers le pays. Célébration qui culmine le 21 juin avec la Journée nationale des peuples autochtones, journée de solstice, journée de célébration. Mais le mois de juin ne sert pas uniquement à souligner les cultures des communautés autochtones, il sert aussi à reconnaître la culture et l'apport des communautés qu'on appelle bispirituelles. On a choisi ce mois pour commémorer les émeutes de Stonewall qui ont commencé le 28 juin 1969 à la suite d'une descente dans un bar gay, le Stonewall Inn à New York. Cet événement est identifié dans le monde comme étant le déclencheur de la reconnaissance des droits des personnes LGBTQ2S+. C'est reconnu comme étant une journée marquante où des communautés qui étaient opprimées pour leurs identités sexuelles ont décidé de dire non et se sont soulevées contre l'oppression policière et la discrimination systémique. Bien sûr, c'était les années 60 et beaucoup de figures de proue du mouvement qui sont ressorties à l'époque étaient des hommes blancs et gays. C'était une autre époque où il était de meilleures figures de représentation pour un mouvement naissant que, par exemple, des femmes racisées, trans ou dragues, telles que Marsha P. Johnson qui, elle, a lancé la première brique à la police. Et on sait aussi maintenant que parmi ces militants, militantes, se trouvaient des Autochtones et des personnes d'autres cultures qui n'ont pas ou peu figuré dans les livres d'histoire. Et parfois, on se demande pourquoi en 2026 continuer de souligner ces réalités que beaucoup de personnes pensent déjà accepter. Ben, parce qu'il reste encore des histoires invisibles qui n'ont pas été racontées ou même entendues. Alors, je vous invite, chers auditeuristes, pour célébrer doublement ce mois, à aller explorer, par exemple, sur le web, les archives des personnes bispirituelles autochtones. Et je dis bispirituelles parce que pour nous, les Autochtones, ce terme englobe tout le spectre LGBTQ2S+. Car pour moi, célébrer le mois des fleurs doit se faire en incluant toutes ces identités, comme les multiples couleurs des fleurs et de l'arc-en-ciel qui ne font qu'apporter de la beauté dans notre quotidien. Alors, ce soir à l'émission, la directrice du Festival Coué, Mélanie Vincent, nous présente la programmation de cette année. On découvre l'école d'été Witamawi sur les perspectives autochtones en enseignement, un partenariat entre l'UQAM, le Collège Kiuna et le Musée Abenaki de Danak. Et on commence en musique avec ceci.

0: tout le monde passe un bel été.
1: Attends, en premier, je voulais te remercier parce qu'on s'est vu en mars dernier quand tu as animé le public avec un DJ set juste avant le grand Makoucham qu'on avait fait avec Samiane. C'était fantastique. Puis je suis vraiment contente que tu sois ici aujourd'hui. Mais je dois avouer que c'était là, j'avais vraiment vu ta capacité à mettre une ambiance juste avant un spectacle de musique. C'était super bon.
0: Ah oui, mais...
1: Puis le monde était vraiment, je dirais, emporté par la musique.
0: Ah oui.
1: Est-ce que tu en fais souvent?
0: Ben, cette fois-ci, c'était un petit peu plus différent. En fait, j'ai préparé un set 100% plus de ma musique originale. Donc, c'était moins un DJ set, mais c'était quand même mon ambiance. Oui, je me suis beaucoup amusé. Je pense que ça a bien fitté pour ce genre d'événement.
1: Ben oui, parce que, tu sais, j'aime ta musique parce que je sens qu'on voyage quand... Tu sais, quand je l'écoute, mais en empruntant tes yeux quand je voyage.
0: Oui, à ma musique, il y a beaucoup d'émotions, de promenade ou d'exploration. Et c'est influencé par les saisons aussi. C'est comme une sorte de l'hiver, souvent. Des fois, c'est plus ensoleillé ou des fois sombre. C'est plus des passages cachés ou... Ouais, des chemins cachés, genre...
1: Que t'explores.
0: Ça
1: fait 15 ans que tu fais de la musique professionnellement. Puis Prologue, tu sais, si on compte tes parutions de EP, c'est ton 29e album.
0: Ah ouais,
1: Il sort après ton précédent album Épilogue. Tu sais, on s'entend que t'en as vu des chemins.
0: Ouais, c'est ça, ouais.
1: Est-ce que ce serait le début d'une nouvelle histoire?
0: Ouais, c'est ça. Tous mes albums sont souvent des entrées de journal pour moi, durant les années, puis ça me ramène à cette époque-là. Puis cet album, c'est un petit peu mon soundtrack de mon été passé. J'ai performé souvent ces musiques-là, puis j'ai fait des vidéos dans mon environnement. Et j'avais justement déménagé aussi dans ce temps-là, donc c'était un nouveau chapitre dans ma vie où est-ce qu'il fallait que je m'ajuste. Et...
1: Ça fait qu'à chaque chanson, il faudrait qu'on te demande les notes biographiques qui viennent en lien avec l'histoire que tu racontes.
0: Ouais. j'ai un petit peu essayé de rajouter ça dans l'album, avec les titres des chansons comme Canal et Charlevoix Bridge. Ça fait toute partie de où est-ce quand j'avais déménagé dans ce coin-là, dans Pointe-Saint-Charles. Puis ouais, j'ai passé souvent de temps dans les parcs, juste. M'ajuster puis retrouver la simplicité dans la vie parce que avant ça j'habitais dans le centre-ville direct au centre-ville donc c'est
1: ah, t'as dû en avoir d'inspiration là.
0: Ouais.
1: Mais moi j'avoue j'ai beaucoup aimé parce que la chanson qu'on a entendue c'est la chanson Canal qui ouvre l'album et pour ceux qui ne seraient pas des Montréalophiles comme nous c'est le canal de la Chine dont tu parles.
0: C'est ça ouais.
1: Parce que écoute quand on se promène le long du canal c'est l'été.
0: Exact.
1: Tu sais, tu sens le soleil il est 5 heures là, ça commence à descendre il y a de la belle chaleur ça manque de sangria dans nos mains. J'ai dit c'est fou mais tu m'as vraiment fait vivre ce lieu là. Puis, je me dis, mais comment est-ce qu'on peut être inspiré par le canal, la Chine de Montréal?
0: C'est vrai, ouais. Mais il y a une tranquillité, là. Puis, ça, c'est une bonne ambiance. Puis, c'est tranquille. Ça fait passer le temps bien. Puis.
1: T'as été capable d'observer ce qu'il y avait autour. Ce que peut-être moi, j'ai raté, justement. Genre des Lachinois qui vont venir me dire, comment oses-tu cracher sur mon coin? Mais je dois avouer que le canal de la Chine, pour les rencontres qu'on fait tout le long, là, c'est, des fois, tu rencontres des amis sans t'y attendre, mais c'est devenu un lieu quand même culturellement attachant pour les Montréalais.
0: Ouais. Pour se déplacer en ville aussi, c'est très pratique. Tu vas d'un côté à l'autre.
1: T'as-tu déjà pensé aller faire un DJ set là pour introduire la chanson au canal?
0: Oui, en fait, c'est ça. J'ai fait plusieurs. Ces chansons-là, c'est comme j'ai dit, c'est un petit peu le soundtrack de mon été passé. Puis j'ai fait des reprises de vidéos dans les parcs, dans ce coin-là. Avec ces chansons-là, justement. Puis...
1: J'ai hâte de t'inviter à la fin de l'été. À l'automne prochain ou l'hiver prochain, savoir comment ton été ça a été passé cette année. Mais c'est quoi tes nouvelles inspirations pour ce nouvel opus?
0: Oui, c'est plus la recherche pour la simplicité dans la vie. Puis beaucoup de choses ont changé durant les dernières années pour moi. Après le déménagement, je suis retourné à l'école aussi, à l'université.
1: Oui, d'ailleurs, félicitations.
0: Ah, merci.
1: T'as l'air d'être soulagé d'avoir fini cette session-ci.
0: Ouais. Donc, quand je dis la recherche vers la simplicité,

0: Cité, ça veut dire de rajuster mon horaire aussi, puis trouver où est-ce que passer mon temps qui est important pour ma créativité, puis séparer les différents univers que j'explore.
1: Ben, partir, on parle de ton univers, justement. J'aimerais ça que tu nous fasses découvrir un peu, parce que toi, tu es un multi-instrumentiste. Comment ça se passe, justement, quand tu composes ta musique?
0: Quand j'étais jeune, je faisais partie de plusieurs groupes de musique, dans, genre des bands. Puis ça a toujours été difficile de trouver des autres membres, comme des batteurs de drums ou des bassistes. Durant les années, je me suis retrouvé à utiliser la technologie, en fait, pour m'aider à faire le process. Puis c'est aussi une question de des contraintes que
1: Ben c'est ça, parce que là,
0: ouais.
1: tu fais pas de musique en groupe, tu fais vraiment.
0: C'est ça, ouais.
1: Ton univers, il est dans ta tête, il est dans
0: C'est ça, ouais.
1: ton oreille, il est dans ton cœur. On n'a pas souvent cette impression-là que les musiciens aiment être tout seuls pour composer, mais pour toi, c'est là que te vient ta meilleure inspiration, là. Tu peux vraiment
0: Ouais.
1: mettre en musique ce que tu entends dans ta tête.
0: Exact, ouais. C'est en utilisant la technologie, mais c'est aussi avec les contraintes, puis voir où est-ce que je peux pousser les limites, mais aussi où est-ce que ça peut m'accompagner pour en faire des expressions en direct, en performance, et sans me casser la tête.
1: J'ai l'impression d'entendre parler comme un artiste peintre qui se met dans son atelier, qui crée, puis après ça, là, il va aller présenter au
0: Ouais.
1: public son œuvre.
0: Ouais, c'est ça, ouais.
1: Mais comme aucun homme n'est une île, tu travailles pas tout seul tout le temps. Tu as sorti cet album-là sous l'étiquette Nicamo Productions, la
0: Ouais.
1: maison de production fondée en 2021 par Samiane, qu'on connaît très bien à l'émission. Pourquoi tu as rejoint cette maison de production-là?
0: Ah, c'est parce que Samiane, ça fait longtemps qu'on est en contact, et durant les dernières années, je me suis senti que j'ai beaucoup de confiance en lui. Je considère comme ami à ce point-là, donc
1: Est-ce que ça a
0: pour
1: apporté quelque chose de nouveau à ton album?
0: ouais, ça a influencé un petit peu pour les directions, puis un petit peu, il y a eu un petit peu de ralentissage dans ma musique, comme c'est plus la simplicité, puis plus aller vers des sons qui sont peut-être plus organiques que électroniques pour accompagner les émotions, puis ouais, juste amener un petit peu plus de personnalité, ouais. Puis je pense que Samian, il m'a beaucoup aidé à ressortir ça, ouais.
1: Oui, Samian,
0: Puis
1: il est quand
0: ouais.
1: même, comme on dit, il est game pour
0: Ouais.
1: l'expérimentation dans la musique.
0: Ouais, exact, ouais.
1: Et ça doit pouvoir te permettre aussi de ne pas vouloir rentrer dans une direction qu'on pourrait s'attendre à vouloir que tu prennes, mais c'est vraiment toi,
0: Ouais.
1: ton œuvre.
0: Ouais, mais exactement, il m'a vraiment aidé à pousser vers une direction plus personnelle que côté commercial. Ça fait vraiment plaisir.
1: Puis justement, quand on parle d'explorer autre chose, dernièrement, tu as fait la musique du balado pour les jeunes, Laisse-moi te raconter, disponible sur audio. J'ai l'impression que tu t'es inspiré de la musique traditionnelle pour ce projet, ce qui est un petit peu différent aussi. C'était comment te sortir de ta muse
0: Ouais.
1: Montréal pour voyager dans le territoire
0: Ah,
1: ancestral?
0: c'était une expérience différente, en fait, mais ça, oui, c'est ça. Ça m'a permis d'explorer plus de musique traditionnelle et sortir de mon univers électronique. Puis c'était une expérience très différente parce qu'il fallait penser à comment les enfants écoutent la musique aussi, comme c'est quoi, parce que c'est, ouais, il fallait que je rende ça un petit peu plus amusant puis intéressant en même temps, mais
1: Ben, je pense que c'est un de tes talents, c'est que tu n'imposes pas une ambiance. T'es comme comment je pourrais l'expliquer? T'es un sampler d'ambiance, comme un peu les lunettes d'un éclaireur. Tu sais, dans nos parties de chasse, là, il y avait
0: Ouais.
1: l'éclaireur qui allait au-devant, qui voyait des choses que les autres voyaient pas, mais qui ramenait justement ce qui avait été vu. J'ai l'impression que c'est ça que tu fais avec ta musique. Puis comme là, ça se passe dans l'histoire, tu as peut-être remonter un peu plus loin
0: Ouais.
1: pour pouvoir trouver, emprunter ces lunettes-là d'éclaireur.
0: Ouais, c'était vraiment intéressant parce que je composais pas à partir du dialogue, donc il fallait que je fasse beaucoup de communication back and forth avec Bastien pour voir ça va être quoi les émotions qui a besoin pour accompagner le dialogue. Donc il fallait que je remette plus chaleureux, heureux, jusqu'à plus sombre et triste pour les parties qui sont plus sérieuses, puis des parties qui sont entre aussi.

0: t'as-tu donné le goût de pouvoir intégrer de la musique plus traditionnelle tes futures œuvres?
1: Bien sûr, je me suis amusé aussi à faire des enregistrer du tambour traditionnel et faire des chants traditionnels. Donc,
0: c'est le fun quand c'est pas forcé, quand on s'attend pas à ce que, OK, toi, tu vas me faire de la musique traditionnelle Inuk ou bien Anishinaabe, c'est que ça devient parce que ça t'a inspiré. Là.
1: Ouais.
0: Ben, comme si c'était pas assez, tu sais, comme beaucoup d'artistes autochtones, tu sais manier plusieurs outils. Puis depuis un an, tu l'as dit, tu fais un retour aux études à l'université en production 3D.
1: Ouais.
0: J'ai l'impression que ça fait beaucoup de sens avec le style de musique que tu fais. On dirait que ça serait bon, tu sais, pour des jeux vidéo, par exemple.
1: Ouais.
0: Est-ce que ton but, ça serait évidemment, tu sais, un jour d'intégrer tout ça?
1: Ouais. Ouais, exactement.
0: Peut-être des performances artistiques aussi, là.
1: C'est exactement pour ça que je veux faire ça. C'est pour intégrer ça dans mes performances créatives. Puis ma musique, ça part beaucoup avec de mon environnement. Puis justement, en 3D, je veux devenir un artiste d'environnement, en fait, qui crée des environnements.
0: C'est vraiment c'est ta branche, c'est ton parcours.
1: Ouais, ça fit vraiment parce que même avec la musique instrumentale, c'est un petit peu plus la musique d'en arrière qui accompagne, tu sais, qu'est-ce qui est en avant. Mais même en 3D, en art visuel, moi, j'aime créer l'environnement. Donc, c'est un petit peu ça, ouais. Puis, je veux mélanger les deux ensemble puis faire des trucs intéressants.
0: On va juste garder les yeux rivés vers le futur pour pouvoir encore t'inviter. Peut-être qu'on va être rendu au 56e album rendu là.
1: J'ai arrêté de compter, ouais.
0: Ouais, tu comptes. Nous autres, on est là avec un abac. Nakourmik Ataman, merci d'être venu en studio pour parler avec nous autres. Puis on peut découvrir ton nouvel album Prologue sur toutes les plateformes et te suivre sur tes réseaux sociaux. Ton site, c'est ataman.com pour ne rien manquer de tes projets et tes nouveaux projets qui sont en ligne.
1: Ouais.
0: Et pour se quitter, on va faire écouter une autre de tes chansons qui s'appelle Amarouk. Je pense que ça veut dire loup en Inuktitut.
1: C'est ça, ouais.
0: J'ai remarqué que c'est la seule chanson de l'album qui a un titre en Inuktitut. Est-ce que tu pourrais nous en parler un peu avant qu'on se quitte?
1: Ah ouais, c'est la dernière chanson de l'album aussi. Puis celle-là, c'est justement, je parlais que ma musique, il y avait un côté un petit peu de promenade dans des chemins cachés. Celle-là, elle me fait penser de se promener dans la forêt, mais vers le coucher de soleil, où est-ce qu'il y a le soleil qui sort par les branches. Mais ça peut être des chemins sombres aussi, mais c'est quand même calme.
0: Et tu nous as promené toutes dans la ville pour nous perdre dans le bois à la fin.
1: Ouais, c'est ça, ouais, exact, ouais. Puis cette chanson-là, elle change un petit peu de tempo, je dirais. Elle termine l'album avec un petit peu de.
0: Ben écoute, on va aller se faire plaisir, on va aller écouter ça. On va finir l'entrevue avec un grand bang.
1: Merci.
0: Tu n'as jamais été de Nakourmik encore à ta manne.

0: Pour tisser des ponts entre les cultures, ça passe beaucoup par l'éducation. Et depuis quelques années, on retrouve à l'Université du Québec à Montréal l'école d'été Outaouais sur les perspectives autochtones en enseignement. Créée en collaboration avec le Collège Kiuna et le Musée des Abénakis de Donnac, il s'agit d'un cours universitaire pour les futures enseignantes et enseignants qui va leur permettre d'être mieux outillés pour intégrer les perspectives autochtones dans leurs pratiques professionnelles. On a eu envie d'en apprendre plus sur le projet. On a donc avec nous Dany Legault, chargé de cours à l'UQAM. Quoi, Dany?
1: Quoi?
0: Et on a Médéric Sioui, directeur du Collège Kiuna. Quoi, quoi?
2: Quoi, quoi?
0: Bon, on trouvait votre projet là super inspirant parce que c'est un exemple de emprunter l'œil de l'autre, c'est-à-dire de se rencontrer, s'écouter et surtout de parler de nous, mais avec nous. Donc, Dany, cette école d'été a lieu aux 2 ans, c'est la 3e édition, et à la base, le projet est devenu, c'est venu d'un désir, dans le fond, des étudiants et étudiantes en enseignement, d'en apprendre plus sur les premiers peuples?
1: Exactement. Donc, vraiment, ben oui, j'avais un intérêt aussi sur les enjeux autochtones en salle de classe, bien évidemment, en tant que chargé de cours en univers social, donc histoire, géographie.
0: Voilà. Le grand cocktail de l'école.
1: Exactement. Et malgré tout, ben, il faut que je sois honnête. Il faut être honnête, c'est-à-dire c'est beaucoup plus les étudiants en enseignement qui poussaient la chose parce que il n'y a aucun cours obligatoire. Faut le rappeler. Oh. Donc, dans le cursus en enseignement au secondaire, du moins, et même au primaire. Et ben venant de ça, venant de ce constat et des pressions constantes, des commentaires, ben on a décidé de, en compagnie de avec la professeure Julia Poyer, de créer dans un format école d'été, un cours universitaire où on pouvait mettre en pratique aussi un peu plus, non seulement de mettre de l'avant la perspective autochtone, mais la pédagogie autochtone, c'est-à-dire l'oralité, aller sur le territoire, activer les sens, définir le concept de territoire aussi, le redéfinir et tout ça.
0: Bon, ben, je veux dire un gros chinesco maintenant aux étudiants qui ont demandé ça. C'est vraiment, vous voyez, quand vous demandez, vous recevez. Fait que ça s'adresse à eux, dans le fond, mais est-ce que c'est-tu juste autochtones ou les allochtones aussi peuvent participer?
1: C'est surtout, surtout les personnes allochtones. Au début, la question s'était posée. Ouais. Surtout, c'était posé. Mais assez rapidement, avec les gens de Kiuna, on s'était dit peut-être que les étudiants autochtones ne partaient pas sur les mêmes bases, ne vivaient pas les mêmes choses, ne partaient pas sur la même ligne de départ concernant les enjeux autochtones en salle de classe. Donc,
0: ça, fait qu'ils étaient déjà un peu au courant, alors que d'autres auraient besoin d'un peu plus de matériel.
1: C'est ça, on pense que les étudiants autochtones n'auraient pas peut-être pas pu y trouver leur compte dans une école d'été sur les perspectives autochtones.
0: Wow! Ben, hey, Médéric, je vais te poser une question autochtone, moi. Outaouais, ça veut dire quoi?
2: Ah, oh! C'est pas... je ne sais pas. Dans l'an dernier, j'étais pas là, moi, quand ils ont réfléchi à ça. Là, c'était en Abénabiki.
0: Alors, Dany, Outaouais, ça veut dire quoi?
1: Ben, c'est une très bonne question parce que on oublie des fois la signification de tout ça. Outaouais, je dois le dire, c'est un nom en...

0: un mot en Abénaki qui a été trouvé par l'artiste abénakise Christine Sewi Wawenalawat. Mm-hmm. Et on lui avait donné le mandat de trouver le nom et en même temps une facture visuelle. Et donc, elle a trouvé Witamawe qui, attention, voudrait dire « Viens que je t'accompagne, que je te montre quelque chose ah. » en Abénaki.
1: Bon, une petite étoile dorée pour toi, Dani.
0: Merci.
1: Il respire, enfin. On a approché le Collège Kiuna, qui est justement en territoire Abénaki, et dont toi, tu es le directeur, Médéric.
2: Oui, tout à fait. Puis, je pense que c'est une petite anecdote intéressante. Moi, j'ai été enseignant au Collège Kiuna de 2011 à 2018. C'est avec moi que Dani a fait les premières démarches de collaboration. Donc, on avait procédé là, à l'époque à une échange de groupes. Donc, on avait été là-bas à l'UQAM visiter son groupe. Son groupe était venu visiter mon groupe en histoire à Kiuna. C'est ça qui a semé les premiers balbutiements de l'école d'été Mitawawi.
1: Puis je dois rappeler à nos auditeurs quelque chose de très important, c'est que le Centre Kiuna, c'est le seul centre d'études collégiales des Premières Nations au Québec. Le seul reproche que j'ai à faire à Kiuna, c'était pas là quand moi j'étais étudiante au Cégep, là. Mais les cours sont donnés par et pour les Autochtones. J'ai envie de te demander, Médéric, est-ce que c'était la première fois, justement, que vous receviez une demande de partenariat d'une université comme ça, là?
2: Je crois que lorsque la première édition là, a eu lieu, c'était probablement une des premières, mais depuis ce temps-là, on a également tenu, là, il y a 2 ans, ça a été un franc succès, là, une école d'été sur les langues des Premières Nations, donc en collaboration avec l'UQTR et d'autres universités là, du réseau des universités du Québec. Donc, c'est de quoi qu'on fait de plus en plus.
1: Bon, ça veut dire que ce n'est qu'un début, mais un bon début. Le séjour à Donnac dure seulement 5 jours pour une école d'été. Comment est-ce qu'on choisit le contenu, les sujets qu'on aborde? Parce que, tu sais, les perspectives autochtones, c'est assez vaste. Ça comprend beaucoup d'enjeux. Et 5 jours, je vais le dire, c'est pas long, là. Qui c'est qui veut se lancer?
0: Je me lance rapidement, Médéric.
2: Vas-y, Dani, je te compléterai au besoin.
0: Ben, c'est sûr que, premièrement, là, 5 jours, c'est pas suffisant. Ça, on va se le dire, là. C'est ça met la table, on touche à des éléments, on va aller chercher des concepts, on se sensibilise, mais c'est pas là où on va changer les choses en profondeur.
1: C'est pas une maîtrise, là, en question d'automne.
0: Mais quand même, nous, ce qu'on veut, c'est de produire des fatigants dans les milieux. Oh. C'est-à-dire des gens qui vont graduer éventuellement, qui vont participer à l'école d'été et qui éventuellement vont interpeller les conseillers pédagogiques ou leur directeur d'école ou directrice d'école, puis vont dire « Hey, comment ça, on ne peut pas faire telle activité qui permettrait de s'ouvrir, par exemple, à des connaissances, des perspectives autochtones ou les arts, la culture et tout ça. » Donc, c'est sûr que 5 jours, c'est pas suffisant, mais c'est ce qu'on veut semer, en fait, comme... on pourrait dire, on voudrait créer comme agent de changement.
1: Ah, ben, moi, j'aime
0: ça. En toute humilité.
1: Parce qu'on en veut des professeurs qui dépassent justement l'univers social où est-ce que les Iroquois, les Algonquins, le ouais. maïs puis la courge.
0: Tout à fait.
1: Puis ça, on a besoin de ces talents-là. Fait que pour toi, Médéric, est-ce que ça complète bien la description?
2: Ben, puis oui, tout à fait, mais si je peux rajouter aussi, en tant que historien consultant, j'ai travaillé avec quelques centres de services scolaires, puis effectivement, ces talents-là ont de l'influence, notamment là, dans la région de Québec, là, ils ont organisé plusieurs conférences, ateliers culturels, tu sais, c'est à mon grand étonnement, en invitant des gens comme moi, des gens de Wendake aussi pour faire la poupée de maïs, toutes sortes de choses. Fait que, tu sais, c'est je pense que les individus provoquent le changement beaucoup plus que les institutions. Donc de former quelques individus, de les initier et de leur montrer toute la beauté, la richesse de nos cultures, de nos histoires, de nos perspectives et visions du monde, mais ça à moyen et long terme, ça a une très grande influence.
1: Oui, parce que tu as nommé justement le contenu autochtone, tu sais, les poupées de maïs ou justement ce que tu viens de dire. Mais c'est pas la seule chose que vous approchez aussi les techniques ou la façon pédagogique que font l'éducation des Autochtones.
2: Oui, tout à fait. Non, mais c'est C'est surtout pour montrer que les gens qui sont initiés ont de l'influence dans leur milieu, mais oui, il y a inévitablement là, l'excellent atelier des couvertures, conférence sur la loi sur les Indiens par Maître Alexis Wawanolowat, et plusieurs autres, une de nos excellentes enseignantes aussi, Madame Gaétane Petitcoué, qui va parler de culture, de gastronomie chez les Atikameks. Donc, tu sais, c'est très varié et en profondeur aussi. Là. Donc, je pense que c'est une valeur ajoutée. Puis oui, effectivement, on l'oublie souvent, mais je crois pas qu'il faudrait valider qu'une université a des cours obligatoires. Beaucoup ont ajouté des cours complémentaires, optionnels, mais cet exercice-là, qui a une plus-value puisqu'on est en territoire, on est sur une communauté, sur le territoire Wabaniak. C'est vraiment une valeur ajoutée. Puis ben, de vivre l'expérience aussi à Kiuna avec le site culturel, l'infrastructure. Puis d'ailleurs, on remet beaucoup d'amour là, cet été là, sur le site. Donc la plupart des choses devraient être prêtes là, pour accueillir les étudiants de l'école d'été là, avec Dani.
1: Hey Dani, d'ailleurs, je me tourne vers toi parce qu'il y a aussi toute une préparation. Justement, avant d'aller sur place à Odanak, est-ce que tu dirais que c'est une pré-école d'été pour les participants?
0: Ben oui, ben d'ailleurs à ce sujet-là, tu sais, l'école d'été est du 3 au 7 août. Mm-hmm. Ben on n'arrive pas le 3 août. En fait, on a déjà eu une première journée. C'est sûr que moi, tout l'aspect organisation, il y a un comité organisateur. Je suis en collaboration avec le musée des Abénakis et des partenaires, en fait, des acteurs à Kiuna. On prépare ça, mais la vraie journée de préparation, comme tu sais, il y a des gens pour qui c'est la première fois qu'ils vont dans une communauté autochtone. Il y en a, par exemple, qui me disent hey, « Moi, je suis allé en Espagne, en Italie, puis je suis plus stressé d'aller dans une communauté autochtone au Québec. »
1: Ça, c'est un grand classique, hein?
0: Oui, puis tu sais, ils se font pas l'idée qu'il y a des panneaux à rest-up en trois langues. Là. Fait que, tu sais, ils arrivent là, sont un peu tout en mode vigilance, là, je pourrais dire. Donc, cette journée-là, pour un peu les préparer à cette semaine intensive-là, a eu lieu le 4 mai. Okay. Et donc, on a eu une super visite de la communauté grâce à Suzy Obomsawin, qui nous a un peu présenté toute la dimension historique, culturelle, les institutions d'Odanak, etc. Donc, ça, c'est une préparation en soi. Si je reviens à votre terme préparation, donc ça, c'est une préparation en soi. Puis après ça, ben oui, ça continue. Il y a toute une intendance, là, parce que c'est logé nourri, ces gens-là. Puis on veut que nos conférenciers soient bien. On veut que, tu sais, tous nos partenaires. Fait que oui, il y a beaucoup de préparation. Puis oui, je vais à Odanak, je reviens. Puis Médéric, on a la chance de se croiser dans le cadre de ces rencontres organisatrice. Là,
1: ben moi, je trouve que cette activité de préparation-là, c'est quand même très respectueux pour les membres de la communauté, pour les étudiants aussi qui se retrouvent à Kiuna, parce que c'est une manière de sécuriser culturellement les gens à ne pas se faire justement approcher tout le temps, un peu comme, je dirais, des cobayes ou des animaux en observation. Fait que c'est une manière respectueuse aussi d'approcher les membres de la communauté.
0: Et je voudrais peut-être ajouter une dernière petite chose. Cette année, la nouveauté, en lien avec ce que vous venez de dire, il y a le comité de coordination à la recherche du bureau du Ndakina, où j'ai présenté le projet et en bonne et due forme, avec une rencontre, et on m'a répondu vraiment avec des commentaires constructifs. Oui, le projet, tu sais, on l'accueille et tout ça. Je pense que ça a été reconnu là, comme démarche. Et ils m'ont fait des suggestions constructives qui font juste améliorer l'école d'été après ça.
1: Ah, ça, c'est tout le temps une marque de respect. En terminant, je me demandais, Médéric, Dani, est-ce que vous avez reçu des échos des personnes qui ont participé aux éditions précédentes, des enseignants, des enseignantes maintenant, qui pratiquent? Je me demandais s'il y a eu un retour, positif ou négatif, parce que je pense que c'est important de voir les deux aussi. Là. Médéric, est-ce que toi, tu as eu du retour?
2: Ben, moi, je suis en train de procéder à une tournée, là, des différents établissements d'enseignement supérieur. Puis c'est peut-être pas directement là, des gens qui ont participé, mais dans les différents milieux, là, que ce soit des universités ou des cégeps, on entend parler de ces expériences-là, de ces initiatives-là, puis ça crée beaucoup de Les gens veulent en entendre parler plus, puis nous sollicitent maintenant là, pour notre expertise en matière d'autochtonisation, en matière d'accueil des étudiants, de comment la qualité de notre milieu, en fait, d'accueil et de bienveillance pour les étudiants.
1: Ben, j'imagine comme la rencontre que Danny a eue avec les membres du Ndakina, toi, tes étudiants aussi au collège, ils ont dû... trouvez ça intéressant, justement, qu'il y ait cette collaboration-là qui se fasse pendant l'été?
2: Ben oui, tout à fait. C'est sûr qu'à Kiuna, ben c'est pour ça que c'est pratique, c'est qu'il n'y a pas de cours d'été, fait que il y a peu d'étudiants, par contre, là, sur le campus pendant l'été. Donc, ça permet d'accueillir d'autres types d'événements, puisque les résidences sont pour la plupart vides, puis les locaux sont pas utilisés. Donc, c'est l'autre côté de la médaille. Il y a moins d'étudiants pour les accueillir et échanger, mais par contre, ça serait pas possible s'il y avait plein d'étudiants sur place.
1: Ouais, ça en ferait peut-être beaucoup dans les logements. Toi, Dani, par exemple, les étudiants, ou plutôt, je dirais, les enseignants avec qui tu vas avoir parlé, est-ce que tu penses qu'ils se sentent outillés avec ce qu'ils vont recevoir comme formation?
0: Ben, tu sais, je vais y aller avec beaucoup d'humilité quand même, mais c'est sûr que lorsque je rencontre en fait les anciens participants, tu sais, aujourd'hui ils ont gradué, je les vois dans des rencontres professionnelles, dans des congrès, dans le milieu scolaire là, tu sais, comme ça, je vais dans une école, ben je croise ces anciens étudiants là qui ont participé à Outamaoué. C'est sûr qu'eux ils ont dit ben moi en tout cas désormais je mets de l'avant, par exemple, je fais une critique de film sur par exemple comment les Autochtones sont dépeints, par exemple, dans certains films. Il y a un conférencier qui nous a montré des mots, par exemple, en langue autochtone. Ben là, moi, j'enseigne dans le territoire Anishinaabe. Ben moi, ce que je fais désormais, c'est que je mets des mots sur le mur. Donc oui, évidemment, ils peuvent pas transformer tout, parce qu'il y a quand même toujours bien un programme à suivre et tout ça. Mais je sais pertinemment, avec un contact qui est maintenu dans le milieu, qu'il y a quand même des enseignants qui sont devenus des agents de changement à leur échelle. Et ça, c'est pas rien. Et je pense que c'est une voie intéressante d'aller à la rencontre de l'autre, d'aller sur le territoire, d'aller à la rencontre des communautés quand c'est possible, vraiment là pour amorcer les changements. J'en suis persuadé.
1: Bon, ben, Médéric, si oui, Dani Legault, je vais vous dire merci d'avoir préparé justement des alliés pour mes enfants et les enfants de mes enfants. J'espère que ça va donner envie à d'autres institutions d'emboîter le pas, d'offrir des formations comme celle-là à leurs élèves. Je sais qu'il y a notamment les universités comme Sherbrooke, l'Université Laval à Québec qui offrent des écoles d'été, des formations similaires. Sans compter l'Université du Québec en Abitibi-Témiscamingue qui a une excellente école justement d'études autochtones. Mais il n'y aura jamais assez de partage d'apprentissage entre nos me semble. Puis on a beaucoup de rattrapage à faire sur les dernières années, mais je suis très contente de savoir que vous êtes mis au travail. Alors, je vais vous dire un gros Chinooshka maintenant. Tiawank à vous deux pour cette belle initiative.
2: Tiawank, merci. Chinooshka. À bientôt.
1: Allez, je vous souhaite de passer un très bel été. On va poursuivre en jazz. On écoute le célèbre trompettiste Ojibwe basé à Winnipeg, Chuck Copness, et sa pièce Creator que l'on retrouve sur son album Oshki Manitou, paru en 2023.

0: surveiller.
1: Je l'ai dit en ouverture, c'est le mois national de l'histoire autochtone. Et je vous invite à vous rendre à des événements comme les powwows, vous rendre dans un musée, lire des livres sur nos histoires et en général, à vous intéresser à nos cultures qui sont tellement riches. La semaine prochaine, escale musicale du studio de musique nomade se passera à Mistissini du 10 au 23 juillet. Si vous êtes un ou une artiste autochtone de la région et que vous voulez profiter de cette opportunité pour enregistrer votre musique, écrivez à escale avec un S @musiquenomade.com. Du côté des powwows, la semaine prochaine, le 13 juin à Toronto, ce sera le powwow traditionnel Namérès au Dufferin Grove Park. À Scotchford, à l'île du Prince-Édouard, les 13 et 14 juin, c'est le Abegwet First Nation Mawiyomi. Et demain, vous pouvez encore profiter du powwow Abitiwini de Pikogan. Toujours à Pikogan, du 11 au 13 juin, c'est le festival Mamawi Nikamo. On y retrouvera de nombreux artistes, dont Laura Nikwe, Shawit, Classic Root, Paco, FDA et même Camaro sera là. Pour plus d'informations, allez sur leur site mamawi.ca. mamawi.ca. D'autres spectacles à surveiller cette semaine, Mathieu sera en tournée du côté de l'Ontario le 11 juin au Flying Monkey Craft Brewery de Barrie et le 12 au Théâtre Le Sésame de Kingston. Le 13 juin, EATSI sera au Centre national des arts à Ottawa. Et le même soir, on pourra voir Anima Aura au Festival de la chanson de Tadoussac. Et à mettre dans vos agendas, si vous êtes à Québec, le Festival Koué est de retour pour une 9e édition. Ça se passe du 12 au 14 juin à la place Jean-Béliveau. Et on a très hâte parce que, comme à chaque année, on va aller enregistrer notre émission sur place. Pour nous donner un avant-goût de cette édition 2026, on rejoint la directrice générale Mélanie Vincent. Koué, Mélanie?
2: Koué, Mélissa.
1: Écoute, tu cours partout. Toi, t'es rendu où, là?
2: Ben écoute, là, je suis devant mon ordinateur parce que je regarde la programmation de Koué en même temps qu'on se parle. Écoute, j'en aurais tellement long à dire.
1: Écoute, c'est la 9e édition du festival. En passant, félicitations, Mélanie. L'année prochaine, les 10 ans, on tape du bois, ça va être encore pire, je suis certain, la programmation. Mais qu'est-ce qui va rendre l'édition 2026 particulièrement spéciale?
2: Ben, on essaie toujours d'avoir des nouveautés.
1: Hein? Ben,
2: évidemment, là, il y a les... Il y a toujours les espaces, prestations culturelles, on fait des démonstrations.

0: démonstrations de danse de Pawa, des chants de gorge, etc. Donc ça, c'est vraiment nos espaces et le parcours des nations, évidemment. Mais ça, c'est dans le contenu et c'est dans les différentes démonstrations qu'on essaye toujours d'innover ou en fait de présenter des nouvelles choses aux visiteurs de Koué. Par exemple, cette année, eh bien, on va avoir une fabrication de poupées de maïs, par exemple, pour adultes. On a beaucoup d'activités pour enfants, de la fabrication avec Natacha Rankin et sa famille, mais on a cette année des ateliers pour les adultes aussi pour faire de la fabrication, donc c'est nouveau. Il y a aussi, évidemment, là, on a divers intervenants qui viennent, là, des conférenciers. Par exemple, cette année, on reçoit Daryl Leroux qui vient parler de ses études, en fait, qu'il a fait sur les faux autochtones. Ça faisait 2 ans qu'on essayait d'avoir Daryl, puis là, on est content, il va être là avec nous cette année.
1: Ah oui, ça risque d'être super intéressant.
0: Ah oui, puis par exemple, un autre exemple, ben on reçoit Oscar Kitabich qui fait d'ailleurs la couverture du magazine Origine Tourisme Autochtone Québec. Là. Eh bien, Oscar va être à Koué pour présenter la toponymie du territoire Anishinaabe. Donc, on a cette année mis l'accent sur la transmission des savoirs entre les jeunes et les aînés également. Donc, on a plusieurs jeunes de plusieurs nations qui viennent partager avec un aîné des savoirs qui lui ont été transmis. Donc, ça fait partie de notre thématique leadership jeunesse cette année.
1: Oh, hey, c'est le fun. Hey, non, mais c'est vraiment, à chaque année, il y a quelque chose de nouveau qui augmente. J'avoue que l'atelier de poupées pour adultes, parce qu'on fait souvent des ateliers, mais plus pour les enfants, tu sais, les poupées plus simples, là, ça veut dire, c'est des ateliers qu'on prend plus le temps d'être assis sur une longue période. Donc, il y a une grosse transmission qui est faite.
0: Oui, puis enfin, on invite tout le monde à participer à ça. C'est ouvert à tous. Puis on a aussi des différentes conférences. Puis peut-être souligner, cette année, c'est l'anniversaire de la Grande Paix de Montréal. Fait qu'on va avoir une conférence là-dessus. Alors, on a décidé de donner mettre ça en lumière, hein, puis de rappeler aux gens quel était cet événement-là. Puis c'est Jean-Philippe Pilierge, historien, qui va venir faire cette conférence-là le vendredi. Donc, ça fait partie également des choses à signer.
1: Puis, il faut pas oublier non plus, parce que tu as le festival qui est du 12 au 14 juin, mais aussi le grand spectacle Koué qui est le 21 juin à la place Georges V. À quoi est-ce qu'on peut s'attendre pour célébrer la Journée nationale des peuples autochtones, justement, sur la place Georges V?
0: Ben écoute, on a vraiment, on commence vers 3h30, on a DJ Jaco qui va être là pour, disons, faire de l'ambiance. Ensuite, la cérémonie d'ouverture avec les dignitaires, mais à partir de 17h, Elisabeth Saint-Gelais, on a Samiane dans la soirée, on a Violent Ground, on a aussi Soleil Launière avec ses invités, Willows, Sandrine Mass, et donc, puis on a aussi à la fin de la soirée, Joseph Sarenès, qui était d'ailleurs un des révélations de Radio-Canada. Sur la scène Radio-Canada de Koué cette année, eh bien, on aura une belle programmation finalement et on espère qu'il va faire beau.
1: Je me disais, j'aurais dû demander qui c'est qui sera pas là, ça aurait été plus facile. Ça va être vraiment une belle scène. Mais écoute, je sais qu'au festival Koué, il y a une chose qui me marque à chaque année, c'est la bonne bouffe. Et oui. Cette année, c'est la chef Anora Collier qui va concocter un super menu. Qu'est-ce qu'on va pouvoir déguster cette année?
0: Ben écoutez, c'est elle justement qu'on est très fiers d'ailleurs de pouvoir travailler avec Anora qui nous a concocté quelque chose de spécial. On a des ribs de bison cette année. J'ai hâte de goûter à ça, par exemple. Ouais, et on va avoir également là, vraiment, on a un beau menu. Puis Anora, ben en fait, elle a travaillé beaucoup dans sa cuisine à la traite à Wendake, mais en même temps, c'est un menu tout à fait adapté pour le festival, pour les festivaliers, puis même pour les enfants. Alors, on a bien hâte que vous goûtiez à ça.
1: Écoute, moi, à chaque année, quand on fait l'enregistrement de Koué Koué à Koué, on est tout le temps à côté de la cuisine. Fait que c'est très dur de se concentrer parce que ça sent super bon à chaque année, puis c'est toujours très différent. Fait que tu te retapes pas le même menu à chaque année. On peut consulter toute la programmation sur le site du festival kouéfest.com. Fait que ça, c'est pour toutes nos auditrices qui voudraient trouver l'information. Mais là, je vais te poser une question piège. C'est quoi tes coups de cœur cette année?
0: J'ai de la difficulté à identifier, là. Évidemment, tout est une grande fierté, là, de pouvoir accueillir. Mais c'est quoi? Ce qui me fait le plus, vraiment, toujours le grand sentiment de fierté, c'est qu'il y a des gens de nos nations qui viennent participer, puis qui sont fiers de venir, puis qui prennent des vacances pour venir à Koué. Tu sais, j'ai parlé à quelqu'un la semaine passée qui me disait justement ça. Donc, tu sais, mon coup de cœur, c'est les gens. c'est les visiteurs de Coué, c'est les gens qui s'intéressent à nous et qui viennent aussi tendre la main puis se partager ensemble plusieurs sous plusieurs angles toutes sortes de sujets par le biais de la culture, par le biais des langues.

0: Alors, moi, c'est ça mon coup de cœur, en fait, Mélissa.
1: Écoute, c'est une super bonne réponse parce que je tiens à dire que c'est vrai. Moi, à chaque année, quand j'y vais, si je peux pas traverser le site sans arrêter aux 5 minutes, je vois des tantes, des cousines qui sont venues à Québec pour ça. Je vois des amis, je vois des artistes qui sont là justement pour performer ou même des conférenciers. Puis ça fait vraiment un feeling de power, de rencontre, d'être ensemble. Mais je vois aussi des visages que je reconnais pas. Puis ça, c'est une question que je voulais te poser, Mélanie, parce que ça fait 9 ans que tu organises le festival. Puis j'ai l'impression qu'il y a du nouveau à chaque année. Ça prend de l'ampleur. D'ailleurs, à cause de ça, vous avez fait une étude d'achalandage pour la 8e édition. Puis là, ça dit que vous avez eu 21 000 visiteurs au total. Puis c'était pas juste des Autochtones. Là, je me demandais, pour la 10e édition, là, est-ce que vous allez reprendre les plaines d'Abraham pour nous autres?
0: Ben, on pourrait faire ça. Mais on s'est rendu compte aussi, Mélissa, qu'il y a 17 000 personnes qui viennent au festival, mais il y en a 4 300 à peu près là, qui sont venus au spectacle l'année passée. Et de ces personnes-là, ce qui est intéressant de savoir, c'est que c'est deux foules, on dirait. Parce que 80 % des gens qui sont allés au show, au spectacle, viennent pas au festival. Mais là, on s'est dit, ben là, on va faire de la publicité, on va mettre, ça nous a aidé à pouvoir repositionner finalement, tu sais, toute notre stratégie publicitaire parce que on se rend compte qu'il y a des gens qui viennent dans des spectacles le soir, bon, tout ça, c'est festif, etc. Mais d'autres personnes, plus des familles, bon, qui viennent au festival à la place Jean Béliveau. Donc, on a quand même beaucoup de gens qui sont intéressés par toutes les facettes de Coué ou des peuples autochtones, des 11 nations autochtones au Québec. Mais en même temps, au total, c'est 21 000 personnes qui se sont déplacées pour nous.
1: Ben, c'est quand même impressionnant. Puis c'est ce qui m'impressionne d'autant aussi, c'est à quel point les personnes de Québec, là, les citoyens de Québec viennent voir le festival, parce que des fois, ça peut nous arriver hein, dans nos événements, qu'on sent qu'on est tout seul, on fait la fête entre nous autres. Mais quand j'y vais à chaque année, je dis, hey, il y a donc bien des personnes que je connais pas, ou il y a des gens de Québec, là, puis ils ont l'air d'avoir autant de fun que nous autres. Fait que moi, je vais te demander une dernière question. Qu'est-ce qu'on pourrait te souhaiter pour cette édition-ci?
0: Du beau temps!
1: Ah oui, ça, c'est la seule chose!
0: Du beau temps.
1: Je touche du bois pour toi, Mélanie, puis pour moi aussi, parce que je vais être là.
0: Oui.
1: Au plaisir de se croiser sur le site du Festival Coué qui va se dérouler du 12 au 14 juin à la place Jean Béliveau à Québec. Je vais te dire un gros tchinashkoumetin, Mélanie.
0: Merci, Tiawink. À bientôt.
1: Et chers auditeurs, je vous rappelle que vous êtes invités à venir assister à l'enregistrement de notre émission Coué Coué à Coué. Et quand vous serez sur place, venez donc nous dire Coué, Coué Coué, ou Coué Coué Coué, parce que ça va se passer le samedi 13 juin à 14h et nos invités seront Sandrine Masque, Louis-Carl Picard-Sioui et Gabriel Bordelot-Landry. Et tout de suite après, à 15h30, notre amie Samiane sera sur place pour enregistrer son émission Minotane. Et le 21 juin, c'est le grand spectacle Coué qui se déroulera à la place Georges V et c'est gratuit. Tous les détails sur couéfest.com, couéfest.com. Alors, on se retrouve là-bas. Et c'est ainsi que se termine l'émission de cette semaine. J'aimerais remercier l'équipe, à la technique Stéphanie Bolduc et Daniel Hossan, à la recherche Alice Chiche, à la recherche et réalisation Annie Nostie-Dubois et Philippe Desrosiers. Et encore une fois, pour ceux qui seront à Québec samedi prochain, le 13 juin, on vous invite à venir assister à l'enregistrement de l'émission au Festival Coué à la place Jean Béliveau dès 14h. C'est Mélissa Mollune-Dupuis qui vous dit yamé, au revoir et à la semaine prochaine.

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4: Ici Louis de Belval, voici les informations. L'Iran a bombardé Israël pour la première fois depuis le cessez-le-feu du 8 avril. Téhéran avait prévenu l'État

0: Brut de cesser ses frappes dans le sud du Liban. En début de journée, une attaque de l'armée israélienne sur la banlieue sud de Beyrouth, bastion du Hezbollah pro-iranien, avait fait 2 morts et 20 blessés, dont 4 enfants et 4 femmes, selon le ministère libanais de la Santé. Le Hezbollah a confirmé avoir ensuite visé plusieurs cibles militaires dans le nord d'Israël en réponse à la violation du cessez-le-feu. Notre correspondante Marie-Ève Bédard est à Beyrouth.
1: Une série de missiles qui ont été lancés depuis l'Iran sur le territoire israélien. Selon les gardes de la révolution iranien, c'est une base militaire israélienne, une base aérienne de Ramat David qui a été visée. Plusieurs missiles, tous ont été déjoués, ont dit les forces armées israéliennes. Maintenant, sur le territoire israélien, on se prépare à de possibles nouvelles attaques. Demain, les écoles seront fermées. On a demandé aux gens aussi de rester très proches des abris. Alors tout ça, alors qu'on attend de voir maintenant si les Israéliens vont répliquer. Il y a le chef de l'armée qui s'est adressé brièvement à la télévision du côté israélien pour dire qu'ils étaient prêts à riposter s'ils en avaient le feu vert. Le président américain Donald Trump dit qu'il n'était pas content de cette attaque des Israéliens sur la banlieue sud de Beyrouth. Les Iraniens avaient bien dit que c'était une ligne rouge. Pour eux, ça complique ses efforts de négociation. Il a parlé avec Benjamin Netanyahou et maintenant, le premier ministre israélien doit réunir son conseil de sécurité pour décider de la suite des choses. Mais on s'attend à ce que Donald Trump ait demandé au premier ministre de ne pas réagir. Il a aussi dit aux Iraniens et Donald Trump qu'ils avaient lancé leur missile. C'est bon. Maintenant, revenez à la table des négociations. Est-ce que ces paroles vont avoir un impact ou est-ce qu'on assiste bel et bien à une nouvelle escalade? Ça reste à voir.
0: C'était Marie-Ève Bédard à Beyrouth. Et puis, ce conflit au Moyen-Orient complique la participation de l'équipe de soccer iranienne à la Coupe du monde de la FIFA. Washington refuse toujours d'accueillir sur son territoire certains membres du personnel de l'équipe et les athlètes doivent être logés au Mexique. Greta Juris a les détails.
2: C'est avec la salutation de paix, salam, que des partisans ont accueilli avec enthousiasme l'équipe de soccer iranienne à son arrivée à Tijuana, ville située à la frontière avec la Californie. Les joueurs devaient initialement se rendre en Arizona, mais la Fédération iranienne de soccer a été obligée de négocier à la dernière minute le transfert de leur camp de base vers le Mexique en raison des tensions entre Washington et Téhéran dues à l'offensive américaine en Iran. L'ailier Ehsan Hajsafi admet que la situation a nuit à leur entraînement. Il ajoute qu'ils ont pu bénéficier tout de même d'une excellente période de préparation. Mais les joueurs ne sont pas au bout de leur peine. Même s'ils ont obtenu leur visa, ce qui leur permettra de participer à leurs 3 premiers matchs à Los Angeles et Seattle, ils seront obligés de faire des allers-retours entre le Mexique et les États-Unis pour chaque partie. De plus, ils risquent de ne pas avoir l'appui de la quinzaine de membres clés de la direction et de l'administration de l'équipe à qui Washington a refusé d'accorder un document de voyage. Une situation qualifiée d'inéquitable par l'entraîneur de l'équipe, Amir Galenoui. Une équipe qui doit jouer d'ici 8 jours ne devrait pas être traitée de la sorte, dit-il. Pendant ce temps, le Canada se prépare aussi pour la Coupe du Monde, où 13 matchs seront disputés à Toronto et Vancouver, avec la première partie dans la métropole ontarienne à compter du 12 juin. Ici Greta Juris, Radio-Canada, Montréal.
0: Louise Arbour deviendra lundi la nouvelle gouverneure générale du Canada. La prochaine représentante officielle du roi au pays est dotée d'un parcours exceptionnel, mais certains défis l'attendent dans ses nouvelles fonctions. Daniel Cadjo a préparé ce qui suit.
3: Ce sera un grand bonheur pour moi de représenter le Canada.
4: À 79 ans, Louise Arbour s'apprête à devenir la prochaine gouverneure générale du Canada. Ancienne procureure en chef du Tribunal pénal international pour l'ex-Yougoslavie, elle s'est fait connaître sur la scène mondiale en faisant arrêter l'ancien président serbe Slobodan Milošević pour crime contre l'humanité.
5: There is no immunity.
4: Juge à la Cour suprême du Canada, puis haute-commissaire de l'ONU aux droits de la personne, pour le politologue Daniel Bélan, sa nomination envoie un message sur le rôle que le Canada souhaite jouer dans le monde.
6: C'est pas d'avoir un gouverneur général, quelqu'un qui est seulement connu au Canada, là, quelqu'un vraiment qui est connu à travers le monde, en tout cas dans ses domaines d'expertise, et qui a eu un impact.
4: Mais son principal défi sera désormais canadien, alors que dans l'Ouest, une certaine méfiance envers les institutions fédérales demeure bien présente.
7: Par exemple, en ce qui concerne le référendum...
4: Le politologue Frédéric Boily.
7: On ne devrait pas s'attendre à ce qu'elle prenne une prise de position ferme, mais montrer qu'elle a un intérêt à suivre la question, oui.
4: Louise Arbour deviendra aussi commandante en chef des forces armées canadiennes, une responsabilité particulière pour celle qui a signé en 2022 un rapport cinglant sur les inconduites sexuelles

0: au sein de l'armée. Ici Daniel Cadjo, Radio-Canada. Montréal.
1: Au tennis, Alexander Zverev a été sacré champion du tournoi de Roland-Garros à Paris. La troisième tête de série l'a emporté contre l'Italien Flavio Cobolli en 5 manches. Il s'agit d'un premier titre dans un tournoi du Grand Chelem pour l'Allemand de 29 ans. Et puis enfin, en Formule 1, Kimi Antonelli sur Mercedes a remporté le Grand Prix de Monaco. Il s'agit d'un 5e succès de suite pour le pilote italien de 19 ans qui consolide sa première place au classement du championnat du monde. Voilà, c'était les informations à l'antenne de Radio-Canada.

En avant toutes, c'est le message lancé cette semaine par le gouvernement du Canada au sujet de l'intelligence artificielle. Ottawa veut créer 250 000 emplois, étendre l'adoption de l'IA dans les entreprises, former les citoyens. Une opération rattrapage à large spectre. Mais d'un point de vue plus philosophique, vers quel genre de monde se dirige-t-on? Aussi, les vélos électriques ont la cote. C'est une bonne nouvelle pour la planète si ça entraîne le retrait de milliers d'automobiles sur les routes. Mais c'est beaucoup moins positif si ces vélos sont irréparables. Et c'est malheureusement le cas avec nombre de bicyclettes chinoises. Les vélos électriques jetables, un reportage d'Alexis Gacon. Et il n'avait qu'un œil, mais ça ne l'a pas empêché de devenir l'un des héros les plus prolifiques de la Seconde Guerre mondiale. Les faits d'armes de Léo Major sont si impressionnants qu'ils semblent invraisemblables. Ça méritait bien une bande dessinée. Ces choses faites, elle est maintenant sur les tablettes. On en parle avec le scénariste Frédéric Antoine. Tout terrain, ça commence maintenant.

0: Bonjour tout le monde, j'espère que vous allez bien ce matin. On est tous ici en studio, en régie, ravis de vous retrouver pour cette nouvelle édition de Tout Terrain. J'en profite pour vous rappeler qu'on aime beaucoup vous lire. N'hésitez pas à nous écrire toutterrain en un mot @radio-canada.ca ou via la bulle de conversation de l'application audio. Cette semaine, le premier ministre Mark Carney a dévoilé la nouvelle stratégie du fédéral pour encadrer, développer et favoriser l'adoption de l'intelligence artificielle au pays. Là, pour titre, vous l'avez peut-être entendu, oui, l'IA pour tous. Il est aussi question de souveraineté technologique, signe que c'est une préoccupation mondiale. La Commission européenne a, elle aussi, publié plus tôt cette semaine son plan pour réduire sa dépendance face aux géants technologiques américains et bien sûr asiatiques. Mais d'abord, avant d'aller là, les fondations théoriques de l'intelligence artificielle remontent à Alan Turing et aux années 50. Et c'est vraiment depuis une quinzaine d'années, avec l'explosion du nombre d'ordinateurs connectés, qu'on a vu s'accélérer le développement d'une intelligence artificielle capable d'apprendre par elle-même à partir de données massives. Manon Lubinsky nous rappelle comment la technologie la plus transformationnelle de notre temps s'est installée pour rester. This is Jeopardy!
1: En février 2011, on a estimé qu'un Américain sur 10 était devant son téléviseur pour suivre le défi IBM du quiz de connaissance générale Jeopardy.
2: So you are about to witness what may prove to be an historic competition, an exhibition match pitting an IBM computer system against the two most celebrated and successful players in Jeopardy history.
1: L'animateur Alex Trebek annonçait deux parties historiques qui allaient être jouées sur trois soirs et qui opposeraient Watson, un ordinateur mis au point par le géant de l'informatique, aux deux meilleurs champions de l'émission. Le défi pour l'ordinateur était de répondre à des questions de culture générale dans de très courts délais.
2: Now we come to Watson. We're looking for Bram Stoker. And we find... Who is Bram Stoker?
1: Malgré quelques mauvaises réponses, Watson l'a emporté et un de ses deux adversaires, Ken Jennings, a inscrit cette pensée à côté de sa dernière réponse.
2: Who is Stoker? I, for one, welcome our new computer.

0: L'intelligence artificielle entrait dans l'âge du deep learning et les assistants vocaux ont fait leur apparition.
1: Hi, my name is Susan Bennett and I'm a voice actor and the original voice of Siri.
0: D'abord limitées à des requêtes très spécifiques, les Siri et Alexa de ce monde évoluent rapidement et s'intègrent à la domotique et aux écosystèmes. Au contact de la révolution des IA génératives, ChatGPT est lancé en 2022, les assistants vocaux sont de plus en plus capables de générer du contenu et de résumer des documents.
2: Voici les voix disponibles pour l'assistant Google.
0: Trois ans et demi après son lancement, ChatGPT d'OpenAI a officiellement passé le cap du milliard d'utilisateurs actifs mensuels. François Saltiel est producteur de l'émission Un monde connecté à France Culture.
3: C'est sans doute l'innovation qui a connu le taux d'adoption le plus rapide de l'histoire de la tech. Cet outil nous a été offert à a priori, gracieusement, et il a emprunté les étapes classiques d'un objet que l'on a décrit instantanément comme révolutionnaire. Dans un premier temps, il fascine, il nous bluffe et on s'amuse à faire de fausses interviews de ChatGPT à la radio. Les pionniers se croient bien malins et l'utilisent officieusement au travail, se réjouissant d'un confort court-circuité. Et puis, très rapidement, il inquiète. La crainte d'un grand remplacement est agitée, car le langage est attaqué, si bien simulé par l'outil. Il oblige les auteurs, comme les professeurs, à inventer d'autres modalités.
0: On a tenté de l'interdire, rappelle François Saltiel, mais le monde a plié. L'IA est là pour rester, dit-il. Les modèles de raisonnement avancés, exploités notamment par le géant Palantir du milliardaire Peter Thiel, nous font entrevoir d'autres usages pour l'IA, pour faire la guerre, identifier des cibles, ou comme l'an dernier à Minneapolis, pour que la police des frontières, ICE, trouve et arrête des migrants en situation irrégulière. Joseph Cox, de 404 Media, en expliquait le fonctionnement en entrevue à CBS News.
4: C'est comme si on regardait une carte de la ville sur Google Maps. On peut se concentrer sur un quartier et cliquer sur un des habitants du quartier, voir son nom, sa photo et son adresse, et même quelle est la probabilité en pourcentage qu'il soit à la maison à 90 ou 75 %. Ils peuvent vraiment savoir qui ils peuvent arrêter ce jour-là.
0: La perspective de systèmes d'armement ou de renseignements autonomes presque hors de portée humaine inquiète entre autres le pape Léon XIV qui a consacré sa première encyclique à l'intelligence artificielle.
5: Artificial intelligence needs to be disarmed.
0: Il faut désarmer l'IA pour qu'elle soit au service de tous, dit-il.
5: Freed from logics that turn it into an instrument of domination, exclusion and death.
0: Libre des logiques qui la transforment en domination, exclusion et mort. Les préoccupations du chef de l'Église catholique rejoignent celles exprimées depuis des années par des grands penseurs de l'IA comme le Montréalais Yoshua Bengio, qui se consacre à la recherche sur une IA sécuritaire à travers son OBNL, Loi Zéro. Le voici en entrevue à la télévision publique française, France 5.
6: Moi, je suis pour le progrès, mais il faut qu'on puisse choisir les déploiements, la manière dont l'IA va être fabriquée et déployée, qui nous convient à nous, citoyens. Pour l'instant, les forces en jeu, c'est les forces de compétition entre les compagnies et les forces géopolitiques de compétition entre les pays.
0: Le grand banquier d'investissement américain, Jamie Dimon, est aussi inquiet.
7: What are the risks you are most concerned about just now?
8: Oh, cyber. Because of Mythos, which I...
0: Pour la cybersécurité en particulier, depuis l'apparition de Mythos d'Anthropique, un modèle présenté en avril, dont les capacités sont si grandes qu'il peut exploiter les vulnérabilités de tous les systèmes informatiques élaborés à ce jour. Anthropique a réduit son utilisation à 40, puis à 100 compagnies. Dans cette optique, le gouvernement américain, qui avait adopté une attitude de laisser-faire, vient d'amorcer un dialogue avec les compagnies d'IA sur la façon dont ils pourraient réglementer le domaine sans ralentir l'évolution des modèles qui est vu comme un avantage commercial sur la Chine.
9: Monsieur Theodore Tumley, bienvenue sur le premier système d'exploitation intelligent.
0: En 2013 paraissait le film Her.
10: Voilà, je suis là.
11: Salut.
10: Bonjour, je m'appelle Samantha.
0: Un film presque visionnaire, parce qu'alors que l'IA balbutiait, qui voyait venir ce rôle grandissant de soutien émotionnel? L'IA compagnon, psychologue, thérapeute, confident, amoureux.
10: Tu sens que je suis avec toi, là, tout de suite.
11: Je n'ai jamais aimé personne comme je t'aime.
10: Moi aussi. Maintenant, je sais comment on aime.
0: Du Watson de Jeopardy, sans mots, au modèle d'aujourd'hui, de plus en plus anthropomorphique. En 2013, dans le film, Samantha disait « Je veux tout apprendre » avant de se buter à ses limites de robot conversationnel. Et aujourd'hui,

0: Merci pour la capsule de Manon Globinski. C'est clair, l'intelligence artificielle devient incontournable, mais comment l'intégrer dans notre monde? On a choisi ce matin de s'y intéresser, non pas sous le prisme économique ou technologique, ce qui a été largement couvert cette semaine, mais plutôt du point de vue philosophique. Bonjour Jean-Gabriel Ganassia.
1: Bonjour.
0: Vous êtes informaticien et philosophe, professeur à la Faculté des sciences de Sorbonne Université. Bienvenue sur les ondes radio-canadiennes. Dites-moi tout d'abord, avant d'aller plus loin, un bref retour sur ce qu'on vient d'entendre et qui illustre, il me semble, la rapidité phénoménale avec laquelle l'IA s'est imposée au cours des 15 dernières années, la très nette accélération récente qui nous laisse entrevoir l'ampleur des changements qui nous attendent à court terme. Qu'on le veuille ou non, il n'est pas question ici de catastrophisme, mais notre monde va changer.
1: Je pense qu'effectivement, les progrès époustouflants qu'ont fait les techniques d'intelligence artificielle ces 15 dernières années nous ouvrent des perspectives assez étonnantes. Ce que l'on ne sait pas, c'est quels seront les modes d'appropriation de ces technologies. Est-ce que nous allons les utiliser pour le meilleur, c'est-à-dire pour nous développer, ou au contraire, est-ce que nous allons profiter de ces technologies pour ne rien apprendre, hein? Est-ce que les élèves qui iront à l'école demain n'apprendront plus à écrire et donc n'auront plus d'autonomie intellectuelle, ou au contraire, est-ce qu'ils les utiliseront pour développer leurs capacités? Vous savez, moi, j'ai travaillé à la fois sur les questions d'IA, mais aussi, vous voyez, sur l'application de l'intelligence artificielle aux humanités numériques, hein, c'est-à-dire essayer de transformer les disciplines traditionnelles d'érudition pour les équiper de nouveaux outils, pour mieux comprendre les cultures humaines. Et ça, je crois que c'est un espoir extraordinaire. Donc, l'intelligence artificielle aujourd'hui, c'est un peu un pharmacone. Je ne sais pas si vous vous souvenez, dans le Phèdre, Platon, le fameux dialogue, hein, Socrate, parle de l'écriture et dit c'est deux choses. D'abord, ça peut nous aider à être un support externe de nos mémoires pour empêcher d'oublier. Et en même temps, le risque, c'est qu'on ne comprenne plus, vous voyez, on récite bêtement. Hein. Et ben, je crois que cette notion de pharmacone, qui a été reprise par le philosophe Jacques Derrida dans un très beau livre, La pharmacie de Platon, donc, cette intelligence artificielle, elle est comme un pharmacone, c'est-à-dire une substance qui est à la fois poison et remède. Et c'est exactement ce que dit le pape, vous l'avez cité tout à l'heure, dans cette très belle encyclique qu'il a écrite et qui s'intitule Magnifica Humanitas, pardon. Ce qu'il souhaite, c'est protéger la personne humaine à l'ère de l'intelligence artificielle. Et il nous dit, effectivement, ça peut être un facteur d'uniformisation, auquel cas c'est très pernicieux. Pour ça, d'ailleurs, il prend la figure, l'image, la légende de Babel, mais il dit c'est aussi peut-être un facteur d'émancipation. Donc, c'est toute la question qui se pose à nous aujourd'hui.
0: Vous avez commencé, M. Ganassia, en parlant des modes d'appropriation. Je reviens rapidement pour vous, puisque vous n'êtes pas Canadien, mais aussi pour les auditeurs sur l'annonce de cette semaine, cette fameuse IA pour tous, où il est question d'adoption massive, de commercialisation, de souveraineté technologique, de créer 250 000 emplois sur 5 ans, de faire passer l'adoption de l'IA de 12 à 60% d'ici 2034, ça va aller vite, d'un super ordinateur public, de formation gratuite sur l'IA, d'une infrastructure publique de calcul et même d'un gouvernement qui lui-même va devenir client. Ça nous fait se questionner sur la posture où se trouvent les puissances moyennes comme le Canada et comme plusieurs pays européens, parce que la Commission européenne, elle aussi, veut réduire sa dépendance. Donc, leur posture entre la Chine et les États-Unis en ce qui concerne l'intelligence artificielle, est-ce qu'une troisième voie vous apparaît possible?
1: C'est bien évidemment la question stratégique qui se pose aujourd'hui à ces puissances moyennes. Est-ce que nous allons être dominés par les grands empires du monde d'aujourd'hui, et à savoir d'un côté les États-Unis et d'un autre côté la Chine? Est-ce que dans ces empires, ce sont les gouvernements qui l'emporteront, ou est-ce que ce seront les sociétés privées qui vont prendre un pouvoir de plus en plus grand? C'est-à-dire, est-ce que nous n'entrons pas dans une forme de néo-féodalisme, hein, où de nouveaux acteurs vont prendre une place considérable, hein, les conflits, hein, et les tensions qu'il peut y avoir d'ailleurs entre la société anthropique et le gouvernement nord-américain, hein, sont tout à fait révélatrices de ça. Ou est-ce qu'il y a d'autres voies possibles? Moi, je l'espère, hein. Et ce qui est très intéressant dans l'encyclopédie, c'est que justement, hein, il s'inquiète de ce que ces techniques d'intelligence artificielle sont la possession simplement de quelques-uns, de quelques groupes, mais qui risquent de dominer complètement le monde. Et en même temps, moi, je pense qu'il y a possibilité

0: et pour autre chose, si on s'en donne les moyens. Pourquoi? Parce que si vous regardez cette histoire récente, on se rend compte que ces technologies ont pu être développées par des pays, alors à condition bien sûr d'y mettre les moyens, mais qui au départ n'avaient pas une très grande avance. Oui, la Chine, ça fait pas très longtemps qu'elle fait de l'intelligence artificielle. Moi, j'ai commencé à en faire il y a très très longtemps, hein. J'ai débuté dans ce domaine il y a 46 ans, et je me souviens qu'il y a 20-25 ans, il y avait très peu de Chinois qui publiaient dans ce secteur. Donc il n'y a pas de raison que d'autres puissances ne puissent pas utiliser ces techniques, en tout cas en Europe, au Canada. Vous savez que nous avons intellectuellement les personnes qui sont les plus avancées dans le domaine. Vous avez cité Joshua Bengio, hein, et en France, hein, nous pouvons citer Yann Lequin, hein, qui a obtenu la médaille Turing avec Joshua Bengio. Donc ce n'est pas une question de savoir, c'est une question d'investissement. Aujourd'hui, nous avons en Amérique du Nord des capacités d'investissement vertigineuses, peut-être excessives d'ailleurs. Certains s'inquiètent des possibilités de crise financière due à une spéculation démesurée. Mais je crois qu'il ne faut pas jeter le bébé avec l'eau du bain. L'intelligence artificielle peut se développer, à mon sens, de façon plus raisonnable. Ça va être toute la difficulté, je crois, des années à venir, en prendre conscience et puis se demander quelle est notre volonté collective avec ces outils d'intelligence artificielle, les mettre au service de l'humanité, de la personne, et pas simplement au service de grandes sociétés qui veulent, avec ça, faire des capitalisations vertigineuses.
1: Ben, c'est exactement là où je voulais aller avec vous, parce que là, on se pose la question de la souveraineté numérique et on se demande si elle est possible, parce que le modèle qui nous est proposé en ce moment, c'est celui de la Silicon Valley, qui est individualiste, utilitariste, oui, qui est marchand, aussi, et qui est orienté d'une certaine façon, alors qu'on pourrait concevoir, vous me direz, mais une intelligence artificielle qui serait plus résiliente, qui serait plus délibérative, qui serait plus transparente, si on changeait les ingrédients.
0: Tout à fait. Alors, je crois d'abord qu'il faut expliquer ce qu'est cette notion de souveraineté. Car le terme, vous savez, est très ancien. Hein. Le souverain, c'est celui qui est au-dessus. Au début, ça désigne le prince. Et puis ensuite, dans les démocraties, c'est le peuple, hein, qui est souverain, c'est-à-dire de façon virtuelle. Le peuple vote et c'est la voix du peuple qui doit s'imposer. Je crois qu'il faut défendre ce principe de la souveraineté nationale à l'heure du numérique. Mais attention, ça n'est pas une souveraineté numérique. Souveraineté numérique, ça voudrait dire que le numérique est au-dessus de tout. Et c'est, je pense, cette reprise de position des enjeux de la souveraineté par les différents pays à l'heure du numérique qui va devenir essentielle pour le futur. Et ça ne me semble pas du tout impossible, mais bien sûr, ça va demander un effort considérable, se demander qu'est-ce qu'on va faire avec. Mais à ce sujet, je voudrais revenir à l'encyclique papale. Je ne sais pas si vous avez vu, il y a dedans référence à deux mythes bibliques qui sont très intéressants. Le premier, c'est celui de Babel. C'est une langue universelle qui serait la même pour tout le monde et qui est au service d'un projet démentiel, celui de construire une tour qui va jusqu'au ciel. Et ça fait partie des enjeux de l'intelligence artificielle possible. C'est ce qu'on nous dit. On va traduire toutes les langues, on n'aura plus besoin d'apprendre la langue de l'autre, on n'aura plus besoin d'apprendre la culture de l'autre. Et ça conduit à une catastrophe. C'est ce que disent les exégèses bibliques. Mais justement, Léon XIV nous donne un autre épisode biblique qui me semble particulièrement intéressant, c'est celui de Néhémie. Alors vous vous souvenez, hein, il est moins connu bien sûr que la tour de Babel, c'est les chansons du roi de Perse. C'était un juif qui, après l'exil à Babylone, est allé se réfugier en Perse, et puis ensuite il retourne à Jérusalem et il voit que le temple a été reconstruit, mais les murailles sont défaites. Et là, il essaye de les reconstruire, mais au lieu d'avoir un plan d'ensemble pour les bâtir de façon verticale, il confie à différents groupes de personnes le soin de reconstruire les différentes murailles, de s'approprier différemment les techniques pour les reconstruire. Et c'est exactement le projet, c'est qu'il faut que l'on permette à différentes personnes, en fonction de leurs compétences, en fonction de leurs objectifs, de s'approprier ces technologies de l'intelligence artificielle.
1: Ben, s'approprier les technologies, mais reste encore le comment, parce que dans cette politique canadienne de l'IA pour tous, on veut former les citoyens gratuitement à utiliser l'intelligence artificielle. Il y a des promesses, me semble-t-il, là-dedans, mais aussi des périls, parce que ça peut déboucher sur la maîtrise des outils et une nouvelle façon d'apprendre, mais également sur une forme de paresse intellectuelle et sur la délégation de nos décisions. Donc, dans un cas, on s'émancipe, mais dans l'autre, on s'aliène. Alors, comment faut-il, vous qui connaissez la mécanique interne des intelligences artificielles, comment faut-il s'y prendre?
0: Alors, vous vous souvenez, j'ai parlé tout à l'heure de pharmacon. C'est exactement de ça dont il est question. L'intelligence artificielle, c'est aussi comme la langue des hommes. Vous savez, c'est la meilleure des choses et la pire des choses. Mm-hmm. Donc, ça nous permet de découvrir des choses extraordinaires. Vous savez que, par exemple, il y a eu le prix Nobel de chimie qui a été donné en 2024 à trois informaticiens parce qu'ils ont découvert le mécanisme de repliement des protéines. On pense que l'intelligence artificielle, ça va être utilisé par les industries pharmaceutiques pour découvrir de nouveaux médicaments. Il y a énormément de potentialités, mais ensuite, effectivement, le danger que vous évoquez est majeur, celui que les élèves à l'école n'apprennent plus à écrire et ne soient plus autonomes. Et donc, ça va être, je crois, l'enjeu central des années à venir. Comment faire d'abord pour continuer à écrire, pour continuer à parler, en ce sens où on ne donne pas sa langue aux agents artificiels. Et donc ça, c'est, je pense, ce qui va être essentiel. Et puis le deuxième, pour vous, journaliste, vous devez y être très sensible, c'est qu'avec l'intelligence artificielle, on est capable de générer toutes sortes de fausses nouvelles et de les générer massivement. Et d'autre part, on est avec toujours l'intelligence artificielle en mesure de cibler des publics particuliers, de les profiler et d'envoyer à des segments spécifiques de la population différentes informations. Et nous risquons d'avoir une fragmentation de l'espace public et donc l'impossibilité d'avoir une délibération collective, ce qui met en jeu l'exercice de la souveraineté. Et donc ça, je crois que ça va être extrêmement difficile dans les années à venir. C'est pour ça, je crois, que les médias de masse ont un rôle central à jouer dans le futur.
1: Et c'est ce que je voudrais... Allez-y.
0: Non, je voulais juste vous raconter une histoire. Vous connaissez Jean de La Fontaine. Il a raconté une fable extraordinaire que vous connaissez peut-être, le statuaire et la statue de Jupiter. Où il raconte, alors moi j'ai lu cette fable, je me suis dit, mais c'est terrible, il a tout compris déjà. Il raconte, un bloc de marbre était si beau qu'un statuaire en filomplète. Qu'en fera, dit-il, mon ciseau? Sera-t-il Dieu table ou cuvette? Il sera Dieu, dit-il. Même je veux qu'il ait en sa main un tonnerre. Tremblez, humains, faites des vœux. Voici le maître de la terre. Et donc, tout le monde tremble. Et lui-même, l'artisan, exprimera si bien le caractère de l'idole qu'on trouva qu'il ne manquait rien à Jupiter que la parole. Même, l'on dit que l'ouvrier eut à peine achevé l'image, qu'on le vit frémir le premier et redouter son propre ouvrage. Exactement ce qui se produit aujourd'hui avec ces grands acteurs de numérique qui nous disent « on a inventé Dieu, c'est Jupiter » et tout d'un coup, on prie. Vous voyez qu'on trop... « oh, c'est dangereux, il y a des grands ingénieurs qui sont menacés par cette machine ». Je crois qu'il ne faut rien, il faut pas du trembler devant ça, il faut se dire « non, qu'est-ce que nous allons vraiment faire ?» avec ces technologies. Il termine d'ailleurs, c'est assez extraordinaire, il parle des artistes, mais c'est la même chose, il dit « ils embrassaient violemment les intérêts de leur chimère, Pygmalion devint amant de la Vénus dont il fut père, chacun tourne en réalité autant qu'il peut ses propres songes, l'homme est de glace aux vérités, il est de feu pour les mensonges », et je crois qu'il faut que justement on apprenne être de feu de nouveau pour les mensonges et qu'on dénonce, pour les vérités, pardon, et qu'on dénonce les mensonges.
1: C'est très intéressant que vous parliez de La Fontaine ce matin. Moi, j'ai toujours eu un préjugé favorable à l'égard du futur. Optimiste. Un peu moins maintenant, peut-être parce que je vieillis, je deviens un peu plus conservateur, mais on dirait que l'avenir se présente sous un jour de plus en plus dystopique où nous pourrions oublier, dans le sens où Martin Heidegger pouvait l'entendre, mais ce qu'être humain veut dire.
0: Je pense que c'est exactement ça, l'enjeu. Oui, si vous lisez bien, je l'ai rappelé tout à l'heure, le titre de l'encyclique du pape, c'est « La personne humaine à l'ère de l'intelligence artificielle ». Vous savez que moi, je suis chercheur, spécialiste d'intelligence artificielle, philosophe, et ces dernières années, j'ai été dans beaucoup de comités d'éthique. Et je suis entre autres dans le comité d'éthique de France Travail, qui est l'institution qui s'occupe de trouver du travail aux Français. Et dans le cadre de France Travail, il y a énormément d'applications potentielles de l'intelligence artificielle, et parmi celles-ci, il y en a qui sont absolument effrayantes parce que ça fait perdre aux métiers leur sens. Par exemple, vous savez qu'il y a en France ce qu'on appelle un entretien personnalisé annuel qui a pour but de permettre à chaque employé de rencontrer son directeur. Et là, on dit, on va l'assister avec l'intelligence artificielle, comme ça on est sûr d'oublier aucune question, puis comme ça on va exhumer le texte résultant de tout ce qu'il peut y avoir comme
1: scorie. Donc, on voit déjà les travers qui risquent de surgir. On va se quitter là-dessus, Jean-Gabriel Ganassia. Je rappelle que vous êtes informaticien et philosophe, professeur à la Faculté des sciences de Sorbonne Université. C'était un plaisir de vous parler ce matin
0: et je vous souhaite un bon dimanche. Merci, c'était un plaisir d'échanger avec vous.
1: Au revoir et à une prochaine, j'espère. À venir un peu plus tard à l'émission, c'est un moment historique pour Haïti. 52 ans après sa dernière participation, le pays s'apprête à faire son entrée à la Coupe du monde de soccer. Une qualification qui soulève une immense fierté, particulièrement au sein de la diaspora haïtienne de Montréal.
2: C'est quelque chose d'exceptionnel. C'est plus qu'un événement soccer de haut niveau, c'est plus que ça, c'est vraiment historique. Je veux dire, il y a des jeunes, ils vont aller chercher le positif. Que ce soit au niveau culturel, au niveau sportif, au niveau des jeunes qui brillent à travers le monde.
1: Reportage de Myriam Fimbry en deuxième heure d'émission.

0: Au Canada, le vélo électrique, où on change complètement d'univers, est devenu l'un des moyens de transport qui connaît la plus forte croissance depuis la pandémie. Aujourd'hui, on peut se procurer un modèle de base, souvent chinois, pour moins de 800 $. Mais en cas de panne, la réparation de ces bicyclettes fabriquées à l'autre bout du monde peut susciter un immense casse-tête. La plupart des boutiques refusent même de seulement y toucher parce qu'il y a des risques d'incendie, il n'y a pas de pièces de rechange. Bref, c'est un casse-tête juridique. Ces vélos soulèvent des questions de sécurité, d'environnement et de droit à la réparation. Là-dessus, Alexis Gacon.
1: Annick habite Saint-Clet, en Montérégie. Elle nous accueille chez elle.
2: Bonjour, je m'appelle Annick Desroches et j'ai 43 ans.
1: Ce qu'elle adore, c'est faire du vélo dans sa région, surtout des balades avec son conjoint sur les pistes cyclables, malgré ses problèmes de santé.
2: Moi, ce qui est arrivé, c'est que j'ai la COVID longue et j'ai des dommages aux nerfs des jambes. Donc, j'étais plus capable de faire du vélo régulier. J'ai pas assez de force dans mes jambes. J'ai essayé à plusieurs reprises vélo stationnaire, vélo régulier. J'ai pas assez de force pour appuyer sur les pédales et garder l'équilibre. Tandis que le vélo électrique donne la force qui me manque.
1: Elle croyait avoir trouvé une bonne affaire, un vélo électrique de marque chinoise, Gesheng. Le prix neuf est de 1 400 $, mais après quelques sorties, le moteur cesse de fonctionner.
2: Mais là, il embarquait pas sur l'assistance. L'électrique embarquait pas. J'ai contacté Gesheng, j'ai jamais eu de réponse. Je leur ai écrit par courriel au service à la clientèle, puis on n'a jamais eu de réponse.
1: Elle tente alors de le faire réparer, mais aucune des boutiques qu'elle approche ne veut s'y pencher.
2: On a contacté tous les revendeurs de vélos électriques du coin, puis ils disaient tout, on fait pas les Chinois, on répare juste les Québécois, Canadiens. Mais je vois ça beaucoup sur les groupes Facebook de vélos électriques, le terme vélo jetable. Moi, je trouve ça dommage parce qu'au moment de l'achat, on n'est pas au courant qu'on pourra pas le faire réparer.
1: Le cas d'Annick n'a rien d'exceptionnel. Nous avons appelé une dizaine de boutiques de réparation avec différentes marques de vélos électriques vendues principalement sur Internet ou en grande surface. Et voici comment ça se passe à chaque fois.
3: Pour les ventes, faites-le 1. Pour l'atelier, faites-le 2.
4: J'ai un vélo, disons, bas de gamme, que j'ai acheté à peu près 1 000 $ en ligne. J'ai un souci avec l'assistance électrique. Je voulais savoir, est-ce que vous pourriez m'aider?
5: Non, on ne pourra pas accepter de service, peu importe. Que ce soit frein mécanique et qu'on touche pas à l'électrique, on peut pas le rentrer en boutique. On ne sait pas comment qu'ils sont faits. Et souvent,
1: on se rend dans une boutique qui refuse depuis l'année dernière d'accepter de réparer ses vélos électriques d'entrée de gamme pour essayer de comprendre pourquoi c'est si dur de faire réparer ce type de monture.
6: Ce vélo-là doit être prêt pour midi, c'est une crevaison avant.
1: Nous voilà chez Dumoulin Bicyclette à Montréal pour parler avec Pierre-Marie Legrain, le propriétaire. Pourquoi vous refusez désormais ce type de vélo-là?
7: On a pris cette décision après plusieurs années en fait, d'essais, de tentatives, puis des efforts. On n'était pas en mesure de pouvoir aider les gens. Et là, ça pose un problème que vous pouvez comprendre. C'est que si vous m'apportez votre vélo piqué, on vous le remet, mais ouais, non, là on a rebranché, ça fonctionne pas, puis je peux rien faire pour vous. C'est sûr que ça, c'est pas très agréable pour personne, ni pour vous, ni pour nous.
1: Pour les mécaniciens, accepter un de ces vélos, c'est potentiellement...

0: Passé plusieurs journées à essayer de saisir ce qui se passe dans la machine, faute d'informations en ligne et de pièces disponibles. Et ça, économiquement, ce n'est pas viable pour une boutique. Sur certains modèles, les pièces sont introuvables quelques semaines seulement après l'achat. La garantie ne fonctionne donc pas. Pourtant, l'Office de la protection du consommateur rappelle que la loi est claire, un bien doit servir à un usage normal pendant une durée raisonnable et les fabricants ont l'obligation légale d'honorer ces garanties ou de rendre les pièces de rechange disponibles.
1: C'est sûr que c'est un problème de ressources. C'est un problème de ressources humaines, c'est un problème de ressources financières, puis c'est un problème de... Après, c'est aussi un problème de ressources d'approvisionnement. Où est-ce qu'on s'approvisionne ? Où est-ce qu'on apprend ?
0: Au-delà de la technique, il y a aussi le risque d'incendie de batterie. Les compagnies d'assurance imposent désormais des surprimes astronomiques aux boutiques qui acceptent de réparer les vélos équipés de batteries bas de gamme non certifiées.
1: C'est assez simple. Les assureurs, j'ai eu une grande difficulté à pouvoir nous assurer.
2: Donc les assureurs vous demandent de ne plus travailler avec ces marques-là ?
1: On m'a dit à moi, ok, oui, on peut le faire. Mais ça va te coûter 100 000 dollars par année de primes d'assurance. Donc évidemment, ce n'est pas le genre de somme qu'une compagnie comme la nôtre peut assumer.
0: Et les inquiétudes des assurances ne sont pas que théoriques.
3: The city council is looking at what to do about lithium-ion batteries that have caused deadly problems for the FDNY.
0: Ces dernières années, les services incendies de grandes métropoles observent une hausse des feux impliquant des batteries au lithium utilisées dans les vélos électriques. Celles qui sont non certifiées sont surreprésentées dans ces incendies. À Montréal, les pompiers suivent le phénomène de près. Émilie Barbeau-Charlebois est porte-parole du service d'incendie de Montréal.
4: L'année dernière, en 2025, dans notre rapport que vous allez pouvoir constater, on a une quinzaine d'incendies qui ont impliqué des batteries au lithium-ion pour de la micromobilité. Et la moitié, un incendie sur deux de micromobilité, s'est avéré, s'est déclaré pour un incendie de bâtiment. Donc ça, c'est important d'en prendre conscience. Il faut que notre batterie soit justement certifiée et homologuée. Lisez sur le produit avant de l'acheter. Assurez-vous qu'il est homologué et accepté au Canada aussi.
0: Le problème est devenu suffisamment préoccupant pour que certaines villes commencent à légiférer. À New York, la vente de vélos électriques qui ne répondent pas aux normes de sécurité reconnues par l'industrie est désormais interdite. Les amendes peuvent atteindre 1 000 $ par appareil. Montréal travaille actuellement sur un règlement qui pourrait s'inspirer de cette approche.
4: Tout à fait, tout à fait. On va tenter à s'inspirer de ça. Puis
0: pour les réparateurs, il n'y a pas que le risque d'incendie qui inquiète. Il y a aussi la responsabilité légale. Si un mécanicien répare un vélo dont un composant cède le lendemain, sa responsabilité pourrait être invoquée. Pierre-Marie Legrain se souvient d'une bicyclette en particulier qui avait été commandée en ligne par un client.
1: Mon mécanicien est venu voir et me dit « Regarde, je ne peux pas travailler là-dessus, Pierre, c'est pas sécuritaire. Les jantes sont tellement fines que si je touche à ça, ça va exploser. Il va rouler, il va prendre un nid de poule, ça va exploser. Mm-hmm. Écoutez, on est obligé de vous dire, monsieur, roulez pas sur ce vélo-là, c'est dangereux. Puis surtout, c'est le saut de la réputation, puis l'assurance derrière. Donc nous, on a noté sur la facture qu'on pouvait pas travailler là-dessus, que c'était pas dangereux, enfin que c'était pas sécuritaire de rouler sur ce vélo-là. Ça nous arrive régulièrement d'avoir à retourner des gens puis qui sont vraiment pas contents de se faire retourner, puis qui nous traitent d'incompétents, puis nous traitent de fainéants ou pas. T'sais, voyons, vous savez pas faire, c'est juste des fils, rebranchez-les ou apprenez, apprenez à le faire.
0: Pour lui, les boutiques font face à un afflux de vélos électriques si peu réparables qu'ils en deviennent jetables.
1: En ce qui me concerne, oui, on ne peut que les appeler comme ça. Pour l'instant, ces vélos, il y en a une grande partie qui, pour nous, sont des vélos, effectivement, à jeter.
0: La loi québécoise sur la réparabilité des biens, en vigueur depuis octobre, interdit pourtant aux fabricants d'utiliser des techniques qui empêchent les réparations. L'Office de la protection du consommateur rappelle d'ailleurs que le fait de cacher qu'un composant majeur est jetable peut être considéré comme une pratique trompeuse. Pour Isabelle Moïse, directrice des opérations chez Recyc Québec, il est temps de responsabiliser davantage les fabricants pour éviter ce fléau des vélos jetables.
5: Nous, chez Recyc Québec, on prend qu'on peut en faire beaucoup plus. Ce qu'on souhaite, c'est avoir des exigences plus sévères, plus claires, plus adaptées. Donc, on essaye de guider le consommateur, mais en même temps, il faut aussi avoir des politiques qui nous aident à promouvoir mieux la réparabilité.
0: Le problème, c'est qu'on peine à mesurer le phénomène. Malgré la croissance du marché, Statistique Canada ne dispose toujours pas de données précises sur le nombre de vélos électriques qui entrent au pays chaque année, les importateurs que l'on a contactés, mais aussi la chaîne Walmart ou le géant Amazon ne nous ont pas répondu.
5: On a une bonne idée de la question des batteries de véhicules électriques, donc c'est-à-dire des voitures, mais on n'a pas encore capter la donnée plus précise sur les vélos électriques.
0: Difficile, dans ces conditions, d'anticiper le volume à réparer ou à recycler. L'organisme Appel à recycler, chargé de récupérer les batteries de micromobilité au Québec, confirme d'ailleurs faire face à une hausse graduelle des volumes, un défi accentué par les ventes en ligne transfrontalières et par la conception même de ces batteries bas de gamme, souvent scellées ou impossibles à démonter, ce qui complique lourdement leur traitement. Résultat, lorsqu'un contrôleur devient introuvable, c'est parfois un vélo presque neuf qui finit au rebut. Pourtant, certaines montures, qu'on croit bonnes pour le dépotoir, peuvent facilement être sauvées.
1: Les vélos que j'ai récupérés...
0: Bertrand Lanoué est ingénieur informatique. Depuis plusieurs années, il récupère des vélos électriques déclarés irréparables. Certains ont été jetés à l'arrière de magasins de grandes chaînes de distribution, considérés comme hors service ou HS, comme dit Bertrand, alors qu'ils sont pratiquement neufs.
1: Certains, ils sont neufs. Walmart, bien sûr, les répare pas. Si le vélo arrive au magasin et le vélo est HS au déballage, il le jette simplement. Et donc là, ce que j'ai récupéré, c'est une pièce à 6$ pour la changer. Et donc, hop, une pièce à 6$ et le vélo refonctionne comme d'origine.
0: Le problème vient souvent de la façon dont le vélo a été conçu. Certaines marques utilisent ce qu'on appelle des pièces propriétaires, des composantes conçues uniquement pour un modèle. Si la pièce disparaît du marché, impossible de la remplacer par une autre équivalente.
1: Ou alors pour une batterie, ta batterie est morte, malheureusement le constructeur n'existe plus ou le modèle se fait plus, donc tu pourrais la remplacer par une batterie standard. Eh ben non, elle est appairée au contrôleur, donc ça ne marche pas.
0: Pourtant, tous les fabricants ne fonctionnent pas ainsi.
6: Comment ça va? Vous venez chercher vos vélos?
7: Oui.
0: Chez Hugo Cycle, à Longueuil, pour chaque client qui achète un de ses vélos, Hugo Deligny, le fondateur, commande un autre moteur au cas où il soit défaillant.
6: Quand je commande un moteur, je vais toujours commander la somme des pièces qui composent le moteur. Ça veut dire qu'un client qui fait affaire avec nous, ben, s'il a le moins de problèmes que ce soit, je vais être capable de lui réparer, je te dirais, dans l'heure. Mais tu vois, ça c'est des joints moteurs. Mm-hmm. Donc c'est bien d'avoir un moteur. Tu le démontes, le joint il casse, ben, il faut que tu le changes. Tout ce qu'il y a dans un moteur, je vais l'avoir. Ben. Il y a des gens, ils importent des vélos, mais quand il s'agit de réparer, souvent ils ont fermé leur compagnie parce que c'est des importateurs, c'est des gens qui n'ont pas de passion, qui veulent juste faire une pièce. À un moment donné, notre démarche est plus d'éduquer, de rendre ça accessible.
0: Pour plusieurs spécialistes, c'est là que se trouve une partie de la solution. Concevoir des vélos qui pourront encore être réparés dans 5 ou 10 ans.
8: Mon mari dit « ben, je vais m'essayer ».
0: À Saint-Clète, Annick, elle, a fini par trouver sa propre solution. Faute de réparateur partant pour l'aider, son conjoint s'est improvisé mécanicien.
8: Il a racheté un bloc ordinateur, il a refait tout le filage, puis après ça, il fonctionnait bien. Ben moi, je commençais à pu y croire, mais mon mari, c'est quelqu'un d'obstiné, puis de quand il se met quelque chose en tête, il le fait. Fait que même au moment où moi, j'avais laissé tomber, puis je pensais aller acheter un autre, il a dit non, je vais réussir, je continue. Puis je me rappelle la journée où il a réussi à le faire fonctionner, qu'on est allé dans la rue, se promener avec. Moi, j'étais très impressionnée, puis lui, il était fier.
0: Pour l'instant, personne ne sait combien de vélos électriques finiront abandonnés faute de pièces ou de réparateurs. Mais une chose est certaine, à mesure que ces appareils se multiplient sur les routes du Canada, la question de leur réparabilité risque de devenir de plus en plus importante.
8: Je me suis promis que le prochain vélo, je vais aller l'acheter dans une boutique qui offre la réparation.
9: C'était un reportage d'Alexis Gacon. Et si vous avez des anecdotes ou des histoires à nous raconter à ce sujet, n'hésitez pas à nous écrire touterrain@radio-canada.ca.

0: Il avait peur de moi parce que j'avais pas de directeur général, comment dire. Puis, il avait peur de moi. J'avais plutôt d'un pirate qui était un bon Canadien.
1: À lui tout seul, il a capturé 93 soldats allemands et libéré une ville néerlandaise occupée par les nazis. Il est souvent considéré comme l'un des plus grands héros de la Seconde Guerre mondiale, mais demeure encore, malgré tout, assez méconnu du grand public. Je vous parle de Léo Major, que vous venez d'entendre, un jeune Québécois membre du régiment de la Chaudière. Il s'est illustré par des actes d'une bravoure, on va le dire, inouïe, non seulement lors de la Deuxième Guerre mondiale, mais aussi lors de la guerre de Corée. Malgré plusieurs hauts faits d'armes, cet homme frondeur et courageux à garder le silence sur ses exploits pendant 25 ans. Pour sortir ce destin exceptionnel de l'ombre, son histoire reprend vie aujourd'hui grâce au 9e art. Et grâce à vous, Frédéric-Antoine, bonjour.
2: Oui, bonjour.
1: Vous êtes le scénariste d'une nouvelle bande dessinée, donc Léo Major, La longue nuit du fantôme borgne, ça paraît ces jours-ci chez Glénat. Tout d'abord, disons-le d'emblée, Léo Major, c'est vraiment un cas. Hein? C'est un assemblage de courage et de témérité complètement hors norme.
2: Alors, courage, témérité et en même temps une certaine complexité derrière, derrière tout ça. C'est à la fois un soldat, c'est à la fois un jeune homme qui a voulu s'engager. Quand je dis un soldat, c'est qu'il a une volonté de faire son travail. Et à côté de ça aussi, donc, tout un personnage dans le sens où il a gardé une extrême droiture pendant toutes ces années de guerre et de présence en Europe.
1: Dur, mais parce que le contexte l'était aussi, ce qui signifiait la mort, être tué ou tué, mais juste, malgré tout, si je vous comprends bien.
2: Tout à fait. On a un très bon exemple, c'est que dès qu'il a mis le pied sur le continent, il s'est vu à un moment donné face à des prisonniers, il venait de faire des prisonniers allemands et une section anglophone voulait finalement les exécuter de suite et il s'est opposé à la chose. Et ça, c'est quelque chose qui a continué dans toute sa présence en tant que militaire, en tant que soldat en Europe. Son travail était d'éliminer les ennemis, mais non pas de tuer pour tuer.
1: Vous disiez que c'est un cas complexe, à la fois un soldat, un jeune homme, un personnage. Et la genèse de cette histoire, elle est dans votre album, on le voit bien, c'est dans le Québec de l'après-crise de 29, après le grand crash boursier. Et c'était vraiment un contexte de misère pour les Canadiens français et l'armée pouvait représenter une voie de salut.
2: Tout à fait. En fait, selon les recherches que j'ai faites, il semble vraiment que Léo Major se soit engagé à justement, comme beaucoup d'autres personnes qui s'engageaient à l'époque, à des fins de récupérer une paye régulière, un certain prestige de l'uniforme, d'être nourri, logé. On était quand même, effectivement, c'était l'après-crash boursier de 29, et les conditions de vie étaient difficiles. Le travail journalier n'était pas toujours là. En fait, c'était une quête éperdue à un salaire et à une meilleure vie, et c'était très, très difficile.
1: On comprend dès le début que, vous me passez l'expression, mais que ce n'est pas le héros idéal. Il boit, il fanfaronne, il est plutôt mal engueulé, il court les femmes, il est têtu, il est gouailleur. C'est pas Capitaine America.
2: Non, pas du tout. Mais non, c'est quelqu'un de très humain, en fait. Comme on le voit dans la bande dessinée, à un moment donné, on parle un petit peu de ses relations avec son père, et c'était clair qu'il avait été un enfant maltraité. Mais en même temps, le pourquoi, peut-être, on ne sait pas, mais peut-être que cet enfant, c'était un petit voyou de quartier à l'époque, comme il y en avait sûrement d'autres. Il ne savait pas quoi faire, il s'amusait dehors, il courait un peu, il cassait peut-être des petites affaires. Donc, quelque part, il a vécu un petit peu à la dure, dans un contexte social qui était plutôt difficile. Au début, c'est effectivement un jeune homme parmi tant d'autres qui essaie de survivre en prenant un boulot journalier et en allant s'amuser le soir à la taverne pour se changer les idées avec ses amis.
1: Des faiblesses et on pourrait même dire des carences qui vont peut-être, au fil du temps, compte tenu du contexte très difficile, se révéler des avantages parce que la misère ou le manque d'affection, le manque d'amour, le dénuement, il semble connaître, il semble être en mesure de composer avec ça. Une extraordinaire résilience. Bon, parce que il a participé au débarquement de Juno Beach. Il y a des planches là-dessus, fort belles. Et son aventure en Europe, ça commence dès ce moment et ça va être une succession d'accomplissements les uns après les autres, là.
2: Ben, déjà, pendant son service, quand il était à Valcartier ou après quand il était en Angleterre, il s'est révélé être un très bon tireur. Il s'est révélé à aider les autres parce que lui parlait anglais tandis que les autres parlaient français, ne parlaient pas anglais. Il a fait le lien. Il y avait quelque part chez Léo déjà à la base, je pense, un certain don de soi. Et je pense qu'en s'engageant, même malgré son côté rebelle sous les autorités, il était là pour faire son travail. En fait, je pense qu'il était rebelle contre l'autorité à partir du moment où tout lui semblait illogique. Dès que ça lui semblait illogique, je pense qu'il est, c'est là que son côté rebelle prenait un petit peu le dessus. Après, au fur et à mesure du récit, on voit quand même, j'ai essayé de placer, qu'il a un profond respect pour le major Taschereau, son supérieur. Mmh. Et ça, c'est intéressant parce qu'on le caractérise comme quelqu'un qui ne veut pas suivre les conventions, qui est assez rebelle, qui n'aime pas trop l'autorité. Mais dans mes recherches, on voyait très bien que le major Taschereau, il avait un profond respect pour cette personne-là. Et pourtant, c'était un gradé.
1: On le connaît surtout pour deux exploits remarquables. Celui, tout d'abord, d'avoir capturé à lui seul 93 Allemands, mais aussi ensuite d'avoir, c'est encore plus invraisemblable, d'avoir libéré la ville de Zwolle aux Pays-Bas. Racontez-nous un peu qu'est-ce qui s'est passé.
2: Alors, pour les 93 Allemands, c'était justement, encore à nouveau, son supérieur qui lui faisait confiance l'a envoyé chercher des zombies. Et les zombies, ce sont des petits jeunes qui n'ont pas beaucoup d'expérience, qui viennent d'arriver, c'est des petits militaires. Et c'était une escouade de jeunes militaires sans expérience qui s'étaient égarés. Il avait pour mission de les retrouver. Et en allant chercher justement cette escouade, à lui seul, en pleine nuit, il est tombé finalement sur des Allemands qui s'étaient planqué dans des tranchées, côté d'une maison, et on est quand même dans un pays qui est très humide, où il pleut souvent, et dans ces tranchées, ils s'étaient regroupés tous, et c'était probablement des soldats allemands qui étaient déjà blessés, malades, ou ce genre de choses. Donc, lui a trouvé l'astuce d'aller directement vers le gradé et de pouvoir récupérer tout ce petit monde-là, qui, quelque part, pour eux, était probablement une bonne chose d'être capturé, parce qu'ils allaient enfin pouvoir être tranquilles, à un endroit, avoir un peu à manger et ne plus être dans cette gadoue continuelle qu'était la Hollande à l'époque. De l'autre côté, avec Zwolle, là c'est encore une autre mission qu'on lui confie. Il s'était proposé pour faire cette mission avec son ami Willy Arsenault et c'était du repérage à la base, simplement aller repérer la ville et puis la situation intérieure puisqu'elle était occupée par les nazis et il y avait au moins un millier d'hommes et il est parti dans une je dis toujours dans un délire il est parti dans un délire de finalement faire croire que les Canadiens étaient en train d'investir la ville, donc il tire partout, il envoie des grenades dans des bâtiments qui ne risquaient rien pour faire du bruit. Et, de toute façon, les Allemands étaient déjà au courant que les armées canadiennes approchaient. Et il n'a fait que leur faire peur. Mais il a passé toute la nuit à faire ça, à courir partout, à se présenter en fin de compte lui tout seul, comme s'il était une armée entière qui débarquait au sein de la ville. Et pour la conserver aussi, la ville, pour pas qu'elle soit finalement pilonnée. Si les Allemands étaient restés, on pilonnait la ville.
1: Ce qui aurait signifié des pertes civiles, assurément. Mais c'est un immense pari que de faire ça, que de penser qu'il allait faire croire que l'armée arrivait alors qu'il était tout seul, un pari qui s'est révélé payant. Et ce que vous n'avez même pas dit encore, Frédéric-Antoine, c'est qu'entre les deux, entre la capture de ces Allemands et la libération de Zwolle, il avait en plus perdu un œil, ce qui d'emblée aurait dû lui permettait de retourner au Canada. Et il a tenu à revenir, à persévérer. Même, on en vient qu'à se demander, en vous lisant, est-ce qu'il était attaché à la vie ou est-ce que les blessures de son enfance étaient si profondes qu'il était prêt à tous les extrêmes?
2: Moi, je pense que c'était juste un gars qui voulait mener son boulot. S'il était parti, s'il avait fait ses 2 années et même plus d'entraînement pour se préparer à partir à la guerre, y être envoyé, y être sur place, avoir survécu au débarquement, et de se dire, oh, là, j'ai mon œil gauche qui marche plus, mais j'utilise que le droit puisque je suis tireur d'élite. je pense que quelque part, il était là pour faire son boulot, il était là pour le faire.
1: Vous nous offrez avec cette bande dessinée une sorte de renversement ou de changement de perspective sur les héros d'ici. On est peu porté là-dessus, sur l'héroïsme, par rapport, par exemple, aux Américains, et notamment les héros militaires. Je ne sais pas si c'est une tradition anti-militariste ici où on aime peu en parler. Est-ce que le moment est venu pour nous aussi d'examiner des gens qui ont eu des destins exceptionnels, dont l'histoire mérite d'être raconté?
2: Mais je pense que c'est important parce que quelque part, c'est un travail de mémoire. Il faut qu'on parle de ces gens-là, il faut qu'on parle de ce qui s'est passé. Il y a plusieurs personnes qui ont eu un parcours de vie pendant la Seconde Guerre mondiale très intéressant et sur lesquels il faudrait justement faire des recherches pour pouvoir les sortir de l'ombre. Léo Major, on n'en a pas parlé parce que lui-même n'avait pas voulu raconter toutes ses expériences pendant la guerre, autant la Seconde Guerre mondiale que la guerre de Corée. Mais il faut effectivement qu'on en parle. Et Léo Major n'est pas le seul. C'est celui, en fait, sur lequel on peut se baser par rapport à ses exploits, ses grands exploits, parce que c'est quand même assez incroyable ce qu'il a fait.
1: Votre bande dessinée se termine sur un nouvel appel à Léo Major. Et là, c'est parce que la guerre de Corée est en cours. Il y a aussi participé. Est-ce qu'il y aura un tome 2?
2: On ne sait pas encore si jamais ça plaît vraiment et que les gens veulent en découvrir plus sur le personnage. Oui, on est ouvert à faire un tome 2.
1: Oui, encore donc des tas de choses à dire, à raconter. Et si c'était encore une collaboration avec Dante Ginevra, c'est sûr qu'il réussit très bien à restituer l'iconographie et le décor de la Deuxième Guerre mondiale, ce qui illustre une fois de plus, je le dis souvent, mais la puissance de la bande dessinée. Et avant qu'on se quitte, je peux pas faire autrement que vous poser cette question, mais un grand nom de la BD nous a quitté cette semaine, Marjane Satrapi. Est-ce que vous avez quelque chose à dire, notamment sur l'héritage qu'elle laisse?
2: Il faut avouer que Persepolis, c'est quand même un album ou sinon le film qui a marqué. Elle a prouvé qu'il était possible, elle a prouvé. D'autres auteurs ont fait la même chose aussi, mais on raconte la grande histoire à travers un regard profondément humain. Et c'est ça qui était intéressant avec ce que Marjane a fait sur Persepolis. Elle se contente pas d'expliquer un contexte historique, elle le fait vivre. Avec des personnages, avec ses émotions à elle, avec ses contradictions et aussi avec son humour. Ça, c'est le gros avantage aussi de son album.
1: Vous y parvenez, vous aussi, avec cet album qui s'intitule Léo Major, La longue nuit du fantôme borgne. Ça paraît chez Glénat. On parlait avec le scénariste Frédéric Antoine. Merci beaucoup d'avoir été avec nous et je vous souhaite un bon dimanche.
2: Merci beaucoup à vous. Merci.

Hey, je vous disais tout à l'heure de nous écrire, il y a quelqu'un qui l'a fait sur les fameux véhicules vélos électriques et qui nous dit, le problème c'est peut-être que Transport Canada vérifie pas toujours l'homologation de ces trottinettes, de ces e-bikes, de ces monocycles. Les gens les achètent parce qu'ils ont plus besoin de pédaler et ça correspond pas vraiment à l'esprit de la loi. Et souvent, ils ont une puissance qui va au-delà de celle qui, en principe, devrait être autorisée de 250 watts. Continuez de nous écrire, ça nous fait plaisir de vous lire. On va se quitter pour le bulletin de nouvelles. Après, on vous parle du problème des surdoses en Colombie-Britannique qui touche principalement des hommes seuls. Ils ont recours à des accompagnateurs. La pratique est illégale, mais elle rend de grands, grands services. À tantôt.

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3: Ici Louis de Belleval, voici les informations. L'Iran a bombardé Israël pour la première fois depuis le cessez-le-feu du 8 avril. Téhéran avait prévenu l'État hébreu de cesser ses frappes dans le sud du Liban. En début de journée, une attaque de l'armée israélienne sur la banlieue sud de Beyrouth, bastion du Hezbollah pro-iranien, avait fait 2 morts et 20 blessés, dont 4 enfants et 4 femmes, selon le ministère libanais de la Santé. Le Hezbollah a confirmé avoir ensuite visé plusieurs cibles militaires dans le nord d'Israël en réponse à la violation du cessez-le-feu. Notre correspondante Marie-Ève Bédard est à Beyrouth.
4: Une série de missiles qui ont été lancés depuis l'Iran sur le territoire israélien. Selon les gardes de la révolution iranienne, c'est une base militaire israélienne, une base aérienne de Ramat David qui a été visée. Plusieurs missiles, tous ont été déjoués, ont dit les forces armées israéliennes. Maintenant, sur le territoire israélien, on se prépare à de possibles nouvelles attaques. Demain, les écoles seront fermées. On a demandé aux gens aussi de rester très proches des abris. Alors tout ça, alors qu'on attend de voir maintenant si les Israéliens vont répliquer. Il y a le chef de l'armée qui s'est adressé brièvement à la télévision du côté israélien pour dire qu'ils étaient prêts à riposter s'ils en avaient le feu vert. Le président américain Donald Trump dit qu'il n'était pas content de cette attaque des Israéliens sur la banlieue sud de Beyrouth. Les Iraniens avaient bien dit que c'était une ligne rouge. Pour eux, ça complique ses efforts de négociation. Il a parlé avec Benjamin Netanyahou et maintenant, le premier ministre israélien doit réunir son conseil de sécurité pour décider de la suite des choses. Mais on s'attend à ce que Donald Trump ait demandé au premier ministre de ne pas réagir. Il a aussi dit aux Iraniens et Donald Trump qu'ils avaient lancé leur missile. C'est bon. Maintenant, revenez à la table des négociations. Est-ce que ces paroles vont avoir un impact ou est-ce qu'on assiste bel et bien à une nouvelle escalade? Ça reste à voir.
3: C'était Marie-Ève Bédard à Beyrouth. Et puis, ce conflit au Moyen-Orient complique la participation de l'équipe de soccer iranienne à la Coupe du monde de la FIFA. Washington refuse toujours d'accueillir sur son territoire certains membres du personnel de l'équipe et les athlètes doivent être logés au Mexique. Greta Juris a les détails.
5: C'est avec la salutation de paix, salam, que des partisans ont accueilli avec enthousiasme l'équipe de soccer iranienne à son arrivée à Tijuana, ville située à la frontière avec la Californie. Les joueurs devaient initialement se rendre en Arizona, mais la Fédération iranienne de soccer a été obligée de négocier à la dernière minute le transfert de leur camp de base vers le Mexique en raison des tensions entre Washington et Téhéran dues à l'offensive américaine en Iran. L'ailier Ehsan Hajsafi admet que la situation a à leur entraînement. Il ajoute qu'ils ont pu bénéficier tout de même d'une excellente période de préparation. Mais les joueurs ne sont pas au bout de leur peine. Même s'ils ont obtenu leur visa, ce qui leur permettra de participer à leurs 3 premiers matchs à Los Angeles et Seattle, ils seront obligés de faire des allers-retours entre le Mexique et les États-Unis pour chaque partie. De plus, ils risquent de ne pas avoir l'appui de la quinzaine de membres clés de la direction et de l'administration de l'équipe à qui Washington a refusé d'accorder un document de voyage. Une situation qualifiée d'inéquitable par l'entraîneur de l'équipe, Amir Galenoui. Une équipe qui doit jouer d'ici 8 jours ne devrait pas être traitée de la sorte, dit-il. Pendant ce temps, le Canada se prépare aussi pour la Coupe du Monde, où 13 matchs seront disputés à Toronto et Vancouver, avec la première partie dans la métropole ontarienne à compter du 12 juin. Ici Greta Juris, Radio-Canada, Montréal.
3: Louise Arbour deviendra lundi la nouvelle gouverneure générale du Canada. La prochaine représentante officielle du roi au pays est dotée d'un parcours exceptionnel, mais certains défis l'attendent dans ses nouvelles fonctions. Daniel Cadjo a préparé ce qui suit.
6: Ce sera un grand bonheur pour moi de représenter le Canada.
7: À 79 ans, Louise Arbour s'apprête à devenir la prochaine gouverneure générale du Canada. Ancienne procureure en chef du Tribunal pénal international pour l'ex-Yougoslavie, elle s'est fait connaître sur la scène mondiale en faisant arrêter l'ancien président serbe Slobodan Milošević pour crimes contre l'humanité.
8: There is no immunity.
7: Juge à la Cour suprême du Canada, puis haute commissaire de l'ONU aux droits de la personne, Pour le politologue Daniel Bélan, sa nomination envoie un message sur le rôle que le Canada souhaite jouer dans le monde.
8: C'est pas d'avoir un gouverneur général, quelqu'un qui est seulement connu au Canada, là, quelqu'un vraiment qui est connu à travers le monde, en tout cas dans ses domaines d'expertise, et qui a eu un impact.
7: Mais son principal défi sera désormais canadien, alors que dans l'Ouest, une certaine méfiance envers les institutions fédérales demeure bien présente.
9: Par exemple, en ce qui concerne le référendum...
7: Le politologue Frédéric Boily.
9: On ne devrait pas s'attendre à ce qu'elle prenne une prise d'opposition ferme, mais montrer qu'elle a un intérêt à suivre la question, oui.
7: Louise Arbour deviendra aussi commandante en chef des Forces armées canadiennes, une responsabilité particulière pour celle qui a signé en 2022 un rapport cinglant sur les inconduites sexuelles au sein de l'armée. Ici Danielle Cadjo, Radio-Canada, Montréal.
3: Au tennis, Alexander Zverev a été sacré champion du tournoi de Roland-Garros à Paris. La troisième tête de série l'a emporté contre l'Italien Flavio Cobolli en 5 manches. Il s'agit d'un premier titre dans un tournoi du Grand Chelem pour l'Allemand de 29 ans. Et puis enfin, en Formule 1, Kimi Antonelli sur Mercedes a remporté le Grand Prix de Monaco. Il s'agit d'un cinquième succès de suite pour le pilote italien de 19 ans qui consolide sa première place au classement du championnat du monde. Voilà, c'était les informations à l'antenne de Radio-Canada.

Au Canada, les trois quarts des victimes de surdose sont des hommes. La plupart meurent seuls, chez eux, sans personne à leur côté. À Vancouver, notre collègue Francis Plourde a découvert un réseau clandestin d'usagers qui ont trouvé une parade pour éviter ce sort funeste. Des accompagnateurs qui viennent superviser l'injection et s'assurer que tout se passe bien. Une pratique illégale qui rend néanmoins de bien grands services. Aussi, la Coupe du monde de soccer commence jeudi et un petit pays des Caraïbes y fait une apparition remarquée cette fois après une absence de plus de 50 ans. C'est Haïti. Le parcours des brigadiers s'annonce corsé, mais l'espoir anime quand même la diaspora haïtienne de Montréal. C'est un reportage de Myriam Fimbry. Et enfin, le phénomène El Niño revient cette année et il semble qu'il sera d'une rare intensité. Or, dans l'histoire du monde, les phénomènes météorologiques d'ampleur ont parfois coïncidé avec de grands bouleversements. Entrevue avec Laurent Testo, historien et journaliste spécialisé dans l'histoire des civilisations et des phénomènes climatiques. Vous êtes prêts? On replonge.

0: Rebienvenue parmi nous pour cette deuxième heure d'émission. On vous emmène maintenant au cœur de la crise des surdoses à Vancouver. Là-bas, quand on évoque les problèmes de consommation, on pense souvent au Downtown East Side. Vous savez, ce quartier, mais la réalité dépasse les rues de cet endroit à Vancouver où se côtoient itinérance, pauvreté et dépendance. En fait, les trois quarts des victimes de surdose au pays sont des hommes et la plupart meurent dans la plus grande solitude. Notre collègue Francis Plourde a découvert un réseau clandestin d'usagers qui, pour éviter ce sort funeste, font appel à ce qu'il nomme un accompagnateur. On écoute son reportage et on vous revient tout de suite après.
1: Hey, can you call me an Uber?
2: Avec sa casquette, ses lunettes et son sac à dos, Alan se prépare pour une autre journée de travail. Alan n'est pas son vrai nom. Il n'est pas non plus médecin, même si dans le milieu, on le surnomme le docteur. En fait, il n'a aucune formation en soins infirmiers ou en médecine. Ce qu'il a appris, il l'a appris par lui-même. Nous avons accepté de cacher son identité car ce qu'il fait est illégal. Chaque jour, il visite des consommateurs pour leur injecter leur drogue à la maison.
3: C'est constant. Je suis disponible 24 heures sur 24, 7 jours sur 7. Quand on m'appelle, j'y vais. Je fais ça depuis 4 ou 5 ans. Le bouche à oreille a fait son œuvre.
4: And you have a big backpack right now. What do you carry with you when you're on duty?
1: Mostly harm reduction.
2: Avec lui, pas de drogue, mais des lingettes, des gants, des seringues propres et de la naloxone. Beaucoup de naloxone en raison des risques élevés de surdose.
1: I wonder if this is our Uber.
2: Au moment où nous prenons un taxi pour son premier client de la journée, Alan explique qu'il franchit une ligne que les centres de consommation supervisés, comme Inside, situés à quelques pas, le premier à avoir été autorisé à le faire en Amérique du Nord, ne franchissent pas.
1: Yeah, so like Insight and stuff like that. They have nurses there that will help.
2: À Insight, les infirmières sont là pour aider, dit-il. Mais vous devez vous piquer vous-même. Personne n'a le droit d'aider pour l'injection.
1: If they're not allowed to actually administer. If the person does overdose, what do? If you're the one who pushed it in, you're kind of responsible for it.
3: Si c'est toi qui fais l'injection, tu es responsable, donc ça prend une confiance mutuelle. Je fais confiance à mes gars, ils savent ce qu'ils peuvent prendre de façon sécuritaire. Parce que dans l'idéal, ce sont leurs drogues à eux, mais je n'ai aucun problème à préparer la dose et à l'administrer pour eux. Et je n'hésiterai jamais à appeler les ambulanciers ou de l'aide s'il se passe quelque chose. C'est vraiment une inquiétude pour moi. Je suis toujours inquiet parce que la plupart de mes gars sont plus âgés, donc le risque de crise cardiaque

0: Thank you so much.
1: Thank you, Ivan.
0: Cheers.
2: Have a good day, bud.
0: Hello.
3: You're in there. Hi,
0: bud. There's two cats.
4: Trying to clean up here.
0: Hey.
5: Sean vit dans une coop avec ses deux chats. Lui aussi a accepté de nous parler, à condition que nous changions son nom.
6: I started, my partner passed away 2 years ago, and I just started using again.
7: Mon conjoint est mort il y a 2 ans, et c'est ce qui m'a fait consommer de nouveau. Ma drogue à moi, c'est le crystal meth. C'est abordable quand on compare à la cocaïne. Mais je suis fonctionnel, je vais au travail tous les jours.
6: But I still function, go to work mostly every day.
3: The methamphetamines, like, how does it help?
6: Just the pain.
5: Les méthamphétamines l'aident à oublier sa douleur associée aux problèmes d'argent et au deuil, raconte-t-il.
6: Just hides everything, but then it's a mask.
3: Having someone with you when you consume and to help you injecting, what's the benefit for you?
6: Oh, health. You get terrible infections.
7: Je fais appel à lui pour des raisons de santé, pour éviter d'attraper des infections à cause de gens qui ne savent pas ce qu'ils font. Le coût est faible quand on y pense. Avec lui, j'ai confiance de ne rien attraper et de ne pas finir à l'hôpital avec de la pénicilline sous intraveineuse. C'est important parce que quand ça arrive, ça coûte 10 fois plus cher au système de santé.
6: C'est important parce que ça coûte le système 10-fold.
5: Pendant que nous parlons, Alan prépare les drogues que Sean a fournies. Il s'assure que tout est stérilisé.
0: Painless. Except for that flinch that you did. Let me know if there's any burning, okay?
5: Une injection au niveau du bras, pendant que Sean détourne le regard. Après une attente de quelques minutes, c'est le temps de repartir. Alan dit connaître les noms d'une dizaine d'autres comme lui qui jouent ce rôle à Vancouver. Un rôle souvent invisible, car ses clients souhaitent rester discrets.
8: Parfois, je dois être discret parce que les proches ne sont pas au courant. Au fil des ans, j'ai connu des professeurs d'université qui m'ont demandé de le faire. Je pense que le cas le plus choquant pour moi aura été un neurochirurgien. Il ne m'appelait pas souvent, mais la discrétion était essentielle. Il conduisait 2h30 pour venir me voir.
0: He drove 2.5 hours for it.
3: Oh, wow.
0: Yeah, that's because he wanted the discretion.
3: So just a quick question. Where are we going now?
0: Now we're going up to Granville Street.
5: Le prochain client d'Alan est un ami artiste âgé de 66 ans et qui vit avec le VIH depuis 40 ans. Pour lui, consommer du crystal meth est une façon de se soulager d'une douleur chronique.
9: J'ai un trouble neurologique cervical pour lequel on me donne des médicaments. Mais ça n'apporte aucun soulagement. Donc, ça crée beaucoup d'anxiété au fil de la journée. Dans tous les aspects, 24 heures sur 24, 7 jours sur 7, mais aussi de la douleur. Je reçois aussi des injections de Botox une fois tous les 3 mois pour relâcher la tension musculaire. Et ça me soulage parfois.
5: Mais il n'existe aucun antidouleur efficace. À bout de patience, il a dit à son médecin, son vrai médecin, celui-là, qu'il allait se tourner vers les drogues de la rue. Il a simplement haussé les épaules, raconte-t-il. Pendant que j'observe à distance, Alan prépare la veine, procède à l'injection.
9: Il est toujours soucieux. Il s'assure d'abord que vous êtes en sécurité et vous surveille pendant un bon moment. Ça me permet de respirer, de me détendre, sortir de mon état mental, de mon état physique, et ça me fait me sentir en sécurité.
0: I got one or two more so far.
5: Le tout premier client d'Alan, c'est Steve. Okay. Encore une fois, un faux nom, car nous avons accepté de cacher son identité. Steve vit dans le West End.

0: près du centre-ville, dans un immeuble avec de jeunes familles, des résidents de longue date.
1: OK, so we'll shut off.
2: Yeah.
1: If that's okay.
0: Steve ne veut pas qu'on l'enregistre à l'intérieur, mais une fois qu'il a eu sa dose, il nous rejoint sur son balcon.
3: I'm in the banking industry. There's no way that would fly.
0: Steve a fait carrière dans une banque. Il a commencé à consommer il y a plus de 20 ans.
3: No
0: mais dans
3: way.
0: Ce milieu, raconte-t-il, ça ne doit pas se savoir.
3: Oh my God, no. It started when I started snorting meth in up my nose. I snorted it.
4: J'ai commencé en sniffant du crystal meth et c'était incroyable parce que j'avais tellement plus d'énergie. Je restais debout toute la nuit.
3: Stay up all night. I could do anything.
4: Je pouvais tout faire, comme Superman. C'était génial. Et j'ai pensé, c'est cool, je veux absolument garder ça dans ma vie.
0: Alan est son quatrième docteur. Il le voit chaque jour pour sa dose.
4: Il m'aide avec ma dépendance à la méthamphétamine. C'est mon docteur. Je ne sais pas comment m'injecter et je ne veux pas me blesser. Je ne veux tout simplement pas apprendre à me le faire à moi-même. Parce que je veux garder un certain contrôle là-dessus. Si j'apprends à le faire, j'ai peur des conséquences.
0: En raison de la peur d'être identifié et de son inconfort, Steve ne se voit pas faire appel au service d'un centre de consommation supervisé comme Insight, même s'il reconnaît son importance. Je ne veux pas être vu comme ce genre de personne, dit-il. Et s'il y a quelque chose que les gens oublient quand on parle de drogue, dit-il, c'est que ceux qui en consomment sont des humains.
5: What do you think people get wrong?
3: If there's any misconceptions, you mean?
5: Yeah.
3: That we collectively, I suppose, are degenerates.
4: Collectivement, on pense à nous comme des dégénérés. Mais nous sommes tous humains. Nous avons tous des émotions. Nous comptons tous. Nous sommes le frère, la sœur de quelqu'un. Vous savez, le père, peu importe.
3: Father, whatever. We're all human, right? So, yeah. Judgment hurts.
5: Well, thank you.
3: You're welcome.
5: Thanks, Steve.
3: Okay.
5: Take care. Okay.
0: Alors que nous quittons Steve, Alan m'explique que son rôle ne consiste pas tant à administrer une substance que de préserver la dignité et d'aider à contrer la solitude. Pour lui, c'est aussi un moyen de contrôler sa propre dépendance.
1: For people to call me doctor. It's hilarious.
6: Que les gens m'appellent docteur, c'est drôle et en même temps très attachant pour moi. Je suppose parce qu'ils me font confiance et c'est énorme.
1: I've wanted to be trusted in the full capability I can be. I've been asked by people like, well, what if somebody dies?
0: Une confiance qui vient avec des risques qu'il se dit prêt à assumer, même devant les tribunaux.
1: But if it came down to somebody did pass away and something happened. And a family member took me to court, I'd go to court. Absolutely. I'm responsible. I will never forget that I have my mother.
6: J'ai une mère.
1: And
6: et ça me traverse l'esprit tous les jours. Elle sait que je suis un toxicomane.
1: I'm an addict.
6: Elle sait que je fais tout ça. Mais elle m'a dit qu'elle pensait que je pouvais changer les choses d'une certaine manière pour le mieux. Si je peux montrer aux gens que je peux toujours avoir mes valeurs et aider ceux qui en ont besoin, et à la fin de la journée, dormir et être heureux, ça me convient.
1: At the end of the day, sleep and be happy, then I'm okay. And she's okay with that. That's what she wants. That's all she's ever wanted.
7: C'était un reportage de Francis Plourde à Vancouver. On le joint sur place. Bonjour, Francis.
8: Oui, bonjour, Yannick.
7: Dites-moi, que pensent les experts d'une initiative comme celle que vous nous avez décrite ce matin?
0: Oui, bien, pour les spécialistes en toxicomanie à qui j'ai parlé, l'existence vraiment de ce réseau de docteurs de rue, c'est le symptôme d'un système de santé qui est incapable de répondre à l'ampleur de la crise. Parce que oui, il existe des centres de consommation supervisés, mais ces centres-là, généralement, visent une clientèle particulière, plus vulnérable, souvent en situation d'itinérance, qui est prête à se déplacer dans un endroit un peu plus clinique là, pour ne pas donc consommer dans la rue. Mais c'est une population qui ne reflète pas toute la réalité de la crise des surdoses. On écoute là-dessus DJ Larkin, elle est avocate à la Coalition canadienne des politiques sur les drogues.
2: C'est une crise qui affecte tout le monde. Il y a des personnes qui utilisent des drogues qui sont des politiciens, qui sont des médecins, qui sont des professeurs. C'est pas tout le monde qui va aller à un site de consommation comme Insight. C'est vraiment important que ces personnes aussi ont des services pour diminuer les méfaits, les risques pour eux.
7: Oui, d'autant plus que, comme on l'a entendu avec Steve, la stigmatisation est forte chez les professionnels.
0: Oui, puis c'est là qu'un docteur de rue comme Alan devient un filet de sécurité, même si c'est quand même une pratique là, qui l'expose à d'énormes risques légaux. Ça inclut des accusations de possession et de trafic de drogue, qui peuvent même aller jusqu'à des accusations d'homicide involontaire si un client décède sous sa supervision. Et c'est l'isolement de ces hommes-là qui pousse Alan à prendre ces risques-là.
7: Mais justement, Francis, que font les autorités de la santé publique pour rejoindre cette population masculine?
0: Bien, j'ai posé la question au docteur Marc Lézéchine. Il est médecin hygiéniste en chef adjoint à la régie de la santé Vancouver Coastal Health à Vancouver. Il m'a rappelé que les hommes fréquentaient déjà les centres de consommation supervisés. Ils représentent environ les trois quarts des visites à Insight, par exemple. Mais le problème, et c'est en partie ce qui explique pourquoi les hommes meurent davantage de surdose, c'est que les hommes ont des pratiques qui sont beaucoup plus risquées. Ils utilisent des doses qui sont plus élevées. Ils combinent souvent plusieurs substances et surtout, ils s'isolent. Dans ce contexte-là, c'est le risque le plus important. Et les autorités de la santé le disent, ne consommez pas seul. On écoute le docteur Lézéchine.
8: Dès le début, on a recommandé aux gens de ne pas utiliser seul. Si on utilise la drogue seul, on peut avoir une surdose seul et il n'y a personne qui peut appeler pour l'aide et là, il y a un risque de mourir. On a fait beaucoup d'éducation, on a fait beaucoup de distribution de naloxone. Ils peuvent utiliser avec leur famille, leurs amis et les autres pères dans la communauté. Alors, il y a beaucoup de gens qui peuvent renverser les surdoses et qui peuvent appeler les services d'urgence.
0: Il y a aussi, Yannick, des initiatives là, de supervision virtuelle, par exemple des services téléphoniques nationaux comme le National Overdose Response Service ici au Canada, un intervenant qui reste au bout du fil pendant que l'utilisateur consomme pour appeler les secours si la personne cesse de répondre. Il y a aussi des applications comme le LifeGuard App là, qui contacte automatiquement le 911 si l'utilisateur n'éteint pas une alarme après s'être injecté donc la drogue. Mais ces services-là n'offrent pas une présence humaine, une aide physique à l'injection et non plus là, le réconfort d'un intervenant comme Alan et ce qu'il peut apporter donc à ses consommateurs.
7: Pourrait-on imaginer une version, disons, légale d'un service comme celui-là?
0: En théorie, oui. Une intervenante me rappelait d'ailleurs que le centre de consommation supervisé Insight a commencé de façon informel et tout à fait illégal, comme c'est le cas d'ailleurs avec ce service de docteur de rue. Et il y a aussi eu des projets pilotes en Ontario et en Alberta en 2018-2019 où on permettait la consommation assistée par des pairs dans ces centres de consommation. Ces projets pilotes-là ont d'ailleurs démontré, selon Santé Canada, des retombées positives en matière d'éducation à la réduction des méfaits. Cependant, il y a quand même là, plusieurs barrières, des barrières éthiques et déontologique. Un enjeu important dans ce dossier-là, c'est qu'on ne contrôle pas le produit qui est injecté dans le corps des consommateurs, donc le risque de contamination, il est grand. C'est pourquoi dans les centres d'injection supervisés comme Insight ici à Vancouver, donc des centres qui opèrent avec une exemption fédérale, on ne permet pas aux employés de procéder eux-mêmes à l'injection. Et l'autre barrière, eh bien, c'est la charge émotive pour des gens comme Alan. Il me disait qu'à chaque visite qu'il fait, eh bien, il fait face à la mort potentielle de son client. C'est une source de stress importante qui explique aussi pourquoi si peu de gens pourraient éventuellement être prêts à faire ce genre de travail jour après jour.
7: On l'imagine bien. Merci beaucoup, Francis Plourde.
0: Je vous en prie.
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7: Dans quelques jours, la Coupe du monde de soccer va commencer et un petit pays des Caraïbes, particulièrement accablé de malheurs depuis quelques années, Haïti, vous l'aurez deviné, se pince encore de

0: pouvoir participer à cette édition. Le parcours des Grenadiers s'annonce ardu, mais pour de nombreux Haïtiens, la Perle des Antilles a déjà gagné simplement en se qualifiant. C'est la première fois depuis la Coupe du Monde de 1974, imaginez. Une grande fierté pour la diaspora haïtienne, en particulier dans la région de Montréal, qui compte près de 150 000 personnes. Myriam Fimbry est allée à la rencontre de jeunes joueurs d'origine haïtienne et de vieux supporters dans les quartiers Saint-Léonard et Saint-Michel.
1: Ben, je m'appelle Enzo, j'ai 13 ans, puis d'origine haïtienne. Puis je joue au foot tous les midis. Je joue avec mes amis, on s'amuse. Puis j'ai grandi en France, donc c'est un pays vraiment qui aime le foot. Donc ouais.
2: Est-ce que tu fais partie d'un club?
1: Non, je joue vraiment au foot pour le fun et pour s'amuser, ouais.
2: Est-ce que t'aimerais ça un jour si quelqu'un te dit que tu as du talent?
1: Oui, c'est sûr que si quelqu'un me dit que j'ai du talent, ouais, ça serait bien de pouvoir participer à un club. Être un joueur clé qui marque beaucoup de buts, qui fait beaucoup de passes et qui est indispensable à l'équipe. Tu pourrais jouer en Angleterre, en France et en Europe.
3: Enzo vit dans le quartier Saint-Léonard à Montréal. Il n'a que 13 ans, mais tous les rêves sont permis, comme celui de voir Haïti, son pays d'origine, se distinguer à la Coupe du Monde.
1: Je suis fébrile, j'espère qu'on va gagner au moins un match. Sûr, c'est un groupe dur avec le Brésil, l'Écosse et le Maroc, mais je pense qu'on peut au moins aller chercher une victoire. Parce que déjà cette qualification, c'est quelque chose d'incroyable. Vraiment, ça m'encourage vraiment à jouer au soccer. Tu sais, c'est des gens qui sont un peu comme moi, c'est inspirant.
3: À la pause du midi, derrière l'école secondaire Antoine de Saint-Exupéry, le grand terrain de gazon synthétique se remplit. Des élèves avalent leur lunch en vitesse, quittent leurs chaussures et se font des passes, parfois pieds nus ou en chaussettes.
4: C'est ici, là. Vraiment, j'ai grandi ici. Vraiment, là. Ça rappelle de beaux souvenirs.
3: Depuis les gradins, Stanley Moiseau observe la scène.
4: On a été recrutés dans la cour de l'école. En jouant comme ça, puis quelqu'un nous disait hey, « tu joues bien, hein? Pourquoi pas venir dans la ville, on a des essais, on a des... » Ça commence comme ça. Hein? Et moi aussi, je recrute maintenant la cour des écoles. Quand j'arrive dans la cour des écoles, puis je regarde les jeunes, leur donner une chance.
3: Stanley Moiseau a été entraîneur pendant une dizaine d'années aux États-Unis, puis de retour au Québec, il a fondé une académie de soccer sur la rive sud, le centre 3V3. Il recrute des jeunes de toutes origines et leur offre de participer à des stages d'entraînement et même à des tournois en Europe.
4: C'est certain que oui, il y a des talents ici. Là. Ces enfants-là, ils viennent de tous les quartiers de Saint-Léonard. Il y en a qui jouent dans les clubs de bon niveau. Que ce soit au niveau récréatif, au niveau compétitif, mais ils sont tous là. Ici, là, tout le monde joue ensemble. Ils n'ont pas besoin de savoir de quel pays que tu viens, de où tu viens, de quel niveau de soccer que tu es. Tu joues. C'est ça qui est amusant ici. Il n'y a pas de discrimination. Tu viens jouer. Comme lui, il joue là, ouais. Là, je peux dire, il a quand même la capacité. Ouais.
3: Il repère aussi des jeunes d'origine haïtienne qui pourront être soutenus par l'organisme québécois Haïtiana International.
4: L'objectif, c'est vraiment l'encadrement. Les jeunes talents, des jeunes qui veulent jouer au foot, puis qui veulent rester dans le sport, qui aspirent d'aller avec l'équipe nationale d'Haïti. Il y a des jeunes qui sont nés ici, d'origine haïtienne. Ils veulent jouer dans la sélection canadienne, mais ils ne sont pas sélectionnés. Alors, pourquoi pas aller avec la sélection haïtienne? Alors, c'est ça le but de Haïtiana, représenter leur pays d'origine.
2: Ce sont deux options.
4: Deux options. Ils disent, bon, regarde, si je ne fais pas l'équipe Canada, bon, mais pourquoi pas Haïti, représenter Haïti.
2: Est-ce qu'il y a un regain d'intérêt cette année pour la sélection haïtienne?
4: Oui, bien sûr. Depuis la Coupe du Monde, depuis les qualifications, on voit que les jeunes, même les joueurs internationaux d'origine haïtienne, ils ne vont pas hésiter. Ils vont dire, OK, je vais représenter Haïti. Alors, nous, on est un tremplin. Ça veut dire que nous, on les réfère. Alors, quand ils ont besoin des joueurs ou des joueuses, ben, ils vont nous appeler, ils vont nous contacter. Puis comme ça, on peut donner l'opportunité à ces jeunes-là. Puis depuis quelques années qu'on a commencé ça, on a vu vraiment l'engouement. Puis les jeunes travaillent fort dans leur club. Et ça aide aussi la société. Hein. Vraiment, écoute, si on peut encadrer le plus de jeunes possible, quand le jeune est occupé à faire quelque chose qu'il aime, après l'école, aller jouer au foot, et avoir un intérêt et avoir des objectifs. L'objectif d'aller au plus haut niveau. Je pense que ça aide beaucoup.
3: Le soccer favorise à coup sûr la persévérance scolaire, selon Stanley Moiseau, qui est aussi éducateur au sein du programme de concentration soccer à l'école secondaire Antoine Brossard.
4: Des fois, il y a des jeunes qui disent « Ah, il n'y a pas d'avenir, on n'est pas encouragé. » On leur dit « Écoute, il y a des opportunités dans le sport. Et si vous travaillez bien à l'école, il y a maintenant le programme sport-études dans les écoles. Et possibilité d'aller faire des études à l'extérieur. » Au niveau bourse d'études, au niveau université américaine ou les universités canadiennes, alors on les encourage.
5: Moi, je m'appelle Oud Maël, j'ai 14 ans et je joue au Brave de Chico.
6: C'est le club d'Aounsek?
5: Oui.
6: Ouais. Ça fait longtemps?
5: Là, je viens juste de rejoindre. J'ai fait les tests et puis là, ils m'ont choisi.
4: Ouais, je l'ai vu. Quand même, il joue quand même pas mal au foot. Brave Aounsek, c'est quel niveau que tu joues?
5: Moi, je joue LDR parce que c'est ma première saison.
4: Quand même bon niveau quand même LDR. C'est bien ça.
2: Si un jour tu te qualifies, est-ce que tu aimerais rejoindre l'équipe canadienne ou haïtienne?
5: En vrai, haïtienne. Parce que mon père va m'encourager à jouer pour l'Haïti. Et ça va m'encourager et puis ouais.
2: Et toi, personnellement?
5: Moi, ouais, l'Haïti. Parce que je suis déjà allé là-bas et c'était vraiment incroyable. Puis j'ai plein de familles là-bas, donc ouais.

0: formation, car seulement une parfaite cohésion vous assure une heureuse conclusion.
1: Ici, on est dans le quartier Saint-Michel, à l'angle de l'autoroute 40, là, sur Crémazie, Patrimoine Puy-Neuf. On est dans une ancienne église qui a été reconvertie, si vous voulez, là, avec beaucoup, beaucoup de support et beaucoup d'appui de la communauté, avec les membres fondateurs de La Perle Retrouvée.
2: La Perle Retrouvée fait référence à la Perle des Antilles, le surnom historique d'Haïti. Wessner Goyot nous accueille dans le sous-sol de ce lieu d'entraide et de partage, tenu à bout de bras par des bénévoles depuis 30 ans.
3: Le dîner est servi.
2: On y sert un repas haïtien, 3 jours par semaine, pour les aînés qui fréquentent le centre de jour.
3: On a tout le temps une soupe, alors c'est vraiment au plus aujourd'hui ce que je vois, on a du plantain, du poulet. Allô?
2: Ils brisent l'isolement dû à leur âge ou au parcours migratoire, se reconnectent avec la culture créole et prennent plaisir à évoquer leurs souvenirs communs. Serge Isidore, 76 ans.
0: La Coupe du Monde, c'est pour moi la grandeur d'âme des Haïtiens. Au point de vue sportif, c'est le sport le plus populaire en Haïti. Et en Haïti, j'ai déjà assisté à notre première participation en 1974. Et Haïti, c'est-à-dire dans notre premier match, on a donné un but à l'Italie pour la première fois. Oh là, c'était formidable. Il y a eu l'euphorie à Port-au-Prince. Moi, j'étais à Port-au-Prince.
3: Il va chanter pour nous. OK, allez. Mm-hmm. Il va chanter. Manos Anon, Jopuyo.
0: Alors, la chanson, elle veut que tu chantes la chanson fétiche de la Coupe du Monde 74.
3: OK, alors, on écoute.
0: 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Anissa, n'en point plan. Haïti, pour devant. Zipimbo, Monosanon, Tupuyo, Guy Saint-Ville, Guy François, Tif Tompous, Tupuyo. Zipimbo, Roger Saint-Ville, Tupuyo.
4: Tupuyo, c'est quand le footballeur, Tupuyo, avec un coup de pied. Alors ça va à droite au but, et Tupuyo. Donc malheureusement, on n'avait fait que 2 buts dans toute la Coupe du Monde. Mais ça a bien été.
5: Mais 2 Tupuyo quand même.
4: 2 Tupuyo. Il y avait 2 Tupuyo.
1: La chanson énumère les joueurs de la sélection nationale une à une. Donc les attaquants, et puis on dit que on va faire des buts. On va mettre des buts. Tupuyo. Voilà. Et le but. Et le but.
0: Zipimbo, Roger Saint-Ville, Tupuyo. Philippe Bob Nene, Masson, Tipier Bayonne, Tupuyo.
3: Mais oui, il faut entendre ça. Je vais dire au bon Dieu de faire gagner des Haïtiens. On n'a pas besoin de faire une grande prière pour que ça soit exaucé.
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1: On a une capacité dans cette salle de 300 personnes. On va projeter le match sur un grand écran avec les haut-parleurs, juste ici devant la scène. On va projeter là-dessus. Pas seulement les matchs d'Haïti, mais également certains matchs du Brésil, les matchs du Canada. On est aussi des supporters là, de notre pays. Donc on prévoit être en capacité maximale pour les matchs qu'on va présenter.
7: On va être ici. On regarde ici. Est-ce que vous viendrez?
8: Peut-être.
7: Si vous m'invitez. Oh, mais oui, on t'invite. C'est ça, on va tout réparer, enlever les rideaux, tout. Ça va être joli, là, la salle. Puis on va mettre notre chandail d'Haïti, notre drapeau d'Haïti. Mais oui.
1: Il va y avoir de l'animation, des casquettes, des chandails, des drapeaux. Vraiment, là, se mettre dans l'esprit Coupe du Monde, comme si on était au stade.

0: Pour Wesner Goyot, 38 ans, conseiller financier, né en Haïti, élevé dans le quartier Saint-Michel, témoin de tous les malheurs qui frappent son pays d'origine, c'est une grande fierté cette année de se sentir haïtien.
1: Si vous regardez, c'est une équipe qui s'est qualifiée en ne jouant aucun match à domicile. C'est pas possible en ce moment avec l'état actuel dans lequel se trouve le pays, l'état des infrastructures, en plus de l'insécurité. Donc c'est toutes des matchs qui ont été joués à l'étranger. Ça fait 52 ans qu'Haïti n'avait pas participé à la Coupe du Monde. Mais de se dire, on continue quand même, on veut le faire quand même, on veut faire ça pour le peuple, on veut faire ça pour Haïti, on veut rendre cette fierté-là. Moi, je trouve que c'est un exemple, là, un symbole.
0: Dans le petit bureau, à l'accueil de la Perle retrouvée, Saint-Anneau Nicolas, 89 ans, replonge dans ses souvenirs d'enfance.
2: On est tout petit, on va à l'école, on joue dans la rue avec tout ce qu'on en trouve, avec des boîtes de lait qui sont vides. Donc c'est comme ça qu'on apprend, voyez-vous. Donc,
3: il n'y a pas besoin de grand-chose.
2: Non. Mais ça, c'est notre fierté. Le football, c'est notre fierté.
0: Le vieil homme a quitté Haïti à l'âge de 30 ans. Il a exercé comme psychologue aux États-Unis avant de revenir au Québec. Il se réjouit d'assister à la Coupe du Monde cette année.
2: C'est la chose la plus importante de ma vie. De dire que à 89 ans, j'ai eu l'opportunité de voir les joueurs haïtiens, même s'ils perdent ou gagnent, voyez-vous, dans la Coupe mondiale.
3: Vous n'étiez pas sûr de pouvoir voir ça encore une fois?
2: Non, mais jamais de la vie, de ma vie. Non, je ne pensais pas de ma vie que je pourrais et voir quelque chose comme ça. Oublie ça.
0: À Montréal-Nord, ou Saint-Léonard, de Brossard, au quartier Saint-Michel, les jeunes nés de la diaspora haïtienne éparpillée redécouvrent, à l'approche de cet événement, le pays de leurs parents. L'entraîneur haïtien Stanley Moiseau.
4: C'est quelque chose d'exceptionnel. C'est plus qu'un événement soccer de haut niveau, c'est plus que ça, c'est vraiment historique. Je veux dire, il y a des jeunes qui ne connaissaient même pas la culture haïtienne. D'origine haïtienne, mais vraiment dans les familles, des fois, ils ne vont pas raconter l'histoire. Ils vont faire des recherches maintenant. Ils vont aller chercher le positif. Que ce soit au niveau culturel, au niveau sportif, au niveau des jeunes qui brillent à travers le monde. Je vois des jeunes maintenant avec le chandail de l'équipe nationale. Avant, c'était quoi? C'était le Brésil. Les Haïtiens sont des fans de Brésil, de France, Argentine. Maintenant, oh là là, c'est le chandail de la sélection haïtienne.
0: Et peu importe la victoire ou la défaite d'Haïti, on entendra dans les rues de Montréal du rara, de la musique traditionnelle haïtienne.
2: Pour galvaniser une foule, pour célébrer, pour transporter la joie et l'esprit haïtien, il n'y a rien de mieux que le rara. Donc ça commence à jouer, et puis ça prend, et puis ça. Des fois, on se retrouve là à parcourir des rues, à célébrer, à danser. Vous savez, les Haïtiens, ça nous prend pas grand-chose pour faire la fête. C'est sûr qu'on aime mieux la victoire, mais l'idée, c'est de se rassembler, c'est d'être ensemble, d'envoyer de l'énergie positive à l'équipe, de renforcer cette appartenance à la communauté.

Des rues et des rues en écoutant du rara. Quelle belle allitération. C'était un reportage de Myriam Fimbré. Et en prévision du début de la Coupe du monde de soccer, notre collègue Olivier Tremblay, qui va couvrir l'événement, nous a laissé un message un peu plus tôt cette semaine. Je ne l'ai pas encore écouté, je le découvre en même temps que vous.

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1: Salut, Yannick Tremblay d'Allemand. C'est Olivier Tremblay de Chicoutimi et accessoirement du service des sports de Radio-Canada à Montréal. Je suis actuellement au stade Saputo parce qu'en ce vendredi soir, on a droit à un match amical de soccer entre le Canada et l'Irlande. C'est le tout dernier match du Canada avant sa Coupe du monde de soccer à domicile. Tournoi dans 3 pays, le Canada, les États-Unis et le Mexique. Ça commence le 11 juin, c'est un jeudi, au Mexique. Puis le premier match du Canada, ça va être le 12 juin, vendredi, à Toronto, contre la Bosnie-Herzégovine. C'est un client pas facile, mais regarde, on a pensé un temps que ce serait l'Italie. Et ça, c'est une tradition qui se poursuit. L'Italie s'est plantée en qualification. On a hâte de voir le visage de cette équipe canadienne-là parce que la préparation n'a pas été de tout repos, sur le plan des blessures particulièrement. Juste dans le secteur défensif, là, pour te donner une idée, 2/3 des gars qui ont été convoqués pour cette Coupe du monde-là ont eu des pépins physiques au cours des derniers mois, particulièrement la vedette de cette équipe canadienne-là, Alphonso Davies, qui lui a eu toutes sortes de rechutes au cours des dernières semaines, des derniers mois. Devrait pas participer normalement au match du 12. On se croise les doigts pour la suite. Qui sont les meilleurs? Pour moi, ça reste, je pense, l'Espagne actuellement. L'Espagne qui a été extraordinaire au dernier Euro, mais qui a un point d'interrogation autour de sa jeune vedette, Lamine Yamal. On espère qu'il soit rétabli à temps pour le tournoi. Sinon, Lionel Messi et l'Argentine sont champions du monde. Messi, est-ce que ça va être son dernier tournoi? Probablement. Les finalistes en 2022, c'était la France. Kylian Mbappé, peut-être échaudé par sa fin de saison avec le Real Madrid. Est-ce qu'il va arriver ici le couteau entre les dents? En finale des deux derniers Euros, il y avait l'Angleterre et son buteur assez prolifique, merci Harry Kane. Peut-être à surveiller, un premier titre majeur depuis 1966. Le Brésil est allé chercher un entraîneur vedette en Carlo Ancelotti. Ou encore, est-ce qu'il y a un Portugal, une Allemagne qui peut aller brouiller les cartes et s'inviter dans la finale du 19 juillet? Ça, Yannick, j'ai pas encore la réponse, mais regarde, tu gardes mon numéro, on peut s'en reparler.

0: Oui, je garde le numéro d'Olivier Tremblay de Chicoutimi. On va ailleurs. Les eaux du Pacifique surchauffent et les scientifiques s'inquiètent. Selon l'Organisation météorologique mondiale, les conditions sont réunies pour le déclenchement d'un super El Niño. L'été 2026 sera probablement marqué par des températures exceptionnellement élevées et un risque accru de phénomènes météorologiques extrêmes. Si cet épisode d'El Niño nous inquiète aujourd'hui, l'histoire montre justement que ce cycle climatique a servi de déclencheur invisible aux grandes crises politiques et économiques du passé, comme l'effondrement de la civilisation maya et même de la Révolution française. Bonjour Laurent Testeau.
1: Bonjour Yannick Tremblay.
0: Vous êtes historien et journaliste, co-auteur du livre El Niño, histoire et géopolitique d'une bombe climatique. C'est un livre qui date de 2023, mais je pense que vous continuez de suivre très attentivement ce qui se passe. Est-ce qu'on se dirige effectivement vers un super El Niño? Quels sont les signes qui nous permettent de penser que ce sera le cas?
1: Alors, on n'en est pas sûr à l'heure actuelle. La probabilité existe. Si je fais une moyenne des différents pronostics, je dirais que pour l'instant, il y a un risque sur 4 ou 3 qu'il y ait vraiment un super El Niño. Mais un El Niño fort,

0: C'est très probable. Et en tout cas, l'épisode El Niño est amorcé avec une quasi-certitude aujourd'hui. Il pourrait se déclencher dès la fin, enfin, d'ici quelques semaines ou au plus tard en septembre-octobre de cette année. Et donc, ça va réchauffer effectivement, dans un premier temps, les températures du Pacifique Sud. Et ensuite, ça va changer le régime des pluies et les températures sur une bonne partie de la planète.
1: Non.
0: Et donc, accroître les risques géopolitiques.
1: On va y revenir aux risques géopolitiques, mais c'est attendu, un phénomène El Niño, c'est cyclique, ça revient aux 2 à 7 ans. Qu'est-ce qui explique cette fois que l'intensité pourrait être celle qu'on redoute?
0: Alors, simplement parce que le réchauffement climatique s'additionne à la puissance d'El Niño. En gros, El Niño, dans un système qu'on pourrait imaginer stable, c'est une dissipation de la chaleur excédentaire du Pacifique, et ça revient effectivement tous les 2 à 7 ans. Il y a plusieurs problèmes. D'abord, on a des séries statistiques relativement courte sur El Niño. On a commencé à vraiment étudier le phénomène que dans les années 1970-1980. On devine qu'au 19e siècle, il y a eu des El Niño très puissants, même monstrueux, mais on ne les a pas dans nos relevés. Donc, on ne sait pas trop à quoi ressemblerait un monstrueux El Niño, un Godzilla, un super El Niño. Ça, on ne peut pas l'anticiper. En revanche, le changement climatique surcharge les océans en chaleur. Pour donner une idée, les océans absorbent 91% de la chaleur que nous dégageons en brûlant des hydrocarbures et par nos autres activités. Et cela entraîne des réchauffements spectaculaires des températures de surface des océans sur l'ensemble de la planète. Ils ont pris environ 0,8 degrés Celsius en 40 ans. Si vous avez envie de vous faire un peu peur, regardez un site qui est très bien fait, qui s'appelle Climate Reanalyzer, qui donne les températures de surface au jour le jour avec les courbes des années précédentes. Et en le regardant aujourd'hui, on s'aperçoit que hier, donc les derniers relevés datent d'hier, nous sommes sur les températures de surface des océans les plus chaudes jamais enregistrées de toute l'histoire des mesures et probablement depuis au moins 4 millions d'années. Et donc, c'est ça que El Niño va amplifier. Enfin, c'est à la fois l'amplification d'El Niño c'est à la fois la cause de l'amplification d'El Niño et une boucle de renforcement.
1: On a tendance, et c'est un défaut qu'on a à peu près tous, à juger de l'ampleur des choses à partir de notre simple existence. Mais c'est quand on regarde d'un point de vue géologique, climatique, qu'on se rend compte de cette accélération et de la gravité du phénomène. Dites-moi, quels sont les indicateurs, parce qu'on n'en a pas toujours, vous l'avez dit, mais qui permettent aux chercheurs et aux historiens de soupçonner qu'il y a eu des phénomènes El Niño et gravissimes dans certains cas. Comment on peut savoir, mais à rebours?
0: Alors, à rebours, on a des relevés très détaillés depuis 1983, date à laquelle, à l'issue d'un très fort El Niño qui a duré donc de 1981 à 82, on a eu des chaleurs intenses qui ont déstabilisé notamment la Californie, mais pas que. Et les États-Unis ont déployé tout un système de surveillance par bouée. Donc aujourd'hui, on surveille les températures en profondeur dans le Pacifique, jusqu'à 4000 mètres de profondeur, et on voit monter la masse d'eau chaude qui anticipe l'arrivée d'El Niño. Donc on peut le prévoir quelques mois à l'avance, et on peut suivre le développement. Voilà. Ce pourquoi on sait qu'il va éclater un El Niño, c'est que cette masse d'eau chaude, elle est en train de remonter. Ce qui est difficile à prévoir, parce que ça reste quand même un phénomène chaotique, c'est son intensité, mais celui-là a l'air d'être très chargé en énergie, il se développe de façon extrêmement rapide, et donc il inquiète beaucoup. Dans le passé, on a d'autres indices, ce sont les archives. C'est-à-dire qu'on sait que El Niño déplace les régimes des pluies, il met de la sécheresse là où il y a des pluies fortes dans certains endroits des tropiques, et il met des pluies intenses là où normalement il y a un climat très aride. Par exemple, le Pérou, lors des El Niño, reçoit énormément d'eau et le désert de l'Atacama fleurit. Donc quand on a une archive qui vous dit « le désert de l'Atacama a fleuri cette année sous des trombes d'eau », on se dit « ça, c'est probablement un El Niño ». Ensuite, on peut regarder les dépôts archéologiques. Ça change. Quand El Niño explose, il interrompt le flux d'eau froide qui normalement assure que les côtes du Pérou soient poissonneuses. Donc à ce moment-là, les communautés biotiques au large du Pérou, tout ce qui est poissons, crevettes, etc., changent de nature. Et si on arrive dans les couches archéologiques à déterminer que cette année-là, il y a ou pas une présence de certains coraux, certains organismes, on peut dire oui, cette année-là était une année El Niño ou pas. Et donc, avec ce genre de relevé, pour les archives, on remonte jusqu'à 1532, date de l'arrivée des Espagnols dans l'Empire Inca. Et ensuite, pour les archives climatiques, on a des possibilités de deviner jusqu'il y a à peu près 6500 ans, date à laquelle les El Niño se sont intensifiés suffisamment pour qu'on puisse les voir dans les registres archéologiques.
1: Et c'est fascinant parce que justement, il y a des liens qu'on voit, encore une fois, quand on regarde ces archives auxquelles on vient de faire allusion, et la présence d'El Niño et des grands événements historiques. Vous venez de mentionner 1532, ça correspond avec la conquête des Incas. Il est possible qu'un événement El Niño ait aidé Pizarro à justement à progresser parce qu'il y avait le désert de Sechura était fleuri, ça a facilité la progression de ses troupes pour aller capturer Atahualpa. Mais donc, et c'est un peu pareil pour la chute des Mayas et même pour l'Égypte. Mais si on revient dans des bouleversements plus modernes, parlez-nous par exemple de la Révolution française.
0: Pour la Révolution française, pour tous les événements dont on parle, c'est discuté, c'est-à-dire c'est une possibilité, mais ce n'est pas une certitude. C'est-à-dire que pour la Révolution française, c'est plus exactement. Il y a eu El Niño très fort, ça on en est quasiment certain, en 1792, c'est-à-dire au moment de la Terreur et au moment où la France est vraiment en proie à une famine. Avant cela, El Niño n'a probablement pas joué sur la Révolution française à proprement parler. Ce qui a joué sur la Révolution française, c'est des événements climatiques peut-être liés à une éruption volcanique en Islande qui aurait altéré les récoltes de blé. Mais c'est aussi beaucoup d'autres choses, notamment le fait qu'on avait beaucoup déforesté, qu'on n'avait plus de bois pour se chauffer ou pour fournir de l'énergie. On avait beaucoup de problèmes de cet ordre-là et ça a été le déclencheur. En fait, la personne qui a étudié ça en France, c'est un historien du nom d'Emmanuel Leroy Ladurie, et il fait du climat un déclencheur de la Révolution française, une gâchette, c'est-à-dire en gros l'étincelle qui met le feu aux poudres, qui sont déjà là à cause des agissements de l'élite. Voilà. Donc le climat participe, mais n'est pas la cause principale de la Révolution française. Oui. Et en revanche, El Niño aggrave, une fois que la Révolution française est lancée, il aggrave la situation. La France est sous blocus, il n'y a plus rien qui rentre, plus rien qui sort. Et par-dessus le marché, il y a énormément de problèmes pour se nourrir parce que les récoltes sont très mauvaises.
1: Donc, il y a toujours un contexte préalable.
0: Il y a un contexte préalable. Après, c'est très difficile de dire que 1792, El Niño est responsable de la famine en France. C'est plus des raisons géopolitiques. El Niño affecte relativement peu le climat européen. En Europe, nous dépendons plutôt de l'oscillation Atlantique Nord.
1: Pour vous, le cas d'école El Niño qui a débouché sur une crise, quel est-il ?
0: Alors, ce serait le 19e siècle, sans contexte possible. El Niño a favorisé l'emprise britannique sur les Indes et la destruction de l'Empire chinois en provoquant d'énormes famines. En fait, le principal effet géopolitique d'El Niño, c'est d'affaiblir les moussons, voire quand il est très fort, de les interrompre. C'est ce qui s'est passé en 1876-1877. El Niño, c'est toujours à cheval sur deux de nos années parce que ça dure l'hiver, ça dure un hiver. Donc, on parlera désormais du El Niño 2026-2027, quand celui-ci se déclenchera. Et ces effets durent un ou deux ans, en fait, se répercutent un ou deux ans en cascade. Donc, ce super El Niño-là a interrompu la mousson et provoqué une famine monstrueuse en Inde, au moment même où les Britanniques resserraient leur emprise sur l'Empire des Indes, en y mettant du télégraphe, des chemins de fer, etc., en déstructurant la société indienne. Et à ce moment-là, l'Inde, avec ses dispositifs classiques d'assistance, il y avait une solidarité dans les villages, dans les institutions, etc., pour porter assistance à ceux qui étaient en danger de mort à cause de la famine, stockage de grains, etc. L'Inde, les autorités britanniques ont considéré que ce n'était pas dans l'intérêt des populations. Ils étaient très malthusiens. Ils ont estimé que s'il y avait une famine, on devait la laisser faire sans mécanisme d'assistance et que le marché devait corriger par lui-même les défauts. Et donc, on s'est retrouvé dans une situation ubuesque à cause de l'aveuglement des élites britanniques qui ont envoyé du blé, par exemple, qui était produit en Inde, vers la métropole parce qu'il était vendu plus cher en métropole, alors même qu'en Inde, on relevait quelque chose comme 10 millions de morts. Et les archives sont terribles sur cette question. Et ça s'est reproduit à deux autres reprises, en 1891-92 et en 1897-1901.
1: Mais en une minute, ça nous fait nous poser des questions sur la résilience. Par exemple, en Chine, les villes de plus d'un million d'habitants ont toutes des réserves de deux semaines de secours d'aliments, alors que la majorité des grandes villes occidentales n'en ont pas. C'est comme si on ne prévoyait pas ça.
0: Alors, la Chine a la mémoire de ces famines, puisqu'elle les avait subies en même temps que l'Inde. El Niño en Chine, c'est en gros sécheresse sur la partie sud qui normalement reçoit beaucoup d'eau et inondation sur la partie nord qui normalement reçoit beaucoup moins. Et donc, troubles alimentaires, récoltes perdues, etc. La Chine stocke aujourd'hui plus de 50% des céréales mondiales pour un sixième de la population mondiale, on va dire. Donc la Chine s'y prépare parce qu'elle a ça en mémoire. L'Europe, elle a, depuis au moins le 19e et même avant, vécu sur ce qu'on appelle les hectares fantômes en histoire, c'est-à-dire la capacité agricole de ses colonies. Et après, sur le libre-échange, on a toujours pu acheter, quand on avait des risques alimentaires, on a toujours pu acheter à l'extérieur. Donc les pays développés, libéraux, ne se sont pas préparés à ce type d'événement qui pourtant, vous avez cité tout à l'heure l'Organisation météorologique mondiale, elle a fait avec la FAO récemment un rapport.
1: Voilà, c'est pas comme si on ne pouvait pas voir venir. Vous avez tout à fait raison. On va se quitter là-dessus. Laurent Testeau, je rappelle que vous êtes historien et journaliste. Merci beaucoup d'avoir été avec nous ce matin.
0: Merci, Yannick Tremblay. À bientôt.
1: À bientôt. Et on se quitte, oui, avec Plume la traverse, la faute à El Niño. Vous allez la reconnaître, cette chanson. Merci beaucoup à toute l'équipe. Rapidement, en rafale, Steve Saint-Pierre, Manon Globinski, Alexis Gacon, Francis Plourde, Myriam Fimbry et Olivier Tremblay. Et aussi Myriam Lemay-Gosselin, Mathieu Leiser, Dominique Hardy, Marie-Josée Gendron et Hugues Mollet. Je m'appelle Yannick Tremblay. À la semaine prochaine.

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2: Bonjour, ici Karine Mathieu. Voici les informations. Au Moyen-Orient, l'Iran et Israël ont repris les attaques directes pour la première fois depuis la trêve conclue il y a 2 mois. Les autorités iraniennes qualifient de défensive leur attaque lancée contre Israël. Selon Téhéran, elle fait suite aux nombreuses violations du cessez-le-feu avec le Liban. Le directeur de l'Observatoire sur le Moyen-Orient et l'Afrique du Nord à la chaire Raoul d'Endurant, Sami Aoun, estime que l'Iran agit en solidarité avec ses alliés au Liban qui sont visés par des attaques répétées d'Israël.
3: L'Iran devrait honorer un peu sa défense puisque c'est l'artisan de ce qu'on appelle l'unité des fronts autour d'Israël. Et le Hezbollah, c'est l'icône la plus importante de cette défense avancée des Iraniens. Aujourd'hui, les Iraniens disent on n'accepte pas la séparation du dossier libanais, du dossier iranien et de l'entente avec les Américains. C'est pourquoi ils ont lancé cette attaque.
2: Le président américain Donald Trump a pour sa part appelé à la retenue. Il a également déclaré au Financial Times que le premier ministre israélien Benjamin Netanyahu n'aurait d'autre choix que d'accepter un accord américain avec l'Iran. À Toronto, des dizaines de milliers de personnes ont participé à une marche annuelle pour Israël. L'événement s'est déroulé sous haute surveillance policière. Les participants se sont dit particulièrement préoccupés par la montée de l'antisémitisme. Bienvenue Senga était sur place.
4: C'est une foule couverte de drapeaux d'Israël qui marche sur 5 km dans les rues de Toronto. On entend des slogans « Soutenez Israël ». Il y a des membres de la communauté iranienne qui lancent aussi « Merci Israël, mettez fin au régime ». Le rassemblement a lieu chaque année, mais cette fois-ci, de nombreux participants se disent profondément préoccupés par la fréquence des actes à caractère antisémite ici à Toronto, comme des tirs sur des synagogues. Plus tôt cette semaine, la police de Toronto a souligné que ces actes n'étaient pas le fruit du hasard et que la communauté juive était délibérément ciblée. Il y a d'ailleurs une importante présence policière ici, des agents à pied, à cheval et à vélo. Les policiers ont aussi installé une barrière pour garder à l'écart quelques dizaines de contre-manifestants qui brandissent des drapeaux palestiniens et des pancartes sur lesquelles on peut lire notamment « Israël, arrêtez de tuer des enfants ». Les participants réclament des actions de la part des gouvernements pour lutter contre l'antisémitisme que Mark Carney a qualifié de fléau dans un discours à Toronto cette semaine. Le premier ministre a souligné que son gouvernement mettait en place de nouveaux outils législatifs, comme le projet de loi C9 qui vise à créer de nouvelles infractions dans le code criminel pour les actes motivés par la haine. En mars dernier, Statistique Canada a indiqué que les crimes haineux à caractère antisémite avaient presque triplé entre 2018 et 2024. Ici, bienvenue Senga, Radio-Canada, Toronto.
2: Paris, Londres et Berlin ont apporté leur soutien à la proposition de Volodymyr Zelensky d'établir un dialogue direct entre l'Ukraine et la Russie, avec la participation active de l'Europe et des États-Unis. Les dirigeants français, allemands, britanniques et ukrainiens en ont fait l'annonce à l'issue d'une rencontre à Londres. Mais la volonté du président ukrainien d'établir un dialogue avec Moscou a été rejetée il y a 2 jours par le président russe Vladimir Poutine, qui n'y voit aucun intérêt tant qu'un accord pour mettre fin à la guerre n'aura pas d'abord été négocié. Le premier ministre sortant de l'Arménie, Nikol Pachinian, a proclamé sa victoire aux élections législatives. Selon la commission électorale, le candidat qui vise un rapprochement avec l'Occident aurait remporté près de 50 % des voix. Le taux de participation s'élève à 59 %. Le vote se déroulait dans un contexte où l'Arménie cherche à se rapprocher de l'Europe et des États-Unis aux dépens de la Russie. Un séisme de magnitude de 7,8 a secoué le sud des Philippines, faisant au moins 16 morts et 200 blessés. Les autorités rapportent également un tsunami haut d'un mètre près des côtes de la région. Il s'agit du séisme le plus fort à frapper les Philippines cette année. Son épicentre était situé en mer. Louis Arbour deviendra ce matin la nouvelle gouverneure générale du Canada. La prochaine représentante officielle du roi au pays est dotée d'un parcours exceptionnel, mais certains défis l'attendent dans ses nouvelles fonctions. Daniel Gadjo a préparé ce qui suit.
5: Ce sera un grand bonheur pour moi de représenter le Canada.
6: À 79 ans, Louise Arbour s'apprête à devenir la prochaine gouverneure générale du Canada. Ancienne procureure en chef du Tribunal pénal international pour l'ex-Yougoslavie, elle s'est fait connaître sur la scène mondiale en faisant arrêter l'ancien président serbe Slobodan Milošević pour crimes contre l'humanité.
7: There is no immunity.
6: Juge à la Cour suprême du Canada, puis haute-commissaire de l'ONU aux droits de la personne, pour le politologue Daniel Bélan, sa nomination envoie un message sur le rôle que le Canada souhaite jouer dans le monde.
8: C'est pas d'avoir un gouverneur général, quelqu'un qui est seulement connu au Canada, là. Quelqu'un vraiment qui est connu à travers le monde, en tout cas dans ses domaines d'expertise, et qui a eu un impact.
6: Mais son principal défi sera désormais canadien, alors que dans l'Ouest, une certaine méfiance envers les institutions fédérales demeure bien présente.
9: Par exemple, en ce qui concerne le référendum...
6: Le politologue Frédéric Boily.
9: On ne devrait pas s'attendre à ce qu'elle prenne une prise de position ferme, mais montrer qu'elle a un intérêt à suivre la question, oui.
6: Louise Arbour deviendra aussi commandante en chef des Forces armées canadiennes. Une responsabilité particulière pour celle qui a signé en 2022 un rapport cinglant sur les inconduites sexuelles au sein de l'armée. Ici Danielle Cadjo, Radio-Canada, Montréal.
2: Voilà, c'était les informations. Bonne journée.
10: Il fut le plus grand monarque de son époque, souverain atypique. Son empire était si vaste que le soleil ne s'y couchait jamais. Ici Maxime Gauthier, à Aujourd'hui l'Histoire, Charles Quint.
11: C'est peut-être la plus grande période des Habsbourg, de Charles Quint à la fin du XVIIe siècle. Ils ont voulu vraiment dominer l'Europe. En particulier, Charles Quint rêvait d'une chrétienté rassemblée sous son autorité morale.
10: Les propos de Jean Béranger, historien, c'était à notre radio le 24 janvier 1991. Souverain de la Renaissance, il rêvait d'un empire chrétien universel. Mais son règne fut mouvementé et ses défis complexes. Conquête du Nouveau Monde, lutte contre l'expansion des Ottomans, rivalité incessante avec le roi de France et opposition de plus en plus affirmée de la réforme luthérienne. Après 37 ans de règne, vieilli prématurément par la guerre et les épreuves, Charles Quint abdique. L'homme le plus puissant de son époque abandonne la couronne et se retire dans un monastère à la recherche de calme et de sérénité.

0: Au début du XVIe siècle, soit à partir de l'élection de Charles Quint à l'Empire, l'Europe subit pendant des années les soubresauts de la longue rivalité des maisons d'Autriche et de France. Comment en est-on arrivé là? C'est qu'à la mort de l'empereur Maximilien, le roi de France François Ier, le jeune et fringant vainqueur de Marignan, se flatte d'obtenir la couronne de Charlemagne. Il a comme concurrent Charles d'Autriche, fils de Philippe le Beau et de Jeanne la Folle, et petit-fils de Maximilien. Ce jeune homme se révélera plus tard un politique profond, d'une volonté tenace et un général brave et habile. Mais il est encore inconnu. Au surplus, pour mener sa campagne électorale et acheter les consciences, il ne dispose pas encore des mines du Mexique et du Pérou, qui bientôt lui enverront des galions chargés d'or.
1: Un extrait de l'émission L'International des Rois, c'était à notre radio en janvier 1983. Alors pour nous parler de Charles Quint, mon invité, Claude Lacharité, il est professeur au département des lettres et humanités de l'Université du Québec à Rimouski, titulaire également de la chaire de recherche du Canada en histoire littéraire et patrimoine imprimé. On le joint dans nos studios là-bas, donc à Rimouski. Bonjour.
2: Bonjour Maxime Coutier.
1: Dites-moi si je fais erreur, mais j'ai l'impression qu'on mesure mal, en tout cas dans le monde francophone, l'importance qu'a eu Charles Quint à son époque et l'ampleur de sa puissance.
2: Oui, effectivement. Probablement que ça tient au fait que c'est quelqu'un qui a régné sur un empire qui était multilinguistique, multiculturel, multiconfessionnel. On aura l'occasion de revenir sur tous ces aspects dans quelques instants. Mm-hmm. Et donc, c'est quelqu'un qui s'insère assez mal dans une logique d'histoire nationale qui a été vraiment dominante depuis le 19e siècle. Et il faut dire que en tant que francophone, ben, évidemment, Charles Quint, c'est d'abord et avant tout pour nous le grand rival de François Ier. Donc, c'est un peu l'adversaire honni. Et dans le monde francophone, l'idée qu'on en conserve, ben, c'est une idée qui est assez peu favorable. C'est souvent une idée un peu caricaturale. Rabelais, par exemple, le grand humaniste du règne de François Ier, va le caricaturer sous les traits de Picrocole, qui est l'ennemi de Gargantua et qui est un personnage qui est habité par une soif absolument insatiable de conquête. Et il est évident que toutes les lectrices et tous les lecteurs de l'époque devaient reconnaître Charles Quint derrière ce personnage de Picrocole, parce que Rabelais lui a donné exactement la même devise que celle de Charles Quint, c'est-à-dire plus outre, qui est tout un programme en soi, justement, par rapport à l'ambition politique qui animait Charles Quint.
1: Et François Ier en avait aussi de l'ambition, mais bon, on est dans le monde francophone, on va y revenir, il y a une grande rivalité entre les deux hommes. Alors, c'est qui Charles Quint?
2: C'est probablement le personnage qui était le plus puissant en son temps, qui a réuni un nombre absolument impressionnant de couronnes sur sa tête, qui a régné sur un très grand nombre de territoires, non seulement en Europe, mais même au Nouveau Monde, vous l'avez déjà évoqué, puisque évidemment on est à l'époque de la constitution de l'Empire colonial espagnol. Mais c'est aussi quelqu'un qui, probablement à l'échelle de toute l'histoire occidentale, a été le plus puissant de tous. Je pense pas qu'on puisse trouver d'autres exemples. Vous évoquiez tout à l'heure la fameuse formule d'un empire sur lequel le soleil ne se couche jamais. Je pense que ça résume très bien, justement, l'étendue du pouvoir de cet homme. Et c'est une formule, d'ailleurs, qu'on va reprendre au 19e siècle pour parler de l'empire britannique. On va reprendre mot à mot la même formule, mais c'est dire justement à quel point l'empire de Charles Quint semble presque illimité. Mais je dirais que s'il incarne le summum du pouvoir, ce qui est aussi très marquant à son sujet, c'est le fait que c'est quelqu'un qui va renoncer un beau jour à tout ce pouvoir, ce qui est évidemment un cas assez rare dans l'histoire. Je pense pas qu'on ait d'autres exemples de gouvernants aussi puissants que Charles Quint qui décident volontairement de renoncer à l'exercice de ce pouvoir politique.
1: Donc, plus grand encore que Napoléon, plus grand que César, plus grand que Louis XIV, vous l'avez dit, le plus grand de son époque et des époques. Comment il accède au trône? Comment il devient Charles Quint?
2: Alors, il faut dire que Charles Quint, donc, appartient à la dynastie des Habsbourg, et cette dynastie avait une spécialité, c'était de marier les rejetons de la lignée à des personnes influentes. Oui. Donc, la politique matrimoniale des Habsbourg était d'une efficacité redoutable, et Charles Quint va justement bénéficier de

0: c'est-à-dire en gros les Pays-Bas et la Belgique et une partie donc de la Bourgogne et notamment donc la Franche-Comté. Donc déjà ça, c'est considérable hein, de contrôler autant d'États quand on est successeur donc des Habsbourg. Mais par ailleurs, hein, par sa mère, en fait, il est le descendant, il est le petit-fils de Ferdinand d'Aragon et d'Isabelle de Castille, ce qui va lui permettre à la mort de Ferdinand d'Aragon en 1516 de lui succéder à la fois comme roi d'Aragon et roi de Castille. Donc là encore, vous voyez un petit peu hein, l'étendue des territoires qui sont contrôlés. Hein, c'est pratiquement toute une partie de l'Europe du Nord et de l'Europe du Sud. Mmh. Et puis, ben, ce qui va encore ajouter une couche à son pouvoir, et ce sera un petit peu le couronnement de son pouvoir politique, c'est le fait qu'il va être élu en 1519 empereur du Saint-Empire romain de la nation germanique. Et là encore, ben, il était un peu prédestiné. Alors, c'est un rôle électif, hein, donc il y a des grands électeurs qui déterminent qui accède au Saint-Empire, à la tête du Saint-Empire. Mais en fait, il faut voir que son grand-père paternel, Maximilien, était donc son prédécesseur. Donc, d'une certaine façon, en étant un Habsbourg, il avait une longueur d'avance pour accéder au trône impérial et pour être élu à la tête du Saint-Empire romain de la nation germanique. Et il faut dire que, évidemment, il avait un rival assez important pour cette élection, c'est François Ier, mais je pense qu'on en reparlera dans quelques instants.
1: Oui, ben, à l'instant, parce que bon, il faut imaginer une carte, hein, quand on dit un immense empire à ce moment-là. Donc, grosso modo, on s'imagine une carte, c'est l'Europe du Nord, c'est l'Europe de l'Est et c'est l'Europe au Sud, avec comme pièce maîtresse l'Espagne, là, grosso modo.
0: Oui, tout à fait. En fait, ce qu'on peut dire, c'est que les possessions de Charles Quint, une fois qu'il sera élu empereur, vont littéralement encercler le royaume de France. Hein. Mmh. Et donc ça, évidemment, ça explique en bonne partie la rivalité entre François Ier et Charles Quint. On est à une époque hein, où le pouvoir politique s'exprime d'abord et avant tout par la conquête territoriale. Donc la seule façon que Charles Quint a, en quelque sorte, d'agrandir son territoire, c'est de nécessairement empiéter sur celui de François Ier. Et le raisonnement inverse tient également la route, c'est-à-dire la seule façon qu'a François Ier d'étendre la puissance du royaume de France, c'est d'empiéter sur les possessions de Charles Quint.
1: Ouais. Et tous les deux sont des jeunes rois ambitieux, à peu près le même âge. Hein. On va écouter la description qu'en faisait Jacques Martin, l'émission Les Voyageurs de l'Histoire, septembre 1981, dans les archives de l'INA, en France.
2: Et le roi de France, à cette époque-là, est jeune, beau, brillant, riche. Il s'appelle François Ier. Alors, ses hobbies sont le tournoi, la chasse et la guerre. Ça, il raffole de la guerre. Seulement, comme la guerre, ça risquerait d'abîmer son royaume, alors il va la pratiquer à l'étranger. Généralement, il a choisi l'Italie comme terrain de sport. Et dans cette Italie, il a débarqué un jour avec une armée absolument incroyable, 30 000 hommes, parce que le rêve de François Ier, c'était bien sûr d'être roi de France, mais il est ambitieux. Il voudrait aussi devenir empereur. Empereur. Ah, c'est pas si facile que ça, car en Espagne, il y a un beau jeune homme aussi ambitieux qui en veut, qui a de l'armée, qui a de l'argent, qui a tout ce qu'il faut pour conquérir l'Europe et qui s'appelle Charles Quint.
1: Ben, c'est pour ça qu'ils ont du mal, tant de mal à cohabiter tous les deux. C'est que chacun se retrouve en face de l'autre et encerclé, là, grosso modo.
0: Oui, tout à fait. Et puis, effectivement, hein, on a raison d'insister sur la jeunesse de ces jeunes rois. Il y a une sorte de rêve qu'à peu près tous les grands gouvernants ambitieux de l'époque caressent. C'est celui d'exercer une sorte de monarchie universelle. Hein.
1: Oui.
0: Et donc, l'accession au trône impérial, ce sera pour Charles Quint la possibilité de tenter de mettre en pratique cette espèce d'idéal qu'est la monarchie universelle, mais il faut dire que François Ier avait exactement les mêmes ambitions. Hein. Il aurait voulu, lui aussi, tenter de refaire l'unité perdue de l'ancien empire de Charlemagne. Hein. Et oui. Je dirais, le nom de Charles Quint est tout un programme de ce point de vue-là, puisque s'il s'appelle Charles Quint, c'est tout simplement parce que lors de son élection sur le trône impérial, il sera le cinquième Charles à devenir empereur. Hein. Et le tout premier Charles, évidemment, c'est Charlemagne, Carolus Magnus, Charles le Grand, et je pense que aussi bien Charles Quint que François Ier rêvaient en quelque sorte de refaire ce que Charlemagne avait fait au 9e siècle.
1: Oui. Alors ils vont se faire la guerre pendant des années comme ça, parce que tous les deux, vous l'avez dit, rêvaient d'un empire chrétien universel. Or, c'est le contraire qui s'est produit. Hein. Ce sont les réformateurs luthériens qui se sont imposés. De quelle façon, dans le cas de Charles Quint, il a tenté de freiner cette montée?
0: Oui, alors il faut dire que, donc, comme je le disais tout à l'heure, Charles Quint va succéder à Ferdinand d'Aragon en 1516. Il va arriver en Espagne en 1517 pour être officiellement reconnu comme roi de Castille et d'Aragon. Et cette date-là, elle est importante parce que 1517, c'est aussi l'année fameuse

0: fameuse au cours de laquelle Martin Luther va afficher ses 95 thèses sur la porte de l'église de Wittenberg, ce qui va mener évidemment à son excommunication par Léon X et ce qui va ouvrir la voie donc à l'émergence d'une nouvelle confession chrétienne, hein, donc le luthéranisme. Et il faut dire que au moment où ça se produit en 1517, Charles Quint peut se dire c'est un problème assez lointain, ça se produit en Allemagne, ça ne me concerne pas directement. Mais dans la mesure où il est élu empereur du Saint-Empire romain de la nation germanique en 1519, à partir de 1519, ça devient très concrètement son problème. Et Charles Quint, donc, c'est quelqu'un qui est animé par une foi catholique ardente, mais assez traditionnelle, et il va considérer toute sa vie que Luther est dans l'erreur, que le luthéranisme est une hérésie, qu'il faut chercher à la combattre par tous les moyens, par des moyens politiques, bien sûr, mais également, au besoin, par des moyens militaires, et en fait, il va s'entêter à refuser de reconnaître quelque légitimité que ce soit au luthéranisme, mais le problème va prendre de l'ampleur parce que les idées luthériennes connaissent un grand succès, en particulier en Allemagne du Nord, et évidemment, il a beau être empereur du Saint-Empire, les princes sur lesquels il règne jouissent tout de même d'une certaine marge de manœuvre, et beaucoup de princes allemands vont se convertir au luthéranisme, soit par conviction, soit par opportunisme. Et je dirais, l'usage à l'époque, c'est que les sujets deviennent automatiquement de la même foi que leurs princes. Donc, à partir du moment où des princes allemands deviennent luthériens, leurs sujets deviennent aussi luthériens. Et donc, ça connaît une sorte d'expansion fulgurante. Et en fait, Charles Quint va être totalement impuissant par rapport au phénomène, ne sera jamais capable réellement de contrecarrer l'expansion du luthéranisme, même s'il est très hostile à Luther, même s'il refuse quelques concessions que ce soit. Et à la toute fin de son règne, va se conclure ce qu'on a appelé la paix d'Augsbourg de 1555. Et cette paix d'Augsbourg, c'est une sorte de compromis qui permet aux catholiques et aux luthériens et protestants plus largement de cohabiter en Allemagne. Mais c'est aussi une façon de reconnaître institutionnellement la religion luthérienne comme étant plus ou moins égale à la religion catholique. Et pour Charles Quint, ce sera évidemment un échec terrible parce que pour lui, il peut n'y avoir qu'une seule foi. Et c'est bien sûr la foi catholique traditionnelle portée par l'Église catholique romaine.
1: D'ailleurs, on le dira plus tard, mais c'est le grand échec de sa vie. Quand on dit un empire si vaste que le soleil ne s'y couche jamais, ça inclut bien sûr, puis vous l'avez dit au début, le Nouveau Monde, dans la conquête de l'Amérique. C'est ça aussi, c'est la conquête, c'est l'empire espagnol, c'est ça qui lui a permis de s'enrichir et de faire la guerre.
0: Oui, tout à fait. Charles Quint va tirer des bénéfices assez conséquents de ces nouvelles colonies espagnoles. Le problème, c'est que, évidemment, ce surcroît, je dirais, de revenus que lui apporte son empire au Nouveau Monde va être, en quelque sorte, un petit peu neutralisé par les incessants combats qu'il va devoir mener en Allemagne, notamment. Donc, si, je dirais, d'un point de vue comptable, les revenus du Nouveau Monde auraient dû lui donner un avantage décisif sur François Ier, les problèmes internes qu'il va devoir gérer vont faire en sorte que finalement, il va se retrouver à lutter plus ou moins à armes égales avec son grand rival François Ier.
1: Et tout ça, vous l'avez dit, financé en partie par ce Nouveau Monde, quitte à spolier, à voler, on le sait, puis à exterminer à terme les Aztèques, les Incas et les Mayas. Quel rapport il entretient justement avec les Autochtones du Nouveau Monde?
0: Alors évidemment, Charles Quint, bien qu'il ait énormément voyagé au cours de son règne, ne s'est jamais rendu au Nouveau Monde. Je dirais, l'idée qu'il se fait de ce Nouveau Monde se fonde exclusivement sur les rapports des gens qu'il nomme et qui représentent son pouvoir là-bas au Nouveau Monde. Ce qu'on sait par contre, c'est qu'il est un petit peu heurté par la manière dont certains conquistadors tentent d'imposer un régime très autoritaire, très injuste à l'égard des Autochtones. C'est quelqu'un, Charles Quint, qui est par principe opposé à l'esclavage. C'est quelqu'un qui considère que les Autochtones, par exemple, sont des êtres humains à part entière, qu'ils ont une âme. C'est pas tout le monde à l'époque qui pense comme lui. Certains considèrent que les Autochtones ne sont pas réellement des humains, qu'ils n'ont pas d'âme, ce qui permet évidemment de justifier toutes sortes de mauvais traitements qu'on leur impose. Et puis, il va y avoir évidemment des débats autour de cette question. Charles Quint va tenter, dans la mesure du possible, d'améliorer les choses en apportant un certain nombre de correctifs, en modifiant les lois, en modifiant entre autres le statut des encomiendas, donc ces espèces de concessions qu'on accordait à des colons espagnols et qui leur donnaient une forme d'autorité sur les Autochtones. Mais si l'intention était louable, on ne peut pas dire que ça ait réellement porté ses fruits, puisque très concrètement, malheureusement, le traitement injuste va se maintenir malgré la tentative de réforme juridique.
1: Ouais. D'ailleurs, il va organiser un vaste débat, une espèce de commission d'enquête qui à l'époque a pour nom la controverse de

0: La Dolide, ce qui a donné lieu à un film, d'ailleurs, en 1992. On va écouter un extrait. Réalisation, Jean-Daniel Varègue.
1: Ces terres nouvelles ont des habitants qui ont été vaincus et soumis au nom du vrai Dieu. Cependant, depuis une trentaine d'années, des rumeurs se sont répandues en Europe, disant que les indigènes de Mexico et des îles de la Nouvelle-Espagne ont été très injustement maltraités par les conquérants espagnols. Ces rumeurs que les ennemis de l'Espagne, la Hollande, l'Angleterre, la France, peuvent avoir exagérées sont parvenues à sa sainteté le pape, qui s'en est montré vivement ému, d'autant plus que ces traitements s'exerceraient au nom de notre sainte religion.
0: Et à l'issue de cette controverse, Charles Quint ne remet pas en cause la présence des Espagnols en Amérique, mais vous l'avez dit, il va finir par promulguer, adopter des lois pour protéger les Autochtones. En tout cas, c'est intéressant parce que c'est un des tout premiers débats sur les droits de la personne dans l'histoire. On pourrait d'ailleurs en faire un épisode. On est en 1551. 4 ans plus tard, donc, en 1555, Charles Quint abdique. Pourquoi il renonce comme ça à la couronne?
2: Ben, en fait, il faut dire d'abord que ça a été une surprise générale, hein. Pour les contemporains, en fait, on s'attendait à ce que cet homme, comme tous les gouvernants antérieurs, exerce ses autorités jusqu'à ses responsabilités et son autorité jusqu'à sa mort. Hein. Ça a créé une véritable commotion, un peu comparable, je dirais, à l'annonce qu'avait fait Benoît XVI lorsqu'il a annoncé qu'il souhaitait se retirer volontairement de ses responsabilités pontificales. Ça a tellement surpris les gens que certains esprits malveillants qui n'aimaient pas Charles Quint y voyaient une décision parfaitement irrationnelle en disant qu'il était bien le fils de sa mère, hein, Jeanne la folle, et que donc c'était une décision complètement folle qui témoignait de la folie de Charles Quint. La réalité est probablement un petit peu différente dans la mesure où je crois que c'était une décision mûrement réfléchie, et cette décision, en fait, elle découle probablement de 3 constats. Le premier constat, c'est que Charles Quint s'aperçoit que finalement, il n'a pas réussi son ambition de créer une monarchie universelle, et je dirais la persistance du luthéranisme, hein, c'est pour lui un échec personnel. Il a l'impression que il doit, en quelque sorte, avant de mourir, mettre ses affaires temporelles et spirituelles en ordre pour pouvoir mieux aller à la rencontre de son créateur. Et justement, son incapacité à combattre le luthéranisme, pour lui, ça lui pose un véritable problème de conscience. Deuxième raison qui explique sans doute cette abdication, c'est l'état de santé de Charles Quint. Hein, Charles Quint est un homme vieilli prématurément. Il faut dire qu'au 16e siècle, lorsqu'on a 50 ans, on est déjà considéré comme un vieillard. À plus forte raison, quand on a eu un rythme de vie absolument infernal comme Charles Quint, qui a dû passer près du quart de son règne à se déplacer entre les 4 coins de l'Europe, du nord au sud, de l'est à l'ouest. Oui. Donc, bien sûr, ça l'a fait vieillir prématurément. C'est quelqu'un qui a trop mangé, qui a des problèmes de goutte, qui a aussi souffert d'épilepsie. Donc, tout ça finit par peser très lourdement sur son corps. C'est un homme qui est incapable, en fait, à la fin de son règne, de se déplacer par lui-même. On a été obligé de lui construire un fauteuil roulant. Or, on s'attend évidemment d'un empereur et d'un roi qui soit capable de faire la guerre, qui soit capable de monter à cheval, qui soit présent sur les champs de bataille. Or, c'est évidemment des choses que Charles Quint ne peut plus faire à partir de 1556. Et puis, peut-être, la dernière raison qui est quand même assez importante, elle aussi, c'est que Charles Quint, finalement, c'est quelqu'un qui est très façonné par des idéaux chevaleresques. Hein. C'est un grand lecteur de romans de chevalerie. Et dans tout bon roman de chevalerie, hein, le héros, lorsqu'il a mené à terme sa quête, lorsqu'il a réussi tous ses exploits, généralement se retire soit dans un ermitage, soit dans un monastère. Or, c'est précisément ce que Charles Quint va faire à la fin de sa vie, donc en se retirant au monastère de Yuste, en Estrémadour, donc tout au sud de l'Espagne.
0: Et c'est intéressant parce que la fin de sa vie nous apprend des choses. Hein. Ces 2 années passées dans un monastère, c'est pas sans intérêt.
2: Non, c'est pas sans intérêt, puis ça montre en tout cas une exigence éthique très très grande qu'on retrouve chez très peu de gouvernants, même à notre époque. Hein. C'est rare les gens qui renoncent d'eux-mêmes à l'exercice du pouvoir, surtout lorsqu'on est un peu tout puissant comme l'était Charles Quint. On a beaucoup d'exemples d'abdication un peu contrainte et forcée. Hein. C'est une façon en quelque sorte honorable de sauver la face lorsque nos ennemis, nos adversaires nous obligent à quitter le pouvoir. Mais Charles Quint, rien ne l'obligeait. C'est vraiment une décision libre qu'il a prise dans son âme et conscience. Et je pense pense qu'il y a un vrai désir, en quelque sorte, de régler ses comptes avec le ciel et puis aussi avec ses contemporains dans cette retraite au monastère. Mais il ne faut pas imaginer du tout que c'est

0: quelqu'un qui vit comme un moine, hein. Ça reste quelqu'un qui a un très grand train de vie. C'est quelqu'un qui, semble-t-il, à la fin de sa vie, va beaucoup s'intéresser à l'horlogerie. Donc, au monastère, il y a des horloges un peu partout. Le mécanisme des horloges le fascine. Mais c'est aussi quelqu'un qui est entouré d'un certain nombre d'œuvres d'art. Et notamment, il aurait eu avec lui donc un portrait de son grand rival, son ennemi de toujours, François Ier. C'est assez curieux, mais il faut dire que François Ier, à cette date-là, est déjà mort depuis longtemps. François Ier est décédé en 1547. Et un autre tableau qu'il va avoir avec lui, c'est celui du grand amour de sa vie, son épouse Isabelle de Portugal, qu'il a beaucoup aimé. Même si c'était un mariage d'intérêt, il semble que les deux aient été réellement épris l'un de l'autre. Hein. Elle est décédée malheureusement très tôt, en 1539. On peut très bien imaginer que, en fait, cet homme qui a été tout puissant soit en train de tenter d'apprivoiser la mort avec ses chers défunts. Donc, je crois qu'il y a quelque chose là-dedans d'assez touchant. Il y a d'ailleurs un très, très beau roman qui a été écrit en 2015 par Amélie de Bourbon-Parme, qui s'intitule « Le secret de l'empereur » et qui met justement en scène hein, les derniers mois de la vie de l'empereur dans ce monastère de Yuste.
1: Fort intéressant pour quelqu'un qui, oui, à son époque, était certainement et de loin l'homme le plus puissant de la planète, Charles Quint. Mon invité, Claude Lacharité, professeur au département des lettres et humanités de l'Université du Québec à Rimouski, titulaire également de la chaire de recherche du Canada en histoire littéraire et patrimoine imprimé. Merci beaucoup d'avoir été là.
0: Merci à vous.
1: Merci également à toute l'équipe d'Aujourd'hui l'Histoire. Ici Maxime Coutier, là-dessus, bonne soirée. À une prochaine, au revoir.

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3: Ici Alec Castonguay, la nouvelle gouverneure générale Louise Arbour arrive en poste cet avant-midi. 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
6: Supportez-vous les artistes de chez nous? Supporter quelqu'un, c'est subir la présence de cette personne. On peut dire, par exemple, cet individu me tape sur les nerfs, je ne peux vraiment pas le supporter. Lorsqu'on dit qu'on supporte les artistes de chez nous, c'est un peu comme si on disait qu'on tolère ces artistes. L'emploi du verbe supporter pour exprimer le fait d'apporter son appui ou son soutien à quelqu'un est critiqué. Il est plus juste de dire qu'on soutient ou qu'on appuie les artistes de chez nous. Maintenant, le substantif support est également abusé lorsqu'on lui donne le sens d'appui ou de soutien. Par exemple, au lieu de parler d'un groupe de support pour les toxicomanes, on parlera plutôt d'un groupe de soutien pour les toxicomanes.
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7: Émission présentée, on rappelle.
8: Le 4 avril 1891, les amis de Paul Gauguin sont réunis à la gare de Lyon à Paris pour lui dire au revoir. Le réputé peintre quittait la France pour la Polynésie.
9: Quand il est venu vivre à Tahiti, il rêvait de peindre, de refaire sa vie. Le soleil, les îles.
8: C'est Antoine qui chante la vie de Gauguin à Tahiti. On peut dire que durant toute sa vie d'artiste, Gauguin était obsédé par une chose, l'exotisme. Remarquez, son pédigree le prédisposait un peu à ça. Gauguin avait une mère péruvienne de lignée royale. Il a passé 6 ans dans la marine marchande à découvrir le monde et il a finalement marié une Danoise.

0: C'est à son retour de son premier tour du monde que Gauguin se place les pieds comme courtier dans une banque. Un job payant qui lui permet d'apprendre la peinture et d'acheter les toiles de l'avant-garde de l'époque, les Cézanne, Manet, Pissarro et Monet. L'écrasement du marché boursier en 1882 lui donne sa chance. Sans emploi, Gauguin se consacre exclusivement à la peinture. Il participe aux expositions des impressionnistes, puis il peint avec Van Gogh dans le sud de la France. Une cohabitation qui s'est terminée avec un bout d'oreille en moins. Et tout ce temps, Gauguin prend ses distances avec l'impressionnisme et le symbolisme. Il raffine un style qui devient le sien. Mais les tracas d'argent et de famille l'ennuient énormément. Et il rêve de s'exiler.
1: Puisse venir le jour où j'irai m'enfuir dans les bois sur une île de l'Océanie. Vivre là d'extase, de calme et d'art. Là, à Tahiti, je pourrai... Au silence des belles nuits tropicales, écoutez la douce musique des mouvements de mon cœur, en harmonie amoureuse avec les êtres mystérieux de mon entourage.
0: L'historien de l'art Henri Barras, qui lisait les mots de Paul Gauguin. Et puis donc, c'est décidé, en avril 1891, le peintre vogue vers Tahiti.
2: Gauguin a tout quitté pour être fidèle à lui-même.
0: Là-bas, c'est un monde nouveau.
3: Et il découvre une lumière à Tahiti qui entoure tout et les choses et les êtres et qui est fabuleuse.
0: Mais la vie coloniale le dégoûte un peu, alors il délaisse Papété, sans peur d'arriver.
3: Et là, il va vivre alors une vie à la sauvage telle qu'il espérait.
0: C'est là qu'il entre dans sa période de création la plus intense, là où il va peindre les gens et la nature avec des couleurs flamboyantes et étrangères à la réalité.
3: Il nous transcrit, bien qu'il les invente, les dieux et les démons polynésiens.
0: Gauguin reviendra brièvement à Paris pour vendre ses toiles, sans grand succès. S'il avait su, le pauvre, qu'on vendrait ses peintures pour des millions. Il repartira pour l'Océanie pour peindre, entre autres, sa toile la plus célèbre, qui a pour titre « D'où venons-nous? Que sommes-nous? Où allons-nous? » Gauguin meurt dans les Marquises en 1903 sans apporter de réponse définitive à ces trois questions éternelles.
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6: Une blessure est-elle moins souffrante quand on est dur à son corps? L'adjectif souffrant peut qualifier les êtres qui souffrent au sens moral. Par exemple, on peut parler de l'humanité souffrante. Souffrant peut également qualifier une personne indisposée. On dira par exemple, le président ne peut assister à la conférence, il est souffrant. Seuls les êtres vivants peuvent être souffrants. On évitera de dire par exemple, la migraine c'est souffrant. On dira plutôt, la migraine c'est douloureux. Enfin, l'expression être dur à son corps est abusive. Pour qualifier une personne qui a une grande résistance à la douleur, on dira plutôt de cette personne qu'elle est dure à la douleur, qu'elle est dure au mal ou qu'elle est endurante.
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Bonjour, bon lundi, bienvenue à la Une, c'est Mathieu Bellumeur au microphone. Merci d'être avec nous en ce début de journée. J'espère que vous allez bien, que vous avez passé une belle fin de semaine. Fin de semaine, en tout cas, dans la journée d'hier et en soirée, qui a été marquée par ces frappes de Téhéran en Israël. Une riposte, donc, après des frappes israéliennes en banlieue sud de Beyrouth. Et au cours des dernières heures, donc, il y a eu d'autres frappes, des développements importants qui viennent, évidemment, jeter une douche froide sur un espoir de cessez-le-feu ou de règlement de conflit en Iran, entre Israël et l'Iran, souhaité évidemment par le président américain Donald Trump. Donc, il y a beaucoup de développement et Jean-Philippe Robillard sera avec nous un peu plus tard à l'émission pour nous en parler. C'est aujourd'hui au pays journée de l'installation de la nouvelle gouverneure générale du Canada, Louise Arbour. Ça va retenir l'attention aussi.

0: Aujourd'hui, l'équipe se réunit tranquillement autour de moi, alors que Olivier fait son entrée en studio. Il y a Véronique et Julie Jasmin. Olivier qui prend place sur sa chaise. Salut tout le monde. Bonjour, bonjour. Développement important, Julie Jasmin, dans le secteur culturel en France, dans le dossier de Patrick Bruel.
1: Ça vient d'arriver, Mathieu, il y a à peu près une heure. Ben, Patrick Bruel a été mis en garde à vue par les autorités françaises. Alors, il est attendu dans les locaux de la police judiciaire de Paris. Il devra s'expliquer justement concernant cette enquête pour violence sexuelle.
0: Alors, on va y revenir avec d'autres quelques détails qu'on a, mais certainement que ça va retenir l'attention, ça aussi.
1: Absolument.
0: Aujourd'hui. Merci, Julie Jasmin. On se reparle plus tard. Prévision de la météo. Véronique.
2: Ça va vous plaire.
0: Du beau temps, là, après la pluie dans bien des secteurs
2: pas
0: en fin de semaine.
2: Pas mal de pluie, quand même. Moins orageux, plus pluvieux. Donc, une vingtaine de millimètres sont tombés, un petit peu plus par endroit, là, mais à Montréal, c'est une vingtaine de millimètres de pluie. Mm-hmm. On a chassé ça en fin de journée hier. On a vu le soleil se repointer, mais là, ce sera un beau début de semaine. Beau début de semaine avec des conditions généralement ensoleillé, de la chaleur qui revient graduellement et du temps sec en début de semaine. Ça, c'est important parce qu'en milieu de semaine, on va ajouter un humidex à ça. Ah oui. Ça va devenir une chaleur beaucoup moins agréable. On a une impulsion d'air du Golfe du Mexique qui va faire son entrée avec beaucoup d'instabilité. Alors, on ramènera les averses et les risques d'orage dans le scénario à partir de mercredi. Mais d'ici là, aujourd'hui et demain, deux très, très belles journées. Ça vaut pour le sud, le centre et même l'est du Québec. Alors, les températures aujourd'hui, Montréal-Estrie, Laurentier-de-la-Naudière, Québec et l'Outaouais, ça variera entre 25 et 27 degrés. Il peut y avoir un petit peu de brouillard le matin, mais dans l'ensemble, c'est du beau temps. Minimum de 15 à Montréal la nuit prochaine, c'est du 9 à 13 degrés pour les autres secteurs. Et demain, soleil dominant, 27-30, ce sont les températures anticipées. L'humidité sera de la partie, mais plus à partir du milieu de la semaine. 28 en Abitibi aujourd'hui sous le soleil, 21 vers le Bas-Saint-Laurent, 26 au Saguenay. Un ciel en alternance soleil-nuage, on sera autour de 21 degrés aussi vers la Gaspésie. 16 sur la Côte-Nord, beau soleil. Il fera beau demain aussi pour l'ensemble de ces régions. Et on aura des températures un petit peu plus élevées demain aussi dans l'est du Québec. En territoire ontarien, sur la portion nord, oui, des nuages avec une petite probabilité d'averse. 40 % Les températures sont plus près des valeurs de saison, 19-20 degrés, mais partout ailleurs, Sudbury, Toronto, Windsor, Ottawa, c'est un soleil qui domine. Les températures frôlent la trentaine de degrés aussi. Dans l'ouest, nuages et averses du côté de Vancouver. On est tout près de 17 comme température maximale à atteindre aujourd'hui. 20-21 vers Edmonton, Calgary. C'est nuageux ce matin, mais ça deviendra un mélange soleil-nuage. C'est venteux cependant. Venteux également sur le sud de la Saskatchewan. Sous le soleil, il fera 22 et la chaleur décroche tranquillement du sud du Manitoba. 26 aujourd'hui, 30 % de possibilité d'averse ce matin, tendance au dégagement par la suite. Et on a des températures plus saisonnières à venir dans les prairies cette semaine. Et c'est le contraire dans l'est du pays. On s'en va vers du temps de plus en plus chaud au fur et à mesure qu'on avance dans la semaine.
0: En profitant de ce beau début de semaine, alors.
1: Excellent début
0: Merci
1: de semaine.
0: Merci, Véronique.
1: Bonne journée.
0: Olivier, au sport, on va parler de volleyball à Québec. Un autre succès pour le passage de la Ligue des Nations.
3: Plus de 30 000 spectateurs se sont déplacés à Québec pour suivre les activités du Canada au cours de ces quatre matchs disputés cette fin de semaine. Un beau succès qui s'est accompagné aussi d'une belle nouvelle cette fin de semaine. Le Canada et Montréal et Québec qui accueilleront des matchs de la Coupe du Monde. Ce sont les deux villes canadiennes qui ont été reçues pour présenter ces matchs Coupe du Monde 2027 féminine, ce qui équivaut au championnat du monde. C'est une nouvelle appellation, mais c'est sensiblement la même compétition. Donc, 32 équipes participeront à cette compétition. 16 se déplaceront en sol canadien pour disputer leur match. Donc, deux groupes de 8 qui s'amèneront à Québec et à Montréal. Ça témoigne un peu de cet intérêt qu'on voit, un intérêt grandissant pour le volleyball au cours des dernières années. Plusieurs épreuves se sont amenées ou ont été organisées au Québec. On parle des championnats Norseca, puis la Ligue des Nations de volleyball qui s'est terminée cette fin de semaine, encore une fois, avec beaucoup de succès. Il y a aussi ces événements de volleyball de plage qui se tiennent à Montréal, le volleyball universitaire qui a le vent dans les voiles. Donc, c'est vraiment dans une cohérence qu'on voit des événements comme ceux-là s'amener à Québec et à Montréal. Le gouvernement est partie prenante, bien sûr, de ces organisations, mais il y a un travail de fond là, qui s'est fait. On a brassé le terreau vraiment pour sortir les gens qui aiment le volleyball. Il y en a de plus en plus dans les écoles, dans les universités, et c'est cohérent avec la décision qui a été prise. Donc, très, très belle nouvelle qui a accompagné ce week-end de volleyball qui a plu à plus d'un spectateur qui se sont déplacés au Centre Vidéotron pour regarder ces compétitions au cours du week-end.
0: Au tennis, Alexander Zverev peut enfin savourer un titre du Grand Chelem, lui qui a été évidemment sacré champion de Roland-Garros.
3: Et ça, c'est un gros soupir de soulagement à 29 ans que d'être capable d'aller mettre la main sur son premier titre en Grand Chelem. On le présentait comme étant un des meilleurs joueurs à ne jamais avoir remporté de Grand Chelem. Pas que les autres autres titres n'étaient pas intéressants. C'est son 25e titre. Il en avait 24 avant celui-là. Pas qu'ils n'étaient pas bons, mais quand même, on évalue quand même l'étoffe d'un joueur ou d'une joueuse par les titres en grand chelem qui sont capables d'aller décrocher. Et ça a été fait en 5 manches contre l'Italien Flavio Cobolli. Ça a été tout un combat pour lui. Et on l'a vu se coucher sur le terrain à la toute fin en larmes, très émotif après cette victoire. Il a 29 ans. Il est toujours 3e mondial derrière Yannick Sinner et Carlos Alcaraz, ces joueurs intouchables qui ont manqué lors de cette compétition à Roland-Garros. Carlos Alcaraz en raison de blessure, Yannick Sinner éliminé dès le deuxième tour en raison d'inconfort. Voilà Alexander Zverev qui a pu imiter d'ailleurs Miran Driva chez les femmes qui a mis elle aussi la main sur son premier titre en Grand Chelem. Ceci dit, elle n'a que 19 ans.
0: Okay. Elle a plus de temps devant elle pour en accumuler, mettons.
3: L'attente n'a pas été la même, mais donc ça a été une excellente soirée, un excellent week-end de tennis encore une fois pour ces deux finales.
0: Merci beaucoup, Olivier.
3: Un plaisir.
0: Bonne journée.
3: Au revoir.

À la une des différents quotidiens ce matin, je vais commencer en vous parlant d'un article dans les coop de l'Info, donc Le Soleil, La Tribune, etc. au Québec. Un mois après leur approbation par Santé Canada, les génériques d'Ozempic sont déjà facilement accessibles en ligne. Une enquête des coop de l'information qui a pu s'en procurer donc en quelques clics sans jamais avoir à parler à un professionnel de la santé. Et ça, ça inquiète justement les gens qui sont du domaine de la santé et qui doivent assurer un suivi médical de patients. Simplement un questionnaire en ligne, une pièce d'identité avec photo, c'est tout ce qui a été requis donc pour recevoir une livraison à domicile des nouveaux génériques d'Ozempic. Le Canada, rappelons-le, en avril, qui est devenu le premier pays du G7 à approuver un générique à l'Ozempic, évidemment un médicament très populaire pour le traitement du diabète de type 2, mais qui est également utilisé pour le contrôle du poids. Vous pourrez lire des détails dans les coop de l'Info de ce matin. Le Journal de Montréal nous parle de locataires expulsés. Enfin, on apprend que les reprises de logements explosent. Il y a près de 14 000 propriétaires en 5 ans, soit plus que durant toute la précédente décennie, qui se sont tournés vers le tribunal administratif du logement pour reprendre justement leur logement. Témoignage donc d'une famille qui a dû quitter son logement parce que le propriétaire a repris son logement justement pour, disait-il, quelqu'un de sa famille. Mais finalement, ils se sont aperçus, la famille en question s'est aperçue que le logement était de nouveau alloué quelques semaines plus tard sur un site Internet. Ceci dit, donc près de 14 000 propriétaires qui ont repris leur logement au cours des dernières années. C'est deux fois plus que les cinq années précédentes où il y en avait un peu plus de 6 000. Et pendant toute la décennie précédente, il y en avait autour de 11 000. Une pression donc pour les locataires, un stress évidemment lorsqu'on reçoit cette lettre. Vous pourrez lire des témoignages. Et on comprend que des propriétaires se servent de ça pour reprendre le logement, pas pour eux, pas pour des membres de leur famille, mais pour le relouer à plus fort prix. Donc, détail dans le Journal de Montréal et dans le Journal de Québec de ce matin. Assistera-t-on maintenant à Ottawa un nouveau recul du gouvernement face aux géants américains? Le Globe and Mail titre ce matin qu'Ottawa va demander au CRTC d'abandonner certaines exigences imposées aux plateformes de diffusion en continu. On sait finalement que les diffuseurs comme Netflix ou Disney Plus n'auront pas à payer une taxe pour la production de l'audiovisuel. C'est plutôt le gouvernement canadien, on a appris ça la semaine passée, qui va investir 600 millions de dollars dans la production. Voilà que deux hauts responsables ont déclaré au Globe and Mail qu'Ottawa se prépare à demander au CRTC d'annuler complètement sa décision qui obligeait les plateformes étrangères à verser l'équivalent de 5 % de leurs revenus canadiens aux industries culturelles du pays, y compris les médias d'information locaux. Une directive donc politique exemptant les plateformes étrangères de l'obligation de contribuer à nouveau à ce fonds destiné aux diffuseurs spécialisés serait publiée. Semble que tout ça, évidemment, est dans le but d'avoir de meilleures relations pour le renouvellement de l'ACEUM et on va finalement déterminer qu'il y aura un taux plus raisonnable que le 5% en question qui était prévu au départ. Vous aurez les détails dans le Globe and Mail de ce matin. En une du Devoir, on parle d'armes saisies par centaines dans les écoles. Une foule d'armes ont été saisies par les policiers dans les écoles du Québec ces dernières années, surtout des couteaux, mais également des imitations d'armes à feu, des armes à impulsion électrique, des poings américains, même quelques machettes. Le Devoir a obtenu ces chiffres via la loi de l'accès à l'information. C'est partiel comme chiffre parce que tous les centres de service n'ont pas nécessairement répondu et à chaque fois, on n'appelle pas nécessairement de leur côté les policiers, mais ça témoigne quand même d'un phénomène inquiétant. On parle de 689, c'est le nombre d'armes saisies dans les écoles du Québec depuis 2021. Vous aurez les détails dans le Devoir de ce matin. En une de la Presse Plus, on parle du TGV Québec-Toronto, le casse-tête de Mirabel, titre la Presse Plus de ce matin. Le tracé, évidemment, du futur TGV entre Québec et Toronto n'est pas encore connu officiellement, mais l'opposition est vive à Mirabel. Il y a des opposants qui vont se rendre ce mercredi à Ottawa pour manifester leur mécontentement. Des agriculteurs et la presse en a rencontré plusieurs qui témoignent du fait que le train pourrait traverser leur terrain, leurs terres agricoles. Il y a beaucoup d'inquiétudes dans une région où on connaît déjà les expropriations. On se souvient de l'aéroport de Mirabel. À lire donc dans la Presse Plus de ce matin. Puis je termine avec le site de Radio-Canada. Notre collègue Thomas Gerbet nous apprend qu'Ottawa veut pouvoir réautoriser des pesticides interdits. C'est un projet de loi, le projet de loi C-30. Le gouvernement pourrait donc décider d'infirmer des décisions basées sur la science. Et il y a une sortie en ce moment de 13 universités canadiennes, 21 universitaires qui signent donc un mémoire demandant au gouvernement libéral de renoncer à certains articles de ce projet de loi qui sera étudié à partir d'aujourd'hui à la Chambre des communes. Article de Thomas à lire en une du site de Radio-Canada ce matin.

0: sons de sirène, c'est ce que l'on entendait, qui ont retenti ce matin à Tel Aviv. Après deux mois de cessez-le-feu, on assiste à une escalade de la violence au cours des dernières heures entre Israël et Téhéran. Jean-Philippe Robillard est avec nous. Bonjour Jean-Philippe.
1: Bonjour Mathieu.
0: Oui, donc Téhéran affiche son soutien au Hezbollah et est ciblé par l'État hébreu au Liban. Jean-Philippe, les hostilités ont donc repris au cours des dernières heures.
1: Oui, et Mathieu, alors que pas plus tard que la semaine passée, je crois que c'était jeudi, vous s'en souvenez, on parlait de cette trêve, de cet accord de cessez-le-feu qui était prolongé, mais tout ça ce matin, aujourd'hui, à tout le moins, semble avoir volé en éclats parce qu'il y a eu des frappes réciproques, des tirs de missiles réciproques tout au long de la nuit entre les deux pays. Il y a eu des tirs de missiles qui ont été lancés par Téhéran pour soutenir le Hezbollah au Liban après des tirs israéliens dans le sud de Beyrouth. Israël a aussitôt riposté depuis, donc c'est l'escalade et ça se poursuit. L'armée israélienne qui a frappé une usine pétrochimique et des cibles militaires, de même que plusieurs villes iraniennes, dont la capitale Téhéran. Il y a d'ailleurs, Mathieu, une puissante explosion qui aurait été entendue ce matin à Téhéran, selon les fils de presse, alors que les gardiens de la Révolution, eux, ont ciblé un site pétrochimique en Israël, de même que deux bases aériennes où on retrouve plusieurs avions de chasse, à la fois de l'armée américaine, mais de même que l'armée israélienne. En Israël, ce matin, il faut le mentionner, les écoles sont fermées, de même que plusieurs services, et on demande aux gens de rester là près des abris.
0: Le président américain et le premier ministre israélien qui se sont entretenus au cours des dernières heures hier soir.
1: Oui, hier soir, effectivement. Ils se sont parlé pendant plus d'une heure trente, donc Donald Trump et Benjamin Netanyahou. Mm-hmm. On n'a pas de détails sur le contenu de cette discussion, de cet appel téléphonique. Tout ce qu'on semble comprendre, c'est que Donald Trump, le président américain, a dû tenter de calmer le jeu.
0: Oh, oui, lui qui veut une entente, un cessez-le-feu, donc avec l'Iran. Israël, ceci dit, qui continue de frapper le Liban.
1: Oui, l'armée israélienne a frappé la banlieue sud de Beyrouth hier et continue aujourd'hui de lancer des attaques contre le sud du pays, contre, entre autres, la ville de Tyr, la ville côtière. Walid, le patron d'un hôtel, donne un coup de pouce, Mathieu, à ceux qui fuient les combats. Nos collègues français qui sont sur le terrain l'ont rencontré. Je vous invite à l'écouter.
2: Moi, j'ai reçu beaucoup de gens, des amis qui habitent dans le quartier musulman et qui habitent jusqu'à maintenant chez moi. On les reçoit comme des frères et on est une famille ici à Tyr.
1: Comme c'est toujours le cas, lorsqu'il y a des hostilités, lorsqu'il y a reprise d'hostilités, sur les marchés, bien ça fait grimper le cours du pétrole de près de 5 % Il y a entre autres le baril de Brent là, qui s'approche du seuil symbolique des 100 $.
0: Ça sera à suivre évidemment aujourd'hui des développements importants ces dernières heures. Merci Jean-Philippe de ce compte rendu.
1: Merci, au revoir.
0: Julie-Jasmine Boudreau est de retour en studio avec nous. Donc oui, Patrick Bruel a été placé en garde à vue ce matin en France.
3: Oui, exactement. Ça vient tout juste d'être su. Alors, c'est dans le cadre d'une enquête pour violences sexuelles qui concerne à ce stade 13 victimes présumées. C'est ce qu'a indiqué la justice dans un communiqué. Donc, le chanteur de 67 ans est attendu ce matin dans les locaux de la police judiciaire à Paris. Il devra s'expliquer, doit être interrogé justement sur ces faits nouvellement connus. Donc, on

0: journée. Donc, dans ces faits dénoncés par 3 femmes pour agression sexuelle, tentative de viol, ça c'est pour les années 1997 à 2001. Et pour des faits de viol ou tentative de viol, d'agression sexuelle et de harcèlement, ça c'est dénoncé par d'autres femmes en France et en Belgique. Je vous rappelle qu'il conteste l'ensemble des faits qui lui sont reprochés. Mais souvenez-vous, il y a plusieurs semaines, il avait dit et fait savoir surtout qu'il était à la disposition de la justice et sa garde à vue, donc, pourrait durer jusqu'à 48 heures. Donc, ce sera à suivre. Ça vient tout juste d'arriver. Mm-hmm. Et bien entendu, là, ça va marquer l'actualité de la journée.
1: Oui, tout à fait. Il y aura des développements aujourd'hui, à n'en pas douter. Mm-hmm. Parlons maintenant de la soirée des prix Tony pour récompenser le théâtre.

0: La voix de
1: Lady Marmalade.
0: Oui, exactement. Pour souligner justement un anniversaire de cette pièce sur Broadway. Et la voix de celle que vous avez entendue, c'est Pink, la chanteuse Pink qui animait cette soirée. Okay. Elle a été renversante d'ailleurs. Elle est capable de chanter et faire des acrobaties en même temps que d'envoyer un texto. Vous voyez le genre. Et la pièce qui a remporté la meilleure comédie musicale, c'est Migadoon. En fait, c'est un hommage humoristique au grand succès de Broadway. Donc, ça vient de l'adaptation de la série télé d'Apple TV. Donc, 4 grands prix pour cette pièce musicale. Et Ragtime aussi, qui a remporté 4 prix, dont meilleure reprise d'une comédie musicale. Ça, on parle des bouleversements du racisme et des bouleversements sociaux économiques du 20e siècle aux États-Unis. Et d'ailleurs, à 80 ans, John Lithgow, que vous avez peut-être vu dans le film Conclave, a marqué l'histoire des Tony hier en remportant à 80 ans donc un Tony Award. Il devient ici le plus âgé à remporter un prix comme ça. Alors voilà, c'était hier soir la soirée des Tony Awards.
1: Simon Boulris, l'auteur, a reçu de la Faculté des sciences de l'éducation de l'Université du Québec à Montréal un doctorat honoris causa.
0: La plus haute récompense remise par l'UQAM. Alors, il a dit hier dans une publication Instagram, appelez-moi docteur. Cela dit...
1: Oui, c'est ça, docteur Boulris, bonjour.
0: Sauf qu'il a dit, je suis pas convaincue que je pourrais sauver des vies, mais certainement vous aider à accorder un participe passé. Alors voilà, gratitude infinie. Jolie photo de lui avec sa toge, magnifique sourire fendu jusqu'aux oreilles. Il a publié plus d'une soixantaine de livres et écrit de nombreuses séries télé, dont Chouchou et plus récemment M'infiltrer dans ta vie, qui est disponible sur TV5.
1: Bravo, une belle reconnaissance. Les films d'horreur ont la cote au cinéma. J'aime bien ça, moi, les films d'horreur.
0: C'est votre
1: Mon
0: genre.
1: Mon film culte, Halloween.
0: Ah, c'est ça, j'étais
1: sûre. Michael Myers.
0: Alors,
1: j'étais sûr,
0: je vous connais trop, Mathieu. Non, mais la question qu'on peut se poser, c'est est-ce que les films d'horreur sont à la rescousse du cinéma?
1: Ah oui.
0: Souvenez-vous, je vous ai parlé de cette
1: baisse
0: de fréquentation
1: en salle,
0: depuis mai-juin, l'offre est riche. Et d'ailleurs, dans le top 10 du week-end, 3 films de ce genre-là sont au top du classement. En fait, top 10, bien sûr, je pense à Backroom et Obsession. 2 films, Mathieu, réalisés par des YouTubers, pensez à ça. Mm-hmm. Alors, c'est dire aussi que ça change les codes. Et le meilleur démarrage de la fin de semaine n'est pas un film d'horreur à proprement dit, mais c'est un film, en fait, qui s'appelle Film de peur. Vous avez sûrement connu ça dans les années 2000. C'est, en fait, des parodies, une parodie de plusieurs films d'horreur mis bout à bout. Okay. Alors, on va vraiment dans les codes du film d'horreur. Mais pour faire ça, encore faut-il qu'il y ait eu du volume de films d'horreur, ce qui s'est produit depuis les 2 ou 3 dernières années. Ailleurs, ça, c'est le meilleur démarrage de la fin de semaine. Alors, voilà, le film d'horreur n'est pas mort et pas moins enterré.
1: On va parler aujourd'hui de la cérémonie d'installation de la nouvelle gouverneure générale du Canada, Louise Arbour, et c'est la chanteuse Sarah Dufour. En tout cas, elle va prendre part à l'événement. Je ne sais pas s'il y a plusieurs artistes qui sont invités, mais elle y sera.
0: Puis il y aura un cérémonial avec des artistes autochtones, c'est ce qu'on sait. Elle va chanter pour l'occasion, pas une de ses chansons, mais du répertoire des Cowboys fringants.
1: Ah oui?
0: Et c'est intéressant parce que dans l'information, dans ce qu'on en sait, elle n'a pas voulu divulguer le titre de la pièce. Elle voulait garder la surprise, mais ce qu'on sait, c'est la cérémonie dans les prestations artistiques choisies. Elle reflète les intérêts et les valeurs de la gouverneure générale. Mmh. Alors, on a ici probablement Louise Arbour qui affectionne particulièrement Sarah Dufour, ainsi que le répertoire des Cowboys fringants. Alors, sur ici télé, à partir de 9h, on est en émission spéciale. Ça peut se suivre aussi sur YouTube, si jamais ça vous dit. J'ai dit ici télé, mais pardonnez-moi, c'est sur...
1: RDI.
0: Merci, voilà. Alors, voilà, ce sera aujourd'hui. Puis, pour l'instant, je me dis, tiens, on va quand même écouter un peu de Sarah Dufour, son répertoire à elle.
1: Pourquoi pas? Merci beaucoup, Julie Jasmine.
0: Salut!
1: Salut, bonne journée.

0: Marie-Michel Bordua a fait son entrée en studio pour ce que l'on va surveiller aujourd'hui dans l'actualité. Bonjour Marie-Michel.
1: Bonjour Mathieu.
0: Justement, cérémonie d'installation de la gouverneure générale, ça va faire partie des incontournables aujourd'hui.
1: Louise Arbour qui va devenir la 31e personne à occuper la fonction. Elle succède à Mary Simon pour un mandat de 5 ans qui pourrait s'étendre jusqu'à 7. Louise Arbour est juriste de formation. Elle est devenue à 40 ans juge à la Cour suprême de l'Ontario. Entre autres, été procureure en chef des tribunaux pénaux internationaux pour l'ex-Yougoslavie, pour le Rwanda. A été juge de la Cour suprême du Canada également. Donc, la cérémonie d'installation qui va se dérouler à l'édifice du Sénat du Canada, Louise Arbour va y prononcer sa première allocution à titre de gouverneur général. Elle va devoir énoncer là, sa vision et les thèmes qu'elle compte mettre en avant pendant son mandat.
0: Ottawa veut autoriser, donc réautoriser certains pesticides. Ça risque de faire réagir aujourd'hui, ça.
1: Voilà, vous en avez parlé dans la revue de presse. Donc, il y aura étude de ce projet de loi qui commence aujourd'hui, des organismes qui vont être à Ottawa pour se faire entendre à la Chambre des communes, des universitaires également qui ont signé un moratoire, 13 universités canadiennes à ce sujet. Sinon, il y a le chef du Parti conservateur du Canada, Pierre Poilievre, qui va prononcer un discours sur l'unité nationale à Calgary aujourd'hui. Devrait la plaider en faveur de modifications des politiques fédérales pour apaiser les inquiétudes séparatistes en Alberta.
0: Merci Marie-Michel.
1: Bonne journée.
0: Bonne journée. Voilà pour cette édition d'À la une. Vos équipes du matin prennent le relais dans les prochaines secondes. Bonne journée.
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0: Nouvelle escalade au Moyen-Orient, Israël et l'Iran reprennent les hostilités. L'Union européenne appelle au dialogue. Cérémonie d'installation aujourd'hui de la nouvelle gouverneure générale Louise Arbour qui entre officiellement en fonction.
8: Quelqu'un vraiment qui est connu à travers le monde, en tout cas dans ses domaines d'expertise et qui a eu un impact.
0: Et des chercheurs demandent à Ottawa de revoir un projet de loi qui pourrait permettre à nouveau l'autorisation de certains pesticides.
9: C'est la science, la santé publique qui doit primer, puis l'environnement également.
0: Bonjour, ici Mathieu Bellumeur. Bienvenue au Radio Journal. Des sirènes que l'on entend qui ont retenti à nouveau ce matin à Tel Aviv. Après 2 mois de cessez-le-feu, les attaques directes ont repris depuis hier entre Israël et l'Iran. Jean-Philippe Robillard était avec nous en studio. Donc, Téhéran a lancé des salves de missiles en soutien au Hezbollah ciblés par l'État hébreu au Liban et Israël, donc, a riposté.
10: Oui, les hostilités qui ont repris depuis hier, Mathieu, et la trêve le semble avoir éclaté, volé en éclats, parce que depuis hier, il y a plusieurs frappes réciproques entre Israël et le Liban. L'armée israélienne a frappé une usine pétrochimique et des cibles militaires, de même que plusieurs villes iraniennes, dont Téhéran. Il y a d'ailleurs une puissante explosion qui a été entendue un peu plus tôt à Téhéran. Selon Israël, l'Iran a tiré près de 30 000 missiles depuis hier, mais il n'y aura pas eu de victimes. Les gardiens de la Révolution ont ciblé un site pétrochimique également en Israël et 2 bases aériennes. En Israël, ce matin, aujourd'hui, bon, les écoles sont fermées, tout comme plusieurs services, et on demande également aux gens de rester près des abris. L'Iran mène ses frappes d'envergure, peut-on dire, en coordination avec les Houthis du Yémen et le Hezbollah au Liban.
0: Et le président américain et le premier ministre israélien se sont parlé hier soir.
10: Oui, les deux hommes se sont parlé pendant plus d'une heure trente, mais on n'a pas plus de détails. Donald Trump, qui a probablement dû tenter de vouloir calmer le jeu, le président américain qui écrit ce matin sur son réseau social qu'Israël et l'Iran doivent immédiatement cesser les tirs. De son côté, il y a la chef de la diplomatie de l'Union européenne, Kaya Kallas, qui a dit que la région n'a pas besoin d'une escalade, mais au contraire, que les deux parties s'assoient à la table des négociations et parviennent le plus rapidement possible à un accord.
0: Merci Jean-Philippe.
10: Merci, au revoir.
0: On a appris au cours des dernières heures que le chanteur français Patrick Bruel a été placé en garde à vue en lien avec une enquête pour agression sexuelle touchant 13 victimes présumées. Les faits qu'on lui reproche se seraient passés entre 1997 et 2001 en France et en Belgique. Par voie de communiqué, ses avocats ont fait savoir que le chanteur collaborait avec la justice. La semaine dernière, Patrick Bruel a annulé une majeure partie de sa tournée qui devait commencer prochainement. En bref, ailleurs dans le monde. En Arménie, le parti au pouvoir du premier ministre Nikol Pachinian a remporté les élections législatives avec près de 50 % des voix. Il a revendiqué une victoire historique et a promis de poursuivre son rapprochement avec l'Occident tout en renforçant les relations avec la Russie. Le président français Emmanuel Macron et la présidente de la Commission européenne Ursula von der Leyen ont salué la volonté de coopération entre ce pays du Caucase et l'Europe. L'OTAN a abattu un drone qui s'est introduit dans l'espace aérien de la Lettonie à partir de la Russie, selon les forces armées lettonnes. Il a toutefois été impossible de confirmer d'où provenait le drone exactement. Les autorités ont ordonné à la population de se mettre à l'abri. L'alerte a pu être levée une fois le drone abattu, mais l'OTAN poursuit sa patrouille des frontières. Un séisme de magnitude 7,8 a secoué le sud des Philippines, faisant au moins 19 morts et 200 blessés. Les autorités rapportent également un tsunami haut d'un mètre près des côtes de la région. On signale aussi des immeubles effondrés. Un pont névralgique aurait subi des dommages. Les efforts de sauvetage sont en cours. Il s'agit du séisme le plus fort à frapper les Philippines cette année. Louise Arbour va devenir ce matin la 31e personne à occuper la fonction de gouverneur général du Canada. La nouvelle représentante officielle du roi au pays sera assermentée et va prononcer sa première allocution dans laquelle elle présentera sa vision et les thèmes qu'elle souhaite mettre de l'avant pendant son mandat. Daniel Cadjot en prépare ce qui suit.
11: Ce sera un grand bonheur pour moi de représenter le Canada.
12: À 79 ans, Louise Arbour s'apprête à devenir la prochaine gouverneure générale du Canada. Ancienne procureure en chef du Tribunal pénal international pour l'ex-Yougoslavie, elle s'est fait connaître sur la scène mondiale en faisant arrêter l'ancien président serbe Slobodan Milošević pour crimes contre l'humanité.
13: There is no immunity.
12: Juge à la Cour suprême du Canada, puis haute-commissaire de l'ONU aux droits de la personne, pour le politologue Daniel Bélan, sa nomination envoie un message sur le rôle que le Canada souhaite jouer dans le monde.
8: C'est pas d'avoir un gouverneur général, quelqu'un qui est seulement connu au Canada, là, quelqu'un vraiment qui est connu à travers le monde, en tout cas dans ses domaines d'expertise, et qui a eu un impact.
12: Mais son principal défi sera désormais canadien, alors que dans l'Ouest, une certaine méfiance envers les institutions fédérales demeure bien présente.
14: Par exemple, en ce qui concerne le référendum...
12: Le politologue Frédéric Boily.
14: On ne devrait pas s'attendre à ce qu'elle prenne une prise d'opposition ferme, mais montrer qu'elle a un intérêt à suivre la question, oui.
12: Louise Arbour deviendra aussi commandante en chef des Forces armées canadiennes. Une responsabilité particulière pour celle qui a signé en 2022 un rapport cinglant sur les inconduites sexuelles au sein de l'armée. Ici Daniel Cadjot, Radio-Canada, Montréal.
0: Ottawa veut pouvoir réautoriser l'utilisation de pesticides qui ont été interdits dans le passé. Des scientifiques de 13 universités canadiennes demandent au gouvernement fédéral de renoncer à une réforme qui donnera le pouvoir au Conseil des ministres d'invalider des décisions de Santé Canada. Thomas Gerbet.
15: Avec le projet de loi C-30, le gouvernement libéral pourra renverser des décisions basées sur la science. Même si Santé Canada a interdit un pesticide parce qu'il posait un risque inacceptable pour l'environnement, son usage pourra être réautorisé par le Conseil des ministres. Ce projet de loi indique que ça sera permis au nom de la sécurité alimentaire et de la sécurité économique. Mais les deux concepts ne sont pas définis. 21 chercheurs de 13 universités canadiennes s'en inquiètent dans un mémoire et ils demandent au gouvernement de renoncer.
16: Ça ouvre la porte à une logique qui est dangereuse. Là.
15: Le député du Bloc québécois Maxime Blanchette-Jonca va interpeller la ministre de la Santé dès ce matin sur la colline parlementaire avec différentes ONG.
16: Quel intérêt la ministre va prioriser? Est-ce que c'est l'économie en assouplissant?

0: connaissant les règles. Mais en matière là, de pesticides, on le sait, là, c'est la science, la santé publique qui doit primer, puis l'environnement également.
1: La ministre de la Santé, Marjorie Michel, n'était pas disponible pour une entrevue. Le 29 avril, le jour du dépôt du projet de loi, elle avait participé à un événement de Crop Life, le lobby des pesticides. Son conseiller politique qui a travaillé sur le projet de loi les a rencontrés 5 fois depuis mars. Au cabinet de la ministre, on nous assure que ces nouveaux pouvoirs seront utilisés dans des circonstances exceptionnelles et ne seront pas pris à la légère. Ici Thomas Gerbert, Radio-Canada, Montréal.
2: À quelques jours du lancement de la Coupe du monde de soccer, des commerçants de Toronto ont rempli leurs boutiques de maillots. Ces vêtements, auparavant réservés aux athlètes, se sont imposés dans la culture populaire, comme l'a constaté Léo Molinier.
3: When I started, everybody said I'm crazy. Soccer store in Canada because it's hockey.
4: Rama Ramat est propriétaire de la boutique Soccer City à Richmond Hill. Ouvert en 2008, il dit que tout le monde le prenait pour un fou d'ouvrir un magasin qui vend uniquement des articles de soccer. Mais des années plus tard, il avoue qu'il y a de plus en plus de clients entre ses rayons. Si ces maillots de soccer se vendent plus, c'est aussi car les équipementiers conçoivent ce vêtement d'une autre manière, comme l'explique Thomas Massé, directeur créatif pour le design de football chez Adidas.
5: C'est d'avoir la performance ultime, mais aussi en même temps extrêmement portable sur le terrain et en dehors du terrain.
4: La mode s'intéresse de plus en plus à ce sport. Blue Knots, une marque de prêt-à-porter, propose la collection The World's Game.
6: Ça va venir avec les couleurs qu'on a choisies, surtout pour les équipes.
4: Tatiana Raoji, conceptrice rédactrice bilingue de Blue Knots, l'affirme.
6: C'est une tendance vraiment qui a commencé à grandir. On ne voulait pas être laissé de côté.
4: Norman O'Reilly, professeur au College of Business University of New England, parle de guerre entre les marques pour travailler avec des sélections nationales.
7: Avoir un laboratoire de marketing et de commandite incroyable. Probablement, leur recherche au niveau des marques et commanditaires a dit que c'est une opportunité très haute.
4: Avec 48 équipes, cette Coupe du Monde sera celle avec le plus de maillots de l'histoire de la compétition. Ici Léo Molinier, Radio-Canada Toronto.
2: En terminant sur la scène culturelle. Vous entendez la voix de la chanteuse Pink dans le numéro d'ouverture de la 79e cérémonie des prix Tony qui récompense le meilleur du théâtre et du théâtre musical de New York. Le prix de la meilleure nouvelle pièce a été décerné à Libération de Bess Wahl, déjà lauréate du Pulitzer du théâtre. Le comédien John Lithgow a reçu, lui, le prix du meilleur acteur au théâtre pour son rôle dans Giant. On se laisse là-dessus. Bonne journée.

0: 6h10, le début de semaine de lundi 8 juin. Bonjour, bienvenue à votre émission Matin sans frontières de Windsor. Charles Lévesque, accompagné de l'équipe Ernst, Judy, Tiffany Mongou et Lisa Tabeuf. Chers collègues, bon retour.
1: Bon retour et bonjour.
0: Bon retour, Lisette.
2: Merci et bon retour à Ernst qui était en congé.
3: Je suis là, ça fait.
0: Oui, mais lui, il est revenu.
2: La semaine dernière.
0: Oui. Ouais, c'est plus une surprise.
2: Et bon retour à Tiff et à Charles de la fin de semaine.
0: Oui, ah, oui,
1: tout le monde revient.
0: Oui, effectivement. Voyez? Vous avez passé un beau 2 semaines.
2: Oh oui, et la météo était exceptionnelle.
0: Je pensais à vous quand je voyais la météo. C'était vraiment, on a eu beaucoup de beau temps.
2: Là. Oh oui, presque pas de pluie. Mm-hmm.
0: Pas de pluie.
2: Il y a eu une nuit, il me semble qu'il y a eu un petit peu de pluie.
0: Oui, mais
2: ouais, le jour c'était vraiment beau.
0: Minimement.
2: En tout cas, j'ai fait laver la voiture. Vous voyez ce qu'on fait? On a bien du temps quand on est
1: mais vous auriez... à l'intérieur et à l'extérieur. Et
2: oui!
0: Oh, oui. Wow,
1: bravo.
0: Mais vous auriez pu la laver vous-même? Vous aviez du temps?
2: Mais c'était plus facile.
0: La facilité.
2: Oui, c'est ça. C'est ça. Wow. Mais je vous attendais, hein? Le gazebo attend toujours d'être nettoyé. Je me suis dit,
0: ah oui.

0: ferme de pivoine dont on vous avait parlé à quelques reprises, entre autres avec la copropriétaire Valérie Short. C'est elle et son neveu, en fait, qui ont cette magnifique ferme, grand terrain de 350 000 pivoines. C'est incroyable. Et juste de se promener, c'est vraiment la détente. C'est tranquille. On entend les oiseaux chanter. C'est magnifique. Et de voir toutes les pivoines aussi, qui sont d'une courte durée, hein, on peut rappeler.
1: C'est une belle fleur, mais c'est ça, c'est de courte durée.
0: Oui. Et la saison, donc, a commencé, ou les visites cette année ont commencé le 1er juin et devaient se terminer le 14, qui s'en vient très rapidement, mais ça a été devancé au 12 juin en raison, bon, du beau temps, du temps chaud qu'on a connu et qui a fait ouvrir toutes les pivoines. Mais ce qui est vraiment intéressant, c'est que les préposés, les gens, les jeunes qui nous aident expliquent l'importance de choisir et comment bien choisir nos pivoines de s'assurer qu'elles soient dans de l'eau très froide, de l'eau glaciale, et même de mettre des cubes de glace, des glaçons dans le vase. Oui, et ça, ma sœur et moi, on ignorait. On ne savait pas qu'il fallait faire ça. Mais en tout cas, il vous reste encore quelques jours. Faites vite si vous voulez aller voir ce magnifique champ de pivoine. Alors, en tout cas, ce fut une de mes sorties. Il y a eu aussi, comme vous, Charles, le 26 mai, ma filleule Emma, qui a eu 8 ans.
1: Ah.
0: Oui. Bon. Et ça, bien écoutez, ça prend deux fêtes, c'est pas trois. Quand on a 8 ans, vous savez.
1: Oui.
0: Alors, en tout cas, ça s'est très bien passé.
1: Bon.
0: Mais je suis contente de vous revoir et
1: j'ai bien pensé
0: à vous.
2: Oui, nous aussi.
1: Oui, nous aussi. On va jeter un coup d'œil à la météo pour le début de cette semaine. Donc aujourd'hui, ensoleillé, avec un maximum de 30, l'humidex 36, l'indice UV de 9 ou 13 élevé. Ce soir, cette nuit, ce sera partiellement nuageux avec 30 % de probabilité d'averse au cours de la nuit et risque d'orage également, le minimum de 20 degrés. Mardi, demain, généralement nuageux, 30 % de probabilité d'averse le matin, des averses au cours de la journée avec risque d'orage, maximum 29, humidex 37 pour demain, l'indice UV de 6 ou élevé. Et à plus long terme, mercredi, milieu de semaine, alternance soleil-nuage avec 30 % de probabilité d'averse, maximum 32. Les actuels 14 degrés, centre-ville de London, Chatham-Kent ainsi que Windsor, 11 degrés à Sarnia, l'humidité est de 98 %, donc très humide. Et puis, l'instabilité dans l'air qui va s'introduire au cours de la nuit prochaine, mais aujourd'hui, c'est une belle journée, 30 degrés.
0: Donc, et 37 avec l'humidex. Oui, donc les pivoines vont continuer à ouvrir, oui.
1: Lisette.
0: Oui, on surveille bien sûr ce qui se passe. Êtes-vous des admirateurs et admiratrices de Rihanna?
2: Rihanna. Bien sûr, oui.
3: Un tout petit peu.
0: Bon.
1: Oui, pourquoi pas.
0: Bon. Bien, imaginez-vous que vous montiez à bord d'un vol commercial, un vol régulier là, entre Toronto et Montréal, et que vous vous rendez compte qu'une des plus grandes stars, qu'une des plus grandes vedettes est assise à quelques rangées de vous, Rihanna, justement, il y a plein de gens qui ont partagé, écoutez bien, des vidéos, c'est devenu viral sur les réseaux sociaux, et on explique bien sûr que c'est un vol, bien c'est un vol d'une heure, c'est pas très long, hein, comme on sait, de Toronto à Montréal, qui s'est transformé, on dit, à une journée de voyage ordinaire à un moment mémorable. Surtout pour ceux et celles qui aiment beaucoup Rihanna. Et donc, sur le site de Canada Vibes, on demande aux gens, si vous découvriez soudainement que Rihanna est dans l'avion dans lequel vous êtes en train de voyager, est-ce que vous lui demanderez pour une photo ou est-ce que vous la laisseriez voyager en paix? Qu'est-ce qu'on ferait? Qu'est-ce que vous feriez?
3: Avant le décollage, on pourrait demander la photo, mais une fois que l'avion est en l'air, donc chacun à sa place.
1: On la laisse tranquille.
2: Oui.
1: Moi, je la laisserais tranquille.
0: Ou on fait semblant d'être obligé d'aller aux toilettes. On n'explique pas exactement dans quel siège elle était et à quel moment elle est montée dans l'avion non
1: plus. Mais c'est de Toronto à Montréal, c'est ça?
0: Oui, c'est ça. C'est parce qu'elle

0: J'étais à Toronto pour soutenir en fait son époux A$AP Rocky, qui avait présenté un spectacle à l'aréna Scotiabank. Il y avait eu des événements qui ont suivi ce spectacle. Alors, elle était dans, mettons, dans la région, si vous voulez.
1: Ouais,
0: Et on n'explique pas ce qu'elle allait faire à Montréal, par contre, mais peut-être qu'elle, je sais pas, son jet privé l'attendait peut-être à Montréal. Mm-hmm. Mais elle n'explique pas non plus pourquoi. Et ça a été, c'est ça qui est la grande surprise. Pourquoi prendre un vol commercial plutôt que
1: bien.
0: De voyager en jet privé? Ben oui, mais oui.
2: Oui.
0: Oui.
2: Les gens l'admirent beaucoup parce que c'est une personne humble. Alors, elle ne fait pas trop la star, genre se placer peut-être dans ce cas-ci dans la section business class. Elle veut être comme tout le monde. Donc, je pense que c'est ça aussi.
0: Mm-hmm. Ouais. En tout cas, une expérience à raconter,
1: bien
0: on
1: oui.
0: dit, pour tous mm-hmm. ces voyageurs.
1: Ben,
3: on parle aussi de l'hôtesse là, de l'air qui l'a reçu
0: oui.
3: et qui lui a appris un mot dans sa langue autochtone.
1: Ah oui.
3: Et elle a répété ça. Elle a répété ça. Elle a demandé à l'hôtesse de l'air si j'ai bien répété le mot. Mais j'ai oublié le mot, mais elle a répété un mot autochtone
0: mm-hmm.
3: qu'on lui a appris.
0: Ouais. Mm. Alors, on peut voir des photos, en fait, si vous faites une recherche, justement, il y en a une avec une agente de bord sur le site Canada Vibes. Donc, un voyage mémorable. Hein? On en parlerait longtemps.
1: Mais oui.
0: Devine qui était dans l'avion.
1: Ernst, en information, la police provinciale de l'Ontario indique qu'elle recherche toujours un plaisancier porté disparu sur le lac Sainte-Claire.
3: La police précise avoir été appelée samedi soir vers 19h45 à une adresse située près de la marina de Belle River. Elle indique que le plaisancier dont on a perdu la trace a été vu pour la dernière fois en train de se débattre dans les eaux du lac Sainte-Claire. Et la police affirme que le centre conjoint de coordination des opérations de sauvetage et la garde côtière canadienne participe aux recherches.
1: Une note d'information fédérale récemment obtenue montre que les batailles juridiques et politiques autour du pont Gordie Howe sont loin d'être terminées.
3: Cette note a été rédigée une semaine après que le président américain Donald Trump a menacé de bloquer l'ouverture, alors que le pont international est pratiquement achevé depuis février. L'Association des transporteurs routiers de l'Ontario affirme que chaque retard concernant son ouverture coûte de l'argent aux entreprises de transport routier. Steven Laloski, président de l'OTA, affirme que certaines flottes pourraient économiser jusqu'à 100 000 $ par mois en péage une fois que le pont Gordie Howe sera ouvert.
1: Merci, Lisette.
0: Et oui, un projet de journal scolaire à l'école élémentaire L'Envolée à Windsor. Et justement, l'enseignant et celui qui a initié le projet, Ghislain Kayenge, va nous en parler vers 6h40, Charles.
1: 6h20 en ce début de semaine, le lundi 8 juin.

0: Florent Volant, 6h24, Tiffany, sport au baseball, une sixième manche productive à aide des Blue Jays à battre les Orioles.
1: Oui, Charlie Hendrick Peneño a marqué une sixième manche de 5 points en claquant un circuit en solo et les Blue Jays de Toronto ont vaincu les Orioles de Baltimore 6-4 hier. Les Blue Jays ont envoyé 9 frappeurs au marbre lors de la sixième manche et Nathan Lux a donné le devant aux siens grâce à un coup sur à l'avant-champ, après deux retraits. En fin de match, Louis Verland a fermé les livres grâce à un sauvetage de 4 retraits.
0: Dans un autre match, le Québécois Otto Lopez qui brille et les Marlins qui défendent les Rays.
1: Oui, Otto Lopez a frappé un double et un triple dans un gain de 4-1 des Marlins de Miami contre les Rays de Tampa Bay hier. Lopez a créé l'égalité avec 1-1 avec un triple qui a poussé Liam Hicks au marbre en sixième manche. Il a ensuite inscrit le point décisif grâce à un ballon sacrifice de Kyle Stowers quelques instants après et Yandy Diaz a permis aux Rays de s'inscrire au tableau avec un simple productif en troisième.
0: Toujours au baseball, le simple de McGonigal en neuvième manche permet aux Tigers de remporter la victoire face aux Mariners.
1: Oui, Charles, Kevin McGonigal a frappé un coup de circuit en quatrième manche et a réussi un simple à 2 points face au lanceur de relève Andrés Muñoz avec 2 retraits en fin de neuvième manche, offrant ainsi aux Tigers de Détroit une victoire de 5-4 face aux Mariners de Seattle hier. Wenzel Perez a frappé un triple qui a permis de marquer 2 points en septième manche en amorçant ainsi la remontée de Détroit après un déficit de 4-1. Les Tigers remportant 2 des 3 matchs de la série. Colt Merson a frappé un double face au lanceur partant des Tigers Jack Flaherty en début de troisième manche avant de marquer sur le simple de Young avec un retrait donnant ainsi l'avantage 1-0 à Seattle.
0: Bon, maintenant au basketball, Tiffany, dans la WNBA, Sykes qui mène tempo avec 25 points lors de la victoire écrasante contre Sky.
1: Avec 25 points, 7 rebonds et 3 passes décisives, Brittany Sykes a mené les tempos de Toronto à une victoire de 85-68 face au Sky de Chicago en déplacement au Coca-Cola Coliseum hier après-midi. Et cette victoire porte le bilan de cette équipe de la WNBA qui est à sa première saison à 6 victoires pour 5 défaites. Les tempos ont dominé la rencontre malgré un bilan de 4 tirs réussis sur 22 tentés à 3 points. Toronto a pris le dessus sur Chicago au rebond et a mené de 21 points à un moment donné dans la rencontre. Et prochainement, le Tempo accueille le Connecticut Sun mercredi.
0: On s'arrête ici. Merci beaucoup.

0: Fuseau et Coffee, 6h30, les informations.
1: Bonjour, ici Ernst. Jeudi, une note d'information fédérale récemment obtenue montre que les batailles juridiques et politiques autour du pont Gordie-Howe sont loin d'être terminées. Cette note a été rédigée une semaine après que le président américain Donald Trump a menacé de bloquer l'ouverture du pont. Alors que le pont international est pratiquement achevé depuis février, l'Association des transporteurs routiers de l'Ontario affirme que chaque retard concernant son ouverture coûte de l'argent aux entreprises de transport routier. Stephen Lalonde, président de l'OTA, affirme que certaines flottes pourraient économiser jusqu'à 100 000 $ par mois en péage une fois que le pont Gordie-Howe sera ouvert. La police provinciale d'Ontario indique qu'elle recherche toujours un plaisancier porté disparu sur le lac Sainte-Claire. La police précise avoir été appelée samedi soir vers 19h45 à une adresse située près de la marina de Belle-Rivière. Elle indique que le plaisancier dont on a perdu la trace a été vu pour la dernière fois en train de se débattre dans les eaux du lac Sainte-Claire. La police affirme que le centre conjoint de coordination des opérations de sauvetage et la garde-côte côtière canadienne participe aux recherches. Samedi marquait le 5e anniversaire d'un crime motivé par la haine qui a tué 4 membres d'une famille musulmane à London. McCartney a déclaré sur les réseaux sociaux réaffirmer son engagement à lutter contre l'islamophobie et la haine sous toutes les formes et à bâtir un Canada plus sûr et plus inclusif. Le premier ministre de l'Ontario, Doug Ford, lui, a souligné par communiqué que personne ne devrait jamais être pris pour cible ou se sentir en danger en raison de sa foi. L'agresseur a été reconnu coupable de 4 chefs d'accusation de meurtre au premier degré et d'un chef d'accusation de tentative de meurtre en 2023. C'était la première fois que les lois antiterroristes du Canada étaient présentées devant un jury dans le cadre d'un procès pour meurtre au premier degré. 10 des plages de Toronto sont désormais ouvertes à la baignade pour la période estivale. Des sauveteurs y sont en service tous les

0: jours. C'est ce qu'a annoncé la ville samedi. En uniforme rouge et jaune, ils seront postés le long des plages et les zones de baignade désignées seront balisées par des bouées, des drapeaux, a précisé la municipalité. La ville a embauché un peu plus de 4 000 employés et sauveteurs cette année, ce qui, selon la mairesse Olivia Char, représente une augmentation de 25% par rapport aux années précédentes. Les plages seront ouvertes jusqu'au 7 septembre. Le coup d'envoi de la Coupe du Monde de Soccer édition 2026 débute jeudi sur 48 équipes en compétition. L'Afrique en compte 10, un record depuis 1930. La diaspora africaine du Sud-Ouest est divisée quant aux chances de voir l'Afrique décrocher un titre historique. Le reportage de Gabriel Nikundana.
1: Et je crois fortement qu'on ira jusqu'en finale. Et pourquoi pas remporter la Coupe de l'Europe au Sénégal?
2: Georgette Da Costa est convaincue que le trophée 2026 prendra la direction de son pays d'origine, le Sénégal. Selon elle, les joueurs de son pays ont la rage de gagner et écrire l'histoire de son Sénégal natal. Basile Bakoumane de la République démocratique du Congo est du même avis.
3: C'est le Maroc et le Sénégal. Mais n'oubliez pas la Côte d'Ivoire qui est aussi là. Étant originaire de la République démocratique du Congo, pourquoi pas, le Congo peut aussi soulever cette coupe.
2: Cependant, Mustapha Hamil, originaire du Maroc, et Serge Pipo de la Côte d'Ivoire préfèrent être prudents.
4: 2030, ça, on doit parler de ça, 2030, pas maintenant. Donc, pour que l'Afrique même arrive à prendre la coupe, c'est encore une vision d'optique.
2: José Douglas, journaliste sportif international, abonde dans le même sens.
5: Et moi, je me dis que parmi ces grosses cylindrées européennes et mondiales, nos équipes africaines vont avoir du mal, parce que le niveau n'est pas le même.
2: L'Algérie, l'Afrique du Sud, le Cap-Vert, la Côte d'Ivoire, l'Égypte, le Ghana, le Maroc, le Sénégal, la Tunisie et la République démocratique du Congo vont défendre les couleurs africaines. Le Maroc reste le seul pays africain à avoir atteint les demi-finales d'une Coupe du Monde. C'était en 2022 au Qatar. Ici, Gabriel Nikunana, Radio-Canada. Windsor.
0: Et on rappelle que ce sont 48 équipes qui vont s'affronter. Il s'agit de 891 joueurs. Voilà Charles, c'était les informations.
6: Merci beaucoup Ernst. Et mettez aujourd'hui, donc journée chaude et humide, ensoleillée, maximum 30, humidex 36, l'indice UV de 9 ou 13 élevé. Ce soir, cette nuit, ce sera donc partiellement nuageux avec 30% de probabilité d'averse au cours de la nuit et risque d'orage également, le minimum de 20 degrés. Mardi, demain, généralement nuageux, des averses débutant tard le matin avec risque d'orage, maximum 29, humidex 37. Pour demain, l'indice UV de 6 ou élevé. Et mercredi, milieu de semaine, alternance soleil-nuages, 30% de probabilité d'averse, maximum 32. Les actuels, 11 degrés, centre-ville de Sarnia, 14 partout ailleurs, London, Chatham-Kent, Windsor, l'humidité, 98%. Dans quelques minutes, Lisette Leboeuf.

0: Les trois accords avec cœur de pirate, toujours les vacances. 6h39, Lisette, à l'approche de la fin des classes, un groupe d'élèves de l'école élémentaire L'Envolée se prépare à sortir son troisième et dernier numéro du journal scolaire de l'année.
1: Oui, c'est un projet, Charles, auquel participent des élèves de la 5e et de la 6e année. Le premier numéro est sorti, en fait, en décembre, le 2e en mars, et le 3e est attendu avant la clôture de cette année scolaire qui s'en vient, rappelons rapidement. Et c'est l'enseignant Ghislain Ngaengi qui est derrière l'initiative du projet. Et selon lui, les objectifs sont de valoriser la langue française dans les écoles dès le bas âge et apprendre aussi aux élèves des notions de base de journalisme. Peut-être que certains feront carrière en journalisme. C'est ce qu'elle a confié à notre collègue Jean-Didier Ogobani lors d'une entrevue dans laquelle elle a d'abord parlé de grands sujets développés dans ce dernier journal scolaire de l'année à l'école élémentaire L'Envolée du Conseil scolaire francophone Via Monde.
2: Je ferai effectivement le bilan de l'année scolaire en cours au sein de l'école élémentaire L'Envolée. Je passerai en revue les différentes activités qui ont meublé ce troisième trimestre. Je terminerai par les perspectives pour la nouvelle année de septembre 2026-2027.
3: Vous travaillez avec les élèves de classe de 5e et 6e année.
2: En effet.
3: Vous avez combien d'élèves en tout qui travaillent sur ce projet?
2: Nous sommes au nombre de 6 élèves qui travaillent avec moi depuis la rentrée scolaire de l'année dernière. 6 élèves qui sont vraiment engagés, travaillent avec détermination et qui produisent des articles à la dimension des attentes de nos lecteurs.
3: Et comment se déroulent les ateliers? Comment ça se fait? Comment vous encadrez les élèves pour arriver à produire le journal?
2: Très bonne question. Nous avons nos pauses généralement tous les jours de 10h45 à 11h20. Entre une pause, j'essaye de travailler avec eux deux fois par semaine. Nous déterminons des sujets ensemble qui feront l'objet d'élaboration. Nous essayons de repartir donc certains sujets à certains. Le moment venu, donc, nous leur demandons de couvrir l'événement. Si c'est par exemple, une visite d'un directeur du conseil Via Monde, par exemple, qui est en visite ici. J'affecte un élève là et puis il prend des photos et puis il suit l'événement et puis il fait simplement son article et puis il me le fait parvenir. Donc moi, à mon niveau, j'essaye donc de le lire et puis je fais des corrections si nécessaire et puis nous passons à une autre phase. Donc c'est valable pour les autres jeunes reporters qui travaillent avec moi. Parfois, quand l'actualité s'y prête ou quand le contexte s'y prête, on peut travailler trois fois.
3: Comment les élèves accueillent le projet? Est-ce qu'ils sont enthousiastes?
2: Très, très, très enthousiastes. Je pensais au début que peut-être que c'était l'effet du début, mais au terme de ce troisième numéro que nous sommes en train de peaufiner, je pense qu'ils sont encore plus enthousiastes et puis ils voudraient bien refaire cela lors de la prochaine rentrée scolaire. Les élèves sont vraiment, vraiment engagés, très, très, très contents. Vous savez, ça fait aussi rêver, hein, parce que il y a certains qui pensent peut-être faire carrière dans le journalisme. Et puis, pour moi, je crois que ce sera peut-être une contribution qu'on aura apportée pour non seulement valoriser ce métier, le journalisme, mais davantage la langue française, pour que la langue française cesse d'être minoritaire, mais qu'elle soit une langue parlée au même titre que les autres langues.
3: Quelle est l'idée derrière ce projet?
2: L'idée, c'est de répandre ça dans tout le Canada. Première chose, c'est de répandre ça dans tout le Canada, dans toutes les écoles francophones, en zone anglophone. La deuxième idée, c'est d'apporter ma petite contribution au rayonnement de la langue française pour que celle-ci cesse d'être appelée langue minoritaire. Ce sera un coup de pouce que j'aurai apporté à la francophonie de manière générale. Et puis, peut-être aussi aider les élèves à choisir leur métier de demain. Je pense que ce sera aussi une modeste contribution pour que, au-delà de ce que on peut être informaticien, on peut être ci, on peut être ça, mais d'amener les élèves à se dire on peut aussi faire le métier de journaliste. C'est un métier qui peut nourrir son homme.
3: Un premier numéro, un deuxième, bientôt un troisième. Quels sont les retours que vous avez reçus des deux premiers numéros?
2: Un retour très positif. Je vais d'ailleurs vous dire, il y a des parents qui ont réagi très, très favorablement à cela. Nos lecteurs, qui sont les parents, qui sont les élèves eux-mêmes, mais aussi toute la communauté éducative. Nous avons eu un retour très, très, très, très positif. Certains parents, le deuxième numéro, même si vous le regardez, Il y a le retour de certains parents qui ont apprécié le travail que nous faisons. Je pense que cela nous a encouragés et cela nous encourage davantage à améliorer, à faire encore mieux et à répandre ce projet, comme je l'ai dit, dans les autres écoles du Conseil Viamonde pour le moment.
3: Lors du premier numéro, vous aviez dit que les parents ne vous accompagnaient pas trop ou n'accompagnaient pas trop les enfants dans ce projet. Qu'est-ce qui a fait qu'ils changent d'avis et qu'ils maintenant qu'ils soient engagés derrière ce projet? Qu'est-ce que vous avez fait pour les convaincre?
2: Oui, vous savez, l'effet nouveau a toujours ça de particulier que on ne sait pas ce que c'est, on ne sait pas où ça va, on ne sait pas le contenu. Donc, il fallait expliquer aux parents le projet. Il fallait leur montrer le bien fondé de ce projet, le bien fondé de ce que ça devrait aider les élèves à améliorer leur communication orale, améliorer l'écriture, la lecture. Et je pense que ce sont ces explications qui ont été données aux parents avec le concours de la directrice de cette école, Madame Michèle Allende, que je salue au passage pour son soutien. Et donc, il fallait faire cette communication-là avec tes parents pour qu'ils comprennent le bien fondé. Une fois qu'ils ont donc perçu ce bien fondé-là à travers le premier numéro que nous avons publié, ils ont donc massivement adhéré, ils nous ont donné tout leur soutien pour pérenniser ce travail que nous faisons. Et je crois qu'aujourd'hui, les parents sont satisfaits non seulement du projet, mais davantage de la participation de leurs enfants.
3: Vous avez pu relever un défi, notamment en ayant l'accompagnement des parents. Est-ce qu'il y a d'autres défis qui sont devant vous?
2: Oui, il y a d'autres défis. L'autre défi, c'est qu'il faudrait répandre ce projet dans tout le Canada, comme je l'ai dit. Ça va nécessiter une forte mobilisation en termes de une mobilisation financière, une mobilisation matérielle, une mobilisation humaine. Ça va nécessiter des partenaires qui peuvent nous accompagner, qui peuvent nous soutenir par rapport à l'implémentation de ce projet-là. Donc c'est ça ces défis à venir et nous sommes en train de les préparer dès maintenant. Nous avons le Club Richelieu qui a promis nous accompagner dans ce sens-là et d'autres partenaires encore qui sont en train de finaliser des correspondances pour être effectivement des partenaires officiels pour que ce projet prenne corps. Non pas seulement dans la ville de Windsor, mais dans toutes les villes dans lesquelles on peut trouver effectivement des écoles francophones en zone anglophone pour le bien de nos élèves en termes d'apprentissage de la langue française.
3: Donc, quitter le cadre unique de l'envolée, atteindre tous les conseils scolaires Viamonde et pourquoi pas tous les conseils francophones des régions anglophones, c'est bien ça?
2: Tout à fait, c'est cela, c'est un défi et nous pensons que avec l'accompagnement des uns et des autres, il est fort probable que ce rêve soit une réalité.
1: Ghislain, pardon, Nga-Nguy, Charles, donc, qui est enseignant à l'école élémentaire L'Envolée à Windsor et initiateur du projet du journal scolaire à l'école qui s'entretenait avec notre collègue Jean-Didier Ogobani. Alors, c'est une initiative, comme on a pu l'entendre, qui pourrait s'étendre au-delà du conseil scolaire Viamonde. Alors, à suivre, mais c'est une belle initiative.
0: Merci beaucoup, Lisette.
1: Ça fait plaisir, Charles.
0: 6h47.
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0: Vous avez certainement reconnu la voix d'Ima avec ses fous à 6h50 en ce début de semaine, le lundi 8 juin. Bien, une des nouvelles qui fait beaucoup parler nous arrive du Québec parce qu'on y a déposé un projet de loi pour interdire les boissons énergisantes aux jeunes de moins de 16 ans. Une initiative notamment réclamée par les parents d'un adolescent dont le décès a été causé par l'interaction entre une canette de Red Bull et sa médication pour le trouble de l'attention. TDAH. Si le projet de loi est adopté, le Québec deviendrait la première province canadienne à interdire les boissons énergisantes aux jeunes. D'autres provinces en Atlantique réfléchissent à une réglementation du genre. Mais qu'en est-il en Ontario? Est-ce souhaitable d'interdire ces boissons aux moins de 16 ans? Bien, pour en parler, il y a ma collègue Martine Laberge qui en a discuté avec Alexandre Mirla. Il est pharmacien propriétaire de la pharmacie Mr. Pharmacist à Toronto. Elle lui a d'abord demandé pourquoi l'ordre des pharmaciens a annoncé qu'elle recommande de retirer les boissons énergisantes des commerces liés aux pharmacies.
1: Et comme pharmacien d'Ontario, moi, je vois cette annonce comme un signal important de santé publique. Les cigarettes, c'est des choses avec lesquelles on a commencé dans les années, ça fait peut-être à peu près 20 ans.
2: Ouais.
1: Là, on a continué récemment aussi avec les pochettes de nicotine.
2: Oui.
1: On met ça derrière le comptoir parce qu'on a vu évidemment le risque de l'abus de ces produits-là. Puis on a changé, les saveurs. Donc, c'est plus des saveurs de fruité. Maintenant, c'est juste des saveurs de menthe. On en a trois. Puis, c'est derrière le comptoir de pharmacien. Et c'est une bonne chose. Alors, ce qui est question de notre sujet aujourd'hui, c'est pas un sujet nouveau dans ce qui me concerne. Je veux dire, on voit ça en Europe déjà. Plusieurs pays ont commencé déjà à bannir. On recommande de ne plus vendre les produits sans voir si c'est pour des adolescents. Donc, c'est des choses en Europe qu'on voit déjà. Le fait que ça arrive au Québec, je vois ça encore une fois comme une très bonne chose parce que moi, je m'inquiète, comme pharmacien, comme parent moi-même, de l'effet de ces boissons énergisantes qui sont, écoutez, ils goûtent bon, d'accord, mais puis les enfants, ils achètent ça, ils s'en rendent pas compte que une canette peut avoir jusqu'à 150 mg de caféine. Vous imaginez, c'est comme 4-5, tasse de café d'une shot, puis il n'en boit pas juste une.
2: Ouais, c'est ça, là. C'est bon, ouais, c'est sucré, ouais.
1: C'est des énergisants, donc c'est pas juste la caféine. Puis là, ils commencent à mettre d'autres énergisants, comme du ginseng, de la guarana. Puis souvent, malheureusement, bon, dire, en plus, les jeunes qui ont besoin de ces produits-là sont déjà sur des produits pour, vous avez mentionné le TDAH, les troubles de déficit d'attention. Pour les anglophones aussi en province, on va dire le ADHD, ce soit peut-être plus, on voit ça plus régulièrement comme acronyme, l'influence anglophone dans ce domaine.
2: Oui, oui. Vous faites bien de le mentionner, oui, oui.
1: Oui, c'est t'es-tu ADHD. Donc, c'est déjà des psychostimulants. Puis vous rajoutez ça encore une fois avec des boissons énergisantes. Et ils sont pas toujours conscients, les adolescents, que c'est trop. Donc, ouais. Malheureusement, ce qui est arrivé avec le jeune Zachary Miron en 2024, c'est qu'il était en voyage de ski, ce que j'avais compris, et qu'il prenait des Red Bull avec ça, il était déjà sur du Vyvanse, là, Vivance. Donc, et malheureusement, j'ai beaucoup de... Ça me fait vraiment... C'est triste, énormément triste que ça soit arrivé.
2: C'est choquant, c'est vrai. Et je veux vous interrompre juste deux secondes parce que je voudrais comprendre qu'est-ce qu'il y a dans les boissons énergisantes que si on les prend avec les psychostimulants pour traiter, là, qui sont utilisés pour traiter le déficit d'attention, qu'est-ce qui fait que c'est dangereux et que ça peut mener malheureusement à des décès comme ce qu'on a vu? Qu'est-ce qu'il y a là-dedans?
1: C'est un ajout d'effet sur le cardiovasculaire. Donc, ça cause de la nervosité, l'agitation, palpitation, haute de pression artérielle. Donc, tout ça ensemble, des arythmies cardiaques, tout ça, c'est un orage d'effets.
2: La tempête parfaite, là, c'est ça.
1: Une tempête d'effets secondaires qu'on recherche parce qu'on veut la stimulation, mais on ne se rend pas compte que les effets cardiaques sont réels. Et ce qui est arrivé aux jeunes garçons au Québec, et je suis content qu'on en parle parce qu'on... Qu'on en parle déjà, c'est un début, mais le fait qu'on arrive à un point de transformer ça en projet de loi, d'accord, ça, ça, ça, ça sonne l'alarme déjà, ça dit à la population, hey, écoutez, là, c'est pas des produits anodins, ça, c'est pas des jokes. C'est pas une boisson gazeuse normale, ça. C'est des produits qui peuvent interagir, avec des effets qui s'accumulent et c'est dangereux.
2: Et c'est dangereux. Là, dans ce cas-ci, on vise les jeunes de 16 ans et moins. Est-ce que vous êtes d'accord avec cette tranche d'âge-là? Oui, non. Pourquoi?
1: Non.
2: Pourquoi le 16
1: non.
2: ans?
1: Non. 16 ans, là, écoutez, moi, je me rappelle quand j'avais 16 ans, là. Je savais pas ce que je faisais à 16 ans. pour moi, ce serait un minimum 18, d'accord? Au moins un 18. D'accord? Et qu'on demande du ID pour vendre ces produits-là. Même chose qu'on va vendre du Zonic, les pochettes ou des cigarettes, parce que, encore une fois, c'est l'alarme, c'est le signal important qu'on dit aux gens, écoutez, c'est vraiment pas des jokes, ces produits-là, d'accord? Je pense que c'est la seule façon, c'est de transformer ça en loi. Au Québec, je pense que je sais pas si vous en avez parlé avant, mais Family Prix déjà a dit bon, on n'en vend plus. Ça, c'est déjà une très bonne chose.
2: Après justement l'ordre des pharmaciens du Québec qui avait envoyé ce message-là à ses membres en disant écoutez, on vous demande de les retirer carrément de vos établissements. Une pharmacie, c'est un endroit où on va chercher des médicaments. Donc même les jeunes qui ont besoin de ces médicaments-là pour leurs troubles du déficit de l'attention vont se procurer leurs médicaments dans ces établissements-là, dans ces pharmacies-là. Et donc on veut éviter de faire l'association de voir des produits comme ceux-là, des boissons énergisantes qui peuvent juste ramasser, là.
1: Ouais. Non, exactement, parce qu'ils viennent chercher de nouveaux médicaments, puis là, deux rangées plus loin, ben ils vont s'acheter du Monster ou un Red Bull. Ça, c'est un mauvais signal déjà, right?
0: C'était Alexandre Miella, donc pharmacien, propriétaire de la pharmacie Mr. Pharmacist à Toronto. Il accordait cette entrevue à ma collègue Martine Laberge. Ernst, samedi marquait le 5e anniversaire d'un crime motivé par la haine là, qui a tué, on le rappelle, 4 membres d'une famille musulmane à London.
3: Anthony a déclaré sur les réseaux sociaux qu'il a réaffirmé son engagement à lutter contre l'islamophobie et la haine sous toutes leurs formes et a bâti un Canada plus sûr et plus inclusif. Le premier ministre de l'Ontario, Doug Ford, lui, a souligné par communiqué que personne ne devrait être pris pour cible ou se sentir en danger en raison de sa foi. L'agresseur a été reconnu coupable de 4 chefs d'accusation de meurtre au premier degré et d'un chef d'accusation de tentative de meurtre en 2023. C'était la première fois que les lois antiterroristes du Canada étaient présentées devant un jury dans le cadre d'un procès pour meurtre au premier degré.
0: Et puis, une note d'information fédérale récemment obtenue montre que les batailles juridiques et politiques autour du pont Goliath sont loin d'être terminées.
3: Cette note a été rédigée une semaine après que le président américain Donald Trump a menacé de bloquer l'ouverture du pont, alors que le pont international est pratiquement achevé depuis février. L'Association des transporteurs routiers de l'Ontario affirme que chaque retard concernant son ouverture coûte de l'argent aux entreprises de transport routier. Steven Lalowski, président de l'OTA, affirme que certaines flottes pourraient économiser jusqu'à 100 000 $ par mois en péage une fois que le pont Goliath sera ouvert.
0: 14 degrés centre-ville de Windsor, très humide, presque 100%. Mathieu Bellumeur nous attend pour le Radio-Journal de 7 heures.

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4: Israël et l'Iran reprennent les attaques directes malgré la trêve en place. L'Union européenne appelle à la désescalade.
5: I think the region does not need an escalation.
4: Donald Trump, de son côté, assure qu'un cessez-le-feu est imminent. Le chanteur français Patrick Bruel en garde à vue en lien avec des allégations d'agression sexuelle sur 13 présumées victimes. Et c'est jour d'installation de la nouvelle gouverneure générale du Canada, Louise Arbour.
6: Quelqu'un vraiment qui est connu à travers le monde, en tout cas dans ses domaines d'expertise, et qui a eu un impact.
4: Bonjour, ici Mathieu Bellumeur, bienvenue au Radio-Journal. D'abord au Moyen-Orient. Des sirènes qui ont retenti ce matin à Tel Aviv. Les hostilités ont repris hier entre Israël et l'Iran après 2 mois de cessez-le-feu. Téhéran a lancé des salves de missiles contre l'État hébreu en réponse à une frappe israélienne contre la banlieue sud de Beyrouth et Israël a riposté. Jean-Philippe Robillard est avec nous. Le président américain Donald Trump, lui, lance un appel au calme ce matin.
7: Oui, il l'a fait sur son réseau social Truth Social. Mathieu, Donald Trump exhorte Israël et l'Iran à cesser leurs tirs, leurs frappes immédiatement. Le président américain qui avait demandé au premier ministre israélien de ne pas riposter aux attaques iraniennes. Mais de toute évidence, c'est un message qui n'a pas été entendu. Donald Trump qui affirme malgré tout ce matin, toujours sur son réseau social, qu'il y a toujours des négociations qui sont en cours pour parvenir à un accord de paix entre Washington et Téhéran. Il faudra voir le président américain qui a parlé hier soir avec le premier ministre israélien là, pendant plus d'1h30 pour tenter de calmer le jeu et éviter là, qu'il y ait une telle riposte.
4: Mais Israël affirme que l'Iran a lancé une trentaine de missiles depuis hier soir.
7: Oui, mais selon Israël, il n'y aurait pas de victimes. Il y a également les rebelles yéménites qui ont ciblé Israël. Mathieu, qui ont tiré 2 missiles. L'armée israélienne qui a riposté, qui a frappé des infrastructures pétrolières et des cibles militaires. De même que plusieurs villes iraniennes, dont la capitale Téhéran. De leur côté, les gardiens de la Révolution disent avoir ciblé eux aussi un site pétrochimique, de même que 2 bases aériennes militaires en Israël. D'ailleurs, aujourd'hui en Israël, Mathieu, les écoles et les universités sont fermées, tout comme plusieurs services. On demande aux gens là, de rester près des abris. Alors, il faudra voir quand et comment cette escalade de la violence entre Israël et le Liban va s'arrêter.
4: Merci Jean-Philippe.
7: Merci, au revoir.
4: Le chanteur français Patrick Bruel a été placé en garde à vue en lien avec une enquête pour agression sexuelle. Les faits qu'on lui reproche se seraient passés entre 1997 et 2001 en France et en Belgique. Frédéric Arnould est notre correspondant à Paris. Frédéric, on apprend ce matin que l'enquête concerne 13 victimes présumées.
8: Oui, en effet, Mathieu, il est actuellement entendu concernant les dénonciations de 3 femmes pour des viols ou agressions sexuelles qui auraient été commis en 97, 2000 et 2001. Il est aussi question d'une dénonciation officielle qui émane des autorités belges, c'était le 1er juin dernier, donc il y a quelques jours, et qui porte sur des faits de viols et agressions sexuelles commis en 2010 à Bruxelles sur une femme qui était alors âgée de 40 ans. C'est une plainte déposée en mars dernier qui dénonce une agression sexuelle faite de déferlantes de caresses, d'attouchements forcés dans les couloirs, la salle de maquillage et les toilettes de la RTBF, le diffuseur public belge, alors qu'elle était attachée de presse pour un distributeur de cinéma chargé de la promotion d'un des films du chanteur. Au total, nous avons une trentaine de femmes qui ont accusé le chanteur de violences sexuelles dans des enquêtes publiques qui ont été publiées dans des médias français et belges. Le nombre de plaintes évolue, mais au moins 8 plaintes avaient été recensées à la fin du mois de mai pour des agressions sexuelles, tentatives de viol ou viol dénoncées avec des faits qui s'étalent de 91 à 2015. Le chanteur, lui, a fait savoir par ses avocats qu'il transmettra tous les éléments nécessaires à démontrer son innocence.
4: Une garde à vue qui survient, Frédéric, alors que le chanteur annule ses tournées.
9: Oui, dans cette tourmente judiciaire et médiatique, le chanteur français de 67 ans a donc annoncé l'annulation de la majeure partie de sa prochaine tournée qui devait commencer ici à Paris dans les prochains jours avant de l'emmener dans les festivals. Ses spectacles de Québec et Montréal ont été annulés par les organisateurs et il a fait aussi le choix de s'effacer des prochains spectacles caritatifs des Enfoirés.
4: Merci Frédéric.
9: Au plaisir.
4: Le bilan du séisme de magnitude 7,8 qui a secoué le sud des Philippines plus tôt ce matin grimpe à 32 morts et 200 blessés. Les autorités rapportent également un tsunami d'un mètre près des côtes de la région. On signale aussi des immeubles effondrés, un pont névralgique aurait subi des dommages importants. Les efforts de sauvetage sont en cours. Il s'agit du séisme le plus fort à frapper les Philippines cette année. Au Mexique, les autorités surveillent de près la formation de la tempête tropicale Boris, qui se trouve à une centaine de kilomètres d'Acapulco sur la côte pacifique dans le sud du pays. Le système se déplace avec des vents de 60 km à l'heure et pourrait déverser jusqu'à 25 cm de pluie sur les États de Guerrero et de Oaxaca dès ce soir. Boris est le deuxième ouragan de la saison dans le Pacifique. Ici au pays, Louise Arbour va devenir ce matin la 31e personne à occuper la fonction de gouverneur général du Canada. La nouvelle représentante officielle du roi au pays sera assermentée et va prononcer sa première allocution dans laquelle elle va présenter sa vision et les thèmes qu'elle souhaite mettre de l'avant pendant son mandat. Voici là-dessus le reportage de Daniel Cadjot.
10: Ce sera un grand bonheur pour moi de représenter le Canada.
11: À 79 ans, Louise Arbour s'apprête à devenir la prochaine gouverneure générale du Canada. Ancienne procureure en chef du Tribunal pénal international pour l'ex-Yougoslavie, elle s'est fait connaître sur la scène mondiale en faisant arrêter l'ancien président serbe Slobodan Milošević pour crimes contre l'humanité.
10: There is no immunity.
11: Juge à la Cour suprême du Canada, puis haute-commissaire de l'ONU aux droits de la personne, pour le politologue Daniel Bélan, sa nomination envoie un message sur le rôle que le Canada souhaite jouer dans le monde.
6: C'est pas d'avoir un gouverneur général, quelqu'un qui est seulement connu au Canada, là. Quelqu'un vraiment qui est connu à travers le monde, en tout cas dans ses domaines d'expertise, et qui a eu un impact.
11: Mais son principal défi sera désormais canadien, alors que dans l'Ouest, une certaine méfiance envers les institutions fédérales demeure bien présente.
12: Par exemple, en ce qui concerne le référendum...
11: Le politologue Frédéric Boily.
12: On ne devrait pas s'attendre à ce qu'elle prenne une prise d'opposition ferme, mais montrer qu'elle a un intérêt à suivre la question, oui.
11: Louise Arbour deviendra aussi commandante en chef des Forces armées canadiennes. Une responsabilité particulière pour celle qui a signé en 2022 un rapport cinglant sur les inconduites sexuelles au sein de l'armée. Ici Daniel Cadjot, Radio-Canada, Montréal.
4: Ottawa veut pouvoir réautoriser l'utilisation de pesticides qui ont été interdits dans le passé. Des scientifiques de 13 universités canadiennes demandent au gouvernement fédéral de renoncer à une réforme qui donnera le pouvoir au Conseil des ministres d'invalider des décisions de Santé Canada. Reportage de Thomas Gerbin.
13: Avec le projet de loi C-30, le gouvernement libéral pourra renverser des décisions basées sur la science. Même si Santé Canada a interdit un pesticide parce qu'il posait un risque inacceptable pour l'environnement, son usage pourra être réautorisé par le Conseil des ministres. Ce projet de loi indique que ça sera permis au nom de la sécurité alimentaire et de la sécurité économique. Mais les deux concepts ne sont pas définis. 21 chercheurs de 13 universités canadiennes s'en inquiètent dans un mémoire et ils demandent au gouvernement de renoncer.
14: Ça ouvre la porte à une logique qui est dangereuse. Non?
13: Le député du Bloc québécois Maxime Blanchette-Jonca va interpeller la ministre de la Santé dès ce matin sur la colline parlementaire avec différentes ONG.
14: Quel intérêt la ministre va prioriser? Est-ce que c'est l'économie en assouplissant les règles? Mais en matière là, de pesticides, on le sait, là, c'est la science, la santé publique qui doit primer. Puis l'environnement également.
13: La ministre de la Santé, Marjorie Michel, n'était pas disponible pour une entrevue. Le 29 avril, le jour du dépôt du projet de loi, elle avait participé à un événement de Crop Life, le lobby des pesticides. Son conseiller politique, qui a travaillé sur le projet de loi, les a rencontrés 5 fois depuis mars. Au cabinet de la ministre, on nous assure que ces nouveaux pouvoirs seront utilisés dans des circonstances exceptionnelles et ne seront pas pris à la légère. Ici Thomas Gerbert, Radio-Canada, Montréal.
4: Un restaurant et un festival d'Ottawa ont remporté hier le record Guinness du plus long sandwich shawarma au monde. 2451 sandwichs ont été alignés sur environ 350 mètres dans le marché Baille. Antoine Fontaine.
15: L'odeur des barbecues envahit le marché Baye alors que les bénévoles s'affairent à rouler le plus long shawarma du monde. Un record que détient le Festival du shawarma et le propriétaire du Shawarma Palace, Habas Sobe.
16: C'est un accomplissement pour Ottawa. Le shawarma, c'est quelque chose qui rejoint le monde ensemble.
15: Avec ses plus de 200 restaurants servant ce sandwich, la capitale du shawarma se devait de battre le record de 2187 sandwichs établis il y a moins de deux semaines. Mais Ottawa a déjà de la compétition alors qu'un restaurant montréalais, le Moustan, a l'intention de lui dérober son titre dès l'année prochaine. Charbel Coury est un de ses directeurs.
17: Ben, entre nous, dis-le pas à personne d'autre, on est ici pour checker la compétition, comment ils font, t'sais.
15: Tous ces sandwichs ont été donnés aux bergers de l'espoir afin de nourrir des gens dans le besoin. Le shawarma, c'est un symbole rassembleur du multiculturalisme de la capitale qui soulève autant les passions que la compétition. Ici Antoine Fontaine, Radio-Canada, Ottawa.
4: C'était le Radio-Journal. Bonne journée.

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1: En ce début de semaine, le lundi 8 juin, bonjour, bienvenue à votre émission matinale. Et puis, météo, bien, vous le voyez, c'est quand même une belle journée qui s'annonce sur le sud-ouest. En détail, aujourd'hui, ensoleillé, maximum 30, l'humidex 36, l'indice UV de 9 ou 13 élevé. Ce soir, cette nuit, ce sera partiellement nuageux avec 30 % de probabilité d'averse au cours de la nuit, risque d'orage également, minimum de 20 degrés. Mardi, demain, généralement nuageux, avec des averses débutant tard le matin, risque d'orage, maximum 29, humidex 37, l'indice UV de 6 ou élevé. Et mercredi, milieu de semaine, alternance soleil-nuage, 30 % de probabilité d'averse, maximum 32. Les actuels, on a 16 degrés centre-ville de London, 13 du côté de Sarnia, 17 degrés à Chatham-Kent et Windsor. L'humidité est presque 100 %. Donc, on sent que nous aurons de l'instabilité dans l'air. Mm-hmm. Quand il y a des possibilités d'orage, risque d'orage, mais avec des humidex de 36 aujourd'hui et de 37 demain, là.
2: Il va faire chaud.
1: Oui. Et il faudra, justement, se surveiller.
2: Oui, rester au frais si possible et bien s'hydrater. Mm. Et il y avait beaucoup de buée sur la voiture ce matin.
1: Oui, effectivement.
2: Oui.
1: Ouais. Lisette.
2: Ben oui, avez-vous reçu votre faire-part?
1: Pas encore, je l'attends, là.
2: Est-ce que vous avez vu?
1: Est-ce que c'est votre mariage?
2: Non, mais...
1: Vos fiançailles? C'est ça, hein? Les vacances pendant deux semaines.
3: C'est ça, il y a beaucoup de choses voilà, qui pourraient arriver.
2: Loin.
1: Non, mais ça serait drôle, hein?
2: Ça serait drôle, oui.
1: Ben oui.
4: C'est drôle.
1: Non, mais Lisette qui s'absente pendant deux semaines, et là, elle nous apprend que...
4: Oh, OK.
2: Oui. Faudrait trouver le marié premier.
1: Ben, hein? Le mari, oui.
2: Le mari, je veux dire, oui. Oui, c'est ça. Alors, on va plutôt parler, tiens, de Taylor Swift et Travis Kelce. Avez-vous vu la nouvelle?
1: Non.
4: C'est un peu drôle que ça tombe par rapport à la blague et puis on parle de Taylor Swift.
1: Je

0: Demandez, avez-vous reçu vos invitations? Et on parle du Madison Square Garden à New York. Que ça aurait lieu, parce que vous savez, il y a eu plein de rumeurs depuis qu'ils se sont fiancés. Mm-hmm. Ça va être où? On avait vu beaucoup Rhode Island. Moi, j'avais vu ça à plusieurs reprises. Mais là, on parle de plus de 1000 à 1200 invités qui sont attendus au Madison Square Garden.
1: Mariage intime, là, on comprendra.
0: Oui! Vous savez, faire ça dans un petit gazebo, c'est ça, tranquille, c'est pas le cas. Et qui pourrait coûter... Je ne sais pas si vous l'avez vu. Avez-vous vu combien?
2: Non, on
0: n'a
2: rien vu.
1: On vous écoute, là.
0: Près de 20 millions de dollars.
2: Ouf. Wow.
0: C'est tout un mariage. La salle, on parle de la salle comme telle, peut-être 2 millions et demi. Mm-hmm. Puisque c'est une soirée de fin de semaine aussi, il y a un manque à gagner puisqu'il n'y a aucun événement qui est programmé entre le 29 juin et le 6 juillet au Madison Square Garden. Donc, pas d'événements sportifs, pas de spectacle, rien du tout.
1: C'est-à-dire, attendez, là...
0: Durant cette période, du 29 juin au 6 juillet...
1: Il n'y avait rien.
0: Il n'y a rien.
3: Est-ce que tu l'as su faire payer pour qu'il n'y ait pas d'activité?
0: C'est ça.
2: Et Travis.
0: Alors, est-ce que c'est pour ça que le mariage coûte aussi cher aussi? Parce qu'on paye pour s'assurer qu'il n'y a pas d'autres événements. Mais du 29 juin au 6 juillet, ça va prendre du temps à décorer.
2: C'est ça.
0: Il faut décorer ça, c'est le Madison Square Garden. Écoutez, et on dit que ça a été... Ben, en tout cas, ce sont des rumeurs, mais il y a plusieurs médias américains qui en parlent. Mais le couple n'a pas encore confirmé. Il n'y a pas de confirmation officielle encore. Mais on parle du Madison Square Garden qui serait un bon choix parce qu'il n'y a pas de fenêtre. Puis le stationnement est souterrain. Mm-hmm. Donc, ça peut vraiment...
3: Les paparazzi, c'est ce qu'on dit, n'auront pas accès.
0: C'est ça. Mm-hmm. Et que les invités ou une partie des invités... serait reconduit au site en autobus aux vitres teintées. Mmh. Alors, tout ça, ça coûte cher, hein, vous savez. Mmh. Et puis, je mentionnais le mot décor. Vous vous souvenez des fiançailles ou de la demande en mariage de Travis? C'était dans ce jardin enchanté.
2: Oui.
0: Il y avait plus de 2000 fleurs, des roses, des pivoines aussi. Ça avait coûté 38 000 $ environ. Mmh. On estime que ça avait coûté environ 38 000 $. Donc, en tout cas, c'est à surveiller, mais c'est un couple qui est très observé partout sur la planète. La musique et le football. Hein? Mm-hmm. Alors, les deux sont des gens qui sont...
1: Ben, en tout cas, vous l'observez parce que nous, on ne l'observe pas. Là, on commence à comprendre ce que vous avez fait pendant deux semaines. Oui.
0: Mais j'ai toujours pas reçu de faire part, moi non plus. Ouais. Puis en fait, dans un des articles que j'ai pu lire, on explique que les invitations ont été envoyées par message texte. Comme ça, il n'y a pas de, vous savez, de courrier, d'enveloppe ou de faire part.
1: Cheap, ça.
2: C'est ça. Un mariage qui vaut 20 millions de dollars.
0: Puis vous ne savez même pas une vraie invitation. Peut-être que ça va venir.
3: Non, c'est peut-être vous gardez tout secret. Donc, on envoie sur le téléphone directement de l'ami, etc. Mm. Donc, ça ne va pas être publié.
0: Ça garde ça plus privé. Mm-hmm. Vous savez, les gens, parfois, qui verraient une enveloppe, On va l'ouvrir, on va voir c'est quoi. Oh, c'est les détails par rapport au mariage. Mais même qu'on dit que les messages qui ont été envoyés par texte ne donnent pas le lieu ou précisément. On dit que c'est cet été quelque part et restez flexible. Bon. Alors voilà.
3: Mais donc, ça aura lieu 24 heures avant la fête de l'indépendance américaine.
0: Oui. Ouf.
3: Donc, ça pourrait attirer beaucoup d'attention pour les artistes qui vont peut-être à New York pour assister au mariage de Taylor Swift, alors que je crois que la Maison Blanche a annulé son concert à Washington parce que des artistes ne veulent pas
2: performer. 1200 personnes, c'est quand même beaucoup, beaucoup de personnes.
0: Oui.
1: Mais là, on offre quoi comme cadeau de mariage?
0: Ça, c'était une bonne question.
1: Ah, à un couple qui a tout qui peut tout se payer.
0: Quand on se paye un mariage de

0: 20 millions,
1: ben, il n'y a rien à donner.
2: Peut-être, peut-être qu'ils vont juste dire...
3: une œuvre de charité.
2: Oui, et votre amitié, le fait que vous soyez avec c'est nous. Ça. Mais quand on pense, hein, c'est une belle histoire d'amour qui a commencé par Travis qui avait confectionné un bracelet d'amitié pour Taylor.
3: Ah oui?
2: Oui, oui, oui. Ça avait commencé de même. Il était un grand admirateur. Et voilà ce qui est arrivé par la suite.
4: Il savait où il allait.
2: Oui.
3: Ernst, en information, un Ontarien affirme que la mort de sa fille a fait de la défense des survivants et des victimes de violences conjugales la mission de sa vie.
4: Kathleen Jennings, âgée de 22 ans, a été retrouvée morte dans une maison située à l'ouest de London en 2023. Son petit ami est accusé de meurtre au deuxième degré dans cette affaire et son procès doit s'ouvrir aujourd'hui. Depuis la mort de Kathleen, son père, Dan Jennings, a fait pression sur Ottawa et Queen's Park pour qu'ils améliorent la législation visant à protéger les survivants. Mais qu'il soit inquiet à l'approche de ce procès, il espère que cela lui permettra de tourner la page.
3: Et le premier ministre ontarien Doug Ford est à Washington aujourd'hui.
4: Le chef progressiste conservateur y sera pour continuer sa lutte contre les tarifs douaniers. Sa visite survient alors que le Canada et les États-Unis examinent les termes de l'accord Canada-États-Unis-Mexique, l'ACE. Doug Ford quitte pour le sud de la frontière quelques jours après la fin des travaux parlementaires à Queen's Park. Les députés ne seront pas de retour à l'Assemblée législative avant la fin d'octobre.
3: Merci, Lisette.
2: Eh oui, ce sera donc la première fin de semaine du Carousel des Nations à Windsor et dans le comté d'Essex, Charles. Alors, ça s'en vient cette fin de semaine, la fin de semaine suivante aussi. Musique, nourriture, exposition multiculturelle dans la région. Alors, plus de détails à venir avant 8 heures.
3: Et d'ici 8 heures, quelles sont les chances des Tigers de se qualifier pour les séries éliminatoires? On va aussi parler des États-Unis qui entendent réduire le nombre de ses ambassades en Afrique. Et puis, dans quelques instants, on va parler de politique américaine, 7h20.

0: First of all, I didn't guarantee no war. 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I built our military. I inherited a terrible military. We had no equipment. We had nothing. 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
1: À quelques mois des élections de mi-mandat, Donald Trump vient-il servir un cadeau aux démocrates sur un plateau d'argent? En entrevue à l'émission Meet the Press, le président a déclaré qu'il n'avait jamais promis de ne pas impliquer les États-Unis dans un nouveau conflit armé à l'international. Donald Trump a même affirmé avoir rebâti les capacités militaires du pays pour ce genre d'occasion. Pour en discuter, je joins Félix Lemieux, chercheur associé à l'Observatoire sur les États-Unis de la chaire Raoul Dandurand. Bonjour, Félix.
2: Bonjour, Charles.
1: Donald Trump était en entrevue hier pour marquer le 100e jour de la guerre en Iran. Malgré toutes les déclarations qu'il se voulait rassurant, Donald Trump a probablement donné, là, donné des sueurs froides à son propre parti. Pourquoi?
2: Parce qu'il y a plusieurs extraits de cette entrevue-là qui vont être repris. Il faut s'attendre à ce que le Parti démocrate reprenne des extraits pour faire des publicités négatives. À plusieurs moments, Donald Trump a fait des commentaires qui sont peut-être pas les commentaires les plus avantageux. Déjà, l'idée de faire une entrevue pour marquer le 100e jour d'un conflit qui devait durer seulement 5 semaines, 6 semaines au grand maximum, déjà là, électoralement, c'est peut-être pas la meilleure chose de le rappeler aux citoyens américains. Le premier extrait, vous l'avez diffusé, c'est quand Donald Trump dit qu'il n'a jamais promis d'impliquer les États-Unis. En fait, il n'a jamais dit qu'il n'allait pas impliquer les États-Unis dans un nouveau conflit armé. Dans les faits, c'est faux. Donald Trump, ne serait-ce que le soir de sa victoire en novembre 2024, a promis que les États-Unis n'allaient pas s'impliquer dans un nouveau conflit. Donc, on revient sur sa parole à ce niveau-là. L'autre extrait, c'est quand Donald Trump évoque que, le conflit en Iran ne dure que depuis 3 mois et que lorsqu'on le compare avec la guerre au Vietnam, par exemple, la guerre en Irak, c'est très peu. Sur ce point-là, il a raison. C'est vrai que 3 mois, c'est très peu par rapport à une guerre qui a duré des années. Mais dans les faits, en 1973, au moment où les Américains se retirent du Vietnam, 60% des Américains jugent que d'envoyer des troupes, c'était une mauvaise idée. Aujourd'hui, 57% des Américains jugent que d'envoyer, de déclarer la guerre avec l'Iran, c'était une mauvaise idée. Donc, vous voyez, on a presque le même niveau d'opposition alors que le conflit dure depuis seulement 3 mois. C'est pas la meilleure comparaison à faire pour Donald Trump. L'autre élément qui va clairement revenir dans les publicités, c'est quand Donald Trump défend son projet de fonds d'indemnisation pour les personnes qui ont pris d'assaut le Capitole américain en 2021. Le Parti républicain était très inconfortable avec ça. On pensait que l'idée était morte et enterrée. Donald Trump l'a ramené cette fin de semaine. Ça va être la question que va devoir répondre tous les républicains cette semaine par les journalistes américains.
1: Donald Trump a brusquement, on l'a vu, mis fin à l'entrevue en répétant avoir remporté l'élection de 2020. Le président répète cette fausseté depuis des années. Est-ce que ce genre de déclaration a un impact sur la confiance des Américains envers leurs élections?
2: Définitivement. Et on le voit déjà. Si vous prenez, par exemple, le niveau de confiance du Parti républicain depuis 2016, c'est un niveau de confiance qui a énormément diminué. Donald Trump, dès 2016, avait commencé à faire des déclarations où on remettait en question la validité des résultats. L'élection n'était même pas encore jouée, que Donald Trump ne croyait pas, par exemple, à une éventuelle défaite. En 2016, 55% des républicains disent avoir confiance que leur vote va être bel et bien compté. Si on avance en 2024, on tombe à seulement 28%. C'est environ une personne sur 3, une personne sur 4. C'est très peu. Et ça vous montre comment les déclarations de Donald Trump depuis 10 ans ont vraiment eu un impact. On est venu jouer, on est venu miner la crédibilité aux yeux du Parti républicain. Depuis 2024, ce qu'on observe, par contre, c'est un phénomène qui est similaire, mais chez les indépendants et chez les démocrates. On est de moins en moins confiant. On reste quand même majoritairement confiant que le système est crédible et qu'il n'y aura pas de problème en tant que tel. Mais ce qu'on voit, c'est que depuis que Donald Trump a pris le pouvoir, on est inquiet. On remet en question les mesures que Donald Trump pourrait mettre en place et on sent une certaine baisse de la crédibilité. Ce qui est assez fascinant, par contre, c'est que on a vraiment 2 visions différentes. Pour certains, pour des républicains, des mesures que Donald Trump voudrait mettre en place, c'est une façon de protéger l'intégrité de l'élection. Et à l'inverse, chez les démocrates, on voit ces mesures-là comme étant, au contraire, des obstacles, des barrières au vote et une façon, en quelque sorte, de tricher. Le problème de confiance, par contre, Charles, je l'ai dit tout de suite, il est très important et c'est pas demain la veille, c'est pas pour les prochaines élections qu'on va être capable de régler tout ça.
1: Félix, vous évoquez les prochaines élections et demain, les électeurs démocrates du Maine devront choisir leur candidat pour la course au Sénat. La semaine dernière, vous nous avez parlé des controverses entourant le meneur de la course. C'est quoi? On s'attend malgré tout à sa victoire demain?
2: Oui, malgré toutes les controverses, ça devrait pas changer. Graham Platner, qui est un candidat très controversé, ne serait-ce que pour son tatou nazi qu'il portait pendant des années, ses relations précédentes qui étaient assez houleuses, ou même ses commentaires problématiques en ligne envers les femmes, envers les membres de la communauté LGBTQ, ou envers les personnes racisées. Malgré tout, Graham Platner devrait arriver gagnant demain. La raison, elle est quand même simple, c'est qu'on n'a pas de réelle opposition. La personne qui devait être la candidate la plus forte contre lui, c'est Janet Mills, la gouverneure actuelle du Maine, qui est démocrate, mais elle a suspendu sa campagne, et depuis que toutes les allégations contre lui, parce qu'on a vraiment eu un barrage de controverses depuis environ une semaine, elle n'a pas redonné énormément signe de vie. Sa campagne reste presque en état de coma. On attend de voir qu'est-ce qui va se passer, mais demain, Graham Platner devrait arriver en tête. Toute la faction progressiste s'est portée à sa défense depuis une semaine, malgré les controverses. Je tiens quand même à mentionner qu'il y a une fenêtre de sortie. Pour le Parti démocrate, là, il y a une possibilité de se sortir de tout ça si jamais on avait d'autres controverses, parce que jusqu'à la mi-juillet, si Graham Platner remporte l'élection demain, l'élection primaire, mm-hmm. il peut quand même se désister. Et là, c'est le Parti démocrate qui choisit son remplaçant. C'est un scénario qui est pas très probable, mais quand même, il y a une probabilité il y a quand même cette possibilité-là si jamais on avait d'autres squelettes dans le placard.
1: Et puis, le Maine n'est pas le seul État que vous allez surveiller demain. Quelle course devrait-on avoir à l'œil?
2: Gardons un œil sur la course et de l'élection primaire pour le poste de gouverneur de la Caroline du Sud. La Caroline du Sud, c'est pas un État qui est très compétitif. Le Parti républicain devrait remporter l'élection haut la main lors des prochaines élections du mois de novembre. Mais on surveille l'élection primaire chez les républicains parce que c'est essentiellement une répétition pour l'élection générale. La personne qui remporte l'élection demain chez les républicains va essentiellement devenir le gouverneur à partir du mois de novembre. On a la candidate Nancy Mace, quelqu'un de controversé au sein du Parti républicain, très volatile, parfois contre Donald Trump, parfois très près de Donald Trump, et elle a peu de chances demain de devenir la future gouverneure du Parti républicain. Je le mentionne parce qu'elle pourrait quand même devenir la nouvelle élue du caucus républicain YOLO. You only live once. Vous ne vivez qu'une seule fois. On donne cette espèce de caractéristique-là à certains républicains qui ont pris leur retraite, qui ont aucun incitatif électoral à venir et qui veulent maintenant montrer leur voix contre Donald Trump. On l'a vu dans les dernières semaines. Elle va peut-être être la nouvelle membre de ce caucus-là à partir de demain.
1: Intéressant. Félix Lemieux, chercheur associé à l'Observatoire sur les États-Unis de la chaire Raoul Dandurand. Merci beaucoup, Félix.
2: C'est un plaisir. À la prochaine.
1: Merci. Bonne semaine. 7h31, les informations.
3: Bonjour, ici Ernst. Jeudi, le premier ministre ontarien Doug Ford est à Washington aujourd'hui. Le chef progressiste conservateur y sera pour continuer sa lutte contre les tarifs douaniers. Sa visite survient alors que le Canada et les États-Unis examinent les termes de l'accord Canada-États-Unis-Mexique et Doug Ford quitte pour le sud de la frontière quelques jours après la fin des travaux parlementaires à Queen's Park. Les députés ne seront pas de retour à l'Assemblée législative à la fin octobre. Un Ontarien affirme que la mort de sa fille a fait de la défense des survivants et des victimes de violences conjugales la mission de sa vie. Kathleen Jennings, âgée de 22 ans, a été retrouvée morte dans une maison située à l'ouest de London en 2023. Son petit ami est accusé de meurtre au deuxième degré dans cette affaire et son procès doit s'ouvrir aujourd'hui. Depuis la mort de Kathleen, son père Dan Jennings a fait pression sur Ottawa et Queen's Park pour qu'ils améliorent la législation visant à protéger les survivants. Bien qu'il soit inquiet à l'approche de ce procès, il espère que cela lui permettra de tourner la page. Le coup d'envoi de la Coupe du monde de soccer édition 2026 débute ce jeudi sur 48 équipes en compétition. L'Afrique en compte 10, un record depuis 1930. La diaspora africaine du Sud-Ouest est divisée quant aux chances de voir l'Afrique décrocher un titre historique. Le reportage de Gabriel Nikundana.
4: Et j'y crois fortement, on ira jusqu'en finale. Et pourquoi pas remporter la Coupe de l'Europe au Sénégal?
5: Georgette Da Costa est convaincue que le trophée 2026 prendra la direction de son pays d'origine, le Sénégal. Selon elle, les joueurs de son pays ont la rage de gagner et écrire l'histoire de son Sénégal natal. Basile Bakoumane de la République démocratique du Congo est du même avis.
6: C'est le Maroc et le Sénégal. Mais n'oubliez pas la Côte d'Ivoire qui est aussi là. étant originaire de la République démocratique du Congo, pourquoi pas, le Congo peut aussi soulever cette coupe.
5: Cependant, Mustapha Hamil, originaire du Maroc, et Serge Pipo de la Côte d'Ivoire préfèrent être prudents.
7: 2030, ça, on va parler de ça, 2030, pas maintenant. Donc, pour que l'Afrique même arrive à prendre la coupe, c'est encore une vision d'optique.
5: José Douglas, journaliste sportif international, abonde dans le même sens.
8: Et moi, je me dis que parmi ces grosses cylindrées européennes et mondiales, nos équipes africaines vont avoir du mal parce que le niveau n'est pas

0: le même.
1: L'Algérie, l'Afrique du Sud, le Cap-Vert, la Côte d'Ivoire, l'Égypte, le Ghana, le Maroc, le Sénégal, la Tunisie et la République démocratique du Congo vont défendre les couleurs africaines. Le Maroc reste le seul pays africain à avoir atteint les demi-finales d'une Coupe du Monde. C'était en 2022 au Qatar. Ici Gabriel Nikundana, Radio-Canada, Windsor.
2: Et les équipes de soccer commencent à arriver à leur camp de base. L'équipe du Panama est arrivée hier en banlieue de Toronto. C'est la seule équipe outre le Canada qui a établi son camp d'entraînement en sol canadien. Léo Molinier a assisté à leur arrivée.
3: La sélection nationale du Panama est arrivée dimanche à son camp d'entraînement de New Tecumseh. Les joueurs poseront leurs valises au Nottawa Saga Resort le temps de la Coupe du Monde. Pour l'occasion, une cinquantaine de partisans de l'équipe sud-américaine a fait le déplacement pour les accueillir dans cette ville à environ 100 km au nord du centre-ville de Toronto. Chants, danses, photos et signatures, c'était un moment de communion entre les joueurs et les supporters. Les partisans se disent chanceux car le Panama est la seule équipe étrangère à établir son camp d'entraînement au Canada. Et c'est justement pour cette proximité avec la ville reine que l'équipe a choisi ce lieu. Effectivement, le Panama disputera deux de ses matchs de groupe à Toronto, le premier contre le Ghana le 17 juin et le second contre la Croatie le 23 juin. Après cette journée de voyage, les joueurs commenceront l'entraînement dès lundi matin à 9h. Ici Léo Molinier, Radio-Canada Toronto.
2: Et les organisateurs des matchs de la Coupe du Monde de la FIFA à Toronto seront confrontés à des défis particuliers en matière de sécurité. C'est du moins l'analyse de Bode Mercer, responsable de la sécurité lors des Jeux Olympiques de 2010 à Vancouver. Il note que les organisateurs sont confrontés à un nouvel environnement sécuritaire mondial marqué par des guerres au Moyen-Orient et en Ukraine. Ce contexte pourrait en partie expliquer les coûts élevés liés à la sécurité lors des matchs de Toronto. La facture de la ville est de 94 millions de dollars pour les 6 matchs à Toronto. Le gouvernement fédéral fournira lui-même 45 millions de dollars. Voilà Charles, c'était les informations.
4: Merci beaucoup Ernst. Et je vous rappelle à la météo aujourd'hui, ensoleillé, maximum 30, humidex 36, l'indice UV de 9 ou 13 élevé. Ce soir, cette nuit, ce sera partiellement nuageux, 30% de probabilité d'averse au cours de la nuit, risque d'orage également, le minimum de 20. Mardi, demain, ce sera généralement nuageux, des averses qui devraient débuter tard le matin, risque d'orage, maximum 29, l'humidex 37, l'indice UV de 6 ou élevé. Et mercredi, ce sera alternance soleil et de nuages, 30% de probabilité d'averse, maximum 32. Les actuels, on a 16 degrés, centre-ville de London, 13 du côté de Sarnia, 17 degrés à Chatham-Kent et Windsor, l'humidité presque 100%.
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0: 7h39, bon, on a un petit peu de difficulté à rejoindre notre invité. Entre-temps, on va parler de sport. Tiffany, baseball, une sixième manche productive qui aide les Blue Jays à battre les Orioles.
1: Oui, Charles, Yohendrick Peñango a amorcé une sixième manche de 5 points en claquant un circuit en solo. Et les Blue Jays de Toronto ont vaincu les Orioles de Baltimore 6-4 hier. Les Blue Jays ont envoyé 9 frappeurs au marbre lors de la sixième manche. Et Nathan Lux a donné les devants aux siens grâce à un coup sûr, à l'avant-champ après 2 retraits. En fin de match, Louis Verland a fermé les livres grâce à un sauvetage de 4 retraits.
0: Dans un autre match, le Québécois Otto Lopez qui brille et les Marlins qui défendent les Rays.
1: Oui, Otto Lopez a frappé un double et un triple dans un gain de 4-1 des Marlins de Miami contre les Rays de Tampa Bay hier. Lopez a créé l'égalité à 1-1 avec un triple qui a poussé Liam Hicks au marbre en sixième manche. Il a ensuite inscrit le point décisif grâce à un ballon sacrifice de Kyle Stowers quelques instants plus tard. Et Yandy Diaz a permis aux Rays de s'inscrire au tableau avec un simple productif en troisième.
0: Toujours au baseball, le simple de McGonigal en neuvième manche qui permet aux Tigers de remporter la victoire face aux Mariners.
1: Kevin McGonigal a frappé un coup de circuit en quatrième manche et a réussi un simple à 2 points face au lanceur de relève André Munoz avec 2 retraits en fin de neuvième manche, en offrant ainsi aux Tigers de Détroit une victoire de 5-4 face aux Mariners de Seattle hier. Wenceslas Perez a frappé un triple qui a permis de marquer 2 points en septième manche, en amorçant ainsi la remontée de Détroit après un déficit de 4-1. Et les Tigers remportent 2 de 3 matchs de la série. Colt Emerson a frappé un double face au lanceur partant des Tigers, Jack Flaherty, en début de troisième manche avant de marquer sur le simple de Young avec un retrait, donnant ainsi l'avantage 1-0 à Seattle.
0: Basketball maintenant dans la WNBA, Sykes qui mène tempo avec 25 points lors de la victoire écrasante contre Sky.
1: Oui, Charles, avec 25 points, 7 rebonds et 3 passes décisives, Brittany Sykes a mené les tempos de Toronto à une victoire de 85-68 face aux Sky de Chicago en déplacement au Coca-Cola Coliseum hier après-midi. Et cette victoire porte le bilan de cette équipe de la WNBA qui en est à sa première saison à 6 victoires pour 5 défaites. Les tempos ont dominé la rencontre malgré un bilan de 4 tirs réussis sur 22 tentés à 3 points. Et Toronto a pris le dessus sur Chicago au rebond et a mené de 21 points à un moment donné dans la rencontre. Et prochainement, les tempos accueillent les Suns de Connecticut mercredi.
0: Bien, Tiffany, restons dans le basketball. Ce soir aura lieu le 3e match lors des finales de la NBA. Puis les Knicks qui annoncent des mesures de sécurité renforcées en vue de la présence du président Trump.
1: Oui, Charles, la police a mis fin à une soirée organisée pour suivre la finale de la NBA près du Madison Square Garden. Et les Knicks de New York ont conseillé aux supporters d'arriver au moins 2 heures à l'avance pour le match d'aujourd'hui dans le cadre des mesures de sécurité renforcées mises en place en raison de la présence du président Donald Trump. Trump a confirmé vendredi qu'il assisterait au premier match de la finale de la NBA disputé à New York depuis 1999, puisqu'il est aussi un grand amateur de l'équipe. Et selon Game Time, hier après-midi, en parlant des prix des billets pour le match numéro 3, continuait de baisser et le prix d'entrée pour aujourd'hui au Madison Square Garden est de $6,000 et $33. Et le billet le plus cher disponible coûte $95,500.
0: Bon, je pense qu'on est mieux de regarder le match
1: à la télé.
0: Hein?
1: Exactement, Charles. Ça coûte tellement cher pour regarder ce genre de match. On parle aussi de la FIFA qui coûte aussi presque environ les mêmes prix. C'est vraiment cher, mais bon.
0: Et on termine avec le tennis. Mm-hmm. Alexander Zverev qui gagne le simple masculin des internationaux là, de tennis de France.
1: Oui, l'Allemand Alexander Zverev a remporté son premier titre du Grand Chelem en battant l'Italien Flavio Cobolli 6-1, 4-6, 6-4 et 6-7. Ensuite, 6-1 en finale des internationaux de tennis de France hier à Paris. Zverev a rejoint un groupe d'élite de joueurs ayant remporté leur premier titre en simple en tournoi du Grand Chelem lors de leur quatrième finale. Et les autres sont André Agassi, Goran Ivanišević et Dominic Thiem.
0: Bon, on va rester dans le sport puisque dans quelques instants, on va parler de baseball et des Tigers.

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0: Le franc-ontarien, Yao, 7h47 en ce début de semaine. Le lundi 8 juin, 17 degrés, centre-ville de Windsor, mais une journée chaude et humide sur le sud-ouest. Les Tigers de Détroit traversent une saison difficile après un mois de mai désastreux. L'espoir redonné aux partisans avec une série de victoires, notamment contre Tampa Bay. Samedi, Détroit a été battu par 4-0 par les Mariners de Seattle, mais hier, ils se sont repris et ont défait les Mariners 5-4. Avec un effectif diminué par des blessures, les nombreuses rumeurs entourant l'avenir de Tarik Skubal, les Tigers peuvent-ils encore croire aux séries éliminatoires? Bien, j'en discute avec Christian Trudeau, grand amateur de baseball, professeur au département d'économie à l'Université de Windsor. Bonjour, Christian.
1: Bonjour, Charles.
0: Christian, qu'est-ce qui se passe chez les Tigers?
1: Oui, disons que c'est pas la saison auquel on s'attendait. Presque tout ce qui pouvait aller mal est allé mal depuis le début de la saison. Donc, on n'est pas du tout ce qu'on pensait être au début de la saison. Il en reste encore beaucoup de baseball à jouer, mais disons qu'on a aussi beaucoup de chemin à rattraper là, pour si on veut retourner aux séries éliminatoires cette année.
0: Bien, allons-y avec les explications. Comment vous expliquez ce désastre des Tigers? Parce que quand on avait fait une entrevue en début de saison, ça s'annonçait bien. L'an dernier, ils ont quand même bien performé. Et là, on se disait, cette année, c'est le chemin à suivre pour au moins accéder aux séries.
1: Oui, bien, si on regarde peut-être un peu plus en détail, on se rappelle là, qu'on avait eu une excellente fin de saison en 2024 pour se qualifier pour les séries éliminatoires de façon inespérée. Puis, on avait commencé l'année 2025 là, complètement sur les chapeaux de roue. On avait eu une excellente moitié de saison. Puis, on s'était plutôt effondré en deuxième moitié. Puis, on s'était qualifié par les séries éliminatoires là, le dernier week-end. Après avoir eu une avance de presque 10 matchs en tête de la division. Donc, si on regarde tout ça ensemble, ça fait qu'on a presque un an complet où ça va plutôt moins bien là, depuis peut-être juillet de l'année passée. Ça va moins bien. Ça, c'est la façon, disons, plus pessimiste de regarder tout ça. Et je pense que ça fait plusieurs fois là, quand j'interviens sur vos ondes où je mentionne qu'il faudrait absolument qu'on aille chercher un peu plus d'attaque. On l'a pas fait. Et puis là, ben ça nuit à l'équipe. Spencer Torkelson qui avait eu une excellente saison l'an passé, tous les misères du monde cette année. Cole Keith qui est un prospect qu'on attend depuis plusieurs années n'a pas vraiment pris sa place non plus. Il y a des vétérans comme Zach McKinstry qui ont des saisons difficiles. Et même du côté des lanceurs, ben il y a eu plusieurs blessés. On a Tarik Skubal là, qui vient de manquer plus d'un mois. Jack Flaherty qui va pas très très bien avec une victoire, 7 défaites. Le revers Will Vest qui a une saison misérable aussi. Donc il y a plusieurs joueurs là, qui ne performent pas du tout au niveau auquel on attendait. Donc, tout ça fait en sorte là, qu'on se retrouve là, presque dans la cave de la Ligue américaine là, présentement.
0: Ma prochaine question, c'était est-ce que les Tigers peuvent-ils encore croire une place en séries éliminatoires ou c'est mission qui commence à devenir impossible?
1: C'est pas mission impossible, mais disons que c'est mission très compliquée. Là. On est à 27 victoires, 39 défaites. Normalement, ça devrait presque complètement nous éliminer, mais la Ligue américaine a vraiment... Dans l'ensemble, là, la Ligue américaine va pas très bien. Il y a seulement 5 équipes qui jouent pour plus de 500. Il y a 6 équipes qui se qualifient pour les séries éliminatoires, ce qui fait qu'on est à seulement 5 matchs et demi d'une place en série. C'est faisable de remonter ça ce temps-ci d'année. Ce qui est vraiment difficile, c'est qu'on est présentement là, à égalité au 10e rang dans la course au meilleur deuxième. Donc, il y en a 3 qui se qualifient là-dedans. Donc, on a 7 équipes à devancer. C'est beaucoup de travail à faire. Là. Cela dit, c'est faisable. Mais disons que les prochaines semaines vont être cruciales là, pour savoir si on va pouvoir remonter. Déjà, on a presque plus de victoires en juin qu'on a eu en mai. On a remporté seulement 6 victoires durant tout le mois de mai. On est déjà rendu à 5 au mois de juin. Mm-hmm. Donc, une séquence comme ça là, pourrait nous remettre assez rapidement dans la course.
0: Est-ce que les retours de joueurs comme Kerry Carpenter, Gleyber Torres peuvent faire la différence?
1: Bien, c'est sûr que ça va aider. Il y a un peu un manque de profondeur chez les Tigers. Il n'y a pas vraiment de jeunes joueurs qui ont pris la place là, pour remplacer ces joueurs blessés. Peut-être l'exception, là, c'est Kevin McGonigal. On en avait parlé au début de la saison. C'était un des meilleurs prospects du baseball qui est à sa saison recrue. Fait très bien hier, c'est pas mal grâce à lui qu'on a eu la victoire, un coup de circuit plus les deux points produits décisifs en neuvième manche. Donc ça, c'est la belle surprise, mais sinon on a besoin de la profondeur, donc le retour de Carey Carpenter, qui a été un maillon très très important dans les dernières années, devrait particulièrement aider.
0: Pourrait-on s'attendre à des échanges?
1: Là, ça, c'est la grosse question. Il y a beaucoup de rumeurs qui circulent au sujet de Tarik Skubal, vous l'avez mentionné. Mm-hmm. Il est à la dernière année de son contrat. Il a gagné les deux derniers trophées Cy Young à la Ligue américaine, remis au meilleur lanceur. Donc, c'est vraiment un joueur d'élite. Apparemment, les Tigers et lui sont extrêmement loin dans leurs discussions pour une prolongation de contrat. On peut en mentionner là, qu'il y avait peut-être 250 millions d'écart dans les offres entre les deux équipes.
0: Wow.
1: Donc, il faut s'attendre à ce que Tarik Skubal ne signe pas une prolongation de contrat avec les Tigers. Il est représenté par Scott Boras, qui est l'agent de joueur là, réputé pour aller chercher de très, très gros salaires, mais aussi très difficile de négocier avec lui. Donc ça, c'est plutôt inquiétant pour les Tigers. Et là, pour les partisans des Tigers, et là, il y a une décision assez difficile à prendre. Est-ce qu'on va tenter de lui donner une prolongation la prolongation de contrat semble hors d'atteinte, mais est-ce qu'on l'échange avant qu'il parte comme agent libre et qu'on n'obtienne rien contre lui? Je pense que l'idée, c'était qu'on allait espérer d'être rendu jusqu'aux séries éliminatoires et très loin cette année. Là, si on se met à perdre plusieurs matchs, on se retrouve à 10 matchs des séries éliminatoires, on va avoir une décision difficile à prendre d'ici le début août, et qui est la date limite des transactions. Est-ce qu'on va chercher des joueurs pour l'avenir ou est-ce que on tente le tout pour le tout en le gardant? Donc ça va vraiment teinter le reste de la saison là, pour les Tigers.
0: Christian, qu'est-ce qui se passe avec le lanceur vétéran Justin Verlander que les Tigers ont ramené à Détroit?
1: Oui, ben on en avait discuté quand il avait signé. On
0: oui.
1: peut pas s'attendre à ce qu'il soit aussi dominant qu'il l'était il y a 10 ou 15 ans. Je pense qu'il a seulement fait un départ là, cette année, donc c'est pas du tout ce qu'on s'attendait. Cela dit, on pouvait pas s'attendre à un miracle, mais on s'attendait pas à quelque chose d'aussi dramatique. Ça s'attarde, là, son retour. Il y a toujours des nouvelles comme quoi que c'est relativement imminent, mais il y a toujours quelque chose qui retarde. C'est la cruauté hein, d'un corps qui vieillit, un bras qui a beaucoup de millage quand même. Donc, c'est de plus en plus difficile pour lui là, de répondre aux exigences de l'ancien ligue majeure.
0: Donc, c'est en raison de blessure, c'est ça?
1: Oui, donc tout simplement, c'est le bras est quand même assez endommagé après toutes ces années à lancer ouais. comme ça. Donc, il y a toujours des petits problèmes qui s'accumulent. Donc, toute sa réhabilitation était plus compliquée que prévu. Là.
0: En terminant, quels seront les prochains matchs là, qui pourraient déterminer la suite de la saison, Christian?
1: Ben essentiellement, là, c'est comme j'ai mentionné, ça se joue dans les prochaines semaines. On a le prochain, disons, mois et demi là, pour déterminer ce qu'on va faire avec le reste de l'équipe. Et ça va faire non seulement pour le reste de la saison, mais peut-être pour tout l'avenir de l'équipe. On se rappelle que on a passé à travers un très long processus de reconstruction. On a eu la chance de retourner aux séries éliminatoires les deux dernières années. Mais là, si on perd cette année, on décide d'échanger Tarik Skubal, il y aurait une possibilité aussi qu'on décide un peu de faire éclater ce noyau-là. Carey Carpenter, Riley Green devront être admissibles à l'arbitrage à la fin de la saison. Donc les salaires augmentent. Est-ce qu'on va décider d'investir sur ce groupe-là ou est-ce qu'on échange tout ça et on recommence avec une équipe plus jeune? Ça serait difficile. Mais aussi, là, perdre Tarik Skubal pour rien, là, ça serait aussi un coup très dur à prendre cette franchise-là. Donc vraiment, ce qu'on va faire dans les prochaines semaines, si on réussit à revenir dans la course, on va peut-être réinvestir, aller chercher des vétérans pour renforcer l'équipe. Si on va mal dans les prochaines semaines, on risque de un peu tout vendre et essayer de reconstruire pour l'avenir.
0: Ben en tout cas, on risque de s'en reparler. Christian Trudeau, grand amateur de baseball, professeur au département d'économie à l'Université de Windsor. Merci beaucoup, Christian.
1: Ça me fait plaisir.
0: Merci, à bientôt. Bonne journée. Au revoir.
1: Au revoir.
2: Toujours intéressant, nos Tigers.
0: Ben oui. Oui.
2: Mm-hmm. Go Tigers, go!
0: Ben oui.
2: Ben oui. Activités.
0: Allez-y donc.
2: Oui, alors, beaucoup d'activités du côté du Centre communautaire francophone de Sarnia, Charles. Tout d'abord, cette semaine, vendredi, ce sera le souper aux morts et steak, si vous préférez. Donc, il faut vraiment réserver au plus tard, aujourd'hui. Alors, ça, c'est pour souligner un peu à l'avance la fête des pères et pour avoir une belle rencontre entre les gens de la communauté de Sarnia. Bien sûr, tout le monde est invité, les gens de l'extérieur aussi. Aussi, au Centre communautaire francophone de Sarnia, il y aura une rencontre qui est organisée par la Société d'aide à l'enfance de Sarnia-Lambton. Ça s'intitule « Ce qu'il faut savoir ». Alors, on va en apprendre davantage sur le rôle essentiel des familles d'accueil, comment offrir aussi un milieu sécuritaire à un enfant dans le besoin, entre autres. Donc, tout ça, c'est ce soir du côté de Sarnia à 18h. La semaine prochaine, je mentionne tout ça parce que je sais que les gens planifient d'avance, mais la semaine prochaine, ça va être occupé la fin de semaine du 20 juin, puisque on va souligner la Saint-Jean un peu partout. Entre autres, du côté de London, ce sera la fête francophone. Alors ça, c'est le 20 juin. À ne pas manquer, un événement au parc Ed Blake. Il y aura des activités de 15h à 20h. C'est organisé par le Carrefour communautaire francophone de London. Et puis du côté de Windsor, on va célébrer la Saint-Jean au village franco le 20 juin. Alors, il y aura de la musique avec Luc Michaud, David Labutte, le DJ Barthélémy. Il y aura un bingo gratuit en français. Il y aura aussi des breuvages aux couleurs franco, donc vert et blanc. Alors, c'est le 20 juin, 11h à 20h, organisé par le CCF WEC. Donc, ça va être dans le stationnement, dans l'avenue Ouellet. Et le village franco, en fait, qui fait partie du carousel des nations de Windsor et du comté d'Essex,

0: commence cette fin de semaine. Alors, il y a une quarantaine de villages qui seront mis à l'honneur et ça a été élu, hein, le Carousel des Nations, meilleur festival. Oui. De l'Ontario, 3 années d'affilée. Alors, c'est vraiment deux fins de semaine gastronomiques et culturelles. On se promène un peu partout, on peut visiter les différents villages multiculturels et on peut obtenir la liste au complet en se rendant sur le site du Conseil multiculturel de la région. Alors, une quarantaine de villages quand même cette année. Donc, s'il fait beau, s'il fait chaud, ça va être un événement très apprécié. Et comme le festival de films, le WIFF sous les étoiles, qui a lieu cette fin de semaine, festival en plein air, gratuit, sur la pelouse devant le centre aquatique de Windsor.
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6: Louise Arbour deviendra officiellement la 31e gouverneure générale du Canada. La cérémonie d'installation aura lieu dans 2 heures.
7: Ça va être toutes sortes d'opportunités neuves, différentes. Je pense qu'elle va vraiment beaucoup aimer ça.
6: L'Iran dit cesser ses frappes en Israël à la suite d'un embrasement au cours des dernières heures. On retrouvera notre correspondante Marie-Ève Bédard au Liban. Et allégation d'agression sexuelle, le chanteur français Patrick Bruel entre les mains de la justice. Bonjour, ici Mathieu Bellumeur. Bienvenue au Radio-Journal. C'est ce matin que Louise Arbour deviendra officiellement la 31e gouverneure générale du Canada. L'ancienne juge à la Cour suprême sera assermentée au cours d'une cérémonie protocolaire qui aura lieu à Ottawa dans quelques heures. Elle succède ainsi à Mary Simon, dont le mandat de 5 ans prend fin. Fanny Olivier est devant le Sénat, là où se déroulera d'ailleurs la cérémonie. Fanny, l'avocate de 79 ans, a une feuille de route bien étoffée.
8: Oui, Louise Arbour a été dans les années 90 procureure en chef du Tribunal pénal international pour l'ex-Yougoslavie et pour le Rwanda. Après avoir été juge à la Cour suprême du Canada, elle a été nommée au commissaire des Nations unies aux droits de l'homme, puis représentante spéciale à l'ONU pour la migration internationale. Donc, en la choisissant comme gouverneur général, Mark Carney envoie le signal que quelqu'un avec une stature internationale bien établie s'impose en ces temps incertains sur le plan géopolitique. Aux yeux du premier ministre, l'échiquier mondial complexe rend les institutions plus importantes que jamais. Au cours de sa carrière, Louise Arbour a eu souvent de l'impact. Elle a fait changer les choses, que ce soit par son rapport sur les abus dans la prison pour femmes de Kingston ou par son examen indépendant sur les inconduites sexuelles dans l'armée. Alors, est-ce que cette femme de terre va s'ennuyer dans un rôle surtout protocolaire et symbolique? J'ai posé la question à sa fille, l'avocate Émilie Taman.
7: Comment est-ce que ça fait être ennuyant? Ça va être toutes sortes d'opportunités neuf, différentes, et encore une fois, juste de rencontrer les gens puis écouter leurs histoires. Je pense qu'elle va vraiment beaucoup aimer ça.
6: Et Fanny, comment va se dérouler la cérémonie?
8: Alors, ça va débuter à l'extérieur, devant le Sénat à Ottawa, vers 9h30, avec une prestation de danseurs et de percussionnistes autochtones. Dans la chambre haute, il va y avoir d'autres performances musicales, signatures de serment, salves de 21 coups de canon, lecture de poèmes, ainsi que les discours du premier ministre Mark Carney et de Louise Arbour.
6: Fanny Olivier à Ottawa, merci.
8: Je vous en prie.
6: Au Moyen-Orient, Israël et l'Iran se sont attaqués mutuellement au cours des dernières heures après 2 mois de cessez-le-feu. Téhéran a lancé une trentaine de missiles depuis hier soir en soutien au Hezbollah, attaqué par l'État hébreu dans le sud de Beyrouth, et Israël a riposté. Au cours des dernières heures, un peu plus tôt ce matin, sur son réseau social, le président américain Donald Trump a lancé un appel au calme. On fait le point avec notre correspondante dans la région, Marie-Ève Bédard, qui est à Saïda, au Liban. Marie-Ève, l'Iran vient d'annoncer la cessation de ses frappes.
8: qu'annoncent les forces armées de l'Iran, c'est qu'ils ont mis fin à leurs attaques sur Israël, mais ils préviennent qu'ils vont riposter si les Israéliens frappent de nouveau au Liban. L'Iran avait déjà prévenu la semaine dernière que de frapper la banlieue sud de Beyrouth était une ligne rouge et qu'il n'allait pas laisser faire, menaçant aussi de se retirer des pourparlers avec le président Donald Trump et les Israéliens pour un cessez-le-feu global. L'Iran qui insiste toujours pour dire que le front libanais doit faire partie des négociations en cours.
6: Ce sont les bombardements au Liban qui ont mis le feu aux poudres.
8: Oui, hier, les Israéliens qui ont frappé une partie de la banlieue sud de Beyrouth, disant avoir visé des infrastructures terroristes, un centre de commandement. Ce que l'on sait ici des autorités libanaises, c'est que deux édifices d'habitation ont été touchés. Ils ont rapporté 2 morts et 20 de blessés. C'est ce qui a provoqué cette escalade à laquelle on assiste depuis la nuit dernière maintenant, avec des missiles d'abord lancés en direction d'Israël. Toute la 30aine de missiles qui auraient été lancés sur le territoire israélien ont tous été interceptés, disent les forces armées israéliennes, mais qui se préparent malgré tout à de nouvelles vagues de missiles qui pourraient s'abattre sur le nord du pays principalement, mais aussi Tel Aviv, Jérusalem, où on a vu des attaques retentir au cours de la matinée ici. Il y a une réunion du cabinet de sécurité du côté israélien qui doit se tenir à 21h ce soir.
6: Marie-Ève Bédard, qui est à Saïda au Liban. Merci beaucoup, Marie-Ève.
8: Je vous en prie.
6: Allons maintenant en France, où l'étau se resserre autour du chanteur Patrick Bruel après une accumulation de plaintes pour viol et agression sexuelle. Frédéric Arnold est notre correspondant à Paris. Frédéric, on apprend ce matin donc qu'il a été placé en garde à vue.
9: Oui, Patrick Bruel avait été convoqué il y a plusieurs semaines au premier district de la police judiciaire de Paris. Il s'est donc présenté lui-même ce matin à 8h30 et la convocation a basculé en garde à vue. Il est donc interrogé depuis ce matin. Il sera probablement jusque demain matin avec la possibilité d'une prolongation de 24 heures. Il est actuellement entendu concernant les dénonciations de 3 femmes pour des viols ou agressions sexuelles qui auraient été commis en 97, 2000 et 2001, mais aussi dans une affaire sur des faits de viols et agressions sexuelles commis en 2010 à Bruxelles sur une femme alors âgée de 40 ans. 13 victimes pour 12 plaintes en France et une en Belgique, des plaintes qui se sont échelonnées entre 97, 2001 et 2010. Il y a prescription pour certaines affaires alors que pour d'autres pas. C'est en tout cas un grand soulagement de la part de certaines victimes alléguées. Les avocats de Bruel, 2 femmes et 1 homme ont fait savoir depuis plusieurs semaines que l'artiste de 67 ans était à la disposition de la justice pour pouvoir enfin, je cite, répondre dans le cadre de la procédure judiciaire. Il répondra à toutes les questions des enquêteurs et transmettra tous les éléments nécessaires à démontrer son innocence.
6: Il faut dire, Frédéric, que le chanteur a annulé la plupart de ses spectacles.
9: Oui, Patrick Bruel devait en fait commencer une tournée française ici à Paris dans les prochains jours et se déplacer ensuite dans différents festivals. Tout cela est tombé à l'eau et les spectacles de Montréal et Québec, rappelons-le, ont aussi été annulés par les organisateurs.
6: Frédéric Arnold nous parle en direct de Paris. Merci Frédéric.
9: Bonne journée.
6: En bref, maintenant, ailleurs dans le monde. Le bilan du séisme de magnitude 7,8 qui a secoué le sud des Philippines plus tôt ce matin grimpe à 32 morts. Les autorités rapportent également un tsunami d'un mètre près des côtes de la région. On signale des immeubles effondrés. Un pont névralgique aurait aussi subi des dommages. Il s'agit du séisme le plus fort à frapper les Philippines cette année. Au Mexique, les autorités surveillent de près la formation de la tempête tropicale Boris, qui se trouve à 100 de kilomètres d'Acapulco sur la côte pacifique dans le sud du pays. Le système se déplace avec des vents de 60 km à l'heure et pourrait déverser jusqu'à 25 cm de pluie sur les États de Guerrero et Oaxaca dès ce soir. Boris est le deuxième ouragan de la saison dans le Pacifique. Et en Arménie, le parti au pouvoir du premier ministre Nikol Pachinian a remporté les élections législatives avec près de 50% des voix. Il a revendiqué une victoire historique et a promis de poursuivre le rapprochement avec l'Occident tout en renforçant les relations avec la Russie. Le président français Emmanuel Macron et la présidente de la Commission européenne Ursula von der Leyen ont salué la volonté de coopération du pays avec l'Europe. De retour au pays, Ottawa veut pouvoir réautoriser l'utilisation de pesticides qui ont été interdits dans le passé. Des scientifiques de 13 universités canadiennes demandent au gouvernement de renoncer à une réforme qui donnera le pouvoir au Conseil des ministres d'invalider des décisions de Santé Canada. Reportage là-dessus de Thomas Gerbert.
10: Avec le projet de loi C-30, le gouvernement libéral pourra renverser des décisions basées sur la science. Même si Santé Canada a interdit un pesticide parce qu'il posait un risque inacceptable pour l'environnement, son usage pourra être réautorisé par le Conseil des ministres. Ce projet de loi indique que ça sera permis au nom de la sécurité alimentaire et de la sécurité économique. Mais les deux concepts ne sont pas définis. 21 chercheurs de 13 universités canadiennes s'en inquiètent dans un mémoire et

0: et il demande au gouvernement de renoncer.
1: Ça ouvre la porte à une logique qui est dangereuse. Là.
0: Le député du Bloc québécois Maxime Blanchette-Jonca va interpeller la ministre de la Santé dès ce matin sur la colline parlementaire avec différentes ONG.
1: Quel intérêt la ministre va prioriser? Est-ce que c'est l'économie en assouplissant les règles? Mais en matière là, de pesticides, on le sait, là, c'est la science, la santé publique qui doit primer. Puis l'environnement également.
0: La ministre de la Santé, Marjorie Michel, n'était pas disponible pour une entrevue. Le 29 avril, le jour du dépôt du projet de loi, elle avait participé à un événement de Crop Life, le lobby des pesticides. Son conseiller politique qui a travaillé sur le projet de loi les a rencontrés 5 fois depuis mars. Au cabinet de la ministre, on nous assure que ces nouveaux pouvoirs seront utilisés dans des circonstances exceptionnelles et ne seront pas pris à la légère. Ici Thomas Gerbert, Radio-Canada, Montréal.
2: Et puis en terminant sur la scène culturelle. La voix de Pink, la chanteuse Pink, qui animait donc le gala des Tony, la 79e cérémonie des prix Tony qui récompense le meilleur du théâtre et du théâtre musical de New York. Le prix de la meilleure nouvelle pièce a été décerné à Libération de Bess Wald, déjà lauréate du prix Pulitzer du théâtre. Le comédien John Lithgow a reçu, lui, le prix du meilleur acteur au théâtre pour son rôle dans Giant. Voilà pour cette édition du Radio-Journal. Ici Mathieu Bellumeur au nom de toute l'équipe. Merci d'être à l'écoute. Bonne journée, bonne semaine.

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1: C'est le début de semaine, hein, le lundi 8 juin. Merci de vous joindre à nous. Et puis, météo, c'est une belle journée qui s'annonce sur le sud-ouest. Profitons-en. Ensoleillé, maximum 30, humidex 36, lundi SUV de 9 ou 13 élevés. Ce soir, cette nuit, ce sera partiellement nuageux avec 30 % de probabilité d'averse au cours de la nuit et risque d'orage, le minimum de 20. Mardi, demain, généralement nuageux, averse débutant tard le matin. Risque d'orage, maximum 29, humidex 37, indice UV de 6 ou élevé. Et mercredi, milieu de semaine, alternance soleil-nuage, 30% de probabilité d'averse, maximum 32. Les actuels, 18 degrés centre-ville de London et Sarnia, 19 à Chatham-Kent et Windsor, humidité presque 100%.
2: C'est donc, l'été, mais pas tout à fait.
1: Mais pas tout à fait, là, mais effectivement. Mm-hmm. Oui. Température estivale, Lisette.
2: Eh oui, bien, parlant d'estivale, c'est la fin des classes. Bientôt, il y a un groupe d'élèves de l'école élémentaire L'Envolée qui se prépare à sortir son troisième et dernier numéro du journal scolaire de l'année. Alors, on va en connaître davantage dans les prochaines minutes, Charles.
1: Ernst, la police provinciale de l'Ontario indique qu'elle recherche toujours un plaisancier porté disparu sur le lac Sainte-Claire.
3: La police précise avoir été appelée samedi soir vers 19h45 à une adresse située près de la marina de Belle-Rivière. Et elle indique que le plaisancier dont on a perdu la trace a été vu pour la dernière fois en train de se débattre dans les eaux du lac Sainte-Claire. La police affirme que le centre conjoint de coordination des opérations de sauvetage et la garde côtière canadienne participent aux recherches.
1: Les élus de l'Ontario profitent actuellement d'une pause parlementaire particulièrement longue, mais à Queen's Park, le travail continue grâce à des milliers d'abeilles mellifères.
3: Des milliers d'abeilles mellifères sont installées dans deux ruches sur le toit du bâtiment législatif. Elles se trouvent à proximité d'un espace fleuri où elles peuvent butiner de nombreuses fleurs aux couleurs vives. Vous pouvez également les observer et les écouter si vous le souhaitez. Une caméra en direct est disponible en ligne avec un micro placé à côté des ruches pour capter le bourdonnement. La présidente de l'Assemblée législative, Donna Skelly, explique que l'objectif est de vendre le miel produit par les abeilles à la boutique de souvenirs de l'Assemblée législative.
1: Les ventes de véhicules électriques sont récemment reparties à la hausse et j'en parle à la chronique économique avec Annie Poulin, journaliste à Toronto. Bonjour Annie.
4: Bonjour Charles.
1: Annie, il y a même des détaillants automobiles qui disent connaître des pénuries pour certains véhicules.
4: Oui, c'est ce qu'on m'a dit. C'est le cas de Guy Lucier, qui lui est concessionnaire GM. Il vend des voitures à Saint-Hyacinthe au Québec. On l'écoute expliquer sa situation en ce moment.
5: On manque beaucoup d'inventaire, puis on n'est pas en mesure de répondre à la demande. Il y en a qui vont préférer retarder leur achat. Il y en a qui vont préférer opter, dépendamment de la situation, si leur véhicule, maintenant, est en fin de

0: d'aile électrique, mais l'association n'est pas en mesure là, de chiffrer l'ampleur du phénomène en ce moment.
1: Pourquoi les véhicules électriques connaissent ce regain de popularité?
0: Ce que les observateurs soulignent souvent en premier, c'est le bond du prix de l'essence. On s'en est tous aperçus. On vit ça depuis le début de la guerre au Moyen-Orient à la toute fin de février. En février également, l'entrée en vigueur du nouveau rabais fédéral de 5 000 $ à l'achat d'un véhicule électrique. Et il y a aussi, selon le PDG de Mobilité électrique Canada, Daniel Breton, l'arrivée des véhicules électriques chinois, selon lui, ne sont pas très nombreux, mais ils parviennent quand même à tirer les prix du marché vers le bas.
2: On a vu arriver depuis quelques semaines les véhicules électriques fabriqués en Chine qui commencent à être vendus sur le territoire québécois et canadien, dont le Tesla Model 3 d'entrée de gamme qui vient de Chine en bas de 40 000 $. Là, ça, évidemment, ça a perturbé le marché parce que là, les constructeurs disent, ben là, il faut qu'on arrive avec des prix compétitifs. Donc, Chevrolet a baissé certains de ses prix. On voit les véhicules de Kia un peu moins cher qui arrive sur le marché.
0: Donc, il y a plusieurs facteurs qui favorisent les véhicules électriques. À quel point ils connaissent un regain? On devrait avoir un portrait un peu plus clair de la situation vendredi prochain parce que Statistique Canada va dévoiler ses nouvelles données sur les ventes de véhicules neufs en avril. Ce que je peux dire jusqu'à maintenant, c'est qu'on observait déjà un rebond chez les véhicules électriques en mars. Ils représentaient environ 12 % des ventes, tandis que c'était 10 % en février. Et Daniel Breton s'attend à ce que le phénomène soit encore plus marqué pour ce qui est d'avril et mai.
1: Allez, avec cette tendance, est-ce que les acheteurs doivent s'attendre à ce que ça devienne de plus en plus difficile de trouver un véhicule électrique neuf?
0: Oui, peut-être certains se rappellent de la situation durant la pandémie. Ce qu'on dit, c'est que c'est une situation qui est complètement différente en ce moment. Peut-être des difficultés à court terme, mais le marché devrait s'adapter selon Charles Bernard, économiste principal à la Corporation des associations de détaillants d'automobiles. Il explique que les pénuries chez certains détaillants ne sont pas surprenantes, étant donné qu'on assiste en ce moment à un revirement de situation qui est somme toute là, assez prononcé.
3: Dans les 6 à 8 derniers mois, c'était l'inverse. Les marques fabriquaient ces véhicules électriques-là, les envoyaient au concessionnaire. Le concessionnaire était pris avec parce qu'il n'était pas capable de les vendre. Donc, il y a sûrement eu une transition entre des concessionnaires qui disaient, hey, le moins possible, s'il vous plaît, des véhicules électriques, pas parce qu'ils ne veulent pas les vendre, juste parce qu'ils savent que la demande n'était pas présente, à une situation complètement inverse et où les concessionnaires, tout d'un coup, demandent à ces compagnies-là de leur produire, de leur fournir plus de véhicules électriques parce que la demande vient d'augmenter, vient d'exploser.
0: Et il explique que les manufacturiers prennent leurs décisions d'inventaire des mois à l'avance et qu'il y a certaines compagnies qui n'ont probablement pas la capacité pour pivoter rapidement et fournir les détaillants. Selon lui, ce qu'il va falloir surveiller, c'est si la demande se maintient dans le temps, parce que ça, c'est loin d'être certain, selon lui. Il souligne qu'il y avait une grande demande accumulée d'automobilistes qui attendaient le retour du rabais fédéral pour faire un achat. Il y a donc une probabilité, selon lui, que le regain s'essouffle au bout de quelques mois.
1: Et puis, Annie, si la tendance se maintient au Canada, est-ce que les manufacturiers vont se remettre à fabriquer plus de véhicules électriques?
0: La crainte du concessionnaire Guy Lussier qu'on a entendu un peu plus tôt est que les manufacturiers planifient en fonction du marché américain où les ventes de véhicules électriques sont en déclin sans nécessairement tenir compte de la demande dans un plus petit marché comme le Canada. C'est cependant une inquiétude qui est nuancée par Charles Bernard.
3: C'est un signal dans le marché qui est stable, qu'il y a des véhicules électriques qui sont demandés, que la demande est soutenue, même si c'est un plus petit marché comme le Canada. Clairement, il va y avoir des pivots.
0: Donc, oui, il s'attend à ce que les manufacturiers produisent plus si la demande est là au Canada. Par contre, il dit qu'il faut en effet considérer la dynamique américaine pour ce qui est du prix des véhicules et de la variété des modèles qui sont offerts ici.
1: Annie Poulin, journaliste à Toronto pour la chronique économique. Merci beaucoup, Annie.
0: Je vous en prie, au revoir.
1: Au revoir, à demain.
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1: puis, Lisette, à l'approche de la fin des classes, un groupe d'élèves de l'école élémentaire L'Envolée se prépare à sortir son troisième et dernier numéro là, du journal scolaire de l'année.
5: Oui, c'est un projet auquel participent, Charles, des élèves de la cinquième et de la sixième année. Le premier numéro est sorti en décembre, le deuxième en mars et le troisième, ben, ce sera avant la clôture de cette année.

0: scolaire et c'est l'enseignant Ghislain Nga-Nghi qui est derrière l'initiative du projet et selon lui, les objectifs sont de valoriser la langue française dans les écoles dès le bas âge et apprendre aux élèves des notions de base de journalisme aussi pour peut-être former de la relève, Charles, qui sait. Et peut-être que certains, c'est ça, feront carrière en journalisme. C'est ce qu'elle a confié à notre collègue Jean-Didier Ogobani lors d'une entrevue dans laquelle elle a d'abord parlé de grands sujets développés dans ce dernier journal scolaire de l'année à l'école élémentaire L'Envolée du Conseil scolaire francophone Via Monde.
1: Je ferai effectivement le bilan de l'année scolaire en cours au sein de l'école élémentaire L'Envolée. Je passerai en revue les différentes activités qui ont meublé ce troisième trimestre. Je terminerai par les perspectives pour la nouvelle année de septembre 2026-2027.
2: Vous travaillez avec les élèves de classe de 5e et 6e année.
1: En effet.
2: Vous avez combien d'élèves en tout qui travaillent sur ce projet?
1: Nous sommes au nombre de 6 élèves qui travaillent avec moi depuis la rentrée scolaire de l'année dernière. 6 élèves qui sont vraiment engagés, travaillent avec détermination et qui produisent des articles à la dimension des attentes de nos lecteurs.
2: Et comment se déroulent les ateliers? Comment ça se fait? Comment vous encadrez les élèves pour arriver à produire le journal?
1: Très bonne question. Nous avons nos pauses généralement tous les jours de 10h45 à 11h20. Entre une pause, j'essaye de travailler avec eux deux fois par semaine. Nous déterminons des sujets ensemble qui feront l'objet d'élaboration. Nous essayons de repartir donc certains sujets à certains. Le moment venu, donc, nous leur demandons de couvrir l'événement. Si c'est par exemple une visite d'un directeur du conseil Via Monde, par exemple, qui est en visite ici, j'affecte un élève là et puis il prend des photos et puis il suit l'événement et puis il fait simplement son article et puis il me le fait parvenir. Donc moi, à mon niveau, j'essaye donc de le lire et puis je fais des corrections si nécessaire et puis nous passons à une autre phase. Donc c'est valable pour les autres jeunes reporters qui travaillent avec moi. Parfois, quand l'actualité s'y prête ou quand le contexte s'y prête, on peut travailler trois fois.
2: Comment les élèves accueillent le projet? Est-ce qu'ils sont enthousiastes?
1: Très, très, très enthousiastes. Je pense au début que peut-être que c'était l'effet du début, mais au terme de ce troisième numéro que nous sommes en train de peaufiner, je pense qu'ils sont encore plus enthousiastes et puis ils voudraient bien refaire cela lors de la prochaine rentrée scolaire. Les élèves sont vraiment, vraiment engagés, très, très, très contents. Vous savez, ça fait aussi rêver, hein, parce qu'il y a certains qui pensent peut-être faire carrière dans le journalisme. Et puis pour moi, je crois que ce sera peut-être une contribution qu'on aura apporter pour non seulement valoriser ce métier, le journalisme, mais davantage la langue française pour que la langue française cesse d'être minoritaire, mais qu'elle soit une langue parlée au même titre que les autres langues.
2: Quelle est l'idée derrière ce projet?
1: L'idée, c'est de répandre ça dans tout le Canada. Première chose, c'est de répandre ça dans tout le Canada, dans toutes les écoles francophones en zone anglophone. La deuxième idée, c'est d'apporter ma petite contribution au rayonnement de la langue française pour que celle-ci cesse d'être appelée langue minoritaire. Ce sera un coup de pouce que j'aurai apporté à la francophonie de manière générale. Et puis, peut-être aussi aider les élèves à choisir leur métier de demain. Je pense que ce sera aussi une modeste contribution pour que, au-delà de ce qu'on peut être informaticien, on peut être ci, on peut être ça, mais d'amener les élèves à se dire on peut aussi faire le métier de journaliste. C'est un métier qui peut nourrir son nom.
2: Un premier numéro, un deuxième, bientôt un troisième. Quels sont les retours que vous avez reçus des deux premiers numéros?
1: Un retour très positif. Je vais d'ailleurs vous dire, il y a des parents qui ont réagi très, très favorablement à cela. Nos lecteurs, qui sont les parents, qui sont les élèves eux-mêmes, mais aussi toute la communauté éducative. Nous avons eu un retour très, très, très, très positif. Certains parents, le deuxième numéro, même si vous le regardez, il y a le retour de certains parents qui ont apprécié le travail que nous faisons. Je pense que cela nous a encouragés et cela nous encourage davantage à améliorer, à faire encore mieux et à répandre ce projet, comme je l'ai dit, dans les autres écoles du Conseil Via Monde pour le moment.
2: Lors du premier numéro, vous aviez dit que les parents ne vous accompagnaient pas trop ou n'accompagnaient pas trop les enfants dans ce projet.

0: Qu'est-ce qui a fait qu'il change d'avis et qu'il maintenant qu'il soit engagé derrière ce projet? Qu'est-ce que vous avez fait pour le convaincre?
1: Oui, vous savez, l'effet nouveau a toujours ça de particulier que on ne sait pas ce que c'est, on ne sait pas où ça va, on ne sait pas le contenu. Donc, il fallait expliquer aux parents le projet. Il fallait leur montrer le bien fondé de ce projet, le bien fondé de ce que ça devrait aider les élèves à améliorer leur communication orale, améliorer l'écriture, la lecture. Et je pense que ce sont ces explications qui ont été données aux parents avec le concours de la directrice de cette école, Madame Michèle Allende, que je salue au passage pour son soutien. Et donc, il fallait faire cette communication-là avec tes parents pour qu'ils comprennent le bien fondé. Une fois qu'ils ont donc perçu ce bien fondé-là à travers le premier numéro que nous avons publié, ils ont donc massivement adhéré, ils nous ont donné tout leur soutien pour pérenniser ce travail que nous faisons. Et je crois qu'aujourd'hui, les parents sont satisfaits non seulement du projet, mais davantage de la participation de leurs enfants.
0: Vous avez pu relever un défi, notamment en ayant l'accompagnement des parents. Est-ce qu'il y a d'autres défis qui sont devant vous?
1: Oui, il y a d'autres défis. L'autre défi, c'est qu'il faudrait répandre ce projet dans tout le Canada, comme je l'ai dit. Ça va nécessiter une forte mobilisation en termes de une mobilisation financière, une mobilisation matérielle, une mobilisation humaine. Ça va nécessiter des partenaires qui peuvent nous accompagner, qui peuvent nous soutenir par rapport à l'implémentation de ce projet-là. Donc c'est ça ces défis à venir et nous sommes en train de les préparer dès maintenant. Nous avons le Club Richelieu qui a promis nous accompagner dans ce sens-là et d'autres partenaires encore qui sont en train de finaliser des correspondances pour être effectivement des partenaires officiels pour que ce projet prenne corps. Non pas seulement dans la ville de Windsor, mais dans toutes les villes dans lesquelles on peut trouver effectivement des écoles francophones en zone anglophone pour le bien de nos élèves en termes de l'apprentissage de la langue française.
0: Donc, quitter le cadre unique de l'envolée, atteindre tous les conseils scolaires via monde et pourquoi pas tous les conseils francophones des régions anglophones, c'est bien ça?
1: Tout à fait, c'est cela, c'est un défi et nous pensons qu'avec l'accompagnement des uns et des autres, il est fort probable que ce rêve soit une réalité.
2: Ghislain, Nga-Nguy, enseignant à l'école élémentaire L'Envolée à Windsor et initiateur du projet du journal scolaire à l'école qui s'entretenait avec Jean-Didier Ogoubani. Donc, une initiative qui pourrait s'étendre au-delà du conseil scolaire via monde, comme on a pu l'entendre, Charles. Donc, c'est à suivre. Et j'en profite pour remercier Jean-Didier qui m'a remplacé pendant les deux dernières semaines.
3: Merci beaucoup, Lisette.
2: Je serai là demain.
3: C'est vrai?
2: Et c'est ce qu'on m'a dit.
3: Ah bon.
2: J'ai vu mon nom à l'horaire. le vôtre aussi et celui de Stéphanie.
3: Bon.
2: Tout le monde est là selon
3: on
2: ce que j'ai vu.
3: On va essayer d'être présent. Et on va vous attendre.
2: D'accord.
3: Merci Lisette, à demain.
2: Bye.

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1: Bonjour, ici Ernst. Jeudi, la police provinciale de l'Ontario indique qu'elle recherche toujours un plaisancier porté disparu sur le lac Sainte-Claire. La police précise avoir été appelée samedi soir vers 19h45 à une adresse située près de la marina de Belle-Rivière. Elle indique que le plaisancier dont on a perdu la trace a été vu pour la dernière fois en train de se débattre dans les eaux du lac Sainte-Claire. Et la police affirme que le centre conjoint de coordination des opérations de sauvetage et la garde côtière canadienne participent aux recherches. Un Ontarien affirme que la mort de sa fille a fait de la défense des survivants et des victimes de violences conjugales la mission de sa vie. Kathleen Jennings, âgée de 22 ans, a été retrouvée morte dans une maison située à l'ouest de London en 2023. Son petit ami est accusé de meurtre au deuxième degré dans cette affaire et son procès doit s'ouvrir aujourd'hui. Depuis la mort de Kathleen, son père, Dan Jennings, a fait pression sur Ottawa et Queen's Park pour qu'ils améliorent la législation visant à protéger les survivants, mais qu'il soit inquiet à l'approche de ce procès et espère que cela lui permettra de tourner la page. Les élus de l'Ontario profitent actuellement d'une pause parlementaire particulièrement longue, mais à Queen's Park, le travail continue grâce à des milliers d'abeilles mellifères. Des milliers d'abeilles sont installées dans deux ruches sur le toit du bâtiment législatif. Elles se trouvent à proximité d'un espace fleuri où elles peuvent butiner de nombreuses fleurs aux couleurs vives. Vous pouvez également les observer et les écouter si vous le souhaitez. Une caméra en direct est disponible en ligne avec un micro placé à côté des ruches pour capter le bourdonnement. La présidente de l'Assemblée législative, Donna Skelly, explique que l'objectif est de vendre le miel produit par les abeilles à la boutique de souvenirs de l'Assemblée législative. La Coupe du Monde approche à grands pas sur les devantures des boutiques. Les maillots de soccer se sont invités depuis quelques semaines. Au fil du temps, ce vêtement conçu pour les stades s'est imposé dans la culture populaire. Léo Molinier.
2: Les joueurs du Panama accueillis par une cinquantaine de partisans à leur arrivée en sol canadien. Alessia Davis a tenu à être présente pour voir son équipe préférée.
3: Me alegro que todos nosotros podemos estar juntos.
2: Elle est heureuse de voir son équipe et des Panaméens tous ensemble pour l'occasion. Si le Panama a décidé d'installer son camp de base en Ontario, c'est parce que cette équipe jouera deux fois à Toronto lors des phases de groupe. Daniel Isaacs a réussi à obtenir des places pour les deux rencontres.
4: Al de Ghana et al de Croatia, los dos, sí.
2: Il dit que ça n'a pas été facile d'avoir des billets, mais il sera présent le 17 juin contre le Ghana et le 23 contre la Croatie. Le Panama est la seule équipe étrangère à installer son camp d'entraînement au Canada, ce qui réjouit l'ambassadeur du Panama au Canada.
5: Y los residentes panameños acá, muy felices de que eso ocurra.
2: Le Ottawa Saga Resort, où est installée la sélection panaméenne, a déjà reçu des équipes de calibre mondial. L'Allemagne s'y était préparée pour la Coupe du Monde de 1994 aux États-Unis. L'hôtel offre deux terrains de soccer de niveau international, une des raisons pour lesquelles la FIFA l'a choisi. Recevoir des équipes nationales est toujours une fierté pour Dino Bifis, vice-président de l'établissement.
6: We are absolutely thrilled to have Panama.
2: L'équipe du Panama commence sa préparation en Ontario dès lundi avec une séance ouverte au public jeudi. Ici Léo Molinier, Radio-Canada à Liston.
1: En terminant, sachez bien qu'une note d'information fédérale récemment obtenue montre que les batailles juridiques et politiques autour du pont Gordie Howe sont loin d'être terminées.

0: Cette note a été rédigée une semaine après que le président américain Donald Trump a menacé de bloquer l'ouverture. Alors que le pont international est pratiquement achevé depuis février, l'Association des transporteurs routiers de l'Ontario affirme que chaque retard concernant son ouverture coûte de l'argent aux entreprises de transport routier. Stephen Lalowski, président de l'OTA, affirme que certaines flottes pourraient économiser jusqu'à 100 000 $ par mois en péage une fois que le pont Gordiard sera ouvert. Voilà, Charles, c'était les informations.
1: Merci beaucoup, Ernst. Et Tiffany, en sport, baseball, sixième manche productive qui aide les Blue Jays à battre les Orioles.
2: Oui, Charles, Yohendrick Pineno a amorcé une sixième manche de 5 points en claquant un circuit en solo. Et les Blue Jays de Toronto ont vaincu les Orioles de Baltimore 6-4 hier. Les Blue Jays ont envoyé 9 frappeurs au marbre lors de la sixième manche. Et Nathan Lux a donné les devants aux siens grâce à un coup sur à l'avant champ. Après 2 retraits. Et en fin de match, Louis Verlant a fermé les livres grâce à un sauvetage de 4 retraits.
1: Dans un autre match, le Québécois Otto Lopez qui brille et les Marlins qui défendent les Rays.
2: Le Québécois Otto Lopez a frappé un double et un triple dans un gain de 4-1 des Marlins de Miami contre les Rays de Tampa Bay hier. Lopez a créé l'égalité à 1-1 avec un triple qui a poussé Liam Hicks au marbre en sixième manche. Il a ensuite inscrit le point décisif grâce à un ballon sacrifice de Kyle Stowers. Quelques instants plus tard, Yandy Diaz a permis aux Rays de s'inscrire au tableau avec un simple productif en troisième.
1: Toujours au baseball, le simple de McGonigal en 9e manche qui permet aux Tigers de remporter la victoire face aux Mariners.
2: Kevin McGonigal a frappé un coup de circuit, en 4e manche et a réussi un simple à 2 points face au lanceur de relève André Munoz avec 2 retraits en fin de 9e manche, offrant ainsi aux Tigers de Détroit une victoire de 5-4 face aux Mariners de Seattle hier. Wenzel Perez a frappé un triple qui a permis de marquer 2 points en 7e manche en amorçant ainsi la remontée de Détroit après un déficit de 4-1 et les Tigers remportent 2 des 3 matchs de la série.
1: Basketball dans la WNBA, Sykes qui mène tempo avec 25 points lors de la victoire écrasante contre Sky.
2: Avec 25 points, 7 rebonds et 3 passes décisives, Brittany Sykes a mené les tempos de Toronto à une victoire de 85-68 face au Sky de Chicago en déplacement au Coca-Cola Coliseum hier après-midi. Et les tempos ont dominé la rencontre malgré un bilan de 4 tirs réussis sur 22 tentés à 3 points. Et prochainement, les Tempos accueillent le Sun de Connecticut mercredi.
1: Et puis ce soir, Tiffany, aura lieu le 3e match des finales de la NBA, puis les Knicks qui annoncent des mesures de sécurité renforcées en vue de la présence du président Trump.
2: Oui, Charles, la police a mis fin à une soirée organisée pour suivre la finale de la NBA près du Madison Square Garden. Les Knicks de New York ont conseillé aux supporters d'arriver au moins 2 heures à l'avance pour le match d'aujourd'hui dans le cadre des mesures de sécurité renforcées mises en place en raison de la présence du président Donald Trump. Trump qui a d'ailleurs confirmé le vendredi qu'il assisterait au premier match de la finale de la NBA disputée à New York depuis 1999, puisqu'il est aussi un grand amateur de l'équipe.
1: On va s'arrêter ici. Merci beaucoup, Tiffany.
2: À demain, Charles.
1: À demain. Puis dans quelques instants, on va rester dans le sport. On va parler de la Coupe du monde de soccer édition 2026.

0: s'appelle Maxwell. Le coup d'envoi de la Coupe du monde de soccer édition 2026 débute ce jeudi. Sur 48 équipes en compétition, l'Afrique en compte 10, un record depuis 1930. La diaspora africaine du Sud-Ouest est divisée quant aux chances de voir l'Afrique décrocher un titre historique. Gabriel Nikundana est avec moi en studio pour en parler. Bonjour Gabriel.
1: Oui, bonjour Charles.
0: Gabriel, la Coupe du monde de soccer commence donc, je le disais, ce jeudi pour une période de plus d'un mois et l'Afrique compte 10 équipes en compétition.
1: C'est une nouvelle, Charles, puisque lors de la dernière Coupe du monde de soccer au Qatar en 2022, l'Afrique n'avait que 5 représentants. Cette année, la participation passe du simple double 10 équipes. Comme vous le disiez, c'est un record depuis le début de cette compétition mondiale. C'était en 1930. C'est qu'augmente et les chances, selon certains, d'aller beaucoup plus loin dans la compétition.
0: Bon, parlons-en, Gabriel. Y a-t-il des supporters des pays africains en compétition qui croient que cette fois-ci, la Coupe rentrera sur le continent africain?
1: Oui, Charles, les points de vue sont partagés. Les uns disent oui, d'autres disent non. Georgette Dacosta, originaire du Sénégal, est convaincue que son pays participera à la finale et son équipe Lion Dola Teranga va être sacrée championne du monde. On l'écoute.
2: On pourra aller jusqu'en finale. Pourquoi pas porter le Coupe du Monde? Moi, je me crois fortement parce que on a des très bons joueurs, des joueurs qui sont très passionnés comme Fazio Mané, et j'y crois fortement qu'on ira jusqu'en finale. Et pourquoi pas remporter la Coupe et le ramener au Sénégal? Actuellement, on a cette rage de gagner, on a cette rage de vraiment faire des choses différentes. Donc actuellement, on est inarrêtable parce que je me dis qu'on est motivé et aussi nos joueurs ont cette rage-là de gagner, ont cette rage-là de marquer et d'écrire l'histoire du Sénégal.
0: Gabriel, quels sont les autres arguments qui poussent certains supporters d'origine africaine à croire que cette fois-ci, l'une des équipes africaines pourrait créer la surprise et gagner la Coupe?
1: Certains disent que le soccer africain a évolué. D'autres avancent la fin du mythe des vedettes européennes et sud-américaines, d'autant plus qu'une bonne partie de ces joueurs africains évoluent dans tous les championnats du monde. Charles, quand vous observez, quand vous regardez les matchs de soccer partout dans le monde, en Asie, vous trouvez des joueurs africains. En Europe, les plus grandes équipes d'Europe, je peux parler de la France, je vais parler de l'Allemagne et plus particulièrement l'Angleterre, la Turquie aussi, toujours on a des joueurs africains qui évoluent là-bas et qui ont une très bonne cote. Donc voici les explications de Basile Bakumbane, originaire de la RDC, qui suit le soccer depuis son jeune âge.
3: On a peur de rien parce que les gens s'attachent, se limitent au nom de pays ou de club. Mais sachez que tous les joueurs qui vont jouer à la Coupe du Monde, presque tous jouent dans les mêmes championnats, soit en Europe, soit en Asie, soit en Amérique. Ils

0: sont dans le même championnat. Je vais donner un cas beaucoup plus simple. Nous allons prendre par exemple le cas de Sadio Mané. Il joue dans le même club que Cristiano Ronaldo. Tous ces joueurs-là jouent dans le même championnat avec les autres. Je ne crois pas qu'ils vont être complexés devant les autres. Et je crois que ça sera quelque chose de très engagé. Et si vous avez bonne mémoire, rappelez-vous la dernière Coupe du Monde au Qatar, c'était l'Arabie Saoudite qui faisait tomber l'Argentine.
1: Voilà, certaines surprises dans ce football. Basile Bakoumane était en train d'expliquer, il était en train de parler des grandes vedettes de renommée mondiale comme Ronaldo, comme l'Africain, je dirais, Sadio Mané. Ce sont des grands joueurs qui sont mondialement connus, qui vont faire partie de cette compétition. Il dit, en quelques mots, il dit tout simplement que tous ces joueurs se connaissent. Donc, Basile Bakoumane croit lui aussi qu'une équipe africaine peut créer la surprise et soulever le trophée. Il hésite entre quatre pays africains parmi les 10 équipes qui sont à lice. On l'écoute à nouveau.
0: Commençons par le Maroc qui nous avait déjà prouvé de quoi il était capable la dernière saison. Voyons le Sénégal qui a plein de bons joueurs. Le meilleur classé au classement de FIFA, c'est le Maroc et le Sénégal. Mais n'oubliez pas la Côte d'Ivoire qui est aussi là. Étant originaire de la République démocratique du Congo, pourquoi pas le Congo? Le Congo peut aussi soulever cette coupe. Vous vous rappelez qu'avant, le football était, il y avait des joueurs qui venaient de leur continent. Ils étaient complexés parce qu'il y avait des grands noms qui jouaient dans de grands championnats, qu'on voyait à la télé, et que quand on arrivait, on était plus observateur de vedettes que joueurs soi-même.
2: On comprend, Gabriel, donc, qu'il y a des supporters qui croient en leur équipe, mais il y en a d'autres qui pensent que l'heure pour les équipes africaines n'a pas encore sonné.
1: Tout à fait, Charles. J'ai pu discuter avec des résidents originaires du Maroc, de la Côte d'Ivoire. Ces deux pays sont également qualifiés pour cette Coupe du monde de soccer. Pour eux, c'est la prudence. Ils affirment que le soccer africain a encore du chemin à parcourir pour mettre la main sur le trophée. Ils parlent, par exemple, de manque d'organisation, cohésion des équipes. Il est vrai, ce sont des armés, ils n'ont pas eu assez de temps de jouer ensemble, de se familiariser avec les conseils de l'entraîneur. Voici ce que pense Mustapha Hamid, il est originaire du Maroc.
3: Les équipes africaines ne sont pas stables dans leur parcours, donc il y a toujours des changements d'entraîneurs. Ce n'est pas vraiment de grand calibre comme le Brésil, par exemple, la France ou l'Espagne. Bon, peut-être pour 2020-2030, ça, on va parler de ça en 2030, mais pas maintenant. Il faut préparer le terrain, il faut préparer le parcours. L'Afrique, toujours, il arrive au demi-finale. Voilà, c'est acquis, il n'y a pas de problème. La prochaine étape serait l'Afrique va gagner le championnat, au-delà de 2030.
1: Voilà, Hamil pense tout simplement qu'il n'est pas encore temps, qu'il faut attendre encore quelques années pour mettre la main sur le trophée. Donc Charles, Mustapha Hamil qui vient de parler, a même souligné que son pays, le Maroc, a changé d'entraîneur de l'équipe il y a 3 mois. Selon lui, son nouvel entraîneur n'a pas eu assez de temps pour galvaniser ses troupes et surtout travailler sur l'harmonie de son équipe. La cohésion du groupe donc est très importante dans ce genre de compétition. Et de son côté, Sergi Pipo, il est originaire de la Côte d'Ivoire, il est catégorique. Selon lui, l'Afrique n'est pas encore prête pour gagner la Coupe du monde de soccer. Voici ses explications.
4: Quand on dit l'Afrique a évolué, pour moi, ce n'est pas totalement vrai. Parce que maintenant, on a plusieurs joueurs qui jouent sur le plan professionnel, qui sont dans les clubs européens. Donc, ça dit que c'est une évolution individuelle. Donc, pour que l'Afrique même arrive à prendre la Coupe, c'est encore une vision d'optique. C'est pas au moment où on a la Coupe du Monde ou même la Coupe d'Afrique, on court pour entraîner les joueurs. Non, c'est un suivi, c'est une progression. Regardez un peu le Brésil. Ou bien dans l'année, ils se regroupent un peu 2 fois, sans Coupe du Monde ou sans Copa América. Elles se regroupent combien de fois? C'est juste qu'on dit, il y a un match qui font regroupement. Alors dans nos pays, il n'y a pas ça.
2: Gabriel, vous avez joint José Douglas à Paris, journaliste sportif international. Quel est son regard sur la situation?
1: José Douglas observe l'évolution du soccer africain depuis plusieurs années. Même si les surprises en soccer sont monnaie courante, voir l'une des équipes africaines soulever la coupe serait improbable. Selon lui, il n'est pas du tout prêt à parier.
5: Moi, je suis prudent. Je suis plutôt prudent. Et moi, je me dis que parmi ces grosses cylindrées européennes et mondiales, nos équipes africaines vont avoir du mal parce que le niveau n'est pas le même. Vous le savez comme moi-même, le niveau du football africain n'est pas le même que le niveau du football d'Amérique du Sud, comme la Colombie ou l'équipe du Brésil, et aussi des équipes européennes comme l'Allemagne, comme l'Angleterre, comme la Belgique, comme l'Espagne, comme le Portugal et même comme la France. Donc il y a une grosse différence. Pour gagner, il faut être organisé. Il faut, comme je le disais, je me répète, il faut une bonne préparation physique et mentale. Emmener la Coupe sur le continent africain, là, je ne prendrai pas de pari pour cette année.
1: Voilà, Charles, pour finir, 104 matchs vont se dérouler dans 16 villes du Canada, Mexique et des États-Unis. Le Maroc reste le seul pays africain à avoir atteint les demi-finales d'une Coupe du Monde. C'était en 2022 au Qatar.
2: Vous allez suivre ça avec grand intérêt?
1: Ben, comme tout le monde, surtout, je serai là vers le huitième de finale. C'est là où les choses deviennent beaucoup plus sérieuses.
2: On aura l'occasion d'y revenir, de s'en reparler, Gabriel.
1: Absolument.
2: Merci beaucoup. Bonne journée.
1: Pareil à vous. Bye.
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2: Les États-Unis envisagent de réduire de plus de moitié ses représentations diplomatiques délivrant des visas en Afrique, et c'est ce qu'a indiqué le secrétaire d'État américain Marco Rubio dans une note interne publiée par l'Associated Press. L'administration Trump envisage de garder qu'une vingtaine d'ambassades et de consulats théoriquement habilités là à produire le document sur la cinquantaine de comptes que compte le continent. Et selon une note interne publiée par l'agence Associated Press, l'objectif affiché est clair, réduire l'immigration aux États-Unis en compliquant davantage l'accès des demandeurs de visa aux services consulaires américains. La mesure entrerait en vigueur à la fin du mois, selon l'agence. Et quel sera donc l'impact de ce changement? J'en discute avec Awalu Ouédraogo, professeur et directeur du département droits humains et équité à l'Université York et spécialiste de l'Afrique subsaharienne. Monsieur Ouédraogo, bonjour.
7: Bonjour, merci de m'inviter ce matin.
2: Bien, merci d'avoir accepté l'invitation. Monsieur Ouédraogo, pourquoi l'administration Trump souhaite-t-elle réduire le nombre d'ambassades et de consulats chargés de délivrer des visas en Afrique?
7: Je pense qu'il faut ramener cette question à une double trajectoire. La première, c'est que, en apparence, l'administration veut renforcer la gouvernance consulaire, l'octroi des visas, renforcer la question sécurité, etc. Mais au fond, il y a une trajectoire qui est absolument inquiétante. C'est non seulement réduire drastiquement l'immigration, mais remonter en surface les dogmes incrustés en matière de criminalisation de la migration et en matière de réduction drastique du mouvement migratoire. Je pense que Donald Trump est en train de faire ce qu'il a toujours voulu faire, hein, montrer que l'immigration doit être repensée dans sa trajectoire sécuritaire.
2: Cette mesure est-elle principalement une décision administrative ou un nouvel outil de la politique anti-immigration américaine?
7: Absolument, vous avez raison. En apparence, derrière les exigences de modernisation du système d'octroi des visas, déficiences telles que le département d'État le mentionne, déficiences dans la gestion des ressources financières et des réorganisations des centres chargés d'octroyer les visas, en réalité derrière, c'est une vision spécifique, extraordinairement brutale de la migration qui consiste à voir dans le migrant la figure du criminel. Et donc je pense que fondamentalement, l'administration Trump est en train de marquer à travers, vous l'avez vu, l'agence, la police de l'immigration ICE, le comportement assez brutal d'ailleurs, qui vise à montrer que la figure du migrant est liée au criminel et que l'étranger doit être conceptualisé sous l'angle de la gestion migratoire qui est absolument problématique.
2: Qu'est-ce que cette décision va changer pour les ressortissants africains qui souhaitent obtenir un visa américain?
7: Ah oui, ça c'est le plus grand aspect, le plus gros problème.

0: c'est que, imaginez-vous, désormais, de 5 ans, il n'y aura que 20 centres d'octroi de visa. En Afrique de l'Ouest, vous avez globalement Accra, vous avez Abidjan, vous avez Dakar. Pour le ressortissant du Niger qui veut un visa américain, non seulement le processus et les processus vont être complexifiés, parce qu'il faut qu'il se déplace sur un autre centre, ce qui montre qu'il va avoir une augmentation des coûts liés au déplacement, à l'hébergement, etc., etc. Mais plus grave, c'est qu'il doit fournir une caution entre 5 000 et 15 000 dollars, ce qui ne garantit même pas l'octroi du visa au bout de la ligne. Donc je crois que non seulement ça va complexifier l'obtention des visas, mais ça va dissuader radicalement les jeunes Africains qui veulent aller, pour des raisons ou d'autres, n'est-ce pas, les études, la famille, etc. Mais ça va encore créer une discrimination et une inégalité entre les demandeurs, parce qu'un ressortissant sénégalais n'aura pas les mêmes difficultés qu'un ressortissant de Bamako.
1: Monsieur Ouédraogo, la décision de l'administration Trump peut-elle être interprétée comme aussi un signal de désengagement diplomatique des États-Unis envers l'Afrique?
0: Ah oui, c'est le processus du repli identitaire, le repli américain. Du point de vue de la géopolitique globale, l'Amérique d'abord, il a toujours martelé cela. Et donc une contraction de l'Amérique qui va se regarder à lui-même et qui va regarder l'État lui-même, qui va se retourner vers les intérêts stratégiques de l'Amérique d'abord et qui se désengage du point de vue de la politique jusque-là, ce qui est en train, vous voyez très bien, une transformation radicale de la gouvernance mondiale, et certainement les cadres géopolitiques sont en train d'être redistribués au plan mondial, particulièrement en Afrique où véritablement d'autres acteurs sont en train de prendre la place, la Chine, les Émirats Arabes Unis, la Turquie.
1: C'était justement ma prochaine question. Donc ce désengagement devrait laisser de la place, entre autres, à la Chine et son influence sur le continent africain?
0: Évidemment, mais là il faut. Moi j'ai une autre lecture, contrairement à mes collègues politologues. Moi j'estime en réalité que ce désengagement va donner le plus grand bien au continent africain. En réalité, parce que il y a une espèce. Je suis actuellement, j'étais à Ouagadougou hier, je suis à Conakry ce matin. Je peux vous dire que il y a une effervescence, une nouvelle dynamique continentale qui se met en place. Et que probablement, les jeunes Africains n'auront plus besoin d'aller en Occident. Peut-être, il me semble, parce qu'il y a une conception assez erronée du mouvement migratoire qui consiste à dire que l'Occident global, les Africains vont venir en horde pour occuper les pays occidentaux, ce qui n'est pas exact. Et donc, cette contraction va permettre aux États africains d'avoir peut-être plus de latitude dans le choix stratégique qu'ils vont opérer pour eux-mêmes et pour l'avenir de leur société.
1: Qu'est-ce que vous voyez sur le terrain, M. Ouédraogo?
0: Mais je constate un mouvement qui se situe à un double dynamique. La première, c'est la conscience des jeunes Africains qu'il faut qu'ils construisent leurs États. Ça, c'est ce que j'observe quand je discute avec les collègues, les étudiants, les pouvoirs publics. Et l'autre mouvement, c'est une espèce d'indignation par rapport à la condition humaine. Et donc, je pense que ces deux-là vont se croiser vers une reconceptualisation de la politique et donc de la gouvernance mondiale. Et certainement, le repli américain va accélérer le mouvement sur le continent africain.
1: Donc, il y a comme une volonté de se prendre en main. Est-ce que c'est un peu comme ça que je dois le comprendre?
0: Absolument, absolument. Une volonté affichée à tous les niveaux de se prendre en main, de concevoir un modèle africain, de trouver sa propre voie, qui est une voie d'humanisme, et une voie de partage, une voie de dialogue entre les peuples. Et je crois que ça, c'est ce que je retiens sur le terrain quand je traverse de bout en bout l'Afrique.
1: Fort intéressant. Awalu Ouédraogo, professeur, directeur du département droits humains et équité à l'Université York, spécialiste de l'Afrique subsaharienne. Merci beaucoup d'avoir accepté notre invitation ce matin.
0: Je vous remercie. Bonne journée à vous.
1: Oui, à bientôt. Au revoir. Et puis, parlons d'un rappel météo en détail aujourd'hui. Vous le voyez, c'est quand même une belle journée qui s'annonce sur le sud-ouest. Ensoleillé, maximum 30, humidex 36, l'indice UV de 9 ou 13 élevé. Ce soir, cette nuit, ce sera partiellement nuageux avec 30 % de probabilité d'averse au cours de la nuit. Risque d'un orage, d'ailleurs, au cours de la nuit prochaine, le minimum de 20 degrés. Mardi, demain, généralement nuageux, averse débutant tard le matin, risque d'orage, maximum 29, l'humidex 37. L'indice UV de 6 sous-élevé. Et mercredi, à plus long terme, alternance soleil-nuage, 30% de probabilité d'averse, maximum 32. Les actuels, 18 degrés centre-ville de London et Sarnia, 19 du côté de Chatham-Kent et Windsor. Dans quelques instants, Ernst Jeudi, les informations. Je vous souhaite de passer un bon lundi 8 juin à notre antenne et je vous retrouve demain matin dès 6 heures. Bonne journée tout le monde. À demain. Au revoir.
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5: Bonjour, ici Ernst Jeudi. Bienvenue à ce bulletin d'information. L'Iran annonce la fin de son opération militaire contre Israël après la reprise des attaques directes au cours des dernières heures. Téhéran a lancé une trentaine de missiles sur l'État hébreu depuis hier soir en riposte à une attaque de l'État hébreu contre le Hezbollah, des salves auxquelles Israël a riposté. Le président américain Donald Trump a pour sa part rappelé les deux parties à trouver un terrain d'entente. Louis Blouin a les détails.
6: Sur son réseau Truth Social, Donald Trump a demandé à l'Iran et Israël de cesser les hostilités immédiatement. Dans un autre message, il écrit « Les deux parties cherchent à obtenir un cessez-le-feu immédiat. Les négociations finales sur la paix sont en cours, sous réserve que l'ignorance ou la stupidité ne viennent pas y faire obstacle. » Selon une agence de presse iranienne proche du pouvoir, l'armée iranienne aurait annoncé la fin de ses attaques contre Israël, tout en prévenant qu'elle pourrait reprendre en cas de reprise des hostilités au Liban. Selon le média américain Axios, Donald Trump aurait appelé Benjamin Netanyahou hier pour lui demander de ne pas riposter aux tirs de missiles iraniens. Une demande que le premier ministre israélien semble donc avoir ignorée. Donald Trump a déclaré hier à Fox News que les récentes frappes israéliennes au Liban n'avaient pas été coordonnées avec les États-Unis et qu'il n'était pas content. Malgré tout, le président américain assure que c'est lui qui décide et pas Benjamin Netanyahou. Tout ça fait suite à un appel tendu la semaine dernière entre Donald Trump et le premier ministre israélien, au cours duquel Donald Trump lui aurait dit « Tu es complètement fou au sujet de la guerre menée par Israël au Liban ». Ça soulève la question de l'ascendant qu'a réellement le président sur son allié et ça démontre que les intérêts des deux dirigeants semblent diverger de plus en plus autour du conflit. Ici Louis Blouin, Radio-Canada, Washington.
5: Et à Toronto, des dizaines de milliers de personnes ont pris part hier à la marche annuelle en soutien à Israël. L'événement s'est d'ailleurs déroulé sous haute surveillance policière. Les détails de Bienvenue 5 ans.
7: C'est une foule de personnes qui a marché sur 5 km dans le nord de Toronto. Plusieurs d'entre elles arborant le drapeau d'Israël. La marche pour Israël a beau se passer chaque année. Selon le président de la Fédération des Juifs de Toronto, Adam Minsky, l'événement revêt une importance particulière en cette année difficile pour bien des Juifs de la région qui remarquent une grande fréquence des actes à caractère antisémite comme des tirs sur des synagogues. La marche a eu lieu sous haute surveillance policière. Des agents à pied, à vélo ou encore à cheval ont gardé à l'écart quelques dizaines de contre-manifestants qui brandissaient surtout des drapeaux palestiniens. Nick Sherben reproche à la police de permettre que ses droits d'expression et d'assemblée soient brimés alors qu'il veut démontrer son soutien envers la Palestine et Gaza. Le chef de police de Toronto, Myron Demkew, de son côté, indique que son service soutiendra les communautés visées par des actes haineux et punira quiconque se rend coupable d'actes criminels. La police a d'ailleurs procédé à au moins 5 arrestations dimanche. Ici, bienvenue Senga, Radio-Canada, Toronto.
5: Et les Torontois pourront observer un exercice du commandement de la défense aérospatiale de l'Amérique du Nord plus tard ce matin. Si la météo le permet, l'exercice commencera à 10h30 et implique deux avions de chasse CF-18, un ravitailleur en vol et deux avions Alpha Jets. Les deux avions de chasse intercepteront un avion Alpha Jet qui se mêlera une menace, puis vont l'escorter jusqu'à l'aéroport Billy Shop sur le lac Ontario. Cet entraînement s'inscrit dans une volonté de se préparer pour la Coupe du monde de la FIFA. Le NORAD veut s'assurer être prêt et à déployer sa mission de contrôle aérien durant le tournoi. Le coup d'envoi de la Coupe du monde de soccer édition 2026 sera donné jeudi sur 48 équipes en compétition. L'Afrique en compte 10, un record depuis 1930. La diaspora africaine du Sud-Est est divisée quant aux chances de voir l'Afrique décrocher un titre historique. Le reportage de Gabriel Nikundana.
8: Et j'y crois fortement, on ira jusqu'en finale. Et pourquoi pas remporter la Coupe de l'Europe au Sénégal.
9: Georgette Dacosta est convaincue que le trophée 2026 prendra la direction de son pays d'origine, le Sénégal. Selon elle, les joueurs de son pays ont la rage de gagner et écrire l'histoire de son Sénégal natal. Basile Bakoumbane de la République démocratique du Congo est du même avis.
10: C'est le Maroc et le Sénégal. Mais n'oubliez pas la Côte d'Ivoire qui est aussi là. Étant originaire de la République démocratique du Congo, pourquoi pas, les Congo peut aussi soulever cette coupe.
9: Cependant, Mustapha Hamil, originaire du Maroc, et Serge Pipo de la Côte d'Ivoire préfèrent être prudents.
11: 2030, ça, on va parler de ça, 2030, pas maintenant. Donc, pour que l'Afrique même arrive à prendre la coupe, c'est encore une vision d'optique.
9: José Douglas, journaliste sportif international, abonde dans le même sens.
12: Et moi, je me dis que parmi ces grosses cylindrées européennes et mondiales, nos équipes africaines vont avoir du mal, parce que le niveau n'est pas le même.
9: L'Algérie, l'Afrique du Sud, le Cap-Vert, la Côte d'Ivoire, l'Égypte, le Ghana, le Maroc, le Sénégal, la Tunisie et la République démocratique du Congo vont défendre les couleurs africaines. Le Maroc reste le seul pays africain à avoir atteint les demi-finales d'une Coupe du Monde. C'était en 2022 au Qatar. Ici Gabriel Nikundana, Radio-Canada, Windsor.
5: Voilà, c'était les informations. 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

0: Bonjour, je m'appelle Rosemie Autonne-Témorin et j'ai oublié comment ouvrir un micro. Bienvenue à Point de repère, c'est une première. Pour lancer la saison, on va commencer notre journée en se laissant inspirer par Olivier Niquet, le mystérieux en chef de Radio-Canada. On va ensuite essayer de mieux comprendre notre monde avec Alexandre Shields et Ariane Cipriani. En deuxième heure, Annick Salas va nous parler de son film La méthode scandinave et Clément Hamelin va nous sortir de notre chambre d'écho en nous entraînant dans l'univers de Twitch avec Ashraf Moulay. On va terminer avec de nouveaux repères économiques en se penchant notamment sur la classe moyenne et sa possible disparition. Je suis ravie de commencer cette deuxième saison de Point de repère avec vous, Olivier Niquet. Bonjour. Vous savez que c'est la première chose que j'ai demandé à mes collègues. Est-ce qu'on peut inviter Olivier pour la première? Parce que je m'ennuyais de vous.
1: Ah oui?
0: Ben oui.
1: Moi aussi, je m'ennuie
0: ça
1: de vous.
0: Ça fait quand même plusieurs semaines.
1: C'est un beau défi quand même, là, commencer avec moi. Là.
0: Je suis réputée pas
1: interviewable.
0: Oui, mais c'est pour ça qu'on a utilisé un outil qui s'appelle un questionnaire Point de repère. Ouais. Comme ça, vous êtes obligé de répondre à des questions fixes qui reviennent à chaque semaine.
1: Parfait.
0: On s'est dit, ça va aider. Je dois aussi dire que ça me réconforte que ce soit vous qui soyez en studio avec moi ce matin, parce que c'est pas une journée comme les autres pour moi, comme pour plusieurs collègues. Donc, je veux commencer en étant parfaitement transparente avec vous, chers auditeurs et auditrices. J'ai perdu une grande amie dans les dernières heures, puis je suis super contente d'être ici, mais j'ai aussi le petit cœur très fragile, puis je me permets d'en parler au micro parce que mon amie, Évelyne Morin-Hull, a fait beaucoup pour Ici Première. Elle a travaillé au sein d'équipes qui ont marqué la chaîne, dont celle de la journée,
1: oui.
0: Étant encore jeune.
1: Oui.
0: C'était la plus drôle, la plus vive, mais aussi la plus généreuse. Elle a fait beaucoup pour soutenir les personnes qui, comme elle, avaient un cancer, pour outiller leurs proches aussi. Elle a notamment co-animé la série Balado, La carte cancer, qui est toujours sur l'application Radio-Canada Audio. Elle a aussi écrit un livre avec son fils, Antoine, qu'on a reçu l'an dernier à Point de repère. Le livre s'appelle Les montagnes russes. Donc, ce matin, je suis super triste, puis j'haïs la mort, comme tous les autres jours de l'année, mais je suis encore plus reconnaissante d'avoir pu aimer une femme aussi extraordinaire pendant 13 ans. Donc, je souris malgré tout ce matin, puis je suis prête à me lancer dans cette nouvelle saison. Si vous êtes des habitués de Point de repère, ben on n'a pas changé de mission. On va encore chercher des points d'ancrage dans une vie qui va trop vite, qui nous étourdit, qui nous choque des fois, comme aujourd'hui. Vos chouchous, que ce soit des humains ou des segments, seront de retour. Mais on a aussi plein de nouveautés à vous proposer. Je veux pas tout révéler aujourd'hui, mais je veux déjà vous dire que chaque mercredi, il y aura une chaire de recherche Point de repère. Donc, c'est assez simple. Il y a un ou une spécialiste dans un domaine précis qui va répondre à toutes nos questions, mais surtout vos questions. Et cette semaine, on lance la chaire de recherche Point de repère en sexualité. Parce que c'est mon sujet préféré. Vous avez l'air surpris, Olivier. C'est la sexologue Maura Gubozon qui va venir tout nous expliquer sur le sexe. Alors, n'hésitez pas à nous écrire vos questions. pointderepere@radio-canada.ca. Il y a aussi la bulle de conversation sur l'application Radio-Canada Audio qui est là pour ça. Olivier, quelles questions vous vous posez sur la sexualité?
1: Oh, je me demande quand est-ce qu'on va arrêter d'en parler.
0: Mercredi, à la fin de l'émission de Point de repère. De toute façon, je ne vous ai pas invité pour parler de sexe, heureusement, visiblement. Si vous êtes là, c'est parce que chaque lundi matin, on va commencer la semaine en soumettant notre questionnaire Point de repère à des personnes inspirantes. Puis moi, vous m'inspirez beaucoup, Olivier.
1: Ben voyons.
0: Ben oui. Je ne ferai jamais le travail que vous faites. Puis je le trouve essentiel, mais je ne comprends pas pourquoi vous faites ce que vous faites. Pour les gens qui vous connaissent pas, vous soulignez les bêtises, les gaffes, mais aussi les graves erreurs de gens de pouvoir ou de collègues dans les médias. C'est délicat. Vous vous exposez à beaucoup de colère. Mm-hmm. Moi, j'aurais pas les reins assez solides pour ça. Pourquoi vous imposez ça?
1: Parce que je pense que c'est utile. En tout cas, je pensais que c'était utile jusqu'à...
0: Pourquoi l'imparfait?
1: Je sais pas. J'ai l'impression que de plus en plus, on prêche à des convertis, puis c'est difficile de rejoindre d'autres gens dans l'espace public parce que justement, il y a beaucoup de rage sur les réseaux sociaux. Puis dès qu'on sort de notre bulle, on est confronté à ça, puis ça fait qu'à un moment donné, on s'auto-censure, on a moins le goût de parler de ces choses-là. Donc, tu sais, c'est ça. Moi, je pensais qu'avant, je travaillais pour faire changer les choses, mm-hmm. puis maintenant, j'ai l'impression que je documente des choses, puis dans quelques années, quand ce sera la fin du monde, je pourrais dire, je vous l'avais dit, que ça allait mal virer.
0: Vous êtes l'archiviste de l'apocalypse.
1: c'est
0: comme ça que vous percevez.
1: Exactement.
0: Vous avez parlé d'auto-censure, vous ne vous permettez plus la même liberté?
1: Je me permets moins. Ben non, mais je... c'est temporaire, je dirais. Là, souvent, ça m'arrive de me dire, OK, là, je vais arrêter là, de publier ce que je dis à la radio sur les réseaux sociaux parce que c'est rendu trop agressif, c'est pas le fun. Puis, tu sais, même si, oui, j'ai quand même la couenne dure, là, tu sais, puis je veux pas passer pour une victime, puis c'est bien normal que les gens me critiquent. Je suis tout à fait critiquable sur plein d'aspects, mais c'est juste pas le fun de vivre ça, tu sais, d'être bombardé par des gens qui sont en colère contre toi. Fait que tu te dis, oui, peut-être que ça serait une bonne chose que j'arnache un peu les algorithmes puis les réseaux sociaux pour faire comme d'autres le font, puis avoir plus de visibilité, puis que ma parole soit plus entendue, mais c'est lourd à gérer.
0: Oui, je vous l'ai déjà dit, évidemment, hors micro, mais je vais le dire ici, vous êtes le seul homme dans le milieu que je connais qui est confronté à autant de violence que mes collègues femmes.
1: Ben, sûrement pas autant.
0: Type différent, peut-être, mais moi, ça me fascine comment on vous attaque pour vos montages rigolos, baveux. Mais ça, ce sont les médias sociaux. Après, il y a ce que vous faites à la radio, à RTV, avec La Journée est encore jeune. Sentez-vous que ce travail-là, en dehors du spectre là, des médias numériques, a encore une valeur?
1: Ben, je pense que oui, parce que j'essaie de... Moi, tu sais, mon but, c'est d'abord de faire rire, puis ça, ben, c'est un divertissement, puis les gens ont besoin d'être divertis, mais aussi de faire réaliser, mettons, au public de Radio-Canada, de RTV, que ça existe, ces discours-là, ailleurs, tu sais, puis que j'essaie de déconstruire les arguments fallacieux de bien des gens, puis peut-être que ça va pas influencer l'importance de ces gens-là dans l'espace public, mais peut-être que ça va aider notre public à comprendre qu'est-ce qui se passe dans la société.
0: Là. Puis comment vous faites pour pas virer cynique en cherchant ce qui se dit de plus tapon chaque jour?
1: Je sais pas, je me suis fait une carapace au fil du temps. Je pense que j'ai la bonne personnalité pour ça.
0: C'est-à-dire?
1: Ma blonde a dit que je suis toujours à 8 sur 10 sur l'échelle de l'humeur. Là, donc,
0: c'est une belle stabilité.
1: Quand même. Fait que tu sais, je suis... Je m'émerveille pas beaucoup dans la vie, ce qui est vraiment peut être plate pour mon entourage, mais non, je deviens pas non plus vraiment affecté par des propos qui sont pas le fun à entendre ou qui sont un peu déprimants. Donc, si ça me fâchait, ça me fâche un peu là, mais si ça me fâchait vraiment tout ce que j'écoute là, je pourrais pas faire ce travail là parce que ça me grugerait de l'intérieur. Mais non, je suis un peu.
0: C'est un détachement que vous avez réussi à développer au fil du temps ou vous êtes né.
1: Je suis né détaché.
0: OK, intéressant.
1: Oui.
0: Puis, est-ce que vous êtes conscient d'avoir un certain pouvoir au sein de la sphère médiatique?
1: J'ai-tu un certain pouvoir?
0: Ben, moi, chaque année, quand j'écoute

0: sujet de fascination, Olivier Niquet. En tant qu'introverti, vous pensez quoi de l'attention que vous suscitez?
1: En tant qu'introverti, les gens me connaissent puis ils m'en parlent pas tant que ça. Je suis pas vraiment au courant de l'attention que je suscite, là, à part quand c'est de l'attention négative. Là, mais
0: C'est étonnant. Là, même en ondes, Émilie Perrault m'a demandé ce que j'avais appris sur vous au fil des semaines. L'intérêt du public est là. Les gens veulent savoir qui vous êtes.
1: J'aimerais mieux qu'ils ne sachent pas, je pense.
0: Et c'est dommage, parce qu'il nous reste 19 minutes qui visent vraiment à comprendre l'essence de votre être. On va continuer à parler d'introversion, puisque c'est un sujet que vous maîtrisez.
1: Oui, quand même.
0: Dans votre essence.
1: Je suis un professionnel.
0: Et vous avez quand même écrit un essai sur la question. On peut maintenant acheter des tasses ou des chandails à l'effigie de votre balado. Olivier Niquet, 24/7 en jaquette. Mm-hmm. Un des slogans sur les vêtements, c'est IA, mais pour introverti anonyme. Et il y a quelques jours, moi, j'ai appelé des auditeurs et des auditrices de Point de repère pour jaser et savoir ce qui occupe leurs pensées ces temps-ci, question de créer une émission à l'image de leurs préoccupations. Mm-hmm. Et il y a une femme à qui j'ai parlé qui m'a spontanément parlé de vos chandails.
1: Okay.
0: Donc, je me suis dit que ce serait quand même pertinent de vous faire entendre son commentaire constructif, Olivier.
1: Parfait.
2: Quand j'ai vu le crew neck que Olivier Niquet a sorti, introverti anonyme, j'étais comme, mais moi, je suis trop gênée pour porter ça. Fait que je suis comme introvertie.
0: Alors, je voulais juste que vous sachiez que vous avez visé la pire clientèle pour vous enrichir. Vous
1: pouvez pas faire un chandail pour les introvertis.
0: Ils veulent pas les porter. Faites des chandails pour les gens qui n'ont aucune pudeur comme moi.
1: Les introvertis, on est tous unis, chacun de notre bord. Fait que c'est...
0: Vous voulez pas être reconnus entre vous? Ça marchera pas, cette collection de vêtements-là.
1: J'avoue.
0: Vous êtes un bon chroniqueur, mais un très mauvais designer. toujours sur le thème de l'introversion, il y a plusieurs personnes qui sont surprises d'apprendre que lorsqu'on vous pose des questions, vous y répondez. Patrick Masbourian, ce matin, était comme, Olivier Niquet, il répondra à rien. Je suis comme, mais non, suffit de s'intéresser à lui. Alors, donc, aujourd'hui, en bon service public, on plonge dans Olivier Niquet. Et notre outil sera le questionnaire Point de repère. À la question, quel est votre phare dans la nuit? Vous avez répondu, ma blonde. D'abord, ensuite, pourquoi?
1: C'est pas original, hein?
0: Ben non, c'est super beau.
1: Ben écoutez, ça fait 24 ans qu'on est ensemble. Elle est complètement l'inverse de moi, cette personne, là, très extravertie, verbomoteur, très spontanée. Donc, avant, j'étais pire que ça. Là. Elle m'a beaucoup influencé, elle me rend plus de spontanéité, plus... elle m'a appris à mieux m'exprimer, plus m'exprimer davantage, disons. Puis c'est une des personnes les plus intelligentes que je connais. C'est quand même, elle était prof d'université. Là, c'était ma trophy wife pendant un certain moment. Mais elle est très intelligente, très éloquente. Puis elle m'influence beaucoup aussi. C'est la plus grande influenceuse de ma vie sur des sujets féminins, le féminisme, puis tout ça, tu sais, auquel je suis pas nécessairement.
0: Exposé.
1: Je suis quand même sensible à ça, mais tu sais, elle m'explique tellement bien ces réalités-là, la réalité des femmes, ça m'influence beaucoup dans mon travail et ça influence aussi mes enfants. Tu sais, elle a une très belle influence sur notre famille parce qu'elle nous parle de ces enjeux-là au souper tous les jours. Peut-être un peu trop, mais.
0: Non, jamais trop.
1: Jamais trop.
0: Moi, je suis de son côté.
1: Donc, ouais, c'est vraiment mon phare.
0: C'est beau. Parlons de vos enfants, justement, à la question qu'est-ce qui vous aide à comprendre le sens de la vie, Olivier Niquet? Vous avez répondu, mes enfants. Encore une fois, ensuite, en tant que femme qui n'aura jamais de descendance, à côté de quoi je passe?
1: Ben, ça dépend des personnes, mais tu sais, moi, je suis pas quelqu'un qui me pose beaucoup de questions. Je suis un peu un imbécile heureux.
0: De quoi vous posez pas beaucoup de questions?
1: Je réfléchis pas beaucoup.
0: Mais à quoi vous pensez quand vous conduisez?
1: J'écoute des podcasts, là.
0: Vous fuyez?
1: Oui, je fuis. Oui, je fuis beaucoup quand même. Mais c'est ça, tu sais, je réfléchis pas beaucoup à la vie en général, tout ça. Mais quand tu as des enfants, ben, tu réfléchis à leur vie, puis ça te fait poser des questions sur toi-même. Donc, tu sais, je pense beaucoup à quel avenir on leur réserve. Puis, tu sais, j'ai des inquiétudes à leur sujet. Fait que ça me fait réfléchir à ce que je fais moi-même. Donc.
0: Ça vous en apprend plus sur vous aussi. Parce que parfois, vos enfants ont des oraux ou vous devez définir vos valeurs principales, par exemple. Puis
1: oui,
0: ça vous oblige à réfléchir à ce qui est important pour vous.
1: C'est vrai, les fameux oraux où ils demandent de parler de ce que leurs parents font. Puis là, ils me posent toutes sortes de questions auxquelles je n'ai jamais pensé. Tu sais.
0: Mais c'est tellement une bonne question. J'aimerais qu'aujourd'hui, tout le monde qui nous écoute réfléchisse à quelles sont les trois valeurs qui guident leur vie. Quand vous m'avez raconté ça, j'étais comme, wow, qu'est-ce que c'est...

0: crois, qu'est-ce qui est important. Pour moi, ça m'a plongé dans une remise en question. Merci à vos enfants par la bande. On vous a aussi demandé, Olivier Niquet, si vous aviez déjà perdu le Nord. Vous nous avez répondu que, à part quelques fois après avoir trop bu, non. Sauf que dans les dernières années, vous avez souvent senti ce que ça peut être, perdre le Nord. Que vous êtes passé proche à cause de la controverse. Ça a été un printemps houleux, je pense. Mm-hmm. Ça vous a fait quoi?
1: Il y a ça. Je sais pas, je suis pas quelqu'un de stressé, je suis pas quelqu'un d'anxieux. Puis tu sais, j'avais tendance avant, quand les gens me disaient qu'ils faisaient de l'anxiété, mm-hmm. notamment ma blonde, tu sais, je disais, prends-tu toi, là.
0: Ah oui, vous étiez cette personne-là.
1: J'exagère. mais tu sais, j'avais jamais ressenti ça. Puis là, depuis quelques années, tu sais, j'ai l'impression un mélange de surmenage, de stress aussi parce que j'avais des problèmes de santé qui n'en étaient pas finalement, mais qui m'ont stressé pendant un certain moment. Puis là, j'ai eu comme une des périodes où beaucoup de choses en même temps qui faisaient que, ben là, j'étais là, OK, je comprends ça peut être quoi, là, de mm-hmm. faire de l'anxiété, puis de se dire, oh, comme, je suis peut-être sur le bord, là, de faire un burn-out, ou de mm-hmm. ça pourrait mal virer, tu sais, de faire une crise de panique, ou je sais pas trop. Je me suis pas rendu là, mais tu sais, je l'ai compris. Puis, ben, c'est ça. C'est le genre de sentiment que j'ai vécu aussi avec l'espèce de controverse des derniers mois, là, mm-hmm. tu sais, c'est pas le fun à vivre. Tu sais, j'aime pas ça être le centre d'attention, puis là, je l'étais en maudit. Là, fait que...
0: Est-ce que ça vous fait remettre en question votre envie de continuer à faire le travail que vous faites?
1: Non, parce que je pense que c'est encore utile, mais ça me fait remettre en question de comment je le relais sur les différentes plateformes.
0: Avez-vous l'impression qu'on est plus à vif qu'avant? Ça fait combien de temps que vous faites ça, des montages rigolos, baveux?
1: Je pense que ça fait 15 ans que je fais ça, parce qu'au Spornographe, c'est ça qu'on faisait aussi.
0: Avez-vous vu une évolution nos réactions?
1: Oui, c'est sûr. Puis, tu sais, ce qui m'a fasciné avec cette controverse-là, c'est que tu sais, moi, quand ça a commencé, j'ai décidé de, me bloquer un peu, de pas lire ce qui mm-hmm. se disait, de pas écouter ce qui se disait à mon sujet. Mais ça, il y avait sans arrêt des gens qui m'écrivaient pour me dire « Ça va-tu? Es-tu correct? »
0: Mais oui, mais on s'inquiète pour vous, Olivier.
1: Il y a telle personne qui a dit ça. Oui, vous m'avez écrit d'ailleurs. Oui. Il y a telle personne qui a dit ça. C'est impossible de s'en sortir. Mais toutes ces personnes-là qui sont pas nécessairement des adeptes, des abonnés aux personnes qui me critiquaient, ben, dès qu'ils ouvraient leur Facebook, ils voyaient du monde qui me tombait dessus. Fait que, ben, je pense que c'est ça. C'est ces algorithmes-là qui
0: aiment mousser la controverse, finalement. C'est ça. Puis tout ce qui est susceptible de nous faire réagir.
1: C'est ça qui met de l'avant pour créer de l'engagement. Puis c'est ça que les personnes font pour alimenter ces réseaux, ces algorithmes-là, puis pour devenir populaire. Tu sais, c'est ça qui fonctionne. Fait que c'est ça que c'est le modèle d'affaires mm-hmm. de beaucoup de gens. Fait que c'est de plus en plus le cas. Fait que oui, ça s'est empiré, c'est sûr.
0: On va maintenant écouter un extrait d'une chanson qui vous aide à garder le cap.

0: compter les morts, vulgaire oui. Machin, ici, ce sont les paroles ou le rythme qui vous aide à garder
1: le cap? Les deux. C'est ça. D'abord, la musique, ce type de musique-là, le rock, le punk rock, c'est ce que j'écoutais beaucoup quand j'étais ado, puis je continue d'écouter ça. C'est vraiment ça qui me... Tu sais, que mettons, je m'en vais jouer un match de hockey, là, je me mets ça dans mon char, là, du bon vieux punk rock, là, puis ça me craint, ça me motive.
0: Sans rentrer du monde dans
1: ouais,
0: la bande.
1: C'est mon genre. Mais pour vrai, c'est le genre de musique qui motive. C'est ça que j'aime aller voir le plus souvent en concert aussi. Tu sais, je me dandine même un peu des fois.
0: Vous vous dandinez?
1: Oui. Puis, il y a ce côté-là, mais il y a aussi, évidemment, les paroles, tu sais.
0: Engagées,
1: des vulgaires machins. Là, on parle de l'indifférence, de l'ignorance. Mm-hmm. Tu sais, c'est un peu ce que j'essaie de combattre dans mon travail. Donc, je trouve ça bien inspirant. Puis, tu sais, ça date des débuts des années 2000, là, cette chanson-là. Puis, c'est encore d'actualité. Puis, ils font encore des très bons albums.
0: C'est pas un peu déprimant que ce soit encore d'actualité?
1: Oui, que leur dernier album est assez déprimant aussi, mais très bon. Mais oui, c'est ça. Je pense que c'est d'actualité, puis c'est encore pire.
0: Donc, vous vous dandinez sur la déprime.
1: Sur la fin du monde, oui, en attendant.
0: On y revient toujours. Hein? Le meilleur conseil qu'on vous a donné, Olivier Niquet, c'est « Le travail est plus important que le talent ». Ça vous vient de qui?
1: Ben ça, c'est ma mère. C'est ma mère. Elle m'a pas dit un jour, là, tu sais, mon petit gars, le travail, c'est plus important que le talent. Mais souvent, tu sais, quand j'étais jeune, souvent, elle me donnait des exemples de gens dans notre entourage, tu sais, qui étaient là, tu sais, lui, là, il a vraiment beaucoup de talent, tu sais, mais il est vraiment paresseux. Puis c'est pour ça qu'à cette heure, ça va pas nécessairement bien dans sa vie. Fait que ça a toujours été important pour ma mère, le travail, puis ça l'est encore pour moi. Tu sais, je pense que c'est, tu sais, quand on veut réaliser nos rêves, nos passions, tu sais, oui, c'est le talent, c'est une chose, mais si tu te pognes le beigne, ça arrivera pas. Puis je dis pas que je suis pas un apôtre de toujours travailler, là, même si ma blonde dirait que je travaille tout le temps, mais tu sais.
0: Puis c'est pas sûr qu'on vit dans une méritocratie.
1: Non, pas du tout.
0: Je connais beaucoup de gens paresseux qui rayonnent.
1: Ben c'est oui. Effectivement, puis il y a beaucoup de la chance aussi, puis ouais. Du hasard. T'sais. Moi, c'est sûr que je ne ferais pas ce que je fais dans la vie si je n'avais pas travaillé comme un fou et si je n'avais pas été chanceux, pour toutes sortes de raisons, dans la famille dans laquelle je suis né, des amis que je me suis fait, de l'endroit où je suis né, puis tout ça. Là, donc,
0: Personne ne se construit seul, du moins pas dans notre société qui nous permet d'avancer malgré des failles dans la famille ou dans le portefeuille.
1: Exact.
0: Est-ce que vous considérez avoir plus travaillé qu'avoir eu de talent?
1: Oui.
0: Ah oui, OK. C'est intéressant.
1: Non, mais tu sais, je veux dire, moi, là, personne dans l'histoire des gens que j'ai connus ont pensé qu'un jour j'allais faire de la radio. Là, c'était comme impossible dans ma vie. Mais tu sais, j'ai été vite sur Internet. Là, quand j'étais ado, je passais mes journées sur mon ordinateur. Puis... je suis pas quelqu'un qui m'exprimait beaucoup, qui parle beaucoup, je suis quelqu'un de très discret. Puis ça, c'était une façon pour moi de m'exprimer. Je me suis rendu compte que, tu sais, sur Internet, sur des forums de discussion, tu sais, j'avais pas de problème à exprimer ma pensée puis l'articuler comme du monde. Au fil du temps, ben c'est ça, je me suis servi de ça.
0: Vous le faites bien, hein? Il y a des gens qui nous écrivent à votre sujet. Voulez-vous savoir ce qu'on pense de vous?
1: Hein? Peut-être.
0: Pascal de Gatineau trouve votre travail vraiment super, puis elle écrit super en majuscule. Elle apprécie énormément votre authenticité et considère qu'on a besoin de vous. Je suis tout à fait d'accord. Non. Abdella de Montréal. Olivier, il faut continuer. Nous avons besoin de belles réflexions intelligentes. Fait que quand même, pas rien. Ah oui, aussi, quelqu'un qui vous remercie pour votre contribution au paysage médiatique québécois. Donc,
1: ben c'est gentil.
0: Gardez ça dans votre petite poche pour les prochains jours.
1: On reçoit beaucoup de messages pas le fun, là, mais c'est une petite partie de la population. T'sais, la plupart des gens sont gentils, sont fins. Puis quand il arrive des controverses, tout ça, tu sors dehors et tu vois le monde, que tes amis, tes voisins, les gars de la balle molle, du hockey, puis tu te rends compte, le monde est fin.
0: Je les vois jamais, moi, les gars de la balle molle. Le conseil que vous aimez prodiguer, Olivier, c'est quoi?
1: Ben, c'est essayez des affaires. Tu sais, des fois, je fais des conférences devant des cégepiens ou des jeunes étudiants qui en communication, des trucs comme ça. Puis, ils viennent me voir, tu sais, comment j'aimerais ça faire la même chose que toi dans la vie, comment on fait, tu sais. Puis, moi, je leur dis, ben, essayez, là. En ce moment, on a la chance, là. Puis, tu sais, ça revient à ce que je disais tantôt, que j'étais, tu sais, l'Internet m'a permis de m'exprimer, tu sais, ben, ça me donne les moyens à tout le monde de s'exprimer. Puis c'est comme ça que nous, on a fini par se retrouver à la radio, là, tu sais, au début des années 2000, on savait programmer. Fait que j'ai créé un site web, c'est devenu un petit peu populaire. Puis à un moment donné, on a dit, on pourrait faire un podcast, là. Les podcasts commençaient à émerger, puis on a acheté un petit micro de chip, on l'a enregistré, puis pourquoi pas, puis là, c'est devenu, ça intéressait des gens, puis on s'est ramassé à la radio. Donc, puis là, c'est encore plus facile maintenant.
0: Absolument.
1: Probablement que, tu sais, que quelqu'un qui décide de commencer à faire des vidéos sur TikTok ou se partir une infolettre ou quelque chose comme ça, ça va être poche au début, mais
0: faut travailler, comme votre mère.
1: Oui, c'est ça, exactement.
0: Puis, qu'est-ce que vous aimeriez essayer, donc?
1: Qu'est-ce que j'aimerais essayer?
0: Oui.
1: J'ai toujours le plan de un jour être à mon compte. Je sais pas comment dire ça.
0: Vous nous apprenez en exclusivité que vous aimeriez essayer, c'est de ne plus travailler pour Radio-Canada, Olivier.
1: Ouais, non, mais ce que je veux dire, c'est que j'adore ce que je fais. Puis
0: je vous offre là, la chance de nuancer vos propos. Allez-y.
1: C'est un environnement extraordinaire que j'adore. Puis j'ai une chance incroyable de parler à autant de gens.
0: Oui.
1: Mais tu sais, moi, je suis comme un peu... Tu sais, je viens d'une famille d'entrepreneurs. J'aime ça partir des projets. J'aime ça relancer des affaires. J'aime ça m'occuper de tous les aspects d'un truc puis d'en faire la promotion. Puis tout ça, fait que tu sais... Mon rêve, c'est que ça va arriver un moment donné, ils vont nous flusher, ou ben je vais prendre ma retraite, puis là, je vais pouvoir me lancer moi-même, puis tu sais, c'est ça, tu sais, j'ai déjà 12 000 projets personnels en chantier, mais c'est ça.
0: Avez-vous déjà pensé à votre nom de compagnie, ou vous voulez que je sollicite l'auditoire pour des suggestions?
1: On peut solliciter l'auditoire.
0: Très bien. Alors, envoyez-nous vos suggestions, la bulle de conversation est là pour ça. Si vous pouviez perdre tous vos repères et en trouver de nouveau en étant quelqu'un d'autre, pour une journée, vous voudriez être Mathieu Bock-Côté.
1: Oui!
0: Je vous écoute.
1: Ben là, j'ai choisi quelqu'un d'un peu controversé pour rigoler. Mais non, mais j'aimerais ça être quelqu'un qui est capable d'articuler sa pensée. Vous avez pas l'air d'accord.
0: Non, mais je comprends pas pourquoi vous dites tout le temps ça, que vous articulez mal votre pensée.
1: Parce que...
0: Je vous trouve très clair.
1: Ben non, mais moi, je me trouve pas clair dans ma tête. Souvent, tu sais, je commence des affaires, puis là, je me perds dans mes pensées, puis j'ai de la misère à dire exactement ce que je veux dire, alors que quand je le fais à l'écrit, c'est tellement limpide, là. Fait que je vois la différence entre les deux, mais tu sais, j'aimerais ça pouvoir être aussi clair quand je prends 2 secondes pour y réfléchir. J'ai pas besoin de...
0: Je comprends.
1: De 10 minutes, là, pour penser à quelque chose, mais tu sais, 2 minutes, mettons, là, puis là, je peux avoir vraiment... Je peux dire vraiment des choses intelligentes, là, quand j'y pense. Mais tu sais, j'aimerais ça, c'est ça, être capable, tu sais, d'être capable d'aller chercher plein de références dans ma mémoire puis de les mettre en
0: pratique, deux adverbes
1: live dans une phrase qui tient la route puis être éloquent. Là. C'est ce que j'ai dit Mathieu Bock-Côté pour elle, mais ça peut être le cas de plein d'autres personnes. Là.
0: Mais c'est vrai qu'il a toute une verve, Mathieu Bock-Côté, c'est un très bon exemple. On vous a aussi demandé à quelle œuvre vous retournez, en fait, quand vous avez besoin de vous déposer. Mm-hmm. Puis là, c'est pas un ouvrage en particulier, c'est tout un genre, la science-fiction.
1: Ouais.
0: La science-fiction, les dystopies, là encore, des petites fins du monde, ça vous détend?
1: Oui, ça me détend, mais pas juste les dystopies, il n'y a pas juste ça dans
0: la science-fiction.
1: Là, quand même.
0: Je connais autant la science-fiction que je connais la balle molle.
1: Ben justement, je trouve que c'est un genre qui est négligé puis qui en dit beaucoup sur notre époque. Tu sais, quand on imagine le futur, ben on se base sur ce qui se passe en ce moment puis on essaie de traduire ce qui se passe en ce moment pour imaginer des futurs qui peuvent être positifs ou négatifs. Puis moi, c'est ça, je suis fasciné par les technologies, les avancées scientifiques, ça m'émeut. Puis tu sais, c'est ça, quand j'ai besoin de comme c'est ça, de décrocher un peu, ben soit ben, le hockey, mais sinon la science-fiction, j'aime... Tu sais, je suis pas un réécouteux, là, j'écoute pas beaucoup de... Je revois pas beaucoup de films que j'ai déjà vus, par exemple, mais la science-fiction, oui, là, tu sais, comme t'sais, des films, mettons, Interstellar ou Le Martien ou des trucs comme ça, tu sais, de la science-fiction plus tu sais, pas des affaires fantastiques, là, mais...
0: Parce que vous venez de dire quelque chose qui m'intrigue beaucoup, que les avancées technologiques vous touchent. Moi, elles me terrifient, puisque vous êtes là pour nous inspirer. En quoi je devrais être optimiste?
1: Ben, elles me terrifient aussi, là, mais elles m'excitent aussi en même temps. C'est compliqué parce que
0: c'est compliqué.
1: En fait, elle me terrifie surtout parce que elles sont contrôlées par des tech bros milliardaires qui s'associent avec des leaders autoritaires partout dans le monde. Ça me terrifie pour ça, mais d'un autre côté, ça m'excite bien raide. Je suis en vacances, puis tout ce que je fais de mes journées, c'est de programmer des affaires pour j'utilise l'intelligence artificielle pour essayer d'améliorer mes façons de travailler puis tout ça, puis là ça m'amuse là.
0: S'anime d'une manière que j'ai jamais vue dans la dernière année. En fait, j'aurais dû vous parler d'intelligence artificielle bien plus tôt.
1: On a manqué notre chance.
0: On la manque encore parce qu'il reste une minute et une question. Vous croyez que la valeur forte la plus sous-estimée dans notre société, c'est la curiosité?
1: Oui.
0: On est paresseux?
1: Oui, puis on suit beaucoup à nos instincts. Je trouve que tu sais, il y a beaucoup de politiciens en ce moment qui nous parlent du gros bon sens. Puis là, tu sais, il faut miser sur le gros bon sens. Mais le gros bon sens, c'est nos réflexes primaires, puis notre instinct, c'est souvent ça qui amène des biais dans ce dans notre analyse d'une situation. Puis je pense que si on allait au-delà, de nos réflexes, puis on prenait le temps de réfléchir un peu à une nouvelle. Je trouve ça terrible en ce moment. Souvent, c'est sur les réseaux sociaux, les gens mettent même plus les liens pour aller lire des articles.
0: Mais c'est plus possible.
1: Ça dépend de quels réseaux sociaux, mais même sur ceux où c'est possible, c'est des screenshots. Puis là, on peut même pas. Si t'as pas la curiosité d'aller trouver l'article pour lire vraiment, tu te fies juste à des
0: captures écrites.

0: Quand, ouais, c'est ça. Fait que un petit peu de curiosité, ça ferait du bien.
1: Ah, on est capable. Merci d'avoir pris du temps pour
0: merci
1: nous.
0: Merci de l'invitation.
1: Merci de nous encourager à aiguiser notre esprit critique grâce à votre travail. On peut écouter de nouveaux épisodes d'Olivier Niquet 24/7 en jaquette sur Audio jusqu'au 19 juin.
0: Oui.
1: Puis la journée est encore jeune, sera de retour le 17 août sur Ici Première et Ici Art TV. Bonnes vacances entre les deux, Olivier Niquet.
0: Merci, bon été.
1: Merci.

0: puisque ça dansouillait en studio, je vais préciser qu'on écoutait Belle Vie de Marguerite. C'était très bon. C'est maintenant l'heure de mieux comprendre notre monde grâce aux suggestions d'articles, séries, livres, balados. Tout est permis du journaliste Alexandre Shields et de l'animatrice Ariane Cipriani. Salut à vous deux.
1: Bonjour.
0: Quel bonheur de vous retrouver. Quel sujet a retenu votre attention cette semaine? Alexandre, vous allez nous parler de quoi?
2: On va parler d'océan parce qu'aujourd'hui, 8 juin 2026, c'est la journée mondiale des océans. Une journée pour parler de ce qui recouvre les 7 dixièmes de la planète, c'est quand même pas de trop.
0: Non, non.
2: Non, et c'est aussi l'origine de la vie sur Terre. Donc, quand même, c'est un petit sujet, mais on va résumer ça avec quelques idées inspirantes dans bien des cas. Aussi, évidemment, bien sûr, l'élément environnement, prise de conscience, tout ça, mais quand même, on va parler de l'infiniment petit, notamment.
0: Excellent. Ariane?
3: Moi, je vais à l'opposé, je vais dans l'infiniment grand, parce que là, les journées rallongent et là, on a envie de rester dehors, c'est sûr, les enfants commencent à avoir moins d'horaires et tout, mais on n'a pas trop envie de se coucher quand il fait beau et que la température se réchauffe. Donc, la beauté ne disparaît pas quand le soleil se couche. Alors, c'est ce que je vous invite à faire dans les prochains jours. Restez dehors pour apprécier le nocturisme ou la beauté nocturne.
0: Le nocturisme. Oui. OK, intéressant. On va se laisser bercer avant de plonger dans ce sujet. Je viens d'apprendre un nouveau mot. J'adore apprendre de nouveaux mots.
4: Ce soir, en regardant les étoiles,

0: OK, noctourisme. Donc, on doit s'intéresser aux étoiles cette semaine, Ariane.
1: Oui, mais en fait, c'est parti des chansons parce qu'il y a tant de chansons, Rosemée, qui réfèrent aux étoiles pour toutes sortes de raisons. Là, il y a la bonne étoile, c'est délicieux, c'est tellement agréable, de Mathieu Chédid, mais ça parle de rêve, ça parle d'amour. Des fois, ce sont les grandes questions existentielles. Des fois, c'est la mort aussi, hein, quand on pense aux êtres chers qu'on a perdus, quand on regarde le ciel étoilé. C'est ça aussi. Ça fait de l'effet, les étoiles. Et j'ai pensé que ce serait bien cet été de ne jamais oublier de lever les yeux au ciel une fois la nuit tombée pour les admirer et aussi pour nous rappeler notre minuscule, mais ô combien privilégiée place dans l'univers. C'est une leçon d'humilité. Soit quand on regarde des grands espaces, mais quand on regarde le ciel étoilé, de se dire je suis sur cette petite planète qui tourne. On a l'impression que c'est le soleil qui fait sa course, mais nous sommes sur cette formidable planète. Donc, c'est une leçon d'humilité ce matin qui est jumelée à la beauté céleste. Et il y a le sociologue et philosophe Edgar Morin, qui est décédé là, récemment à l'âge vénérable de 104 ans. Et là, il y a plein d'entrevues qui circulent comme ça sur les réseaux sociaux. Et dans une entrevue, il disait « Ce qui m'étonne, c'est qu'on s'étonne si peu de vivre. » Et j'ai trouvé ça beau. Ouais, et je me disais, regardez le ciel en se disant « Je suis vivant. » On peut le prendre au sens très philosophique, mais là, on va le prendre au sens très, très concret ce matin. L'an dernier, là, je vous ai fait une chronique sur les zones ombragées et ça m'obsède. Là,
0: j'avais adoré.
1: Oui, c'est sur l'urbanisme qui prend pas assez en compte la nécessité de l'ombre dans les espaces publics. Ça m'obsède encore. Mais une autre de mes obsessions, c'est la pollution lumineuse. Parce que ça nous empêche de voir les étoiles. Alexandre, je sais que je vais rejoindre certains...
2: Ça empêche aussi les oiseaux de migrer convenablement.
1: Exactement.
2: Les oiseaux ont besoin de noirceur pour s'orienter, notamment les parulines, dont j'ai souvent parler à la radio, s'oriente avec les étoiles.
1: C'est néfaste. Là, ça, c'est bien documenté combien c'est néfaste pour la faune. Et je pensais à cette magnifique chanson de Plamondon, « Ne tuons pas la beauté du monde ». Mais pour moi, le trafic qu'il y a dans l'espace, combien on pollue l'espace, ça fait partie de ça et la pollution urbaine qui nous empêche de voir les étoiles. Et là, j'aurais pu vous faire une chronique sur l'astrotourisme qui gagne en popularité.
0: Mais qui n'est pas si accessible.
1: Exactement.
0: Réservé une poignée, là.
1: Oui, c'est
0: de privilégiés.
1: Oui, et là, je suis allée justement dans le contraire. J'ai lu un terme dans un magazine français, donc évidemment, le terme est en anglais. Ça s'appelle du starbaiting.
0: Donc, un bain d'étoiles.
1: Un bain d'étoiles. Et l'article commençait comme suit, Rosemée, et s'il suffisait de lever les yeux au ciel pour se sentir apaisé. Parce que cette définition du starbaiting, c'est simplement l'acte de plonger son regard dans la voie lactée pour en ressortir apaisé.
0: Donc, on n'est pas dans l'astronomie. L'idée n'est pas de connaître nécessairement le nom des étoiles.
1: Non, de chercher telle constellation, tout ça. Non, pas du tout. Et je trouve que c'est une bonne destination vacances parce que on est très, très chanceux au Québec quand on a un territoire vaste. Alors, il y a plusieurs endroits à travers le pays où vous pouvez faire ce qu'on appelle du starbaiting. Tu sais, c'est toujours fascinant. Tu sais, je parlais de la mort, l'amour et tout ça. Je pense à la quête de Brel. Je pense à la nuit étoilée de Van Gogh. Ça rejoint tout le monde. Et en fait, on peut faire le parallèle avec l'autre tendance qui est le forest bathing, donc le bain de forêt.
0: Oui, d'ailleurs.
1: Exactement. Et depuis 1982, c'est vraiment inscrit comme une initiative nationale de santé et c'est apaisant. Mais les effets de la nature, là, d'être en forêt, entouré de chlorophylle, chez les humains, les bienfaits, c'est quand même assez bien documenté pour la science. Mais on se rend compte que ce serait un petit peu la même chose avec justement ce bain d'étoiles. Alors,
0: mais on n'y a pas toujours accès. Quand on habite dans une grande ville, une métropole, moi, je m'exclame quand je réussis à avoir deux étoiles là, un soir à Montréal. C'est rare que j'ai la chance de plonger dans, ça c'est ma nouvelle expression préférée depuis un an quand je suis allée à Mégantic, dans une réserve de ciel étoilé.
1: Exactement. Mais c'est ça, là, j'ai fait un petit peu le tour du noctourisme et je voulais vraiment focusser sur le bain d'étoiles. Puis comme vous disiez, c'est pas vraiment de l'astrotourisme, c'est plus pareil. paresseux.
0: Plus accessible.
1: Non, c'est plus paresseux. Le but, c'est de relaxer et d'y trouver du réconfort. Bon, ça peut aller jusqu'à la pleine conscience, l'émerveillement, tout ça, mais je vais vous éviter la partie grano, pleine conscience, méditation. Là, ça peut être simplement regarder les étoiles et vous n'avez pas besoin d'équipement. T'sais, quand vous parliez de c'est pas accessible à tout, là, vous n'avez pas besoin d'équipement astronomique au sens propre du terme. Le Canada, là, on est chanceux parce que saviez-vous, Rosemée, qu'il y a environ 230 réserves internationales de ciel étoilé dans le monde qui sont certifiées par le programme international Dark Skies Places.
0: C'est peu.
1: Ben, c'est peu dans le monde, mais nous, au Canada, on a environ 33 réserves de ciel étoilé qui n'ont pas cette appellation prestigieuse, mais il y en a quand même 6 qui sont certifiées par le programme international Dark Skies, mais on en a beaucoup, là. On est quand même chanceux. Il y a des pays qui n'en ont pas, puis nous, on en a à peu près 33. Mais bon, écoutez, ça prend une demi-heure à peu près à l'œil humain pour s'habituer à l'obscurité pleinement puis pour pouvoir vraiment profiter.
0: Ah, je l'avais jamais pensé à ça.
1: Donc, faut prendre le temps. Oui, c'est ça. Ben, ça veut pas dire qu'à Montréal, vous verriez plus que 12 étoiles si jamais vous faisiez une demi-heure de regard vers le ciel. Mais quand même, je voulais vous proposer des lieux gratuits.
0: Oui.
1: Alors, on va prendre une petite minute pour faire le tour un peu du Canada, des endroits gratuits ou à faible coût. Des fois, c'est juste le coût du stationnement. Là, donc, je vous propose pas une nuitée dans des hôtels de luxe. Bon, c'est sûr, vous avez parlé du parc national du Mont Mégantic. C'est
0: un joyau.
1: C'est sûr. Ouais, c'est un joyau. D'ailleurs, c'est la première réserve internationale de ciel étoilé certifiée. Et ça vous garantit une obscurité qui est incroyable. C'est une vue exceptionnelle sur la Voie lactée.
2: J'imagine que dans le sud du Québec, ça doit être un des meilleurs endroits aussi, bien sûr. Je ne sais pas si l'altitude aussi est pour quelque chose.
1: Peut-être que ça joue. C'est
2: envoyez
1: vrai, vous avez raison.
2: Envoyez vos questions en matière de recherche. Oh, mais
0: envoyez vos réponses dans la bulle de conversation.
2: Oui, tout à fait. Je ne sais pas si l'altitude, effectivement, peut-être peut jouer en faveur des observateurs de toi. Je ne sais pas. C'est une
1: vous
2: très
1: me
2: bonne
1: direz
2: question.
1: Ça. Je vais vous nommer des endroits. Vous êtes peut-être mieux placé géographiquement que moi, Alexandre. Bon, il y a le parc naturel de Saint-Jérôme à Saint-Jérôme. Il y a le parc de la Gatineau avec plusieurs grands belvédères, des grands espaces étoilés, dégagés. En Ontario, il y a le parc national de la péninsule Bruce Tobermory. C'est quand même 4 heures de route au nord de Toronto, là, mais sachez-le, c'est un bon endroit. Parc national de la Pointe-Pelée à Leamington, en Ontario, c'est à moins d'une heure de Windsor, donc quand même accessible si vous avez une voiture. Nouveau-Brunswick, le parc national de Fundy. Nouvelle-Écosse, la réserve officielle Acadian Skies and Mi'kmaq Lands, et vous pouvez vous installer gratuitement le long des plages. Je veux dire, tout ce que vous avez besoin, c'est une couverture puis un tapis de sol. Saskatchewan, parc national des prairies, c'est un des ciels les plus sombres qu'on peut observer au Canada. Et au territoire du Nord-Ouest Alberta, il y a le parc national Wood Buffalo, qui est la plus grande réserve de ciel étoilé au monde. C'est 45 000 km². Il y a un festival de ciel étoilé. Je vous le dis tout de suite, ça se passe autour de la fin de semaine de la fête du travail. Là, si jamais vous voulez faire un road trip vers là, c'est quand même la plus grande réserve de ciel étoilé.
2: C'est aussi le plus grand parc national au Canada. On peut y observer aussi, bien sûr, des bisons. Donc, il faut se coucher pour observer les étoiles tout en étant prudent, peut-être dans certains endroits.
1: Mais vous voyez.
2: Mais quand même, c'est un endroit effectivement qui est réputé pour.
1: Mais vous m'amenez vers un point intéressant parce que on se rend compte qu'il y a une popularité. Quand je parlais de noctourisme, c'est pas juste les étoiles, c'est observer le monde la nuit. Il y a plusieurs raisons qui expliquent cette popularité-là. Premièrement, décrocher. On a besoin de décrocher notre vie numérique là pour reposer le cerveau.
0: Oui.
1: Alors le noctourisme permet ça. Il y a un autre attrait aussi, et ça fait justement encore un parallèle sur la chronique sur l'ombre de l'an dernier. Il y a une tendance chez les voyageurs dans l'industrie à s'éloigner du soleil et de la chaleur cuisante. Donc, on cherche la fraîcheur, d'où cette popularité d'activité nocturne. Et il y a aussi que l'obscurité, c'est devenu tendance parce que les éclipses totales, les missions spatiales, on les couvre plus médiatiquement. Donc, il y a comme une popularité qui...
0: Oui, puis je pense qu'on a récemment découvert, en tout cas au Canada, l'impact que ça peut avoir sur nous, puis cette espèce de frénésie collective.
1: Oui,
0: là, je veux revivre ça, s'il vous plaît.
1: C'est ça, c'est c'est très rassembleur. Donc, on s'éloigne du consumérisme, on va vers des lieux gratuits. Le ciel, c'est accessible à tout le monde et on est chanceux au Canada. On peut l'observer de différentes positions assez facilement.
0: En terminant, Ariane, un livre ou deux pour mieux comprendre l'importance des étoiles?
1: Oui, ben peut-être Le Grand Guide de l'Astronomie aux éditions Glénat. C'est préfacé par Hubert Reeves et c'est une référence visuelle parce que les images sont fournies de la NASA. Sinon, il y a Les yeux tournés vers le ciel aux éditions Multimonde. Ça, c'est de l'astrophotographe québécois Philippe Moussette, encore préfacé par Hubert Reeves, mais on ne s'en lasse pas. Oui, oui. Sinon, un petit dernier, le livre jeunesse, mais ça fait pour tous les âges. C'est Constellations, c'est un livre phosphorescent, donc ça absorbe le soleil le jour et quand vous l'ouvrez, ça brille la nuit.
0: Merci, Ariane Cipriani.
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2: Le show de qualité, hein? Préfacé par Hubert Reeves avec des photos, des photos de la NASA. On ne peut pas aller contre
0: ça. C'est sûr qu'on se dit qu'on va avoir accès à des faits là, oui, dans des ces faits. Pages-là. Oui. Alexandre Schild, c'est la Journée mondiale des océans. Par où on commence pour comprendre l'importance de cette journée?
2: Ben, justement, on revient aux océans. On aurait pris conscience peut-être du caractère très bleu de notre planète avec les fameuses photos d'Artemis qui ont été prises lorsqu'ils ont fait le tour de la Lune récemment quand même. Donc, l'infiniment petit de notre planète dans l'univers. Le seul endroit, jusqu'à preuve du contraire où la vie est possible. Mm-hmm. En tout cas, la vie sous cette forme-là. Hein. La vie avec tout ce que ça vient. Tout ce qui vient avec. Nommez votre irritant ou votre réconfortant de la journée. Mais bien sûr, cette vie-là, sur la planète, elle part des océans. Donc, effectivement, c'est la journée mondiale des océans. Aujourd'hui, une journée donc dans l'année où on peut célébrer ces vastes étendues, écosystèmes qui, entre autres, ont fasciné ma vie parce que c'est là que vivent les baleines. Et les baleines ont fasciné une bonne partie de ma vie. Donc, ils sont à l'origine de la vie sur Terre. Bien sûr, la vie est apparue il y a de cela 4 milliards d'années quand même. Les premières formes animales de vie terrestre remontent à seulement 400 millions d'années. Les premiers bipèdes, si on veut, les premières formes humanoïdes, il y a seulement 7 millions d'années. Donc clairement, encore aujourd'hui, il faut le rappeler, on dépend bien sûr de cette vie dans les océans, alors que les menaces, elles sont multiples. Celles qu'on fait peser bien sûr sur ces vastes étendues, le réchauffement climatique, la surpêche, on y reviendra d'ailleurs, différentes formes de pollution, dont la pollution sonore. Il y a la pollution lumineuse, la pollution sonore est un énorme problème dans les océans. Les nouvelles menaces aussi, comme l'exploitation minière, parce que oui, c'est une nouvelle frontière pour l'industrie minière. Ce n'est pas d'ailleurs de la fiction. Il existe à l'heure actuelle de très nombreux permis d'exploration minière qui recouvrent presque 1,2 million de kilomètres carrés dans l'océan Pacifique, dans une zone qui s'appelle Clipperton, qui allez avec vos jeux de mots là, de l'album du peuple, là, mais c'est une zone donc, qui est dans le Pacifique et qui est donc réputé pour contenir notamment certaines ressources minières qui peuvent être utiles dans nos ordinateurs, nos téléphones cellulaires.
0: Est-ce qu'on les exploite en ce moment?
2: Actuellement, il y a un moratoire international sur l'exploitation à proprement parler, mais il y a des pressions énormes qui sont faites actuellement par certaines entreprises pour aller de l'avant avec l'exploitation. Et un de ceux qui est le plus grand partisan de cette exploitation-là, bien sûr, il est président des États-Unis à l'heure actuelle, Donald Trump, qui veut s'assurer que ça puisse aller rapidement. Pour l'instant, par contre, et ça, c'est souvent ramené par les scientifiques, on ne sait pas quels seraient les impacts environnementaux de ce genre d'exploitation.
0: Donc, on comprend l'importance de protéger les océans. Qui y veille?
2: Oui, mais il y a plusieurs personnes quand même qui s'y intéressent. Hein, des scientifiques, des diplomates aussi, qui militent beaucoup pour davantage de protection parce qu'il y a beaucoup d'éléments de zones de non-droit en haute mer. Il y a aussi, peut-être, vous en souvenez, Ocean Cleanup, le jeune Boyan Slat, le jeune Néerlandais en 2013 qui avait fondé son organisme, son objectif avec un TED Talk, hein, je crois bien, là, qui avait été mis en ligne en 2012. À partir de là, il s'est mis donc à récolter des fonds pour lancer cette organisation-là.
0: Pour nettoyer les océans, c'est
2: ça? Oui, leur objectif, c'était de retirer complètement le plastique des océans. Bien sûr, ça semble quand même assez ambitieux, pour dire le moins, comme projet, mais quand même, il y a le symbole qui vient avec ça, de dire que les océans, on y retrouve littéralement des continents de plastique.
1: C'est drôle, parce que le qualificatif ambitieux, quand on parle d'exploration minière, là, on voit ça comme l'avenir et le progrès. Et quand on parle d'environnement, ça a toujours une connotation négative.
0: De montage de nuages.
2: Il a quand même attiré l'attention sur ce problème-là de façon assez flamboyante. Et aussi, ça a fonctionné dans le sens où il a réussi à développer, avec son organisation, bien sûr, pas lui seul, un mécanisme qui permet une sorte de prototype là, qui maintenant a été peaufiné au fil des versions, qui permet donc de récolter du plastique. Mais surtout, et c'est là où ça fonctionne le mieux, les intercepteurs, on peut les appeler comme ça, c'est interceptor en anglais, donc on imagine intercepteur en français, qui sont installés sur certains fleuves, dans certaines embouchures de rivières, dans des estuaires, solaire un peu partout dans le monde. Jusqu'à présent, ils ont récolté quand même 50 000 tonnes de déchets, essentiellement de déchets plastiques, avec ces prototypes-là.
0: Donc, c'est impressionnant.
2: Oui, c'est quand même... ça fonctionne dans une certaine mesure parce que ça démontre aussi, par la même occasion, que si les océans, on y retrouve autant de déchets plastiques, et notamment de continents de plastique, notamment dans le Pacifique Nord, c'est que ces déchets-là proviennent de quelque part, notamment des fleuves, bien sûr. Dans certains pays, surtout en développement, où vraiment les systèmes de traitement de déchets sont efficients, c'est un énorme problème. Ici aussi, quand même, au Canada, il faut le dire, c'est très peu recyclé le plastique à l'heure actuelle, donc il y a un problème. On peut même en faire des produits dérivés, hein, parce que je sais que Coldplay, notamment, avait fait faire un album en plastique, je crois bien.
1: Des pantalons de yoga en bouteille d'eau.
2: Voilà, donc on peut faire quelque chose avec ces matières-là.
0: Bon, on est dans des petites solutions temporaires, quand même.
1: Plus ambitieux.
0: Oui, c'est ça, soyons plus ambitieux, vous avez raison.

0: bar, bien sûr, à faire promouvoir aussi l'idée d'Ocean Cleanup comme étant une solution, mais quand même. Donc, il y a aussi des solutions à plus grande échelle. Le traité de la haute mer, qui est le premier traité international qui se veut un peu comme l'accord de Paris pour le climat, mais pour les océans, qui a été signé plus tôt cette année. La COP 1, donc la première convention des pays signataires de mise en œuvre de cet accord-là, ça aura lieu l'année prochaine. Bien sûr, entre la signature d'un traité et sa mise en œuvre, il y a toujours une marge importante. Reste à voir dans le contexte international actuel. Dans quelle mesure est-ce qu'on pourra protéger davantage la haute mer, notamment contre la surpêche, assurer une meilleure protection de la biodiversité, lutter contre différents problèmes, notamment les rejets toxiques, la pollution sonore, etc. Ce sera bien sûr un vaste programme.
1: Il y a tellement de défis. Vous avez une première suggestion de livre pour nous aider à mieux comprendre nos océans?
0: Oui, il y a de ces enquêtes journalistiques qu'on fantasme avoir écrit un jour, mais ça, c'en est une. J'aurais donné beaucoup pour écrire cette enquête-là.
1: Une suggestion que vous nous offrez avec envie.
0: Oui, avec envie. Ouais. Quand j'ai lu cette enquête-là, je l'ai lu avec une, avec envie. On veut le dire comme ça. De Ian Urbina, La jungle des océans, The Outlaw Ocean en anglais. C'est une enquête, en fait, où on parle beaucoup de la surpêche, de l'esclavagisme en mer, des enjeux de traite de personnes. Il y a énormément à dire sur cette zone de non-droit qui est la haute mer. Ian Urbina a enquêté sur le terrain. Donc, il a lui-même été, si on veut, au front. Et donc, s'est mis lui-même dans des situations quand même parfois assez dangereuses pour enquêter. Quand il a fait cette enquête-là, il était au New York Times. Il a depuis fondé son propre organisme de journalisme, donc indépendant, pour enquêter justement sur la protection, notamment des milieux marins. Donc, une lecture. Pour ceux et celles qui sont dans le secteur de Rosemont-Petite-Patrie, je vous promets de ramener le livre à la bibliothèque rapidement. Je l'ai emprunté parce que je l'ai seulement en version anglaise. Je voulais l'avoir en version française pour pouvoir peut-être vous citer des extraits. Notamment, il parle vraiment de milieux naturels qui sont sous-protégés. Il parle de chaos, il parle de vie en mer qui est sous le signe de la détresse pour plusieurs travailleurs de la mer. Il y a plus de 56 millions de personnes dans le monde qui travaillent directement sur la mer. Donc, clairement, il y a des enjeux importants. Le traité de la haute mer peut-être s'attaquera à différents de ces enjeux-là, certains de ces enjeux-là. Mais bon, pour le moment, ça reste quand même une enquête qui a été donc publiée autour de 2020-2021 et les constats qui sont là-dedans sont encore d'actualité aujourd'hui.
1: Je répète le titre, « La jungle des océans » de Ian Urbina. Puis vous avez une deuxième suggestion de livre, Alexandre.
0: Oui, une suggestion et d'ailleurs, Ariane a eu l'occasion de s'y plonger quelques instants tout à l'heure.
2: C'est parce que le plancton, ça a du style, là. Pour vrai, c'est tellement beau. J'ai trouvé du plancton gothique, du plancton phosphorescent. C'est beau, beau, beau.
0: C'est un livre magnifique, « Plancton aux origines du vivant ». C'est un livre, donc, surtout côté photo qui est magnifique. Côté texte, c'est très technique quand même. Il y a beaucoup à apprendre là-dessus. Ce que ça nous permet, grâce à des techniques justement qui permettent de photographier de façon très précise l'infiniment petit, on documente davantage. Donc, le plancton qui est à la base même de la vie sur Terre, de la vie dans les océans, c'est plus de 98% de la biomasse qu'on retrouve dans les océans. C'est sous forme de plancton. Le zooplancton, donc forme animale. Phytoplancton, forme végétale. Et si je vous en parle ce matin, c'est que par exemple, dans le cas du phytoplancton, c'est vraiment une forme de vie qui est essentielle à notre vie, bien sûr à l'ensemble de la biodiversité, les poissons qu'on mange qui viennent des océans, les crustacés, tout ça, donc se nourrissent dans bien des cas de ce plancton-là. Les baleines aussi, dans bien des cas. Mais le phytoplancton, il absorbe au moins 30% des émissions de gaz à effet de serre qu'on produit, nous. Donc, c'est notre allié dans la lutte contre la crise climatique, encore plus d'ailleurs que les forêts tropicales. Et c'est aussi une forme de vie qui nous aide à respirer ce matin en studio parce que plus de la moitié de l'oxygène qui est produit sur Terre l'est par le phytoplancton. Donc, clairement, ce sont des formes de vie absolument fascinantes, pour employer l'expression consacrée à Radio-Canada. En termes d'image, c'est magnifique. Ça peut créer peut-être des passions chez des jeunes qui, pourquoi pas, se retrouveraient avec ce livre-là entre les mains parce que les images, elles sont magnifiques, bien sûr. Et ça nous démontre aussi qu'il faut protéger l'infiniment petit pour protéger notre propre vie.
1: Ça a créé une passion chez Ariane Cipriani qui me montrait des photos la bouche grande ouverte pendant que vous m'expliquiez des choses très importantes, Alexandre Shields. C'était pas facile, mais c'était un beau moment en studio. Merci beaucoup, Alexandre. On vous lit dans Le Devoir. On vous écoute à Mimosa pour quelques semaines encore. Ariane, on peut vous retrouver à Ça nous regarde chaque vendredi soir sur Ici Première. Après le bulletin de nouvelles, la réalisatrice Annick Salas sera en studio pour nous parler de la méthode scandinave et Clément Hamelin va nous sortir de notre chambre d'écho en nous entraînant dans l'univers de Twitch avec Ashraf Moulay. À très bientôt.
3: Ici Alec Castonguay, la nouvelle gouverneure générale Louise Arbour arrive en poste cet avant-midi. On en parle tantôt.
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2: Bonjour, ici Ernst. Je dis bienvenue à ce bulletin d'information. La cérémonie d'installation de la nouvelle gouverneure générale vient de commencer à Ottawa, à l'édifice du Sénat. À 79 ans, la Montréalaise Louise Arbour devient la 31e personne et la 6e femme à occuper cette fonction de représentante de la couronne. Des prestations autochtones et artistiques ont eu lieu. Le premier serait droit par la suite prononcer une allocution. Daniel Cadio rappelle le parcours exceptionnel de celle qui doit également représenter le Canada à l'international.
3: Ce sera un grand bonheur pour moi de représenter le Canada.
4: À 79 ans, Louise Arbour s'apprête à devenir la prochaine gouverneure générale du Canada. Ancienne procureure en chef du Tribunal pénal international pour l'ex-Yougoslavie, elle s'est fait connaître sur la scène mondiale en faisant arrêter l'ancien président serbe Slobodan Milošević pour crime contre l'humanité.
3: There is no immunity.
4: Juge à la Cour suprême du Canada, puis haute-commissaire de l'ONU aux droits de la personne, pour le politologue Daniel Bellan, sa nomination envoie un message sur le rôle que le Canada souhaite jouer dans le monde.
5: C'est pas d'avoir un gouverneur général, quelqu'un qui est seulement connu au Canada, là. Quelqu'un vraiment qui est connu à travers le monde, en tout cas dans ses domaines d'expertise, et qui a eu un impact.
4: Mais son principal défi sera désormais canadien, alors que dans l'Ouest, une certaine méfiance envers les institutions fédérales demeure bien présente.
6: Par exemple, en ce qui concerne le référendum...
4: Le politologue Frédéric Boily.
6: On ne devrait pas s'attendre à ce qu'elle prenne une prise de position ferme, mais montrer qu'elle a un intérêt à suivre la question, oui.
4: Louise Arbour deviendra aussi commandante en chef des forces armées canadiennes, une responsabilité particulière pour celle qui a signé en 2022 un rapport cinglant sur les inconduites sexuelles au sein de l'armée. Ici Daniel Cadio, Radio-Canada, Montréal.
2: Dans le nord de l'Ontario, c'était il y a 15 ans aujourd'hui que deux travailleurs de la mine Stubby dans le Grand Sudbury sont morts à plus de 900 mètres sous terre. Les blessures sont encore profondes au sein de la communauté. Les acteurs du milieu travaillent fort pour éviter qu'une telle tragédie ne se reproduise. Orphée Moussango nous en dit plus.
7: Il faut s'appuyer l'un l'autre.
8: Notre cœur va avec les familles des deux qui sont décédés.
9: C'était il y a 15 ans. La communauté du Grand Sudbury venait d'apprendre la tragique nouvelle. Jason Chénier et Jordan Frem, deux travailleurs pour la mine Stubby, avaient perdu la vie après avoir été ensevelis sous 350 tonnes de roches concassées à plus de 900 mètres sous terre. Éric Delpart, qui était responsable de la santé et sécurité au sein de la mine à l'époque, se souvient encore bien de ce jour-là.
10: Vers 2 heures du matin, un des superviseurs m'appelait puis il pleurait. C'était un moment difficile. J'ai connu Jason. J'ai parlé avec Jordan, je pense, le jour avant de la tragédie.
9: Les deux victimes étaient âgées de 35 et 26 ans au moment des faits. Vallée, propriétaire de la mine, avait dû alors payer une amende de plus $1 million, en plus de dédommagement aux familles des victimes, pour n'avoir pas protégé la mine Stubby des accumulations d'eau. Monsieur Delpart espère que le secteur minier tire une leçon de cet événement.
10: Une des meilleures façons de leur faire justice et de faire en sorte que ces événements ne se répètent jamais.
9: Même son de cloche pour Mike Parent, PDG de Workplace Safety North.
11: Ils ont changé l'allègrement. On a d'autres leçons apprises et puis faut qu'on améliore.
9: La mine Stubby est désormais exploitée à ciel ouvert. Ici Orphée Moussango, Radio-Canada, Sudbury.
2: Et la Coupe du Monde approche à grands pas sur les devantures des boutiques. Les maillots de soccer se sont invités depuis quelques semaines. Au fil du temps, ce vêtement conçu pour les stades s'est imposé dans la culture populaire. Léo Molinier nous en dit plus.
12: When I started, everybody said I'm crazy. Soccer is sold in Canada because it's hockey.
13: Rama Ramat est propriétaire de la boutique Soccer City à Richmond Hill. Ouvert en 2008, il dit que tout le monde le prenait pour un fou d'ouvrir un magasin qui vend uniquement des articles de soccer. Mais des années plus tard, il avoue qu'il y a de plus en plus de clients entre ses rayons. Si ces maillots de soccer se vendent plus, c'est aussi car les équipementiers conçoivent ce vêtement d'une autre manière, comme l'expérience.

0: explique Thomas Massé, directeur créatif pour le design de football chez Adidas.
1: C'est d'avoir la performance ultime, mais aussi en même temps extrêmement portable sur le terrain et en dehors du terrain.
0: La mode s'intéresse de plus en plus à ce sport. Blue Knots, une marque de prêt-à-porter, propose la collection The World's Games.
2: Ça va venir avec les couleurs qu'on a choisies, surtout pour les équipes.
0: Tatiana Raoji, conceptrice rédactrice bilingue de Blue Knots, l'affirme.
2: C'est une tendance vraiment qui a commencé à grandir. On ne voulait pas être laissé de côté.
0: Norman O'Reilly, professeur au College of Business University of New England, parle de guerre entre les marques pour travailler avec des sélections nationales.
3: Avoir un laboratoire de marketing et de commandite incroyable. Probablement la recherche au niveau des marques et commanditaires a dit que c'est une opportunité très haute.
0: Avec 48 équipes, cette Coupe du Monde sera celle avec le plus de maillots de l'histoire de la compétition. Ici Léo Molinier, Radio-Canada Toronto.
4: Le bilan du séisme de magnitude 7,8 sur l'échelle de Richter qui a secoué le sud des Philippines plus tôt ce matin grimpe à 32 morts et 200 blessés. Les autorités rapportent également un tsunami d'un mètre près des côtes de la région et même jusqu'au large du Japon. On signale aussi des immeubles effondrés. Un point névralgique aurait subi des dommages. Les efforts de sauvetage sont en cours. Il s'agit du séisme le plus fort à frapper les Philippines cette année. Son épicentre était situé en mer.
5: Bienvenue à Point de repère si vous vous joignez à nous. Bienvenue à nouveau si vous étiez déjà là. Dans une demi-heure, on va jaser d'égalité avec la réalisatrice Annick Salas. Mais on va d'abord découvrir ce qui peut arriver quand on diffuse sa vie en direct. Je veux prendre un moment pour vous remercier pour vos gentils mots. Je les reçois en direct grâce à la bulle de conversation sur l'application Radio-Canada Audio. Puis ça me touche beaucoup de vous lire. Je suis contente de vous retrouver. Je suis contente aussi de retrouver le segment Sortir de sa chambre d'écho qu'on a adoré l'année dernière. Et cet été, on va inviter plusieurs collaborateurs et collaboratrices à sortir de leur zone de confort en expérimentant une nouvelle activité. Une activité qui pourrait créer des petites tensions, des petits malaises, des petits défis. Et pour notre première, c'est le journaliste Clément Hamelin qui va nous prendre par la main. Il s'est lancé dans un IRL sur Twitch. Et si ces deux termes-là vous disent pas grand-chose, comme dans mon cas, faut pas s'en faire parce qu'il y a le chroniqueur techno Ashraf Moulay qui va tout nous expliquer. Bonjour Clément et Ashraf.
6: Bonjour.
5: Clément va prendre le temps de vous présenter comme il faut parce que vous allez revenir au cours de l'été.
6: Parfait.
5: Donc, vous définissez... c'est plus moi qui vais écouter le... parce que je vais avoir besoin que vous me parliez de vous. Vous vous définissez comme un journaliste indépendant un peu gonzo. Un peu gonzo, ça veut dire quoi? Vous vous mouillez à moitié?
6: Un peu gonzo, c'est exactement... je pense que j'assume pas 100% des fois, je fais les premières idées qui me passent par la tête, dirais.
5: Donc, un gars de terrain.
6: Exact, un gars de terrain, mais aussi maintenant de studio, parce que je me suis mis à faire du Twitch là, pour cette expérience-là. Mais j'ai fait... on a eu la même école. Hein, moi, j'ai grandi chez Urbania.
5: Nous venons tous les deux d'Urbania, oui.
6: Exact, puis chez Urbania, j'ai fait beaucoup de terrain gonzo. J'ai fait des expériences comme porter une casquette MAGA pour faire réagir les gens et tout ça. Puis c'est ce que j'aime le plus faire, c'est me sortir de ma zone de confort pour essayer de comprendre le monde dans lequel je vis et on vit. Donc, c'est pour ça que j'aime ça me définir comme ça. Puis c'est aussi une façon pour moi de me donner un engagement de continuer à le faire.
5: Mais vous pourriez enlever le « un peu ».
6: Ben c'est vrai, t'as raison. Peut-être que c'est juste faudrait que je l'assume. Mais je trouvais qu'il y avait une tournure humoristique, genre un peu gonzo. Quand ça me tente, parce que des fois, ça me tente pas aussi. Des fois, je veux juste...
5: Avez-vous déjà refusé une proposition d'aller sur le terrain?
6: Non, c'est ça l'affaire. Ben, voilà. Je suis vraiment orgueilleux.
5: Alors, on l'enlève. Vous avez la mi-vingtaine.
6: Ouais,
5: donc, vous avez
6: 27.
5: Grandi... Mais vous approchez la trentaine, alors. Mais dans tous les cas, vous avez grandi avec les réseaux sociaux.
6: 100%.
5: En quoi publier des vidéos sur Internet, ce serait vous sortir de votre chambre d'écho, Clément?
6: C'est une très bonne question. Je pense que ça dépend du sujet.
5: Oui.
6: En dépendant du sujet, je suis capable d'aller rejoindre des gens qui partagent pas les mêmes chambres d'écho que moi, puis c'est ça que j'essaie de faire. Puis je pense que dans les dernières semaines, je me suis beaucoup intéressé à Twitch parce que c'était un écosystème que je ne connaissais pas avant. Mais c'est j'en discutais justement avant l'émission. Moi, ma grande crainte ces temps-ci, c'est la pollution numérique, le fait que tout le monde peut plus

0: publier, mais aussi l'IA est rendue un compétiteur en termes de publication.
1: Bien
0: donc,
1: vu.
0: Dans les derniers mois, j'ai vraiment eu l'impression de perdre un accès au réel. Mm-hmm. Là, c'est drôle à dire, le réel sur le numérique, mais il y avait un peu ça à l'époque. Là, c'est, moi, j'ai grandi avec des gens que je suivais, j'avais l'impression d'être avec eux. Puis avec cette pollution numérique, j'étais comme, ben, je peux même plus faire confiance au contenu que je regarde. Je sais pas s'il est vrai. Mais là, c'est ma théorie du complot en ce moment. Le direct, c'est peut-être la dernière façon d'avoir un accès au réel, au vrai. Parce que tu sais que ça se passe en ce moment. Il y a une interaction. Donc, pour moi, c'est un gage de certitude que, OK, ce que je regarde en ce moment, je peux lui faire confiance.
1: J'en profite pour dire que nous sommes diffusés en direct.
0: Exact.
1: Nous sommes vrais
0: puis
1: à point de repère.
0: Je trouve ça absurde de dire ça parce que aussi en même temps, j'expliquais à quelqu'un, j'essayais d'expliquer Twitch, puis j'étais comme, ben dans le fond, c'est de la télé en direct, mais sur Internet, c'est ça qui se passe.
1: C'est une révolution. Parlons-en de Twitch. Ashraf Moulay, on va préciser des notions de base parce que j'en ai personnellement besoin pour poursuivre la conversation. C'est quoi Twitch?
2: Ouais, puis tu parlais de télé, effectivement, c'est très paradoxal. Hein? Twitch, c'est une plateforme de diffusion de vidéos en direct sur Internet. Puis contrairement à YouTube, où les vidéos sont souvent enregistrées à l'avance, Twitch...
1: Léché,
2: c'est parfait. Il y a un rythme très rapide, il y a une formule. Ben là, on est plus sur le direct, plus sur la lenteur. Les créateurs de contenu qu'on appelle aussi dans le jargon des streamers diffusent en temps réel et les spectateurs peuvent interagir instantanément grâce à un espace commentaire qui est à côté. Et souvent, ils vont mettre en valeur ces créateurs de contenu-là, cet espace commentaire, ils vont interagir.
0: Le chat.
2: Le fameux chat. Streamer, chat, beaucoup d'anglicisme dans ce milieu-là.
1: Mais
2: c'est la réalité.
1: Ouais.
2: Effectivement, c'est vraiment les termes qui sont utilisés. L'entièreté de la diffusion du streamer peut également être disponible en différé s'il le souhaite pour ses abonnés. Et ce que plusieurs gens ignorent, c'est que Twitch appartient depuis 2014 au géant Amazon. L'entreprise avait acheté à l'époque la plateforme pour près $1 milliard, voyant déjà un certain potentiel de contenu en direct. Et contrairement à la croyance populaire, Twitch n'est pas seulement fréquenté par les adolescents. Au Canada, si on regarde les données, la grande majorité des utilisateurs, ce sont de jeunes adultes, mais entre 18 et 34 ans. Et les hommes...
1: Le public cible que la télévision cherche. Tant à aller chercher.
2: Exact. Et les hommes... sur Twitch, et les hommes sont majoritaires dans ce réseau-là. Donc, quand même assez intéressant. Ouais.
1: Oui, moi, dans ma tête, Twitch, c'était réservé aux amateurs de jeux vidéo.
2: Oui.
1: Est-ce que je suis complètement dans le champ? Qu'est-ce qu'on diffuse sur Twitch?
2: Ben, à l'origine, c'est effectivement des jeux vidéo. Il y a des millions de personnes qui s'y connectent pour regarder, évidemment, des gens qui performent sur Call of Duty, Minecraft.
1: C'est ça, on regarde des gens jouer à des jeux.
2: À l'époque, c'était ça, mais de moins en moins. Aujourd'hui, la plateforme, elle a beaucoup évolué. On y trouve des musiciens qui donnent des concerts en direct. Il y a des artistes, des balados, des animateurs de balados, ou même des commentateurs de sport et d'actualité aussi qu'on retrouve beaucoup. Ça ressemble à la télé, c'est ça qu'on dit. C'est vraiment très paradoxal, mais ce qui distingue Twitch des médias traditionnels, c'est l'interaction. Le spectateur a une impression d'avoir une incidence sur le courant du live. Là,
1: puis
2: donc
1: il en
2: du direct.
1: A réellement une dans bien des cas,
2: absolument.
1: Si je comprends bien.
2: Oui, oui, oui.
1: Quels sont les clichés associés à Twitch, puis aux créateurs présents sur la plateforme? Parce que sortir de sa chambre d'écho, ben, c'est qu'on présume qu'on a certaines idées reçues sur le domaine qu'on va explorer avant d'y mettre les pieds. Donc, Clément, parlez-moi des stéréotypes.
0: Ben, écoute, je pense que vous en avez mentionné un il y a quelques minutes, les gamers. Tu sais, Twitch part beaucoup du gaming. Puis là, je m'entends dire ces anglicismes-là.
1: Mais
0: des jeux vidéo, je suis désolé. J'ai fait beaucoup de Twitch dernièrement, donc je suis en train de devenir moi-même un franglais. Mais c'est beaucoup les jeux vidéo. Puis c'est beaucoup des gars dans leur sous-sol, je te dirais.
1: Ouais.
0: Le plus gros cliché, là, c'est...
1: Coupable!
0: Tu commences les... Ben, c'est drôle parce qu'il est vrai aussi. Tu regardes le plus gros Twitcher québécois en ce moment qui crée au Québec, c'est Lewis Le Fou. Où est-ce qu'il a commencé? Dans son sous-sol, tu sais.
1: Puis quand on parle de gros créateurs de contenu québécois, on parle de quel genre de communauté?
0: Ben, Lewis, il est dans les centaines de milliers d'abonnés. Là, je pense qu'il est gros. Puis il y a XQC que lui, c'est encore plus gros, mais il est aux États-Unis maintenant. Puis il a changé de plateforme aussi. Il est rendu sur comme une plateforme de compétition à Twitch qui s'appelle Kick.
1: OK, on parlera pas de Kick aujourd'hui.
0: Non, je vais pas vous mélanger avec ça. Je suis désolé.
1: S'il vous plaît.
0: Je suis désolé.
1: Mon attention est limitée. Ashraf, des clichés qui vous viennent en tête au sujet de Twitch?
2: Ben, on pense souvent que les créateurs sur Twitch, justement, là, ont des petites caméras, des trucs un peu de base, mais il y a beaucoup de créateurs de contenu qui utilisent des moyens de production assez élaborés. On parlait de Lewis Le Fou, qui est un créateur de contenu, mais avec l'influenceur et entrepreneur Olivier Primo, ils ont organisé une partie de hockey.
1: Oui, c'est comme ça que j'ai découvert.

0: Vers qui était Lewis le fou en bonne femme qui va avoir 40 ans bientôt?
1: Ben, ces deux-là ont diffusé sur Twitch, ont diffusé le match. Et les moyens de production sont vraiment impressionnants. Il y a plusieurs angles de caméra, il y a une réalisation.

0: six mois qui ont suivi, il y a eu des invités, il a commencé à collaborer avec Olivier Primo sans aller jouer sur des glaces dehors, puis il a impliqué sa communauté. Il a créé ce monstre-là pour en arriver à un match de hockey. C'est pas du jour au lendemain qu'il a dit « Hey, je veux faire un match de hockey avec Olivier Primo ». C'est littéralement, il a amené toute son audience à créer cet événement-là.
1: Alors qu'on a l'impression qu'il s'agit de prendre un téléphone puis parler à une caméra pour avoir un certain succès.
0: Non, ça se passe pas comme ça. Ça prend du temps, là.
1: Ouais.
2: Ils ont rempli d'ailleurs le stade, excusez le nom, mais je pense que c'est le centre Vidéotron.
0: Oui, le centre Vidéotron à Québec.
2: À quelques heures. C'est incroyable. Donc, c'est un mouvement, c'est pas seulement un réseau.
1: OK. Donc, maintenant que les clichés sont prêts puis qu'on comprend qu'ils sont pas tant avérés finalement, je suis curieuse de savoir ce que vous avez découvert pendant votre expérience, Clément Hamelin. Qu'est-ce que vous avez décidé de faire concrètement sur Twitch?
0: Écoute, j'ai voulu faire ce qu'on appelle un IRL, donc In Real Life. J'ai une traduction pour vous. Appelons ça EVV, en vraie vie.
1: c'est lancé dans l'univers. Voyons si ça colle.
0: Exact.
1: Un EVV.
0: Donc, c'est une méthode de création qui est beaucoup, de plus en plus utilisée. Dans le fond, c'est de se filmer dans le réel, à faire des activités. On parle beaucoup de Lewis Lefou, mais c'est majoritairement ce qu'il fait en ce moment. Il y a d'autres créateurs qui s'y prêtent au jeu. Donc, moi, je voulais le tester parce que j'ai déjà testé du Twitch en studio, de réagir à des vidéos, mais jamais qu'une caméra me suit dans le monde réel. Puis, écoute, ça
1: me... Mais là, quand on parle de suivre dans le monde réel en EVV ou In Real Life. IRL, on parle donc de montage?
0: Non, tout se passe. Exact. Il y a une caméra qui te suit et tout se passe sur le moment. Donc, il n'y a pas de montage. Le seul montage qu'il va y avoir, c'est dans la déclinaison de contenu à la suite du direct.
1: Donc, c'est comme une télé-réalité, mais dans laquelle on n'aurait engagé aucun monteur ou monteuse.
0: Exact.
2: Exactement.
0: 100%. C'est exactement ce qui se passe. Puis tout se passe dans le moment présent. Donc, il faut que tu sois divertissant dans le moment présent. Il faut que tu penses à tes twists pendant le direct. Moi, j'ai trouvé ça énergivore.
1: Mais c'est un cauchemar.
0: Après 30 minutes, j'avais plus rien à dire.
1: Oh, ouais. Ça, c'est drôle. OK, avant qu'on plonge dans votre cauchemar, ouais. Clément, quelle place occupent les IRL EVV sur Twitch, Ashraf?
2: C'est une grande tendance, en fait. C'est ce qu'on voit de plus en plus. Au Québec, ça commence. On s'en parlait hors d'onde. Là, on voit de plus en plus des créateurs de contenu s'y mettre. Mais c'est une tendance qui est vraiment, qui fait partie intégrante. D'ailleurs, quand on ouvre l'application Twitch, c'est dans les numéros 1, là, dans les tendances en haut
1: donc,
2: de l'application.
1: Donc, ça plaît beaucoup au public.
2: Absolument, c'est ça. Puis je pense que, tu sais, on réfléchit à ça, on se dit, voyons, qu'est-ce qui attire des gens à regarder d'autres gens vivre?
1: Ouais.
2: C'est un peu ça, le concept. Mais on se dit, je pense que ce qu'ils aiment, c'est d'avoir le côté très authentique qu'on ne retrouve plus sur les autres plateformes où tout est très, très, très normé, où on se l'a dit tout à l'heure. Il y a beaucoup d'IA qui commencent à être de plus en plus présents.
0: Puis la spontanéité.
2: Oui.
0: La spontanéité.
2: C'est ça.
0: Tu parlais beaucoup de l'interaction avec la boîte de conversation, mais tu as l'impression d'être avec cette personne-là dans son aventure. Tu as l'impression de pouvoir la conseiller dans ses activités de la journée, puis ça te sort un peu de ton isolement pour certains.
1: Mmh. Alors, qu'est-ce que vous avez décidé de vivre avec le public de Twitch, Clément, en direct?
0: Moi, j'avais deux trucs que je voulais absolument pas faire, c'est montrer ma vie privée et filmer des gens sans leur consentement. Donc, je me suis dit, rappelle-toi de ta belle époque chez Urbania, qu'est-ce que tu faisais? Des expériences un peu gonzo. Donc, je me suis dit, hey, je vais faire une expérience qui va me donner du jus créatif, du jus social pour parler du monde dans lequel on vit. Puis, je me suis dit, OK, ces temps-ci, j'ai remarqué, comme à chaque été, qu'il y a beaucoup de comptes de construction dans la ville de Montréal. On parlait de clichés des Twitchers, voici un cliché de la ville. Puis, je me suis dit, ça serait vraiment intéressant que j'essaie de voir ça me prend combien de temps de sortir de l'île de Montréal sans jamais croiser un seul con orange.
1: Oh, c'est drôle ça, donc, en partant toujours du même point de départ.
0: Du même point de départ, métro Jean Talon pour pas le nommer. Puis la règle était simple. Je partais, à chaque fois que je croisais un con orange qui était dans mon chemin, donc s'il était sur le trottoir, on l'éliminait, mais qui était dans mon chemin, il fallait que je retourne à la case départ et que je recommence.
1: Mais c'est une très bonne idée.
0: Merci, j'étais très content d'y avoir pensé moi aussi. Mais c'est une idée très frustrante. J'ai pas eu de plaisir. C'était pas le fun.
1: Mais pourquoi? Qu'est-ce qui s'est passé?
0: Je me suis pas rendu plus loin que Rosemont.
1: Et pour les personnes qui nous écoutent et qui ne connaissent pas Montréal, là, la station de métro Jean Talon et le quartier Rosemont, c'est vraiment pas très loin.
0: Je l'ai regardé tantôt avant de venir ici. C'est comme 1,5 km.
1: En combien de temps,
0: Deux
1: Clément?
0: Heures.
1: Non, c'est pas possible.
0: Ça m'a pris 7 essais, puis j'ai pas été capable. Puis à un moment donné, j'ai dû arrêter le direct parce que j'avais plus de batterie dans mon téléphone. Puis là, j'ai regardé le vidéo

0: qui est venu m'aider. Puis là, j'étais comme, ben, je pense que c'est fini. Là, j'ai plus de plaisir. Puis, puis vous savez quoi? C'est même pas les chantiers de construction qui m'ont le plus bloqué la route, c'est les cônes fantômes. Mm. Je croisais des cônes qui traînaient dans la rue pour aucune raison valable.
1: C'est un problème grave, décrié par l'équipe d'Infoman, nos collègues à la télévision.
0: Quelle belle expérience.
1: Se sont amusés à comptabiliser les différents cônes présents dans la ville et le temps qu'ils passaient sur nos routes.
0: Ils avaient créé des faux chantiers.
1: Exactement.
0: Il y en avait un qui était resté, genre des mois.
1: Ça prendrait avant qu'on les démantèle. OK, alors j'aime beaucoup le contenu, l'idée que vous alliez proposer.
0: Il fallait que je fasse quelque chose.
1: Non, mais c'est brillant, Clément. Vraiment, 10 sur 10 pour l'idée. Après, l'exécution sur Twitch. Comment ça s'est passé?
0: C'est un bel essai-erreur, je dirais.
1: En quel sens?
0: Ben, premièrement, j'ai parlé à personne. Il y a eu deux personnes dans mon stream.
1: Donc, il y a deux personnes qui vous ont regardé pendant deux heures essayer de sortir de Montréal.
0: À un moment donné, sachant que j'avais deux personnes, j'ai voulu les remercier. J'ai dit « Hey, merci d'être là ». Puis il y en a un qui est parti. Fait que j'étais comme « Bon, super ». Je suis intéressant, ça valide tout mon travail.
1: Qu'est-ce que ça vous a permis de comprendre sur la plateforme Twitch?
0: Ben,
1: de la communauté?
0: Je sais pas s'il y a des chiffres pour supporter ce que je vais dire, mais je pense qu'il y a beaucoup de gens qui parlent à personne. C'est une culture du silence. Tu sais, t'as des gros créateurs que je sais, je le vois avec les chiffres, ils rejoignent des milliers de personnes. Mais quand tu navigues sur les plateformes de streaming, de direct, tu vois qu'il y a beaucoup de gens qui parlent à personne.
2: Et Twitch, ce n'est pas une plateforme de découvrabilité, j'ai l'impression. Donc, on met pas de l'avant, comme sur TikTok ou Instagram, des créateurs de contenu.
0: Des nouvelles pépites pleines de talent.
2: Oui, exactement.
1: Dit-il en se pointant.
2: Mais par contre,
0: à la radio.
2: On sait qu'il y a d'autres réseaux qui vont verser leurs abonnés vers Twitch. Oui. Donc, c'est une stratégie qui est utilisée par les streamers où ils vont faire ce qu'on appelle du clipping, un autre anglicisme, on va mettre $1 dans
1: le découpage.
2: Du découpage, où justement, dans leur live, dans leur direct, ils vont prendre certaines séquences qui ont le potentiel d'être virales et ils vont les publier sur leur Instagram et leur TikTok. Et c'est un phénomène qu'on voit de plus en plus aussi rouler sur les réseaux.
0: Un phénomène, là, je vais le franciser, qu'on appelle des fermes à découpage.
1: Oui, bien sûr.
0: Clipping, farming. Oui. C'est pas un ou deux clips que les gens sortent. C'est pas un ou deux découpages que les gens sortent après une diffusion en direct. C'est des dizaines et des dizaines d'extraits de 45, 30 secondes qui vont aller attirer l'attention. Ils payent des monteurs pour se faire. Même que maintenant, je sais qu'il y a des applications où si je suis un jeune étudiant qui veut faire un peu de sous, je peux m'inscrire, faire des clips à partir de diffusion en direct et je vais être rémunéré en fonction de la viralité de cette vidéo-là.
1: Mon Dieu, on dirait que ça me déprime. Je suis contente pour les personnes qui réussissent à avoir des sous grâce à ce travail. Mais donc, si je comprends bien, des gens diffusent leur vie en direct sans montage sur Twitch pendant que
0: les segments.
1: C'est ça.
0: Pour noyer les autres réseaux sociaux, pour leur dire « Regardez comment c'est cool ce que je fais. »
1: Ce qui se passe sur Twitch.
0: Exact. 100%.
1: Pensez-vous que si vous aviez eu accès à une équipe de monteurs et monteuses, Clément, il y aurait eu plus que deux personnes sur votre EVV, donc votre diffusion de vie en direct?
0: Ça m'aurait pris une vraie stratégie marketing, en fait. J'aurais dû annoncer en amont que je faisais cette expérience-là. Puis ensuite, je pense que la clé pour réussir sur ce genre de plateforme-là, c'est d'être récurrent et d'en faire longtemps. Ouais. Fait que, c'est beaucoup de travail. J'adorerais avoir une équipe de monteurs qui me permettrait de décliner toutes les expériences Gonzo que j'ai fait pour montrer que à chaque fois qu'ils se connectent, par exemple le vendredi matin, je vais faire une expérience terrain. Mais c'est beaucoup de travail, c'est beaucoup de moyens, puis il y a pas beaucoup de gens qui peuvent se permettre ça, je pense.
1: Puis c'est intéressant parce qu'au début, vous nous avez dit voici ma théorie complotiste, conspirationniste, je me rappelle pas le terme que vous avez utilisé, Clément. Mais donc notre dernier accès au réel est ce qui est diffusé en direct.
0: Ouais.
1: En même temps, là, si je comprends bien, il faut de la mise en scène. Il faut une stratégie de mise en marché. Il faut une équipe pour nous soutenir. Ce qu'on fait est dirigé, dicté ou du moins influencé par une communauté. En quoi c'est vrai ce qui se passe sur Twitch?
0: C'est le moment présent qui est vrai. Tout ce qui est en amont, la préparation, évidemment, vous l'avez nommé, il y a de la mise en scène. Mais ça reste qu'une fois que le direct part, et que tu peux interagir non seulement avec le créateur, mais aussi avec la communauté qui est dans la boîte conversationnelle, tu as l'impression d'être dans le moment présent. Mm-hmm. Je pense que c'est là que ma théorie du complot se déploie.
1: Je comprends. J'y reviens, puis là, c'est pas pour vous humilier, mais c'est parce que c'est marquant quand même comme image. Il y avait deux spectateurs dans votre...
0: Oui, c'est bon, mais j'accepte, j'assume.
1: Mais est-ce que c'est...

0: Est-ce que c'est commun sur Twitch?
1: Oui, il y a beaucoup, beaucoup de diffusions qui se font quand on regarde la page d'accueil, justement, et des fois, on veut simplement aller voir qu'est-ce qui se trame, qu'est-ce qui se passe. Énormément de créateurs font ça pour pratiquement rien. Et pourtant, selon les dernières données, on retrouve 35 millions d'utilisateurs quotidiens sur cette plateforme-là. Donc, c'est pas
0: immense.
1: Les gens qui manquent, mais il y a tellement de diffusions qui se font, effectivement, et pas toujours très, très intéressantes. Ben, effectivement, il y a plusieurs directs où il y a 2, 3, 10 personnes. Mais il y en a d'autres qui ont des milliers aussi. Là.
2: J'ai l'impression que c'est un peu comme l'industrie du balado, où t'as un petit nombre de balados qui cumulent toutes les écoutes.
1: Exact.
2: Contre beaucoup de créateurs qui parlent à personne.
0: Mais alors, dans cette abondance de réseaux, de canaux de diffusion à laquelle on a droit en ce moment, c'est quoi la pertinence d'une plateforme comme Twitch dans le paysage médiatique canadien?
2: À ça, je répondrais, surtout pour le point de vue des créateurs, ça facilite beaucoup la création de contenu. Je pense que c'est pour ça que des YouTubeurs québécois se tournent vers ça en ce moment, parce que d'une diffusion en direct, tu peux faire du découpage, tu peux faire une version plus abrégée sur YouTube, tu peux même en faire des capsules épisodiques. Donc, je pense que ça facilite les moyens de production, puis ça permet d'être plus rapide, plus exécutif. On l'a vu pendant les séries des Canadiens de Montréal, il y a beaucoup de créateurs qui se sont diffusés en direct à l'extérieur du Centre Bell, qui sont allés chercher du contenu, des interactions avec ça. Mais moi, pour le métier que j'exerce, journaliste, mon grand rêve, c'est d'être capable de faire des reportages en direct. J'aimerais ça. C'est un peu ce que j'ai essayé de faire avec l'expérience des Cônes Orange. C'est d'être plus réactif, collé sur l'actualité, parce que on le voit avec la vitesse des réseaux sociaux maintenant, c'est facile d'être décalé sur ce qui se passe.
0: Donc, une instantanéité qui est super intéressante.
2: Payante,
0: Ashraf, de votre point de vue, la pertinence de Twitch dans notre paysage?
1: Je vois deux choses. C'est participer à l'action, chose qu'on ne peut pas faire sur les autres plateformes numériques.
0: En tant que public.
1: En tant que public, absolument. Aussi, on parlait des 18-34, qu'ils puissent avoir accès à du contenu qui est francophone aussi. Tu sais, je veux dire, de plus en plus, les YouTubers se dirigent vers Twitch, les YouTubers québécois. Donc, qu'on leur propose du contenu francophone, je vois que c'est quand même c'est assez intéressant.
0: Parlons-en de la création de contenu en français. Tout d'abord, il y en a beaucoup?
1: Non, pour le moment, il n'y en a pas énormément, mais on voit une tendance. Loïs Le Fou, c'est un autre exemple. On avait parlé d'une autre personne aussi, hors d'onde, qui était Shane aussi.
2: Shane West aussi, qui
0: est un YouTuber
2: à la base.
0: Connu.
2: Très connu, mais qui a commencé dans la dernière année à faire du contenu sur Twitch aussi.
1: Ouais.
0: Okay.
2: T'as Ali Brasseur qui se met aussi. Honnêtement, on peut tous les nommer. Tout le monde s'y intéresse là, maintenant.
0: Est-ce qu'on peut faire de l'argent sur Twitch?
1: Ça, c'est la fameuse question. Et oui, on peut faire de l'argent. Ben, dans leur modèle d'affaires, en fait, il y a plusieurs sources. D'abord, il y a les abonnements. Et là, un autre anglicisme, un autre dollar dans le petit pot. On appelle ça les subs. Donc, pour subscription, les spectateurs...
0: Donc, pour les inscriptions. Ici, on va appeler ça les inscriptions.
1: Donc, les inscriptions, les spectateurs peuvent s'abonner à la chaîne.
2: J'ai 100 000 inscriptions.
1: Qui est du verlan. Donc, moyennant un petit frais mensuel, on est capable justement d'encourager le créateur. Et en échange, le spectateur obtient des avantages, comme des émoticônes, des badges, de l'accès à du contenu exclusif. Dans le modèle d'affaires des créateurs, on a aussi la publicité, évidemment. Comme à la télévision ou sur YouTube, Twitch va diffuser des publicités avant la diffusion, pendant la diffusion également. Donc, les créateurs vont prendre une petite cote. Donc, c'est pas énorme, mais quand même, prennent une petite cote sur ses revenus publicitaires. Et pour les plus gros, on parlait de Shine, on peut justement avoir des ententes de partenariat avec certaines entreprises. Donc, il y a des commandites qui représentent aussi souvent la majorité des grands revenus, des grands créateurs. Donc, des entreprises vont payer pour qu'un produit soit testé ou qu'il soit tout simplement visible pendant la diffusion en direct. Combien de fois vous avez vu des boîtes de pizza derrière, en arrière-plan, mais tout ça, c'est rémunéré, c'est de la commandite. Donc, sur les lives, les directs, on le retrouve aussi.
0: Êtes-vous en recherche de mécènes, Clément Hamon?
2: Non, c'est pas mon genre de publicité.
0: Ça vous tente pas?
2: J'ai le goût d'être un créateur indépendant, autofinancé. Mais tu vois, c'est pour ça que je m'intéresse à Twitch, parce que Twitch a un modèle d'abonnement payant par utilisateur qui te suivent. Puis c'est une plateforme qui accompagne beaucoup ces créateurs-là. Donc, moi, c'est pour ça que je me suis intéressé, parce que la monétisation du contenu peut être assez rapide sur Twitch, tandis que YouTube, ça prend beaucoup de temps pour te qualifier. Il faut que tu aies du volume de vues. Mais regardez, j'ai une émission d'actualité sur Twitch les dimanches soirs que je fais. Puis hier, on a eu notre première... Monde de fou, merci. Hier, on a eu notre premier abonnement payant.
0: Oh, bravo, Clément!
2: C'est un grand moment. Après quatre diffusions en direct.
0: C'est le début de quelque chose.
2: Écoutez, on va être capable de se payer un monteur d'ici une couple de mois.
0: OK, donc, si on dresse le bilan de votre sortie,

0: partie de chambre d'écho, Clément Hamelin. Qu'est-ce que vous avez appris au sujet de Twitch en diffusant votre vie en direct pendant 2 heures?
1: C'est très vulnérabilisant. Ça prend beaucoup d'énergie. Et je respecte les créateurs de divertissement qui passent leur journée complète à essayer de divertir les gens. Où est-ce que vous trouvez ce jus-là?
0: C'est une bonne question. Si vous avez une réponse, notre boîte courriel est ouverte.
1: Ou dans le chat.
0: Non, c'est une boîte, une bulle de conversation.
1: Bulle de conversation ici.
0: Sinon, un bon vieux courriel. Il y a des choses qui ne changent pas et qui demeurent stables.
1: Très fan des courriels.
0: Point de repère, @radio-canada.ca. Merci beaucoup, Ashraf Moulay. Pour profiter de vos lumières, on peut se tourner vers vos chroniques à Planète Techno sur Ici Explora et Ici Tout.tv. Clément Hamelin, vous proposez chaque dimanche à 19h la revue de l'actualité Monde de fou sur Twitch. Vous avez un abonné payant et on vous retrouve pour une autre aventure dans 3 semaines. Est-ce que vous avez déjà une idée du monde que vous souhaitez découvrir?
1: Oui, on a une belle programmation dimanche prochain, des invités surprises. On aura
0: notre... Non, moi, je voulais parler de votre prochaine sortie.
1: Ma prochaine sortie. Ouais. Écoute, je sais pas, l'idée était tellement bonne. Excusez, je pensais qu'on parlait de Monde de fou. Mon idée des cônes était tellement orange, était tellement bonne. Je cherche activement. Si vos auditeurs ont des idées, écrivez-moi.
0: J'adore ça. Si vous voulez envoyer Clément Hamelin dans un univers qui va le déstabiliser, on prend les suggestions.
1: J'adore les défis.
0: Merci beaucoup. Puis on parlera de votre programmation de dimanche
1: une autre fois
0: hors d'onde.

0: Le long métrage documentaire La méthode scandinave a pris l'affiche vendredi dernier. C'est le premier de la réalisatrice et scénariste Annick Salas. Puis, moi, je l'ai vu. Je résumerais ça en disant qu'il démontre d'une manière très, très, très claire à quel point le Canada a du travail à faire pour réduire les inégalités entre les hommes et les femmes. Chose, par contre, que font plutôt bien l'Islande, la Suède, la Norvège et la Finlande. Annick Salas, bonjour.
1: Bonjour.
0: Quand vous êtes entrée en studio, j'ai spontanément

0: instantanément dit, mais quel chantier! Et vous m'avez dit 6 ans de recherche pour faire ce long métrage documentaire. Ça paraît. Il y a de la matière dans ces 90 minutes. Ça fait combien de temps que vous faites partie du groupe des fatigantes comme moi qui n'arrêtent pas de répéter que les pays scandinaves sont meilleurs que nous?
1: Ça fait... je pense que ça fait depuis mon adolescence, honnêtement, parce que c'est là que j'ai découvert la Scandinavie, vraiment. L'anecdote est dans le film, d'ailleurs, mais...
0: Est-ce que ça vous dérange de la raconter pour le bénéfice de notre auditoire?
1: Non.
0: C'est vraiment une belle histoire.
1: Oui, c'est une belle histoire.
0: Qu'est-ce qui vous a mis la puce à l'oreille?
1: C'est une histoire que j'avais lue dans un journal à l'époque, quand j'étais ado, puis qui disait que la première ministre de la Norvège... Gro Harlem Brundtland. Donc, il y avait un petit garçon qui lui avait demandé si ce serait possible un jour pour lui d'être premier ministre, étant donné qu'il était un homme.
0: C'est délicieux!
1: C'est tellement savoureux, ça m'avait jeté à terre. Je me disais, waouh! Puis de se dire...
0: Il y a des endroits dans le monde où il y a assez de femmes en poste de pouvoir pour qu'un garçon se demande s'il y a accès aussi. C'est cute.
1: C'est le monde à l'envers. Je veux dire, je trouvais ça formidable. Puis je pouvais pas m'empêcher de penser, imagine si c'était ça dans tous les domaines. Mm-hmm. Donc, c'est un peu le point de départ de ma fascination pour les pays scandinaves.
0: Puis pourquoi avoir voulu faire un projet documentaire pour mettre en lumière les belles initiatives qu'on peut trouver là-bas?
1: Parce que je vivais un sentiment de découragement profond. Le film est basé sur un rapport. En fait, la prémisse du film, c'est un rapport qui sort, qui est publié par le Forum économique mondial.
0: C'est le Global Gender Gap Report.
1: C'est ça, exactement, qui est publié chaque année. Mais la première année, moi, où je m'y suis intéressée, on disait que ça allait encore prendre 165 ans avant qu'on atteigne l'égalité.
0: C'est un rapport qui mesure quoi exactement?
1: Ça mesure l'égalité dans 146 pays. Ben, ça varie entre 143, 146 selon ceux qui participent chaque année. Mais donc, environ 140 pays, donc, dans lesquels on va regarder 4 indicateurs différents. Il y a la santé, l'accès à la santé aussi, l'autonomisation politique, donc les chances, les opportunités en fait des femmes d'arriver en poste de pouvoir et de participer à la citoyenneté. Il y a l'éducation et il y a aussi, c'est ça, tout ce qui s'appelle économie, donc le côté économique des revenus des femmes et tout ça.
0: Et ce qui est déprimant, c'est que le Canada recule dans le palmarès
1: on dégringole un peu plus chaque année.
0: Donc, ça prendrait 123 ans pour combler l'écart des genres.
1: Oui.
0: Et l'Islande arrive première depuis 15 ans dans
1: exact.
0: Le rapport, suivi de la Norvège, la Finlande, la Suède qui s'échange là, de
1: c'est
0: place
1: ça.
0: Dans le pelon de tête. Puis au Canada, donc, depuis notre 14e place en 2006, on a dégringolé jusqu'à la 32e place.
1: Mm-hmm. Oui.
0: Donc, vous avez pris connaissance de ces informations-là. Vous vous êtes dit... Ça n'a pas d'allure.
1: C'est ça.
0: Faisons un film. Concrètement, les pays scandinaves font beaucoup de choses pour favoriser une certaine égalité entre les hommes et les femmes. Je propose qu'on fasse un petit tour d'horizon ensemble pour comprendre les sujets fascinants que vous abordez dans votre film, Annick. D'abord, parlons des congés parentaux. Mm-hmm. En quoi les pères sont plus impliqués en Scandinavie?
1: Parce que les pays scandinaves ont été les premiers à exiger un congé non transférable. C'est la grande différence de notre congé parental ici. Maintenant, il l'est, mais c'est qu'il y a une portion du congé qui est réservé au père, ce qui fait que ça a beaucoup amené les hommes à prendre leur congé. Parce que pour moult raisons, avant, il y avait plein de préjugés à ce qu'on disait ici au Québec, comme quoi un homme qui prend un congé de paternité manque d'ambition et donc il n'est pas intéressé par des promotions. Mais là-bas, c'est vraiment les pères qui ont milité beaucoup pour avoir un congé, en tout cas ce qu'on me disait en Norvège.
0: Et tôt dans la vie de l'enfant.
1: Exactement, c'est ça. Et donc, il y a un congé qui est pour la mère, forcément, mais il y a un congé qui est pour le père aussi. Et donc, que s'il ne le prend pas, il le perd, tout simplement. Donc ça, c'est une différence majeure qu'on a intégrée maintenant ici au Québec. On a aussi une partie qui est non transférable. Mais ça fait une grande différence sur la proportion d'hommes qui vont effectivement prendre le congé.
0: Puis on voit que ça a un effet sur la répartition de la charge mentale à
1: exactement,
0: long terme.
1: Oui.
0: Et ensuite, il y a l'aspect poste de pouvoir. On voit plus de femmes dans la sphère politique et la gouvernance, au sein de conseils d'administration, on les voit gestionnaires dans les entreprises. Pourquoi plus là-bas qu'ici?
1: Il y a différents facteurs. Pour les conseils d'administration, c'est une loi qui a été instaurée en Norvège qui exige 40% de femmes dans les conseils d'administration. Et il y a un aspect coercitif que nous, on n'a pas ici au Canada, d'ailleurs. Ben, en fait, on l'a. C'est une loi, c'est obligatoire dans nos sociétés d'État ici au Québec. Donc, ce qui fait que nos sociétés d'État sont, sont paritaires. Mais pour en ce qui concerne le privé, en Norvège, on,

0: peut fermer la compagnie qui ne se conforme pas à cette règle-là.
1: C'est strict.
0: Donc, c'est très strict. Donc, ça, c'est ce qui justifie et qui fait que les conseils d'administration, il y a beaucoup de femmes qui sont là. Pour les postes de pouvoir en politique, en fait, les partis ont adopté soit des quotas, soit des mesures incitatives pour s'assurer qu'il y avait un pourcentage égal d'hommes et de femmes. En Islande, par exemple, il y a ce qu'on appelle le ABBA rule, comme le groupe ABBA. C'est que déjà, ils ont une façon de faire qu'on appelle tresser, en fait. C'est qu'ils ont des listes électorales. C'est sûr que c'est pas le même système qu'ici, mais ils fonctionnent avec des listes électorales. Et sur les listes électorales, les partis qui veulent être paritaires vont alterner une femme, un homme, une femme, un homme, ouais, pour s'assurer qu'il y a une bonne représentation. Mais en plus de ça, ils ont mis la règle ABBA, parce qu'il y avait deux hommes et deux femmes dans le groupe ABBA. Et donc, on s'assure aussi que, en plus de la tresse, c'est que les quatre postes principaux, on peut jamais avoir plus que deux personnes du même genre pour s'assurer que le sommet est jamais occupé juste par des hommes.
1: Moi, j'aimerais que toutes nos lois portent le nom d'un groupe.
0: Oui, je voterais pour ça.
1: On dirait que ça me permettrait de m'intéresser encore plus à tout ce qui est juridique. Parlons d'éducation maintenant. Je pense que c'est l'aspect qui m'a... pas le plus choqué, pas le plus étonné non plus, mais je pense que c'est en regardant ce que vous aviez à dire sur l'éducation en Scandinavie que je me suis dit, waouh, je pense pas que ça passerait ici. D'abord, ben il y a les cours sur les genres qui, ouais, sont obligatoires au secondaire, mais surtout, il existe des écoles dont la pensée est clairement féministe.
0: Oui.
1: Là, je me disais, si on ouvrait ici là des programmes scolaires dits clairement féministes, et je suis pas certaine que ce serait reçu nécessairement qu'avec des applaudissements, ouais, alors que en Scandinavie, avis, ça existe, ça fonctionne. En quoi l'approche éducative est différente?
0: Je dois quand même préciser qu'en Islande, lorsque cette école-là, parce que précisons aussi que c'est une école qui est reconnue dans le monde, mais elle sépare les garçons et les filles pendant la journée. Ils se retrouvent à la fin pour partager leur expérience. Et donc, cette école-là, la pensée de sa créatrice, c'était vraiment de déconstruire les stéréotypes. Et, ouais, donc, elle appelle ça le travail de compensation. Donc, d'offrir aux garçons une expérience qu'ils n'auraient pas parce que, à cause des stéréotypes de garçons.
1: De la manière dont on les élève.
0: De la manière, ouais, dont on les élève, voilà, à cause de leur socialisation. Même chose pour les filles. Donc, c'est une école où on va montrer aux filles justement à prendre la place. Elles vont se promener dans la neige nu-pieds, puis on va leur dire de pas tout verbaliser ce qu'elles ressentent. Les garçons, on va les faire prendre soin des autres.
1: Cuisiner.
0: Mais tu sais, ça va vraiment, tu sais, brosser les cheveux de l'autre. Tu sais, c'est vraiment, tu sais, d'être en contact, puis un processus d'aide aussi. Parce qu'une des choses, un exemple très frappant qu'elle disait, si on a un groupe mixte, par exemple, puis qu'il y a un enfant qui se blesse, mm-hmm, spontanément, les petits garçons vont laisser les petites filles aller s'occuper de l'enfant blessé.
1: Qu'est-ce que c'est intéressant.
0: Alors que s'il n'y a pas de filles dans le groupe, ben, les garçons vont être obligés d'y aller. Mm-hmm. Donc, ça développe l'entraide, puis le fait que le soin, c'est pas juste réservé aux filles. Donc, plein de choses comme ça.
1: On voit des filles jouer de la batterie, puis faire un groupe rock pendant que des garçons cuisinent à l'extérieur. Puis tout le monde a l'air très bien. On s'entend que ce sont des activités qu'on veut que tous les enfants fassent, nonobstant leur genre. Voilà. Mais là, on crée un cadre où on invite vraiment tout enfant à faire abstraction des biais qu'on lui impose dès l'enfance, puis à jouer, découvrir,
0: c'est
1: apprendre.
0: Ça. Exactement. Puis tout est non-genré là-bas. C'est pour ça qu'elles ont vraiment beaucoup étudié qu'est-ce qu'on veut leur donner comme jouet, comme environnement.
1: Les chansons. C'est sûr qu'il y a des personnes qui nous écoutent et qui se disent, mais ça n'a pas de sens, ça ne peut pas être non-genré si on sépare garçons et filles. Mais précisons que dans le documentaire, les enfants ont l'option d'aller du côté qui le représente le mieux.
0: Voilà. Puis même la créatrice de cette école-là est elle-même lesbienne. Puis elle disait, justement, si on nous demandait à un moment donné de faire un groupe mix, on l'évaluerait aussi, tu sais, pour les personnes non binaires, par exemple. Mm-hmm. Elle dit, ça s'est jamais présenté, mais on est toujours en train de réévaluer comment on peut s'améliorer.
1: Je trouve ça fascinant. Et malgré toutes ces belles mesures, puis il y en a plusieurs sortes dans le documentaire, mais évidemment, on ne dévoilera pas tout, vous avez constaté un ressac à la fin de vos tournages, Annick Salas. Donc, même en Scandinavie, on observe présentement une montée du masculinisme.
0: Oui. En fait, c'est qu'ils ont beau... c'est un pays très égalitaire, puis il y a des cours de genre, comme on le disait tout à l'heure.
1: Islande.
0: L'éducation en Islande, oui, entre autres. Mais c'est ça, c'est que les médias sociaux font qu'on a accès à plein de choses et on ne peut pas contrôler. Donc, la socialisation, c'est bien expliqué, c'est pas... Nous, c'est sûr qu'on socialise nos enfants, on socialise notre famille, mais une fois qu'on sort de notre milieu familial, ben, il y a l'école, il y a les amis, il y a les médias sociaux, il y a les médias traditionnels, on est bombardé d'informations. Et donc, les pays scandinaves n'y échappent pas. Et le problème, c'est que, justement, on sait que le masculinisme a vraiment beaucoup de place

0: beaucoup de visibilité sur les médias sociaux. Mm-hmm. Ils rejoignent les jeunes très facilement. Donc, oui, c'est rendu dans les pays scandinaves aussi, où on a des Andrew Tate, par exemple, que tous les jeunes connaissent.
1: Je dois vous avouer, Annick Salas, que ça m'a profondément déprimée, ça.
0: Ouais,
1: je me suis dit, waouh, si la Scandinavie n'échappe pas au recul des droits des femmes, des personnes, des communautés queer, alors qui va y résister?
0: Oui. C'est pour ça justement que c'est important. Moi, c'était très important de faire un film de solution parce que effectivement, parler des problèmes. À un moment donné, on a l'impression qu'on parle toujours de la même chose. Ça devient déprimant se dire on n'avance pas. Puis ça devient déprimant aussi se sentir impuissant. Moi, c'est pour ça que j'avais besoin de faire un film qui est lumineux, un film qui est rempli de solutions, un film qui donne envie de se lever à la fin puis de se relever les manches puis faire OK, on le fait maintenant. Parce que sinon, c'est ça, c'est complètement déprimant. Tu sais, moi aussi, en regardant ça, en voyant la différence de quand j'étais allée, même juste par rapport à quand j'ai fait mon tournage de recherche en 2021 puis maintenant, de voir qu'il y avait beaucoup plus d'inquiétude par rapport à ça, de sentir que oui, il y a des changements.
1: Auprès de vos intervenantes?
0: Auprès de mes intervenantes, oui. Même il y a un homme dans mon film qui est dans un groupe d'hommes qui s'appelle Louis Linéo. Et donc, Man, qui existe depuis des années, me disait que maintenant, il doit refaire des interventions sur des choses qu'il avait pu faire depuis 20 ans, comme l'homophobie.
1: C'est un groupe d'hommes qui tente d'éveiller les consciences, de discuter d'enjeux de pouvoir, d'enjeux liés au genre, donc entre gars.
0: C'est un groupe qui s'est formé à la base pour lutter contre les violences envers les femmes parce que un des créateurs entendait des histoires de femmes alentour de lui, de sœurs, de cousines, puis il trouvait ça complètement aberrant, puis il se disait ça n'a aucun sens. Il, lui-même se sentait impuissant là-dedans. Et donc, il a créé ce groupe-là d'abord pour essayer de lutter contre ça. Puis après, il s'est rendu compte que les nouveaux papas, par exemple, avaient besoin de se parler et tout ça. Donc, il a créé un groupe vraiment pour que les hommes puissent questionner la masculinité, les relations de pouvoir, tout ça, puis en parler, puis faire mieux, puis vraiment faire partie concrètement de la solution.
1: Oui, c'est important d'avoir de telles espaces. C'est une des nombreuses initiatives inspirantes que vous proposez dans votre film La méthode scandinave, Annick Salas. Et il y a un hymne qui revient régulièrement au cours du long métrage documentaire. On va en écouter un extrait.

0: C'est un chant qui est décliné de plusieurs façons dans votre film. Là, on entend des femmes chanter pendant une manifestation en Islande en 1975. Qu'est-ce qu'elle nous raconte?
1: Elle parle en fait que c'est le refrain en fait. Est-ce qu'elles osent? Est-ce qu'elles veulent? Est-ce qu'elles peuvent? C'est vraiment un questionnement par rapport à est-ce qu'on va arriver un jour justement à être égal. On parle de salaire, de possibilité d'emploi, de solidarité aussi entre femmes. Donc de tendre la main aux autres femmes puis ensemble aller de l'avant et oser. Puis le refrain dit est-ce que j'oserais? Est-ce que je pourrais? Est-ce que je veux? Oui, j'ose, je veux. Et en français, moi, je l'ai traduit par « et je le fais ».
0: Wow.
1: Que je voulais vraiment le traduire en « on le fait maintenant » parce que sinon, « oui, je le veux », ça faisait trop marital à mon sens.
0: C'était pas dans le bon ton non, là, pour votre proposition. Pourquoi c'était important de ponctuer votre œuvre de cet hymne-là?
1: Je suis vraiment contente parce que ce que j'ai vu en salle à date dans les projections, c'est quelque chose qui résonne beaucoup dans le public. Moi, quand j'ai vu cette manifestation-là pendant ma recherche en 1975, c'est un événement qui est tellement précieux. En Islande, les femmes ont laissé le travail, les enfants, elles sont parties dans la rue et puis elles ont abandonné carrément famille et travail et sont allées au centre de Reykjavik. Elles ont carrément paralysé le pays pendant une journée. Et donc, les radios ne pouvaient plus fonctionner parce que c'était les femmes qui préparaient les fiches et tout ça.
0: C'est extraordinaire.
1: C'est formidable. Moi, c'est mon fantasme, honnêtement, là, qu'on ait vraiment une journée comme ça. Et donc, ils l'ont appelé à l'époque la journée de congé des femmes parce que c'était politique. S'ils disaient la grève, les employeurs auraient moins... Il y avait certaines personnes de la haute société qui trouvaient ça un peu trop violent, aller en grève.
0: Il faut toujours rester poli, même dans notre révolte. Hein?
1: Voilà. Donc, à l'époque, c'était la journée de congé des femmes. Mais donc, quand j'ai vu cette manifestation-là, ces femmes-là qui chantaient, je ne comprenais pas du tout les paroles, mais il y avait une force, une sororité qui était tellement...
0: Une détermination dans leur regard aussi.
1: Oui,
0: ce sont des images d'archives merveilleuses que vous nous offrez, Annick Salah.
1: C'est formidable, ça m'a tellement happée, puis c'est là que l'idée est

0: venue, je me suis dit, moi, je veux cette chanson-là dans mon film. J'ai appelé Stéphanie Hamelin-Thomala, qui est la compositrice formidable avec qui je travaille pour l'ensemble de mes films et qui a fait la musique originale du film. Et puis, je lui ai expliqué que j'allais mettre cette chanson-là partout dans le film. Puis, pour moi, c'est que ça devient... Déjà, pour les Islandais, c'est un hymne de sororité, mais moi, je voulais aussi que ça montre la sororité universelle par rapport aux conditions des femmes, ouais. Tu sais, à cette espèce de lutte-là pour nos droits. Puis ce que j'ai découvert en faisant la recherche, en plus, non seulement c'est une chanson importante pour les Islandaises, mais elle a été écrite par une féministe très importante qui faisait des pièces de théâtre. Et donc, à la base, c'est une pièce de théâtre féministe qui avait cette chanson-là en Suède. Ensuite, les Islandaises l'ont reprise. Et puis moi, ben, je repasse par-dessus
1: voilà
0: aussi.
1: Voilà qu'une réalisatrice canadienne.
0: Et j'en ai fait une version en français.
1: Wow.
0: Et d'ailleurs, la musique du film est disponible à partir d'aujourd'hui sur Spotify. C'est vraiment un travail colossal que Stéphanie a fait. Mais je voulais aussi que la musique ponctue, cette chanson-là ponctue le film parce que je voulais qu'on sente. Puis dans le film, on voit une chanson d'abord, ensuite il y en a trois, ensuite il y en a six. Parce que pour moi, ça symbolisait justement qu'on n'est pas seul, puis on est de plus en plus à vouloir être là pour la cause, puis à s'entraider, puis à se tenir la main, puis à chanter cet hymne-là ensemble. Pour moi, c'était une façon qu'on, de pas l'expliquer, mais qu'on le ressente.
1: On parle de la méthode scandinave, c'est le nom de votre long-métrage documentaire. C'est aussi, bon, cette impression que ces pays-là font mieux que nous dans un paquet d'affaires, notamment l'égalité entre les hommes et les femmes. Mais les pays scandinaves sont pas parfait non plus. On parle des lois migratoires parmi les plus strictes au monde. On parle de racisme, de percées importantes de l'extrême droite. Est-ce que les idéaux qu'on associe à la Scandinavie commencent à s'effriter, selon vous, Annick Salas?
0: En Suède, en tout cas, je peux le dire, oui. Vraiment, parce que justement, vous parlez de l'extrême droite, ouais. C'était la première fois, c'est historique là, que l'extrême droite finit par se glisser dans les coalitions du gouvernement. Puis il faut quand même le dire, la Suède a quand même été très lente aussi à avoir une première ministre, là, puis elle est restée là 2 ans, mais là on est déjà revenu à un homme. On parlait aussi, entre autres, des problèmes de violence conjugale là-bas. Il y en a quand même beaucoup dans les pays scandinaves. Donc non, ce ne sont pas des pays parfaits. Puis oui, le vernis commence à craquer un peu parce que c'est ça, tu sais, on le voit, ils ont retiré leur politique féministe. Ça a été les pionniers à dire, nous sommes un gouvernement féministe. Ils ont retiré ça de leur site Internet dès le lendemain de l'élection. Donc oui, c'est pas, ils sont loin d'être parfaits. Puis ça nous rappelle à quel point il faut être vigilant. Mm-hmm. Parce qu'un ressac est si vite arrivé. On le voit avec nos voisins du Sud. Mais c'est ça, quand on se dit que des pays considérés comme les champions de l'égalité commencent eux-mêmes à reculer, il faut toujours garder l'esprit très alerte.
1: Et il y avait un point en l'air pendant que vous disiez rester très alerte, Annick. Votre film, c'est un manifeste. Hein?
0: Oui.
1: C'est clairement l'œuvre d'une militante. Même que je me suis demandé parfois si vous risquiez pas de vous aliéner un public qui doit absolument être informé. Est-ce que vous avez peur de prêcher aux convertis?
0: C'était ma peur, mais c'est pour ça que j'ai décidé de faire un film qui était positif. Je pense que quand on parle de féminisme, déjà le mot fait peur. Encore aujourd'hui, je pense, des fois. Ou, à l'inverse, on a une espèce de fatigue par rapport à ça, de, bon, encore un discours féministe, tu sais. Puis on vit aussi dans l'illusion...
1: Excusez-moi, je veux juste souligner l'absurdité là, de la fatigue d'entendre des gens revendiquer une égalité juridique, politique, financière.
0: Je suis 100% d'accord.
1: Mais oui.
0: Puis c'est ça, c'est qu'on vit un peu au Québec, comme on a fait des grandes avancées dans les années 70-80, on vit quand même dans l'illusion que, ah, mais ça va bien, tu sais. Il y a même un politicien qui m'a dit ça à un moment donné, quand je parlais de parité, qui me dit, ouais, mais ça va bien maintenant. Pour les femmes. Ça va bien si on se compare aux pires pays, mais on n'est pas... il reste encore du chemin à faire. Puis exactement comme on disait, il faut être vigilant. Ma crainte, effectivement, par contre, était justement de me faire répondre ça comme ça ou de... bon, encore un autre film sur le féminisme. Moi, ce que je veux prouver, c'est que ce n'est pas un problème de femmes. Ces injustices-là et cette discrimination-là, c'est un problème de société. Donc, on doit tous ensemble travailler pour que ces inégalités-là s'effacent. Et c'est un travail collectif.
1: Mm-hmm.
0: Et je veux pas prêcher aux convertis. C'est sûr que ça, je craignais ça. Mais je pense que ce que mon film est, c'est un projet de société.
1: Ouais.
0: Un projet de société dans lequel je pense que tout le monde peut s'inscrire. Je le vois d'ailleurs dans les salles. Je suis vraiment heureuse. Il y a des personnes plus jeunes. Il y a des gens de mon âge. Il y a des aînés. Ça touche vraiment tout le monde. Puis mon but, c'était vraiment, j'y reviens, c'était positif, mais c'était la recherche de solutions aussi. C'est pas un film qui parle des problèmes. Oui, forcément, faut qu'on les explique. Mais moi, je trouve que les problèmes, on en parle depuis très longtemps. Arrêtons de faire sourd d'oreille, arrêtons de faire l'autruche, on les connaît. Moi, je veux pas vivre un autre 8 mars où est-ce qu'on va encore me rabâcher que oui, on avance. Non, on va avancer quand on va avoir la volonté politique et qu'on va prendre des décisions, oui,

0: qui vont déranger déjà.
1: Et vous nous montrez que c'est possible.
0: Ben voilà,
1: d'ailleurs,
0: exactement.
1: On le fait.
0: Ben c'est ça. Moi, c'est vraiment ça que j'ai envie que les gens, tu sais. Puis je pense pas que mon film est rébarbatif à ce niveau-là. Puis je pense pas que je rabâche les mêmes choses qu'on a toujours rabâchées, parce que souvent c'est ça, c'est qu'on parle des problèmes, puis oui, qui sont importants, mais je pense qu'on les connaît. C'est que parlons des solutions, puis faisons-le ensemble. Fait que, en tout cas, j'espère que mon film ne prêche pas qu'aux convertis, parce que c'est vraiment pour tout le monde, jeune, vieux, homme, femme, non-binaire, peu importe. C'est vraiment pour toute la société, puis j'espère qu'on va le faire ensemble, ce changement-là.
1: Puis après toutes ces années de recherche à faire l'inventaire des inégalités, comment vous allez aujourd'hui, Annick?
0: Moi, je reste très positive. C'est sûr que, tu sais, c'est décourageant, puis des fois, on voit des choses, puis c'est épeurant. Mais moi, j'ai beaucoup confiance. Je vois des jeunes féministes sur les réseaux sociaux, sur Instagram, qui m'inspirent tellement. Je vois des hommes qui commencent à prendre la parole pour dire c'est notre problème aussi, puis c'est à nous de le régler. Ça m'inspire dans un monde où le masculinisme terrorise de plus en plus. On entend des choses tellement aberrantes. Mais moi, d'entendre des hommes qui prennent la parole, des jeunes qui prennent la parole, qui remettent ça au goût du jour. Puis je trouve que le momentum est parfait. On s'en va vers une élection et j'invite vraiment tout le monde, non seulement à venir voir mon film pour avoir des arguments, mais on me demande souvent à la fin des projections, qu'est-ce qu'on fait avec ça pour que ça fonctionne? Ben moi, je dis, venez voir mon film, on s'entend sur les solutions qu'on veut, puis on va voir les politiciens, on les inonde de questions, on veut que ça soit un débat aux prochaines élections. Moi, j'ai pas envie d'élire quelqu'un que l'équité salariale, c'est pas sur son agenda.
1: Vous savez, on a reçu une suggestion aussi dans notre bulle de conversation. Il y a quelqu'un qui lance un appel à tous les professeurs du secondaire. Serait-ce possible de faire écouter ce documentaire à vos étudiants avant la fin des classes?
0: Wow.
1: Est-ce que c'est pas une belle idée?
0: C'est
1: ça,
0: une super
1: idée.
0: Que
1: de présenter la méthode scandinave aussi aux jeunes, parce que vous identifiez des systèmes qu'on peut démanteler, oui, qu'on peut reconstruire, qu'on peut influencer. D'ailleurs, s'il y avait une fausse croyance à déboulonner au pays pour que le changement commence à s'opérer, ce serait lequel, selon vous?
0: La méritocratie.
1: Ouais, je vous écoute.
0: La méritocratie, on vit dans cette belle idée que, en fait, tout le monde part du même point de départ et qu'on est tous égaux et que c'est notre talent et nos efforts qui vont faire qu'on avance dans la vie. C'est la chose la plus fausse au monde. C'est très rassurant. Je comprends qu'on pense ça. C'est rassurant comme idée. C'est vraiment pas le cas. Les femmes partent plus loin. Les femmes racisées parlent encore plus loin. Les femmes issues des Premières Nations partent vraiment, vraiment plus loin. Donc, c'est pas, c'est un peu ce qu'on avait en cinéma au début. On nous disait, ah, ben, il y a beaucoup de femmes qui étudient maintenant en cinéma puis en télé, donc comme réalisatrice, donc le problème va se régler tout seul. Non. Non, parce qu'à la sortie des classes, on voyait que les femmes, malgré leur talent incroyable, n'étaient pas plus financées. Qu'est-ce qui a fait qu'on a des femmes comme moi, que je peux faire mon film aujourd'hui? C'est parce que réalisatrice équitable, entre autres, a mis des mesures de parité. Donc, arrêtons de dire que c'est naturel.
1: T'sais. Je me sens très mal de devoir vous couper la parole. Je me sens comme un homme mal avisé dans une réunion. Merci, Annick Salas. Votre film La méthode scandinave est en salle. Vendredi prochain, il sera projeté au cinéma. Le tapis rouge à Trois-Rivières, il y aura une période de questions-réponses. Je recommande le film à tout le monde. Merci beaucoup.
0: Merci.
1: Alec Castonguay, je vous retrouve. Je suis tellement contente.
2: Ben oui, bonjour. Comment allez-vous?
1: Ah, mais ça va bien, mais on n'a pas le temps de prendre des nouvelles,
2: non,
1: franchement. À 11h30, ce sera midi info.
2: Oui.
1: Donc, les sujets aujourd'hui.
2: Alors, on est en train actuellement de confirmer Louise Arbour dans ses fonctions de gouverneur général du Canada. Elle succède à Mary Simon. Ça va être terminé au moment où on va entrer en onde vers 11h30. Donc, on va vous faire le bilan de cette cérémonie qui a eu lieu cet avant-midi. Se poser un peu quelques questions aussi sur le rôle de la gouverneure générale. Louise Arbour a quand même un CV assez impressionnant.
1: Ben oui.
2: Est-ce qu'elle va se contenter de servir des petits fours et de couper des rubans? Certains en doutent. Alors, quel rôle elle pourrait jouer en coulisses et sur la scène internationale? On va essayer de creuser ça un peu pendant l'émission. Puis, on va se rendre à Paris aussi. Vous avez vu que Patrick Bruel a été détenu ce matin pour les cas d'agression sexuelle et de viol. Donc, on va faire le point là-dessus avec une journaliste de Mediapart qui est à l'origine des découvertes autour de Patrick Bruel.
1: Écoutez-nous, on revient après le bulletin
2: nouvelle.
1: Merci
2: beaucoup, bye.
1: Bye.
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1: Bonjour, ici Ernst. Je dis bienvenue à ce bulletin d'information. On avait

0: promenait dans le quartier.
1: L'artiste québécoise Sarah Dufour a interprété la pièce La Reine des Cowboys fringants lors de la cérémonie d'installation de la gouverneure générale de Louise Arbour. L'ancienne juge de la Cour suprême devient la 31e personne à occuper cette fonction. Elle vient de prêter serment devant le juge en chef de la Cour suprême, Richard Wagner. On l'écoute.
2: Et Louise Arbour, affirmez-vous solennellement que vous serez fidèle et porterez sincère allégeance à Sa Majesté le roi Charles III, roi du Canada, à ses héritiers et successeurs?
3: Oui, je l'affirme solennellement.
1: Le roi Charles III a approuvé la nomination de Louise Arbour, la première depuis son accession au trône en 2022. Elle a d'ailleurs rencontré le roi au palais de Buckingham la semaine dernière. L'armée iranienne a annoncé que sa première vague d'attaques contre Israël depuis le cessez-le-feu d'avril était désormais terminée. Téhéran menace toutefois de reprendre ses frappes si Israël attaque de nouveau le Liban. C'est en réponse à une frappe israélienne sur le sud de Beyrouth que l'Iran avait repris les hostilités hier, ce qui a entraîné une riposte de l'État hébreu. Le président américain Donald Trump a appelé les deux pays au calme. Il affirme que les pourparlers avec les États-Unis pour un accord de paix seront affectés par cette escalade des tensions, mais qu'ils se poursuivent malgré tout. Et des dizaines de milliers de personnes ont pris part hier à la marche annuelle en soutien à Israël. L'événement annuel revêtait une importance particulière cette année pour les organisateurs de Toronto. La Fédération des Juifs de Toronto constate une hausse des actes à caractère antisémite à Toronto, comme des synagogues visées par des coups de feu. La marche s'est déroulée sous haute surveillance policière. Des agents ont gardé à l'écart quelques dizaines de contre-manifestants qui brandissaient surtout des drapeaux palestiniens. En fin de journée dimanche, la police de Toronto a rapporté qu'elle avait procédé à 6 arrestations durant l'événement. Une note d'information fédérale récemment obtenue montre que les batailles juridiques et politiques autour du pont Gordie-Or dans le sud-ouest de l'Ontario sont loin d'être terminées. Cette note a été rédigée une semaine après que le président américain Donald Trump a menacé de bloquer l'ouverture. Alors que le pont international est pratiquement achevé depuis février, l'Association des transporteurs routiers de l'Ontario affirme que chaque retard concernant son ouverture coûte de l'argent aux entreprises de transport routier. Steven Laslowski, président de l'OTA, affirme que certaines flottes pourraient économiser jusqu'à 100 000 $ par mois en péage une fois que le pont Gordie-Or sera ouvert. Le plus grand incendie de forêt du Nord-Est, le feu Siemens 9, s'étend désormais à plus de 3300 hectares. Le ministère des Richesses naturelles indique que les équipes devront faire face aujourd'hui à un retour de conditions chaudes et sèches. Le ministère indique que la brève période de temps plus frais et de vent plus faible en fin de semaine dernière a contribué à freiner l'activité du feu, permettant ainsi aux équipes de progresser dans la maîtrise de l'incendie. Le ministère des Richesses naturelles et des Forêts précise que plusieurs restrictions de déplacement demeurent en vigueur dans le secteur et rappelle qu'il est interdit de faire voler un drone à moins de 9 km d'un feu de forêt. L'incendie a entraîné l'évacuation de la première nation Matagami la semaine dernière. Dans le nord-ouest, l'incendie Dryden 13, situé à environ 41 km d'Armstrong, s'étend sur 14 000 hectares. Le ministère des Richesses naturelles indique que les résidents de la région pourraient ressentir les effets de la fumée dans leur communauté. La Coupe du Monde, c'est vendredi et les équipes commencent à arriver à leur camp de base. L'une d'entre elles, c'est l'équipe nationale du Panama, qui est donc arrivée hier en banlieue de Toronto. Il s'agit de la seule équipe, outre le Canada, qui a établi ses quartiers au pays. Un événement à Alliston où l'équipe est arrivée. Léo Molinier nous en dit plus.
4: Les joueurs du Panama accueillis par une cinquantaine de partisans à leur arrivée en sol canadien. Alessia Davis a tenu à être présente pour voir son équipe préférée.
5: Me alegro que todos nosotros podemos estar juntos.
4: Elle est heureuse de voir son équipe et des Panaméens tous ensemble pour l'occasion. Si le Panama a décidé d'installer son camp de base en Ontario, c'est parce que cette équipe jouera deux fois à Toronto lors des phases de groupe. Daniel Isaacs a réussi à obtenir des places pour les deux rencontres.
6: Al de Ghana et al de Croatia, los dos, sí.
4: Il dit que ça n'a pas été facile d'avoir des billets, mais il sera présent le 17 juin contre le Ghana et le 23 contre la Croatie. Le Panama est la seule équipe étrangère à installer son camp d'entraînement au Canada, ce qui réjouit l'ambassadeur du Panama au Canada.
0: Et les résidents panaméens ici, très heureux de ce qui se passe.
4: Le Nautauwa Sagari Sort, où est installée la sélection panaméenne, a déjà reçu des équipes de calibre mondial. L'Allemagne s'y était préparée pour la Coupe du Monde de 1994 aux États-Unis. L'hôtel offre deux terrains de soccer de niveau international, une des raisons pour lesquelles la FIFA l'a choisi. Recevoir des équipes nationales est toujours une fierté pour Dino Bifis, vice-président de l'établissement.
7: We are absolutely thrilled to have Panama.
4: L'équipe du Panama commence sa préparation en Ontario dès lundi avec une séance ouverte au public jeudi. Ici Léo Molinier, Radio-Canada à Liston.
1: Voilà, c'était les informations.

0: Salut, vous écoutez Point de repère. Je m'appelle Rosemée Autonne-Témorin et c'est l'heure de sauver de l'argent grâce à Clémence Pavic, journaliste spécialisée en économie au devoir, et Marc-André Sabourin, chef de bureau affaires et économie pour l'actualité. Salut à vous deux.
1: Allô.
0: Bonjour. Très heureuse de vous retrouver cet été. Avant d'aller dans les trucs concrets pour économiser, on va parler d'enjeux d'actualité. Donc, il y a deux semaines, j'ai appelé des auditeurs puis des auditrices de Point de repère pour leur poser plein de questions. Vraiment, on est allé dans tous les sens. L'objectif, c'était de créer une émission qui répondrait à leurs besoins, ou du moins qui essaierait de répondre à leurs besoins. Je veux vous faire entendre ce que Stéphanie Bérubé m'a répondu quand je lui ai demandé ce qui l'empêche de dormir ces temps-ci.
2: Le stress, c'est on dirait qu'on a de moins en moins de marge de manœuvre. On dirait que ça atteint toutes les classes sociales. Moi, je suis dans la classe moyenne, puis la classe moyenne, on dirait que c'est appelé à disparaître. C'est anxiogène. Voilà.
0: Anxiogène. Oui, c'est anxiogène. Puis je pense qu'elle n'est pas la seule à penser que ce l'est. Votre lectorat aussi, hein, Marc-André, s'en fait.
1: Oui, c'est ça. Moi, j'ai une infolette qui s'appelle Dollar et Cents, dont l'idée est de donner des trucs, des conseils pour économiser. Et je reçois régulièrement des courriers de lecteurs. Et c'est quelque chose qui revient, en fait, constamment, l'inquiétude face à la hausse du coût de la vie. Et c'est vrai partout. Tu sais, je le vois dans les signatures courriels des gens qui m'écrivent. Il y a des vice-présidents, il y a des préposés. Ça va vraiment.
0: Elle nous parle de la classe moyenne, mais finalement, tout le monde s'inquiète.
1: Ça l'inquiète tout le monde parce que tout le monde voit les prix augmenter. Évidemment, il y a des gens qui ont plus de revenus. C'est plus facile à absorber, mais il y a beaucoup de gens pour qui le budget est très, très, très serré. On le voit aussi dans l'abondance des trucs et des conseils pour économiser. Moi, ça fait plusieurs années que je vois ça. Maintenant, tous les médias le font, donnent des conseils pour économiser quelques dollars ici et là à l'épicerie. On le voit dans la popularité des applications qui aident justement à réduire la facture pour l'alimentation. Donc, c'est vraiment quelque chose qui est très constant, très présent. Et c'est quand ça vient nuire au sommeil, quand ça devient une source d'anxiété, là, c'est la santé mentale qui est affectée. C'est très grave.
0: Mm-hmm. Clémence, vous en pensez quoi de cette impression que la classe moyenne est appelée à disparaître?
3: Bien, c'est toujours un peu paradoxal de comparer ce que tout le monde ressent, nous inclus, puis quand on lit par exemple des études comme celle qui a été publiée la semaine dernière par la chaire en fiscalité, en finance et en fiscalité de l'Université de Sherbrooke, qui en fait compare l'évolution du pouvoir d'achat. Puis, ce qui est paradoxal, c'est que quand on se compare avant la pandémie, en 2019, bien, à peu près toutes les classes de ménage ont vu leur pouvoir d'achat augmenter. Par contre...
0: C'est ça, on dirait que je comprends pas.
3: On n'arrive pas, on le ressent pas, c'est bizarre. Mais par contre, puis c'est peut-être là, en fait, justement, le pourquoi on a l'impression que notre pouvoir d'achat s'est détérioré, c'est qu'en fait, depuis 2022, donc depuis 3 ans, là, par contre, c'est pas simplement une impression. On voit que le pouvoir d'achat des moins nantis au Québec, il a bel et bien diminué. À cause de quoi? À cause du logement, à cause de l'alimentation. Et dans le même temps, on voit que les plus aisés, eux, par contre, se sont enrichis, ont eu un pouvoir d'achat qui est plus élevé.
0: Donc le clivage est plus grand.
3: Le clivage est plus grand. Puis aussi, c'est toujours un peu compliqué de comparer, de regarder des moyennes, parce que ça dépend toujours de la situation de chacun. Par exemple, si vous habitez votre logement locatif depuis de nombreuses années et que tout d'un coup, vous faites rénovicter, donc que vous devez quitter votre logement, dont par exemple, peut-être le prix avait augmenté de manière raisonnable d'année en année, et que là, vous devez vous retrouver sur le marché, qui est, on le sait, très difficile.
0: Qui a explosé.
3: Exactement. Ben là, vous, votre pouvoir d'achat, c'est sûr qu'il a diminué.
0: Mm-hmm. Donc, Marc-André, pour conclure ce petit sujet micro-trottoir, mais là, c'est plus des micro-trottoirs, j'ai littéralement appelé des gens. Pour conclure ce sujet, est-ce que vous pensez que la classe moyenne est appelée à disparaître?
1: Non, je pense pas que la classe moyenne est appelée à disparaître. Cela dit, il y a une grande réflexion à avoir quant à la façon dont on consomme en tant qu'individu. Ouais. Et il y a aussi une grande réflexion à avoir du côté des gouvernements, comment soutenir les ménages à faible revenu de façon plus efficace.
0: Oui, à faible revenu, mais je pense qu'on est plusieurs là, à s'inquiéter pour l'avenir. Pour la petite anecdote, quand vous êtes entrés en studio, la première chose que je vous ai dite à peu près, c'est j'ai payé un pot de yogourt 8,50. Je ne comprends pas comment on va y arriver tout le monde ensemble. Donc, il y a un sentiment d'impuissance qui est répandu, je pense. Puis les questions auxquelles on doit trouver des réponses ne nous appartiennent pas entièrement, malheureusement. Donc, on est dans le thème parce que Clémence, cette semaine, vous vouliez nous parler du stress lié au coût de la vie. Il y a un nouveau sondage qui nous montre que c'est un enjeu super répandu.
3: Oui, exactement. Puis la question qui a été posée, c'est vous sentez-vous financièrement épanoui ou stressés. Donc, la question a été posée dans le cadre d'un sondage Gallup qui a été publié il y a quelques jours. Et dans le cadre de ce sondage, on a présenté en fait aux répondants une grille avec différentes affirmations. Donc, par exemple, je fais des sacrifices financiers pour réduire mes dépenses. Mes finances sont une source de stress. Il m'arrive de me disputer avec des proches ou des amis par rapport à l'argent. Mmh. Ou bien à l'inverse, des affirmations qui étaient positives. Par exemple, je remplis mes objectifs financiers, il me reste de l'argent à la fin du mois. Ou bien, je me sens capable de faire face à une dépense d'environ 10 000 $ par exemple.
0: Je vois.
3: Selon les réponses, avec le sondage, en fait, il y a trois profils qui ont été établis. Donc, il y a les personnes qui se sentent financièrement épanouies, pour qui ça va bien. Il y a celles qui sont dans une situation ambivalente. Donc, c'est-à-dire qu'elles voient certains progrès au niveau de leur situation financière, mais qui ressentent quand même une forme de stress. Et puis, il y a ceux qui ressentent un stress financier constant. Donc, on parle de personnes qui ont de la difficulté à respecter leurs obligations financières, qui ont le sentiment de ne pas avoir le contrôle sur leurs finances, et pour qui l'argent, c'est une source de stress très importante. Alors, quelle est la proportion pour ces trois profils? Ouais. Les résultats vous étonneront sûrement pas, mais il y a assez peu de gens qui se sentent financièrement épanouis. C'est seulement 12% des Canadiens.
0: Donc, c'est encore plus bas que ce que j'imaginais.
3: C'est pas beaucoup. Puis, le reste de la population se trouve de l'autre côté. 47%, donc quasiment la moitié des gens qui se disent dans une situation ambivalente financièrement. Et le chiffre peut-être le plus inquiétant, 41% des adultes canadiens qui vivent un stress financier constant.
0: Ouf! Puis
1: énorme.
0: Oui, est-ce qu'on peut le voir, ça, dans les habitudes financières des gens, ce stress-là? Oui,
3: mais en fait, il y a eu des données qui ont été publiées récemment par Statistique Canada. Vous savez, quand on a annoncé la fameuse récession dite technique, et là-dedans, il y avait des données, justement, sur les dépenses des ménages, les données aussi sur l'épargne. Et ce qu'on a constaté, en fait, c'est que l'épargne est à la baisse. Donc, si on se compare, par exemple, au premier trimestre de l'an dernier, le taux d'épargne des ménages était d'à peu près 5,3%. Et au premier trimestre de cette année, il est de 3,5%. Donc, on voit que c'est en baisse constante de trimestre en trimestre, que ça a bien diminué. Ça, c'est vraiment un indicateur que la marge financière des ménages, elle diminue.
0: Puis, vers quelles ressources on peut se tourner quand on est stressé par l'argent, comme 41% des Canadiens?
3: Oui, peut-être qu'en fait, les ressources dépendent un peu du profil auquel vous vous identifiez. Ouais. Par exemple, si vous faites partie de ceux qui sont très, très stressé par l'argent, que vous avez des problèmes importants, dépendamment de la gravité, peut-être si vous avez des dettes, évidemment, se tourner vers un syndic en insolvabilité pour voir les options qui existent. Parmi les autres sources, les ACEF, les associations coopératives d'économie familiale.
0: Je ne connais pas ça du tout.
3: Ah non? OK, non. On les appelle souvent là, pour des entrevues comme journalistes. En fait, c'est des organismes communautaires qui sont spécialisés en finances personnelles, en défense des droits des consommateurs. Il y en a dans toutes les régions du Québec. C'est gratuit, puis vous pouvez consulter en fait un consultant budgétaire qui va vous aider à faire l'inventaire de vos revenus, de vos dépenses, bâtir un budget, regarder aussi vos habitudes de crédit, trouver des solutions pour réduire votre endettement. Donc, c'est intéressant. Et peut-être une autre ressource aussi pour les gens pour qui vraiment c'est un stress, là, un mal-être, l'argent. Ça peut peut-être être une idée d'en parler avec un psychologue. Mm-hmm. Si vous avez un programme d'aide aux employés avec votre travail, un PAE, peut-être que vous avez quelques séances gratuites avec un psychologue. Ça peut être une idée de discuter de votre rapport à l'argent. Et pour continuer sur les conseils là, qui sont peut-être plus généraux pour ceux qui sont ambivalents face à leur situation financière, évidemment, rappelez toujours que de se tourner vers un professionnel, comme un conseiller financier, un planificateur, regardez les ressources qui existent avec notre institution bancaire. Si vous en êtes aussi à

0: l'étape de créer un budget parce que vous n'aimez pas Excel puis que vous avez toujours
1: un petit... Qui aime Excel, très franchement.
0: Il en existe. Ben, il y a un outil en fait tout simple en ligne qui s'appelle, et attention c'est compliqué, le planificateur budgétaire de l'agence de la

0: dépenses. Puis on va bâtir avec vous votre budget et l'outil va même vous faire des recommandations selon vos objectifs financiers.
1: Mais c'est super.
0: Oui, c'est super. Donc ça vaut la peine de l'essayer. Puis peut-être en terminant, parce que Marc-André disait... On a peut-être aussi une réflexion collective à faire sur notre mode de consommation. Mm-hmm. Je recommanderais aussi, en tout cas moi c'est quelque chose que j'applique, c'est de limiter les réseaux sociaux. Parce qu'en plus là, on arrive dans la saison estivale. Alors là, ça va être le festival des photos de vacances qui vont nous rendre tous plus jaloux les uns que les autres. Vous allez être bombardés de photos de vacances, de nouveaux vélos, de chalets, de piscines, de restaurants. Alors les réseaux sociaux, faut pas l'oublier, nous créent des besoins. Mm. Supprimer l'application Instagram de son téléphone. Ça va peut-être pas rembourser vos dettes, mais ça vous évitera peut-être d'en contracter des nouvelles.
1: Oh, j'aime ça. C'est une raison de plus pour effacer des réseaux sociaux pendant un moment. Merci, Clémence. Maintenant, Marc-André Sabourin, est-ce que vous pouvez vous faire rassurant au sujet de l'IA? Parce que l'intelligence artificielle s'inquiète beaucoup de gens autour de moi. Moi, la première, très franchement, je lis beaucoup sur le sujet. Je suis convaincue que l'IA va voler mon travail d'ici probablement 5 ans.
2: Voler votre voix, votre image?
1: Mon doux, tellement. Ça sera pas compliqué. Moi, j'ai fait des tests déjà en tant que chroniqueuse à l'écrit pour voir ce que l'intelligence artificielle est capable de faire en mon nom. Je n'utilise rien. Les agents conversationnels sont vraiment moins drôles que moi, mais ils ont quand même bien compris là, ce que je fais et les rouages de mon écriture. J'arrête de parler de moi. Il y a plein de gens qui s'inquiètent pour l'intelligence artificielle. Elle est implantée dans plein d'entreprises. On peut craindre que ça engendre des pertes d'emplois. Même qu'on voit déjà une baisse des embauches pour les postes d'entrée, puis les postes qui demandent peu d'expérience. Donc, qu'est-ce que les chiffres nous disent là-dessus, clairement?
2: Les chiffres font peur. En fait, je ne voudrais pas nourrir votre anxiété, mais ce qu'une nouvelle étude montre, en fait, c'est qu'il y a eu une baisse de 8 % des embauches et des affichages de postes pour les postes d'entrée, les postes dits juniors.
1: Beaucoup.
2: C'est énormément. Et ça, c'est une baisse qui a été observée entre 2023 et 2025. Donc, quand même, sur une courte période de temps. Et ça touche particulièrement les secteurs d'emploi où l'IA est bien implantée. Le premier auquel je pense est celui de la programmation, du développement, où les outils d'IA sont extrêmement efficaces pour faire les tâches qui étaient auparavant confiées à des juniors. Bref, le lien entre l'IA et la baisse semble clair. Il y a plusieurs études qui l'avaient affirmé. Or, il y a une nouvelle étude publiée par la London School of Economics qui s'intitule The Broken Ladder. Et eux font un constat étonnant, en fait. C'est que la corrélation entre la baisse des postes juniors qui a été observée est en réalité beaucoup plus forte avec le télétravail et à peu près nulle avec l'intelligence artificielle.
1: Bon, c'est là que vous vous faites rassurant, entre gros guillemets, mais j'ai beaucoup de questions quand j'entends ça. Comme quoi?
2: What? Hein?
1: Donc, d'abord, comment on est arrivé à cette conclusion-là? Qu'il faut pointer du doigt le télétravail davantage que l'intelligence artificielle.
2: Oui, donc ça, c'est quand même étonnant. Et c'est quelque chose qu'on observe régulièrement dans le milieu de la recherche. On appelle ça le biais de la variable omise. C'est-à-dire qu'on voit deux phénomènes. On voit la montée de l'IA, on voit la baisse des postes d'entrée. On fait un modèle mathématique, puis ça dit, ben oui, en effet, il semble y avoir une corrélation. Donc, on va de l'avant avec cette affirmation. Mais si on oublie une variable importante, on peut en réalité manquer complètement un phénomène. Et c'est ce qui s'est passé ici. Ce que les chercheurs ont fait, c'est qu'ils ont analysé quand même 407 millions d'offres d'emploi, 243 millions d'embauches aux États-Unis, au Canada, au Royaume-Uni et en Australie entre 2017 et 2025, tous secteurs confondus.
1: Ça impressionne.
2: C'est très rigoureux comme recherche. Et ce qui est intéressant, c'est que eux, ce qu'ils ont fait, c'est qu'ils ont, ils ont justement mis les deux variables dans l'équation. Non seulement la variable de l'intelligence artificielle, mais aussi la variable du télétravail. Et lorsqu'ils ont fait ça dans leur modèle mathématique, ce qu'ils ont constaté, c'est justement qu'il y a une très forte corrélation avec le télétravail et pas du tout avec l'intelligence artificielle. Ils ne se sont pas seulement fiés à leur modèle mathématique, ils ont également fait des observations. Donc, ils ont créé des groupes d'entreprises, si on veut. Donc, des entreprises où il y avait seulement l'IA, mais pas le télétravail. Des entreprises où il y avait les deux. Des entreprises où il y avait seulement le télétravail, mais pas l'IA. Et ce qu'ils ont remarqué, c'est que lorsqu'on tient compte des deux facteurs, mais c'est uniquement le télétravail qui a un impact sur la baisse qui semble avoir une corrélation avec la baisse des postes juniors en entreprise.
1: OK, mais ma deuxième question serait, mais pourquoi?
2: Pourquoi?
1: Comment pourquoi? Ça, de que c'est?
2: L'hypothèse qu'ils émettent, et c'est une hypothèse qui n'a pas encore été testée, validée, c'est qu'embaucher un poste junior, embaucher un nouvel employé, employé qui commence dans son secteur, ça demande quand même beaucoup de travail de la part des superviseurs. Il y a une friction, c'est-à-dire qu'on doit l'accueillir dans l'entreprise, lui montrer comment effectuer certains

0: certaines tâches. Il y a vraiment un travail de supervision qui est à faire. Pour les gens qui ont déjà supervisé des stagiaires, vous le savez à quel point ça peut être exigeant et demandant. Mais lorsqu'on tombe en télétravail, cette friction augmente. C'est plus difficile de superviser quelqu'un à distance que de superviser une personne qui est assise à côté de soi. Donc, ce que eux, l'hypothèse qu'ils émettent encore une fois, c'est de dire, ben, est-ce que en réalité, ce que ça veut dire, c'est que le coût d'avoir un nouvel employé junior lorsqu'il est en télétravail est plus grand que s'il était présent sur place.
1: Donc on s'en prive.
0: On s'en prive. Exactement. C'est exact. Le coût augmente. Donc les entreprises font une espèce de jeu d'équilibre puis vont en embaucher moins. Encore une fois, c'est une hypothèse, c'est pas encore démontré. Il devrait y avoir d'autres études à faire pour vérifier si c'est bel et bien le cas.
1: C'est super intéressant.
0: Mais c'est super intéressant et je fais partie de ces personnes qui n'aiment pas du tout le télétravail. Donc, j'ai peut-être un biais dans la sélection de mon sujet aujourd'hui. mais je trouve ça intéressant. Mais c'est quelque chose que je constate aussi pour avoir supervisé des employés. C'est souvent difficile de faire ça à distance et beaucoup plus facile.
1: Mais j'apprécie votre transparence quand même. De nommer nos biais, je trouve qu'on gagne à le faire. Merci d'avoir dit au micro que votre choix de sujet était peut-être teinté par vos convictions. Est-ce que ça veut dire pour autant que je n'ai rien à craindre de l'intelligence artificielle et que j'aurai toujours mes emplois dans 5 ans?
0: J'aimerais tellement ça pouvoir vous rassurer, mes amis. La réalité, c'est qu'il est encore super tôt pour savoir quels seront les impacts, les effets de l'IA sur le monde du travail. On en parle énormément dans les médias. On a l'impression que c'est implanté partout. En réalité, ça reste somme toute modeste l'utilisation en entreprise, dépendamment des secteurs. Et ça va prendre des années avant qu'on puisse démontrer quels sont réellement les effets de cette nouvelle technologie. Et ça, c'est vrai d'ailleurs pour toutes les nouvelles technologies qui sont apparues dans le temps. On avait toujours eu énormément de difficultés à prévoir, à prédire quels seraient les effets sur le monde du travail. Donc, peut-être la petite chose que je pourrais dire pour vous rassurer, c'est on le sait pas. C'est hors de notre contrôle et on devra s'adapter dans tous les cas.
1: Donc, on s'en reparle dans 10 ans ou vous en reparlerez à un robot qui sera assis dans mon siège.
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1: On passe maintenant au truc pour économiser cette semaine. Clémence, on gagnerait à magasiner quand on veut être conduit quelque part. Je ne le fais pas du tout.
3: Moi non plus, mais justement, j'ai été inspirée par un article de Harry North qui a été publié au début de l'année dans The Gazette. Il a comparé en fait le journaliste sans trajet entre les deux applications Uber et Lyft, donc deux applications de transport à la demande. Uber qui est très répandu, très connu, Lyft qui l'est un peu moins, qui vient d'arriver à Montréal seulement l'été dernier. Et le journaliste en fait a remarqué des différences de prix qui étaient importantes entre les deux applications en faisant constamment l'arbitrage avec l'application qui lui offrait le meilleur prix, il s'est rendu compte qu'il était en mesure d'économiser en moyenne 11% par course. Alors des fois, quand c'est des petits trajets, peut-être que ça peut sembler pas grand-chose, mais quand ça s'accumule, finalement, ça peut faire beaucoup d'argent. Et dans la plupart des cas, en fait, c'était Lyft qui offrait les prix les moins chers. Pourquoi? Ben, vous vous en doutez, c'est une stratégie pour grappiller des parts de marché à Uber, qui domine le marché depuis de nombreuses années.
1: Donc concrètement, c'est pas très compliqué. On télécharge deux applications, puis
3: et on compare.
1: On rentre le même trajet et on choisit la moins chère.
3: Mais ça ajoute des frictions parce qu'il faut télécharger une deuxième application, il faut rentrer sa carte de crédit, il faut vérifier. Puis des fois, en fait, souvent quand on commande ce genre d'application à Uber, on est souvent un peu en retard. Et donc on n'a pas le temps de comparer. J'imagine que c'est peut-être la raison, mais ça peut valoir la peine parce que ils montrent justement des écarts de prix pour un trajet, par exemple. Du Mile-End jusqu'à l'aéroport Montréal-Trudeau.
1: Donc, un quartier central à Montréal.
3: Oui, exactement. Ben là, ça peut valoir sur une application 95 $ et sur l'autre, 40 $. Donc, moitié moins. Et puis, il y a une étude de l'université Johns Hopkins, de l'université Harvard, qui allait dans le même sens que cet article-là, qui s'est penchée en fait sur la question, qui a remarqué que même si les gens peuvent économiser de l'argent en comparant les différentes applications, ben, les gens le font seulement 16% du temps, donc c'est très faible.
1: Mais ça ne m'étonne pas du tout. Pourquoi? Parce que je le ferai probablement pas.
3: Mais ben moi non plus, je vous donne ce conseil-là, mais j'ai pas encore téléchargé.
0: Ça prend quelques secondes à faire. Le plus long, c'est d'installer l'application, mais c'est une affaire de 5 minutes et vous êtes prêts. Et ce qui est le fun, quand on commence, que ce soit avec Uber ou avec Lyft, ils nous offrent en plus des rabais sur les premières courses.
1: C'est vrai. Mais là, après, il y a des questions éthiques à se poser sur ces services-là, contrairement à des taxis traditionnels. Puis, ben, il reste toujours le transport en commun quand on y a accès. Hein.
3: Exactement. Ça, c'est vraiment la façon à table d'économiser de l'argent parce que là, on parle, 95 $ ou 40 $ pour se rendre jusqu'à l'aéroport Montréal-Trudeau.

0: Mais si vous prenez la 747, bah, c'est à peu
1: près...
0: Une
1: ligne d'autobus ?
0: Une ligne d'autobus pour vous rendre à l'aéroport, bah, là, c'est, on parle d'environ 11 $. Donc, il n'y a pas meilleure façon d'économiser de l'argent.
2: Donc, on est chanceux quand on a accès à un tel réseau, mais on est bien conscient et consciente que ce n'est pas le cas
0: c'est
2: partout,
0: pas partout.
2: Au pays. Alors, excellent truc, Clémence. Merci. Je commencerai peut-être à comparer les offres. Marc-André, de votre côté, vous voulez nous parler de cartes cadeaux.
3: Oui. Il y a beaucoup de gens qui reçoivent des cartes cadeaux, parfois pour des commerces qui ne les intéressent pas nécessairement beaucoup, et qui les laissent dormir dans leur portefeuille. Ce que je vous dis, c'est allez-y, gâtez-vous. Hein. Clémence vous le dit en introduction, ah, ben, tu sais, l'été, on a le goût de dépenser. Ben, si vous avez le goût de dépenser, utilisez vos cartes cadeaux. C'est fait pour ça. Ça le dit dans le nom. C'est un cadeau qui vous a été fait.
2: Et par quelqu'un qui ne vous connaît pas bien.
3: Qui ne vous connaît pas bien, en effet, ou qui était un peu pressé. Et les cartes cadeaux, si on ne les utilise pas, elles perdent de la valeur dans le temps. Comment? À cause de l'inflation. C'est-à-dire que s'il y a 5 ans, j'ai reçu une carte cadeau d'une valeur de 100 $, ce que je peux aujourd'hui acheter avec ce même 100 $ est beaucoup plus bas que ce que j'aurais pu acheter à l'époque si j'en avais profité. Donc, la règle de base, lorsque vous recevez une carte cadeau, à moins que ce soit pour un produit d'utilisation rare, c'est de l'utiliser dès que possible. Et ce qui est le fun au Québec, c'est qu'il y a quand même des règles qui entourent l'utilisation des cartes cadeaux. La première, je le rappelle, c'est que ça n'expire pas. Donc, si vous en avez...
2: Aucunement. J'ai une carte cadeau Ricardo dans mon portefeuille depuis minimum 15 ans. Je peux l'utiliser.
3: Elle est encore valide.
2: Incroyable!
3: Donc, vous allez pouvoir vous gâter aujourd'hui à la fin de l'émission, aller vous commander des kits de vaisselle, je ne sais pas quoi. Donc, ça n'expire pas. Première des choses. Deuxième chose aussi qui est bon à savoir, c'est que si jamais le solde est de 5 $ ou moins, vous avez le droit de demander le montant en argent au commerçant. Hein, tu sais, des fois, on arrive, il me reste juste 5 $ là-dessus. Je n'irai pas acheter un truc ou des fois, on utilise la carte puis on réalise qu'il reste encore 5 $ sur la carte. On se dit, OK, c'est correct, je vais acheter une autre affaire. Mm-hmm. Je vais me rajouter une bebelle. Non, je n'ai pas vraiment besoin. Ben, à la place, dites, hey, le petit 5 $ qui reste, j'aimerais ça l'avoir en argent. Ils sont obligés légalement de vous le donner. Et si ça fait 15 ans que vous avez une carte cadeau dans votre portefeuille.
2: C'est pas une image, c'est vrai.
3: Dont vous ignorez la valeur. La bonne nouvelle, c'est que c'est assez facile de savoir quel montant s'y trouve. La plupart des commerçants ont maintenant des outils en ligne où on rentre le numéro de sa carte cadeau pour voir le solde. Sinon, si vous tournez votre carte cadeau à l'arrière, il y a généralement un numéro 1-800 où vous pouvez appeler pour obtenir votre solde et savoir qu'est-ce que vous avez dans vos poches pour vous faire plaisir.
2: J'adore ça. Prendre un téléphone, appeler quelque part pour avoir le solde de ma carte cadeau, ça fait très il y a 15 ans, justement. Merci beaucoup à vous deux, Clémence Pavé, qu'on vous lit dans Le Devoir, Marc-André Sabourin dans L'Actualité, puis on vous retrouve tous les deux lundi prochain pour d'autres repères économiques. De notre côté, à Point de repère, demain, on apprend à mieux aimer. Ben oui, c'est le retour de Nathalie Platte et Christian Vizina. On va apprendre à s'attendrir peut-être devant les gens polarisants. Il y a Pierre-François Legendre et Jean-François Asselin qui vont nous présenter l'ultime saison de la série Plan B. On va jaser de soccer, d'histoire de notre alimentation, de COVID longue et de désinformation médicale. Ce sera pas plate. Merci à toute l'équipe qui a rendu ce beau matin possible. Merci à vous d'avoir été à l'écoute. Je vous rappelle que si vous avez des questions sur la sexualité et c'est impossible que vous n'en ayez pas, vous pouvez nous écrire sur la bulle de conversation ou sur votre courriel, on ne dit pas ça, ou par courriel, point de repère @radio-canada.ca. Ce sera pour notre chaire de recherche de mercredi avec la sexologue Morag Boson. Merci, à demain.

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0: Canada, la représentante du chef d'État au pays. Elle succède à Mary Simon. Fanny Olivier est sur place et va nous résumer la cérémonie dans quelques instants. Mais ce sera l'un des sujets à notre émission aujourd'hui. On va revenir sur le rôle particulier de la gouverneure générale que pourrait jouer Louise Arbour comparativement à ses prédécesseurs. Madame Arbour, vous le savez, est une personnalité juridique d'envergure mondiale, ce qui pourrait peut-être lui offrir un rôle différent auprès de Mark Carney. Alors, il y a Philippe Lagacé, expert du système de Westminster, qui est grosso modo le parlementarisme canadien et britannique. Il va être avec nous vers 12h18, Philippe Lagacé. On va aussi parler avec lui donc du rôle de conseiller, conseillère de Louise Arbour. Est-ce qu'elle pourrait aussi jouer un rôle plus important sur la scène internationale? Est-ce qu'elle ne va que couper des rubans? Hein, ou signer des lois, ou servir des petits fours, ou est-ce qu'elle pourra jouer un rôle plus important? On va en parler avec lui. Hélène Buzetti et Pierre Duchesne au Grand Angle vont aussi en parler un peu. Et on va revenir avec eux aussi en Grand Angle sur le Conseil général du Parti libéral du Québec qui se tenait en fin de semaine à Sherbrooke. Sinon, l'autre histoire du jour que l'on suit, c'est la pression qui monte sur le gouvernement fédéral pour qu'il renonce à ses pouvoirs, pouvoirs qu'il est en train de se donner concernant les pesticides. Donc, il y avait une conférence de presse ce matin de plusieurs groupes en compagnie du Bloc québécois. Et il y a cette lettre aussi envoyée à la ministre de la Santé fédérale, Marjorie Michel, de la part d'une vingtaine de chercheurs partout au pays, de 13 universités différentes, afin que le gouvernement recule sur certains articles de son projet de loi qui lui donne des pouvoirs en matière de pesticides notamment. Le gouvernement veut faire adopter le projet de loi C-30, qui est le projet de mise en œuvre de la mise à jour économique et budgétaire du printemps. Et dans ce gros projet de loi-là, le gouvernement Carney s'octroie des pouvoirs pour invalider une décision de Santé Canada, ce qui pourrait lui permettre, par exemple, de réautoriser des pesticides qui ont été interdits en raison de risques posés à l'environnement. Alors, le gouvernement Carney, d'après le texte publié ce matin par Thomas Gerbin, notre collègue sur le site de Radio-Canada, le gouvernement a multiplié les rencontres avec le lobby des pesticides au cours des derniers mois. On justifie du côté du gouvernement que cette réforme est utile pour des impératifs de sécurité alimentaire et de sécurité économique. Mais les partis d'opposition, les chercheurs, les organismes non gouvernementaux qui étaient en conférence de presse ce matin estiment au contraire que ce volet du projet de loi est carrément anti-science. Donc, les scientifiques se prononcent sur le sujet. Nous, on va discuter avec Pascal Priori, le coordonnateur de l'Association pour la santé publique du Québec, qui était ce matin à Ottawa pour plaider son point avec d'autres ONG. Il sera avec nous vers 12h10. Fanny Olivier, bonjour.
1: Bonjour Alex.
0: Alors, vous étiez devant le Sénat, sur place pour cette cérémonie d'installation de la gouverneure générale. C'est maintenant fait. Louise Arbour est la nouvelle gouverneure générale du Canada. Elle vient de prêter serment.
1: Oui, une cérémonie qui contient à la fois des éléments traditionnels qui reviennent à chaque installation. Bon, prestation de serment, présentation des colliers, salve de 21 coups de canon. Mais la cérémonie a aussi un volet personnel. C'est Louise Arbour elle-même qui, par exemple, choisit les performances artistiques. Donc, la chanteuse Sarah Dufour, tout à l'heure, a interprété la chanson « La Reine » des Cowboys fringants, qui est une chanson qui parle d'une immigrante qui s'occupe des itinérants à Montréal. Donc, vous voyez, Louise Arbour qui choisit le thème de la solidarité, de la résilience. Et c'était particulier parce qu'on la voyait, Louise Arbour, là, murmurer les paroles, hocher de la tête pendant la chanson. Il y a aussi une autre chanson, une chanson pour enfants même, du chanteur Rafi qui rend hommage à la diversité des cultures à travers le monde. Donc, la cérémonie se fait au Sénat parce que c'est à la Chambre haute que traditionnellement se tiennent les activités qui sont liées à la couronne. Et quand les serments ont été prêtés, quand on a levé le drapeau de la gouverneure générale, tout le monde qui était là, dignitaires, anciens premiers ministres, juges en chef, etc., astronautes, sénateurs, députés, se sont tous levés pour l'applaudir quand même longuement. Et là, elle a eu un petit rire gêné. C'était assez touchant, comme quelqu'un qui n'est pas vraiment habitué qu'on en fasse autant pour elle. Mais je dirais que le moment le plus important de la cérémonie, c'est probablement le discours de la nouvelle gouverneure générale, parce que c'est là qu'on peut voir à quel point elle veut amener des idées différentes, nouvelles. C'est là qu'on peut avoir nous-mêmes là, une idée un peu plus claire de la couleur qu'elle veut donner à son mandat. Et elle a expliqué qu'elle avait commencé sa vie dans l'homogénéité, au couvent, en uniforme, entourée de camarades toutes pareilles comme elle, qu'elle a poursuivi en droit, encore là dans un milieu homogène, essentiellement masculin et anglophone, mais qu'en travaillant à l'étranger, elle a été exposée à une grande diversité de perspectives et elle a ajouté, je cite, « Ne freinons pas notre élan vers le progrès par la peur de la différence. La polarisation extrême est dangereuse, mais le consensus excessif l'est tout autant. Et selon elle, la solidité de nos institutions nous permet de nous exprimer librement. » Elle a plaidé pour que le Canada fasse preuve d'ambition

0: d'ambition et d'audace. Elle a eu des mots pour les jeunes en s'adressant directement à eux. Elle leur a dit... Même si vous êtes préoccupés par les grands enjeux de notre époque, santé de la planète, inéquité, violence, faites-vous confiance. Le Canada vous offre une grande liberté et d'immenses possibilités.
1: En tout cas, la nomination de Louise Arbour me semble plus consensuelle que celle de Mary Simon il y a 5 ans. Le choix comme gouverneur général avait été critiqué parce qu'elle ne parle pas français. On n'est pas dans ce registre-là aujourd'hui, là.
0: Pas du tout. Et j'ai eu la chance ce matin, devant le Sénat, de faire une entrevue avec l'ancien premier ministre Jean Chrétien, qui, bon, est présent parce qu'il est ancien premier ministre, donc invité à la cérémonie. Et c'est lui qui avait nommé Louise Arbour juge à la Cour suprême du Canada en 1999. Donc, quand je lui ai posé la question, bien sûr, il a vanté ses qualités. Il parle d'une personne compétente, sérieuse, respectueuse. Et quand je l'ai interrogé justement sur Mary Simon et à quel point, à ses yeux, il fallait quelqu'un qui parle les deux langues officielles, il m'a répondu carrément... C'était une erreur de nommer Mary Simon. Donc, voyez, on tourne la page sur cette nomination de Justin Trudeau qui a été jugée malheureuse pour certains. Et là, ben, on va voir au fil des mois comment Louise Arbour, elle, va vivre son poste de gouverneur général, qui est avant tout symbolique et protocolaire. Elle qui a connu les zones de guerre, le terrain, qui est habituée aussi à ce que son travail ait de l'impact, fasse bouger les choses. Est-ce qu'elle va s'ennuyer dans ses nouvelles fonctions? C'est intéressant parce que j'ai posé la question à sa fille, l'avocate Émilie Taman, qui... Par définition, bien sûr, parce que c'est sa fille, il la connaît très bien. Et elle me racontait que sa mère l'a appelée un bonjour au travail en lui disant « Émilie, on vient de me demander si je veux être gouverneur général, qu'est-ce que je fais? » Et là, Émilie Taman m'a dit ben, « Dès le début, elle était pratiquement certaine que sa mère allait accepter. » Elle l'a accompagnée à Londres quand elle a rencontré le roi Charles III il y a quelques jours. Et elle m'a dit « Je suis certaine qu'elle va aimer ça, être gouverneur général, parce que même dans ses autres postes, il y avait déjà une dimension protocolaire. Elle va s'en accommoder. Et surtout, elle va avoir la chance de parcourir le pays, entendre les histoires des gens. Et ça, sa fille pense qu'elle va adorer ça parce que, selon elle, la grande qualité de sa mère, c'est sa capacité d'écoute. » Et d'ailleurs, Louise Arbour a dit dans son discours, je me prépare à être surprise, à être confrontée à mes propres stéréotypes et biais inconscients. Je me ferai un plaisir d'apprendre et de partager avec vous.
1: Fanny Olivier à Ottawa, merci beaucoup. On se retrouve demain.
0: À demain.
1: Je joins maintenant Marie-Hélène Tremblay à l'Assemblée nationale à Québec. Bonjour Marie-Hélène.
2: Bonjour Alec.
1: Alors, dernière semaine de travaux parlementaires à l'Assemblée nationale qui commence avant les prochaines élections. Hein. Bien sûr, le Parlement ne va pas revenir au mois d'août ou en septembre comme d'habitude. Et le travail ne manque pas pour cette dernière semaine.
2: Absolument. D'abord, sur le plan législatif, parce qu'il y a quoi, une vingtaine de projets de loi qui sont toujours à l'étude et les paris sont ouverts à savoir combien vont être adoptés d'ici vendredi. Et preuve d'ailleurs que le temps commence à manquer, il y a l'étude détaillée de 5 projets de loi qui se poursuit aujourd'hui. Ça, c'est quand même peu fréquent là, que les députés soient à Québec le lundi pour la poursuite des travaux parlementaires. Et parmi ceux qui seront à l'étude cet après-midi, celui sur la carte électorale, et celui pour permettre de vérifier si un conjoint a des antécédents en matière de violence conjugale. Ça, ce sont 2 projets de loi qui font consensus chez les partis et qui seront vraisemblablement adoptés d'ici vendredi, ce qui ne sera pas le cas du projet de constitution. Visiblement, Simon Jolin Barrette va devoir en faire son deuil. Il y a 2 choses aussi, Alec, qu'on va particulièrement surveiller cette semaine. D'abord, le retour du PEC, le programme de l'expérience québécoise. Rappelez-vous, Christine Fréchette et le ministre de l'Immigration, François Bonnardel, ont promis de ramener le programme pour une période de 2 ans d'ici le 12 juin. Bien, le 12 juin, c'est vendredi qui vient. Alors, on s'attend à avoir les détails. Et ça, quand même, c'est une annonce qui est très attendue, notamment par les immigrants qui sont concernés. Et le deuxième élément, Alec, qu'on va particulièrement surveiller, qui va retenir mon attention, c'est le dépôt mercredi du rapport du vérificateur général du Québec. Pourquoi? Parce que l'EVG va dévoiler ses très attendues conclusions concernant l'aide financière à la filière batterie. Et ça, on attend ça avec beaucoup d'impatience parce que clairement, on va encore parler de Nordvolt, assurément de quoi alimenter les critiques des partis d'opposition justement concernant la filière batterie. Ça risque d'être une mauvaise journée au bureau pour le gouvernement de Christine Fréchette et ça risque même de teinter le bilan de session que la première ministre va faire vendredi, tout comme les autres formations politiques d'ailleurs.
1: On en est où avec le projet de loi concernant les boissons énergisantes, là, parce que le Parti conservateur, vendredi, celui d'Éric Duhaime et de Maïté Blanchette-Vézina, tergiversait un peu. Ouais. Est-ce que oui ou non, on donne son consentement à l'étude accélérée? On va rencontrer la famille. Ça s'est produit après l'émission vendredi. On en est où avec
2: et
1: ça?
2: Voilà. Alors, effectivement, Maïté Blanchette-Vézina a rencontré les parents de Zacharie Miron tout de suite en début d'après-midi, le vendredi, à l'Assemblée nationale. C'est une rencontre qui a été déterminante là, pour la suite des choses, parce que les conservateurs ont finalement accepté d'appuyer le projet de loi pour interdire la vente de boissons énergisantes aux moins de 16 ans. Si quelques groupes étaient entendus en consultation et la ministre de la Santé a accepté la proposition, même s'il y a consensus là, chez les experts et qu'on connaît l'avis des gens qui seront entendus demain, donc il y a 5 groupes qui vont être entendus, l'Institut national de santé publique, l'Association canadienne des boissons, l'Ordre des pharmaciens du Québec, le Collège des médecins et l'Association des cardiologues. Après quoi, donc, le projet de loi va cheminer jusqu'à son adoption d'ici vendredi. Et permettez-moi, avant de terminer, avec une petite note de bas de page que vous appréciez habituellement. Parce oui. qu'on le sait, hein, la valse des candidatures chez les différentes formations politiques, ça se poursuit, à l'exception de la CAQ, je dirais. Et on est habitué là maintenant de voir comme candidats hein, dans des médecins, des infirmières, des économistes, des enseignants. Eh bien, je pense qu'on va ajouter une nouvelle profession à cette liste, policiers. Le ministre Yann Lafrenière, ex-policier du service de police de la ville de Montréal, ben aura de la compagnie lors de la prochaine campagne électorale parce que l'ancien policier Guy Lapointe de la Sûreté du Québec sera candidat pour le Parti québécois dans la circonscription de Verchères, qui est actuellement détenue par la CAQ, mais Suzanne Roy ne se représente pas. Et pour vous montrer que je connais bien mon hockey, Guy Lapointe, c'est le fils de Pointu. Oui. Guy Lapointe, qui a été un joueur étoile du Canadien de Montréal.
1: Vous connaissez très bien votre hockey, Marie-Hélène, effectivement. Oui, Guy Lapointe, qu'on a entendu là, dans les médias depuis maintenant quoi, quelques années là, pour commenter le travail des policiers, entre autres. Voilà. Là, voilà. Effectivement. Très intéressant. Marie-Hélène Tremblay, merci. Vous savez que j'adore les notes de bas de page. Continuez à m'en fournir. C'est toujours
2: promis.
1: Apprécié.
2: À demain.
1: On se reparle demain. Au revoir. L'affaire fait les manchettes depuis plusieurs mois, mais elle vient de connaître un rebondissement majeur. Le populaire chanteur Patrick Bruel a été arrêté dans les dernières heures et placé en détention provisoire par la police française en lien avec une enquête pour des agressions sexuelles concernant 13 victimes présumées. Rappelons qu'il y a 3 mois, le journal d'information numérique Mediapart avait publié des révélations choc dans lesquelles une dizaine de femmes avaient mis en cause l'artiste. La journaliste d'enquête de Mediapart, Marine Turki, est avec nous en direct de Paris. Marine, bonjour.
3: Bonjour.
1: Alors, Patrick Bruel a été arrêté et mis en garde à vue en raison de ses allégations, donc 13 femmes. C'est un juge qui va décider si Patrick Bruel est mis en examen et donc accusé. Mais qu'est-ce qu'on lui reproche exactement?
3: Patrick Bruel est accusé depuis 3 mois par une trentaine de femmes qui l'accusent de viol ou d'agression sexuelle ou de harcèlement sexuel dans la presse et près d'une dizaine de plaintes ont été déposées. Là, il est actuellement entendu sur les témoignages de 13 femmes qui ont témoigné, que ce soit sous la forme de plaintes ou de signalements auprès de la justice. Il faut savoir qu'il y avait déjà eu une procédure en 2019. Elle avait été classée rapidement. Je crois qu'en fait, notre travail d'enquête et puis le nombre aussi de témoignages qu'on a pu recueillir et recouper a permis un tournant, a permis une prise de conscience et notamment la prise de parole de l'animatrice très connue en France, Flavie Flamand, qui a vraiment poussé aussi la justice à agir, à ouvrir rapidement une enquête, à entendre rapidement ces femmes et aujourd'hui à entendre Patrick Bruel. Donc c'est effectivement un peu un séisme en France.
1: Et pourquoi le témoignage de l'animatrice Flavie Flamand, qui est très populaire en France, a été un cas qui a davantage susciter l'attention.
3: Bah écoutez, Flavie Flamand, elle est justement très connue, très populaire, elle est puissante, elle est entendue en fait en France. Et c'est terrible de se dire que 10 ans après MeToo, on est encore à entendre plus de certaines paroles que d'autres. Elle avait témoigné dès le 7 mai dans ma deuxième enquête aux côtés de 14 autres femmes, mais de manière anonyme, sous le pseudonyme d'Eva. Elle dénonçait des faits très graves, puisqu'elle dénonce quand même un viol alors qu'elle était mineure. Elle dit avoir eu la certitude d'avoir été droguée à l'époque et avoir fait un blackout. Ce sont des accusations situation très grave et pourtant c'est passé complètement inaperçu en France, ça n'a intéressé personne, mon article a quasiment pas été repris à ce moment-là. Et puis une semaine après, elle a dit « Eva, c'est moi, Eva, c'était moi » et elle a porté plainte pour viol, elle a témoigné ouvertement dans Mediapart et là, ça a été un tournant. Donc ça montre encore qu'aujourd'hui, il faut être un peu puissant, un peu célèbre pour être entendu, mais aujourd'hui, elle est aussi entendue parce que avant elle et en même temps qu'elle, 29 autres femmes ont parlé, la plupart dans Mediapart, et que ça

0: du poids. L'affaire est énorme, elle est tentaculaire. Je crois qu'on n'est qu'au début de cette affaire. Mais aujourd'hui, en tout cas, ces femmes ont le sentiment d'être entendues enfin.
1: Vous avez dit qu'il y avait déjà eu une affaire en 2019 classée rapidement. Qu'est-ce qui vous a incité à recommencer à enquêter comme ça sur Patrick Muel? Qu'est-ce qui vous a mis sur cette piste-là? Est-ce qu'il y a un élément déclencheur?
0: En fait, après le mouvement MeToo en 2017, le nom de Patrick Bruel circulait beaucoup, mais j'avais pas de témoignage concret. J'en ai eu à partir de 2018, donc il y a très longtemps quand même. Mais à l'époque, les femmes ne voulaient pas être celles qui allaient se jeter à l'eau contre la star de la chanson la plus populaire en France. Donc personne ne voulait témoigner, et surtout pas ouvertement. J'ai continué à travailler pendant toutes ces années. J'ai recueilli d'autres témoignages. Et puis l'année dernière, j'ai repris tout ça et je me suis dit que j'avais quand même beaucoup de choses qu'il fallait continuer. Ce qui a été le déclencheur pour ces femmes notamment, c'est de voir à nouveau qu'il revenait au théâtre, c'est de voir à nouveau qu'il allait faire une grande tournée pour les 35 ans de son album phare qu'il a rendu célèbre en 1990. Et je crois que c'est pour ça que certaines ont passé le cap, et notamment l'une, Daniela Elsner, dès le mois de mars, cette femme qui est directrice générale d'Unifrance, un organisme important en France qui promeut le cinéma français à l'étranger, a décidé de passer le cap, de témoigner ouvertement avec son nom, avec sa photo, avec un long entretien pour dire cette fois-ci je veux qu'on nous entende, et elle a déposé plainte pour tentative de viol. C'est l'un des témoignages sur lequel Patrick Bruel est aujourd'hui entendu en garde à vue, et je crois que ça a été le déclencheur. J'ai pu être en mesure au mois de mars de publier le témoignage de Daniela Elsner et sept autres femmes, mais vous voyez, il a fallu encore deux autres mois et la parole de Flavie Flament pour que véritablement on entende et pour que la justice accélère et entendre ces témoignages et les prenne au sérieux.
1: Patrick Bruel continue de clamer son innocence. Il dit, puis il a dit dans différentes entrevues, ou du moins via ses porte-paroles, que oui, il a déjà fait des propositions à des femmes, directes parfois, maladroites aussi, mais qu'il a toujours respecté le consentement de ces femmes. On verra ce que la justice en décidera. Mais est-ce que vous avez l'impression que c'est un peu la fin du mythe du chanteur séducteur là qui, je sais pas, multiplie les conquêtes, mais qui en réalité, c'est pas tout à fait ça qui se passe dans la vraie vie là?
0: Vous l'avez dit, il a plaidé la séduction maladroite. Les témoignages que j'ai recueillis, disent l'inverse. C'est-à-dire que ces femmes, même si elles dénoncent des faits d'une gravité différente, entre des viols, du harcèlement sexuel, etc., il y a un point commun, c'est qu'elles disent toutes qu'ils ne se soucieraient pas de leur consentement, et que quand elles disent non, ils n'entendraient pas ce non. Il y en a une qui m'a dit, j'ai dû le repousser physiquement. Il y en a une autre qui m'a dit, 100 fois, je lui ai dit non, il a continué. Donc, vous voyez, il y a quand même 30 femmes qui ne disent pas la même chose. Ce qui est certain, c'est qu'effectivement, ce mythe un peu du séducteur derrière lequel peut-être il s'est abrité pendant des années, puisqu'il a une image de chanteur un peu romantique, de gendre idéal. Ça a été le chanteur des adolescentes dans les années 90-2000. Cette image-là, elle se fissure parce qu'on comprend aujourd'hui qu'en fait, on ne parle pas de pulsion sexuelle dans ces affaires. On parle de rapport de domination. Les accusations de violence sexuelle, ce sont des accusations de domination, de propriété. Et je crois qu'aujourd'hui, on commence à l'entendre, même si ses fans continuent de dire, pour certaines, Patrick Bruel n'aurait pas besoin de violer puisqu'il aurait toutes les femmes à ses pieds. Il faut bien comprendre que là, on est dans un rapport de domination. Ces femmes, elles dénoncent un abus de pouvoir parce qu'elles étaient masseuses, chanteuses en début de carrière, figurantes, techniciennes, donc elles n'avaient pas du tout le même pouvoir que Patrick Bruel, qui était déjà une star dans les années 90.
1: Marine Turquie, journaliste d'enquête à Mediapart en direct de Paris. Merci d'avoir été avec nous.
0: Merci infiniment pour votre invitation.
2: Chronique internationale de Raphaël Bouvier-Auclair.
1: Raphaël, bonjour.
3: Bonjour, Alec.
1: Alors, au cours des dernières heures, Israël et l'Iran ont échangé des tirs. Une première depuis le cessez-le-feu du 7 avril dernier. L'Iran a annoncé avoir terminé son opération, mais la situation demeure tendue.
3: Oui, je vous rappelle un peu ce qui s'est passé au cours de la fin de semaine. Donc, Israël a mené des bombardements sur la banlieue sud de Beyrouth, au Liban. L'Iran avait tracé une ligne rouge et donc a décidé de répliquer à ces frappes-là en envoyant des missiles en direction du territoire israélien. Il y a eu par la suite réplique d'Israël, dont l'aviation a frappé des sites décrits comme étant stratégiques en Iran, donc des sites de défense antiaérienne, sites pétrochimiques, dans différentes villes, dont Téhéran, la capitale, mais aussi Isfahan et Tabriz. Et il y a eu une nouvelle salve de missiles envoyée ce matin vers Israël de la part de l'Iran. D'ailleurs, les sirènes ont retenti sur le territoire israélien. Et pour la petite anecdote, je suis allé il y a plusieurs semaines en Israël, où quand on y va dans un contexte de guerre, on s'installe une application sur laquelle on peut être averti quand il y a des tirs. Il faut aller aux abris. Je n'avais pas désactivé cette application, donc j'ai été réveillé au milieu de la nuit, comme l'ont été les Israéliens. C'était le jour, évidemment, à ce moment-là. Et il y a même les outils, donc les alliés de l'Iran qui

0: sont basés au Yémen, qui ont lancé 2 missiles environ vers le territoire israélien, alors qu'en tout, pour les Iraniens, on parle d'à peu près une trentaine de missiles. Évidemment, en Israël, il y a un très bon système de défense antiaérienne, le Dôme de fer, qui a intercepté beaucoup de ces projectiles. Quoi qu'on a vu, je ne sais pas si vous avez vu ces images circuler, mais d'un missile qui est tombé dans le sol en Cisjordanie, des gens curieux allaient voir autour. Là, on voit vraiment la structure de ce missile-là. Puis il y avait de la nervosité en Israël aussi, parce que les écoles ont été fermées quand même aujourd'hui par mesure de précaution, même que les représentants de l'armée israélienne disaient être prêts à poursuivre les combats pour plusieurs jours, peut-être une semaine. Mais finalement, donc, l'Iran a annoncé un peu plus tôt aujourd'hui qu'elle cessait ses opérations, mais demandait à Israël, en contrepartie, de cesser ses frappes dans le sud du Liban. Israël, de son côté, a annoncé cesser ses frappes sur l'Iran, mais pas ses opérations au Liban. Alors, on se demande un peu où on est aujourd'hui.
1: Mais là, une trentaine de missiles tirés de l'Iran vers Israël. Moi, j'avais cru comprendre que Donald Trump nous avait dit qu'il n'y avait plus de capacité militaire en Iran. L'Iran est anéanti, ses forces armées ont été détruites, visiblement. Il leur reste encore quelques missiles dans le hangar.
0: Il y a toujours une capacité. Mais je vous rappelle aussi que le président Trump avait tenu ces propos-là en juin 2024, aussi, lors de la première guerre contre l'Iran. Et puis finalement, l'Iran avait toujours des armes.
1: C'est pas la première fois qu'il le répète. Je pense qu'il reste encore des capacités militaires en Iran. Qu'est-ce que ça peut avoir comme impact sur les négociations là, en cours entre l'Iran et les États-Unis, ces tirs-là?
0: Alors, le président iranien Massoud Pezeshkian a écrit sur ses réseaux sociaux que son pays, donc l'Iran, n'a pas quitté le terrain, le combat, mais n'a pas non plus quitté la table des négociations. Donc, il y a une possibilité de la poursuite de ces négociations indirect, évidemment, par l'intermédiaire du Pakistan. Il n'y a pas eu de négociation directe depuis la présence de G.D. Vent à Islamabad au Pakistan. C'était au mois d'avril, donc il y a plus de 2 mois, près de 2 mois en tout cas. Et ces derniers jours, on a senti qu'il y avait encore des points sur lesquels on ne s'entendait pas. Par exemple, il y a cette idée américaine qui a émergé au cours de la fin de semaine d'utiliser l'argent des avoirs gelés de l'Iran en raison de sanctions et donner une partie de cet argent-là aux pays du Golfe pour qu'ils puissent reconstruire les infrastructures qui ont été détruites en raison des frappes iraniennes, alors que l'Iran, de son côté, demande à être dédommagé par Israël et par les États-Unis pour tous les dommages qui ont été causés sur ces infrastructures depuis le début de la guerre. Alors, vous voyez qu'on n'est pas du tout sur les mêmes positions. Cela dit, sur son réseau Truth Social, le président Donald Trump a écrit que les négociations finales sur la paix sont en cours, là, c'est ce qu'il avance, sous réserve, ajoute-t-il, que l'ignorance ou la stupidité ne viennent pas y faire obstacle.
1: Et là, il parlait des Iraniens.
0: Des Iraniens,
1: pas de lui-même.
0: Peut-être aussi des Israéliens, cela dit, parce qu'il a envoyé toutes sortes de messages à Israël pour ne pas accentuer les frappes au cours des derniers jours.
1: Oui, la relation entre les deux semble assez tendue entre Donald Trump et Benjamin Netanyahou ces temps-ci.
0: Oui, parce qu'il y a ce message que je viens d'évoquer. C'est vrai que c'est pas clair. Est-ce qu'il parle à l'Iran? Est-ce qu'il parle à Israël? À lui-même, non. On l'a déterminé.
1: Ça, c'était ma blague à moi, a été rapporté
0: aussi dans les médias américains que Donald Trump a parlé à Benjamin Netanyahou au cours de la fin de semaine en lui demandant de ne pas répliquer aux frappes iraniennes. La semaine dernière, Axios avait révélé un appel très tendu entre Donald Trump et Benjamin Netanyahou avec des mots très crus à l'endroit du premier ministre israélien, lui demandant de ne pas frapper Beyrouth. Donc, on sent qu'il y a une tension entre les deux hommes. Ce sont deux politiciens qui font face à des échéanciers électoraux. Il y a les élections de mi-mandat aux États-Unis en novembre. En Israël, élections législatives septembre ou octobre. On ne sait pas encore la date. Mais clairement, pour les deux, la guerre ne se traduira pas de la même manière de manière électorale. Et là, on commence peut-être à le voir dans les stratégies.
1: Cette fracture-là, oui, c'est entre ça. Les deux. Raphaël, merci beaucoup. À demain.
0: Merci, à demain.
2: L'économie avec Andréanne Saint-Arnaud.
1: Andréanne, bonjour.
3: Bonjour, Alec.
1: Le gouvernement fédéral annonce de nouvelles mesures pour aider les transporteurs aériens à faire face aux coûts élevés du kérosène.
3: Oui, parce qu'il n'y a pas que le budget des automobilistes qui est comprimé par la flambée des coûts du carburant, les transporteurs aériens aussi. Et d'ailleurs, on en a abondamment parlé il y a quelques semaines, là, parce que plusieurs transporteurs avaient d'une part rehaussé le prix des billets, relevé certaines surcharges pour le carburant, entre autres, annulé des liaisons pour l'été. Et dans certains cas, on doit quand même opérer certains vols avec lesquels on a vendu des billets là, bien longtemps à l'avance. Et pour ces vols-là en particulier, la marge de profit est extrêmement comprimée. Alors, on est dans une situation un petit peu particulière, là, difficile pour certains transporteurs. C'est sûr qu'il y a déjà eu la suspension de la taxe d'accise fédérale sur le carburant. Pour le kérosène, ça représente une baisse d'à peu près 4 cents le litre. Mais le ministre des Finances, ce matin, reconnaît qu'il faut en faire un petit peu plus pour l'industrie et lance ce qu'on appelle le mécanisme de liquidité pour la résilience du secteur de l'aviation. Donc, nouveau programme de prêt d'urgence, si vous voulez. Ça va permettre aux compagnies aériennes admissibles d'avoir des liquidités pouvant atteindre 150 millions de dollars en fonction de leurs besoins. Je précise que c'est un programme qui est temporaire, qu'il s'agit de prêts, donc les sommes sont remboursables et surtout, elles ne pourront pas être utilisées à n'importe

0: n'importe quelle fin par les compagnies aériennes. Elles devront limiter les dividendes, ne pas reverser ça en primes ou en quoi que ce soit aux dirigeants, doivent maintenir leurs activités au Canada et protéger les emplois. Donc, pas question ici là, d'empocher des sommes pour donner une prime au patron ou récompenser des actionnaires.
1: Du côté de Toronto, il y a beaucoup de propriétaires qui sont préoccupés par la baisse des prix de l'immobilier. Vous nous en avez parlé à quelques reprises depuis un an. Le prix des maisons a baissé dans la grande région de Toronto, au point où la Banque du Canada prévient que 10 % de ses propriétaires auront beaucoup de difficultés à refinancer leurs prêts hypothécaires parce que la valeur de leur maison a tellement baissé que ça va devenir difficile.
0: Imaginez, un propriétaire sur 10 dans la région, c'est énorme, pourrait ne pas être en mesure de se qualifier pour le refinancement de son hypothèque l'an prochain, selon la Banque du Canada. Pour vous donner une idée, là, à l'échelle du pays, c'est 4 % la moyenne en ce moment de propriétaires pour lesquels on se dit possible que ce soit difficile de refinancer l'hypothèque. Donc, à Toronto, c'est très, très préoccupant parce que si ça se concrétise, ça pourrait en plus être un autre point de bascule pour le secteur de l'immobilier. Bon, le problème en ce moment, là, c'est que les institutions financières, au moment de renouveler un prêt hypothécaire, analysent évidemment la valeur de l'habitation. Et depuis le sommet qu'on a eu au printemps 2022 dans la région de Toronto, les prix ont reculé en moyenne de 33 %. C'est énorme. Ça fait en sorte que le ratio d'emprunt par rapport à la valeur de l'habitation augmente. Quelqu'un qui a emprunté 400 000 $ pour acheter une habitation à 600 000 $ il y a 3-4 ans, mais qui aujourd'hui se retrouve avec une habitation qui vaut à peine un peu plus de 400 000 $ ben là, on se retrouve avec un taux d'emprunt très, très élevé. Et quand ça dépasse les 80 % ce taux d'emprunt, ben là, les banques considèrent que c'est extrêmement risqué. Donc, ça veut dire des taux d'intérêt plus élevés ou carrément un refus de la banque de refinancer l'emprunt. Et c'est une situation où des ménages pourraient devenir incapables de faire face à leurs obligations financières, pourraient être forcés de vendre leur habitation pour rembourser leurs prêts. Alors là, ce qu'on craint, c'est une vague d'inscriptions là, pour la vente d'habitation, ce qui pourrait mettre encore plus de pression à la baisse sur les prix. C'est vraiment un risque là, qu'il faut garder en tête, effectivement, et qui pourrait être aggravé si les taux d'intérêt devaient augmenter. Je précise tout de même que la Banque du Canada, qui va dévoiler sa décision cette semaine, mercredi, là, on s'attend à un statu quo pour le taux directeur. C'est au moins ça, mais on va suivre de près, effectivement, ce qui se passe sur le marché torontois.
1: Il y a quelques mois, j'avais parlé de ma tristesse à l'idée que le jus congelé au Canada disparaisse. Oh. Vous savez, ces cannes de jus concentré
0: en carton
1: qu'on mélangeait avec de l'eau dans nos carafes Tupperware à l'époque. D'ailleurs, j'ai encore l'une de ces carafes utilisées par ma mère à l'époque à la maison. C'est indestructible. Et là, donc, on quittait le marché. Minute Maid avait annoncé qu'il quittait le Canada. Il n'y aurait plus de jus congelé comme ça mélangé avec de l'eau. Or, l'aube-là va nous sauver la vie.
0: Ah oui, va sauver la vie.
1: On va ramener le jus congelé concentré, c'est ça?
0: C'est Coca-Cola, en fait, qui disait, sa filiale Minute Maid, il y a quelques mois, on arrête la production à Peterborough, en Ontario. Il n'y a plus assez de demande pour ça au Canada. Sauf que l'aube-là dit, attendez une minute, nous estimons que les consommateurs en veulent encore.
1: Il y a assez de Alec Castonguay au Canada.
0: Et donc, d'ici la fin du mois de juin, on les verra réapparaître dans les supermarchés. L'aube-là, ce ne sera pas un produit canadien parce qu'il n'y a plus d'usines qui en fabriquent. Mais il y a des rumeurs à l'effet qu'un autre joueur souhaiterait aussi retourner sur le marché du jus congelé. Ne vous en faites pas, Alec.
1: Ça va être leur marque maison, j'imagine.
0: Oui, absolument. La marque sans nom pour l'instant chez Loblaw. Donc, ce sera de retour d'ici la fin du mois.
1: Attends pour l'été. Oh. Ça me fait plaisir. Andréane Saint-Arnaud, merci beaucoup.
0: Je vous en prie.
1: À demain. Nous, on se retrouve après le Radio-Journal de midi. À tout de suite.
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6: Ce midi au Radio-Journal, le Canada a une nouvelle gouverneure générale.
7: Je vois le Canada avec le regard de quelqu'un qui l'a connu de près comme de loin, mais toujours avec admiration.
6: L'installation de Louise Arbour a eu lieu ce matin à Ottawa. Crainte de pénurie d'eau, des organismes et des élus en Montérégie tirent la sonnette d'alarme.
8: On parle de nos infrastructures qu'on doit rénover, mais si on fait rien, il y aura même plus d'eau dans les tuyaux.
6: Et guerre au Moyen-Orient, Israël et l'Iran suspendent leurs attaques réciproques.

0: Bonjour, ici Jean-Sébastien Bernatché. La nouvelle gouverneure générale du Canada, Louise Arbour, a été assermentée ce matin. Juriste accomplie, Louise Arbour a consacré sa vie à la défense des droits de la personne et à la lutte contre les abus de pouvoir, tant au pays qu'à l'étranger. On retrouve Estelle Côté-Sroka, qui a suivi la cérémonie d'installation à Ottawa. Estelle, dans son discours, la nouvelle gouverneure générale a lancé un message d'espoir et d'unité.
1: C'était au Sénat. Louise Arbour a remercié d'abord sa prédécesseure pour son travail, Mary Simon, particulièrement au niveau de la réconciliation avec les peuples autochtones. C'est un travail qu'elle a d'ailleurs l'intention de continuer. La nouvelle gouverneure générale a souligné l'importance de l'inclusion, de l'ouverture aux autres, du respect des droits de la personne. Elle a aussi indiqué que la polarisation et le consensus extrême étaient dangereux. Elle a invité les Canadiens à bâtir l'avenir grâce à leurs différences, tout en protégeant l'espace public, les lieux de débat et nos institutions comme les écoles. Voici la gouverneure générale Louise Arbour.
2: Pour propulser le Canada à la hauteur de son potentiel, il nous faut adopter une perspective nouvelle, ambitieuse et confiante, sur nous-mêmes et sur notre place dans le monde de demain. Notre avenir est notre projet commun, un projet qui nous appelle à concilier les multiples perspectives qui façonnent notre identité collective. Ne freinons pas notre élan vers le progrès par peur de la différence.
1: Celle qui est maintenant commandante en chef des Forces armées canadiennes a reconnu leur dévouement en insistant sur le respect des droits fondamentaux. C'est d'ailleurs Louise Arbour qui avait exhorté l'organisation à se réformer dans les dernières années pour mettre fin aux inconduites sexuelles.
0: Merci Estelle.
1: Au revoir.
0: Des groupes environnementaux demandent au gouvernement Carney de renoncer à sa réforme de la gestion des pesticides. Un projet de loi étudié à partir d'aujourd'hui aux communes permet de réautoriser des pesticides interdits par Santé Canada. J'en parle avec Thomas Gerbet. Thomas, ces groupes craignent des risques pour la santé et l'environnement?
3: Voilà, ils disent que si les fonctionnaires de Santé Canada ont interdit certains pesticides, c'est parce qu'ils étaient dangereux. Or, justement, ce projet de loi C30, il va permettre de réautoriser des pesticides dont les risques étaient jugés inacceptables. Et selon ces groupes, comme la Fondation David Suzuki ou Prevent Cancer Now, le prétexte de la sécurité alimentaire ou de la sécurité économique, c'est trop flou et ce n'est pas assez balisé. Vous allez entendre le coordonnateur de Victimes des pesticides du Québec, Pascal Priori.
4: La fin de ces réévaluations, remplacée par un simple contrôle parlementaire, nuit à la transparence, nuit à la prise en compte de la science indépendante en matière d'évaluation des pesticides et nuit éventuellement à la santé des Canadiennes et des Canadiens.
0: Et Thomas, le gouvernement a subi de la pression de lobby pour ce projet de loi?
3: On a compté une dizaine de communications depuis le début de l'année entre la ministre de la Santé, Marjorie Michel, son équipe et le lobby des pesticides qui s'appelle CropLife. On peut écouter l'avis de la professeure en santé environnementale à l'Institut national de recherche scientifique, Maryse Bouchard.
5: C'est une politisation directe de la réglementation qui est pourtant mise en place pour protéger le public.
3: Et le cabinet de la ministre de la Santé affirme que tout ça sera bien balisé, exceptionnel, et le gouvernement devra justifier sa décision avec transparence.
0: Merci Thomas.
3: Au revoir.
0: Des élus et des organisations environnementales craignent que la région de la Montérégie au Québec manque d'eau au cours des prochaines années. Ils veulent que le Bureau des audiences publiques sur l'environnement, le BAP, se penche sur cet enjeu de façon urgente. David Savoie va nous en dire plus. David, qui demande la tenue de cette enquête?
6: Alors, c'est notamment un organisme de bassin versant de la région, mais également Lise Michaud, qui est mairesse de Mercier et préfète de la MRC de Roussillon, et Catherine Fournier, qui est mairesse de Longueuil, mais également présidente de la table de concertation régionale de la Montérégie. Alors, selon les trois signataires d'une lettre ouverte qui a été publiée ce matin, les signaux d'alarme se multiplient à propos de la disponibilité en eau dans la région, en raison de plusieurs facteurs, là, comme l'écoulement de l'eau accélérée par le drainage agricole ou l'imperméabilisation des sols urbains, les nappes phréatiques se rechargent moins vite. Et l'autre enjeu, c'est que les élus disent ne pas avoir une bonne vue d'ensemble en termes d'utilisation de l'eau dans la région. D'où cet appel à Québec de tenir un BAP. Écoutons là-dessus Lise Michaud, elle est mairesse de Mercier.
7: Il y a une façon de faire actuellement qu'on va devoir modifier parce que selon ce qu'on entend, c'est dans 40-50 ans, on n'aura plus d'eau. On parle de nos infrastructures qu'on doit rénover, qu'on doit refaire, et c'est criant, je suis tout à fait d'accord avec ça, mais si on fait rien, dans quelques années, dans 40 ans, 50 ans, il y aura même plus d'eau dans les tuyaux.
6: Précisons, Jean-Sébastien, qu'un BAP pourrait être déclenché par le Conseil des ministres, mais la préfète indique aussi que ça pourrait être un engagement politique là, des candidats en vue des prochaines élections provinciales. Cela dit, cet appel à s'intéresser à l'eau en Montérégie s'inscrit dans un contexte un peu plus large, là, où il y a eu plusieurs situations du genre.

0: Les barrages hydroélectriques sont en manque d'eau dans le nord. Des restrictions également de consommation d'eau à Montréal. Pour les experts, le Québec a un avant-goût des problèmes qui pourraient toucher la planète dans les années à venir.
1: Merci, David.
0: Au revoir.
2: Ailleurs dans le monde.
1: Israël et l'Iran annoncent qu'ils mettent fin à l'escalade militaire des dernières heures. Les deux pays ont échangé des frappes de missiles depuis hier, les premières attaques depuis le début de la trêve il y a deux mois. J'en parle avec Louis Blouin à Washington. Louis, Donald Trump a appelé les deux pays à la retenue.
3: Sur son réseau Truth, il a appelé Israël et l'Iran à cesser immédiatement les hostilités alors que cette escalade menace de faire dérailler les pourparlers de paix. Donald Trump a parlé deux fois au premier ministre israélien ces dernières heures pour lui demander de cesser les frappes contre l'Iran, selon ce que rapporte le média américain Axios. Benjamin Netanyahou aurait depuis mis sur pause une nouvelle attaque prévue aujourd'hui. L'armée iranienne, pour sa part, avait savoir qu'elle cesse ses frappes pour l'instant. Les deux parties promettent de riposter, s'y attaquer. Selon le premier ministre pakistanais, qui se pose en médiateur, les récentes violences soulignent la fragilité de la trêve et la nécessité d'un cessez-le-feu durable.
1: Et le président américain affirme qu'une entente est toujours à portée de main?
3: Selon lui, les négociations de paix entre Washington et Téhéran avancent rapidement et sont dans leur phase finale, à moins, je cite, que la stupidité ou l'ignorance, dit-il, n'y fasse obstacle. À plusieurs reprises déjà, le président américain a déclaré être proche d'une entente, mais elle ne s'est toujours pas matérialisée. Les hostilités au Liban continuent de compliquer les choses également. Israël promet de continuer d'agir contre le Hezbollah. Le premier ministre israélien affirme que l'Iran et le Hezbollah sont plus faibles que jamais, mais que la guerre contre eux, je cite, « n'est pas encore terminée ». Des propos qui semblent trancher avec le souhait d'une solution diplomatique rapide de Donald Trump.
1: Merci, Louis.
3: Je vous en prie.
1: L'Ukraine a touché des installations pétrolières russes au cours de la nuit. Kiev a déclaré avoir frappé des bases en Crimée et provoqué un incendie dans l'une d'elles. De son côté, la Russie affirme avoir abattu 310 drones ukrainiens, notamment au-dessus de la région de Moscou. L'armée russe a pour sa part lancé plus de 150 drones, dont la majorité ont été interceptés, selon Kiev. Des civils ont été blessés dans ces frappes dans quatre régions de l'Ukraine. C'était le volet national et international du Radio-Journal.

Bonjour, ici Andrea Pozo-Martinez pour un survol de vos nouvelles provinciales. Le Conseil scolaire public anglais de Toronto affirme que 240 employés pourraient être mis à pied d'ici la fin août. Le Conseil fait déjà l'objet d'une supervision provinciale depuis un an. Selon un document obtenu par Radio-Canada, 792 personnes pourraient être licenciées. Le porte-parole du TDSB, Ryan Bird, explique cependant que cela représente le nombre total de postes qui seront éliminés. Entre les départs à la retraite et les postes vacants comblés, le nombre final des personnes touchées sera plus près de 240. Ryan Bird dit que l'élimination des postes est surtout due à la baisse des inscriptions au conseil scolaire. Puis le gouvernement Ford a annoncé qu'un troisième réacteur de la centrale nucléaire de Bruce, mis en service à la fin des années 70, a été rénové. Le ministre de l'Énergie et des Mines de l'Ontario, Stephen Lecce, en a fait l'annonce ce matin. Cette annonce survient trois mois après l'achèvement d'une autre remise à neuf à la centrale nucléaire de Darlington, qui a coûté près de 13 milliards de dollars de moins que prévu et a été achevée plusieurs mois avant la date prévue. Les travaux pour la remise en état de la centrale nucléaire de Bruce ont été réalisés par l'entreprise Northern Transformer, située dans la région de Vaughan. Et puis en terminant, les organisateurs des matchs de la Coupe du Monde de la FIFA à Toronto seront confrontés à des défis particuliers en matière de sécurité. C'est du moins l'analyse de Bud Mercer, responsable de la sécurité lors des Jeux Olympiques de 2010 à Vancouver. Il note que les organisateurs sont confrontés à un nouvel environnement sécuritaire mondial. Ce contexte pourrait en partie expliquer les coûts élevés liés à la sécurité lors des matchs de Toronto. La facture de la ville est de 94 millions de dollars pour les 6 matchs à Toronto. Le gouvernement fédéral fournira lui-même 45 millions de dollars. Voilà, c'était vos informations.

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1: Bonjour. Dans quelques minutes, on va parler de l'entrée en fonction ce matin de Louise Arbour comme gouverneur général du Canada, grande juriste internationale, mais aussi du rôle qu'on va lui confier. Est-ce qu'elle va uniquement couper des rubans, servir des petits fours, signer en bas des nouvelles lois ici au Canada, ou est-ce qu'on va utiliser davantage son

0: une expertise acquise au fil du temps. Alors, on va en discuter dans quelques instants. Et vers 12h40, Gabriel Nadeau-Dubois va être avec nous pour l'une de ses dernières entrevues à titre de député, lui qui va quitter la vie politique lors des prochaines élections. Et à la fin de la session parlementaire, dans une semaine, ce sera son dernier tour de piste. Alors, qu'est-ce qu'il retient de sa carrière politique? Qu'est-ce qui l'attend aussi? Va-t-on le revoir en politique un jour? Bien des gens pensent que oui. Il va nous dire où il en est dans sa vie, dans ses réflexions. D'ailleurs, d'ici deux semaines, on souhaite parler à des députés là, qui ont marqué la politique québécoise depuis quelques années et pour qui cette session est un peu le chant du cygne. Donc, on commence aujourd'hui par Gabriel Nadeau-Dubois. Ça sera dans une trentaine de minutes. Plus tôt ce matin, le Bloc québécois et plusieurs groupes de défense de la santé et de l'environnement ont dénoncé ce qu'ils appellent de graves reculs sur le contrôle des pesticides contenus dans le projet de loi C-30 du gouvernement Carney. Cette sortie fait suite à une lettre envoyée par une vingtaine de scientifiques de partout au pays qui demande à Ottawa de faire marche arrière dans ce dossier. Alors, pour essayer de comprendre ce qui est en jeu, je joins Pascal Priori, il est coordonnateur de l'Association pour la santé publique du Québec. Il était présent ce matin à la Chambre des communes pour ce point de presse. On le joint alors qu'il est en route vers Montréal. Monsieur Priori, bonjour.
1: Oui, bonjour.
0: Alors, sans entrer peut-être dans des détails qui seraient un peu trop techniques, là, mais qu'est-ce que le projet de loi C-30 viendrait changer à la situation actuelle?
1: Essentiellement, ce projet de loi vise à assouplir et à déréglementer un peu plus les pesticides, donc assouplir le cadre légal qui nous permet de nous sentir en sécurité quand on utilise des produits dangereux comme les pesticides. Et trois points majeurs, il autorise le gouvernement à faire des décrets et à doter finalement le gouvernement de super pouvoirs et d'exempter des pesticides interdits des règles environnementales. Il permet au gouvernement aussi de suspendre les réévaluations obligatoires. Donc au 15 ans, normalement, il y avait une surveillance des pesticides. Puis là, le gouvernement dit, finalement, ça sera juste un simple contrôle, encore au contour très flou. Et il ajoute le mandat de sécurité économique, sécurité alimentaire, sans le définir du tout, finalement, au mandat de la direction de réglementation des pesticides. Donc, finalement, au lieu que ce soit simplement la santé, la protection de la santé qui soit vraiment le mandat principal de l'agence, de Santé Canada, ben là, on ajoute la sécurité économique. Donc, on vit vraiment un recul majeur alors que le Canada est déjà en retard par rapport aux pesticides.
0: On a sollicité une entrevue auprès de la ministre de la Santé du Canada, Marjorie Michel. Elle a décliné notre invitation. Elle a décliné d'ailleurs l'invitation de Thomas Gerbel, notre collègue de Radio-Canada, là, qui signe le texte ce matin sur le site et qui explique où on en est dans ce débat-là. Donc, je me fie aux quelques lignes que son bureau nous a envoyées. Vous parlez de sécurité alimentaire, de sécurité économique. C'est effectivement ce dont on parle du côté d'Ottawa pour justifier de se donner beaucoup de pouvoir. On sait qu'il y a une inflation alimentaire importante ces dernières années au Canada. On veut, du côté d'Ottawa, donner des outils aux agriculteurs pour qu'ils puissent produire davantage, qu'ils soient plus efficaces. Est-ce que vous comprenez quand même la logique d'Ottawa derrière cette volonté-là?
1: Absolument pas. C'est vraiment une logique à rebours de ce qu'il faudrait faire. Il faudrait accompagner les agriculteurs et ils ont besoin d'accompagnement pour transitionner et utiliser moins d'intrants chimiques. Mais il faut rappeler, les pesticides, c'est des produits pétroliers. Et donc, accroître notre vulnérabilité à des produits de plus en plus dangereux, c'est au contraire sacrifier davantage celles et ceux qui produisent notre alimentation au quotidien. Est-ce qu'on veut se nourrir en créant des problèmes pour le futur, en détruisant nos sols, en détruisant notre santé, en détruisant la biodiversité qui est essentielle à la production? Donc effectivement, il y a une grave insécurité alimentaire qui frappe le Canada, mais c'est pas un problème de production. C'est un problème de répartition, finalement, des richesses. C'est un problème d'accès à la saine alimentation, mais c'est pas un problème de production. Et c'est là que le débat est, selon nous, tordu, parce que l'enjeu, il est vraiment comment on change de système agricole pour réduire notre dépendance aux produits, aux intrants chimiques finalement qu'on importe de l'extérieur. Et c'est une opportunité majeure qu'on a en ce moment, cette crise alimentaire, de changer et de mettre davantage de justice sociale dans notre système alimentaire.
0: Parce que là, on pourrait, si ces pouvoirs-là sont mis en application, réautoriser certains pesticides qui avaient été mis à l'index par Santé Canada. Donc, on pourrait, d'un point de vue politique, contourner la science, contourner les avis de Santé Canada qui disaient ben, tel pesticide, là, ça ne fonctionne pas. On pourrait carrément outrepasser des avis scientifiques.
1: Effectivement, et c'est incompréhensible qu'on puisse vouloir réautoriser des pesticides interdits, d'autant plus que le Canada est un des pires pays dans les pays industrialisés

en matière d'autorisation de pesticides très dangereux. Pour vous donner une idée, il y a 121 pesticides hautement dangereux pour la santé ou l'environnement qui sont toujours autorisés au Canada, mais qui sont interdits dans l'Union européenne, au Mexique, au Brésil.

0: beaucoup d'inquiétude pour le futur parce qu'on est en train de vraiment mettre beaucoup de risques sur les générations futures, justement, avec des pesticides très dangereux.
1: Dans le texte de mon collègue Thomas Gerbet, on explique que la ministre de la Santé, Marjorie Michel, a rencontré à plusieurs reprises des représentants de l'industrie des pesticides, des engrais, des fertilisants. Elle a même donné une conférence devant le regroupement Crop Life, là, qui est le regroupement là, qui représente ces industries-là auprès du gouvernement. Est-ce que vous avez l'impression que le lobby de l'agrochimie est peut-être très présent à Ottawa, peut-être même au détriment de la santé de la population?
0: Effectivement, c'est quelque chose qu'on regrette et qu'on dénonce. Pourquoi la ministre Michel n'a pas rencontré la société civile, n'a pas rencontré les scientifiques qui ont toute l'expertise pour démontrer pourquoi ces pesticides sont dangereux et quelles sont les stratégies alternatives à l'usage de ces pesticides. Et on voit l'écoute de Madame Michel, l'écoute du gouvernement Carney n'est pas là du tout. Il est là pour rencontrer le lobbyiste sans aucun problème. Mais il y a un vrai enjeu de démocratie qui se joue et il y a un vrai enjeu de confiance dans du public, dans finalement ce gouvernement-là. C'est essentiel qu'on protège la santé par rapport à ces pesticides. Malheureusement, les pesticides sont omniprésents aujourd'hui dans notre alimentation, dans notre air, dans notre eau. Ça ne veut pas dire que c'est nécessairement dangereux, mais ce qu'on sait, c'est qu'il y a beaucoup de victimes de pesticides aujourd'hui. Des agricultrices, des agriculteurs qui ont la maladie de Parkinson, qui ont un myélome multiple, qui ont une leucémie, qui ont des troubles neurocognitifs, qui ont des dépressions aussi, qui subissent de plein fouet, puis souvent dans une situation de grande vulnérabilité. Donc nous, ce qu'on dit, c'est écoutez ces voix-là qui aujourd'hui vous disent les pesticides peuvent causer des problèmes de santé et il y a des solutions pour faire avec moins de pesticides, moins dangereux et surtout, on a besoin d'accompagnement sur le terrain. C'est ça le message qu'on veut passer.
1: Le projet de loi C-30, là, c'est le projet de loi de mise en œuvre de la mise à jour économique et budgétaire du printemps. Donc, c'est un gros, gros projet de loi. On a inséré ces articles-là dedans. Donc, vous, ce que vous demandez, c'est qu'on les retire carrément puis qu'on ne les vote pas d'ici la fin de la session, d'ici deux semaines.
0: Effectivement, c'est un projet de loi des finances. Ça n'a rien à voir avec la loi sur les produits antiparasitaires qui régule les pesticides. On demande qu'il y a besoin d'un débat dédié, que ça soit pas en comité finances, mais que ça soit en comité santé, et qu'on puisse intervenir, puis que le gouvernement puisse entendre les scientifiques qui exposent très raisonnablement les enjeux liés à l'utilisation et à la surutilisation de pesticides aujourd'hui.
1: Pascal Lepriori, coordonnateur de l'Association pour la santé publique du Québec. Merci de nous avoir accordé quelques minutes.
0: Merci à vous. Au plaisir.
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1: On vous en parlait en début d'émission. Le Canada a désormais une nouvelle gouverneure générale. Louise Arbour devient la sixième femme à occuper ce poste qui représente le chef d'État, le roi ici. Elle succède à Mary Simon qui était en poste depuis 2021. Au moment où je vous parle, je le regarde sur mon écran. Elle arrive à Rideau Hall, sa nouvelle résidence officielle. Elle fait la revue de la garde. Il y a aussi un orchestre militaire qui l'accueille. Donc, elle va prendre officiellement ses aises dans ses nouveaux quartiers dans les prochaines minutes. Elle est née à Montréal, Louise Arbour, avocate de formation, a été juge en Ontario, juge à la Cour suprême du Canada. Elle a aussi été procureure en chef du Tribunal pénal international pour l'ex-Yougoslavie et le Rwanda. Elle a aussi été haut-commissaire de l'ONU aux droits de l'homme. Bref, elle a un CV très étoffé pour un rôle qu'on décrit souvent comme étant surtout protocolaire. J'en discute avec Philippe Lagacé, professeur à l'École des affaires internationales de l'Université Carleton, spécialiste du système parlementaire de style Westminster, comme c'est le cas au Canada et en Grande-Bretagne. Philippe Lagacé, bonjour.
3: Bonjour.
1: Alors, parlez-nous peut-être d'abord du rôle de gouverneur général dans le système parlementaire canadien. Est-ce que c'est essentiellement symbolique de nos jours?
3: De nos jours, oui, pour la plupart, c'est un rôle symbolique. Cela dit, il peut y avoir des crises constitutionnelles, comme on a vu en 2008, où la gouverneure générale a un pouvoir discrétionnaire pour prendre des décisions, pour assurer l'intégrité essentiellement du système et de s'assurer que les gouvernements agissent de façon constitutionnelle.
1: Oui, c'était Michael Jean à l'époque, puis c'était Stephen Harper qui avait demandé la dissolution une suspension, de la session parlementaire. Puis, il y avait toute cette crise parlementaire à l'époque. Est-ce que c'est un rôle

0: plus important ici pour la gouverneure générale ou de représentation à l'étranger au nom du Canada?
1: De plus en plus, les gouvernements utilisent les gouverneurs généraux pour des rôles diplomatiques. Donc, ça sert à envoyer le représentant du chef d'État à divers pays afin d'avancer des intérêts du Canada. Et souvent, c'est important parce que un chef d'État rencontre généralement seulement un chef d'État. Donc, c'est utile parfois quand la gouverneure générale peut aller rencontrer un monarque ou un président cérémonial dans d'autres pays. Donc, c'est un rôle qui a un rôle diplomatique. C'est un peu mal vu au Canada, comme on le sait, parce que ça coûte quand même très cher envoyer une gouverneure générale sur certains voyages diplomatiques. Mais c'est une façon d'avancer des intérêts du Canada avec une charge qui est plus symbolique essentiellement.
0: Quel est le message que Mark Carney veut envoyer avec cette femme, Louise Arbour? Je le disais qu'il y a un CV très impressionnant et c'est rien pour diminuer le CV des prédécesseurs là, de Mme Arbour, mais quand même, on ne s'attendait pas à ce que quelqu'un comme ça accepte le poste. J'imagine qu'il y a un message que veut envoyer Mark Carney, là.
1: Oui, sincèrement, je pense que ça retrouve un peu les intérêts de M. Carney envers le Québec, de s'assurer de répondre aux critiques qui ont été soulevées par rapport à la nomination de Mme Simon, de s'assurer d'avoir une gouverneure générale qui est bilingue, d'assurer également d'avoir une femme en tant que représentant du roi, pareillement d'avoir quelqu'un d'expérience qui a une bonne connaissance non seulement de la diplomatie, mais du droit constitutionnel ici au Canada. Donc, Mme Arbour répondait essentiellement à plusieurs critères. Je noterais par contre que c'est une nomination d'un individu qui est un peu âgé.
0: Donc, 79 ans, Mme Arbour, oui.
1: Oui, ça demande beaucoup d'énergie, ça demande quand même beaucoup de voyages et de cérémonies, etc. Et on l'a vu avec Mme Simon que un individu qui est un peu plus âgé a de la difficulté parfois à combler toutes les différentes tâches.
0: En Grande-Bretagne, le roi, dans ce cas-ci, ou la reine pendant des années, joue un peu un rôle de conseiller informel auprès du premier ministre en poste. Là, il y a une espèce de rencontre statutaire hebdomadaire entre le roi et le premier ministre pour discuter des affaires courantes. Puis on lui demande un peu conseil comme on demanderait à un sage, là. Est-ce que ce rôle-là est similaire ici pour la gouverneure générale? Est-ce qu'il y a une rencontre? Est-ce qu'il y a des discussions qui se font entre le gouverneur ou la gouverneure générale et le premier ministre en fonction?
1: Oui, ça dépend évidemment du premier ministre et de la gouverneure générale. Certains premiers ministres s'intéressent très peu à ce rôle et donc ne prennent pas le temps de rencontrer le gouverneur général. Mais ça permet, je l'ai vu à travers mes recherches avec différents gouverneurs généraux, que certains premiers ministres aiment vraiment avoir un individu auquel ils peuvent tout simplement s'exprimer leur méfiance, leur peur, leurs ambitions, sachant que ça va pas sortir dans le public, que tout va être à huis clos. Donc c'est et de tout simplement avoir un individu qui est au-delà de eux dans la chaîne essentiellement de commandement de l'État, mais qui a une discrétion. Donc ça peut être très quand même très important pour un premier ministre si le premier ministre décide qu'ils veulent en bénéficier.
0: Louise Arbour est quand même reconnue pour son franc-parler. Elle a occupé des postes là où elle avait une liberté de parole très grande. Elle pouvait dénoncer des situations. Récemment, d'ailleurs, avant d'être nommée, bien sûr, elle a critiqué les actions de l'administration Trump en Iran. Est-ce que vous pensez qu'on doit s'attendre à un changement de ton ou de rôle en raison que ce soit Louise Arbour qui occupe le poste? Est-ce qu'elle pourrait parler un peu plus franchement ou au contraire, c'est vraiment proscrit dans son nouveau rôle?
1: Non, essentiellement, c'est proscrit. On l'a vu un peu avec le roi Charles également. On croyait qu'il allait continuer un peu ses habitudes en tant que prince de Galles de s'exprimer sur des questions environnementales ou d'autres. Mais en bout de ligne, lorsqu'il est devenu un monarque, il a su et c'était bien communiqué que ce n'était plus son rôle. C'était plus acceptable pour lui s'exprimer de façon si ouverte concernant des dossiers importants. Donc, je l'assume que ça sera essentiellement la même chose avec Mme Arbour.
0: Oui, le contexte politique est quand même assez inusité avec les menaces là, des États-Unis, nos voisins du Sud, les mouvements séparatistes en Alberta, le PQ qui est premier dans les sondages au Québec. Est-ce que pensez-vous qu'elle pourrait être appelée à jouer un rôle d'unité canadienne également?
1: J'hésite à cet égard-là, très, très franchement. Je ne sais pas si les Québécois veulent vraiment entendre la gouverneure générale, le représentant du roi, leur supplier de rester au Canada. Je ne sais pas si c'est vraiment le message qu'on veut entendre.

0: Donc, elle a peut-être un rôle symbolique, c'est-à-dire elle peut se présenter, elle peut donner des discours au Québec, elle peut essentiellement donner, communiquer l'importance du Canada sans le dire ouvertement et en, contre la souveraineté. Et apparemment, en Alberta, le message est très clair de la part des Albertains. Les Albertains, ils ne veulent pas qu'un Canadien de l'Est s'intègre dans leur débat. Ça les intéresse pas.
1: Philippe Lagacé, professeur à l'École des affaires internationales de l'Université de Carleton. Merci d'avoir été avec nous.
0: Merci.
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1: Hélène et Pierre, bonjour.
3: Bonjour, Alec.
1: Oh. Peut-être un petit mot sur Louise Arbour. D'abord, Hélène, on en a parlé lors de sa nomination. Elle est officiellement en fonction aujourd'hui. Voyez-vous un message du gouvernement Carney dans ce choix, dans le rôle qu'elle va jouer?
3: Ben, un message par rapport à la règle de droit. M. Carney, dans son discours, a parlé du fait que la gouverneure générale est une gardienne de nos institutions, de nos valeurs, et que la loi et l'ordre, la règle de droit, pardon, devrais-je dire, est très importante. Mais on en avait déjà discuté, Alec. Je pense que M. Carney s'est surtout nommé une dame de compagnie intellectuelle, hein, avoir quelqu'un avec qui...
1: De compagnie intellectuelle, oui.
3: Okay. Non, mais sans vouloir réduire le rôle, mais c'est une personne avec qui il aura de bonnes discussions profondes, nous avait-il dit au jour de sa nomination. Petit commentaire, j'ai été quand même frappée, moi, par le discours de Mme Arbour aujourd'hui qui comportait plusieurs éléments très concrets auxquels je m'attendais peut-être pas. Par exemple, elle a parlé de l'intelligence artificielle et de la difficulté grandissante que ça apporte de faire la distinction d'un côté entre les savoirs, les faits, la vérité, et de l'autre, les croyances, les présomptions et la fausseté. Et elle a parlé du fait que le remède serait dans un système d'éducation fort, de la recherche et de développement et de l'intégrité du secteur privé. Bon, à suivre. Sur ce côté-là. Puis elle a parlé aussi de la polarisation. Elle a dit l'extrême polarisation, c'est une menace, mais l'extrême consensus aussi, c'est une menace. C'est ça que j'ai trouvé intéressant. Elle a dit, c'est dans la confrontation des idées que naît la pensée critique. Ça, je trouvais ça intéressant.
1: Ah, il me semble que ça vous parle, ça, Hélène. Ça,
3: oui,
1: ça,
3: totalement.
1: Ça vient vous chercher. Pierre, sur ce choix de Marie... je vais dire Marie Simon. Non, c'est terminé, ça. Sur ce choix...
4: C'est terminé,
1: sur,
4: oui.
1: Sur ce choix de Louise Arbour et ses premiers pas dans sa fonction.
4: Ben, on en avait déjà parlé. Hein. Moi, en ce qui concerne, je dirais, sa personne, son parcours, sa valeur comme individu, Mme Arbour est assez exemplaire et remarquable dans tout ce qu'elle a fait. Maintenant, elle est dans un rôle symbolique et on nous l'a rappelé à de multiples reprises ce matin par un protocole, par toutes sortes de démarches, la présentation des quatre colliers, l'espèce de bijouterie royale, les formulations utilisées. On parle des féo-sujets. Saviez-vous que nous serions peut-être des féo-sujets? Donc, des fidèles à une autorité supérieure qui est ultimement le roi Charles III, qui a été nommé par la grâce de Dieu. Alors, tout ça, voyez-vous, pour moi, au-delà de la personne, il y a quand même tout un reliquat, des vieilleries, un appel à la religion, alors qu'on parle beaucoup au Québec d'une forme de laïcité. Êtes-vous déjà allé à Rideau Hall, Alec?
1: Oui, ça fait quand même quelques années de ça, mais lorsque j'avais été en nomination pour un prix, c'était là que ça se déroulait la cérémonie. Donc oui, je suis allé faire un tour à Rideau Hall il y a quelques années de ça déjà.
4: J'avais remarqué la splendeur, la richesse, la belle serre et tout.
1: Oui, j'y
4: avais
1: été serre, aussi, moi, quand... Très beau, oui.
4: Bon, j'avais été là aussi parce que j'avais remporté le prix Michener pour le troisième tome de Parizeau. Et Mme Adrienne Clarkson était là. Alors, c'est très monarchique. Et là, on nous dit qu'elle a un salaire, ne pas l'oublier pour les contribuables là, qui ont de la misère à payer leur épicerie, un salaire d'autour de 400 000 $ avec, pour les cinq prochaines années, une garde-robe assurée de 130 000 $ pour qu'elle puisse s'habiller. Et lorsqu'elle aura terminé dans cinq ans, une pension à vie de 150 000 $ ce qu'on donne d'ailleurs aux autres gouverneurs qui ne sont plus en fonction. Alors moi, je veux bien, Mme Arbour, c'est bien, mais il y a quand même tout un investissement qu'on paye de nos poches dans une période où je dirais que les besoins de consommation nous ramènent sur la terre ferme. Et j'avais de la difficulté ce matin quand même à ne pas grincher des dents en voyant toute cette effusion là de formalités et de beaucoup

0: beaucoup de splendeur.
1: Revenons, Hélène, avec un petit mot à ajouter ou on passe à notre sujet?
2: Je dirais seulement, j'entends tous ces arguments et je les comprends. En même temps, je rappelle toujours que la gouverneure générale s'acquitte de plein de fonctions protocolaires que si ce n'était pas elle, ce serait quelqu'un d'autre.
1: Oui, c'est ça. Ça prendrait beaucoup de temps. C'est ça. Effectivement, il y a ça. Revenons donc à ce qui s'est passé en fin de semaine à Sherbrooke. C'était le premier conseil général de Charles Milliard, chef du Parti libéral du Québec, et son dernier aussi avant les élections, bien évidemment, qui vont être déclenchés à partir de la fin du mois d'août, début septembre. C'était l'économie qui était le thème de cette réunion des militants libéraux en fin de semaine. Pierre, on a plus parlé de langue, par contre, que d'économie, finalement, parce qu'on attend son plan, a-t-il dit, d'ici le 21 juin, le plan des libéraux en matière de langue française.
0: Oui, ben c'est intéressant parce que le chef du Parti libéral, dans son discours, insistait beaucoup, comme vous l'avez dit, sur les dimensions économiques, avec des propositions de mesures économiques et tout. Mais il y a toujours cette question dans les corridors et question des journalistes. Et finalement, un autre discours qui était celui d'André Pratt, qui est le président de la commission politique, donc celui qui est le grand scribe, là, qui vise à inscrire des politiques, des propositions et tout. Et lui, M. Pratt, a parlé beaucoup de langues et s'en est pas retenu. A rappelé que le Parti libéral, on protège avant tout les droits fondamentaux. Et dans les droits fondamentaux, il y a ces droits individuels de choisir, quand on est un adulte, l'endroit où on veut étudier. Alors pour lui, et ça confirme la décision du Parti libéral, là, on est contre la nouvelle mesure du gouvernement caquiste d'élargir la loi 101 à la formation professionnelle, formation générale aux adultes. Et il a même mentionné que le Parti libéral est contre cette espèce de plafonnement du nombre d'étudiants francophones qui pourraient aller dans les cégeps anglophones. Donc, ça reste à venir parce qu'en même temps, M. Milliard nous a dit « j'ai un discours à venir sur la langue ». Bon, alors, M. Pratt a comme déjà tiré le tapis un peu sous les pieds. Il faudra voir. Mmh. Au moment où, je vous rappelle quand même, on a eu le rapport du commissaire à la langue française il y a quelques jours qui dit que la loi 96, la nouvelle mouture de la loi 101, n'est pas assez efficace actuellement pour freiner la tendance du déclin de la langue française. Donc, quelque chose de délicat, là. Il va falloir voir comment, comme un acrobate, M. Milliard va être capable de jongler avec tout ça.
1: Oui, Benoît Dubreuil, le commissaire que nous avions en entrevue, qui a parlé d'échec pour la francisation des nouveaux arrivants, il a dit aussi on ne parle pas suffisamment de la langue de manière positive au Québec. On a l'impression que c'est un fardeau qu'on impose à tout le monde. Parce que c'est intéressant comme entrevue. On peut le réécouter, d'ailleurs, ceux qui s'intéressent là, sur Radio-Canada Audio. Qu'est-ce que vous avez pensé, Hélène, des discussions de corridor en fin de semaine chez les libéraux à Sherbrooke?
2: Bien, Pierre parle d'acrobate. Moi, je pense que c'est plutôt d'être gymnaste. Monsieur Milliard, c'est son grand écart qui commence sur cette question du français. Précisément, on le savait que ce serait un obstacle ou en tout cas une difficulté pour eux et tout indique que ce le sera. Monsieur Milliard promet de mieux protéger le français que ne l'a fait la CAQ, mais pour débuter, ça commence par des propositions de deux reculs. Donc oui, sur la loi qui imposerait la francisation à l'éducation professionnelle ou l'éducation générale aux adultes, sauf, il faut quand même le préciser, aux ayants droit. Et se débarrasser de la limite de la fréquentation des cégeps anglophones. Alors, j'y suis tombée, je suis allée me promener du côté de la Gazette pour voir un petit peu plus qu'est-ce que disaient les députés anglophones, par exemple, dans ce congrès, parce que je n'y étais pas personnellement, mais la députée de Darcy McGee, là, qui est probablement ground zero de l'anglosphère à Montréal, Elizabeth Price, qui me dit « Nous ne voulons pas de mesures coercitives, alors nous ne voulons pas imposer des choses aux anglophones et aux allophones. » Et je trouve que ça encapsule toute la position du Parti libéral. Sur le principe, on dit qu'on est d'accord avec la protection du français, mais en pratique, on n'est jamais d'accord si les méthodes proposées viendraient limiter ou encadrer le droit des anglophones de continuer à s'éduquer et à vivre en anglais. Alors, c'est la quadrature du cercle éternel pour le Parti libéral et ça revient à ces propos là que cite Pierre là, d'André Pratt qui n'en a toujours que pour les droits individuels alors que dans une société minoritaire comme le Québec francophone il y a une tentative de faire reconnaître le droit de la collectivité à protéger certains aspects caractéristiques qui lui sont chers.
1: Mais est-ce que c'est pas encore plus difficile, vous parlez Hélène de quadrature du cercle, est-ce que c'est pas encore plus difficile actuellement dans le

0: sens où on veut, chez les libéraux, reconnecter avec la majorité francophone avant les prochaines élections. On le sait, donc on a besoin de montrer qu'on a un attachement à la langue. Et je suis persuadé que Charles Millière, personnellement, a un attachement à la langue, mais en même temps, il est avec un caucus réduit dans beaucoup de bastions anglophones ou allophones de la grande région de Montréal, parce que ou même dans l'Outaouais, parce que les dernières élections n'avaient pas été tendres envers le Parti libéral du Québec. Donc, Pierre, ça, il y a son caucus qui représente aussi la minorité anglophone, mais en fait, elle est la majorité dans le caucus, cette minorité anglophone-là. Ça complique la vie de Charles Millière.
1: Et c'est pour ça qu'il doit tenter d'aller chercher des appuis, diversifier son aile parlementaire, parce que là, c'est pratiquement l'aile parlementaire du West Island, avec une population qui a des idées très arrêtées sur la volonté de protéger, de ne pas toucher d'aucune façon au statut des communautés anglophones. Il y a là une perception toujours d'une menace. Et évidemment, il doit composer avec ça. Alors, il y a besoin, et c'est pour ça qu'on a un chef qui vient des régions, il va tenter d'aller chercher des appuis pour être capable de lui donner ce rapport de force. Parce que pour l'instant, à la différence d'un Robert Bourassa à une certaine époque où il pouvait avoir une aile nationaliste avec des Castonguay, des Jean-Paul Lallier et tout, ben là, c'est plus difficile parce que vos députés sont effectivement sur un territoire qui est grosso modo, le West Island et une partie éventuellement de l'Aval.
2: Ça me fait penser un peu au Parti conservateur au niveau fédéral, où le parti a de la difficulté à se recentrer parce que les militants, ceux qui ont leur carte de membre et qui participent dans les congrès, sont plutôt de la frange plus radicale, pour utiliser un gros mot, du parti, et l'empêche d'assouplir sur la question par exemple, des armes à feu ou ce genre de choses-là. C'est un peu la même dynamique, être prisonnier de ceux qui sont encore là, et ça vous empêche d'aller recruter ceux que vous aimeriez faire rentrer dans votre équipe.
0: Hélène et Pierre, merci. Bon début de semaine. On se reparle demain.
2: Au revoir.
1: Au revoir.

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1: Dans quelques minutes, on va parler d'environnement et de lutte au changement climatique avec Jean Lemire. C'est la Journée internationale des océans aujourd'hui. Jean Lemire, que vous connaissez, il est l'émissaire climatique du Québec. Il a parcouru les mers sur son voilier, le Sedna 4, qu'il vient d'ailleurs tout juste de vendre, le Sedna 4. Et il disait à Jean Lemire en entrevue, donc publiée dans Le Devoir ce matin, que c'est un échec la lutte au changement climatique de la part des gouvernements depuis quelques années. Donc on va lui parler dans une dizaine de minutes environ à Jean Lemire. Mais pour tout de suite, parlons de politique québécoise. Les députés vont siéger à l'Assemblée nationale pour une dernière semaine avant les vacances d'été. Et certains vont faire leurs adieux à l'Assemblée après y avoir siégé de nombreuses années, puisqu'il y aura des élections cet automne. Et parmi eux, Gabriel Nadeau-Dubois, député de Gouin pour Québec solidaire, a été élu pour la première fois en 2017. Alors, au moment où ce chapitre de sa vie se termine, on a voulu savoir ce qu'il retenait de ses 9 années passées à servir le Québec et les Québécois. Il est avec moi en studio avant de se rendre à l'Assemblée nationale. Un peu plus tard. Gabriel Nadeau-Dubois, bonjour.
2: Bonjour, Alex Castonguay.
1: Dans quel état d'esprit vous êtes, dernière semaine de travaux, après avoir été si souvent à l'Assemblée nationale?
2: Un mélange de sérénité et de nostalgie, parce que c'est un grand cycle qui se termine, sur le plan professionnel, mais c'est aussi, sur le plan personnel, une grosse étape pour moi. Donc,
1: c'est un mode de vie, être député, là.
2: C'est un mode de vie, on n'arrête jamais vraiment. Moi, ça a été à peu près les 10 dernières années de ma vie qui ont été consacrées à ça, donc je vais essayer de profiter des derniers moments. Et peut-être de laisser un petit quelque chose derrière moi.
1: Vous allez vous rendre à l'Assemblée nationale avec votre fille Hélène, votre plus vieille.
2: Ah oui, vous avez cette information en primeur, M. Castonguay.
1: J'ai des sources.
2: Vous avez des bonnes sources.
1: Oui, bien en placé.
2: Effet, je serai bien accompagné.
1: Hélène qui a 4 ans, donc elle va venir avec vous pour cette dernière semaine. Elle va passer un peu de temps à la garderie de l'Assemblée nationale pendant que vous allez être en chambre, mais vous allez être donc avec elle le reste du temps. Pourquoi avoir envie comme ça de l'amener pour la dernière semaine?
2: Ben, c'est la dernière opportunité pour elle de voir son papa en action, peut-être... de comprendre aussi pourquoi son papa a été souvent absent dans les dernières années. Donc, je trouvais ça important pour moi et pour elle de conclure ce parcours politique avec ma plus grande et puis ma blonde et notre plus jeune fille, Louise, qui vient d'avoir 1 an et demi, vont nous rejoindre aussi à la fin de la semaine. Donc, on va terminer ça, tout le monde ensemble en famille.
1: Vous aviez déjà annoncé...

0: votre départ de la vie politique, c'était en mars 2025. Et là, vous avez dit à ce moment-là, je suis usé, usé par la politique, usé par des crises successives à Québec solidaire qui ont laissé des traces. Qu'est-ce qui est si dur dans la vie politique? Pourquoi ça marque autant?
1: Il y a beaucoup d'armes, il y a beaucoup de fonctions, il y a beaucoup d'emplois dans la vie qui sont difficiles. Moi, je veux pas tomber, je veux pas faire partie des gens qui parlent de la politique comme d'une épreuve épouvantable, inhumaine, qui serait si plus difficile que bien d'autres formes d'engagement dans la vie. Il y a plein de formes d'engagement qui sont difficiles pour les individus. Dans mon cas, disons, ce qui a été difficile, c'est d'arriver à un certain moment où j'ai réalisé que les attaques les plus sévères venaient pas des gens en face de moi avec qui j'ai une différence de projet politique, mais que ça venait systématiquement des gens qui étaient dans ma propre famille politique. Et ça m'agane plus que d'autres formes de critiques. Donc, avec deux enfants, tout ça est devenu juste trop compliqué à concilier. Puis j'ai préféré tourner la page.
0: Vous êtes entré en politique donc à la faveur d'une élection partielle en 2017. Vous avez succédé à Françoise David dans Gouin. Donc, 9 années à l'Assemblée nationale. Ouais. Est-ce que le Québec est dans un meilleur état qu'en 2017 quand vous êtes arrivé? Dans un pire état? Comment vous qualifieriez les 9 dernières années?
1: Non, je pense que le Québec ne va pas mieux que depuis 2017. Je pense qu'on a avancé sur certaines choses. Quand j'ai été élu en 2017, on avait un gouvernement qui a été élu dans les mois suivants qui reconnaissait même pas qu'il existait une crise du logement. Aujourd'hui, ce serait farfelu de dire une chose comme ça, mais il y a même pas 10 ans, on était gouverné par un premier ministre tout fraîchement élu, François Legault, qui disait ça n'existe pas, la crise du logement. Donc, tu sais, je regarde un débat comme celui-là, je me dis on a progressé quand même. Maintenant, il y a un consensus sur le fait que la crise existe. Et bon, il y a un débat sur comment la résoudre. Mais au moins, on a avancé, on a créé un consensus politique et social sur le fait qu'il y a une crise du logement. On a progressé sur la question environnementale et là, finalement, on a fini par reculer dans les dernières années. Je le constate comme tout le monde.
0: Oui, on va recevoir Jean Lemire tout à l'heure.
1: Monsieur Guilbeault ne disait pas autre chose, d'ailleurs, en remettant sa démission il y a quelques jours. Donc, tu sais, l'histoire, c'est pas un fleuve tranquille qui va dans une seule direction. Il y a des avancées, il y a des reculs. On l'a vu sur plusieurs enjeux. Mais globalement, en effet, non, le Québec n'est pas dans un meilleur état que quand je me suis lancé en politique.
0: C'est quoi votre plus grande fierté comme député ou chef politique?
1: Ma plus grande fierté, c'est d'avoir contribué à ma manière, humblement, à intéresser certaines personnes à la politique. Puis ça, je le dis parce que ça m'arrive encore chaque semaine. Des jeunes au cégep, à l'université, parfois même au secondaire, qui me disent « Gabriel, si on s'implique dans un parti politique, dans une association étudiante. Des fois, c'est des jeunes conseillers ou conseillères municipales qui me disent « Si on est là aujourd'hui, c'est parce que tu nous as donné la piqûre de l'engagement politique. » Puis ça, c'est ma plus grande
0: fierté. C'est votre rôle de député ou c'est votre rôle dans la crise étudiante de 2012?
1: C'est les deux. Souvent, les gens me parlent. Bon, les plus jeunes, 2012, ils étaient très, très jeunes. Là,
0: oui, là, ça commence à dater.
1: Ça trahit votre âge et le mien.
0: Mais,
1: donc, il y en a, oui, qui reviennent à 2012, mais d'autres qui m'ont plus connu en politique électorale. Et ces gens-là me disent « Merci de nous avoir donné le goût avec ce que tu as fait sur les médias sociaux, les campagnes qu'on t'a vu mener, le mouvement étudiant aussi. Donc ça, c'est des remarques que je reçois encore toutes les semaines, dans la rue, mais aussi sur les médias sociaux. Puis c'est ça qui me rend le plus fier.
0: Plus grand regret?
1: C'est que ça se termine comme ça. Quand je me suis lancé en politique il y a 10 ans, j'imaginais pas que ça se terminerait comme ça. Je souhaitais une fin bien différente. Je pense que c'est un secret de polichinelle. Donc ça me peine. C'est ce qui cause un peu de nostalgie chez moi cette dernière semaine qui commence.
0: Vous avez l'impression d'avoir été poussé vers la sortie, que c'est pas vous qui avez choisi le moment?
1: Quand je suis débarqué à Québec solidaire, que j'ai commencé à faire équipe avec Manon Massé, on avait l'ambition de transformer ce parti, de le faire croître, d'en faire une force politique de premier plan. On regarde la scène politique aujourd'hui et c'est pas ça qui se passe. Et moi, je quitte pas dans les circonstances que j'aurais souhaité, c'est certain.
0: La gauche souffre un peu partout dans le monde. En tout cas, c'est l'impression qu'on en a. On regarde ce qui s'est passé à Québec solidaire dans les derniers mois. On regarde les intentions de vote autour de 8-10%. C'est difficile pour la NPD à Ottawa également. Ouais. En Grande-Bretagne, gouvernement travailliste. Bon, est-ce qu'il est de gauche ou non?
1: Grande question.
0: Supposément de centre-gauche, mais c'est difficile. Il est très impopulaire en France aussi. C'est l'extrême droite, la droite qui est en avance dans les sondages. Est-ce qu'il y a un trait commun à ces difficultés de la gauche? Est-ce qu'il y a quelque chose dans l'air actuel qui fait que c'est plus compliqué pour un parti comme Québec solidaire?
1: D'abord, je pense que vous faites bien d'inscrire la question dans un contexte international. Il ne faut pas faire l'erreur de penser que les difficultés de la gauche sont restreintes au Québec, au Canada, à l'Amérique du Nord. On voit ce mouvement-là partout dans le monde. Moi, ce que je constate, puis je ne prétends pas avoir la recette parfaite, mais je constate que les quelques victoires

0: que la gauche a obtenu sur le plan politique, sur le plan électoral dans les dernières années, ça a été dans des contextes où la gauche s'est saisie vraiment à pleine main de l'enjeu du coût de la vie. L'exemple, parmi tous les exemples en Amérique du Nord, c'est bien sûr le nouveau maire de New York, Zohran Mamdani. On a beaucoup dit de lui, ah, il est jeune, il est musulman, il est bon sur les médias sociaux. Tout ça est vrai, mais il a été aussi d'une discipline absolument remarquable, une discipline militaire pour marteler l'importance de refaire de New York une ville où les gens qui travaillent, ont les moyens d'y vivre et notamment d'y habiter. Cette discipline et cet acharnement à vraiment s'emparer de l'enjeu du coût de la vie, je pense, explique en grande partie son succès. Je pense que les quelques succès qu'on voit de la gauche à l'international en ce moment, c'est quand les partis de gauche vraiment s'emparent de cet enjeu-là à bras-le-corps. Or, au Canada, si je devais vous demander, M. Castonguay, le politicien qu'on a entendu le plus parler au Canada du coût de la vie dans les dernières années,
1: probablement Pierre Poilievre.
0: Voilà, qui n'est pas exactement un homme de gauche. Donc, vous voyez, c'est bien la démonstration. Et si ce n'était pas des turbulences commerciales avec les États-Unis, il serait peut-être premier ministre du Canada aujourd'hui. On ne saura jamais, mais il était en tout cas sérieusement parti pour ça, porté par ce thème-là. Donc, je ne suis pas un fan de Pierre Poilievre, mais ça me semble assez clair qu'il y a là un terrain qui est potentiellement fertile pour les progressistes. Encore faut-il s'y consacrer avec discipline, constance et peut-être en acceptant de choisir un peu plus ses batailles.
1: Ce qui n'a pas été le cas, donc.
0: Ce qui n'a pas toujours été le cas.
1: Ce qui n'a pas toujours été le cas. On va vous retrouver où, Gabriel Nadeau-Dubois, dans les prochains mois, prochaines années? Bien des gens se disent, bon, il est encore jeune, un jour on va le revoir en politique. Je ne sais pas si c'est vrai ou non, mais on va vous retrouver où entre-temps?
0: Bon, j'ai 36 ans, alors j'ai l'humilité de reconnaître que je ne sais pas où je serai dans 15 ou dans 20 ans. Est-ce que ce sera en politique ou ailleurs? Je ne sais pas. C'est beaucoup trop loin pour me projeter. Une chose est sûre, c'est que dans les prochaines années, je ne sais pas où je vais être, mais je sais ce que je vais faire. Okay. C'est-à-dire que je ne sais pas dans quel contexte, dans quel milieu, dans quelle organisation, mais je veux continuer à être utile, je veux continuer à faire une différence. J'ai beaucoup parlé dans les dernières années. Quand on est politicien dans l'opposition, on parle beaucoup. Là, j'ai envie d'agir un peu plus. On va peut-être m'entendre moins parler puis un petit peu plus agir. En tout cas, on est quoi, le 8 juin, là?
1: Oui.
0: En ce moment, c'est ça qui m'habite. Ça va peut-être changer cet été, mais pour le moment, c'est là que je m'en vais.
1: Mais vous avez dit, je ne sais pas exactement dans quel rôle, mais je sais ce que je veux faire.
0: Ouais,
1: il y a des domaines. Est-ce qu'il y a des domaines qui vous intéressent davantage?
0: Je suis peut-être vieux jeu ou passé date, je ne sais pas, mais moi, ce qui m'intéresse, c'est les conditions de vie des gens. C'est le logement, c'est le transport, c'est la sécurité alimentaire, c'est l'éducation. C'est des enjeux qui sont les enjeux, je pense, de base qui permettent une société prospère en santé. J'ai envie de contribuer encore à ça au Québec. C'est les thèmes qui m'ont habité dans mes dernières années en politique aussi, que les gens, qu'on construise un Québec, qu'on construise un Montréal où on est capable de se loger, de se transporter, de se nourrir, de bien gagner sa vie. Moi, c'est les enjeux fondamentaux qui m'ont toujours habité. Puis je vais essayer de continuer à garder ça comme boussole.
1: Est-ce qu'on souhaite bonne retraite à quelqu'un de 36 ans qui quitte la politique?
0: La rue.
1: Bonne retraite,
0: Gabriel Nadeau-Dubois. Les gens me disent ça dans la rue, bonne retraite. Je dis, en un instant, j'ai plus de cheveux blancs que quand j'ai commencé. Mais non, c'est pas la retraite. Disons que c'est la fin d'un cycle d'engagement puis le début d'un autre.
1: Gabriel Nadeau-Dubois, député de Gouin pour encore quelques semaines. Merci d'être venu nous voir.
0: Ça m'a fait plaisir.
1: Au revoir.

0: On va terminer l'émission en parlant d'environnement, de changement climatique. Le 8 juin, c'est la Journée mondiale de protection des océans. Et dans un texte publié par nos collègues du Devoir, le biologiste et communicateur scientifique Jean Lemire, qui est aussi depuis 2017 émissaire au changement climatique et aux enjeux nordiques du gouvernement du Québec, ben il lance un véritable cri du cœur. Il affirme, et je le cite, que la lutte contre les changements climatiques est un échec. Une déclaration quand même forte sur laquelle on a voulu revenir avec lui. Il est avec moi en studio. Jean Lemire, bonjour.
1: Bonjour, Alec.
0: Donc, déclaration forte quand même, parce que quand quelqu'un porte, comme vous, le dossier de l'environnement pendant tant d'années, oui, et finalement dit, écoutez, on a échoué collectivement, j'imagine que c'est pas le genre de cri du cœur facile pour vous à dire. C'est quand même c'est une vie là, qui est consacrée à ça. Là.
1: En fait, il y avait, je dirais, deux facettes à ce constat d'échec. Un échec, je dirais, personnel d'abord, puisque, le Sedna 4 est parti vers d'autres cieux. Il ira faire d'autres expéditions en Antarctique, mais sans moi. Et donc, pour moi, c'était une page qui se tournait. Une page

0: évidemment très très importante. Et donc quand on ferme un chapitre de sa vie comme ça, inévitablement on regarde dans le rétroviseur. Personnellement, je n'ai pas réussi à, ben je dis personnellement, et c'est avec toute l'équipe, tout l'équipage, on n'a pas réussi à convaincre suffisamment. Quand je regarde également 1992, Sommet de Rio, ensuite Accord de Paris, et où on est maintenant, c'est pas un constat pessimiste, je pense que c'est un constat réaliste, et c'est une... Sans prétention, j'aurais même tendance à dire que c'est de la rigueur scientifique. Mmh. On était à 22 mégatonnes à Rio. Ensuite, là, on est à 38. C'est une augmentation de 70% des GES. Là. Ça, c'est mathématique. Ceux qui pensent qu'on va réussir à maîtriser cet emballement climatique et qu'on va réussir à stopper le réchauffement à 1,5. Le 1,5, c'était la ligne rouge à ne pas franchir. On l'a franchi. Elle est dans le rétroviseur en ce moment. Mmh. Et donc, tout ce que je dis, c'est que on peut pas dire que on a fait... Il n'y a pas de victoire là, Alec. Ouais. C'est un échec là, vraiment au niveau de nos engagements. C'est un échec, je dirais, au niveau de ce qu'on va léguer. Et c'est ça qui me fait le plus mal, en fait. Et donc, c'est à l'occasion de justement cette vente du bateau que j'ai regardé derrière. Et on m'a demandé de faire un peu le bilan et je suis obligé d'être rigoureux. Je suis d'abord et avant tout un scientifique.
1: Bien sûr. Mais est-ce qu'on peut encore faire quelque chose ou vous ne croyez plus?
0: OK, comment? Absolument. Moi, je pense que la génération qui s'en vient va avoir des valeurs environnementales de loin supérieures. Et j'espère qu'ils vont agir davantage. Vous savez, on leur a pas légué une planète en santé. On a peut-être été un peu meilleur pour leur dire qu'est-ce qu'il ne faut pas faire. Alors, il me reste beaucoup d'espoir en cette jeunesse. En fait, c'est là-dessus qu'il faut miser. C'est pour ça que j'aime ça quand on voit des jeunes dans les COP, par exemple, pour qu'ils puissent vraiment venir voir également la paralysie onusienne en ce moment, parce que, vous le savez, nous, à l'ONU, les négociateurs, on est pris avec la règle du consensus pour faire avancer quelque chose. Donc, en ce moment, il n'y aura pas de consensus au niveau des pays. Heureusement, le transfert, je dirais, d'action passe maintenant par les États fédérés, de plus en plus. On le voit, bon, Californie, bien sûr, mais l'État de New York, l'Écosse, le Québec, bien sûr, qui joue un rôle très important à l'international. Mais il faut en même temps, il faut être réaliste et il faut qu'on commence à travailler sur l'adaptation au changement climatique de façon sérieuse. Parce que, vous savez, Alec, quand on parle d'un réchauffement, là, on est sur une trajectoire d'à peu près 3 degrés. Là. Je fais des chiffrons, là. Ben, 3 degrés pour le Québec, comme on est en latitude nordique, c'est beaucoup plus que ça. On parle de 1,5 à 2 fois cette valeur-là. Pour l'Arctique, on parle de 3 à 4 fois. L'Arctique, c'est le cœur de la machine climatique mondiale. Donc, évidemment, on n'est pas du tout dans des diminutions ou une amélioration de ce qui va se passer.
1: Vous avez parlé du sommet de la Terre de Rio en 1992. Oui. C'est un peu là que bien des gens ont pris conscience que... Il y a un dérèglement là, qui est en train de s'installer. Il faut faire quelque chose. On est 34 ans plus tard. Comment on explique que les décideurs n'ont pas réussi comme ça à faire davantage pour nous ramener sur une trajectoire plus réelle?
0: On a eu une bonne période. On a eu une période où ça allait un peu mieux. En tout cas. Ouais. Parce que si on regarde, par exemple, lors du sommet de Paris, là, on était plus autour de 34 milliards de tonnes. Là, on est à 38. Donc, il y a eu une stabilisation parce qu'on était parti à 22 quand même. Mmh. Donc, évidemment, aussitôt qu'il y a une crise économique, c'est toujours l'environnement.
1: Ça prend le dessus.
0: C'est toujours l'environnement qui paye le prix. Et évidemment, moi qui est là depuis très longtemps, j'ai pu développer, moi, une vision à plus long terme, peut-être que des politiciens qui, évidemment, sont pris aussi avec beaucoup de facteurs pour prendre une décision. Alors, évidemment, l'économie étant ce qu'elle est, en termes de force au niveau de la décision, c'est l'économie.

0: économie qui gagne. Et c'est malheureux parce que il faut comprendre que de plus en plus, environnement et économie doivent aller de pair. Et ça, on le dit, mais vous savez ce qu'on fait, c'est qu'on repousse toujours l'échéance. Mmh. Comme là, on se dit, on sera carbone neutre en 2050. Puis là, je parle, moi, j'ai une vision internationale. Je parle pas au niveau local, là. Alors, c'est sûr qu'en repoussant ça, la majorité des négociateurs qui sont à l'ONU, qui nous parlent de 2050...
1: Il n'y a plus de sentiment d'urgence dans ce temps-là.
0: Exactement. Puis ouais. ils seront pas là.
1: Oui, plus, c'est ça.
0: Ils seront pas là. Et donc, c'est ça, là. C'est toujours de repousser devant nous. Et ça, c'est malheureux.
1: Vous parlez d'échecs dans nos objectifs de lutte au changement climatique. Il y a David Suzuki qui a parlé de lourdes défaites récemment. Il y a Stephen Guilbeault qui a quitté le Conseil des ministres à Ottawa, qui siège encore comme député, là, mais qui s'attire à sa fin. Là, il va officiellement démissionner un peu plus tard cet été. Qu'est-ce que vous dites aux gens, en terminant, qui se disent, bon, ben les plus grands défenseurs de la lutte au changement climatique, comme ça, ont l'air de baisser les bras. Nous, qu'est-ce qu'on peut faire comme simples citoyens? C'est ceux qui consacrent leur vie à ça, se disent, ben là, il est trop tard.
0: Ben moi, j'aurais tendance à leur dire... mettons l'énergie vraiment sur la nature. Pourquoi? Parce que la nature, ça amène beaucoup de solutions au changement climatique et on aime protéger ce que l'on aime. Donc,
1: misons... C'est près de nous.
0: Absolument, ça nous parle. Ouais. Donc là, pour les années difficiles qu'on est en train de passer, misons sur la nature tous ensemble pour qu'on puisse vraiment...
1: protéger nos cours d'eau.
0: Absolument.
1: Ouais, la lutte à la pollution.
0: Absolument.
1: Puis il y aura un effet indirect sur les changements climatiques.
0: Absolument, voilà. Et ça sert à l'éducation de nos jeunes également.
1: Jean Lemire, biologiste, communicateur scientifique, émissaire au changement climatique et aux enjeux nordiques du gouvernement du Québec et jadis navigateur sur le Sedna 4, qui vient tout juste d'être vendu. Merci beaucoup d'être venu nous voir.
0: Merci
1: à l'émission, ça fut un plaisir. Émilie Perrault, bonjour.
2: Bonjour, Alec.
1: Alors, qu'est-ce qu'on écoute dans quelques instants?
2: Ben oui, dans quelques instants, parce qu'on récupère la case horaire des Amis de la journée est encore jeune, donc il restera toujours la culture. Ben, on justement profite de cette semaine du fait qu'on a un peu plus de temps d'antenne pour y aller avec nos palmarès. On lit beaucoup de livres à l'émission. En moyenne, on va parler de 12 à 15 livres par semaine avec nos collaborateurs
1: semaine,
2: et
1: même,
2: tout ça.
1: Oui.
2: Donc, on a fait du ménage et on arrive avec des palmarès. Donc, tous les jours, on va vous offrir notre top 5. Aujourd'hui, on commence avec les meilleurs romans étrangers. Donc, c'est pour garnir vos listes de lecture
1: très
2: pour
1: utile,
2: l'été, les vacances qui approchent.
1: Oui.
2: Également, je reçois le comédien Pierre-Yves Cardinal qui a une carrière qui se développe de plus en plus en France avec Simple comme Sylvain. Et donc, il y a un film français qui prend l'affiche cette semaine. Donc, ce sera un de mes invités. Et un duo qu'on adore pour la dernière fois cette année, Hakim Gagnon et Joanne Despins viennent nous parler de générosité dans les arts.
1: On écoute ça. Donc, dans quelques minutes, on vous laisse le temps de remonter dans votre studio. Puis on vous retrouve très bientôt. Merci d'avoir été là. Merci à tous. Je vous dis bonne fin de journée. On se retrouve demain, même heure, même poste.
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7: Bonjour, ici Ernst. Je dis bienvenue à ce bulletin d'information. La nouvelle gouverneure générale du Canada, Louise Arbour, a été assermentée ce matin à Ottawa. Juriste accompli, Louise Arbour a consacré sa vie à la défense des droits de la personne et à la lutte contre les abus de pouvoir tant au pays qu'à l'étranger. Estelle Côté-Scroca a suivi la cérémonie d'installation.
8: Dans un discours prononcé au Sénat, Louise Arbour a remercié sa prédécesseure Mary Simon pour son travail, particulièrement au niveau de la réconciliation avec les peuples autochtones. C'est une mission qu'elle a l'intention de continuer. La nouvelle gouverneure générale a souligné l'importance de l'inclusion, de l'ouverture aux autres et du respect des droits de la personne. Elle a aussi indiqué que la polarisation et le consensus extrême étaient dangereux. Elle a invité les Canadiens à bâtir l'avenir grâce à leurs différences, tout en protégeant l'espace public, les lieux de débat et les institutions comme les écoles. Voici la gouverneure générale, Louise Arbour.
9: Pour propulser le Canada à la hauteur de son

0: potentiel, il nous faut adopter une perspective nouvelle, ambitieuse et confiante, sur nous-mêmes et sur notre place dans le monde de demain. Notre avenir est notre projet commun, un projet qui nous appelle à concilier les multiples perspectives qui façonnent notre identité collective. Ne freinons pas notre élan vers le progrès par peur de la différence.
1: Celle qui est maintenant commandante en chef des Forces armées canadiennes a reconnu leur dévouement en insistant sur le respect des droits fondamentaux. C'est d'ailleurs Louise Arbour qui avait exhorté l'organisation dans les dernières années à se réformer pour mettre fin aux inconduites sexuelles. Ici Estelle Côté-Sroka, Radio-Canada, Ottawa.
2: Dans le nord de l'Ontario, c'était il y a 15 ans, aujourd'hui, que deux travailleurs de la mine Strobey dans le Grand Sudbury sont morts à plus de 900 mètres à sous terre. Les blessures sont encore profondes au sein de la communauté. Les acteurs du milieu travaillent fort pour éviter qu'une telle tragédie ne se reproduise. Orphée Moussango.
3: Il faut s'appuyer l'un l'autre.
4: Notre cœur va avec les familles des deux qui sont décédés.
5: C'était il y a 15 ans. La communauté du Grand Sudbury venait d'apprendre la tragique nouvelle. Jason Chénier et Jordan Frame, deux travailleurs pour la mine Strobey, avaient perdu la vie après avoir été ensevelis sous 350 tonnes de roches concassées à plus de 900 mètres sous terre. Éric Delpart, qui était responsable de la santé et sécurité au sein de la mine à l'époque, se souvient encore bien de ce jour-là.
6: Vers 2 heures du matin, un des superviseurs m'appelait puis pleurait. C'était un moment difficile. J'ai connu Jason. J'ai parlé avec Jordan, je pense, le jour avant de la tragédie.
5: Les deux victimes étaient âgées de 35 et 26 ans au moment des faits. Vallée, propriétaire de la mine, avait dû alors payer une amende de plus $1 million, en plus de dédommagements aux familles des victimes, pour n'avoir pas protégé la mine Strobey des accumulations d'eau. Monsieur Delpart espère que le secteur minier tire une leçon de cet événement.
6: Une des meilleures façons de leur faire justice est de faire en sorte que ces événements ne se répètent jamais.
5: Même son de cloche pour Mike Parent, PDG de Workplace Safety North.
7: Ils ont changé l'allègrement. On a d'autres leçons apprises et plus fort encore. Il faut qu'on améliore.
5: La mine Strobey est désormais exploitée à ciel ouvert. Ici Orphée Moussango, Radio-Canada, Sudbury.
2: Le coup d'envoi de la Coupe du monde de soccer édition 2026 débute jeudi. Sur 48 équipes en compétition, l'Afrique en compte 10, un record depuis 1930. La diaspora africaine du Sud-Ouest est divisée quant aux chances de voir l'Afrique décrocher un titre historique. Le reportage de Gabriel Nikundana.
8: Et j'y crois fortement, on ira jusqu'en finale. Et pourquoi pas remporter la Coupe de l'Afrique au Sénégal?
9: Georgette Dacosta est convaincue que le trophée 2026 prendra la direction de son pays d'origine, le Sénégal. Selon elle, les joueurs de son pays ont la rage de gagner et écrire l'histoire de son Sénégal natal. Basile Bakoumane de la République démocratique du Congo est du même avis.
10: C'est le Maroc et le Sénégal, mais n'oubliez pas la Côte d'Ivoire qui est aussi là. Étant originaire de la République démocratique du Congo, pourquoi pas, le Congo peut aussi soulever cette coupe.
9: Cependant, Mustapha Hamil, originaire du Maroc, et Serge Pipo de la Côte d'Ivoire préfèrent être prudents.
11: 2030, ça, on va parler de ça, 2030, pas maintenant.
12: Donc, pour que l'Afrique même arrive à prendre la coupe, c'est encore une vision d'optique.
9: José Douglas, journaliste sportif international, abonde dans le même sens.
13: Et moi, je me dis que parmi ces grosses cylindrées européennes et mondiales, nos équipes africaines vont avoir du mal, parce que le niveau n'est pas le même.
9: L'Algérie, l'Afrique du Sud, le Cap-Vert, la Côte d'Ivoire, l'Égypte, le Ghana, le Maroc, le Sénégal, la Tunisie et la République démocratique du Congo vont défendre les couleurs africaines. Le Maroc reste le seul pays africain à avoir atteint les demi-finales d'une Coupe du Monde. C'était en 2022 au Qatar. Ici Gabriel Nikundana, Radio-Canada, Windsor.
2: Au Mexique, les autorités surveillent de près la formation de la tempête tropicale Boris, qui se trouve à une centaine de kilomètres d'Acapulco, sur la côte pacifique dans le sud du pays. Le système se déplace avec des vents de 60 km à l'heure et pourrait déverser jusqu'à 25 cm de pluie sur les États de Guerrero et de Oaxaca dès ce soir. Boris est le deuxième ouragan de la saison dans le Pacifique.

0: journée est encore jeune. Et quand je dis nous, je parle de Claudia Larochelle, Hakim Gagnon et Joanne Despins. Bonjour.
1: Allô, bonjour.
0: Hey, on est déjà là en mode dernière. Là, c'est la dernière semaine pour moi avant les vacances. La semaine prochaine, il y a Jocelyn Lebeau qui sera là. Mais donc, dernière présence de notre duo, Hakim Gagnon, Joanne Despins. Avec vous, on a fait le tour des péchés.
2: Oui.
0: Et là, on était rendu à quoi, la vertu?
3: Ben moi, je voulais inventer un nouveau péché. Mais Hakim est plus...
2: bienveillant que ça.
3: Oui, exactement. Alors, il m'a ramené à l'ordre. Il m'a fait une proposition que je ne pouvais pas refuser.
0: Alors, on va parler générosité.
3: Voilà. Oui.
0: Alors, avec vous deux. Hakim, donc, dernière présence cette année à l'émission. Tu viens tout juste d'avoir ta carte d'accès, mais elle ne fonctionne pas.
2: Exactement. Bravo. C'est parfait.
0: Alors, on espère l'an prochain qu'on pourra régler ce problème-là. Pour toi, Claudia Larochelle aussi est avec nous. Bonjour, Claudia.
4: Oui, bonjour. J'ai très hâte de vous parler du livre de Deborah Lévy.
0: Oui.
4: Puis justement, il y a un lien à faire avec la générosité dans l'art. Elle a écrit un portrait impressionniste de Gertrude Stein. Oh là là, que c'est bon! Vous allez voir.
0: Très hâte de t'entendre là-dessus, Claudia. Et je disais donc que c'est ma dernière semaine à l'animation. Donc là, on est en mode rétrospective. Un peu plus tard, on va vous dévoiler notre palmarès des 5 meilleurs romans étrangers dont on a parlé à l'émission cette année. Également, la chef recherchiste Gilles Longtemps va nous présenter son moment de radio préféré cette année et on va même s'offrir en rappel une création. Je sais que c'est un segment qui fait beaucoup, beaucoup réagir les auditeurs, les auditrices. Alors aujourd'hui, on se fait plaisir, on va réécouter une des créations de Jean-Christophe Réel. Et en deuxième heure, je reçois le comédien Pierre-Yves Cardinal dont la carrière en France est bien active. Et nos liseuses sont Hélène Mercier et Marie Eckel. Elles vont nous parler du nouveau et dernier roman de Julian Barnes. On l'a connu entre autres pour Le perroquet de Flaubert, qui était paru en 1984, son plus récent qui s'intitule « Départ ». Tous ces gens réunis pour prouver, encore une fois, qu'il restera toujours la culture.

0: il restera toujours la culture.
1: Claudia La Rochelle.
2: Claudia Larochelle, est-ce que l'intelligence artificielle est en train de ruiner les livres pour enfants?
3: Moi, ça me fait peur. Ça me fait peur. Mais bon, j'espère vous rassurer un peu avec ce que j'ai lu dans le média d'information puis d'actualité en ligne américain Vox.com qui vient de publier un article super intéressant sur justement l'impact de l'IA dans les livres jeunesse. Cet article-là s'intitule AI is ruining children's books. L'IA ruine les livres pour enfants. C'est assez préoccupant parce que les livres sont souvent, puis je pense, Émilie, que tu vas être d'accord avec moi, hein, c'est souvent les premières œuvres d'art que les adultes offrent aux jeunes dans leur vie. Ouais. C'est l'un des moyens par lesquels nous apprenons aux enfants le fonctionnement du monde, que ce soit à travers l'alphabet, les formes, les couleurs, ou encore la manière de devenir un bon humain, empreinte d'empathie. Et là, jusqu'à maintenant, il y a des ouvrages générés par l'IA qui sont généralement, puis là, c'est rassurant, mais ça pourrait déborder de ça. Généralement, ils sont issus de l'auto-édition et ils se trouvent surtout sur Amazon. La plupart des grandes maisons d'édition incluent des clauses interdisant l'usage de l'IA dans leurs contrats avec les auteurs et les illustrateurs. Mais comment savoir vraiment
2: c'est ça.
3: Et j'ai déjà parlé ici d'une bio d'une actrice américaine adorée des jeunes. Puis je l'avais précisé là que j'étais pas mal sûre que ça avait été écrit par l'IA. Et là, je me dis, tu sais, qu'est-ce qui va arriver, là? Parce que ça pourrait arriver un jour, puis ça doit arriver aussi que quelqu'un s'assoit devant son ordinateur puis demande à une IA d'écrire un roman complet de 150 pages. Alors qu'on le sait, n'est-ce pas? À Kim, ça prend des mois, parfois même des années pour faire la même chose. Alors moi, ça me préoccupe, ça m'insulte aussi, puis ça m'affole. Certains auteurs disent même, puis j'en entends de ça, j'utiliserai jamais l'IA, sauf pour le plan ou pour m'aider à assembler le scénario. Puis je repasse derrière pour tout corriger. Puis c'est la même chose du côté des traductions. Ça aussi, j'en ai lu des traductions. Puis je sais que c'est l'IA qui est en arrière de ça.
2: Et
3: là,
2: pour les illustrations, ça aussi. Là, on connaît des illustrateurs autour de nous, il y a des gens qui sont très inquiets en ce moment.
4: C'est peut-être le temps d'encourager nos maisons d'édition sérieuses québécoises qui ont des normes et des paramètres très stricts.
3: Puis on les connaît.
4: Puis on les connaît, on connaît les auteurs sérieux, puis on peut les encourager.
3: Oui. Moi, ça, en tout cas, je le vois, puis quand c'est à côté des paramètres, ça paraît. Selon Megan Kearney, une artiste américaine interviewée dans le reportage, là, elle enseigne l'illustration de livres pour enfants dans un collège américain, elle dit que l'IA ne peut pas prendre

0: de décision consciente. Elle nous donne simplement des choses qui ressemblent à d'autres choses. Ouais, elle fournit ça. Des éléments adaptés à certaines tendances. Mais pour écrire ou illustrer un livre destiné aux enfants, il faut d'abord être quelqu'un qui se soucie de leur développement émotionnel et intellectuel. Et dans son état actuel, l'IA n'est pas capable d'offrir ça encore. Et l'experte interviewée précise, nous avons déjà beaucoup de mauvais livres. Ça m'avait fait sourire. Nous n'avons certainement pas besoin d'une machine à fabriquer de mauvais livres.
1: Nos auteurs vivants, là, on va pas en prendre des machines en plus. Là.
0: Voilà, alors c'est pour ça que je voulais vous faire, partager de cette nouvelle-là. Voilà.
2: Absolument, nous éveiller à cette réalité-là. Exact. Merci beaucoup, Claudia Larochelle. Un peu plus tard, tu nous parles d'un livre écrit par une vraie humaine.
0: Ben ça, oui.
3: Joanne Despins et Hakim Gagnon.
2: Ça passait vite, cette saison-là. Oh, mais
4: c'est un bonheur. Merci de nous avoir permis d'expérimenter
2: oui.
4: ça.
2: Alors, on se rappelle que vous étiez notre match à Kim Gagnon, Joanne Despins, qui ne se connaissait pas avant d'inventer cette chronique qui tournait donc autour des sept péchés capitaux. À chacune de vos présences, vous venez nous présenter des œuvres d'art en lien avec le thème dont vous vouliez parler. Et là, on arrive du côté de la vertu. Cette fois-ci, on va parler de générosité avec vous. Joanne, est-ce que c'est toi qui pars le bal?
4: Je ne sais pas si je pars le bal parce qu'on n'a pas du tout on n'a pas pris le même chemin.
1: Non, okay.
4: Hakim m'a dit, on va parler de générosité dans l'art. Je fais, ah, quelle excellente idée. Mais là, je l'ai rappelé cette semaine, j'ai dit, qu'est-ce que tu voulais dire exactement? Parce que je dis, pour moi, un artiste, c'est déjà l'être à peu près le plus généreux qui peut exister. C'est un don de soi de créer, de l'offrir. Mm-hmm. On sait ce que gagnent les artistes au Québec. Pas besoin de dire qu'avec 20 000 en moyenne par année, que c'est plus qu'un don de soi. Mais Hakim n'avait pas cette notion-là au
5: départ. Moi, j'ai un chemin plus personnel. Moi, je trouve qu'il y a des œuvres qui sont ouvertes et des œuvres qui sont fermées.
2: Okay.
5: Puis par générosité, moi, je suis allé vers des œuvres qui me donnent envie de créer. Vers des artistes qui sont tellement généreux dans ce qu'ils font que ce qui ressort de leur œuvre, en fait, c'est l'envie de se jeter dans la création. En fait, moi, je suis allé vers ce type de générosité-là.
4: Puis moi, je me disais, tu sais, un artiste, ça ne peut pas être avare. Même les gens qu'on pense inaccessibles, tu sais, je pensais à des grands comme Diane Dufresne. Mm-hmm. Tu sais, on dit que c'est quelqu'un qui est difficilement accessible, puis est mystérieuse, puis est avare de ses présences dans les médias. Mais tu vas voir cet artiste-là sur scène, tu l'écoutes, toutes les collaborations qu'elle a faites, toutes les création, jamais répète le même spectacle, le même album, la même chanson est jamais interprétée de la même façon. Donc, pour moi, tu sais, c'est difficile de trouver le mauvais grain dans une table comme ça.
2: Alors, quand tu penses à un artiste généreux, Hakim Gagnon, à qui tu penses, par exemple?
5: Je vais commencer avec deux femmes très généreuses, deux sœurs, Anna et Kate McGarrigle. Généreuses sur plein de facettes. Moi, il y en a une qui me marque, en fait, c'est j'imagine ces deux femmes-là prises dans un monde d'hommes. C'est déjà encore difficile aujourd'hui, j'imagine, si on recule un petit peu dans le temps, ce que ça devait être. Elles étaient bien amies avec des Cohen et tout ce monde, mais ça devait être quand même quelque chose d'être deux femmes dans ce milieu-là. Deux femmes extrêmement, extrêmement talentueuses, mais moi, ce qui me touche le plus de leur œuvre, je crois que c'est d'avoir réussi à intégrer le français à travers leur carrière. Puis tu sens, quand elles chantent en français ou en anglais, on n'a pas l'impression que c'est les mêmes personnes. Il y a quelque chose qui change juste avec la langue, mais qui est vraiment, vraiment fantastique. Puis je trouve qu'il y a quelque chose qui se déploie beaucoup dans leur œuvre du côté francophone. Mais en fait, le côté anglophone est admirable. Mais moi, il y a quelque chose qui m'a vraiment touché. Puis je me disais, c'est quand même politique d'avoir fait ça à cette époque-là. Fait qu'il y a quelque chose vraiment que je trouve généreux juste en espèce de passation de la langue, puis tout d'avoir fait ça. Puis sinon, ben, ultimement, généreuse, écoute, nous ont donné Martha et Rufus. Je veux dire, s'il n'y a pas un plus beau leg à faire, au niveau artistique, je ne sais pas c'est quoi.
2: Puis, on salue la mémoire de Kate McGarrigle, effectivement.
5: Ouais, puis moi, ils ont une chanson, en fait, puis je trouve que c'est le plus beau titre de chanson, c'est « Naufragé du tendre ».
2: Ah, c'est
5: bien. Ce titre-là, déjà là, est à tout casser. Cette chanson-là me fait toujours du bien, puis elle me fait lever toujours de ma chaise, puis je danse souvent dans ma cuisine sur les belles paroles et aussi sur l'air de la chanson qui est magnifique.
0: On dirait que c'est toi, ça, d'ailleurs.
5: C'est ça, la magie.
0: Oui, j'ai le naufragé du temps.
5: De plus en plus, je me suis accosté là. Oui, j'irai avec ces deux.
2: Avec
5: ces
2: les sœurs McGarrigle.
5: Ouais, absolument.
2: Joanne, tu le relances avec qui, toi?
4: J'essayais de trouver quelqu'un. Bon, parce qu'il y a des gens très, très, très, très prolifiques, donc qui sont très généreux. Bon, des Christine Brouillette qui produisent à chaque année, des Michel Tremblay qui arrivent toujours, des Armand Vaillancourt qui ont créé toute leur vie, des créateurs de contenu qui, maintenant, au quotidien, nous offrent des créations sur les réseaux sociaux, faut le faire quand même. Là, c'est pas toujours des grandes œuvres, mais il y a quand même des choses de qualité.

0: Puis il y a des artistes aussi qui vont profiter de leur notoriété pour faire avancer des choses. Bon, on l'a vu avec Bad Bunny cette année. Mm-hmm. On le voit avec des Neil Young qui décident de boycotter Amazon. Bon, vous allez me dire qu'il est déjà très riche. Il peut se permettre de dire...
1: Mais il fait quand même.
0: Mais il fait quand même.

0: Émilie, sur les passeurs, des gens qui sont capables de dire, OK, moi, j'ai des connaissances, moi, j'ai un amour pour les arts et j'aime réunir des gens autour de moi qui, ensemble, vont pouvoir créer. Ça fait un an, presque jour pour jour, on l'a salué en fin de semaine, Claude Poisson, pour moi, était un passeur extraordinaire. Pierre Bernard, qui a travaillé au Quatsou longtemps, qui travaille dans l'ombre, parce que souvent, ce sont des artistes, mais des gens qui auraient pu être des artistes, mais par modestie, sont restés en retrait, mais réussis. Jean-Pierre Ronfard, là, je parle de gens d'une autre époque qui sont morts, des André Brassard, c'était des gens comme au 18e siècle qui tenaient salon. Tenir salon, c'était souvent des femmes qui n'étaient pas des artistes, mais en tout cas qui ne se permettaient pas de l'être, mais qui réunissaient tous ces gens-là. Donc, les réseaux sociaux peuvent avoir, je pense, aujourd'hui, cette qualité-là de réunir tous ces gens-là. Puis aujourd'hui, je regarde des Florent Volant, des Edith Patenaude, des Alexia Burger. Je me dis, ces gens-là sont en train d'être la nouvelle génération des Claude Poisson.
1: Donc, une générosité dans la transmission.
0: La transmission, c'est ça. Puis, je trouve ça intéressant quand tu parles des sœurs McGarrigle, parce que je trouve que les gens qui ont réussi à marier le côté anglophone et francophone des deux solitudes. Des gens d'une très grande générosité. On dirait qu'ils comprennent un peu qui on est, cette ambiguïté-là, puis ça fait des choses merveilleuses. Et pour moi, un des exemples fantastiques, c'est Marie-Pierre Arthur, qui a travaillé des deux côtés aussi. C'est des gens qui vont travailler avec des gens complètement inconnus, qui vont les mettre sur scène et qui vont constamment être en recherche pour travailler avec des nouvelles personnes, avec des Clopelgag, avec des Joe Grass, elle va être en spectacle bientôt. Ça, moi, ça me touche.
1: Oui, c'est ça. En ce moment, dans sa nouvelle mouture de tournée, il y a quelque chose de très rassembleur. Je pense qu'on a un extrait d'ailleurs de Marie-Pierre Arthur. On va aller l'écouter.

0: Le vent m'appelle par mon prénom, c'est le titre de cette pièce.
1: Puis j'ai choisi Marie-Pierre Arthur parce que je me suis dit, je me tromperai pas. Parce que il y a peut-être. Non, mais c'est parce que les artistes, on les connaît pas nécessairement non, personnellement. Ça, tu dis peut-être que je trouve cette personne-là d'une très grande générosité, puis elle l'est pas du tout. Mais tu sais, moi, j'ai travaillé très longtemps au Festival en chanson de Petite-Vallée. Ouais. Je l'ai vue toute jeune arriver à être dans la salle, écouter les artistes, puis après venir accompagner quelqu'un, puis après créer une chanson avec Michel Rivard et Louis-Jean Cormier, et après commencer à travailler avec plein de gens, puis devenir la passeuse elle aussi. Je l'ai vue avec Claude Pelgag l'an dernier sur scène. C'était extraordinaire de voir la place que les deux femmes qui avaient maintenant un certain succès, une certaine notoriété, donnaient comme place. Mais je sais d'où elle vient aussi. Le vent l'appelle par son prénom, mais je connais son père, je connais sa mère, je connais ses frères.
0: J'ai ressenti le vent.
1: Cette générosité-là vient de là aussi.
0: Oui, et même je pense à Michel Rivard, tu sais, qu'elle présente un peu comme son tonton, là, qui est un peu le tonton du milieu artistique, mais j'ai l'impression qu'elle commence déjà elle-même à jouer ce rôle-là pour d'autres artistes plus jeunes qu'elle, Marie-Pierre Arthur. Hakim Gagnon, toi, tu nous relances quelqu'un qui a été très généreux, assurément envers toi, c'est Marc Séguin.
2: Oui, envers moi, envers le Québec au complet, je dirais. Mais oui, j'ai eu la chance de développer une amitié avec Marc. Mais ce que je trouve fantastique, c'est que j'ai toujours le même regard sur ses œuvres. Je les trouve généreuses, je les trouve brillantes. Je trouve que ça nous raconte beaucoup, beaucoup, beaucoup qui on est. Puis, c'est une personne qui fait beaucoup, beaucoup, beaucoup pour aider les autres, pour mettre de l'avant. Moi, je le sais, j'aurais pas eu l'exposure médiatique si c'était pas Marc qui avait fait mon portrait de mon dernier livre. Je suis convaincu de ça.
1: Est-ce qu'il fait avec des artistes en leur donnant l'accessibilité à des ateliers, par exemple?
2: Exactement, oui. Exactement, ce qu'il fait exactement dans l'immobilier et dans tout l'histoire de sa vie. Puis, moi, j'ai une rupture amoureuse dernièrement. Puis, à la Saint-Valentin, c'est Marc qui est venu chez nous avec un cigare en surprise pour être certain que j'allais bien.
0: La définition de la générosité.
2: C'est un bon ami, un
0: chum. Un chum.
2: Mais ce que je découvre en lui, cette générosité-là, c'est ce que je voyais déjà en son art avant. Puis, des fois, ça peut être très maudit de rencontrer ses idoles dans la vie parce que c'est un pari cruel parfois. Puis, Marc a sublimé ce que je pensais de lui. Fait que je suis heureux de ça. Fait que je voudrais le saluer puis je voudrais le remercier au nom de tout le Québec pour ce qu'il fait et ce qu'il va faire encore.
0: Et on a parlé du duo Anna et Kate McGarrigle, mais il y a un autre duo d'artistes que tu as la chance de côtoyer.
2: On va les nommer tantôt.
0: On va les écouter puis après on en parle.
2: Parfait. C'est-tu

0: Violette Py et Claude Pelga qu'on entend ici sur la chanson Jeûner.
1: Oui, qui, bon, Violette Py, mon frère, Claude est donc ma belle-sœur. J'ai cette magnifique chance-là. Je les ai mis dans Généreux parce que c'est les artistes, je crois, les plus intègres que je connais, les plus généreux dans la mesure parce qu'ils ne jouent pas de game, puis ils assument, puis ils revendiquent pleinement leur identité. Puis ça délivre tout le monde, des gens comme ça, ça libère tout le monde, des artistes comme ça. Puis je trouve ça extrêmement, extrêmement généreux. C'est pas de quoi qui est facile. C'est un couple qui faisait la même chose au même moment, qui ont commencé en même temps, puis à un moment donné, t'as Claude qui éclate, puis t'as mon frère qui, lui, c'est un petit pas devant, un petit pas devant, un petit pas devant. Tu sais, à pareil talent, j'imagine, pareil effort dans, dans l'affaire. Puis finalement, là, présentement, mon frère, une belle visibilité, les trucs après 15 ans, presque 20 ans, déjà, commence à, la lumière commence à aller un peu sur lui. Fait que je suis très, très, très heureux de ça pour lui. Mais c'est un couple qui m'inspire beaucoup. Artistiquement, je trouve que c'est extrêmement, extrêmement généreux. Et c'est une belle, belle façon d'affronter la vie aussi, de dresser soi-même. J'imagine que ça peut être difficile. Mais moi, ça m'inspire beaucoup. Puis comme je disais, ça me libère. Puis je pense que ça fait du bien aux gens.
0: En fait, je pense que ça fait du bien à plusieurs personnes de les voir tous les deux. S'assumer tellement dans leur marginalité, ça fait du bien aux gens qui vont les voir en spectacle, je crois.
2: C'est une prise de risque énorme aujourd'hui, être artiste. Prendre la parole. En ce moment, je veux dire, avec tout ce qui se passe politiquement, que les artistes se tiennent debout puis prennent une position. Tu sais, on l'a vu avec les artistes Grasset qui ont tous signé. Là, pour, en ce moment, les artistes doivent... ça a toujours été. Quand les artistes prennent position, ils peuvent le prendre à leur risque et péril. Tu sais, déjà, ils sont menacés avant même d'avoir ouvert la bouche.
0: Moins de pouvoir.
1: Être soi-même, il y a une cible qui apparaît dans ton front automatiquement.
2: C'est ça,
1: là,
2: donc que juste d'exister puis de faire exactement ce qu'ils ont envie de faire et d'y croire, c'est fantastique.
1: Oui, puis mettons, côté générosité, mon frère a lancé un nouvel album, puis il a ouvert gratuitement en fait pour son public. Il a fait deux spectacles secrets, gratuits pour les gens qui le voient. Question de casser ses chansons puis faire une espèce de rodage musical, mais il l'a fait gratuitement pour ses fans. Puis je suis allé voir ça vendredi, samedi, c'était impeccable. Fait que je trouve ça assez généreux aussi là, pour... parce que mon frère attire une communauté de jeunes punks qui n'ont pas beaucoup d'argent. Fait qu'il sait aussi, fait qu'il essaie de faire le plus d'événements possibles où est-ce qu'il peut ramener ces gens-là à voir ces spectacles tant qu'il est à payer. T'sais.
0: Bon, là, c'est sûr que je ne sais pas comment je vais aller vers Paul McCartney, dont les billets sont quand même chers, mais la générosité, ça peut aussi être sur scène pendant 3 heures sans aller prendre une gorgée d'eau.
1: Absolument, ça peut être ça, oui, pour Paul. Mais en fait, moi, c'est plus parce qu'il a sorti un album la semaine passée, puis que je trouve incroyable, puis qu'il assume plus comme sa voix vieillissante.
0: Ouais.
1: Puis il y a beaucoup d'artistes qui se fait en culture. Puis genre, tu sais, j'ai lu des affaires des gens qui disaient « Ah, moi, je suis plus capable de l'écouter, il n'y a plus la même voix. » Mais je dis « J'espère qu'il n'y a pas la même voix. » Si tu m'as trompé Michael Jordan sur un terrain de basket.
2: Puis là, on pourrait se poser des questions sur l'intelligence artificielle.
1: Exact,
2: si la même
1: il ne jouera plus pareil. C'est un privilège de pouvoir vieillir. Puis il n'y a plus à faire d'album, il n'y a plus à faire ça, il n'y a plus à nous trouver des rips accrocheurs. Puis il le fait encore parce que c'est que les gens aiment ça, l'entendre. Puis lui, il aime encore ça, faire de la musique. Fait que je trouve ça, oui, les billets coûtent cher, mais qu'ils nous produisent encore du nouveau matériel puis qu'ils ne roulent pas sur son vieux stock, je trouve ça extrêmement généreux. Puis, tu sais, moi, je suis content à mon âge d'avoir un nouvel album de McCartney à me mettre sous la dent.
0: T'sais. Absolument. Merci beaucoup à tous les deux pour votre générosité cette année dans ce segment. On a eu vraiment beaucoup de plaisir à vous réunir et j'espère qu'on pourra renouveler les vœux l'an prochain.
2: Ben, avec grand plaisir, parce que c'est un privilège de pouvoir s'exprimer comme ça.
0: Si la carte fonctionne.
1: Si la carte fonctionne.
0: Sinon, c'est Joanne qui sera occupée.
1: Exact.
0: Qui sera responsable de t'amener jusqu'au studio Hakim Gagnon. Hakim, je rappelle, La Dèche d'Hakim Gagnon.
1: Oui.
0: C'est le titre de ton dernier roman publié aux éditions La Mèche, est toujours disponible en librairie. Joanne, porte-parole de la Fondation de l'ITHQ, merci beaucoup à tous les deux. C'est le moment de découvrir la personne qui est responsable de la programmation musicale cette semaine. On l'écoute.
3: Bonjour à tous, ici Eric Chacour. J'ai 10 secondes pour vous dire que j'ai été nommé programmateur musical d'Il restera toujours la culture, autant dire l'accomplissement d'une vie, et que tout au long de la semaine, vous allez entendre ma petite sélection de chansons festives, sentimentales, francophones évidemment, et estivales. J'espère qu'elle saura vous plaire. On s'en reparle vendredi. À très vite.

0: Caroline Savoie, la pièce Encore dans la programmation musicale d'Éric Chacour. Vous allez voir qu'Éric Chacour a été très généreux dans sa programmation musicale cette semaine. Il sera avec nous vendredi pour nous parler de tous ses choix musicaux de la semaine. Il y a plein de gens qui nous ont écrit. Stéphane de Québec, dans la générosité linguistique, j'ajoute Jim Corcoran.
1: Ah oui,
0: effectivement.
1: Absolument.
0: Il y a Charlotte de Gatineau qui nous écrit pour parler de Bacha Boulat. Elle dit généreuse de son talent, généreuse de sa joie de vivre. Elle a chanté plusieurs chansons en français. Elle a même fait une reprise de Clopelgag, semble-t-il, dans son plus récent spectacle. Il y a Françoise Delisle-Dessert qui nous a écrit « J'adore entendre Joanne Despins, top animatrice, et je me rappelle de sa dernière entrevue avec René au miroir. »
2: Ah,
0: c'est avec
2: merci,
0: ça qu'on a ouvert la saison.
2: Dernier, oui.
0: José de Longueuil qui adore le duo à Kim Gagnon, Joanne Despins. Elle souhaite qu'il soit de retour cet automne. Alors, José, soyez à l'écoute cet automne. Claudia Larochelle, oui. Dont tu veux nous parler aujourd'hui, une année à Paris avec Gertrude Stein de Déborah Lévy.
3: Ah oui, aux éditions du Sous-sol, dans une traduction de l'anglais par Céline Leroy. On parlait de générosité. Oui. Ben là, ça, c'est deux généreuses. Hein. Gertrude et Déborah, deux passeuses, deux siècles différents, mais il y a des parentés vraiment inévitables entre ces deux personnes, ces deux grandes dames, grandes plumes. Déborah Lévy, australo-britannique de 66 ans, membre de la Royal Society of Literature au Royaume-Uni, puis c'est une grande reine de l'essai. Elle a d'abord écrit pour le théâtre avant de développer sa voix comme écrivaine de fiction dans les années 90, puis de se consacrer à la non-fiction. Et là, je le rappelle parce qu'il y a encore des gens, des fois, « Ah, oh, c'est quoi la non-fiction? » Puis ça me fait vraiment plaisir d'en parler parce que moi, c'est un genre que j'affectionne beaucoup. Hein. C'est toujours plus en vogue chez nous. C'est un genre qui puise beaucoup ses racines dans la littérature anglo-saxonne et qui s'inspire de faits réels dans lesquels les formes sont souvent très éclatées aussi. Donc, pour moi, il y a là un espace de liberté, de réflexion, plus essayistique, ça me plaît beaucoup. Puis ça s'accompagne aussi souvent d'autres voix, de références littéraires, scientifiques ou philosophiques, oui. Et je trouve que ça va bien avec l'époque. Chez nous, là, un exemple vite qui me vient en tête comme ça, c'est le Boys Club de Martine Delvaux, par exemple, ou son portrait impressionniste consacré à la photographe Nan Goldin aussi. Mais il y en a d'autres, là. Il y en a beaucoup, évidemment, et de plus en plus, et je salue cette mouvance-là. Côté portrait impressionniste, justement, c'est ce que vient de faire la grande Déborah Lévy avec Gertrude Stein, puis à qui l'on doit, entre autres, son épatante autobiographie en mouvement, qui est une trilogie acclamée par la critique. Ça comprend tout ce que je ne veux pas savoir, le coût de la vie et état des lieux. Alors, allez lire ça, c'est passionnant. Si vous aimez le genre, vous allez me remercier. Cette fois, elle s'est intéressée, Déborah Lévy, de près à la grande, donc, et tellement fascinante américaine, Gertrude Stein, poétesse, collectionneuse d'art, icône queer, féministe, lesbienne, qui vécut de 1874 à 1946, grande amoureuse de la France, pour s'y être justement installée là, jusqu'à la fin de sa vie. Et elle est connue aussi pour y avoir côtoyé les plus grands artistes, des écrivains, des intellectuels du début du 20e siècle.
0: Elle tenait salon, là.
3: C'est ça. Oui, avec son frère Léo. Donc, Hemingway venait dans son salon. Picasso, ça picolait, ça jasait.
2: Les adressants.
3: Des mâles, des mâles toxiques, là, si je pense à ces deux-là.
4: Une liste, là.
3: Non, ça, c'est, oui, il était sur une liste, c'est sûr, mais une liste qui n'existait pas. Mais Lévy, donc, a rebondi là-dessus, évidemment. Elle rebondit là-dessus avec sérieux, puis avec humour aussi en même temps. C'est ça qui fait son génie à Déborah Lévy. C'est une sorte d'enquête qu'elle mène donc sur Stein. Et si vous aimez le personnage de Gertrude qui est pas plate, le passé est ma saison préférée de l'excellente écrivaine. Tu l'aimes aussi,
0: Émilie. Julia Carminon, je vais en parler. Je vous le dis tout de suite, elle fait partie de notre palmarès des meilleurs romans étrangers. Et l'an passé, effectivement, elle avait parlé aussi de Gertrude Stein.
3: C'est ça.
0: Ouais.
3: Et ici, Lévy, elle s'attarde sur la pensée déjà qui était hyper moderniste de Stein sur notre présent siècle. Elle qui voulait tellement s'affranchir du 19e. Gertrude Stein voulait tuer le 19e siècle. Elle écrivait ça justement, Déborah, à son sujet. Je l'ai partagé sur mes réseaux sociaux, je trouve ça trop bon. Gertrude Stein voulait tuer le 19e siècle. Le 21e siècle semble vouloir se suicider. Mmh. Alors, son regard était déjà visionnaire, lucide, avant-gardiste, célébré donc par Lévy ici, qui s'est imaginé une alter ego qui, en 2024, débarque à Paris pour se consacrer à l'écriture d'une bio sur Stein et dont les péripéties commencent par la recherche du chat disparu d'une amie, un chat qui s'appelle Le Fil, dont elle va suivre Le Fil, dans tout Paris. Elle va enquêter en même temps, bien sûr, sur Gertrude. Tout ça à travers de copieux repas avec ses copines qui sont pas plates du tout. Vous allez voir pourquoi. Des aventures dans les quartiers de Paris, au cimetière du Père Lachaise. Elle va faire, bon, il va y avoir des flâneries ici et là. Parce que oui, chez Deborah Lévy, faut le savoir, c'est le royaume des digressions. Digressions jamais hors contrôle, toujours pertinentes, qui dépassent l'anecdote dans ce que ça nous donne à penser là, sur la condition humaine, la condition féminine. Elle y a des clins d'œil savoureux à Virginia Woolf, qui vivait à la même époque aussi, pas dans les mêmes conditions. Les guerres d'hier à aujourd'hui, l'art, le langage, donc plein de références. Elle nous amène sur toutes sortes de voies aussi. C'est bourré de phrases géniales qu'on souligne, qu'on surligne souvent. On divague, on revient, on l'accompagne. On voit évidemment pas le temps passer dans une forme aussi géniale, éclatée. Deux mots, en fait un mot. Ok, je commence par le premier. Le premier mot c'est brillantissime. Le second c'est génialissime pour décrire ça. Je pourrais en parler pendant des heures. J'aimerais ça tenir salon.
2: Autour de ça, c'est de la chronique généreuse.
3: Il y aurait du bon vin en tout cas. Ok.
0: Alors je rappelle le titre de ce livre qui a emballé. Vous l'avez entendu, Claudia La Rochelle, Une année à Paris avec Gertrude Stein de Deborah Lévy. C'est paru donc aux éditions du Sous-sol. C'est déjà en librairie. Merci, Claudia La Rochelle. Bien. Dans un instant, on dévoile notre top 5 des meilleurs livres étrangers, justement, dans la dernière année et une création en rappel de Jean-Christophe Réel.
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0: Ensemble, Charlotte Cardin et Alyosha Schneider dans la programmation musicale d'Éric Chacour qui dit que cette chanson est un ravissement. Il n'y a rien à ajouter, rien à retirer. Le moindre souffle pourrait rompre cette si précaire perfection. Je pense qu'on va avoir beaucoup de plaisir à lire également les descriptions de chansons d'Éric Chacour.
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0: Eh bien, en moyenne, à l'émission, on parle de 12 à 15 livres par semaine. À la fin de l'année, ça en fait beaucoup. Et on aime bien, avec l'équipe, établir un palmarès de nos coups de cœur. Et on commence aujourd'hui avec les meilleurs livres étrangers dont on a parlé cette année. Donc, on en est venu à un top 5. Le tout premier dont on vous parle, c'est La Collision de Paul Gasny. C'est un livre qui est paru en septembre. Paul Gasny, c'est un journaliste français de 35 ans, collaborateur à l'émission Le Quotidien, animé par Yann Barthès. En 2012, sa mère perd la vie dans un accident absurde. On est en plein centre-ville de Lyon. Elle est fauchée par un jeune délinquant qui fait du rodéo urbain en motocross. Et des années plus tard, donc, il va mener une enquête intime sur cette collision entre deux mondes. Une collision qu'il dit qui est ni un accident, ni un meurtre. Et au tout début du livre, il nous transporte dans un rassemblement politique d'extrême droite où on appelle à condamner justement cette racaille, la délinquance, où on appelle à plus de répression. Et Paul Gasny, qui devrait être le public cible de cette rhétorique-là par rapport à ce qu'il a vécu, n'embarque pas. Et je lui ai demandé justement comment est-ce qu'il s'explique ne pas avoir succombé à ce discours.
2: Parce que j'ai eu la chance d'avoir été élevé par ma mère et parce que je voulais être à la hauteur de l'éducation tolérante et ouverte sur le monde qu'elle m'avait prodigué. Et c'est vrai que ça, c'est le point de départ du livre. C'est-à-dire que je me suis retrouvé face à ce discours qui était d'une brutalité sans nom. C'est un discours sur le laxisme judiciaire, sur les délinquants maghrébins qui tuaient des Français de souche tous les jours. Enfin, c'était complètement manichéen et délirant. Et je me suis dit, mais effectivement, juste après l'accident, moi, j'ai été perdu un peu idéologiquement. J'ai été déboussolé. J'aurais pu basculer de ce côté-là du spectre politique. Et je l'ai pas fait. Mais ce discours me parle. Et moi, je veux montrer, en écrivant dans ce livre, qu'on peut parler d'un fait divers qui semble, à première vue, manichéen, sans la grille de lecture idéologique de l'extrême droite. C'est-à-dire que je suis allé sur un domaine qui était celui de l'extrême droite, mais avec mes mots et avec une approche plus de tendresse et de douceur que de rejet de l'autre. C'était ça l'ambition.
0: Et j'aimerais préciser, je pense que c'est l'entrevue la plus dynamique qu'on a jamais réalisée. Je suis convaincue que Sylvie Lavoie, la réalisatrice, s'en rappelle. Pendant toute l'entrevue, Paul Gasny se promenait à travers le centre-ville. Je n'ai jamais vu ça dans une entrevue et au son, pourtant, on n'entendait rien de ça. Et ses propos étaient extrêmement cohérents. Donc, le livre dont on parlait, c'est La Collision. Paul Gasny s'est paru chez Gallimard en septembre dernier. Autre livre qui devait absolument se retrouver dans notre palmarès, c'est Les grues volent vers le sud. C'est tout récent, on vous en a parlé au mois de mai. C'est de Lisa Redzen, qui est une autrice suédoise. C'est un très, très bon coup de la maison d'édition.

0: la peuplade qui a mis la main sur les droits pour la traduction en français de ce livre-là, qui a déjà été vendu dans plusieurs pays. Donc, c'est Hélène Mercier et Michel Jean qui avaient lu ce livre-là pour nous au Liseux. On les entend.
1: J'ai tellement pleuré en le finissant parce que, je ne sais pas si Michel va être d'accord, mais moi, je trouve ça très difficile de ne pas se projeter dans ce livre-là parce qu'il y a des silences, il y a des non-dits. Je trouve qu'elle nous fait confiance, elle fait confiance à notre intelligence, puis il y a de la place pour se déployer aussi comme lecteur et s'imaginer notre mort à nous, s'imaginer comment on va prendre soin de nos parents. Il y en a qui sont déjà là-dedans, qui accompagnent des personnes vieillissantes.
2: Mais je ne sais pas, moi, j'ai perdu ma mère il n'y a pas longtemps, puis on est un peu dans la même situation, tout le monde va se reconnaître. T'essaies de faire, mais qu'est-ce que tu fais? Puis la personne est désemparée, puis c'est quoi le geste que tu peux poser? Et c'est ça, je trouve, qui est beau. C'est que les situations, elles sont difficiles et il n'y a pas de solution idéale et c'est plus proche de la réalité. La seule chose que je peux dire, c'est que moi, je suis le type de gars qui regarde un film ou qui lit un livre. On peut tuer une armée au complet de 20 000 légionnaires. Ça ne va pas mémoire, mais quand ça touche le chien, il faut faire attention. Parce que la relation avec le chien, c'était tellement fort. Je suis vulgarien, le chien va bien. Mais je trouve ça dur.
0: Il y avait beaucoup d'émotions dans ce liseux-là. Ma prédiction, moi, je vous dis, Les grues volent vers le sud. Je suis convaincue que c'est le livre qui va gagner le prix des libraires romans étrangers l'an prochain. Alors, vous l'aurez lu d'ici là, je l'espère. C'est de Lisa Ridzen, traduit par Catherine Renaud aux éditions La Peuplade. Prochain livre au palmarès des livres étrangers, Que faire de la littérature? C'est de Édouard Louis. C'est un livre sous forme d'entretien, donc ça se lit comme une discussion. On écoute un extrait de l'entrevue avec Édouard Louis.
3: Je me dis toujours, mais pourquoi on n'est pas plus triste de l'état du monde? Pourquoi est-ce qu'on n'est pas plus triste et donc plus combatif? Et donc c'est vrai que très souvent la littérature est vue comme un instrument pour nous faire du bien, pour nous réparer, pour nous aider à vivre. Mais au fond, quand j'écris, c'est presque le contraire que je voudrais faire. Je veux rendre le monde insupportable avec la littérature. Je veux que la littérature, elle nous confronte à ces problèmes du monde, à cette laideur du monde, et qu'on puisse plus réussir à vivre avec. Ça m'intéresse pas de faire des livres pour qu'on se sente bien. Je veux qu'on fasse des livres pour qu'on se sente mal, pour qu'on se dise, mais c'est pas acceptable ce qui se passe. Évidemment, ça veut pas dire que c'est la seule chose que doit faire la littérature. On pourrait pas vivre que de ça. Moi-même, je pourrais pas vivre que de livres qui me font me sentir mal. Moi aussi, j'ai besoin de me réparer parfois. Moi aussi, j'ai besoin de me divertir parfois. Moi aussi, j'ai besoin de m'évader parfois. Et donc, il s'agit pas pour moi de dire la littérature doit faire ça ou périr. Mais simplement, quand moi j'écris, je me dis que c'est ma responsabilité à moi, c'est mon rôle.
0: C'est probablement le livre dans lequel j'ai pris le plus de notes. J'ai surligné des passages. Le titre donc de ce livre d'Édouard Louis, « Que faire de la littérature? » C'est paru aux éditions Flammarion en décembre dernier et ça se retrouve donc dans notre palmarès des livres étrangers, tout comme celui de Julia Kerninon qu'on évoquait tout à l'heure avec Claudia Larochelle. Dans ce cas-ci, c'est un livre qui s'intitule « Coquille. C'est une autrice tellement brillante, c'est toujours un bonheur d'interviewer Julia Kerninon. Et là, elle nous présentait cette fois-ci un recueil de poésie sur les dessous de sa vie d'écrivaine pour briser les mythes et les idées préconçues.
4: Où il y a Janet Winterson qui a dit, et c'est une phrase intéressante, elle dit « Je n'ai jamais connu quelqu'un qui avait réussi à avoir une œuvre intéressante et qui avait aussi des enfants. » Et c'est une phrase évidemment qui vise les femmes, parce que les hommes, quand ils ont des enfants, ça embarrasse pas grand-chose en général, en tout cas pour l'instant. Donc, il y avait aussi l'envie malicieuse de ma part d'essayer d'élaborer un portrait de l'écrivain en écrivaine, un portrait de l'écrivain en femme. Et donc, moi, quand j'écris, je ne suis pas et je ne veux pas être débarrassée, libérée de mes autres obligations. Je veux continuer à être la mère de mes enfants, je veux continuer à mettre le gratin au four, je veux continuer à voir mes copines, je veux continuer à parler avec mon mari. C'est comme ça que j'envisage la vie. Donc raconter comment l'œuvre se fait à l'intérieur de la maison, avec la vie qui continue, et surtout montrer que c'est possible. Parce que les histoires, soit les enfants, soit les livres, tout ça, ce sont de grandes phrases qui viennent d'un monde extrêmement masculin qui n'a jamais eu besoin de faire plusieurs choses à la fois. Mais nous, les femmes, nous faisons toujours plusieurs choses à la fois. Donc, on peut raconter cette histoire-là. C'est une histoire de compétence aussi.
0: Alors, c'était Julia Kerninon, le titre de ce recueil de poésie paru donc en avril ici. C'est Coquille au pluriel. C'est à la maison d'édition Le Castor Astral. Et dernier livre qui s'est taillé une place donc dans notre palmarès, c'est Une pension en Italie de Philippe Besson, qu'on a reçu au Salon du Livre de Québec, auteur français. Il avait aussi été encensé par Claudia Larochelle lors de sa sortie en janvier. Donc, on écoute Philippe Besson.
5: Dans Une pension en Italie, oui, la question c'est qu'est-ce qu'on fait quand on est dans une vie où on n'est pas à sa place? Qu'est-ce qui se passe quand on est écrasé par le...

0: poids des conventions, le poids des traditions et qu'on ne sait pas se débrouiller. Et ben, ce livre-là est une espèce de réponse. On peut se débarrasser d'un certain nombre de carcans, on peut trouver une forme d'émancipation, d'affranchissement, de libération, mais ça suppose effectivement parfois beaucoup de courage et ça engendre parfois des dommages collatéraux, mais c'est ça que ça raconte, c'est l'histoire d'une émancipation en tout cas.
1: Une pension en Italie, donc le plus récent roman de Philippe Besson. Et dans cette entrevue au Salon du Livre de Québec, il nous a confié que dans son prochain roman, il fera allusion à son passage à Montréal. Il dit que le Québec va occuper une place importante dans son prochain roman. Voilà donc les 5 livres étrangers qui ont marqué l'équipe du Restera toujours la culture. Évidemment, si vous n'avez pas eu le temps de tout noter, vous pouvez toujours retrouver ça dans l'onglet références, également sur nos réseaux sociaux. On va partager tous ces palmarès qu'on vous offre cette semaine.
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1: Et un des segments qui est très apprécié à l'émission, c'est celui de la création. Habituellement, c'est le jeudi, dans la deuxième heure, qu'on vous offre comme ça chaque semaine une création inédite. Et cette semaine, on va se faire plaisir. On va réécouter tous les jours des créations qui nous ont marquées. Et on commence aujourd'hui avec ce texte de Jean-Christophe Réel qu'on avait diffusé en novembre dernier.
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4: Je cherche le prix de ce chandail comme si c'était le dernier objet capable de me transformer. À la commande à l'auto, une voix inconnue me demande ce que je souhaite. Je lui murmure que je veux être heureux et que j'en prendrai 2. Je porte 7 voix ou peut-être 9 qui parlent en même temps à travers mes mains. Je pense parfois que je suis fait en plastique. J'écris des chiffres au hasard pour me rappeler que le temps existe. On dit que Frédéric Chopin avait la fibrose kystique, mais tout le monde confond avec la tuberculose. Plusieurs croient que je mourrai avant eux, c'est faux. Je serai encore là pour éduquer leurs enfants et leur faire écouter la lutte le vendredi soir. Avons-nous déjà presque 40 ans? C'est une blague. J'ai rien fait sauf péter trop souvent, écouter YouTube. Il faut recommencer, remettre le compteur à 0. Je vais prendre ma deuxième vie avec un peu plus de sérieux. Faire de vraies études, m'éloigner des arts et des lettres, faire quelque chose qui a du sens comme installer des portes et des fenêtres, compter les battements d'un cœur avant l'opération, installer des panneaux solaires sur le toit des écoles, tenir un parapluie au-dessus d'un inconnu ou simplement apprendre à ne pas me perdre dans ce qui brille pour rien. Les sautes d'humeur me suivent partout, sauter sur un trampoline, c'est drôle 5 minutes, mais là ça fait comme 36 ans que je bondis, puis que je rebondis, puis que je me sens comme une équipe sportive. Je suis toujours tous les joueurs en même temps et je perds chaque match tous les jours. Puis ce soir, on soupe quoi? Cette putain de phrase, je l'ai pas dit une fois, je l'ai pas dit 1000 fois. Des fois, je sens que je pourrais disparaître à tout moment, comme quand t'as rêvé qu'on se séparait en bons termes, on faisait le tour de la maison, tu me demandais « Est-ce que je peux garder la table de cuisine? » Ben oui. « Est-ce que je peux garder ces livres-là? » Ben oui. Et le chien, et ton cœur, et la décapotable. Quel décapotable? J'ai pas de décapotable. C'est un rêve, JC. Réveille-toi, JC. Des fois, ma seule joie, c'est le Canadien de Montréal, puis la radio qui parle du Canadien. Le monde ne demande pas d'explication, il me pousse simplement contre les vitres, le visage écrasé comme au hockey. Ma mère me demande de sourire à la caméra. Elle veut une belle photo avec son fils, mais tout ce que je suis capable de lui donner, c'est cette face d'insecte qui ne travaille plus depuis 2019. Chaque jour, je me fabrique un corps différent, un pour l'épicerie, un pour me laver, un pour scroller sur son cellulaire, un pour patienter dans les files, un pour sourire au caissier, un pour payer les factures, un pour répondre « ça va » quand on me le demande, un pour disparaître dans la foule, un autre pour supporter les conversations forcées. J'ai un corps spécial pour dormir trop longtemps et un autre pour faire semblant de ne pas vieillir. J'ai un corps pour serrer des mains. Un corps trop fatigué pour sortir du lit. Un corps qui jette la clé de son char dans les poubelles sans faire exprès. Un corps qui ouvre son pilulier. Un autre qui se pèse sur la balance et qui envoie chier sa balance. Un corps qui ne sait pas dire « je t'aime » à ses parents. Un autre qui parle trop vite et le regrette aussitôt. J'ai un corps pour attendre les résultats médicaux. Un corps pour parler de politique comme un tata. Un corps pour tourner en rond, pour allumer la télé. Un corps pour ouvrir mon cellulaire. Un corps pour péter mon écran. Un corps pour juger tous mes autres corps. Et un autre pour terminer ce poème.

0: pour m'asseoir à côté de toi, pour te demander l'heure, même si je sais déjà que le temps ne changera rien, que ce n'est qu'une façon de rester un peu plus longtemps dans ta voix.
1: C'était Jean-Christophe Réel. Quel privilège d'avoir la chance de compter Jean-Christophe Réel parmi nos collaborateurs. Je rappelle que son plus récent recueil de poésie, Au chevet de la lumière, est paru à la courte échelle en septembre dernier. On est en mode rétrospective donc cette semaine et dans un instant, c'est la chef recherchiste de l'émission, Julie Longuetin, qui vient nous faire revivre son moment préféré de la dernière saison.

0: On vient d'entendre la jolie voix de Jérémy Dutcher, qui était un choix de notre programmateur musical invité un peu plus tôt cette année, Simon Duchesne de Marie-Céleste. Bon, c'est la raison pour laquelle on a des programmateurs invités chaque semaine différents. C'est pour justement faire des découvertes. Et c'est la chanson qu'a découverte notre chef recherchiste Julie Longuetin cette année. Bonjour Julie.
1: Bonjour Émilie.
0: Alors pourquoi cette chanson-là particulièrement t'a touchée, Julie?
1: Ben en fait, c'est un amalgame de raisons. Jérémy Dutcher était absolument pas sur mon radar, donc mea culpa. Il y a un monde qui s'est ouvert à moi. C'est vraiment une pièce d'une grande beauté, très touchante, donc qui s'est glissée dans mes listes d'écoute à la maison, mais aussi parce que Simon. Simon Duchesne aurait pu être un coup de cœur en soi qui est venu nous voir pour le lancement de son album avec son groupe Marie-Céleste. Mm-hmm. Donc, l'ensemble de l'œuvre a été pour moi un coup de cœur.
0: Et jamais trop tard pour découvrir la voix de Jérémy Dutcher. Et donc, Julie Longuetin, qui est la chef recherchiste de l'émission. Tout au long de la semaine, vous allez entendre différents membres de l'équipe. D'abord parce que c'est l'occasion pour moi de les remercier. Merci Julie pour ton travail essentiel.
1: Merci Émilie.
0: Et on vous a demandé donc à chacun d'entre vous de choisir un moment marquant dans la dernière saison. C'est pas facile de choisir un seul moment, mais Julie, t'as accepté de te prêter à l'exercice.
1: Bien
0: qu'est-ce
1: sûr.
0: Que t'as choisi?
1: Bien, en fait, j'ai choisi une entrevue qui m'a beaucoup plu, mais j'ai aussi choisi un moment radio.
0: Okay.
1: En fait, parce que pour moi, quand on a des bonnes entrevues, c'est toujours un rêve, mais quand on a des moments radio qui se construisent un peu sans qu'on ait voulu, malgré nous, c'est, d'après moi, c'est comme ce qu'il y a de plus agréable quand on fait de la radio. Donc, j'ai choisi l'entrevue que Michel Rabagliati est venu nous livrer il n'y a pas si longtemps.
0: C'est vrai.
1: Et qui a fini par déborder sur un segment famille, en fait, étant donné le grand enthousiasme de Michel. Donc, c'est vraiment le fait qu'il a étiré sa présence, puis aussi les espèces de petites piques qui se sont jouées entre toi et Michel au long de l'entrevue et de sa présence qui m'ont complètement charmée.
0: OK, on va aller écouter un montage des meilleurs moments de cette entrevue avec Michel Rabagliati. Tu poses beaucoup de questions dans ce livre.

0: livre-là, il y en a une, entre autres, où tu dis « C'est moi qui vieillis ou la radio publique est moins intéressante qu'avant, Michel?
1: » Je savais que vous la noteriez, celle-là. Oui, ben des fois, c'est comme... Ben, j'ai remarqué que depuis la pandémie, il y a beaucoup d'appels au sel. Ça s'appelle au sel, celle-là, puis c'est resté un peu de mode. Fait que j'entends, c'est ça que je dis. On dirait que c'est toujours des entrevues. On fait moins venir les gens en studio, puis il y a beaucoup d'appels au cellulaire, puis des fois, ça griche, puis il y a de la friture, mais bon, c'est vrai que la programmation ne me plaît pas au complet dans la radio publique, puis ben c'est ça.
2: Mes grands-parents faisaient la musique. Mon grand-père émigré d'Italie pour aller en Argentine jouer du tango. Ma mère chantait tout le temps à la maison. J'ai une famille musicienne aussi de mon côté, fait que arriver là, c'était comme partie de notre vie de faire de musique. Et Michel se souvenait tantôt que ma fille dormait dans la caisse de guitare quand on allait faire des parties avec les voix ferrées. Oui, c'était vraiment ça, on les amenait partout.
1: Je trouvais qu'ils se couchaient tard, vos enfants.
2: On était des parents, jeunes parents.
0: Bon, là, j'ai un message pour Michel Rabagliati. Ton attaché de presse fait dire qu'il y a Louis-Philippe Ouimet qui t'attend.
1: J'ai oublié ça, mais non, c'est plate.
2: Michel, quel plaisir d'avoir ici.
0: Il faut te libérer parce que Louis-Philippe Ouimet a besoin de faire une entrevue avec toi.
1: Oui, alors, ça a été super. Moi, je passerai mes journées ici.
0: Tu reviens quand tu veux.
1: OK, bye.
0: C'est bon, la radio publique.
1: Oui, c'est bon, c'est vrai.
0: Merci, Michel Rabagliati.
2: Merci, Michel.
0: Michel Rabagliati, donc, qui voulait plus partir parce qu'il avait retrouvé son ami Juan Sebastian Larobina. N'empêche, Julie, que tu sais que depuis que tu as entendu la critique de Michel pour la radio publique, tu as une petite pensée quand on a des invités à l'étranger au téléphone.
3: Complètement. Je peux vraiment comprendre la critique de Michel. Là, c'est sûr que des fois, ça crée une petite distance qui n'est pas évidente pour les auditeurs. Donc, merci pour ça, Michel. On garde ça en tête pour la prochaine saison.
0: On garde vos commentaires en tête. Oui. Merci beaucoup, Julie, de nous avoir fait revivre ce beau moment-là. Julie Longtemps, donc, qui est la chef recherchiste de l'émission. Et d'ailleurs, vous aussi, si vous avez des coups de cœur, si vous avez un meilleur moment là, cette année que vous avez envie de partager avec nous, ben, écrivez-nous via la bulle de conversation. Ça nous fait toujours plaisir de vous lire. Et en deuxième heure, restez avec nous parce que je reçois le comédien Pierre-Yves Cardinal, dont la carrière en France est très active. Et nos liseuses sont Hélène Mercier et Marie Ekel. Elles ont lu pour nous le dernier roman de Julian Barnes.
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8: Bonjour, ici Andrea Pozzo-Martinez à Toronto. Il est 14h, voici vos informations. La nouvelle gouverneure générale du Canada a été assermentée ce matin. Avant d'occuper ce poste, Louise Arbour a été juriste dans les plus hautes instances au Canada comme à l'international. En plus d'avoir été juge à la Cour suprême, elle a notamment siégé comme procureure générale au tribunal pénal international pour le Rwanda. Dans son discours d'assermentation, Louise Arbour a lancé un message d'espoir et d'unité. Voici la nouvelle gouverneure générale du Canada.
9: Pour propulser le Canada à la hauteur de son potentiel, il nous faut adopter une perspective nouvelle, ambitieuse et confiante, sur nous-mêmes et sur notre place dans le monde de demain. Notre avenir est notre projet commun, un projet qui nous appelle à concilier les multiples perspectives qui façonnent notre identité collective. Ne freinons pas notre élan vers le progrès par peur de la différence.
8: Louise Arbour succède à Mary Simons, dont le mandat de 5 ans a fait l'objet de nombreuses critiques liées à sa maîtrise du français. Puis le premier ministre de l'Ontario, Doug Ford, est à Washington aujourd'hui. Le chef progressiste conservateur y sera pour continuer sa lutte contre les tarifs douaniers. Sa visite survient alors que le Canada et les États-Unis examinent les termes de l'accord Canada-États-Unis-Mexique. Doug Ford quitte pour le sud de la frontière quelques jours après la fin des travaux parlementaires à Queen's Park. La Coupe du Monde, c'est vendredi et les équipes commencent à arriver à leur camp de base. L'une d'entre elles, c'est l'équipe nationale du Panama qui est arrivée hier en banlieue de Toronto. Léo Molinier.

0: Les joueurs du Panama accueillis par une cinquantaine de partisans à leur arrivée en sol canadien. Alessia Davis a tenu à être présente pour voir son équipe préférée.
1: Me alegro que todos nosotros podemos estar juntos.
0: Elle est heureuse de voir son équipe et des Panaméens tous ensemble pour l'occasion. Si le Panama a décidé d'installer son camp de base en Ontario, c'est parce que cette équipe jouera deux fois à Toronto lors des phases de groupe. Daniel Isaacs a réussi à obtenir des places pour les deux rencontres.
2: Al de Ghana et al de Croatia, los dos, sí.
0: Il dit que ça n'a pas été facile d'avoir des billets, mais il sera présent le 17 juin contre le Ghana et le 23 contre la Croatie. Le Panama est la seule équipe étrangère à installer son camp d'entraînement au Canada, ce qui réjouit l'ambassadeur du Panama au Canada.
3: Et les résidents panaméens ici, muy felices de que eso ocurra.
0: Le Notawa Sagari Sort, où est installée la sélection panaméenne, a déjà reçu des équipes de calibre mondial. L'Allemagne s'y était préparée pour la Coupe du Monde de 1994 aux États-Unis. L'hôtel offre deux terrains de soccer de niveau international, une des raisons pour lesquelles la FIFA l'a choisi. Recevoir des équipes nationales est toujours une fierté pour Dino Bifis, vice-président de l'établissement.
4: We are absolutely thrilled to have Panama.
0: L'équipe du Panama commence sa préparation en Ontario dès lundi avec une séance ouverte au public jeudi. Ici Léo Molinier, Radio-Canada à Liston.
5: Israël et l'Iran annoncent qu'ils mettent fin à l'escalade militaire des dernières heures. Les deux pays ont échangé des frappes de missiles depuis hier. Les premières attaques depuis le début de la trêve il y a deux mois. Louis Plouin est à Washington.
6: Sur son réseau Truth, Donald Trump a appelé Israël et l'Iran à cesser immédiatement les hostilités, alors que l'escalade des dernières heures menace de faire dérailler les pourparlers de paix. Donald Trump a parlé deux fois au premier ministre israélien ces dernières heures pour lui demander de cesser les frappes contre l'Iran, selon ce que rapporte le média américain Axios. Benjamin Netanyahou aurait depuis mis sur pause une nouvelle attaque prévue aujourd'hui. L'armée iranienne, pour sa part, a fait savoir qu'elle cesse ses frappes pour l'instant. Les deux parties promettent de riposter, s'y attaquer. Selon le premier ministre pakistanais, qui se pose en médiateur, les récentes violences soulignent la fragilité de la trêve et la nécessité d'un cessez-le-feu durable. Et le président américain affirme qu'une entente est toujours à portée de main. Selon lui, les négociations de paix entre Washington et Téhéran avancent rapidement et sont dans leur phase finale, à moins, je cite, que la stupidité et l'ignorance n'y fassent obstacle, a-t-il écrit. À plusieurs reprises déjà, le président a déclaré être proche d'une entente, mais elle ne s'est toujours pas matérialisée. Les hostilités au Liban également continuent de compliquer les choses. Israël promet de continuer d'agir contre le Hezbollah. Le premier ministre israélien affirme que l'Iran et le Hezbollah sont plus faibles que jamais, mais que la guerre contre eux n'est pas encore terminée. Des propos qui semblent trancher avec le souhait d'une solution diplomatique rapide de Donald Trump. Ici Louis Blouin, Radio-Canada, Washington.
5: Et Patrick Bruel a été placé en garde à vue ce matin. Le chanteur français fait l'objet d'une enquête judiciaire en lien avec des accusations d'agression sexuelle touchant 13 victimes présumées. Margot Stiva a les détails.
7: Pas d'interpellation au saut du lit pour Patrick Bruel. Le chanteur connaissait la date de sa convocation depuis une dizaine de jours. Il s'est donc rendu ce matin dans les locaux du 1er district de police judiciaire pour une garde à vue qui peut durer jusqu'à 48 heures. Et ce n'est pas les questions qui vont manquer. Les enquêteurs l'interrogent sur des faits concernant pas moins de 13 victimes, précise le parquet de Nanterre. Certains faits connus, comme ceux dénoncés par la directrice générale d'Unifrance, c'était lors du festival du film d'Acapulco en 1997. D'autres en 2000 à Monaco, à Dinard en 2012 et en 2010 à Bruxelles. Mais le parquet évoque aussi plusieurs nouvelles victimes identifiées récemment par la justice. 13 victimes donc au total, mais pas Flavie Flamand, dont la plainte déposée mi-mai est gérée au parquet de Paris. Dans un communiqué transmis ce matin, les avocats de Patrick Bruel assurent qu'il répondra à toutes les questions et transmettra tous les éléments nécessaires pour démontrer son innocence.
5: C'était le compte-rendu de Margot Steve. Voilà, c'est ce qui complète vos informations.

0: Émilie Perrault. Il restera toujours la culture se poursuit. Là, vous entendez Marie-Aquelle qui fait de l'origami en ce moment avec nous. En s'écoutant. Marie, je veux tout de suite te rassurer, t'es pas la seule. Ça arrive à peu près un invité sur deux.
1: Ah bon? Mais je n'étais pas inquiète.
0: On n'était pas. On
1: j'ai
0: savait.
1: Habitué d'avoir l'air fou.
0: On savait qu'on allait se rendre là. Merci Marie d'être là. Ça fait tellement plaisir de te retrouver.
1: Moi aussi. Juste en commençant, est-ce que je peux te dire à toi et à ton équipe, merci, merci, merci d'avoir passé un petit extrait de Caroline Dawson. Parce que ça fait un an qu'elle nous a quittés et je m'ennuie d'elle. Ouais. Je m'ennuie de sa présence physique, de ses yeux, de son sourire, de son rire, de ses mains, de la prendre dans mes bras et d'entendre sa voix, ça m'a fait un bonheur infini. Merci.
0: On aime ça. De temps en temps, on saupoudre la voix de Caroline et je pense que ça fait plaisir aux auditeurs aussi qui l'aimaient beaucoup comme collaboratrice. Oui. Marie-Aquelle qui est là en tant que liseuse aujourd'hui en compagnie d'Hélène Mercier. Salut Hélène.
2: Bonjour Émilie.
0: Hélène, on t'a entendu en fait, dans la première heure, on parlait de notre palmarès des meilleurs romans étrangers et le dernier livre dont tu es venue parler en fait partie, Les grues volent vers le
2: sud. Il faut lire ça, très heureuse que ça se retrouve dans votre palmarès. Moi, c'est le livre qui m'a le plus marquée depuis au moins 5 ans. Lisez ce livre-là.
0: Puis là, j'étais curieuse de te rencontrer parce que je me dis, tu sais, le livre d'après, là, quand on lit un après avoir aimé ça. Donc là, on arrive avec Départ de Julianne Barnes. Donc le S entre parenthèses. Est-ce que les autres lectures souffrent du fait que tu avais vécu un gros coup de cœur?
2: J'ai quand même passé un agréable moment, en agréable compagnie. Ouais. J'ai comme l'impression d'avoir rencontré ce vieux monsieur britannique de 80 ans avec son humour, avec son intelligence, avec son érudition. J'ai peut-être pas rencontré ses émotions, par contre. Ah. Ouais, au niveau là, du ressenti, j'étais un peu sur ma faim.
0: Et Marie-Aquelle, semble-t-il qu'au départ, t'étais pas sûre de l'aimer, Julianne, mais quand tout à coup...
1: Non, j'étais pas sûre parce que c'est tellement échevelé, tellement mêlé. On sait, est-ce que c'est un roman, est-ce que c'est un essai, est-ce que c'est de l'autofiction? C'est... Bon, et c'est tout ça. Mais finalement, j'ai eu l'impression d'être assise dans un vieux fauteuil en velours, un peu râpé, dans une vieille maison en Angleterre, avec un vieux monsieur anglais qui me racontait des histoires. Et c'est un très bon conteur.
0: Et ça, c'est agréable. Merci d'être là. Donc, on va parler de ce livre-là ensemble un peu plus tard. Et également, autour de la table, je salue le comédien Pierre-Yves Cardinal. Bonjour.
3: Bonjour,
0: Tu partages l'écran avec Mélanie Laurent dans le film Qui brille au combat. Ça a été présenté au Festival de Cannes il y a un an. Donc, tourné il y a encore plus longtemps, j'imagine. Ouais. Ça prend enfin l'affiche cette semaine. C'est quoi ton rapport à ce film, Pierre-Yves?
3: C'est un film, pour moi, qui était très, très intimiste. C'était un défi à ce niveau-là parce que dès que j'ai eu le scénario, ce qui m'attirait, c'était le fait que je sentais qu'il fallait que j'aille dans quelque chose de très, très honnête, très, très sincère, sans fard. Mm-hmm. Et ça, l'écriture m'a beaucoup plu. Et donc, de plonger là-dedans, c'est ça qui représentait à la fois un défi et qui m'attirait.
0: Alors, on va parler plus en profondeur de ce film qui brille au combat. Merci d'être avec nous, Pierre-Yves.
3: Ça fait plaisir.

0: On a la chance d'attraper mon prochain invité alors qu'il est au Québec, puisqu'il a participé quand même à 4 projets en France au cours des 2 dernières années. Les albums de Leonard Cohen sont les objets culturels qui vont le suivre toute sa vie, d'où la chanson qu'on entend présentement pour l'accueillir. Et un moment culturel magique pour lui, ça se passe autant à la Mostra de Venise qu'au Festif de Baie-Saint-Paul. Pierre-Yves Cardinal.
1: Pour des raisons diamétralement, pas opposées, mais en tout cas différentes.
0: Différentes, on le devine, on y reviendra. Mais d'abord, Leonard Cohen, cette voix-là, qu'est-ce qu'elle te fait vivre?
1: Leonard Cohen, pour moi, c'est que, en fait, déjà, il y a un attachement du fait que mon père faisait souvent jouer du Leonard Cohen. C'était comme Johnny Cash puis Leonard Cohen qui jouait beaucoup chez nous. En fait, les deux, on sent en commun que leurs paroles sont géniales. Leonard Cohen, peut-être encore plus. Johnny Cash, il a repris beaucoup de tunes, là aussi. Là, ses reprises sont vraiment extraordinaires. Mais Leonard, pour moi, appelons-le Leonard.
0: Mais Léo.
1: C'est quand même un Montréalais, tu sais. C'est comme un bon buddy. Je sais pas, il y a quelque chose là-dedans. On dirait des fois, il y a des lignes qu'il a écrites que t'as l'impression que c'est, il était connecté avec Dieu directement, tu sais. Quoique je sois plutôt agnostique, mais il y a comme quelque chose de fondamental dans son écriture. Puis il y a des tunes aussi qui sont arrivées là-dedans sur lesquelles je suis tombé dans ma vie qui étaient comme nécessaires. J'ai l'impression qu'ils étaient nécessaires, tu sais, que je réécoutais.
0: Qui étaient utiles. Qui t'aidaient à traverser des moments.
1: Ouais, exact.
0: Pierre-Yves Cardinal, je le disais, donc 4 projets en France pour toi dans les 2 dernières

0: Est-ce qu'on peut appeler ça l'effet Monia Chokri?
1: Ben, sans aucun doute, là, je pense que oui. Après, je me suis souvent fait dire que par des réalisateurs, des réalisatrices, que qui m'aient vu aussi dans Tom à la ferme,
0: ouais, quand même,
1: ça
0: 2013,
1: ajoutait beaucoup quand
0: ouais.
1: ça faisait longtemps.
0: Ouais.
1: Mais souvent, les gens faisaient le lien par après, disaient « Ah, j'ai remarqué que tu avais fait ce film aussi. » Puis bon,
0: donc,
1: je pense
0: Chakri,
1: que ça
0: n'a
1: pas nuit non plus aussi, là, donc, ce film-là.
0: Simple comme Sylvain, qui ouais. a eu un grand succès en France, mm-hmm. Qui a remporté des prix et tout ça. Mais au-delà de ça, carrément, Monia t'a mis en contact avec des gens.
1: Ah, Monia m'a mis en contact avec Grégory Vell, qui est mon agent en France, qui est sans doute un des meilleurs agents là-bas. Je suspecte qu'elle a parlé en bien de moi aussi. J'y ai jamais demandé, mais en tout cas, je veux dire...
0: Elle semble te faire une bonne réputation.
1: Ah, je pense qu'elle est vraiment bonne pour moi. Puis tu sais, je veux dire, je pense que c'est surtout d'être la carte de visite, d'être dans ce film-là. Ouais. Ce qu'il faut comprendre, c'est que là-bas, ça a été un succès populaire, mais ça a été un succès aussi beaucoup parmi les gens du milieu. À peu près tous les gens du milieu l'ont vu, tu sais. Puis quand je suis là-bas, je veux dire, c'est sûr, d'emblée, je dis pas, ouais, tu m'as peut-être vu dans Sam comme Sylvain. Mais les gens m'en parlent, puis je le sens que tout le monde, tu sais, l'a vu. C'est, que ce soit des réalisateurs, des réalisatrices, des producteurs, productrices, des acteurs. C'est comme tout le monde l'a vu.
0: Alors, le film qui prend l'affiche cette semaine s'intitule « Qui brille au combat ». C'est de Joséphine Japy, qui est une comédienne. C'est sa première réalisation. Mm-hmm. C'est un film très personnel parce que c'est inspiré de sa vie, de sa sœur, qui vit avec une condition particulière. Est-ce que tu sais comment tu t'es retrouvée à être dans la mire de Joséphine Japy?
1: Je pense que c'est Grégory qui m'avait recommandé. Grégory Vell, donc mon agent français, qui m'avait recommandé. Puis Joséphine, par après, m'avait, t'sais, elle m'a dit qu'elle avait vu, évidemment, Sam comme Sylvain.
0: Comme tout le monde.
1: Comme tout le monde. Mais elle m'avait vu aussi dans un film de Ken Scott, Au revoir le bonheur.
0: Oui.
1: Et je pense qu'elle était jury au Festival Alpe d'Huez. En tout cas, je me suis... Écoute, bien, c'est vague, là, mais je sais qu'elle a fait le lien, puis elle m'avait dit, mais j'arrivais pas à comprendre comment t'avais pu faire tel film puis tel autre. Puis, ben, dans le sens positif,
0: oui, c'est ça. Donc, dans la palette de jeu entre ces deux rôles-là.
1: Ouais.
0: Et donc,
1: ça, je pense que ça a contribué.
0: Tu incarnes dans ce film-là le père de famille.
1: Mm-hmm.
0: T'es le conjoint aussi de Mélanie Laurent, qui est la mère. Ça, d'abord, peut-être Mélanie Laurent, comme rencontre professionnelle. Comment ça se passe?
1: C'est très impressionnant. Mélanie, c'est quelqu'un... D'abord, ça, c'est hyper informel, travailler avec elle. On a fait une lecture, tout le monde ensemble. C'était très amical. Puis ensuite, en tombant dans le vif du sujet, on peut dire, ce qui m'a épaté, c'est qu'elle se renouvelle constamment. J'avais l'impression que chaque prise était tout le temps un petit peu différente, tout en étant toujours très investie. Mais vraiment avec des chemins qui sont assez différents dans le rendu, dans le ressenti, même si le ressenti était plein, c'était souvent des trucs complètement différents. Puis à un moment donné, je me rappelle, j'ai fallu que je fasse OK, là. Arrête d'être spectateur, là. Faut comme tu joues ton bonhomme, là. Fait que.
0: Tu peux pas être en train de regarder Mélanie Laurent jouer.
1: C'est un bon show, là. Mais faut pas comme participer. Puis, mais après, je te dirais que, tu sais, c'est comme jouer avec n'importe qui. Quelqu'un qui a beaucoup de talent, il va te rendre meilleur, normalement, là. Je veux dire, à moins de figer, là, dans quelque chose, d'être ébahi, là. Ce qui était un peu mon cas, là, dans les premières minutes, mais comme je te dis, je suis comme passé par de ça, je crois.
0: Ouais.
1: Puis, après, ça devient juste très stimulant et enrichissant, tu sais.
0: Ça va être un rôle qui te demande beaucoup de vulnérabilité parce que, bon, c'est ça, les parents ne réagissent pas de la même façon à la condition de leur fille. Comment t'es passé à travers ce tournage-là?
1: Bien, avec beaucoup de... D'abord, de la curiosité, parce que ce qui était le fun, c'est que Joséphine, c'est une histoire très personnelle. Donc, dès que j'avais une question, je pouvais lui poser la question. Et c'était parfait. J'ai rencontré sa famille aussi, sa petite sœur qui est atteinte donc du syndrome Phelan-McDermid, que ça s'appelle. Et de voir les interactions dans la famille, à quel point ça demande de l'énergie, du temps, un don de soi, en fait, tu sais, qui est constant. Puis ensuite, ben c'était très relax, doux. Je veux dire, on se teste. C'est un tournage est toujours énergivore, là, ça s'entend. Là, on avait des journées prenantes, des fois avec de la météo pas favorable. Il y a la première journée, j'étais dans une rivière glacée. On a fait genre 15 takes. 15 prises d'une scène où j'étais tout du long dans l'eau gelée. Je veux dire, je suis tombé malade. Bon. Mais, tu sais, donc, il y a un aspect énergivore.

0: donner des grandes lignes.
1: Oui.
0: Mais disons que ça, dans le cas de la petite sœur de Joséphine, et c'est assez constant d'une personne à l'autre, de ce que j'ai compris, c'est bon. Déjà, ça affecte pas l'espérance de vie, mais eux, ils savaient pas. Fait que là, tu t'occupes d'un enfant 24-7, mais tu sais pas c'est quoi son espérance. Est-ce que cet enfant-là va mourir à, je sais pas moi, 22? Et les médecins, c'était ça leur avis. Avant de connaître, avant de diagnostiquer, ils se disaient, on estime à peu près la vingtaine, début vingtaine, tu sais. Ensuite, c'est un enfant qui entre pas beaucoup en contact, pas beaucoup de contact avec les yeux. Répond pas nécessairement. Ouais, ouais, mais tu sais, genre, il y a pas de vocabulaire. L'enfant n'est pas propre, jamais. Sa mère elle doit encore l'accompagner aux toilettes. Il y a des gènes qui fondent. OK, ça, c'est assez particulier. Je n'ai pas toujours, à ce jour, compris le phénomène. Joséphine, elle m'expliquait que ça créait des... c'est comme si les gènes...
1: sont en mutation,
0: ouais,
1: en fait. C'est ça, alors...
0: Je sais pas trop, mais en tout cas, ça crée des douleurs vraiment intenses,
1: ouais,
0: chez la personne qui a le syndrome. Fait que, donc, sa mère, des fois, elle avait un enfant qui était en crise comme pendant une semaine dans une douleur atroce. Et qui s'effondrait au bout de, je sais pas moi, 18 heures de crise, là, de fatigue. Tu tombes dans un sommeil parce que juste au bout de son énergie. Ouais.
2: C'est épouvantable.
0: Et donc, et qu'il n'y a pas beaucoup d'interactions. Fait que, tu sais, Joséphine, elle m'a confié à un moment donné, ça m'a vraiment brisé le cœur, là, parce qu'elle disait, tu sais, on parlait beaucoup du personnage du père, évidemment. Là, c'est sûr que ça, moi, j'avais beaucoup de questions par rapport à lui. Puis elle disait, c'était très difficile pour mon père parce qu'il y avait de la difficulté à croire que peut-être ma petite sœur était consciente de notre existence comme des entités, tu sais, qui reviennent, qui... Tu sais, est-ce qu'elle reconnaît nos voix, notre
1: toucher, tout ça? Est-ce qu'on était une présence rassurante pour elle,
0: Est-ce qu'on existe comme des êtres spécifiques ou si tout ça est une espèce de méandre de présence abstraite? Puis grâce aux diagnostics...
2: Parce qu'évidemment, elle parle pas, elle peut pas.
0: Non, aucun vocabulaire... des réactions, mais pas de vocabulaire. Fait que, tu sais, là, grâce au diagnostic, les médecins ont dit non, la telle partie du cerveau est active, donc elle vous reconnaît, reconnaît
1: votre chute. Vous êtes là pour elle, ouais. Et on sent énormément d'amour de la réalisatrice pour sa petite sœur dans ce film-là. Donc, qui brille au combat, ça prend l'affiche ce vendredi au cinéma. Et je le précise, mais donc, dans le film, tu joues pas un Québécois, là.
0: Non, je suis un Français, ouais.
1: Donc, c'est un Français. Mais ça, quand même, aussi, dans ta composition, c'est-à-dire qu'il faut que tu arrives.
0: Ça faisait partie des défis dont je parlais au début, donc le caractère très intimiste, mais en rajoutant la couche peut-être de l'accent, donc d'arriver à m'abandonner dans quelque chose qui est dépourvu d'artifice, mais quand même dans un accent qui n'est pas le mien, ça m'effrayait beaucoup, mais en même temps, ça m'attirait. Fait que ça faisait partie des décisions. Hein.
1: Un autre film dans lequel tu as tourné, qui n'est pas encore à l'affiche, celui-là, mais c'est le film Demande à la montagne. C'est aussi un premier long-métrage. Donc, tu serais avec des réalisateurs qui en font leurs premières armes. Cette fois-ci, c'est Pierre Menahem. Est-ce que tu aimes ça, assister au premier pas d'un réalisateur?
0: Bien, souvent, je trouve que les premiers films sont très... très chargé émotivement. Je trouve que ça fait souvent des bons films.
1: Ouais.
0: Parfois, il y a des maladresses, tu sais, mais...
1: Mais il y a une intensité, il y a une générosité.
0: J'ai tué ma mère, exemple, de Xavier. Mm-hmm. Je trouve que ce film-là, il est juste époustouflant, tu sais. Mm-hmm. Sûrement que lui, il trouverait plein de maladresses par rapport à où est-ce qu'il est rendu, là. Mais j'ai trouvé ce film-là hallucinant. Je trouve que souvent, ça crée une espèce de momentum incroyable.
2: La passion, l'enthousiasme, c'est plus fort que les petites maladresses.
1: Oui, c'est ça l'emporte.
0: Complètement, complètement, c'est presque sympathique même.
2: Oui.
1: Et donc, Demande à la montagne, c'est un premier film pour le réalisateur Pierre Menahem, mais il faut aussi dire que dans l'équipe d'acteurs, il y avait Emmanuel Béard.
0: Oui, effectivement.
1: Là aussi, j'imagine, il y a des moments où tu as dû te dire, Pierre-Yves, fais ton travail, tu n'es pas en train d'assister à une classe de maître.
0: C'est sûr. Ouais. Mais Emmanuel, genre, on a eu un souper avec toute la gang, puis rapidement, elle m'a parlé du Québec. Parce qu'elle a passé deux années, en fait, au Québec, quand elle avait, genre, autour de 16-17. Tu sentais que chez elle, c'était une partie du globe hyper importante, une partie dans son cœur. Le Québec, c'est vraiment important pour elle. Fait que rapidement, on est comme devenus... J'avais l'impression qu'on se connaissait depuis vraiment longtemps. Puis bon, faut dire que dans le film, on n'a pas beaucoup de scènes ensemble. Il y en a une qui est très importante, puis... Elle était tellement généreuse, c'est comme si elle était concentrée juste sur me mettre dans les meilleures dispositions pour que moi, je puisse offrir la meilleure performance. C'est difficile à décrire, mais j'étais vraiment genre renversé.

0: passer par à quel point elle était... Elle était juste concentrée là-dessus, j'avais l'impression.
1: Donc, elle tient le rôle principal?
0: En fait, donc, c'est moi qui tiens le rôle principal.
1: Mais on
0: a tous des rôles. On est comme un quatuor, disons, à tenir des rôles quand même importants. Mais Emmanuel a un rôle super important et indispensable dans le film.
1: Mais donc, c'est quand même intéressant parce que normalement, souvent, la personne qui a le rôle principal a un peu cette idée-là d'être comme le leader, d'accueillir les gens.
0: Effectivement.
1: Alors, c'est elle qui t'accueillait.
0: Non, là, c'est vraiment elle qui a pris sur sa responsabilité de me mettre dans les meilleures dispositions. J'étais comme... fondamentalement ému de sa façon de juste de gérer le plateau, la situation. C'est quelqu'un pour qui le travail est hyper important. Tu le sens, là, tu sais, quand on parlait avec Pierre entre deux prises, là, c'est comme, elle réfléchissait intensément à ce que Pierre voulait, puis c'est tout de suite, bam, tu sais.
1: Et donc, il y a aussi deux séries télé dans lesquelles tu as tourné dans les deux dernières années en France. Tout ce que tu fais là-bas, comment est-ce que ça nourrit ce que tu fais maintenant au Québec? Parce que tu continues de tourner ici aussi. Est-ce qu'il y a des choses que tu as l'impression de ramener dans ta façon de travailler?
0: Les façons de tourner sont relativement semblables. On prend plus notre temps là-bas, ça je dois le dire. Et je trouve que ça se sent dans le rendu. J'ai l'impression qu'il y a plus d'espace pour ajuster des affaires, là, la lumière.
1: C'est pas toujours la première prise, disons, qu'on choisit.
0: C'est ça. Mais sinon, dans l'organisation, il y a quelques postes dont les tâches varient, là, mais en gros, c'est assez semblable. Non, je trouve pas... Moi, en fait, ce que je ressens quand je reviens ici, c'est que je suis tellement content de retrouver des camarades que je connais depuis longtemps, puis de travailler dans ma langue.
1: Oui, c'est ça. Là, tu peux complètement...
0: Dieu, c'est un luxe extraordinaire. Je vais pas me casser le bicycle, là, je tombe direct dedans. Je trouve ça formidable, franchement. Ouais.
1: Donc, Mr. Big, saison 2. Là aussi, reste que tu arrives dans ce projet-là, c'est François Arnault qui était là lors de la première saison. Là, tu le remplaces. On sait ce qui s'est passé dans la carrière de François Arnault dans la dernière année.
0: Il a fait une série qui a quand même bien fonctionné de ce qu'on m'a dit.
1: Rivalité passionnée, pour ne pas la nommer. Donc, tu te retrouves dans cette série-là, Mr. Big, où tu as encore... Comme je disais, est-ce que tu devais être le leader dans une équipe où tu étais le dernier arrivé?
0: Non, je sais pas. J'ai pas fait tant de rôles principaux que ça là, au cinéma, à la télé, mais on dirait que mon approche par rapport à ça, c'est que je me dis, hey, moi, j'ai une job à faire. Je veux arriver le plus de bonne humeur possible, le plus près possible, être le plus créatif possible. Puis, tu sais, je veux laisser de la place au monde autour. Je veux que les gens... J'ai pas envie d'être un leader.
1: Comme
0: l'appellation leader me fait... je trouve ça un peu cringe de base, tu sais.
1: De t'auto-proclamer.
0: Ouais, les gens qui s'auto-proclament leader ou dont l'objectif est d'être leader, on dirait que je suis comme... Oh. Tu sais, fais tes affaires, rends les gens autour de toi bien, idéalement, le plus possible. Puis peut-être qu'il y a des gens qui vont te suivre, mais c'est pas... Ça devrait vraiment être ça, le but, je trouve pas, tu sais. Fait que, non, j'essaie juste... Puis, tu sais, là-dessus, je veux dire, le travail était déjà rodé. Mm-hmm. Alexis, il savait tellement où il s'en allait.
1: Alexis Durambeau,
0: ouais, excusez-moi. Mm-hmm. Puis, tu sais, qui a amené une originalité dans un projet qui est pas que réaliste. Tu sais, il y a une bonne part d'humour et il y a quelque chose d'extrapoler un petit peu de ça. Il y a quelque chose de surréaliste dans les, tu sais, dans les couleurs, dans les costumes, la direction artistique en général. Là, ça va loin des petits bouts. Mais en même temps, on essaie de toujours être sur la ligne, évidemment. Tu sais. Mais,
1: pour pas que les gens décrochent, c'est
0: non,
1: ça.
0: Non, c'est sûr.
1: On veut qu'ils croient à l'intrigue.
0: Absolument, absolument. Puis, mais tu sais, il y a une part de recherche qui a été faite pour ce projet-là qui est immense. Là. Tu sais, ils ont travaillé avec quelqu'un qui a fait de l'infiltration, puis ils se sont fait expliquer la vraie méthodologie. Mais après, il y a des personnages, t'as l'impression qu'ils sont plus grands que nature, tu sais. Le personnage de Sylvain Marcel, exemple, qui est un conspi, tu sais, sa maison est recouverte de papier alu, tu sais. Mais après, on s'est fait dire que c'est une méthode pour couper les ondes, et ça existe, des gens qui font ça, et ça fonctionnait. On n'avait pas de réseau.
1: Dans ces scènes-là. Donc
0: qu'on était à l'intérieur de la location, du lieu de tournage, on n'avait pas de réseau. Fait que, puis tu sais, bon, cela dit, exemple, Sylvain a fait un job monumental, mais tu sais, Geneviève Schmidt, il y en a tellement qui ont fait des rôles, c'est plus grand que nature.
1: Mais c'est souvent ça, la qualité des rôles de soutien, c'est ça? Ces gens-là arrivent, puis ils sont un peu la couleur qui vient être ajoutée à l'histoire. Ben, je comprends que tu étais bien accompagné là, pour cette saison 2.
0: Oui, super
1: là.
0: Bien accompagné, mais je trouve Mr. Big, ce qui est le fun, c'est que les gens qui venaient nous rendre visite, ils sentaient qu'il y avait un bon morceau entre les mains, puis ils ne voulaient pas échapper à aucune scène.

0: là. C'était, toutes les scènes étaient importantes, puis ils prenaient leurs pieds. Tu sais, c'est un show où les rôles de soutien, en fait, je dis rôle de soutien, mais dans leurs épisodes, c'est eux les leads pas mal, là, tu sais.
1: C'est eux qui mènent l'intrigue, en fait. C'est autour d'eux que ça se passe.
0: Absolument. Puis ils pouvaient faire des affaires colorées, puis déborder un peu, justement, du réalisme, mais c'était juste mieux.
1: Pierre-Yves Cardinal, donc, les épisodes de la deuxième saison de Mr. Big, elles sont disponibles sur Illico Plus. On espère une troisième saison.
0: On touche du bois.
1: On touche du bois. Et Qui brille au combat, ce film qui arrive en salle le 12 juin. Tu restes avec nous parce qu'un peu plus tard, je veux quand même parler avec le membre du Club Columbia que tu as déjà été. Et dans un instant, nos liseuses Marie Eckel et Hélène Mercier nous parlent de ce dernier roman de Julianne Barnes. Mais avant, on va aller écouter un choix de notre programmateur musical invité cette semaine, Éric Chacour. Et qui dit Éric Chacour dit Mylène Farmer.

0: Mylène Farmer dans la programmation musicale d'Éric Chacour. Je disais, c'est probablement un de ses plus grands fans. C'était la pièce « C'est à qui le tour ?»
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0: À 80 ans, l'auteur britannique Julian Barnes dit avoir offert son dernier roman avec son nouveau titre « Départ », avec un S au pluriel, qui vient d'arriver dans une traduction française en librairie. On avait envie de faire lire ce livre-là et de savoir de quoi il en retourne. Et qui de mieux qu'un duo de liseuses pour nous faire un bon rapport de lecture. On a donc mandaté la comédienne Marie Ekel. Bonjour Marie.
3: Bonjour Émilie.
0: Et la journaliste ici première, Hélène Mercier. Bonjour Hélène.
4: Bonjour.
0: Et c'était une première pour toutes les deux. C'est la première fois que vous lisiez un livre de Julian Barnes.
3: Oui, incroyable.
0: Mais oui, alors...
3: Moi, j'en reviens pas parce que quand j'ai vu tout ce qu'il a écrit et à quel point il est connu internationalement, je peux pas croire. Je suis une grande lectrice, moi. Mais je peux pas croire. Je le connaissais même pas.
0: Mais il est jamais trop tard pour découvrir
3: les
0: auteurs.
3: Non, il est jamais trop tard.
0: Marie.
4: Et Émilie, je me permets une parenthèse puisque le livre est fait d'innombrables parenthèses aussi.
3: Ça commence. Raconte.
4: Non, mais je laisse mon ego de côté. Je ne le connaissais tellement pas que quand Anne-Marie, la recherchiste, m'envoie un courriel pour me dire « Est-ce que t'es intéressée? » Lire Départ, dans ma tête, j'ai lu Julian Barnes. Et je me disais « Oh, super, un Espagnol! » Julian Barnes, un auteur espagnol. Alors, oui, on ne sait pas tout.
0: Alors, ce n'est pas un auteur espagnol.
4: Non. On va le préciser.
0: Il est très britannique.
4: Il est britannique.
3: Très, très britannique.
0: Connu, entre autres, pour Le perroquet de Flaubert, par exemple, en 1984. Donc, c'est une découverte. Puis là, en même temps, vous devez déjà vous faire vos adieux parce qu'il a annoncé que c'était son dernier.
4: Il dit très rapidement.
3: Ouais,
4: hein?
3: Mais c'est pas sûr.
0: Ouais, les gens disent ça des fois.
3: Ça, ouais.
0: Mais il y a une question de santé là, quand même là-dedans.
4: Il a 80 ans. À 75 ans, il y a 5 ans, donc en début de la pandémie, on lui a diagnostiqué une forme de cancer du sang, une leucémie très, très rare. Il dit incurable, mais gérable. Comme la vie.
0: Comme
4: c'est
0: la vie.
4: Incurable, mais gérable. Donc, il va peut-être pas mourir de ce cancer-là, mais il doit vivre avec le cancer jusqu'à la fin de sa vie. Donc, il en est question aussi dans ce livre-là de sa maladie. Mm-hmm. Il réfléchit beaucoup aussi à la fin de ses jours.
3: Et bien
0: là,
3: sûr.
0: Je le disais un peu plus tôt, Marie, au départ, tu n'étais pas convaincue d'embarquer dans ce livre-là. Quelle forme ça prend? Qu'est-ce que c'est, départ?
3: Et c'est l'histoire de toutes sortes de départs.
0: C'est ça, c'est hybride. Là. On est un peu dans la fiction, un peu dans l'essai.
3: Ce que tu racontes, c'est le départ de sa santé, finalement. Mm-hmm. Ce qu'on vit pas mal tous rendus à un certain âge. Mm-hmm. Plein de petites affaires qui marchent plus. Mm-hmm. C'est bien fatigant. Et puis, il y a sa femme aussi, qui est morte à 68 ans. Je me souviens plus quoi.
4: Un cancer fulgurant.
3: Un cancer, elle aussi. Bon, en tout cas, alors ça aussi, ça a été une grande perte. Mm-hmm. Et tout au long de sa vie, il y a plein de pertes comme ça, des amis.
4: Et les départs, c'est aussi les ruptures amoureuses.
3: Oui.
4: Quand on laisse quelqu'un. Parce que la partie qui est présentée comme un roman, pour moi, c'est davantage des mémoires.
0: Oui, c'est ça. C'est pas clair, hein? C'est hybride dans la forme.
4: Mais il nous dit à la page 20... à ce stade-ci, je vous dis deux choses importantes parce qu'il parle beaucoup au lecteur. Là. Il brise le quatrième mur. Il nous dit, oh, là, je cherche un adjectif. Qu'est-ce que je pourrais utiliser? Il nous parle d'un autre truc. Il est comme, allez googler ça. Vous allez voir, ça existe pour vrai. Donc, il nous parle vraiment.
3: C'est comme une conversation. Oui. J'avais l'impression d'être assise avec lui.
4: Puis à la page 20, il nous dit, à ce stade-ci, je dois vous dire deux choses. Un, ceci est mon dernier livre. Et deux, il y aura une histoire. Parce que c'est pas clair après 20 pages.
0: Faites-moi confiance.
4: Qu'il y aura une histoire. Et l'histoire, selon moi, de ce livre-là, c'est beaucoup celle de Stephen et Jean. Mm-hmm. Ces deux amis qu'il a rencontrés à Oxford, il étudiait à l'université, vingtaine, début des années 60, il les a présentés, il a été comme entremetteur. Ils sont tombés en amour, ils ont été ensemble 18 mois. Ils se sont laissés pendant 40 ans, ils se sont pas vus. Puis dans la soixantaine, ils se sont retrouvés et ils se sont mariés. Donc, cette idée d'un premier amour qu'on retrouve plus tard dans la vie, l'histoire de Jean et Stephen est pour moi peut-être là, parce que sinon, c'est beaucoup des réflexions, c'est beaucoup des souvenirs épars. Mais je trouvais que l'histoire était autour de cette relation amoureuse.
3: En même temps, c'est un prétexte. Parce qu'il n'y a pas grand-chose dans cette histoire-là. Tu sais, ils se retrouvent à la fin, après 40 ans, mais ils se reséparent encore.
4: Ça marche pas.
0: Mais c'est le prétexte pour parler de quoi, alors?
3: Ben, c'est le pour parler de départ,
0: De départ,
3: peut-être.
0: De ces années à Oxford aussi.
3: Ces années à Oxford, dans les années 60, entre 64 et 68. moi, dans tout ce qu'il raconte, c'est sûr, je suis vieille. J'ai à peu près son âge, j'ai 2 ans de moins que lui. Mmh. Alors, tout ce qu'il raconte, les années 60, tout ça, j'ai l'impression qui raconte un peu ma vie.
0: Ben oui, c'est là votre discussion entre amis. Là,
3: absolument, absolument.
4: Et c'est beaucoup un livre sur la mémoire.
3: Sur les souvenirs.
4: Je suis allée voir ce qu'il a écrit. C'est un sujet récurrent chez lui. En fait, à quel point notre mémoire n'est pas fiable. Mm. À quel point on ne peut pas se fier à nos souvenirs. Puis il y a un exercice que j'ai trouvé vraiment intéressant parce que Julianne Bard, il a un journal intime depuis 50 ans. Donc, il note tout dans sa vie. Il prend des notes. Et puis là, il nous dit, par exemple, son diagnostic à l'hôpital il y a 5 ans, il nous raconte comme il s'en souvient, puis ensuite il dit, mais là je suis allée dans mes notes et voici, je me rappelais d'un taux anormalement élevé, mais finalement non, c'était une erreur de prélèvement, je me rappelais de ceci, donc en le suivant dans ses notes, j'ai trouvé ça super intéressant, il nous démontre à quel point notre mémoire, elle n'est pas fiable.
0: Oui, c'est ça, et des fois le narrateur aussi est non fiable, donc on suit ces gens-là dans leur histoire.
3: Tu sais, il suffit de, je ne sais pas si tu as des sœurs, des frères, mais tu te rappelles un événement, le même événement, et puis on a tous les deux un souvenir très différent.
0: Il y a même des gens qui ont des souvenirs d'une anecdote où ils n'étaient pas, mais qui ont tellement entendu souvent l'histoire.
3: Exactement.
0: Ils sont convaincus qu'ils l'ont vécu. Donc, il y a des Madeleine de Proust, j'imagine, à travers tout ça.
3: Ben, au début, il parle beaucoup de ça. Ouais. Parce qu'il nous dit à quel point nos souvenirs, tout ce dont on se souvient est souvent provoqué par les sens, par une odeur, par un toucher, par quelque chose qu'on voit, qu'on entend. Et c'est vrai, c'est vrai.
0: Et je lisais dans vos notes, et je trouve que c'est rare que ça, on parle beaucoup d'un homme qui est très érudit, mais en même temps, la simplicité, c'est quelque chose qui revient. Donc, c'est à la fois simple et accessible comme écriture, mais c'est quand même érudit.
4: Oui, parce qu'il y a beaucoup de références, c'est un francophile, les auteurs français nous citent des poèmes, mais c'est toujours, ça s'insère assez bien, il cite beaucoup d'études scientifiques aussi, c'est un journaliste à la base, on sent ça, regarde, moi, des études qui m'ont fascinée. Dans le British Medical Journal, sur des cas de IAM, Involuntary Autobiographical Memory, ou mémoire biographique involontaire. Ouais. Et ça, c'est des gens, souvent après un AVC, qui ont des dérèglements de mémoire. C'est-à-dire qu'avec la mémoire biographique involontaire, les souvenirs vont arriver en cascade. C'est pas vous mangez une madeleine, puis vous vous rappelez de la madeleine chez Tante Léonie. Vous mangez, il nous donne un exemple d'un patient, là, il mange une tarte aux pommes et lui reviennent toutes les tartes aux pommes qu'il a mangées
3: dans sa vie
4: en cascade. Donc, là, on dit, c'est incroyable. Ça veut dire que c'est là, quelque part, en nous.
3: C'est comme une invasion.
0: Une invasion de souvenirs qui arrive en même temps.
4: Et puis là, avec son humour, il se met à dire, imaginez, tu sais, si c'était genre chaque fois que tu as une relation sexuelle, toutes tes relations sexuelles te reviennent. Tu sais, c'est pas souhaitable.
0: Donc, il y a de l'humour à travers tout ça, Marie.
3: Il y a énormément d'humour et le vrai humour British.
0: Oui, c'est ça.
3: Pince sans rire, tongue in cheek.
0: Oui, un certain flegme aussi. Est-ce que c'est ça, tout à l'heure, quand tu disais que tu étais restée peut-être un petit peu sur ta faim au niveau de l'émotion, Hélène?
4: Oui, ben, y a une certaine pudeur aussi. Par exemple, il mentionne, c'est vrai, Marie le disait, que tu sais, sa femme est décédée, mais c'est mentionné très rapidement. Jean et Steven, c'est comme, on sait pas trop, tu sais, c'est l'histoire, mais c'est vraiment plus comme une réflexion. C'est un homme qui réfléchit énormément et le bout où, moi, j'ai tellement pris note de petites perles de réflexion, je vais vous en lire quelques-unes, mais au niveau de comment il se sent dans tout ça, comment ces personnages, Jean, Steven, se sentent, j'étais pas connectée
0: de
4: à l'émotion.
0: Donc, on parle toujours de ce livre de Julianne Barnes qui s'intitule « Départ ». Marie, là, entre les mains, tu veux nous lire un petit bout, Marie?
3: Justement, à propos de Jean et Steven et de comment lui voit ça, il dit « J'ai été si foutrement content de moi à l'idée de les réunir de rechef. Pourtant, je n'étais pas un noble deus ex machina. Plutôt quelque douteux agent matrimonial tirant un bénéfice plus émotionnel que financier d'une transaction. Je me croyais sage parce que j'avais écrit tant de livres. Je croyais savoir ce qui motivait les gens. Je me considérais même comme un bon conseiller, mais j'avais traité Stephen et Jean comme s'ils étaient des personnages dans un de mes romans, croyant que je pouvais les diriger en douceur vers ce que je désirais. J'avais confondu réalité et fiction.
0: Oh, belle leçon d'humilité ici quand même.
3: Il y en a d'autres.
0: Il y en a d'autres. Tu faisais référence tout à l'heure, Hélène Mercier, au fait qu'il brise beaucoup le quatrième mur. Je pense qu'il y a un des extraits que tu avais identifié à la page 57.
4: Oui, il cherche justement, je pense, il y a un adjectif pour décrire son amie Jean. Puis là, il nous dit, elle était... Quel adjectif aurais-je pu employer alors? Peut-être alerte? Non, c'est plutôt un mot pour une personne plus âgée. Fringante, trop années 1920. Vive, fougueuse, impulsive, pétulante, c'est un peu mieux, mais encore approximatif. Et il termine en disant, on s'entendait bien, en partie, parce que je reconnaissais à demi que je n'avais pas sa classe.
0: Donc, on assiste à son brainstorm, là.
4: Exactement. Oui. Et Jean, il sait ce qu'il fait. Mm. Moi, je trouve qu'il fait ce qu'il veut avec nous, les lecteurs. On le suit dans ses digressions. Et c'est comme le fil de la mémoire qui n'est pas continue. Faut accepter, ça va un peu dans tous les sens. Mais il nous rapporte une critique que Jean lui a fait en disant « Arrête ça, les trucs hybrides. Tu fais une chose ou l'autre, mais pas les deux. Pour moi, ça ne fonctionne pas. »
0: Et pourtant, il fait ça pendant tout le temps.
4: Et pourtant, il fait ça tout le long de ce livre-là.
0: Donc, à partir du moment où on accepte cette convention-là, que ça va être un peu échevelé, là, tu t'es mis à avoir un bon moment.
3: Moi, j'ai vraiment, vraiment beaucoup aimé ça. Et je me propose d'en lire d'autres.
0: Oui, c'est ça. Alors, c'est le début d'une aventure avec Julianne Barnes. Oui. C'est son dernier livre, mais là, on peut remonter.
3: Mais il y en a plein d'autres
0: avant. Il y en a plein d'autres,
3: oui. C'est ça. Et même si c'est un grand érudit, justement, sa façon si simple de converser avec nous, je pense que n'importe qui peut le lire.
4: Et je sens une telle considération pour ses lecteurs.
3: Oui.
4: Un immense respect. La fin de son livre leur est adressée. C'est magnifique, sans rien divulgâcher.
3: Oui.
4: C'est vraiment beau. Puis je me disais, waouh, les gens qui le suivent, qui l'aiment, ils vont être touchés, émus par ces mots-là.
3: Ils remercient.
0: Et pour les gens qui, comme vous, ne l'avaient jamais lu, je comprends donc que c'est quand même accessible. Tu disais, Hélène, peut-être aussi pour les gens qui ont une réflexion en ce moment sur la mémoire, qui sont là-dedans.
4: Qui ont des proches, qui perdent peut-être la mémoire. Il écrit des choses comme « Les souvenirs subissent une petite mutation à chaque rappel. » En vieillissant, on s'endurcit dans ses caractéristiques les moins acceptables. Et il pose la question, pourquoi le cerveau est-il à ce point sans discernement, effaçant indifféremment les noms d'amis et d'ennemis? Pourquoi ne pas nous laisser oublier ce dont nous n'avons guère besoin?
0: C'est magnifique. Un extrait donc de départ de Julianne Barnes. Ouais, je vois Marie-Hélène qui est prête à te relancer. Est-ce que tu as une autre citation, Marie?
3: Oui, mais c'est juste comme pour tous les vieux dont je fais partie, écoutez bien ça. J'ai maintenant 75 ans passés et comme la plupart des gens âgés, je suis parfois barbée par moi-même. Par quoi j'entends mes ressassements d'idées et d'actes et en particulier d'opinions. Et ceux qui ne se barbent jamais eux-mêmes, qui continuent d'être publiquement captivés et divertis par leur propre existence et leurs anecdotes répétées, sont généralement les pires raseurs au monde. Voilà.
0: Oh, merci beaucoup, Marie-Hélène, qui nous lisait un extrait de départ. C'est opéré de Julianne Barnes ou Julianne Barnes.
3: Moi, j'aime bien Julianne Barnes.
0: C'est si c'est Hélène qui le lit.
4: Traitez-moi d'un culte.
3: Non, j'adore.
0: Non. Et merci d'avoir l'humilité de nous raconter
4: ça. On laisse son égo de côté,
0: mais il faut qu'on vienne ici. Là, ça fait partie des règlements pour rentrer dans le studio. Donc, c'est paru aux éditions Stock. Merci beaucoup à toutes les deux de l'avoir lu pour nous. Dans un instant, on va parler avec Pierre-Yves Cardinal, entre autres de son abonnement au Club Columbia, mais aussi de son implication auprès de Moisson Montréal, une initiative vraiment importante. Donc, on en parle tout de suite après cette chanson de Pierre Lapointe.

0: Pierre Lapointe, toutes tes idoles dans la programmation musicale d'Éric Chacour. Une chanson qui, à son avis, est là où Pierre Lapointe est à l'apogée de son talent. Un texte brillant, une mélodie forte, une production impeccable. Je vous demandais un peu plus tôt quels étaient vos coups de cœur de la dernière saison du Restera toujours la culture. On est en mode rétrospective là, cette semaine. Il y a Lucie Lafortune qui nous a écrit qu'elle a adoré tous les échanges du segment Fan Club. Elle souligne donc cette nouveauté. Elle espère que le segment sera de retour la saison prochaine. On lui confirme à Lucie Lafortune. Et un peu plus tôt, on vous révélait notre premier palmarès. Donc, toute la semaine, on vous fait nos top 5 de livres. Aujourd'hui, on parlait des romans étrangers. Donc, je rappelle les titres et vous allez pouvoir les trouver également sur nos réseaux sociaux. Donc, Paul Gasny avec La Collision, Édouard Louis pour Que faire de la littérature, Coquille de Julia Carninon, Une pension en Italie de Philippe Besson et celui que Marie-Équelle vient tout juste de nommer, de noter sur sa feuille parce que c'est Hélène Mercier qui lui recommandait Les grues volent vers le sud de Lisa Ridzen qui s'est taillé une place dans notre palmarès grâce à toi, Hélène Mercier.
1: J'en suis très heureuse.
0: Demain, ce sera notre palmarès, notre top 5 des meilleurs essais de l'année.

0: toujours en compagnie du comédien Pierre-Yves Cardinal, qui a également été un membre actif du Club Columbia.
1: Ben, je me suis fait pogner comme tout le monde à cette époque-là. T'sais.
0: Dans notre questionnaire culturel, on t'a demandé le premier album que tu as acheté avec ton argent. Et tu sais que c'est Carlos Santana, mais c'était ben, comme par erreur.
1: Moi, je voulais genre les Beastie Boys, là, tu sais, puis okay. Ou genre sûrement Nirvana, ou en tout cas. Mais toujours est-il que ce qui était disponible, c'était Santana. Fait que je l'ai comme pris. Puis tu te ramasses avec plein de CD que tu voulais pas. Fait que j'ai appris à mes dépens que ces abonnements-là, ben, faut pas.
0: Mais t'as l'air quand même encore un peu sensible à la musique de Santana. J'imagine que t'as fini par l'écouter, le fameux CD.
1: Oui, je l'ai écouté. Non, c'est bien. Oui. C'est juste, c'est pas moi, mais c'est bien.
0: Pierre-Yves Cardinal, tu es également parrain d'une campagne de financement importante à Moisson-Montréal. Ça s'appelle La fin des vacances. La fin, il faut entendre ici F-A-I-M. Mm-hmm. Qu'est-ce que c'est exactement, ça, la fin des vacances?
1: Ben, c'est que dans le fond, Moisson-Montréal, on le sait, ils vont donner des paniers de Noël aux familles qui sont dans le besoin pendant la période des fêtes ou pendant l'année, ils vont souvent donner des collations aux écoles pour que les enfants qui sont dans des familles qui sont plus en difficulté aient des collations tout le long de l'année. Mais quand arrivent les vacances, les enfants s'en vont dans des camps d'été. Puis Moisson Montréal essaie de créer un système où il y a un suivi qui se fait pour que ces enfants-là aient encore des petites collations dans leur boîte à lunch. Donc, et c'est là que j'ai accepté de leur prêter ma voix. C'est que moi, c'est venu me chercher parce que bon, j'ai des enfants, c'est sûr, et je peux pas m'imaginer un enfant qui est à l'école en compagnie d'autres enfants qui eux mangent et cet enfant-là mange pas. Je sais pas, j'arrive pas à assimiler cette affaire-là. Et d'ailleurs, quand on a présenté, on a tourné une petite capsule et Eliane, qui travaille pour Moisson-Montréal, est venue expliquer aux enfants. On était comme dans une classe, tu sais, puis la dame de Moisson-Montréal est venue expliquer aux enfants qu'est-ce qu'ils faisaient, tout ça.
0: Pourquoi ils étaient là, quel était leur rôle un peu.
1: C'est ça, puis elle expliquait souvent les

0: collation, tu sais, des fois, il vous manque une collation, ben, c'est nous qui vous la donnons, tu sais. Les enfants étaient comme, ah, OK, OK. Puis là, de voir à quel point les enfants comprenaient l'importance de ce qu'ils faisaient, à chaque fois que je parle de ça, j'ai de la misère à expliquer, mais c'est juste comme, ils étaient tous comme, OK. OK, c'est important ce qu'on fait, là. Genre, ben non, on va pas laisser un enfant, tu sais, un de nos amis, rien manger, ça se peut pas.
1: Puis en même temps, ce que ça veut dire aussi, c'est que ça fonctionne si les enfants se rendent même pas compte du subterfuge. Tu sais, c'est ça aussi sur la dignité, parce qu'on veut pas savoir qui en a besoin dans le groupe.
0: Absolument. Là. D'ailleurs, c'est déjà arrivé que ma fille me dise, papa, tu t'as oublié de me donner une collation, mais fais-toi-en pas à l'école, ils en ont aussi. Puis là, après. C'est après que j'ai compris, c'est sûrement moi sur Montréal.
1: Oui,
0: qui nourrit mon enfant. Tu sais.
1: On les remercie. Mais
0: voilà.
1: Donc, ça tombe pas du ciel, ça prend de l'argent pour ça.
0: Non, ça prend des dons. Il y a beaucoup de compagnies qui collaborent, évidemment, avec Moisson Montréal pour donner des collations, mais il faut du budget pour acheminer les collations dans les écoles. Ça prend des chauffeurs, ça prend des camions, ça prend donc, tu sais, tout un système et...
1: On a besoin des
0: dons. Vos dons seront les bienvenus, sans aucun doute.
1: Donc, vous pouvez aller directement sur le site de Moisson Montréal et aller faire un don directement à la campagne qui s'intitule « La fin des vacances ».
0: Voilà.
1: Le travail du parrain a été fait. Je remercie Marie Ekel qui, entre deux chansons, dit « Oublie pas de parler de ton initiative, là, ton implication ».
0: Merci, Marie.
2: Mais c'est vrai parce qu'on pense à Moisson Montréal dans le temps des fêtes.
1: C'est vrai.
2: Après ça, on y pense plus.
1: Alors qu'ils sont là à l'année.
2: Ils ont besoin de manger à l'année, c'est
1: voilà. Peut-être que Marie sera la marraine de l'initiative. Avec Pierre-Yves. Pierre-Yves, je regardais ton CV, là, puis ça fait 20 ans cette année que tu as gradué du cégep Lionel Groulx.
0: Ça fait 20 ans.
1: Je sais pas
0: c'est
1: si tu es en mode bilan. Là. Est-ce que tu.
0: J'y ai pensé quand j'ai vu que ça faisait 20 ans, c'est sûr. Puis.
2: Il n'y a pas le temps, il travaille trop.
1: Oui, c'est ça.
0: J'ai pas full le temps de ce temps-ci, c'est vrai, là, mais c'est juste. Tu te rends compte, j'ai tellement fait de projets, ça n'a aucun bon sens. Puis quand je suis sorti de l'école, je faisais presque que du théâtre autogéré, tu sais. Puis, genre, j'avais pas une scène pendant plusieurs années. Puis, à un moment donné, je me suis mis à faire un petit peu d'argent en faisant de la voix, tu sais, de la narration, de la surimpression vocale, du doublage. Ça m'a vraiment sauvé, là, la famille du doublage. Oui. C'est vraiment grâce à eux beaucoup. Parce qu'à un moment donné, je me disais, je pourrais pas continuer comme ça. Tu sais, ça faisait comme 6 ans que je faisais ça. Je faisais juste du théâtre autogéré. J'aimais beaucoup faire du théâtre, là. C'est sûr, ça m'a permis d'apprendre plein de choses. Mais à un moment donné, je me disais, je peux pas, tu sais,
1: ma
0: première fille qui
1: est
0: arrivée, je me disais, bon, là, faut qu'il se passe de quoi, là, tu sais.
1: Puis, c'est passé de quoi?
0: plein d'affaires. Puis, tu sais, je suis conscient que je suis très chanceux, là, la qualité des projets que je fais aujourd'hui. Mais, tu sais, je trouve ça juste hallucinant de vivre tout ça sur 20 ans. Genre, j'ai de la misère à comprendre ça.
1: Ce rapport au temps-là, tu sais, autant c'est loin, autant c'est proche, probablement quelque part. On te demandait une œuvre qui a été déterminante dans ta vie. Tu parles des Sorcières de Salem.
0: Oui, de Arthur Miller. Oui, parce que, en fait, quand j'étais au cégep à Grasset.
1: Donc avant là, d'être en théâtre.
0: Oh, oui.
1: Oui, le premier cégep.
0: Bien avant, parce qu'après ça, j'ai fait un bac en communication. Après ça, je suis rentré à l'école de théâtre. Okay. Après ça, j'ai travaillé dans le milieu du cinéma comme assistant à la production.
1: Ah
0: oui,
1: fait.
0: Okay. Ouais, j'ai conduit des camions, j'allais chercher des cafés, des sandwichs, j'ai fait pas mal d'affaires. Puis,
1: Mais avant tout ça, il y a eu un premier cégep.
0: J'étais en sciences jusqu'à la fin de mon cégep, mais j'ai pris option théâtre dans le français théâtre. Puis on faisait carrément une production théâtrale. Puis,
1: Les Sorcières de Salem.
0: Et j'ai joué dans Les Sorcières de Salem. Mon Dieu, John Proctor, qui était le rôle principal. Et ça a été quand même un moment important pour moi parce que je me suis rendu compte que je pouvais faire ça. Je pouvais être bon des bouts. Mais il y a d'autres affaires qui je sais pas, tu sais, comme c'est vraiment deux segments cette pièce, tu sais. Au début on était dans l'action, il se passe bien des affaires, puis après t'es dans le procès. Puis dans la première phase, j'étais comme ça va, je suis acteur, moi t'as pas de problème. Mais la deuxième phase, là j'étais perdu là parce que là c'est juste psychologique, puis là j'avais l'impression de me répéter tout le temps puis de je ne savais pas. En fait, je me suis rendu compte. C'est bien parce que ça m'a donné comme la piqûre, mais ça m'a fait prendre conscience que j'avais bien des croûtes à manger, tu sais.
1: En même temps.
0: Ouais.
1: Donc, les deux se sont passés. Ouais. Donc, autant, j'ai envie de faire ça. Oh, j'ai des limites.
0: Ouais. Ouais.
1: Tout ça s'est passé. Voilà. Et on comprend que par la suite, il y a eu ce passage-là, donc au théâtre Lionel, au cégep Lionel Groulx, dans l'option théâtre. C'est là que tu as croisé, entre autres, Marie-France Marcotte.
0: Oui, qui a été une prof hyper inspirante pour moi et pour beaucoup d'élèves qui sont passés par Lionel Groulx. Ce que Marie-France faisait vraiment particulier. Je pense qu'elle a beaucoup le feu en elle du jeu, tu sais. Mais dans mon cas, ce qui m'a beaucoup inspiré, c'est son investissement qu'elle avait. Elle faisait du buteau. Elle nous a initié au buteau. OK, puis là, genre, personne n'est sorti de là comme professionnel danseur de buteau, là, on s'entend, mais...
1: Pour les gens qui ne connaissent pas le buteau, qu'est-ce que...
0: Ben, le buteau, c'est une danse que souvent, on par erreur, on croit que c'est une danse très ancestrale japonaise, mais en fait, c'est une réponse aux bombes atomiques. C'est la communauté de la danse artistique, en fait, en général, au Japon. Là, ça se peut qu'on me corrige, hein, mais...
1: Robert Lepage nous appellera après.
0: Des recherches que j'avais faites et de ce que Marie-France nous avait expliqué.
1: Donc, une technique de danse japonaise.
0: Oui, parce que les artistes étaient tellement... Qu'est-ce qu'on fait après avoir vécu
1: ça?
0: Ben oui,
1: après l'absurde.
0: C'est tellement... C'était dans un absurde monumental.
1: Et elle t'a donc donné la piqûre de ça?
0: Elle essayait de nous expliquer c'était quoi. Puis à un moment, elle a dit, regardez, je vais faire une démonstration. Puis là, on a mis comme des mots dans un chapeau. Là, puis elle a pigé un mot. Puis elle a fait une démonstration sur une thématique. Puis c'était juste... C'était hallucinant. C'était hallucinant. J'avais l'impression que, genre, il y avait un rayon de... Je t'ai mieux encore d'en parler. Il y avait comme un rayon de lumière qui l'illuminait, genre, devant tout le monde. C'était fou. C'était juste fou.
1: De voir à quel point il était investi.
0: Ah, il était tellement investi. Puis tu sais, snap in, snap out, là. Ouais. Après, c'est fini. Bon, c'est fini. Bon, fait que c'est ça que, tu sais, quand je vous dis d'aller au bout du mouvement, puis qu'entre un mouvement puis un autre mouvement, il y a toute une transition. Est-ce que vous voyez plus que... C'était juste comme...
1: Ben, le talent,
0: hallucinant.
1: Le talent, ça peut être émouvant. Je te comprends, Pierre-Yves.
0: Dans son cas,
1: Merci beaucoup, Pierre-Yves Cardinal, pour ta
0: plaisir.
1: Présence
0: Merci
1: aujourd'hui. Je rappelle donc que ce vendredi arrive au cinéma Qui brille au combat. C'est le titre donc de ce long métrage dans lequel tu joues. Et je rappelle également que tu es le parrain de l'initiative La fin des vacances chez Moisson Montréal. C'est là-dessus que se termine l'émission. On se donne rendez-vous demain dès 13h06 parce que oui, cette semaine, on est un petit peu plus tôt qu'à l'habitude. Donc, c'est un rendez-vous dès demain.
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6: Bonjour, ici Andrea Pozzo-Martinez à Toronto. Il est 15h, voici vos informations. La nouvelle gouverneure générale du Canada, Louise Arbour, a été assermentée ce matin à Ottawa. Juriste accomplie, Louise Arbour a consacré sa vie à la défense des droits de la personne et à la lutte contre les abus de pouvoir tout au pays qu'à l'étranger. Estelle Côté-Sroca a suivi la cérémonie d'installation.
7: Dans un discours prononcé au Sénat, Louise Arbour a remercié sa prédécesseur Mary Simon pour son travail, particulièrement au niveau de la réconciliation avec les peuples autochtones. C'est une mission qu'elle a l'intention de continuer. La nouvelle gouverneure générale a souligné l'importance de l'inclusion, de l'ouverture aux autres et du respect des droits de la personne. Elle a aussi indiqué que la polarisation et le consensus extrême étaient dangereux. Elle a invité les Canadiens à bâtir l'avenir grâce à leurs différences, tout en protégeant l'espace public, les lieux de débat et les institutions comme les écoles. Voici la gouverneure générale, Louise Arbour.
8: Pour propulser le Canada à la hauteur de son potentiel, il nous faut adopter une perspective nouvelle, ambitieuse et confiante, sur nous-mêmes et sur notre place dans le monde de demain. Notre avenir est notre projet commun, un projet qui nous appelle à concilier les multiples perspectives qui façonnent notre identité collective. Ne freinons pas notre élan vers le progrès par peur de la différence.
7: Celle qui est maintenant commandante en chef des Forces armées canadiennes a reconnu leur dévouement en insistant sur le respect des droits fondamentaux. C'est d'ailleurs Louise Arbour qui avait exhorté l'organisation dans les dernières années à se réformer pour mettre fin aux inconduites sexuelles. Ici Estelle Côté-Sroca, Radio-Canada, Ottawa.
6: Puis à Thunder Bay, l'enquête publique se poursuit sur la mort de Kevin Mamakwa. Ce membre de la Première Nation de Kingfisher Lake est décédé en juin 2020 au centre correctionnel de la ville. Les récents témoignages dévoilent de graves lacunes dans l'accès aux soins. Venons chez Mieux Moroy explique.
9: Une enquête du coroner sur le décès de Kevin Mamakwa en 2020 souligne que près de 40% des détenus dans la prison de Tondabi suivaient un traitement de substitution aux opioïdes.

0: C'est ce qu'affirme Melissa Boban, ancienne responsable de la santé de la prison d'Othondabé. Pourtant, le jury a appris que Kevin Mamakwa n'a jamais pu voir de médecin pour renouveler sa prescription de Suboxone. Le personnel ignorait que son ordonnance était encore valide. Une confusion clarifiée seulement le lendemain de sa mort. Depuis ce drame, les règles ont changé. Les évaluations médicales peuvent désormais se faire par téléphone pour accélérer l'accès aux soins. Mais sur le terrain, le manque de ressources persiste. Une infirmière de l'établissement qui s'est exprimée aussi devant le jury réclame un agrandissement des services médicaux, une présence infirmière 24 heures sur 24 et surtout assez de gardiens pour escorter les patients aux examens. Elle demande aussi l'accès aux dossiers médicaux électroniques de la province. Kevin Mamakwa est mort en prison 5 jours après son incarcération. Il avait 27 ans. Ici Venon Chimimourgoua, Radio-Canada, Sudbury.
1: Le gouvernement du Canada annonce un nouveau programme de prêt pour aider le secteur de l'aviation affecté par la flambée des prix du pétrole. Chaque compagnie aérienne canadienne pourra obtenir jusqu'à 150 millions de dollars de prêt selon ses besoins. Les compagnies qui adhèrent au programme devront cependant s'engager à maintenir les emplois au pays, à limiter la rémunération des dirigeants et à acheter des produits canadiens. L'Association du transport aérien international prévoit des pertes importantes pour les transporteurs aériens nord-américains en raison des prix élevés du carburant depuis la fermeture du détroit d'Ormuz. Puis le président américain Donald Trump redouble d'ardeur contre le système électoral de son pays. Son administration a lancé vendredi des enquêtes concernant de supposées fraudes électorales. Donald Trump s'en est aussi pris à une journaliste de NBC en fin de semaine. Le reportage de Nicolas Théard.
2: C'est dans une ferme du Wisconsin, région des Grands Lacs du nord du pays, que la chaîne NBC avait aménagé un studio pour cet entretien avec le président américain. Discussion rythmée par le bruit de la pluie battante sur le toit de la grange. Et visiblement d'humeur vache, Donald Trump a sonné la charge contre les démocrates de Californie, qu'il accuse donc de truquer les primaires clôturées mardi dernier.
3: These elections are rigged.
2: Virulent contre la lenteur du dépouillement, suspicieux sur la validité des votes par correspondance, Trump a vu rouge quand la journaliste Kristen Welker a osé lui rétorquer qu'il n'apportait pas la moindre preuve de ce qu'il avançait. Tu es tordu ou tu es stupide. Vos élections sont truquées. Et toi, tu es corrompu. Maintenant, je m'en vais, j'en ai assez. Alors merci, chérie. Après cette attaque particulièrement brutale, Trump quitte le plateau, non sans avoir enfoncé un clou de plus dans le doute qu'il entretient sur l'intégrité des élections. Aux États-Unis. La responsable du Parti républicain en Californie n'a pourtant pas relayé les accusations de son président. Elle confirme que le processus suit son cours, que les résultats seront donnés comme prévu début juillet.
1: C'était le compte-rendu de Nicolas Théard. Et puis en terminant, la police de Toronto a annoncé qu'elle collaborait avec des agents d'autres pays pendant la Coupe du Monde de la FIFA afin de gérer les groupes de supporters internationaux. Le chef adjoint de la police a annoncé cette collaboration vendredi alors que le tournoi international de soccer débute à Toronto cette semaine. La police n'indique pas de quel pays proviendront les agents. Voilà, c'était vos informations.

Ah, bonjour, bon lundi après-midi, 8 juin, 15h07 minutes, au cas où vous ne le saviez pas. Bonjour, bienvenue dans la mosaïque, c'est Martine Laberge qui vous parle et qui se donne, je pense, un air d'aller avant de commencer cette émission. C'est lundi, je sais que je ne suis pas la seule à se dire, ça prend un peu plus d'énergie le lundi. Il me semble que, par contre, avec le temps qu'il fait à l'extérieur, un beau soleil, 23 degrés, pas trop chaud, pas trop frais, absolument parfait dans la région de Toronto. Je me dis,

0: dit que c'est une journée idéale pour avoir beaucoup, beaucoup d'énergie. Mais c'est pas au rendez-vous. Allô, Andrea.
1: Allô, Martine.
0: Qui me regarde? Ça va. Je pense que c'est le temps de l'année aussi où on se dit, oh, j'aimerais mieux être comme à l'extérieur, oui. En train de profiter justement du peu de soleil. Je disais 23 degrés à Toronto, 29, puis du gros soleil à Windsor.
1: J'allais dire, j'ai mangé dehors aujourd'hui. Oh. C'est très beau, mais un peu chaud au soleil.
0: Oh, bravo! Vous avez mangé dehors.
1: Oui, j'ai pris ma petite pause, petite pause lunch.
0: Je vous félicite, mon ami. Bravo.
1: Merci beaucoup.
0: Moi, j'ai dîné devant mon ordinateur. C'est peut-être pour ça que
1: vous êtes plus travailleuse que moi, Martine.
0: Bon, je dirais pas ça. Là. Ça dépend des jours. Il y a des jours où, comme ça, il y a énormément d'actualités. C'est le cas aujourd'hui. Oui. On a une grosse émission. Attachez votre tuque, s'il vous plaît, avec de la broche. Quoique vous n'avez certainement pas besoin de tuque aujourd'hui, Andrea Pozzo-Martinez, je le disais. Je vous parle des collègues qui sont là aujourd'hui. Kamalar Kaba, que vous connaissez, qui est derrière, à la recherche de cette émission. C'est William Turgeon qui est derrière la console aujourd'hui pour les prochains jours. Merci d'être là, William. Bon, Monsieur Pezeschki, que vous connaissez, qui va venir faire son tour en studio dans les prochaines minutes pour nous parler de sport. Et j'imagine qu'il va nous parler de foot, de ballon rond, parce que c'est la grande semaine. On est à quelques jours seulement du premier match de la Coupe du monde FIFA à Toronto. Donc, on va s'en reparler évidemment aujourd'hui, entre autres, mais tout au long de la semaine. Et mon collègue Freddy Matin, qui est là en remplacement de Charles Lebourgeois, qui lui aussi, en fait, pour tout vous dire, et Romain et Charles sont en congé aujourd'hui parce qu'ils vont travailler le week-end prochain en vue justement de cette Coupe du monde. Donc, Freddy Matin, bonjour!
2: Bonjour, Martine!
0: Bienvenue dans l'équipe!
2: Merci!
0: Contente de vous savoir là. Puis, c'est drôle, mais on s'en reparle tantôt. Là. Vous allez nous présenter, entre autres, une entrevue que vous avez réalisée pour nous. Vous alliez faire une autre entrevue, finalement, ça fait souvent ça, quand on rencontre des gens, on se met à leur parler, là, on se dit, ah, ben non, telle chose, c'est plus intéressant, ou en tout cas, ça vaut la peine qu'on en discute, c'était le cas cette fois-ci.
2: Exactement, Martine, donc c'était le cas, je suis allé rencontrer une personne pour me parler un peu de ses projets avec l'aéroport Billy Bichot.
0: C'est ça, mais... vous cherchez un chaleur, vous cherchez quelqu'un qui allait
2: Oui, j'ai cherché quelqu'un qui pouvait m'en parler, mais là, je rencontre plutôt
0: un artiste. Vous n'avez pas trouvé de chaleur, c'est ça, on s'est trouvé un artiste.
2: Oui, voilà, qui me parle de sa vie, une histoire très passionnante.
0: Bon, alors, je vous cède la parole, puis on s'en reparle tantôt. OK, on commence, je te disais, on parle d'énormément de choses. Collège Linden dans les prochaines minutes. On commence tout de suite avec Andrea, le premier ministre ontarien Doug Ford, qui est à Washington aujourd'hui. Ça aussi, oui. On va y revenir en troisième heure d'émission.
1: Exactement. Mais, oui. Donc, le chef progressiste conservateur, il sera pour continuer sa lutte contre les tarifs douaniers. Sa visite survient alors que le Canada et les États-Unis examinent donc les termes de l'accord Canada-États-Unis. Mexique, la CEUM. Doug Ford quitte pour le sud de la frontière quelques jours après la fin des travaux parlementaires à Queen's Park.
0: C'est vrai, oui, on a fait relâche. Et le Conseil scolaire public anglais de Toronto, Andrea, affirme que 240 employés pourraient être mis à pied d'ici la fin du mois d'août.
1: Voilà, alors on fait une petite mise à jour sur ce dossier qu'on avait un peu suivi la semaine dernière. Donc, selon un document obtenu par Radio-Canada, 792 personnes auraient pu être licenciées par le Conseil scolaire. Donc, le porte-parole du TDSB, Ryan Bird, explique maintenant que, en fait, ça représente le nombre total de postes qui seraient éliminés entre les départs à la retraite et les postes vacants comblés. En fait, le nombre final de personnes touchées sera plus près des 240.
0: D'accord. Merci, Andrea.
1: Merci.
0: Tantôt. Freddy, êtes-vous plus de type ballon rond, donc football ou basketball?
2: Plus au football.
0: Plus au football, bon. Mais là, Ramine va nous parler. On commence par le basketball. Les Raptors de Toronto qui accordent un vote de confiance à leur directeur général, M. Bobby Webster.
3: Effectivement, il voit ainsi son contrat prolongé de plusieurs saisons, en plus d'obtenir le titre de vice-président à la direction. D'accord. Après une première participation des Raptors aux séries éliminatoires de la NBA depuis 2022, les Raptors ont tenu tête aux Cavaliers au premier tour. Ils ont forcé la tenue d'un septième match, souvenez-vous, avant de s'incliner contre Cleveland. Mais bon, certains diront qu'il s'agissait d'un exploit pour une équipe en reconstruction.
0: Oui, oui.
3: Les Raptors, cependant, n'ont pas donné de détails sur le nouveau contrat de leur directeur général, qui est très jeune, 41 ans. Oh, oui. Je le rappelle, il a succédé en 2025 à Masai Ujiri, qui avait mené les Raptors au titre de 2019. Webster fait partie de l'équipe de gestion depuis 2013. Les Raptors ont terminé la saison régulière 2025-2026 oui. avec une fiche de 46 victoires et 36 défaites, et ils sont classés au cinquième rang.
0: Non, quand même, oui, oui. On ne les attendait pas, mais ils ont fait bon. Juste un mot, puis pour vous, oui. Freddy, Ramin a décidé de ne pas parler de football aujourd'hui, mais là, il va reparler.
3: Je vais me reprendre tout à l'heure. Je voulais varier un peu.
0: Tournoi de Roland-Garros terminé. Les joueurs se préparent à la saison sur gazon pour objectif, le tournoi de Wimbledon.
3: Oui, le tournoi de Wimbledon qui va se dérouler du 29 okay. juin au 12 juillet. Mais là, après Roland-Garros, donc vous l'avez dit, sur terre battue terminée, il y a Gabriel Diallo qui a gagné aujourd'hui son match au tournoi sur gazon de Bois-le-Duc en banlieue parisienne. C'était un match de double avec son compère polonais Hubert Hurkacz. Okay. Maintenant, ils vont affronter en quart de finale une équipe néerlandaise, mais j'en dirai davantage tout à l'heure.
0: Merci Ramin, merci Freddy. Tantôt.

0: Revenons donc sur le dossier de l'Université du Collège Glendon de l'Université York. Il y a des nouveautés un tout petit peu sur ce dossier-là, en fait, parce que on sait que l'Université York poursuit sa réflexion sur l'avenir de son collège bilingue qui est situé, je vous rappelle, dans l'est de la ville de Toronto. Le projet prévoit notamment de relocaliser les activités académiques de Glendon à Keele, qui est adjacent au centre Bennett. Dernièrement, la présidence a commandité ou a demandé une étude sur l'aménagement du terrain, une étape supplémentaire donc dans le projet qui suscite de nombreuses réactions. Et pour en parler, je joins Mike Palamarek, qui est professeur d'études sur le genre, la sexualité et les femmes au Collège Glendon. Bonjour.
1: Bonjour. Merci de l'invitation.
0: Ben merci d'être là, Monsieur Palamarek. La direction de l'Université York dit avoir transmis l'étude au professeur justement vendredi dernier. J'imagine que vous faites partie justement de ces professeurs qui avaient reçu l'étude. Qu'est-ce que vous avez appris en fait de nouveau concrètement sur l'avenir du campus dans ce courriel-là, dans cette étude-là?
1: Merci de la question et toujours de l'intérêt à notre situation. En gros, il n'y avait pas trop de choses très surprenantes parce que on nous a déjà averti en février que cette étude existait. Mm-hmm. Le problème, notre défi était que nous en avons demandé évidemment une copie, mais ça a pris quelques mois évidemment avant que nous l'avons reçu. Donc, ce n'est qu'un sommaire du rapport complet. Donc, on doit faire une autre demande cette fois-ci pour le rapport entier.
0: Vous avez un sommaire uniquement, là, donc il vous manque des informations.
1: Oui, c'est ça. Il y a juste certaines grandes lignes. On identifie certains obstacles, par exemple, environnementaux dans une grande partie du campus, une moitié, des questions de zonage et ainsi de suite.
0: Qu'est-ce qui manque dans ce sommaire-là, selon vous? Qu'est-ce qui vous inquiète? Quelles sont les zones qui restent à éclaircir pour vous?
1: Probablement la chose la plus importante pour moi, c'est qu'il y a un décalage déconcertant, si je peux le dire, entre ce que nous avons entendu de notre direction, l'administration centrale en février, où on a mentionné la possibilité, c'était seulement un potentiel, de bâtir des logements résidentiels sur le campus. Et il n'y a aucune mention de cette possibilité dans le sommaire. Il y a beaucoup de mentions, plusieurs mentions de l'utilisation, des utilisations complémentaires. Et donc, ce n'est pas du tout précisé dans ce sommaire si, de quoi il s'agit.
0: Qu'est-ce qui vous inquiète?
1: Il y a beaucoup de choses qui inquiètent dans la situation parce que il y a, comme ils nous disent, deux propositions en parallèle, mais je crois qu'ils sont bien liés. À un côté, il y a la proposition de nous

0: bien évident. On va nous déplacer, nous délocaliser du campus Glendon au campus principal, le campus Kill, comme on l'appelle, et on va soudainement trouver l'argent pour investir dans les rénovations de quelque sorte des édifices du terrain et ainsi de suite.
1: En tant que membre, vous êtes membre de la communauté, bon, membre du corps professoral, je comprends dans ce que vous me disiez tantôt, votre première réponse, bon, vous n'avez pas été consulté dans le processus jusqu'à maintenant. À quel point est-ce que vous auriez aimé ou à quel moment auriez-vous aimé être consulté dans le cadre de toute cette ces travaux-là qui se fait du côté de l'Université York pour voir comment, parce que il faut le dire là, la raison pour laquelle on procède à ce genre d'études-là, à ce genre de questionnement-là, c'est essentiellement pour pouvoir essuyer des problèmes financiers là, du Collège général. À quel moment avez-vous voulu faire partie des discussions?
0: C'est une excellente question. Encore, je dois distinguer tout de suite juste ces deux dimensions-là, la dimension académique dont nous avons discuté depuis, nous discutons depuis quelques années, il faut le dire. Mais cette partie d'études de terrain, c'était vraiment une surprise en février. On ne savait pas que cette initiative même existait. Mais il faut noter que c'est juste, nous sommes apparemment dans la deuxième phase qui comprend des consultations, avec la communauté de Glendon ainsi que d'autres communautés potentiellement touchées par cette proposition de terrain.
1: D'accord. L'université propose, j'aimerais vous entendre là-dessus, là, propose de déménager donc sur le campus principal, comme on disait, là, qu'on appelle Kill, là, qui est dans le nord de Toronto. Retirer à Glendon aussi son statut de faculté, je veux dire, on en a parlé de ça. Pour vous, quels seraient les effets de cela sur l'autonomie du Collège Glendon et sur votre autonomie?
0: Oui, je m'inquiète énormément de l'avenir de notre mandat bilingue. Glendon est une institution privée par ses programmes bilingues. Il y a un côté francophone. On a beaucoup, la majorité de nos étudiants sont anglophones qui s'intéressent à développer leurs compétences en français et vice-versa, évidemment. Et la proposition académique qui se penche sur ce côté académique n'est pas très, très claire. À mon avis, c'est absolument flou. Ce qui va être construit sur le campus Kill en ce qui concerne précisément ce côté de l'éducation bilingue au niveau postsecondaire. Mmh. Il y a aussi, et c'est un autre avantage chez nous, notre campus, évidemment, est petit, mais ça veut dire que nous donnons de l'éducation postsecondaire universitaire à un niveau vraiment humain, à une échelle vraiment humaine. Et je crois, je rencontre mes étudiants chaque jour que j'enseigne ici, que je suis sur le campus. On a des conversations informelles juste pour que je puisse leur offrir mes conseils et ainsi de suite. Et on a vraiment, vraiment construit depuis des décennies une communauté qui facilite énormément l'apprentissage universitaire. Et je m'inquiète énormément qu'on va perdre également ce côté humain, si je peux le décrire de telle façon.
1: Oui, je comprends ça parce que c'est vrai que c'est un beau côté, c'est une belle force, sauf que les inscriptions au premier cycle au Collège Glendon ont diminué quand même. On dit de près de 50% au cours de la dernière décennie. Comment donc expliquer ceci? Alors que vous nous dites que c'est un petit bijou d'après ce que vous me dites là.
0: Oui, et c'est vraiment... Ça, ça...

0: vraiment le noyau de la situation.
1: Oui.
0: On a fait depuis presque 10 ans beaucoup de modifications, beaucoup d'initiatives. On a un nouveau programme qui vise appuyer. Je suis le coordinateur en fait de ce programme-là, qui vise soutenir tous nos étudiants en première année. Je dirais à mon avis, le grand problème, c'est que l'administration centrale, notre direction, a simplement dépriorisé son soutien pour notre mission bilingue, pour Glendon en tant que tel. Je dis ça en pensant à tous ces projets capitaux qui sont valables, sans doute. Construction de nouveaux campus à Markham, tous les investissements qu'il exige pour lancer une nouvelle école médicale. Il y a toutes sortes de on a eu une autre grande surprise lors d'une séance très récente. Vous avez mentionné cet édifice là dans lequel ils veulent nous délocaliser ou nous déplacer. Cet édifice a ouvert en 2023, à un coût de 61 millions de dollars. D'accord. Et donc, on a de l'argent pour construire ce nouveau édifice, mais ce nouvel édifice, mais on n'a pas l'argent, il semble, pour assurer l'existence, assurer le recrutement robuste pour Glendon. Et aussi, j'entends de mes collègues au Campus Kiel, des efforts de recrutement en général.
1: D'accord. Donc, vous êtes insatisfait des choix peut-être que fait justement, et vous questionnez les choix de l'Université York en lien avec son collège francophone ou bilingue, devrais-je dire, Glendon. Merci beaucoup d'avoir été là. C'est clair qu'on suit de très près l'évolution du dossier du collège Glendon à Toronto. Mike Palamarek, professeur d'études sur le genre, la sexualité et les femmes au Collège Glendon. Grand merci d'avoir été des nôtres aujourd'hui. Je vous souhaite un bel après-midi.
0: À vous aussi, je vous en prie.
1: Merci, au revoir.
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1: 15h26 minutes et on est lundi le 8 juin. Lundi 15h26, ça veut dire nécessairement qu'on parle de politique américaine. Et c'est avec Raphaël Jacob. Bonjour Raphaël.
3: Bonjour Martine, mais savez-vous quoi? Avant même de parler de politique américaine, je vais vous faire une petite surprise.
1: Ah oui?
3: J'entendais absolument, moi-même étant très surpris de la conversation que vous aviez il y a un instant. J'ai fréquenté le Collège Glendon.
1: Pour vrai?
3: La première année, mes études universitaires absolument étaient là. Et je ne savais pas, je n'étais absolument pas au fait de ce dont vous discutiez, c'est-à-dire la possibilité que, essentiellement, le campus ferme, qu'on transfère tout au campus de York. Donc, ce que je vais vous faire en ondes, c'est ce que je fais pratiquement jamais, c'est-à-dire donner une opinion personnelle. L'opinion personnelle, basée sur mon vécu, tout au moins à l'époque, il y a une vingtaine d'années, c'est que lorsqu'on allait à Glendon, oui, on allait à York, mais psychologiquement, on n'était pas des étudiants d'abord de York, on était des étudiants de Glendon, parce que le campus est complètement distinct. Et là, je ne parle pas simplement de lieu physique, je parle au niveau de la culture, et c'est d'une beauté absolument stupéfiante. Donc, je suis extrêmement navré d'entendre ce possible déplacement-là.
1: Bon, ben merci pour ce beau témoignage. Écoutez, puis on vous tiendra au courant parce qu'effectivement, c'est un dossier qu'on suit. Allez voir le site Internet de Radio-Canada parce qu'il y a énormément de travail qui a déjà été fait par mon collègue Étienne Lajoie qui suit ce dossier-là de très, très près. Donc,
3: parce que c'est quoi? Et promis, après ça, on parlera du vrai sujet, de mon vrai sujet qui est la politique américaine. Mais là, lorsqu'on est francophone à Toronto, oui, il y a de la place pour nous, mais il y a très, très peu d'institutions que personnellement j'ai connues à l'époque ou même que je connais en date d'aujourd'hui qui sont comparables à ça. Donc, pour faire connaître, pour faire aimer la grande ville de Toronto, un public, surtout évidemment étudiants francophones, mais également leurs proches, c'est une institution qui est absolument extraordinaire. Donc, je le mentionne.
1: Essentiel. Bon, ben, merci pour ce beau coup de cœur, Raphaël.

0: Peut-être, je ne sais pas si ça va être un coup de cœur pour la relation peut-être entre Israël et les États-Unis. En tout cas, c'est clairement une relation qui est scrutée beaucoup plus à la loupe suite aux récents développements en Iran. Bon, il y a d'abord ces dernières frappes lancées par Israël contre l'Iran, là, dont vous voulez nous parler.
1: Oui, absolument, parce que Israël a frappé la région de Beyrouth au Liban, oui. Frappé l'Iran également, l'Iran a frappé Israël, et tout ça alors qu'on est censé avoir finalement un cessez-le-feu qui n'en est pas un. Mais aussi, dans un contexte où Donald Trump venait de dire, avant les frappes israéliennes contre l'Iran, qu'il ne voulait pas d'autres frappes, qu'il exhortait M. Netanyahou, les leaders israéliens, à ne pas faire ce qu'ils ont littéralement fait à peine quelques heures plus tard, ce qui mène à l'une de deux possibilités. Il n'y en a pas trois, il n'y en a pas 23, il n'y en a pas 223, il y en a deux. La première, c'est que Donald Trump mentait activement, sachant très bien qu'Israël allait frapper l'Iran et a tenté, si on veut, de berner le régime iranien, en faisant croire qu'il était aux commandes de la situation, qu'il n'y aurait pas d'autres frappes, que lui était contre, etc. Deuxième possibilité, Donald Trump a été surpris autant que les Iraniens, autant en fait que le reste du monde par les frappes israélienne. Dans les deux cas, ça mène à une question qui est élémentaire d'une perspective iranienne, c'est-à-dire comment faire confiance après coup aux États-Unis. Parce que soit on a une administration qui nous ment directement en étant de connivence avec son allié israélien, ou on a une administration qui ne peut même pas parler au nom de son allié, qui ne peut même pas s'engager par rapport à ce que l'allié fera ou non. Donc, dans les deux cas, on a une situation où c'est encore une fois extrêmement difficile d'arriver à une entente. On est rendu aujourd'hui à la 101e journée de cette guerre-là, toujours pas de fin. Mmh. Et rajouter ceci, je me permets l'ajout parce qu'il me semble quand même assez stupéfiant, à l'intérieur du Pentagone aux États-Unis, donc le département de la guerre, les plus hautes instances militaires américaines, on aurait modifié dans les dernières heures le niveau de menaces considérées venant de la part d'Israël, pas de l'Iran, d'Israël pour ce qui est de l'espionnage. On a fait passer la menace de élevée à critique. Ce que ça veut dire en termes clairs, c'est ceci. Du côté américain, on en est venu à juger critique la menace, le degré de menace que les Israéliens nous espionnent. Et la raison pour ça, elle est très simple, c'est que plus le temps avance dans ce conflit-là, plus du côté américain, on vit une pression énorme, à la fois économique et politique, d'arriver à une fin de conflit, ne serait-ce qu'évidemment qu'à cause de l'impact sur les cours de l'énergie, plus les Israéliens, eux, craignent que les Américains conclut une entente qui est trop conciliante envers le régime iranien, ce qui crée un incitatif en Israël pour essayer de savoir exactement ce qui se passe, qu'est-ce que les Américains tentent ou non de peut-être transiger avec les Iraniens. Mais imaginez tout ce que ça fait au climat global de méfiance. Les Américains qui font moins confiance aux Israéliens, les Israéliens aux Américains, les Américains aux Iraniens, les Iraniens à la fois aux Américains et aux Israéliens. Essayer d'arriver, Martine, à une entente dans tout ça, c'est pas pour rien que c'est aussi difficile.
0: Ouais, vraiment. Mais ce que vous venez de décrire là, c'est exactement comment on le voit, là, on le sent, c'est compliqué. Là, parlons de la politique intérieure aux États-Unis, là, accusations de fraude électorale qui reviennent à l'avant-plan, puis pas à peu près, là, j'ai écouté des extraits de Donald Trump, ouf!
1: C'était ça aussi, hein?
0: Stupide, croche, je veux dire, il va de...
1: Ouais. En fait, stupide et croche ne sont pas, je présume, les attributs que vous lui donnez à lui. Ce sont les attributs que lui a donné. Exact. À la chef d'antenne du réseau NBC, Christian Walker, dans une entrevue qui était diffusée hier. Et la raison pour laquelle c'est devenu aussi tendu qu'il a enlevé son micro, s'est levé, a mis fin de façon aussi abrupte à l'entrevue, c'est que la question, l'interminable question sur la soi-disant fraude électorale est revenue. Il y a deux choses principales à dire là-dessus, et la nuance, elle est clé. C'est-à-dire que d'un côté, Donald Trump, après maintenant près de 6 ans, continue à mentir, à radoter carrément là, sur le scrutin de 2020. Il lui dit qu'il a été voté, qu'il n'a pas dans les faits été volé, pour lequel il n'y a jamais eu de preuves solides qui a été fournie comme quoi il avait été volé. Le principal intéressé, persiste et signe, ne digère toujours pas sa défaite d'il y a 6 ans face à M. Biden. Ça, c'est vrai d'un côté. Ce qui est également vrai, c'est ceci. La raison principale pour laquelle c'est revenu à l'avant-plan cette fois-ci, là, dans l'entrevue d'hier, c'est ce qui se passe depuis une semaine en Californie. Ce qui se passe en Californie, ce n'est pas de la fraude. Là aussi, je vais être clair, mais en même temps, je vais être nuancé. Mm-hmm. C'est-à-dire qu'il n'y a pas de preuve de fraude, mais il y a certainement des indications d'incompétence et de dysfonction épouvantable qui dure depuis des décennies maintenant. C'est-à-dire que depuis, et c'est pas une exagération, ça dure pas depuis quelques temps, ça dure même pas depuis que Donald Trump est politicien, ça dure depuis avant ça. On a des courses majeures en Californie pour lesquelles il faut attendre des semaines, dans certains cas pratiquement des mois avant d'avoir le résultat final. Ce n'est pas normal. Trouvez-moi un pays, une juridiction majeure dans le monde, en guillemets, démocratique, développée, où ça prend autant de temps que ça. Ce n'est pas normal. Et là, ce qui s'est passé dans les derniers jours,

0: c'est ceci. C'est qu'on avait une course, en fait, on a une course pour la mairie de Los Angeles, évidemment la plus importante ville de l'État, qui était très médiatisée, très suivie, dans laquelle on avait essentiellement trois candidats majeurs. Deux candidates démocrates, un candidat républicain. Dans le système californien, je le résume très grossièrement, c'est un petit peu comme dans le système présidentiel français. C'est-à-dire que, oui, en Californie, on appelle ça une primaire, mais ce n'est pas vraiment une primaire, c'est une élection à deux tours. On a un premier tour qui est tenu le jour des primaires et après coup, peu importe qui sont les deux candidats qui ont terminé premier et deuxième, mm-hmm. ils se qualifient pour le deuxième tour qui est l'élection dite générale en novembre. Bon, à date, c'est clair?
1: Mm-hmm.
0: Parfait. Moi, même pour moi-même, c'était pas entièrement clair.
1: Non, non, c'est
0: donc,
1: clair.
0: C'est clair, parfait. Donc, on avait trois candidats. On s'entend qu'il y en avait un ou une qui allait être éliminé, oui. deux qui allaient se qualifier pour l'élection générale de novembre. Ça prend tellement de temps à compter qu'on a eu le vote officiellement qui était tenu mardi. On n'avait pas de résultat encore mardi, mercredi, jeudi, vendredi, samedi, dimanche. Au cinquième jour, on est encore en train, en fait, techniquement, au sixième jour, on est encore en train de dépouiller. Et le candidat républicain qui, pendant tout ce temps-là, était deuxième, fini par terminer troisième, parce qu'il y a une nouvelle masse de votes qui sont dépouillés. Et là, soudainement, pratiquement en claquant des doigts, la candidate démocrate qui était troisième devient deuxième. Donc, ça change évidemment la trajectoire pour ce qui est de l'élection générale de novembre. Ce qui mène certains républicains, plusieurs républicains, incluant le président Trump, à dire « Ah, vous voyez, c'est de la fraude. La raison pour laquelle les démocrates qui contrôlent l'État de la Californie prennent autant de temps à voter, c'est pour, entre guillemets, inventer, trouver des votes démocrates qui n'existent pas. » Maintenant, est-ce que ça, c'est vrai? Non, c'est pas vrai. Est-ce qu'il y a de la fraude? Il n'y a aucune indication qu'il y a de la fraude massive, mais il y a certainement un système qui est dysfonctionnel. Donc, la question que je vous laisse là-dessus, c'est de savoir, pour les instances californiennes, est-ce qu'on va finir par faire ce que les instances floridiennes avaient fait il y a 25 ans? Quand on a vu, rappelez-vous, le bordel, pardonnez-moi l'expression, le chaos Bush contre Gore en Floride
1: oui,
0: en 2000.
1: Oui.
0: Ça avait duré plus de 5 semaines, ça avait été tranché ultimement par la Cour suprême. En Floride, on s'était dit, on ne peut plus avoir ça, une situation de la sorte. Donc, on avait procédé à des réformes à l'interne. Et regardez les élections en 2024, 2022, 2020, 2018. On a eu plusieurs courses qui étaient compétitives en Floride. Mm. Les résultats, on les avait presque automatiquement. C'est fonctionnel. Ça ne l'est pas en Californie. Il serait peut-être drôlement le temps de changer le système.
1: Ben, mettons, en 2026, je pense qu'on est rendu là avec toutes les technologies qu'on a. J'ai l'impression qu'on peut y arriver, gang. Allez-y. Merci beaucoup encore une fois, Raphaël Jacob. Toujours un plaisir de vous avoir à cette émission. Je rappelle aux auditeurs et aux auditrices, si jamais ils l'ont oublié, mais là, je ne sais plus quoi dire, chercheur associé à la Chaire en Haute Endurance. Merci, à la semaine prochaine.
0: Et ancien du Collège Glendon.
1: Et ancien
0: ça,
1: du Collège Glendon. Ça, là, non. Ça, on ne le savait pas, puis je suis contente de le savoir. Merci.
0: Merci.
1: En chanson, Ariane Moffatt avec une de ses nouveautés, Petite Joie. Et on va parler de la petite joie de mon collègue Freddy Mata qui a rencontré un super musicien sur les îles de Toronto.

0: La grande Ariane Moffatt, cette chanteuse, chanteuse, mais multi-instrumentiste, incontournable de la scène québécoise, gagnante, vous savez, de nombreux Félix, de tout plein de prix. Cette chanson-là, Petite Joie, figure sur son plus récent album sorti en 2025, donc l'an dernier, qui s'appelle Air de jeu. D'ailleurs, Ariane Moffatt est en spectacle et en tournée tout au long de cet été avec ce nouveau spectacle-là. Voilà, air de jeu. C'était Petite Joie. Petite Joie, je le disais, pour un peu parler de l'arrivée de Freddy Mathan en studio. Rebonjour, Freddy.
1: Rebonjour, Martine.
0: Je disais Petite Joie parce que c'est vrai que ça fait partie des petites joies que d'être journaliste terrain. Quand on nous donne, on nous dit, va voir pour telle chose, va rencontrer telle personne pour qu'elle nous parle d'un tel dossier. En l'occurrence, là, c'était pour parler du fameux dossier de l'aéroport Billy Bishop du centre-ville de Toronto. On le sait, ça fait des années que ça dure, cette saga. Il y a toujours énormément de pour et de contre des citoyens qui trouvent que non, on voudrait pas avoir plus d'avions, gros avions, parce que ça va faire trop de bruit, etc., etc. On vous dit, Freddy, allez, vous trouvez-nous quelqu'un qui va se plaindre, qui va nous dire que c'est pas bon, cette affaire-là d'aéroport. Et là, vous arrivez, vous rencontrez, prenez rendez-vous avec cet homme, arrivez chez lui sur les îles de Toronto. Et là, vous vous apercevez que ce que vous avez devant vous, c'est un grand musicien, finalement.
1: Oui, donc, je dirais que vous avez parlé de petite joie. Moi, je parlerais plutôt de grande joie.
0: Ah, bon.
1: Donc, la rencontre avec cet artiste.
0: Oui,
1: donc, c'est un artiste qui a une histoire très impressionnante,
0: oui.
1: Martine. Et donc, l'artiste s'appelle Chris Burkett, qui s'est défini lui-même comme une personne qui est née pour être musicien. Pas seulement comme chanteur, mais aussi comme auteur-compositeur, producteur, arrangeur,
0: wow.
1: Et pourquoi pas instrumentiste, Martine. C'est d'ailleurs en tant que guitariste que Chris fait ses premiers pas dans la musique, un instrument, donc la guitare, qu'il a appris à jouer par lui-même. L'histoire de Chris est très inspirante, Martine. Imaginez un jeune amoureux de la musique, mais sans abri à Londres.
0: Pour vrai?
1: Oui, oui, oui. Mais qui fabrique lui-même son instrument de musique pour finir comme collaborateur de beaucoup de grands noms de la musique comme Quincy Jones, imagine.
0: Quincy Jones, c'est le maître.
1: Exactement,
0: là.
1: Oui.
0: Wow.
1: Et il a aussi travaillé avec beaucoup d'autres grands tantes au Canada qu'ailleurs, et il a remporté beaucoup de grands prix. Il en parle donc.
0: Tout ça à partir des rues de Londres avec sa guitare qu'il a fabriquée lui-même.
1: Une histoire formidable. Donc, je vous invite d'ailleurs à l'écouter. Donc, on écoute la première partie de son histoire. Je lui ai d'abord demandé de me dire ce qui l'a poussé à embrasser la carrière musicale.
2: J'ai vraiment de passion pour jouer la musique. Et je parle de l'argent. So, j'ai allé aux poubelles dans ma ville, près de Londres. Et je cherche pour le bois. Et j'ai construit mon premier guitare. Il est carré. Il n'est pas vraiment joli, mais il avait le son. Comme Koto japonais, c'est ding, ding, ding, comme ça. Mais là, c'était mon premier guitare. Quand je viens à 12 ans, j'ai acheté mon premier électrique. C'est une copie de Fender Stratocaster. C'est Eric Clapton model. Mais ça permet moi pour faire le groupe musique et commence le tournage de moi dans Londres. Et je commence à jouer beaucoup, beaucoup. Et quand je suis 19 ans, j'ai pas un bon.

0: vie de famille. En fait, ma mère, mon père, il est séparé quand je suis 4 ans. J'ai grandi presque toute seule avec ma soeur. Et à l'âge de 19 ans, j'ai pris le train avec une guitare et une valise seulement. Et je viens sans abri à Londres.
1: Donc vous avez vécu comme sans abri à Londres?
0: Oui, parce que j'ai pas content avec ma vie et dans ma ville que je viens, que j'ai grandi. J'ai pas de famille, j'ai dit, bon, j'ai sorti. J'ai rien à perdre, tu sais. I have nothing to lose. J'ai allé sans abri dans Londres et j'ai vu tous les auditions pour les musiciens. C'est un groupe qui cherche les musiciens et met leur nom dans le papier. C'est le Melody Maker. Et j'ai pris ce papier, j'ai regardé, bon, ce groupe, il cherche un guitariste, je vois. Et j'ai commencé à jouer dans tout le club irlandais, la musique comme ça, dans Londres.
1: Donc, vous avez vraiment commencé à pratiquer la musique dans le groupe pendant que vous étiez sans abri à Londres.
0: À ce temps-là, j'ai sans abri et je cherche de l'argent pour louer un appartement, pour vivre, tu sais. Mais ça, c'est une chose marrante parce que je trouve un travail dans la gas station, tu sais.
1: Une station-service.
0: Station-service, dans la nuit. Night shift. Et 2h du matin, un jour, une personne, il vient dans mon station service, il dit, tu es Chris Burkitt, le guitariste? Et je dis oui. Il dit, nous avons un groupe soul qui avait un tournage d'allemand pour 18 mois. Tu veux, on cherche un guitariste? Je dis, comment on commence la répétition et tout ça? Il est pas de répétition, on sortit demain matin.
1: Donc c'était comme un cadeau tombé du ciel, hein, parce que vous cherchiez un moyen, une opportunité pour faire de la musique.
0: C'est incroyable, oui. Mais j'ai obligé pour choisir. Hein. J'ai choisi ma vie avec un job dans le station service et ma vie était changée. À ce moment-là, c'est un carrefour de ma vie. Tout changé. On vient de le meilleur groupe pour la soul music. Et le manager, il demande on peut faire le groupe backing. Tous les artistes qui viennent des États-Unis pour jouer pour NATO, il demande on peut faire le backing pour cette. Comme ça, après quelques mois, j'ai joué avec Rufus Thomas. J'ai fait un tournage. C'est lui qui fait le Funky Chicken et Walking the Dog. Beaucoup de tubes comme ça. Rufus Thomas, Ann Peebles, je fais un tournage européen avec Ann Peebles. King Floyd, Gene Knight, beaucoup d'artistes Stax, dans l'endroit Stax Music. Je joue guitare pour cet artiste. C'est marrant parce que je viens sans abri quelques années avant. Après, je trouve sur la scène, dans le stade, avec 10 000 personnes, je joue la guitare, c'est incroyable.
1: On va parler de cette expérience du stade. Qu'est-ce qui vous a marqué dans cette vie de sans-abri? Quelle image qui est restée dont vous n'oubliez pas de cette vie-là?
0: C'est une histoire très, très triste. En fait, j'ai une histoire pour un compte perso qui est très fort. Quand j'ai habité à Paris, dans le début de 2000, j'ai un studio à Paris, au centre-ville, et chaque jour, je prends le métro pour aller au studio, et j'ai passé un sans-abri, il s'appelle Alex. Un jour, je dis, je veux parler avec Alex et trouver comment tu viens sans-abri. Je dis, Alex, comment tu viens sans-abri? Tu es intelligent, tu es très positive personne, mais tu es ici avec une bière, de l'alcool, et il me raconte une histoire très forte, et ça a changé ma vie, en fait. Après, j'ai composé une chanson à cause de ça. Il avait un très bon travail pour Yves Saint Laurent, c'est une maison de fashion, tu sais.
1: De mode, oui.
0: Oui, mode, la maison de mode, merci. Et il avait bon salaire, il avait deux enfants, très belle femme, et il habite dans la Côte d'Azur. Il dit, un jour, il reçoit un téléphone par le gendarme. Il dit, désolé, monsieur, mais ton famille est dans un accident, voiture. Il est tout mort. Ça, ce niveau-là, il détruit sa vie. Il veut juste suicide, en fait. Il prend le train à Paris et il vient sans abri pour toute la vie après ça. C'est, on a,

0: jamais connaissent de leur avenir pour nous, pour tout le monde. Tu peux aller très succès, beaucoup d'argent, beaucoup d'amis. Une chose qui peut changer totalement ta vie et tu peux venir sans abri. C'est pour ça, quand tu vois une personne sans abri, il faut ouvrir le cœur.
1: Oui, c'est une façon de dire que personne ne maîtrise ce qui peut arriver demain.
0: Oui.
1: Oh. Chris Berker, artiste, musicien torontois. Quelle histoire, Martine.
2: Oh, quelle histoire.
1: Quelle histoire.
2: OK. Là, vous allez nous présenter la deuxième partie de son histoire tantôt, dans la deuxième heure d'émission, il me semble. OK.
1: Exactement.
2: Tantôt, donc, auditeurs, auditrices, restez là. Freddy, merci pour ce moment. Et pour un peu nous donner une petite pause là, pour célébrer, en fait, Chris qui nous disait « Je suis arrivée à Londres ». Ça m'a fait penser à cette magnifique chanson de René Martel qui parle justement de venir à Londres pour essayer de trouver la réussite dans la vie, pour réussir. J'avais à Londres de René Martel.

0: Je vais à Londres de René Martel. 15h51 dans la mosaïque et là on va se parler de la fièvre de la Coupe du Monde qui s'installe tranquillement mais sûrement un peu partout, y compris ici à Toronto où aura lieu le premier match, je vous le rappelle, ce jeudi. Vous savez, Coupe du Monde veut dire aussi sport, veut dire amateur de sport et veut dire maillot. Maillot de soccer, si vous voulez, ou ces fameux jerseys qui vont envahir Toronto et toute l'Amérique du Nord. Je vous parle de choix de maillot parce que c'est devenu de plus en plus important, de plus en plus populaire que de vêtir le maillot de son équipe préférée pour la supporter. Et c'est une question qu'a intéressé beaucoup mon collègue Léo Molinier qui suit la Coupe du Monde. Il s'est intéressé notamment au processus créatif et les critères qui entourent tous ces maillots-là qu'on voit de différentes équipes. Il en a parlé entre autres avec Thomas Massé qui est directeur créatif pour Football Design chez Adidas. Voici donc leur entrevue. Léo lui a demandé quel était le maillot le plus vendu chez Adidas pour cette Coupe du Monde. Voici.
1: Alors, après, comme chaque Coupe du Monde et événement, on a beaucoup de fédérations. Et il y a toujours les usual suspects, comme on dit. Et il y a toujours les grosses fédérations très passionnées par le football. Et oui, le Mexique, l'Argentine seront toujours là au top pour nous.

0: Donc oui, parmi ces fédérations-là, les ventes sont excellentes.
1: Ok. Ça représente quoi pour Adidas d'avoir justement une équipe comme l'Argentine? Est-ce que c'est un moteur pour vous?
0: Non, après, en vrai, toutes nos fédérations sont importantes pour nous. Je ne dis pas ça et de façon extérieure. On considère toutes nos fédérations parce qu'on est très passionné par le football, par l'innovation, par la performance et par ce qu'on fait. Et l'Argentine, oui, c'est un facteur parce qu'ils ont gagné la dernière Coupe du Monde. Donc c'est vrai qu'on y met de l'attention, mais on y met pour toutes nos fédérations. C'est beaucoup d'attention et de passion.
1: Ok. Je voulais voir avec toi, c'est quoi le processus de la création d'un maillot? Est-ce que il y a peut-être des entretiens avec la fédération du pays? Est-ce que vous essayez d'étudier un petit peu l'histoire du pays? Comment est-ce que ça se passe d'une page blanche jusqu'au résultat final?
0: C'est une excellente question. Après, en vrai, on part jamais d'une page blanche parce que Adidas, l'histoire d'Adidas dans le football est titanesque. On l'a depuis 70 ans. Donc, on a eu souvent des relations avec les fédérations. Donc, on a une histoire. Au moins, même si c'est différentes personnes, on a une histoire avec certains maillots qu'on aura pu faire avec eux dans le passé. Donc, c'est jamais vraiment une page totalement blanche. Quoi qu'il en soit, oui, on discute avec les fédérations. On discute avec les personnes d'Adidas dans ce marché-là, c'est-à-dire qui travaillent au quotidien dans ce pays. Et on essaie d'étudier, on envoie les équipes de designers et on essaie d'étudier l'histoire ou l'architecture ou l'art ou les symboles nationaux ou les traditions. Et c'est vraiment pour enrichir le maillot et c'est vraiment ce qui résonne avec les fans de chaque pays.
1: Ok, on va prendre par exemple un exemple concret, celui du Mexique, donc le vert avec des motifs dessus. Comment est-ce que vous avez créé ce maillot, ces motifs, ça représente quoi? Est-ce que vous êtes entretenu avec des Mexicains? Comment ça se passe exactement?
0: Oui, on réunit des groupes de consommateurs par pays, souvent à la phase de création. C'est-à-dire qu'on a beaucoup d'idées et beaucoup de concepts sur la table et on leur demande leur opinion. C'est aussi simple que ça. Il y a une salle avec 20, 30 fans où ils sont pas forcément fans de foot, mais ils sont dans une tranche d'âge plutôt intéressante. En général, plutôt jeunes. Parce que le foot et aussi nos produits probablement résonnent un petit peu plus avec eux. Et aussi, nous, on essaie de cibler la future génération. Et eux nous donnent leur ressenti, qu'est-ce qu'ils en pensent. Et tout immédiatement, on a des red flags ou des green flags et ce qui fonctionne et ce qui fonctionne moins. Et comme ça, on a tout de suite une impression de notre maillot. Donc voilà à peu près comment on fait et c'est à peu près pareil pour toutes les fédérations.
1: Ok. Il y a un autre maillot aussi sur lequel j'aimerais revenir, c'est celui du Curaçao. Il y a beaucoup de
0: Oui.
1: monde qui parle de celui du Curaçao. C'est pourtant un petit pays qui n'a pas forcément, qui n'a pas d'histoire de Coupe du Monde, en tout cas. La
0: Oui.
1: sélection, je crois que c'est sa première Coupe du Monde. Est-ce que vous vous attendiez à un tel succès? Comment est-ce que tu expliques que des fois, il y a des maillots qui sortent du lot?
0: Comment je peux expliquer ça? Je sais pas si je pense que c'est plutôt émotionnel. Certains maillots. On avait les ingrédients, tout est devenu en place et surtout la collaboration, je pense, pas juste avec Adidas, mais surtout avec la fédération et les informations qu'on aurait pu avoir, créer un maillot qui fonctionne. Des fois, même nous, en interne, on a plusieurs samples de maillots et quand on les check, ah oui, c'est un beau maillot, on a une certaine confiance, mais on ne peut pas souvent juger à quel point la grandeur de ce maillot. Et c'est souvent une fois qu'ils sortent, certains joueurs l'ont porté et les couleurs fonctionnent bien. C'est très difficile à juger. Mais aussi, il y a une chose avec le Curaçao, c'est que vu qu'ils n'ont pas une très grosse histoire avec la Coupe du Monde, intérieurement, sans offenser qui que ce soit, tout le monde peut le porter. Tu vois ce que je veux dire? C'est comme en Europe, c'est plus facile de porter un maillot du Japon qu'un maillot d'une équipe européenne. Parce qu'immédiatement, tu vas avoir des regards et des conversations. Si je porte un maillot d'Espagne et je suis en Allemagne, ils vont jouer l'un contre l'autre. Alors que je peux porter un maillot du Mexique ou de l'Argentine et il y aura pas de problème, il y aura moins de soucis parce qu'il y a moins de friction. Et je pense qu'il y a ça aussi dans le monde dans lequel on vit maintenant. Donc le Curaçao, tout le monde pense pouvoir le porter parce que tu as peu de liens de conflit ou de compétition entre deux équipes.
1: Ah, c'est vraiment intéressant, c'est l'effet petit poucet un petit peu.
0: Il y a de ça. Il y a de ça, et je pense qu'une plus petite fédération.

0: plus facile à porter par des gens qui sont même qui connaissent à peine la fédération. Mais aussi, après, il y a une autre composée, c'est qu'il faut que les maillots soient beaux, et l'air cool et soient portables sur le terrain et en dehors du terrain. Et je pense que c'est ça aussi la force d'Adidas.
1: Voilà, c'était Thomas Massé, directeur créatif pour Football Design chez Adidas, au micro de mon collègue, le journaliste Léo Molinier. Si vous avez envie de plonger dans ce monde-là des maillots et de savoir comment le maillot de soccer a conquis le monde, rendez-vous sur le site Internet de Radio-Canada ou encore l'application Info.

0: Restez là après le bulletin d'information. On s'intéresse puis on revient sur la guerre Israël-Iran avec l'expert en la matière, Monsieur Hushang Hassan Yari. Et on parle également de politique fédérale avec Estelle Côté-Sroka.
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1: Bonjour, ici Andrea Pozzo-Martinez à Toronto. Il est 16h, voici vos informations. Le premier ministre de l'Ontario est en voyage diplomatique à Washington. Doug Ford espère rétablir davantage de liens diplomatiques, mais aussi commerciaux avec les États-Unis. Jean-Loup Doudard.
2: Il s'agit du premier d'une série de 3 voyages pour le premier ministre ontarien. Doug Ford se rend à Washington une semaine à peine après le ministre fédéral Dominique Leblanc et à quelques semaines de la révision de l'accord Canada-États-Unis-Mexique. Mais le premier ministre ne va pas renégocier un accord commercial. Il compte plutôt convaincre des législateurs que le protectionnisme américain fait plus de mal que de bien aux deux économies. Doug Ford rencontrera également des chefs d'entreprise dans l'espoir d'attirer plus d'investissements au nord de la frontière. Il organise à cette fin, une réception d'affaires lundi soir à Washington, en compagnie du milliardaire américain Ross Perot Jr. Les partis d'opposition à Queen's Park ont critiqué ces déplacements, faisant valoir que le premier ministre a surtout réussi à s'attirer les foudres du président américain l'année dernière. La diffusion d'une publicité où l'on voit l'ex-président Ronald Reagan critiquer les tarifs douaniers avait poussé Donald Trump à rompre les négociations commerciales avec le Canada. Doug Ford doit se rendre en Caroline du Sud dans 2 semaines, puis en Utah pour des rencontres avec des gouverneurs. Ici Jean-Loup Doudard, Radio-Canada, Toronto.
1: À Hamilton maintenant, Slate Asset Management, une société d'investissement immobilier, est à l'origine de Steelport, un projet de développement d'un centre de données prévu sur les terres de l'ancienne usine sidérurgique de Stelco. Luna Marché.
3: Alors que le gouvernement de Mark Carney a dévoilé sa stratégie sur l'intelligence artificielle la semaine dernière, Nguyen De Nhan, conseillère municipale à Hamilton, déplore que le gouvernement fédéral ait lancé son programme sans consulter les municipalités. 1700 written correspondence. La ville a d'ailleurs reçu 1700 lettres d'opposition et a dû entendre des centaines de citoyens selon la conseillère municipale.
4: But there are important governance questions.
3: Sean Gua, professeur à la faculté de l'information de l'Université de Toronto, souligne que si la nouvelle stratégie fédérale permet aux entreprises privées de construire des centres de données, elle manque cruellement de clarté sur la gouvernance.
4: But it's incredibly thin and lacking in details.
3: Bien que le gouvernement parle de confiance et d'une approche centrée sur l'humain, il ne précise pas comment atteindre ses objectifs, ce qui soulève plus de questions que de réponses, dit-il.
4: AI, we need to ask the questions of...
3: Qui paye pour les données des Canadiens qui y seront stockées? Qui financera les mises à jour technologiques? Les citoyens auront-ils le pouvoir de s'opposer à la façon dont leurs données sont utilisées? Tant de questions encore sans réponse, selon l'expert. 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
1: La nouvelle gouverneure générale du Canada, Louise Arbour, a été assermentée ce matin. Avant d'occuper ce poste, la juriste de profession a eu une grande carrière à l'international. Elle a notamment été haute commissaire aux droits de l'homme des Nations Unies, même si le rôle

0: De gouverneur général est avant tout symbolique. Le professeur à l'École des affaires internationales de l'Université Carleton, Philippe Lagacé, souligne que cette fonction peut être utile dans la représentation du Canada à l'étranger.
1: De plus en plus, les gouvernements utilisent les gouverneurs généraux pour des rôles diplomatiques. Donc, ça sert à envoyer le représentant du chef d'État à divers pays afin d'avancer des intérêts du Canada. Et souvent, c'est important parce que un chef d'État rencontre généralement seulement un chef d'État. Donc, c'est utile parfois quand le gouverneur général peut aller rencontrer un monarque ou un président cérémonial dans d'autres pays.
0: Louise Arbour est la sixième femme à occuper ce poste. Puis le président de l'Union des producteurs agricoles a pris la parole ce matin aux côtés de chercheurs universitaires et de producteurs agricoles du sud de la province et de l'Ontario. Ils craignent que le projet de train à grande vitesse développé par le consortium Alto ait davantage de répercussions néfastes, comme des dépassements de coûts et des détours importants pour les automobilistes. Le compte-rendu d'Alexandra Fortin. Puis, un fort séisme a frappé l'île de Cuba cet après-midi. Les autorités ne font état pour l'instant d'aucun dégât ni de victimes. Le tremblement de terre a atteint une magnitude de 6,1 selon l'Institut géologique américain. La secousse s'est produite à environ une centaine de kilomètres à l'ouest du pays. Elle a été ressentie jusqu'à La Havane et même dans certaines régions de la Floride. Le séisme survient dans un contexte de crise économique et sociale en raison des sanctions américaines. Le gouvernement Ford a annoncé qu'un troisième réacteur de la centrale nucléaire de Bruce, mise en service à la fin des années 70, a été rénové. Le ministre de l'Énergie et des Mines de l'Ontario, Stephen Lecce, en a fait l'annonce ce matin. Cette annonce survient 3 mois après l'achèvement d'une autre remise à neuf de la centrale nucléaire de Darlington, qui a coûté près de 13 milliards de dollars de moins que prévu et a été achevée plusieurs mois avant la date prévue. Les travaux pour la remise en état de la centrale nucléaire de Bruce ont été réalisés par l'entreprise Northern Transformer située dans la région de Vaughan. Et puis le conseil scolaire public anglais de Toronto affirme que 240 employés pourraient être mis à pied d'ici la fin août. Le conseil fait déjà l'objet d'une supervision provinciale depuis un an. Selon un document obtenu par Radio-Canada, 792 personnes pourraient être licenciées. Le porte-parole du TDSB, Ryan Bird, explique cependant que cela représente le nombre total de postes qui seront éliminés. Entre les départs à la retraite et les postes vacants comblés, le nombre final de personnes touchées sera plutôt 240. Ryan Bird dit que l'élimination de ces postes est surtout due à la baisse des inscriptions au conseil scolaire. Voilà, c'était vos informations.

Rebonjour, bienvenue à Parmi nous à 16h07 en ce lundi 8 juin. J'espère que vous allez bien. Si vous venez tout juste d'ouvrir la radio et de vous joindre à nous, ben, bienvenue. C'est Martine Laberge qui vous parle. On est ensemble jusqu'à 18h, deuxième heure d'émission. Donc, où on va s'intéresser à je voudrais, de la politique. C'est-à-dire que, puis on l'a entendu au bulletin d'information de Andrea, et aussi c'est partout dans les nouvelles, dans l'actualité d'aujourd'hui, la nouvelle gouverneure générale du Canada, Louise Arbour, qui est entrée en fonction aujourd'hui. On va en parler de deux façons. La première, avec ma collègue qui est journaliste à la colline parlementaire à Ottawa, qui a suivi donc la nomination et l'assermentation, devrais-je dire, de la nouvelle gouverneure générale, Louise Arbour, à Ottawa. C'est Estelle Côté-Sroka. Et ensuite, on avait envie à l'émission de quand même souligner le départ de la gouverneure générale Mary Simon, qui a été la première femme d'origine autochtone, donc avec des racines autochtones. Elle est Inuit, devrais-je dire, Mary Simon,

0: On l'a beaucoup critiqué pour son manque de connaissances, en fait, son incapacité à parler français. Mais Mary Simon parlait Inuktitut à chaque fois qu'elle le pouvait. Et elle laisse un héritage derrière elle. Alors, je vais en parler de cet héritage-là, mais aussi de cette volonté de vouloir accepter des postes hautement symboliques, oui, mais aussi hautement politiques. Donc, cette volonté de le faire malgré peut-être des difficultés à entrer dans le discours politique canadien de la part des Autochtones de ce pays. Bref, ce sont de grandes questions. On va en parler avec Robert Falcon-Ouellet, qu'on reçoit quand même assez régulièrement à cette émission. Voilà. Alors, c'est dit. On recommence cette deuxième heure avec Ramine, qui est ici pour nous reparler de... En fait, on va parler de soccer, parce que l'arbitre somalien de soccer refoulé... il a été refoulé à son arrivée aux États-Unis. Désolée, parlez-moi de ça.
1: Oui, ben, c'est un arbitre somalien, on l'a appris tout à l'heure, qui doit aller officier pour la Coupe du monde de football, de la FIFA, de soccer, qui a été... qui s'est vu refuser l'accès voilà, à son arrivée aux États-Unis. Et ça s'est passé aujourd'hui. Les raisons de ce refoulement, si je puis dire, ne sont pas encore connues. Il s'agit de Omar Abdelkadir Artan, qui avait un visa en règle. C'est ce qui a indiqué en tout cas à l'AFP, Aden Babshir, au conseiller auprès du ministère somalien de la jeunesse et des sports. La Somalie, je le rappelle, est l'un des nombreux pays dont les citoyens sont frappés d'une interdiction de voyage aux États-Unis par l'administration de Donald Trump. Et Abdelkadir Artan compte parmi les arbitres les plus respectés d'Afrique, et lui refuser l'entrée aux États-Unis et l'empêcher d'officier porte préjudice non seulement à sa personne, mais sape également l'engagement du football en faveur de l'équité, du mérite et de l'esprit du franc-jeu. C'est ce qu'a déclaré ce haut responsable somalien avec regret. Voilà donc la situation qu'on voyait. On est à quelques jours du début de la compétition, le jeudi 11 juin, le match d'ouverture qui va avoir lieu à Mexico City. Et le premier match au Canada, c'est le 12 juin, donc ici même à Toronto. Donc on voit qu'il y a des personnes.
0: On s'y attendait que ce serait potentiellement difficile pour certaines personnes d'arriver aux États-Unis. Donc,
1: mais c'est intéressant de constater que même si c'est un arbitre officiel de la FIFA qui a été sélectionné par tout un processus très compliqué et très sélectif pour en arriver là. Et c'est un arbitre qui officie en Afrique toujours des matchs importants, des matchs nationaux et internationaux, qui s'est fait refoulé. Il y a aussi ce problème avec l'équipe nationale iranienne qui ne va pas finalement s'installer en Arizona à Tucson pour son camp de base. Il a été décidé donc de rester à Tijuana au Mexique. Hein, ouais. Et d'après ce qu'on a appris, là aussi, l'équipe iranienne n'aura le droit que de se rendre aux États-Unis le jour du match et de quitter les États-Unis, le sol américain, juste après le match. Donc, ce qui est quand même une première aussi. Parce que d'habitude, les équipes arrivent un ou deux jours avant pour s'acclimater voir le terrain, etc. Et voilà, là, on voit, bon, ça c'était le cas de l'équipe iranienne. Là, on voit l'arbitre somalien. Voilà, c'est affaire à suivre.
0: Absolument. Voulez-vous juste nous parler de Wimbledon, deux secondes?
1: Oui, rapidement, c'est que... les joueurs canadiens se préparent pour la saison sur gazon après la fin du tournoi de Roland-Garros sur terre battue. Et là, depuis cette fin de semaine, il y a des joueurs qui participent en France et en Angleterre notamment à des tournois. C'est le cas du Québécois Gabriel Diallo qui a travaillé vraiment d'arrache-pied en compagnie de son partenaire de jeu polonais Hubert Hurkacz en double pour battre le duo formé du Néo-Zélandais Michael Venus et l'Indien Yuki Mampri. C'était au tournoi sur gazon de Bois-le-Duc en banlieue parisienne. Et de l'autre côté, chez les dames, l'ontarienne Bianca Andreescu de Mississauga a été sèchement battue par contre par la Belge Elise Mertens. Et...

0: De son côté, Leila Annie Fernandez va entamer son parcours au Queen's Club, un tournoi préparatoire à Wimbledon, c'est en banlieue de Londres, en affrontant la Britannique Katie Bolter un peu plus tard aujourd'hui.
1: Merci Romain.
0: Rien.

0: On revient sur la situation au Moyen-Orient. Plus tôt en matinée aujourd'hui, on a appris que le régime iranien a annoncé l'arrêt de son opération militaire contre Israël. Ça, c'était après le message, vous savez, envoyé de Donald Trump de cesser les attaques réciproques, les premières depuis la trêve conclue il y a plus de deux mois. Je précise que depuis hier soir, l'Iran a tiré une trentaine de missiles contre Israël, selon un responsable militaire israélien, en réponse à une frappe israélienne contre la banlieue sud de Beyrouth, bastion donc du Hezbollah pro-iranien, dans laquelle deux personnes sont mortes, 20 personnes ont été blessées. Pour tenter de mieux comprendre tout ça, les raisons de cette reprise soudaine des attaques entre l'Iran et Israël et voir ce qui se passe sur le terrain du point de vue militaire, je joins Hushang Hassaniari, professeur émérite de sciences politiques du Collège militaire royal du Canada à Kingston. Il est spécialisé des questions militaires et du Moyen-Orient. Bonjour, merci encore d'être là, Monsieur Hushang Hassaniari.
1: Bonjour, Madame Laverge. C'est un plaisir d'être avec vous.
0: Alors, comment expliquer la reprise plus ou moins soudaine des attaques aériennes de part et d'autre, là?
1: Bon, il faut mettre ces attaques dans le contexte général des problèmes qui existent avec le régime islamique et dont la politique étrangère est en partie est basée sur la destruction d'Israël. Et pour détruire Israël, la République islamique a créé un certain nombre de groupes terroristes, dont le Hezbollah libanais. Le Hezbollah est un des groupes chiites, comme le gouvernement de la République islamique qui est chiite. L'objectif est commun. Et depuis des décennies maintenant, les deux parties travaillent. Bon, la République islamique qui arme et finance le Hezbollah, qui est devenu une armée beaucoup plus importante et imposante que l'armée libanaise, afin de détruire Israël à côté, disons, du Hamas, de djihad islamique, et les groupes irakiens comme Hesh Shabi, les Houthis au Yémen, etc. Et donc, parallèlement à ce qui se passe dans la région du Golfe Persique entre les États-Unis et la République islamique, Israël a ses problèmes avec le Hezbollah. Bon, il y a une distance peut-être 1600 kilomètres qui sépare des deux régions. Et là, le Hezbollah, dont l'objectif, comme je viens de dire, est la destruction d'Israël, attaque de façon périodique Israël. Et Israël riposte. Et donc, c'est justement dans une de ces ripostes récemment que Israël a tué un certain nombre de combattants du Hezbollah, de ces terroristes du Hezbollah au sud de Beyrouth, d'où le déclenchement de cette attaque mutuelle maintenant. Pourquoi? Parce que la République islamique, dont la survie en partie au moins dépend de ces groupes-là, comme le Hezbollah, dans ces négociations d'une trêve avec les Américains, la République islamique dit il faut que cette trêve couvre l'ensemble de ce que la République islamique appelle la résistance. Parmi ces groupes résistants selon Téhéran, il y a évidemment le Hezbollah qui est le plus important de ces groupes. Or, pour Israël, attaqué par le Hezbollah, il ne s'agit pas, il ne fait pas partie de cette trêve, américano-république islamique, et par conséquent, Israël ripostait chaque fois que le Hezbollah attaquait. Donc, d'où effectivement cette intervention des gardiens de la révolution en Iran contre Israël, qui ont attaqué Israël à coup de 30 ou quelques

0: autour de 20 cibles qui sont essentiellement les gardiens de la Révolution, leur lieu de lance-missiles, leur commandement, etc., afin de, disons, de mettre fin à cette situation. Donc, c'est pourquoi, de part et d'autre, la République islamique et Israël se sont attaqués et par la suite, sous la pression des États-Unis, la République islamique n'avait pas d'autre choix, je crois, que déclarer la sécession des hostilités. Mais, par contre, la guerre, l'autre côté, entre le Hezbollah et Israël, a survécu ou a continué après cette trêve déclarée par Téhéran, d'où effectivement maintenant la hausse des tensions encore. Donc il faut s'attendre à voir ce qui se passe cette nuit dans la région.
1: Oui, ouf, il y avait beaucoup de choses là-dedans, Hassan Yari.
0: Okay.
1: Mais non, et surtout pas, on comprend que c'est complexe je vous l'expliquais très bien. D'ailleurs, c'est pour ça qu'on vous remercie à chaque fois de venir à cette émission. Là, moi, je me pose la question à savoir quel poids est-ce que Washington peut vraiment avoir là-dedans? Parce que là, on a l'Iran qui vient de dire, la République islamique d'Iran, qui vient de dire, OK, nous, non, on se retire, on va écouter le cessez-le-feu. En tout cas, on arrête les hostilités envers Israël. Mais me semble-t-il que... je me demande jusqu'à quel point est-ce que l'Iran peut... et veut faire confiance aux États-Unis, alors que les États-Unis semblent pas avoir en ce moment beaucoup de poids sur ce qu'Israël fait, oui ou non. Est-ce que ça, c'est un des points majeurs qui fait en sorte que on arrive mal à négocier des cessez-le-feu qui fonctionnent?
0: Bon, votre question est très pertinente dans le sens où vous parlez maintenant de l'environnement plus large.
1: Oui.
0: Pour ce qui est les États-Unis et la République islamique, évidemment, les Américains ont 4-5 problèmes avec la République islamique. D'abord, c'est la question nucléaire. La République islamique compte, contrairement à ses obligations, a enrichi l'uranium avec une quantité très, très importante, au-delà de 60%. Donc, je rappelle, pour fabriquer une bombe nucléaire, il faut aux alentours de 90% d'enrichissement. Quand un pays est capable d'enrichir à 60 ou 80%, atteindre le seuil de 92 à 90-92 n'est rien. Ça prend quelques semaines, tout simplement. Alors, ça, c'est le premier problème que les Américains voient avec la République islamique en disant que vous, si votre politique n'est pas le développement d'une arme nucléaire, vous n'avez pas besoin, disons, d'enrichir un uranium à intensité si haute. Ce qui est vrai, parce que c'est également accepté par l'Agence internationale de l'énergie atomique. Deuxième problème, c'est le rapatriement de ces 440 ou 1400, on ne sait pas vraiment exactement combien de kilogrammes d'uranium hautement enrichi et faiblement enrichi également se trouve en Iran. Et donc, c'est le deuxième problème que les Américains soulignent. Il faut faire sortir cet uranium d'Iran. Et troisième est lié à la question des missiles iraniens. Les missiles et qui sont aujourd'hui capables d'atteindre, disons, le sud de l'Europe. Alors, c'est énorme. Si un pays veut se défendre, en particulier avec ce problème dans la région du Moyen-Orient, n'a pas besoin, disons, d'un missile à portée si grande. Alors, ça, c'est le troisième, mais il y a quatrième problème. C'est justement ces groupes terroristes qui sont créés, armés et financés par la République islamique. Il faut que Téhéran s'arrête de continuer. Alors, ce sont les

0: quatre ou cinq points qui sont complètement rejetés par Téhéran en disant que, bon, nous faisons ce que nous voulons, nous n'avons pas de confiance aux États-Unis, et les États-Unis, l'Europe et l'Agence internationale de l'énergie atomique et également le Canada n'ont pas de confiance en la République islamique. Donc, d'où le blocage et d'où effectivement la tentative de la République islamique des gardiens de la Révolution de fermer le détroit d'Hormuz, d'où passe aux alentours de 20% de l'énergie, disons, consommée à travers le monde. C'est énorme. De l'autre côté, les Américains ont imposé un blocus naval au port iranien pour que la République islamique n'arrive pas à exporter son pétrole. Mm-hmm. Donc, on est là, il y a des négociations. Les Américains ont mis sur papier depuis maintenant un an et demi à peu près les quatre ou cinq points qu'ils ont. Et chaque fois, la République islamique a rejeté ces demandes américaines. C'est ce qu'on appelle les négociations entre les deux parties. Donc, il y a là aussi un blocage complet. Les États-Unis qui essayent de débloquer la situation, la République islamique qui vit et qui voit sa survie dans le refus de ces demandes américaines. Donc, il n'y a pas de confiance entre les deux côtés. Et pour les Israéliens, évidemment, c'est un problème extrêmement grave parce que, encore, je reviens sur la destruction d'Israël par la République islamique. Pourquoi, pour ce qui concerne la pression ou, disons, l'influence des Américains sur Israël, bon, bien entendu, les Américains ont beaucoup d'influence sur Israël, mais de l'autre côté, ils comprennent, les Américains, que la survie d'Israël est en jeu, et par conséquent, il y a, disons, un degré pour, disons, faire des pressions sur Israël, mais au-delà de ce degré, il est impossible de faire, étant donné que ça déstabilise Israël. Il faut se rappeler que la population israélienne est aux alentours de 10 millions et en Iran, il y a 90 ou 92 millions. Le territoire iranien est beaucoup plus, plusieurs fois plus vaste que le territoire israélien. Et donc, on est devant une situation de survie pour Israël et pour la République islamique, le régime islamique. Il y a également une question de survie.
1: Absolument. Puis deux régimes comme ça qui jouent leur survie. On comprend, M. Hassan Yari, que justement, c'est comme deux personnes blessées finalement qui jouent justement pour leur survie. Je veux dire, ils vont jouer le tout pour le tout. Est-ce que on fait quoi maintenant? À quoi est-ce qu'on s'attend? Puis peut-être un mot aussi, parce qu'il va falloir y aller, mais peut-être un mot aussi sur la situation, sur le terrain, là, les gens, oui.
0: Absolument. Bon, sur le terrain, si la République islamique lie le problème du Hezbollah à la question de la guerre qu'elle a avec les États-Unis, c'est absolument inacceptable parce que le Hezbollah est un groupe étranger, rejeté également par le gouvernement libanais lui-même. Et par conséquent, pour la République islamique, le Hezbollah est plus important que la population iranienne. Vous parlez du terrain. La population iranienne souffre énormément. Bon, on en avait parlé dans le passé. Oui. Aux alentours de 50 000 Iraniens ont été tués par le régime islamique les 8 et 9 janvier de cette année. Et donc, c'est justement cette situation qui a fait de sorte que la population iranienne cherche par tous les moyens désespérément une intervention militaire des États-Unis et d'Israël contre le régime islamique pour renverser le régime islamique afin de se libérer de ce régime qui le tue depuis 47 ans. Donc, il y a d'une part une population iranienne qui souffre, de l'autre côté,

0: il y a le Hezbollah très très loin de la du territoire iranien qui jouit, disons, l'appui militaire, financier et disons politique de la République islamique, et de sorte que aujourd'hui on vit avec et devant une situation intenable à la fois pour Israël attaqué et pour la population iranienne attaquée par le régime islamique lui-même.
1: Ouais, ben merci, merci beaucoup d'avoir été là, Monsieur Hushang Hassaniari. On va absolument s'en reparler prochainement, dans les prochaines semaines, j'imagine. J'espère pour éventuellement une résolution de conflit qui sera, qui prendra en compte la population iranienne sur place. Merci beaucoup d'avoir été là encore une fois. Je rappelle merci aux auditeurs et aux auditrices que vous êtes professeur émérite de sciences politiques au Collège militaire royal du Canada à Kingston.
0: Merci à vous. Peut-être dans quelques mois, on verra peut-être la fin de ces situations.
1: Peut-être, oui. En chanson, on parle beaucoup de tensions entre l'Iran et Israël. On s'en va en chanson avec une artiste, chanteuse, actrice israélienne d'origine persane, dont la famille a quitté l'Iran dans les années 70 à la veille de la Révolution. Elle chante en farsi. Voici sur son album Naz, entièrement chantée en farsi. La chanson s'appelle Shirin Jun. Voici l'Iraz.

C'était Liraz, chanson qui s'appelle Shirine June, donc ma douce Shirine. 16h, presque 33 minutes à cette émission et je vous en parle. En fait, c'est partout dans les nouvelles aujourd'hui. C'est la nouvelle gouverneure générale du Canada, Louise Arbour, qui a été assermentée ce matin à Ottawa. Elle succède à Mary Simon, qui a terminé son mandat de 5 ans. Après, il faut dire avoir fait l'objet de plusieurs critiques liées à sa maîtrise du français. On va s'en reparler tantôt dans les prochaines minutes. Mais avant, on va parler donc de Louise Arbour, cette juriste accomplie qui a consacré sa vie à la défense des droits de la personne et à la lutte contre les abus de pouvoir, tant au pays, ici,

0: à l'étranger. Estelle Côté-Sroka, ma collègue à Ottawa, a suivi la cérémonie d'installation pour nous. Estelle, bonjour.
1: Bonjour, Martine.
0: On revient justement sur le parcours de Mme Harbour. Parcours impressionnant. C'est une femme qui incarne le service public, là.
1: Absolument. On peut dire aussi que sa soif pour la justice a guidé sa carrière. Elle a été professeure de droit, juge en Ontario, juge à la Cour suprême du Canada. Elle a eu une influence très importante à l'étranger. Mm-hmm. En 96, elle a été nommée procureure en chef des tribunaux pénaux internationaux pour le Rwanda et l'ex-Yougoslavie. Et elle a inscrit un nouveau chapitre en droit international pendant ces années-là.
0: Ouais.
1: C'est grâce à elle qu'une première condamnation pour génocide a eu lieu dans la guerre civile rwandaise. C'est aussi elle qui a inculpé pour la première fois un chef d'État en fonction, Slobodan Milosevic, le président yougoslave, pour crimes contre l'humanité. Et le travail de Louise Harbour a été reconnu par une centaine de distinctions et de récompenses. Elle a obtenu 42 doctorats honoris causa. Assez impressionnant.
0: Oui.
1: Et c'est ainsi qu'elle devient la sixième femme à occuper ses fonctions de gouverneur général. Pour la sénatrice Julie Miville-Deschêne, membre du groupe progressiste au Sénat, elle voit d'un très bon œil l'arrivée de Louise Harbour comme gouverneur général. On l'écoute.
2: Je trouve qu'elle arrive au bon moment parce que n'oubliez pas, en ce moment, le gouvernement est un gouvernement qui est axé sur l'économie, sur le fait de se trouver de nouveaux partenaires. Donc, le discours politique est vraiment presque purement économique en ce moment. Elle, bien sûr, c'est un rôle protocolaire, mais surtout, elle va faire un équilibre dans ses propos publics pour défendre les droits de la personne, pour défendre les plus démunis. Et ça, je crois que ça manquait un peu dans cette dernière année.
0: Oui, Estelle, la nouvelle gouverneure générale a lancé aujourd'hui un message d'espoir et d'unité.
1: Louise Harbour a souligné l'importance de l'inclusion, de l'ouverture aux autres, du respect des droits de la personne. Elle a aussi indiqué que la polarisation et le consensus extrême étaient dangereux. Elle a donc invité les Canadiens à bâtir l'avenir grâce à leurs différences, tout en protégeant l'espace public, les lieux de débat et nos institutions comme les écoles. On écoute Louise Harbour.
3: Pour propulser le Canada à la hauteur de son potentiel, il nous faut adopter une perspective nouvelle, ambitieuse et confiante, sur nous-mêmes et sur notre place dans le monde de demain. Notre avenir est notre projet commun, un projet qui nous appelle à concilier les multiples perspectives qui façonnent notre identité collective. Ne freinons pas notre élan vers le progrès par peur de la différence.
1: La cérémonie d'installation de la gouverneure générale était très protocolaire, évidemment, mais aussi à l'image de Louise Harbour. Je vous donne un exemple. On a entendu une chanson des Cowboys fringants interprétée au Sénat, la chanson La Reine. L'idée, c'était de rendre hommage aux personnes marginalisées, de célébrer en musique les plus démunis. C'est une cérémonie à laquelle ont assisté de nombreux dignitaires, des invités d'honneur. Le premier ministre était présent, sa conjointe, le juge en chef Richard Wagner, Jenny Carignan, la chef d'état-major de l'armée canadienne, Jeremy Hansen, l'astronaute, était aussi présent, ainsi que plusieurs ministres, hommes et femmes politiques, passés et présents.
0: Ouais. Estelle, la question que tout le monde qu'on se pose, qui se repose beaucoup, c'est quel est le rôle de la gouvernance générale? Ça sert à quoi?
1: La gouverneure générale, elle devient commandante en chef des Forces armées canadiennes. Elle a d'ailleurs reconnu leur dévouement aujourd'hui tout en insistant sur le respect des droits fondamentaux. Et ça, il y a certains analystes qui pensent qu'il s'agit d'un message destiné à l'armée parce que Louise Harbour, c'est elle qui avait demandé à l'organisation dans les dernières années de se réformer pour mettre fin aux inconduites sexuelles. Louise Harbour devient aussi représentante du Canada au pays. À l'étranger, elle va remettre des médailles, des prix, mais surtout, très important, elle a une responsabilité constitutionnelle. Elle représente le roi Charles III, elle agit comme chef d'État, elle est impartiale, apolitique, et ça veut dire qu'elle doit s'assurer que le Canada ait en tout temps un premier ministre et un gouvernement qui a la confiance du Parlement. C'est donc elle qui proroge et dissout le Parlement, et ça, c'est un rôle qui peut être crucial, selon Patrick Taillon, le co-directeur du Centre d'études en droit administratif et constitutionnel à l'Université Laval. On l'écoute.
4: Dans un match de foot ou de hockey, l'arbitre doit être un peu invisible. C'est pas lui le spectacle. Et c'est des

0: décisions doivent être évidentes et prévisibles. Et donc, dans la vie politique interne, le rôle de Louise Arbour a vocation à rester marqué par ce rôle de ce devoir de réserve, particulièrement dans une législature où, on se rappelle, les libéraux ont fait élire un gouvernement minoritaire qui est devenu entre-temps faiblement majoritaire, mais qui pourrait, au gré des élections partielles ou de démissions, avoir à prendre des décisions difficiles sur des enjeux de dissolution.
1: Et concrètement, on a vu l'importance de ce rôle de gouverneur général en 2008. Je vous rappelle, lorsque le pays était plongé dans une crise politique majeure, le chef conservateur Stephen Harper était minoritaire. Il faisait face à beaucoup de pression, de mécontentement de la part des partis d'opposition. Il avait rencontré la gouverneure générale de l'époque, Michaëlle Jean, pendant 2 heures. Et finalement, elle avait accepté de proroger le Parlement. Et ça avait permis au gouvernement d'éviter un vote de confiance que Stephen Harper aurait probablement perdu parce que les partis d'opposition avaient décidé de voter contre l'énoncé économique qui devait faire l'objet d'un vote de confiance. Alors, il y a toujours des détracteurs, des personnes qui remettent en question le rôle de gouverneur général, mais concrètement, il y a des décisions qui sont prises et qui peuvent avoir des répercussions sur la démocratie canadienne.
2: Mais grand merci d'avoir été des nôtres, d'avoir suivi donc cette grande cérémonie, comme vous le disiez, très protocolaire ce matin, qui était diffusée là, à l'antenne de plusieurs réseaux de télévision à travers le pays. Estelle Côté sera toujours un plaisir de vous recevoir. Merci.
1: Bonne journée, au revoir.
2: Bonne journée. En chanson, vous l'avez entendu, hein, Estelle faisait mention que Mme Louise Arbour, donc nouvelle gouverneure générale du Canada, remplace Mary Simon. Mary Simon qui a été donc et qui agit à titre de gouverneure générale depuis 5 ans, évidemment, qui était la première femme issue de communautés autochtones, donc dans ce cas-ci, elle est Inuit. La première et la seule, jusqu'à cette date d'aujourd'hui, à occuper une fonction comme celle-là. On va parler de l'héritage de la gouverneure générale Mary Simon avec mon prochain invité, qui sera Robert Falcon-Ouellet, que vous connaissez, qui a lui-même, il a été député au gouvernement fédéral et professeur à l'Université d'Ottawa. Il est anthropologue. Et on va parler ensemble de l'héritage de Mme Mary Simon, oui. On va parler ensemble aussi de cette décision d'occuper des postes politiques importants alors qu'il y a plusieurs personnes dans les communautés autochtones notamment qui se sentent mal représentées par l'affaire politique dans notre société et qui ne veulent pas justement entrer en politique et occuper ce genre de rôle-là en disant non, c'est pas pour nous. Justement, ce sont des systèmes qui nous oppriment depuis des décennies. Bref, on se parle de tout ça et pour nous y mener, on va écouter une chanson qui s'intitule Takwan. Cette chanson, elle est interprétée, celle qu'on va écouter, elle est interprétée par la chanteuse Inuk Elisapi, que j'aime beaucoup, qui chante dans cette chanson les paroles du guitariste, auteur, compositeur, interprète Inu, Florent Volant. Florent Volant, qui est, écoutez, une figure emblématique, véritable pionnier de la musique autochtone. Cette chanson-là figure en fait sur l'album Hommage de 15 chansons qui célèbrent l'héritage de Florent Volant. C'est un projet qui est né de la collaboration d'artistes autochtones et allochtones qui se sont réunis l'an dernier, en 2025, pour enregistrer son répertoire en Inu et Moon. Très bel album que je vous invite donc à découvrir. Tout ça nous mène vers notre prochaine entrevue qui va parler de l'héritage de Mary Simon. Voici donc Elisapi avec Takwan.

0: Ok, j'aime sa voix. C'était Elis Sapie avec Takwan. Je vous rappelle, donc, qui figure sur cet album hommage de 15 chansons qui célèbre l'héritage de Florent Volant, ce véritable pionnier de la musique autochtone. Puis je vous le disais, c'est un beau projet artistique parce que ça réunit une quinzaine d'artistes autochtones et allochtones qui célèbrent ensemble, un artiste et son œuvre. Et ça m'amène donc à parler de ces collaborations importantes et de prises de parole, en fait, de gens qui décident de prendre cette parole-là, la donner à certaines qui l'ont beaucoup moins dans notre société. Je veux revenir évidemment sur ce dont on parlait tantôt, l'héritage de la gouverneure générale qui vient de terminer son mandat, Mme Mary Simon, qui était la 30e gouverneure générale du Canada. Elle a occupé ses fonctions entre le 26 juillet 2021 jusqu'à aujourd'hui, ce matin en fait, et jusqu'à l'installation de la nouvelle gouverneure générale, Mme Louise Arbour. Mme Simon a été la première et jusqu'à maintenant, je le disais, la seule personne d'origine autochtone, Mme Simon est Inuit, a occupé ce poste désormais occupé par Mme Arbour. Pour revenir sur l'héritage de Mme Simon, alors que tous les yeux maintenant sont rivés sur la nouvelle gouverneure générale, je trouvais que c'était important de revenir sur l'héritage de Mme Simon. Je retrouve au bout du fil Robert Falcon-Ouellette, membre de la Nation Cree Red Pheasant en Saskatchewan, anthropologue, ancien député à la Chambre des communes, prof à l'Université d'Ottawa. Bref, bonjour, M. Falcon-Ouellette.
1: Hey, Nimakomakantek, Tansimetanetopamtikok, bonjour.
0: Bonjour. Ouais. Merci. Ouais. Ben moi, dans mon cas, je vous le dis souvent, mais moi, je viens du territoire du traité numéro 9. Alors, dans mon cas, c'est Oji-Cree et Ojibwe. Ah, ben, donc, Miigwetch et Boujou, pour moi. Alors, parlez-moi du mandat de Mme Simon, M. Falcon-Ouellette. Qu'est-ce qui vous frappe dans son mandat? Qu'est-ce que vous en retenez?
1: Mais elle était hautement symbolique. Elle était symbolique parce qu'elle était la première autochtone. Mais pas juste une autochtone, c'était une Inuit. Habituellement, quand on pense à des autochtones, on pense à des Premières Nations. Des fois, les Métis, c'est en dernier.

0: dernière. Des fois, c'est les Inuits.
1: C'est vrai.
0: Dans le nord. Mais elle a mis en avant toutes les ramifications, tous les besoins de ces communautés, des Inuits à travers le nord. Elle a fait beaucoup des projets sur la santé mentale qui impactent les pays, les communautés nordiques également, les populations Inuits. C'est pas juste les Inuits également. Elle était un gouverneur général pour tout le monde. Mm-hmm. Et à la fois, elle faisait partie des débats sans participer à les débats. Après avoir vu remplacer Julie Payette, l'ancienne astronaute, qui était pas une autochtone elle-même, mais qui a même quand même fait des efforts pour parler les langues autochtones quand elle était dans son à la place. Justin Trudeau a choisi Mary Simon, et Mary Simon, malheureusement, ne parlait pas français très bien, mais a parlé son langue maternelle, ouais, le Tuk-tuk-tuk, et aussi l'anglais. Et je pense qu'il est très bien connu pour ça. Et ça faisait rage, cette idée de le débat. C'est quoi les langues officielles du Canada? Je sais, quand j'étais au Parlement, on faisait ce débat. Est-ce que les langues autochtones peuvent être traduites, interprétées pendant les débats parlementaires? Et finalement, le Parlement a décidé que oui. Mais c'est le même type de débat. C'est quoi les places des Premières Nations au sein du Canada? Et si quelqu'un parle une langue autochtone, est-ce que ça compte pour quelque chose? Et est-ce que si quelqu'un n'est pas un autochtone, est-ce que eux autres devraient parler une langue autochtone? Alors, comme Mary Simon, qui essaie d'apprendre le français de son mieux, même s'il venait de Québec, il n'est pas très fluent et n'avait pas un bon débit en français à la fin. Mais je demande si Mme Louise Arbour va faire les mêmes efforts pour apprendre une langue autochtone du Canada, soit Anishinaabemowin ou le Nehiyo, Nehiwak, les Cris, ou une autre langue autochtone qui l'intéresse, et être capable d'au moins s'exprimer comme Julie Payette, comme gouverneur général. Parce que le monde ne se souvient pas, mais Julie Payette, parce que j'étais là à l'installation de Julie Payette à la Sénat, parce que j'étais député à l'époque, et elle a parlé longuement en Anishinaabeg, Anishinaabemowin, et j'étais une langue algonquine, et j'étais très surprise de l'entendre faire ça. Et
1: surtout sur le territoire non cédé algonquin. Ouais.
0: Oui.
1: Bravo.
0: Et alors, Mary Simon, c'est quand même quelqu'un qui a fait beaucoup pour symboliser cet effort de réconciliation qui a été fait depuis les dernières 10 ans. Mais il ne faut pas oublier Mary Simon, c'est comme la fin d'une ère, une époque avec son remplaçant, parce que maintenant, elle a été choisie par Justin Trudeau, quelqu'un qui défendait cette idée de la réconciliation. Et on voit que Mark Carney choisit un autre chemin avec Louise Arbour, cette idée de des choses à l'international, et de faire des personnes qui travaillent au sein du système. Et Louise Arbour, c'est quand un défenseur des droits de la personne, un ancien juge de la Cour suprême.
1: Oui, une femme absolument accomplie, là.
0: Oui, on peut pas argumenter que c'est une femme qui n'est pas sa place d'être là, et c'est un accomplissement d'une vie qui mérite d'être reconnue. Mais en même temps, on voit que c'est Mark Carney, à certains moments, commence à tourner son dos sur cette idée de la réconciliation. Il utilise des mots de temps en temps, mais c'est pas sa priorité, sauf si c'est dans les cas de peut-être l'extraction des ressources, de négociation ou quelque chose comme ça. Très différent de qu'est-ce que Justin Trudeau essayait de faire et prôner en tant que leader de son gouvernement.
1: Ouais. Je voudrais vous entendre maintenant sur la décision. Mary Simon avait quand même fait le choix d'accepter la nomination de représentante. Puis c'est pas rien, là. Être gouverneur général au Canada, c'est être la représentante, officiellement, là, la représentante de la reine au Canada. C'est un geste dont la symbolique est très forte. On va s'entendre là-dessus, M. Falcon-Ouellet. Vous aussi, de votre côté, vous avez aussi fait le choix jadis d'entrer en politique, politique fédérale. Avec le recul, comment est-ce que vous voyez la suite des choses? Là, je vois que pour elle, par exemple, Mme Simon, ça s'est terminé un peu dans la controverse avec cette affaire-là de son incapacité à parler français. Pour la suite des choses, est-ce que vous pensez que ça aura découragé peut-être d'autres personnes d'entrer dans des rôles aussi significatifs que celui-là ou même en politique quand on vient justement de communautés autochtones et pour qui la politique canadienne, ça peut être, je veux dire, controversé, étranger. Quelles sont vos réflexions par rapport à ça, vous qui avez occupé un siège à la Chambre des communes à Ottawa?
0: Oui, mais je pense que les jeunes autochtones aujourd'hui voient les exemples qui étaient faits et disent, mais on peut faire mieux. Je vois comme Murray Sinclair, son petit-fils est à l'Université d'Ottawa en train d'étudier et elle parle très bien français. L'anglais, Ishnabemowin, et parle trois langues, très bien. Wow. Mes enfants également, les enfants de Wabgunu parlent très bien français. Alors les leaders autochtones aujourd'hui, ça ne vont pas être les leaders de demain, parce qu'il va y avoir une nouvelle génération qui va être là, et je pense qu'ils sont plus capables de faire cette pont entre les groupes dans notre société, d'être capable de parler d'autres langues, l'espagnol ou même le chinois, le mandarin ou d'autres langues. Mais je pense que les jeunes, ils ont vu et c'était inspirant de voir qu'on est capable d'être là. Mais je sais beaucoup que des Autochtones, ils ont défendu quand même Mary Simon parce qu'il n'a pas parlé très bien français, disant, mais elle quand même était bilingue parce qu'elle parlait deux langues mm-hmm. et une langue qui était une langue d'origine de la terre d'ici.
1: Ouais.
0: Et peut-être c'était, on comprend que des fois au Canada, c'est extrêmement important d'avoir cette dualité linguistique anglais-français, mais le don au Canada commence à changer, c'est beaucoup plus, et une société beaucoup plus diverse, on commence à retourner peut-être de cette idée-là quand vous parlez d'autres langues que l'anglais et le français, ça peut avoir un grand impact. Mais je pense que les jeunes aujourd'hui qui vont dire qu'ils vont être un leader ou en pouvoir d'être un leader vont parler peut-être 3-4 langues à l'avenir. Facilement. Mmh. Alors, ce type de controverse ne va pas être là. La controverse va être plutôt, est-ce qu'on veut un rôle symbolique ou est-ce qu'on veut un rôle qui a un impact sur les politiques elles-mêmes, sur les autochtones et les non-autochtones, les questions en général de la société et pas juste être isolé dans une question des autochtones, mais de faire quelque chose qui touche toutes les Canadiennes à travers le pays.
1: Ben, j'ai hâte en tout cas de voir la nouvelle génération comme vous, j'imagine. Merci beaucoup d'avoir été là, d'avoir été des nôtres. On parlait donc de l'héritage de Mme Mary Simon. J'espère qu'on va en parler encore longtemps puis que éventuellement justement ce fait français-là va peut-être s'effacer et que on va revenir sur son passage comme gouverneur général et de peut-être du rôle qu'elle aura joué dans ce mouvement de la réconciliation. C'est ce que vous souhaitez aussi, j'imagine?
0: Oui, mais c'est une personne quand même qui dérangeait juste d'être là. Son présence était quand même un rappel qu'il y a d'autres façons de voir notre pays.
1: Ouais. Oui, c'est vrai. Et ouvert certaines des conversations qu'on aura peut-être éventuellement dans un futur moyen ou rapproché. Merci beaucoup, Robert Falcon-Ouellet. C'est toujours un plaisir de vous parler. Je rappelle aux auditeurs, aux auditrices que vous êtes membre de la Nation Cree Red Pheasant en Saskatchewan, anthropologue, vous spécialisez en recherche sur l'éducation autochtone, l'éthique militaire et les sciences politiques. Aussi, bon, ancien député, évidemment, à la Chambre des communes, etc. etc., etc. Merci. À la prochaine. Miigwech. Au revoir.

Qu'est-ce que vous avez pensé de cette entrevue? Est-ce que vous voulez réagir? Des commentaires, des questions? Je vous le rappelle, on est là pour vous et on aime vous lire à cette émission. Rendez-vous sur l'application audio. Cliquez sur la bulle de conversation pour discuter avec nous si vous avez été interpellé par cette entrevue.

0: ou d'autres dans cette émission, je vous invite à faire aller et à utiliser la bulle de conversation. Nous, on s'arrête le temps d'aller écouter le Radio-Journal de 17 heures. En revenant, on s'intéresse à M. Ford. On revient dans le cours en Ontario et surtout, oui, c'est ça, en Ontario. Doug Ford, le premier ministre de la province, qui s'en va à Washington, aller rencontrer pour une petite visite de 2 jours, aller voir un peu comment faire de meilleures affaires avec les gens de Washington, comment mieux faire valoir les intérêts de l'Ontario. On se retrouve tout de suite après ceci.
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6: Aujourd'hui au Radio-Journal, Louise Arbour, 31e gouverneure générale du Canada.
7: Elle a donné une voix à ceux dont la dignité était bafouée.
6: Une entrée en fonction marquée par la sobriété et accompagnée d'un message d'espoir.
8: Chacun et chacune, à sa façon, contribue à ce que deviendra le Canada.
6: C'est la course contre la montre à Québec à quelques jours de la fin des travaux parlementaires. De nombreux projets de loi n'ont toujours pas été adoptés. Et la situation demeure tendue au Moyen-Orient, malgré la suspension des attaques réciproques entre Israël et l'Iran. Bonjour, ici Jean-Sébastien Bernatchez. Louise Arbour a lancé dans son premier discours en tant que gouverneur général du Canada une mise en garde contre la polarisation extrême, mais aussi contre le consensus extrême, affirmant que c'est à travers leurs différences que les Canadiens construisent leur avenir commun. Des propos de l'ancienne juge de la Cour suprême et haute commissaire de l'ONU aux droits de l'homme qui témoignent de sa volonté de continuer de défendre dans son nouveau rôle les valeurs qui l'ont guidé tout au long de sa carrière. Louise Arbour a été assermentée au Sénat ce matin à Ottawa. Yasmine Mehdi.
9: Salve de canon, tambour, hymne national. La cérémonie a été hautement protocolaire, à l'image de la fonction.
8: Oui, je l'affirme solennellement.
9: Mais Louise Arbour, 31e gouverneur général du Canada, a tout de même voulu y ajouter une touche personnelle.
10: Côtoyant les putains et les itinérants.
9: Elle a sélectionné la reine des Cowboys fringants comme prestation musicale en français au Sénat.
11: C'est important que ça soit une francophone.
9: Le choix d'une francophone pour occuper ce poste a d'ailleurs été salué par plusieurs dignitaires. Après la nomination de Mary Simon en 2021, qui ne parlait pas français. L'ex-premier ministre Jean Chrétien.
11: Ça avait été malheureusement une erreur.
12: En tant que juriste...
9: Mark Carney, lui, a surtout salué la longue carrière de juriste de Louise Arbour, elle qui a notamment été procureure en chef du Tribunal pénal international.
12: Elle a donné une voix à ceux dont la dignité était bafouée.
9: Dans son discours, la nouvelle gouverneure générale a voulu lancer un message aux Canadiens.
8: Nous sommes tous inévitablement préoccupés par le quotidien, par les exigences de nos enfants, de nos collègues, par le coût de la vie. Mais il n'en demeure pas moins que chacun et chacune, à sa façon, contribue à ce que deviendra le Canada.
9: Louise Arbour saura-t-elle s'adapter à un rôle plus symbolique et plus effacé? Ceux qui la connaissent sont convaincus que oui. Ici Yasmine Mehdi, Radio-Canada, Ottawa.
6: Le compte à rebours est lancé à l'Assemblée nationale à Québec. Les élus s'activent à examiner les différents projets de loi encore au feuilleton. Les travaux se terminent vendredi alors que plusieurs textes législatifs importants restent encore à étudier. Sébastien Desrosiers a préparé ce qui suit.
13: Pensez-vous y arriver d'ici vendredi?
14: Absolument.
13: À quelques jours de la fin de la session parlementaire, le compte à rebours est commencé.
14: On a la ferme intention de pousser nos projets de loi, puis mes collègues sont ici au travail, comme moi.
13: Près d'une vingtaine de projets de loi sont toujours à l'étude, dont celui du ministre de la Sécurité intérieure, surnommé la loi Gaby Renault, pour mieux protéger les femmes victimes de violences conjugales. Il a de bonnes chances d'être adopté, mais on ne peut pas en dire autant de toutes les réformes du gouvernement.
15: Si le projet de loi n'est pas adopté, demain à midi, il va mourir au feuilleton.
13: Éric Girard, par exemple, dénonce l'obstruction de Québec solidaire à ce qu'on a appelé Q5, une loi pour accélérer la réalisation de projets d'envergure nationale.
16: On est pressé dans le temps, n'est-ce pas?
13: La ministre de la Santé doit quant à elle jongler avec deux gros dossiers, dont l'interdiction de la vente de boissons énergisantes aux moins de 16 ans. Le gouvernement souhaite également adopter une réforme de la carte électorale. Que tente de faire avorter le député indépendant Youri Chassin?
17: Chaque député devrait représenter un nombre comparable d'électeurs et d'électrices.
13: Malgré tout, Christine Fréchette garde le cap.
18: On met la gomme pour que l'ensemble des projets de loi qui sont en discussion actuellement en commission parlementaire puissent aller de l'avant.
13: Comme quoi les semaines de prorogation de l'Assemblée nationale qui ont suivi l'entrée en poste de la première ministre donnent lieu à une fin de session pour le moins chargée. Ici Sébastien Desrosiers, Radio-Canada, Québec.
6: La ministre québécoise de l'Environnement, Pascale Derry, dit prendre très au sérieux les inquiétudes des municipalités qui craignent de manquer d'eau, même si des élus de la Montérégie demandent que le Bureau des audiences publiques sur l'environnement, le BAP, se penche sur la question. Québec n'a pas encore déterminé comment aborder le problème. Explication de David Savoie.
19: On s'assoit un peu sur nos lauriers au Québec en se disant qu'on a notre fameux or bleu puis qu'on manquera jamais d'eau.
20: La mairesse de Longueuil, Catherine Fournier, est aussi présidente de la table de concertation régionale de la Montérégie. Quand elle a consulté les différentes MRC de la région, elle a souvent entendu parler des inquiétudes liées à la disponibilité de l'eau. Selon la mairesse de Longueuil, 40 % de la population de l'est de la Montérégie dépend de nappes phréatiques. Dans la province, c'est près de 30 % de la population. Des nappes phréatiques qui se régénèrent moins vite qu'avant. C'est la raison pour laquelle elle souhaiterait que le Bureau des audiences publiques sur l'environnement, le BAP, se penche sur le sujet. Sur le fond, la ministre de l'Environnement, Pascale Derry, est d'accord. C'est sur la forme qu'elle s'interroge.
21: Est-ce que le BAP est le meilleur outil pour répondre à ces questions-là, pour s'assurer d'avoir un portrait complet, plus précis, parce qu'on manque de données actuellement. Ça nous prend davantage de données pour avoir un portrait beaucoup plus précis, beaucoup plus complet.
20: Le sujet sera notamment abordé la semaine prochaine, lors des États généraux sur le coût et le financement des infrastructures municipales. Professeur Licam, le spécialiste de la gestion de l'eau, Florent Barbecot, étudie les nappes phréatiques. Il a notamment travaillé sur les ressources hydriques de la Montérégie.
22: Je suis optimiste parce qu'on parle des choses, on vient les mettre sur la table, puis on vient les mettre au bon moment. C'est-à-dire que le travail qu'on fait aura ses plus belles répercussions peut-être dans 20, 30, 50 ans, 100 ans.
20: Le Québec détient 3 % des réserves mondiales d'eau douce renouvelable, des réserves menacées par l'étalement urbain et les changements climatiques selon les groupes environnementaux. Ici David Savoie, Radio-Canada, Montréal.
6: Et la protection de l'environnement fait également l'objet de discussions à Ottawa. Un projet de loi qui donnerait le pouvoir au Conseil des ministres d'autoriser à nouveau des pesticides qui ont été interdits par Santé Canada en raison des risques qu'ils posent pour la santé et l'environnement est débattu ces jours-ci. Interpellée à ce sujet par un député bloquiste cet après-midi, la ministre fédérale de la Santé, Marjorie Michel, s'est voulue rassurante.
23: La santé des Canadiens sera toujours au centre des préoccupations d'abord du gouvernement canadien. Par contre, nous pouvons aussi travailler avec le secteur agricole et protéger la souveraineté alimentaire du Canada. Nous pouvons faire, comme je dis d'habitude, on peut marcher et manger de la gomme.
6: Des groupes environnementaux demandent également au gouvernement Carney de renoncer à son projet de loi.
2: Ailleurs dans le monde.
6: Soupir de soulagement pour les 13 victimes présumées de Patrick Bruel. Le chanteur français est détenu de manière provisoire par la police. Il est visé par une dizaine de plaintes pour des infractions à caractère sexuel. Le chanteur conteste l'ensemble des faits qui lui sont reprochés, mais entend collaborer avec les autorités. Flavie Flamand, l'une des plaignantes, se réjouit que Patrick Bruel ait été placé en garde à vue.
24: C'est un soulagement parce que avant moi, et c'est ça qui est particulièrement dégueulasse et qui provoque une véritable indignation chez moi, avant moi, il y a des femmes qui pendant des mois, pendant des années, ont essayé de se faire entendre et il a fallu la médiatisation de ma plainte pour que les choses avancent. Et je trouve que c'est particulièrement injuste, donc c'est un soulagement.
6: Patrick Bruel a déjà annulé la majeure partie de sa prochaine tournée en raison de ces allégations. Au Moyen-Orient, l'Iran et Israël ont mis fin ces dernières heures à l'escalade militaire qu'ils avaient amorcée hier. Les tensions sont toutefois toujours vives après les premières attaques entre les deux pays depuis le début de la trêve il y a 2 mois. Pendant ce temps, le président américain maintient qu'il est proche d'un accord de paix. Reportage de Louis Blouin.
0: Les frappes échangées entre l'Iran et Israël menacent de faire dérailler un processus de paix déjà fragile. Donald Trump a ordonné aux deux pays de cesser les hostilités. Le président a même appelé son allié israélien à deux reprises pour lui demander de suspendre ses attaques. L'appel semble avoir été entendu. Les deux parties ont mis fin à l'escalade pour l'instant. Mais Benjamin Netanyahou est prêt à riposter s'il est attaqué. Nous réagirons avec force, a-t-il averti. Israël a le droit légitime de se défendre. Un accord de paix entre Washington et Téhéran est encore à portée de main, assure Donald Trump. À moins que la stupidité et l'ignorance n'y fassent obstacle, a-t-il écrit sur son réseau Truth Social. À Téhéran, la méfiance règne. Nous ne voyons pas de volonté sérieuse de la part des Américains d'en arriver à un cadre d'accord qui pourrait réellement être appliqué, a déclaré un responsable du régime iranien. C'est sans compter que Téhéran demande la fin des frappes israéliennes contre le Hezbollah au Liban. Nous devons mettre fin aux hostilités entre les deux pays pour toujours, a plaidé le premier ministre libanais Joseph Aoun. Mais le ministre de la Défense israélien ne l'entend pas de la même manière et affirme que son armée continuera d'agir contre le Hezbollah. La résolution diplomatique rapide souhaitée par Donald Trump se heurte encore à de nombreux obstacles. Ici Louis Blouin, Radio-Canada, Washington.
6: Et puis, en terminant, tout le secteur autour du Madison Square Garden à New York a été bouclé en raison de la présence annoncée du président Donald Trump ce soir au troisième match de la finale de la NBA, la Ligue professionnelle de basketball. Les festivités extérieures ont aussi été annulées. C'est la première fois qu'un président en exercice assiste à un match de la finale de la NBA. C'était le Radio-Journal. Bonne soirée de la part de toute l'équipe de la Salle des Nouvelles.

0: Rebonjour, bienvenue parmi nous, 17h10 minutes en ce lundi. Lundi où, franchement, je le dis souvent à cette émission, puis en même temps, je me dis non, il faudrait pas, mais si on avait des caméras dans le studio, je pense que ça donnerait un drôle de spectacle, parce que régulièrement, c'est soit où je suis en train de faire mes exercices d'étirement, ou que quand des collègues arrivent, je chante à tue-tête et j'invente des chansons.
1: Oui, je confirme.
0: Pour me redonner un peu d'énergie pour la troisième heure d'émission. Parce que j'avais plus de café. J'ai pas pu. Oh, vous, en avez. Est-ce que c'est un café ou un.
1: Oui. C'est un café noir, vous en voulez?
0: Je vais peut-être vous envoler pendant que vous parlez. Non. Mais oui, non, j'ai comme manqué de café. Puis je trouvais que j'avais besoin d'un petit supplément de plus. Et donc, je me suis tournée vers le chant. Jessica Chen, de quoi est-ce qu'on va parler? Et donc, vous êtes ici parce que vous êtes animatrice du journal 18h aujourd'hui. De quoi allez-vous nous parler au TJ?
1: Eh bien, on va parler du déplacement du premier ministre de l'Ontario, Doug Ford. Il est à Washington jusqu'à demain. Il espère rétablir davantage de liens diplomatiques, mais aussi commerciaux avec les États-Unis. Donc, notre correspondant pour Queen's Park, Jean-Loup Doudard, nous fera le point sur le sujet.
0: Justement, je disais avant d'aller écouter le radio-journal, on va avoir M. Peter Graef, politologue, évidemment qu'on connaît de McMaster, qui va être avec nous dans les prochaines minutes, tout de suite après vous. Donc voilà, on s'accompagne, on a les mêmes idées.
1: Voilà. Et puis bien sûr, on va reparler de Louise Arbour, qui est devenue officiellement la 31e gouverneure générale du Canada. Donc on va montrer un peu aussi les images de son assermentation. Mmh.
0: Belle cérémonie.
1: Ouais. Oui, et puis on va vous parler aussi du séisme aux Philippines qui a fait au moins 35 morts. Un séisme très important qui a fait beaucoup de dégâts. Donc tout ça, ce sera au téléjournal ce soir.
0: Ben merci, on vous écoute.
1: Merci.
0: Enchant, Jessica.

Et Jessica repart avec son café noir sans que, ouais, sans moi. Mais moi, je vais continuer à boire un peu d'eau. Bref, parlons-en de ce premier ministre de l'Ontario, M. Doug Ford, qui sera à Washington aujourd'hui. C'est pour une visite de 2 jours. Pour s'opposer notamment aux tarifs douaniers américains, évidemment, lancer l'initiative qu'il a appelée Forteresse Amérique du Nord, c'est comme ça qu'il l'a nommée, visant à renforcer la coopération

0: économique entre le Canada, les États-Unis et le Mexique. Durant ce voyage, il va participer à plusieurs tables rondes, va rencontrer des chefs d'entreprise aussi et des élus du Congrès pour en discuter avec nous des raisons qui poussent Doug Ford à se lancer dans cette aventure pour voir aussi un peu ce qu'il compte accomplir. Je reçois Peter Grave, donc professeur de sciences politiques à l'Université McMaster, qui est au bout du fil. Bonjour, Monsieur Grave.
1: Bonjour.
0: Alors, parlez-nous de l'objectif, de façon générale, de ce voyage-là à Washington, selon vous.
1: Je pense que l'objectif annoncé, c'est, d'essayer de pousser un peu les Américains, et surtout les décideurs politiques, à prendre un virage un peu plus vers le libre-échange et donc l'intégration continentale, et de se distancier de la politique tarifaire de M. Trump. Donc, c'est un peu en mettant de l'avant une vision un peu englobante de l'économie nord-américaine et de l'importance de l'intégration du Canada et de la Mexique avec les États-Unis pour faire une force concurrentielle que M. Ford lance, cette tournée à Washington.
0: Ouais. Est-ce que ça fonctionne, ce genre d'exercice-là? C'est pas le premier, là, c'est pas la première fois non plus qu'il y va. Est-ce que ça fonctionne, ce genre d'exercice-là, de la part de nos élus à nous?
1: Je pense que ça fonctionne à la marge, peut-être d'une manière qu'on a de la difficulté à voir comme des citoyens. Évidemment, nos politiciens aiment revenir pour dire qu'ils étaient sur telle ou telle émission ou qu'ils ont fait changer la donne, mais c'est surtout au niveau beaucoup plus subtil. Un premier ministre d'une province canadienne n'a aucune importance à Washington. Et donc, il faut aller courtiser des gens qui ont de l'influence, que ce soit, les gouverneurs d'État que M. Ford va rencontrer plus tard cet été, ou dans ce cas-ci, des membres du Congrès, des chefs d'entreprise, d'autres gens qui circulent dans le secteur politique de Washington, pour essayer de leur pousser, intéressés par la vision ontarienne et canadienne de libre-échange, surtout dans une situation où on sera bientôt dans la renégociation de l'accord nord-américain. Donc, d'aller trouver des gens qui vont pousser les décideurs américains à prendre des positions peut-être plus en lien avec la position historique des États-Unis et ainsi avec les intérêts de l'Ontario d'avoir un retour vers une frontière plus ouverte aux échanges.
0: Ouais. On comprend le pourquoi maintenant, là, comme vous le dites, on est en plein au moment de vouloir commencer la négociation. Donc, le moment est vraiment très bien choisi et non pas anodin. Je voudrais vous entendre sur les tensions déjà qu'on a eues entre Doug Ford et l'administration Trump. En lien notamment, on s'en souviendra là, de toute la campagne publicitaire là, que M. Ford avait fait faire et qui avait mis M. Trump en beau fusil, pour le dire comme ça. C'est pas la première fois que Doug Ford se rend aux États-Unis pour en s'entretenir avec l'administration Trump. Est-ce que le fait que Doug Ford a été critiqué pour les publicités anti-droits de douane, est-ce que ça, c'est risqué pour lui donc de se remontrer à Washington, de retourner là-bas? Est-ce qu'il arrive peut-être avec déjà des points contre lui là, ou au contraire, est-ce qu'il s'est fait connaître donc les gens l'attendent?
1: Je pense que les gens l'attendent un peu. Évidemment, il y a des risques. On a vu que M. Ford a plus ou moins torpillé une entente entre le Canada et les États-Unis qui aurait été dans l'intérêt du Canada en mettant de l'avant cette publicité de Ronald Reagan qui critiquait en fin de compte la politique tarifaire de M. Trump. On a vu aussi M. Ford dire que les Canadiens n'étaient pas très heureux avec M. Trump, qui semble aussi, même si c'était probablement vrai, n'a pas été bien reçu par M. Trump. Et donc, je pense que ce n'est pas par hasard que M. Ford a émis cet article aujourd'hui autour de l'idée de son projet continental nord-américain, de la forteresse nord-américaine, parce que ça lui donne quand même une manière de poser un projet qui regarde vers le futur, qui lui pousse à

parler des grands enjeux et ne pas, voyons, se faire tomber dans la petite politique ou la critique du président américain. Donc, je pense que M. Ford a fait un peu en sorte pour éviter le pire en se

0: point de vue plus vaste et global, d'un point de vue de l'homme politicien, qu'est Doug Ford. Puis on l'a vu aussi dans ses prises de parole, et il semble vouloir, puis là je vais le dire en parenthèse, s'attaquer à Donald Trump de façon plus en face à face que par exemple un monsieur Carney peut le faire, qui semble vraiment privilégier une approche beaucoup plus conciliante, beaucoup plus amicale. Doug Ford, on l'a vu quand même être plus direct avec Donald Trump. Qu'est-ce que ça nous dit justement sur l'homme politique qui est Doug Ford et peut-être sur ses intentions ou ce qu'il cherche à faire quand il agit de cette façon-là et quand il s'en va à Washington?
1: Ouais, ben, je pense que c'est peut-être un politicien avec moins de subtilité, disons, au niveau diplomatique. Il faut dire aussi que c'est M. Carney et son gouvernement qui doit négocier avec M. Trump. M. Ford est libéré de cela. L'Ontario, voyons, n'a pas ce pouvoir en relations internationales pour négocier des accords commerciaux. Donc, M. Ford peut se payer un peu la traite dans sa critique de M. Trump. Mais il faut dire aussi pour M. Ford, il y a un intérêt de se montrer fort face aux États-Unis pour les électeurs de l'Ontario qui ont très bien répondu à ce genre de politique lors des dernières élections. Et puis par la suite, à chaque fois que M. Ford tient tête à M. Trump, il semble que ça lui donne un certain bond de popularité. Mm-hmm. Donc je pense qu'il y a aussi, c'est assez commun qu'un premier ministre va aux États-Unis pour rencontrer des chefs d'entreprise, pour parler avec des membres du Congrès pour faire avancer les dossiers, mais ce n'est pas à tous les jours qu'il y a un si grand investissement pour faire en sorte qu'il y a des échos et des remous en Ontario pour essayer de faire augmenter les appuis à M. Ford. Donc à ce point-là, il y a aussi évidemment un intérêt très partisan d'être là et peut-être d'avoir un discours un peu plus corsé qui serait nécessairement idéal pour la position de négociation du Canada comme tel.
0: Oui, c'est peut-être bon pour son image, à Doug Ford.
1: Oui, je pense que ça joue pour lui. Évidemment, ça fait plus de noms qu'on voit un peu la même chose de lui. Et donc ça se peut que c'est moins payant maintenant que ça a été il y a un an.
0: Dernière question, puis je sais pas si vous avez ça devant vous, mais les précédentes visites de Doug Ford, est-ce qu'elles ont réellement été bénéfiques pour les négociations commerciales entre l'Ontario, par exemple, et Washington, ou même entre les deux pays? Est-ce que ça a déjà donné quelque chose, les visites de Doug Ford à Washington, concrètement?
1: Probablement non.
0: OK.
1: Je regarde. Évidemment, il y a beaucoup qui se fait dans le secret, donc il faut attendre un peu.
0: Mais il n'y a rien qui vient en tête comme ça, là. Ouais, des choses concrètes.
1: Selon plusieurs, il a vraiment torpillé une presque entente entre le Canada et les États-Unis il y a 3-4 mois. Donc, ça se peut qu'il a fait des dommages quand même assez importants en compliquant les négociations, car ce n'est pas quelqu'un qui est dans la salle, mais quand il dit des choses, ça a quand même des implications sur la volonté des Américains de négocier sur certains fronts.
0: Donc, il y a peut-être des gens à Ottawa, justement, qui vont surveiller ça de très, très près, cette rencontre de Doug Ford à Washington. Sûrement qu'il va y avoir des yeux là-bas. Merci beaucoup d'avoir été des nôtres, Peter Grave. Je rappelle aux auditeurs et aux auditrices que vous êtes professeur de sciences politiques à l'Université McMaster. Grand merci, toujours un plaisir de vous parler. À la prochaine.
1: À la prochaine.
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0: Si vous voulez réagir à ce que vous venez d'entendre, je vous rappelle cette application audio et surtout la bulle de conversation que vous pouvez cliquer tout simplement pour nous envoyer vos commentaires, vos questions. C'est toujours très apprécié. Ben, on parlait de politique provinciale. Ben, demain matin, à l'émission Il n'y a pas deux matins pareils, animée par mon collègue Nicolas Haddad, Nicolas va recevoir la nouvelle ministre des Affaires francophones de l'Ontario, Natalia Kusendova-Bachta. Et on a la chance de pouvoir vous faire entendre un petit extrait parce que l'entrevue a déjà été réalisée aujourd'hui par Nicolas. Voici donc un petit

0: petit extrait de ce qui vous attend demain matin.
1: Je suis honorée d'assumer les responsabilités de la ministre des Affaires francophones et bien sûr, j'ai des gros souliers à remplir. Moi, j'ai appris le français quand j'ai vécu en Belgique. J'étais dans la maternelle et puis la première classe. C'est là-bas où j'ai appris le français. Alors, j'ai parlé français avant que je parlais anglais.
0: Voilà. Alors, le français, une langue de cœur pour notre nouvelle ministre des Affaires francophones et des soins de longue durée, parce qu'elle garde ce portefeuille-là aussi à Queen's Park, Natalia Kusandova-Bashta. C'était donc un extrait d'une entrevue qu'elle a donnée déjà à Nicolas Haddad et qu'il va vous faire entendre demain matin à l'émission Il n'y a pas deux matins à partir de 6h45.

Celui qu'on vient d'entendre, c'est un des artistes qui vraiment se fait sa marque sur la nouvelle scène pop francophone. Il s'appelle Miro et il sera en spectacle dans le cadre de Francofest à Hamilton. Francofest Hamilton, c'est 3 jours, je vous le rappelle, pour vibrer, pour mettre et pour vivre sa francophonie, évidemment. 3 jours, donc, c'est au Parc Gage qui devient un carrefour vibrant de la francophonie. Il y a une programmation tout entière que vous pouvez consulter en faisant rapidement, entrant en Francofest Hamilton dans un moteur de recherche. On fête 45 ans, donc, cette année. Ça se passe du 19 au 21 juin. Et Miro, celui qu'on vient d'entendre, si vous avez aimé ce que vous avez entendu, je vous invite à consulter l'horaire, oui, mais surtout, il sera en spectacle le vendredi 19 juin à partir de 20h15. Il y en a tout plein des artistes dans les prochaines, d'ici cette semaine, puis la semaine prochaine, je vais vous faire entendre des artistes comme ça qui seront au Francofest de Hamilton. Cette pièce s'appelait « High », tout simplement. Et donc, en parlant d'artistes qui nous font vibrer, Freddy, mon collègue Freddy Mata, est de retour en studio pour venir nous présenter le deuxième extrait de sa longue entrevue, j'ai l'impression, avec cet artiste torontois, Chris Burkett, qui l'a rencontré grâce comme ça à une entrevue qu'il voulait réaliser dans le cadre, vous savez, de toute

0: c'est cette saga de l'aéroport Billy Bishop de Toronto. Freddy qui voulait rencontrer essentiellement un résident des îles de Toronto pour voir un peu sa réaction, qu'est-ce qu'il pense du projet d'agrandissement de l'aéroport ou de la piste, si vous voulez, d'atterrissage de l'aéroport Billy Bishop. Freddy, vous avez plutôt rencontré un homme, un artiste ultra talentueux qui avait, ma foi, une histoire fascinante. Chanteur, donc compositeur, instrumentiste, maintes fois primé. Dans la première partie, vous nous avez parlé un peu, il nous a parlé un peu de ses débuts, des rues de Londres, sans abri. Il s'est fabriqué une guitare, rien de moins. Là, vous voulez nous parler de sa réussite dans l'instru musical et aussi de ses collaborations avec des artistes, entre autres canadiens, Freddy.
1: Effectivement, Martine, dans la première partie, Chris Burkett nous rappelait comment lui, hein, jeune sans-abri, est monté sur ses premières scènes. Mm-hmm. Et pour la suite, Martine, on s'est entretenu sur sa réussite et ses collaborations avec de nombreux artistes. On l'écoute.
2: En fait, ma vie changeait parce que j'ai joué après mon soul band, tu sais, le groupe de soul. Je viens en Angleterre, je cherche un cours pour travailler. J'ai allé à l'audition pour un groupe très bien connu, il s'appelle Love Affair. Et ce groupe, il avait un tube Everlasting Love, tu sais. C'est comme ça. Open up your eyes, then you realize, here I stand with my everlasting love. J'ai joué dans ce groupe-là, et j'ai commencé à jouer dans un plus gros stade, comme 20 000 personnes, tu sais, c'est incroyable. Mais le bassiste dans ce groupe, il me dit, un ami de lui, il signe un contrat avec un producteur de disques, il s'appelle Tony Visconti. Moi, je veux partager, parce que j'ai beaucoup de respect pour lui, il fait David Bowie, Mark Bolan, Moody Blues, beaucoup de belle musique, tu sais. So j'ai allé pour l'audition pour cette groupe. Comme ça, ma vie changeait parce que à ce moment-là, je suis toujours dans la musique vraie. C'est Tony qui vient mon mentor, tu sais, il vient mon professeur. Il montre moi comment tu trouves le très bon son, le très bon mixage. Mais Tony change ma vie. Je commence l'étude d'ingénieur de son, producteur de musique, réalisateur, arrangeur. Et j'ai ouvert mon premier studio à Londres. Et j'ai commencé à faire beaucoup de tubes là-bas. Et j'ai reçu un appel de Billboard Magazine dans la fin de l'année 90, je pense. Il m'appelle, il dit, vous êtes Chris Burkett? Et j'ai dit oui. Il dit, ton studio, il est numéro 2 dans le monde. Parce que j'ai fait beaucoup de tubes, tout comme Sinead O'Connor, c'est le numéro 1 partout, tu sais. J'ai fait beaucoup de tubes là-bas. Et il dit, explique le studio, s'il vous plaît. Qu'est-ce que vous avez? J'ai dit, c'est un garage dans la fin de mon jardin. En fait, en anglais, je dis, it's a potting shed. It's un petit endroit pour le jardinier, tu sais. C'est dans mon maison à Londres. Et j'ai construit un studio dedans, isolé, sonorisation, tout ça. Et après, j'ai acheté la maison à côté. Une autre garage là, j'ai joint les deux, j'ai fait un gros studio comme ça. Mais c'est intéressant, c'est pas l'équipement et l'argent qui fait le bon disque. C'est la passion et l'expérience de la personne qui fait. Mon point, c'est même si le garage, le potting shed, tu peux faire très belle musique là-bas. Oui. Tu sais, le groupe Dire Straits, to say money for nothing and your checks for free, you know, it's a group, right? The manager is about Ed Bicknell. Il écoute mon album que j'ai fait sorti solo. Is about Men from the Sky. C'est mon premier disque.
1: The Men of the Sky.
2: Men from the Sky. Oui, c'est la histoire de Columbus, en fait. The vraie histoire de Columbus. Ed Bicknell, il me téléphone, il dit, Chris, j'écoute ton nouvel album. C'est le meilleur disque que j'avais écouté dans 7 ans. Ça, pour moi, c'est un vrai, vrai extraordinaire compliment.
1: Et vous avez travaillé aussi avec d'autres artistes.
2: Oui, la liste, c'est absolument énorme. Et je parle tout dans ma tête. Ici, en Canada, je commence à travailler avec le bel musicien, le groupe de

0: Blue Rodeo, qui est bien connu ici. Glenn Milcham, il joue dans mon premier disque canadien ici. Quand j'ai sorti, ce disque s'appelle Be Creative. J'avais pas mal de contacts, Kim Mitchell, quelques musiciens bien connus au Canada. Alors, je commence à faire la connaissance et ils jouent dans mon disque comme guest, tu sais.
1: Et c'est depuis quand que vous vivez au Canada?
0: Je viens ici 2012. C'est une histoire intéressante. J'ai beaucoup d'histoires en fait, mais on a besoin de quelques semaines pour le monde de vite. Cette histoire, c'est j'ai réalisé quelques disques, en fait cinq albums pour un artiste de très bien connu qui s'appelle Buffy St. Marie. Elle est connue bien en Canada. En fait, elle est indigenous chanteuse, mais elle est très bonne compositeur de musique. Elle fait la chanson.
1: Donc, artiste autochtone, comme on dit en français.
0: Oui, yeah, exactement. La chanson Up Where We Belong, Love Lift Us Up Where We Belong. C'est elle qui compose ça. C'est. Elle aussi Universal Soldier. Elle fait beaucoup de tubes dans le niveau folk, en fait. Je me compte elle dans Londres parce que je suis le producteur pour une disque, maison de disque qui s'appelle Chrysalis Records. Et il me demande si je veux faire le premier disque retour, comeback disque, parce qu'il est sorti de business pour quelques années. Le troisième disque que je fais, elle a reçu pas mal de Juno, tout ça pour ce disque. On arrive à Massey Hall pour le concert, pour le troisième disque qu'on fait ensemble. Et à ce temps-là, je joue guitare sur scène pour elle. Et le même temps que ce concert, ce disque était sorti, c'est aussi le documentaire dans DVD, sorti dans le même package pour la vie. C'est un documentaire par ma femme, qui ma femme fait, elle est un documentarien. Elle s'appelle Joan Prowse. Et elle fait un documentaire officiel de la vie de Buffy St. Marie. D'accord? Et elle sorti cette documentaire avec le troisième disque, et le même temps. C'est un gros concert, c'est plein de gens là. Toute la presse, tout ça, tout le monde était là. Et je raconte ma femme après le concert.
1: Quelle histoire, Martine.
2: C'est fou.
1: Oui.
2: Je veux dire, Dire Straits, il a parlé de... Tantôt, le premier, il parlait de Quincy Jones. Je veux dire,
1: ouais.
2: Mon doux. Puis en plus, je veux dire, on aurait pu l'entendre. Moi, j'aurais beaucoup aimé l'entendre chanter encore plus. Là, j'adorais. C'est
1: exactement
2: mes moments préférés.
1: Et à Toronto, donc, Chris Burkett continue d'écrire, d'enregistrer et de sortir de nouvelles chansons. Notez, Martine, que les enregistrements sur lesquels Chris a travaillé se sont vendus à plus de 100 millions d'exemplaires et ont remporté 4 prix Juno canadiens, un Grammy, un prix des musiques Polaris. Son studio personnel chez lui à la maison est orné des différentes récompenses.
2: Et vous êtes allée dans ce studio?
1: Oui,
2: oui, oui, oui madame qui me dit oui, oui. Donc, studio sur les îles de Toronto, carrément ou non? Okay.
1: Non, c'est plutôt juste en face donc des îles de Toronto.
2: Ah, d'accord, c'est plus en face.
1: Sur Queen's Quay.
2: Ah, d'accord. Ouais. Ben, merci beaucoup, Freddy, de nous avoir fait rencontrer et faire connaître cet artiste torontois, là, maintenant torontois, en fait, Chris Burkett. Grand merci, Freddy. On se retrouve demain. En chanson, on va entendre... Je cherchais une nouveauté musicale. Je suis tombée là-dessus. J'ai vraiment beaucoup aimé. C'est Meloir avec Bisous Tristes.

0: cet été, cet été, on est à peu près là. On est à quelques jours du début des matchs de la Coupe du Monde, dont celui de ce vendredi 12 juin ici à Toronto. Et si la Coupe du Monde, la fièvre de la Coupe du Monde commence à monter tranquillement, bien, vous savez, la fièvre et l'envie, le goût des maillots de soccer, des espèces de jersey de soccer, c'est un goût qui existe depuis quand même un bon moment et qui prend de l'ampleur partout, non seulement en Amérique du Nord, mais à travers la planète. Il y a de plus en plus de gens qui aiment arborer des maillots de soccer, qui aiment se vêtir de ces maillots pour soit être cool ou de se sentir cool, ou carrément aussi pour montrer évidemment afficher leur couleur et leur admiration pour une équipe de soccer quelconque et ou aussi qui représente un certain pays. Bref, vous aurez compris que c'est de plus en plus populaire. Et mon collègue Léo Molinier se cherchait justement des espèces de... Vous voulez étudier cette question-là? À savoir, pourquoi? Pourquoi les maillots? Quel est le processus créatif et les critères aussi qui entourent ces maillots-là? Il a décidé d'en parler avec quelqu'un qui s'y connaît très, très bien. En fait, c'est le directeur créatif pour Football Design chez Adidas, rien de moins, Thomas Massé. Dans la première partie de l'entrevue que je vous ai fait entendre tantôt autour de 15h50, on parlait justement de l'aspect un peu plus fashion, si vous voulez, de ces maillots de soccer. Là, voici la deuxième partie d'une entrevue dans laquelle mon collègue Léo Molinier lui a demandé s'il avait constaté une évolution dans le processus de création des maillots de soccer ou de foot. Le voici.
1: La qualité, oui, parce que de toute façon, on est toujours centré vers l'innovation. Parce que tu connais le mantra d'Adidas, « Always the best for the athlete ». Ça veut dire qu'on va toujours d'abord faire le meilleur maillot possible pour s'adapter à de la transpiration, au climat, etc. Après, à quoi il ressemble, je pense qu'il y a une certaine évolution parce que c'est clair qu'il y a eu le bloc corps qui est une tendance qui est assez poussée les dernières années. Et les 5-6 dernières années, il y a vraiment eu une tendance du maillot porté de plus en plus en dehors.

0: hors des stades. Après, on l'a dit plusieurs fois, en interne, il y a from stadium to street, parce qu'on pense que s'il y a un sport qui peut aller partout, c'est vraiment le foot. On le voit dans la mode, dans la musique, dans la culture, et il n'y a plus de barrières, donc tout est devenu un peu plus flou.
1: Est-ce que le processus, il y a eu un changement? Je me souviens que dans les années 90, les maillots étaient quand même assez larges. Est-ce que justement, vous, chez Adidas, vous avez fait en sorte d'adapter les coupes pour que ce puisse être porté dans la vie de tous les jours?
0: Oui, après, c'est vrai qu'il y a une évolution de ça, mais je crois que c'est une tendance sportive. À une époque aussi, il y avait les maillots fit, très proches du corps, et l'innovation, c'était on ne peut pas la gripper, etc. Donc il y a eu une évolution. Après, la réalité, c'est que là, maintenant, de nos jours, nos maillots, on vend toutes les tailles, tous les formats, on fait les oversize, long sleeves, short sleeves, pardon, manches longues, manches courtes. Donc on a l'offre pour tous les fans. Maintenant, sur le terrain, le joueur aussi peut décider, moi je veux porter un L alors que je suis un M, je veux qu'il soit un petit peu plus large parce que je me sens un peu plus en confiance quand je joue. Mais c'est sûr qu'il y a une certaine évolution de ce côté-là.
1: Okay. Et comment t'expliques que des gens, pas forcément fans de foot, en fait, se retrouvent à porter des maillots dans la vie de tous les jours?
0: Je pense que un peu comme je l'ai dit, il y a... Après nos jours aussi avec le social media, c'est vite vu. C'est-à-dire que c'est tout le monde peut s'apercevoir ce que un influenceur a porté immédiatement. Donc, comme je l'ai dit, ça peut se mélanger vraiment sport, musique et la culture plus que jamais. C'est pour ça que même si t'aimes pas forcément la fédération, même si tu sais pas que c'est la fédération, il y a des liens. Et aussi une histoire. Après, pour d'autres, faut pas oublier qu'il y a une identité, une communauté, il y a des racines et une apparence culturelle. Mais pour certains, c'est juste, bah, il est beau ce maillot, il me plaît et je vais le porter.
1: Ok,
0: Donc
1: je
0: c'est
1: comprends.
0: ça, en permanence, on design ce qu'on essaie de d'attirer, c'est d'avoir la performance ultime, mais aussi en même temps extrêmement portable sur le terrain et en dehors du terrain.
1: Pour toi, si toi tu dois choisir justement un maillot, ça serait lequel? Tu peux me dire aussi un maillot de chez Adidas, lequel tu choisirais?
0: Après, on n'en a pas discuté, mais c'est vrai qu'on a un maillot home, maison, non, domicile, et un maillot extérieur. Et notre force là pour cette Coupe du Monde 2026, c'est qu'on a ramené le trefoil, l'étoile Adidas. Et ça nous permet visuellement d'être un petit peu plus sportif et moderne. Et aussi d'avoir un petit peu d'histoire et de rétro un peu mélangés ensemble. Et donc, pour répondre à ta question, on a l'équilibre. Donc, moi, si je vais faire du sport, je sais à peu près quel maillot je vais porter. Mais si je veux marcher dans la rue avec, immédiatement, je vais prendre un peu plus être attiré par le trèfle d'Adidas. Après, maillot que j'aime bien, j'aime beaucoup le domicile Argentine, parce que j'adore l'histoire qui est les trois couleurs dans les stripes, qui représentent les trois Coupes du Monde qu'ils ont gagnées. Parce que c'était trois différents bleus, et nous, on a rassemblé tous les bleus dans un seul maillot. Donc, c'est les petits détails comme ça, les petits easter eggs que j'aime beaucoup dans les maillots. Après, un autre maillot que j'aime bien, juste pour prendre un domicile et un extérieur, c'est le maillot extérieur off-white ou crème, on dirait en français, du maillot de l'Espagne. Facile à porter, la technique et la performance est super, donc c'est en manche longue bien sûr, et ça c'est deux super maillots.
1: Je comprends. Je sais qu'en Europe, le fait de porter des maillots de foot dans la rue, c'est quelque chose de commun. Ça l'est un petit peu moins en Amérique du Nord. Est-ce que tu penses qu'avec cette Coupe du Monde, justement, qui se dispute en Amérique du Nord, les maillots de foot, bah, ça pourrait devenir plus populaire?
0: Je l'espère. Après, notre priorité, c'est bien sûr le terrain, la performance. Mais j'estime aussi que la culture foot, comme je l'ai dit, c'est vraiment, devrait pouvoir s'étaler un peu dans tous les secteurs sociaux d'une société. Après, j'ai eu beaucoup de conversations et on fait tout, on met tout en place pour qu'il y ait une évolution des produits, pour qu'ils fonctionnent sur le terrain et qu'ils fonctionnent aussi en dehors du terrain, par les supporters, qu'ils soient portés dans la rue, parce qu'il y a des attentes culturelles. C'est pour ça qu'il y a une histoire derrière chacun de nos maillots. C'est pour ça qu'aussi on a ramené le trèfle d'Adidas sur le maillot extérieur. La tradition des pays aussi, on essaie d'intégrer dans tous les maillots. Mais aussi, il y a une autre chose aussi qu'on fait beaucoup depuis moins quelques années, c'est les bringbacks. C'est-à-dire qu'on prend un maillot historique et on le modernise avec des nouveaux matériaux qui fonctionnent. Et ça, il y a une très, très grosse demande pour les bringbacks parce qu'il y a, il y a, il y a toute cette, c'était, c'est lié l'émotion à un tournoi, à un match, à un joueur et à un moment de leur vie. Donc, le design devient un peu émotion. Et j'estime que l'émotion était plus forte que le produit lui-même. Et c'est pour ça qu'on a cette inspiration de Blocor, surtout en Angleterre, inspiration des années 90 et 2000. La culture des pays, on en a discuté. Peut-être le trèfle, ce qui est intéressant, c'est qu'on n'avait pas le trèfle sur une Coupe du Monde depuis 36 ans. Ça faisait 36 ans qu'on n'avait pas ramené le trefoil. Je ne sais même pas comment on dit en français.
1: Ok, et
0: Trefoil,
1: qu'est-ce qui fait que vous
0: c'est...
1: l'avez rajouté pour cette Coupe du Monde-là?
0: Alors, moi, je pense que c'était le moment parfait, idéal, parce que vraiment, on est à un moment où football, où culturellement, vraiment, le stade, la rue, la musique, les réseaux sociaux ont une grande attirance vers le football. Et aussi, il ne faut pas oublier que là, il y a trois pays extraordinaires avec des cultures vraiment différentes, Mexique, le Canada et les États-Unis, trois couleurs différentes. On n'a pas parlé du ballon, mais le ballon aussi est une merveille qui est l'objet central d'un match de foot. Sans ballon, il n'y a pas de match. Donc, je pense que tout ça vient un peu en vie en même temps. Après, pourquoi on ne l'a pas fait avant? Je pense qu'on avait d'autres priorités. Il y a aussi chez Adidas, le trèfle, il est utilisé surtout chez Originals. Donc aussi, il y avait je crois qu'un moment, des discussions qui ont dû arriver politiquement pour que ça puisse faire son retour en performance. Parce que le trèfle, c'est ce qu'on avait chez Adidas pendant des décennies, jusqu'à ce qu'on ait les trois barres qui sont un peu plus performance. Donc maintenant, on a vraiment un mix des deux sur le terrain. Et moi, je trouve que c'est un excellent hommage à l'esthétique des années 90 et ça influence la culture actuelle.
2: C'était Thomas Massé, directeur créatif pour Football Design chez Adidas, au micro de mon collègue, le journaliste Léo Molinier. À 17h51 minutes, voici le bulletin d'information régionale et provinciale avec Andrea Pozzo-Martinez.
3: Merci beaucoup, Martine. On commence en politique provinciale. Le premier ministre de l'Ontario est en voyage diplomatique à Washington. Doug Ford espère rétablir davantage de liens diplomatiques, mais aussi commerciaux avec les États-Unis. Jean-Loup Doudard.
4: Il s'agit du premier d'une série de trois voyages pour le premier ministre ontarien. Doug Ford se rend à Washington une semaine à peine après le ministre fédéral Dominique Leblanc et à quelques semaines de la révision de l'accord Canada-États-Unis-Mexique. Mais le premier ministre ne va pas renégocier un accord commercial. Il compte plutôt convaincre des législateurs que le protectionnisme américain fait plus de mal que de bien aux deux économies. Doug Ford rencontrera également des chefs d'entreprise dans l'espoir d'attirer plus d'investissements au nord de la frontière. Il organise à cette fin une réception d'affaires lundi soir à Washington en compagnie du milliardaire américain Ross Perot Jr. Les partis d'opposition à Queen's Park ont critiqué ces déplacements, faisant valoir que le premier ministre a surtout réussi à s'attirer les foudres du président américain l'année dernière. La diffusion d'une publicité où l'on voit l'ex-président Ronald Reagan critiquer les tarifs douaniers avait poussé Donald Trump à rompre les négociations commerciales avec le Canada. Doug Ford doit se rendre en Caroline du Sud dans deux semaines, puis en Utah pour des rencontres avec des gouverneurs. Ici Jean-Loup Doudard, Radio-Canada, Toronto.
3: Puis la ville de Hamilton a refusé d'accorder un permis visant à accélérer un projet de développement d'un méga-centre de données. Des centaines de personnes avaient manifesté le jour même où le gouvernement fédéral a rendu publique sa stratégie en matière d'intelligence artificielle. Luna Marché explique.
5: Alors que le gouvernement de Mark Carney a dévoilé sa stratégie sur l'intelligence artificielle la semaine dernière, Nguyen Nhan, conseillère municipale à Hamilton, déplore que le gouvernement fédéral ait lancé son programme sans consulter les municipalités. La ville a d'ailleurs reçu 1700 lettres d'opposition et a dû entendre des centaines de citoyens selon la conseillère municipale. Sean Gua, professeur à la faculté de l'information de l'Université de Toronto, souligne que si la nouvelle stratégie fédéral permet aux entreprises privées de construire des centres de données. Elle manque cruellement de clarté sur la gouvernance.
6: But it's incredibly thin and lacking in details.
5: Bien que le gouvernement parle de confiance et d'une approche centrée sur l'humain,

0: Il ne précise pas comment atteindre ses objectifs, ce qui soulève plus de questions que de réponses, dit-il. Qui paye pour les données des Canadiens qui y seront stockées? Qui financera les mises à jour technologiques? Les citoyens auront-ils le pouvoir de s'opposer à la façon dont leurs données sont utilisées? Tant de questions encore sans réponse, selon l'expert. Ici Luna Marché, Radio-Canada, Toronto.
1: La nomination de Louise Arbour à titre de gouverneur général du Canada est une source d'inspiration pour plusieurs élèves d'une école qui porte son nom à Ottawa. Des parents à l'école primaire Louise Arbour estiment aussi qu'il s'agit d'un modèle à suivre pour leurs enfants. Anne-Marie Tréqui est allée à leur rencontre.
2: De voir Louise Arbour devenir gouverneur général, c'est impressionnant.
3: Je sens un peu bien parce que personne ne savait de cette école, mais maintenant vraiment beaucoup de personnes savent.
4: Pour les élèves de l'école élémentaire publique Louise Arbour à Ottawa, c'est une journée de grande fierté. Car lundi marque officiellement l'entrée en fonction de Louise Arbour, après qui leur école est nommée, comme gouverneur général. La nouvelle réjouit tout autant les parents, qui espèrent que Mme Arbour pourra inspirer leurs jeunes. C'est d'ailleurs le cas d'Itéchan Rached, qui a deux jeunes filles, dont une de 5 ans.
5: Un sens de fierté. Je pense que c'est quelqu'un qui a quand même eu une très belle carrière. Ayant deux filles, je pense que c'est un exemple parfait pour que mes enfants peuvent modéler après.
4: Même son de cloche du côté de Marie-Camille Lalande, mère de deux enfants qui fréquentent l'école.
6: Elle a quand même défendu la cause de plusieurs personnes qui méritaient beaucoup d'appui. Nous, ça nous rend très, très, très fiers. On est super contents pour elle, pour la communauté francophone aussi.
4: Louise Arbour est la 31e personne à occuper le poste de gouverneur général et seulement la 6e femme. Elle succède à Mary Simon, qui a terminé son mandat de 5 ans. Juriste de formation, Mme Arbour a déjà été juge à la Cour suprême de l'Ontario et du Canada. Elle a également été haute commissaire des Nations unies aux droits de l'homme. Louise Arbour occupera le poste de gouverneur général pour au moins les 5 prochaines années, mais son mandat pourrait s'étendre jusqu'à 7 ans. Ici Anne-Marie Tréqui, Radio-Canada, Ottawa.
1: Et puis en terminant, Poste Canada prévient que des retards de distribution du courrier sont à prévoir dans certains quartiers de Toronto situés à proximité des sites d'événements de la Coupe du Monde de la FIFA. Le service postal indique qu'il y aura probablement des perturbations mineures pendant le festival des fans de la FIFA à Fort York, ainsi que les jours de match à Exhibition Place à Toronto le 11 juin au 19 juillet. Il précise qu'il retire certaines boîtes aux lettres et adapte son service dans ces zones. Voilà Martine, c'est ce qui complète vos informations.
7: Merci Andrea.

Et voilà, on se quitte dans les prochaines petites minutes. Un mot pour vous parler des Blue Jays, amateurs de sport et en particulier de baseball. Vous savez probablement que vos Blue Jays jouent ce soir 19h07 à Toronto. Les Blue Jays qui ont remporté 3 de leurs 4 derniers matchs. On reprend donc de l'action ce soir face aux Phillies de Philadelphie. Et soit dit en passant, parce que j'ai fait mes recherches, on me dit que les Blue Jays vont retrouver peu à peu leur effectif au complet parce que John Schneider, le manager, a annoncé aujourd'hui que Dylan Cease serait le lanceur partant demain contre les Phillies de Philadelphie. Max Scherzer va revenir au jeu, reprendre le relais mercredi. On sait que les dernières semaines, ça a été assez difficile pour les Blue Jays qui ont fonctionné avec une rotation à 3 lanceurs, ont dû faire appel à leur relève à plusieurs reprises. Bref, c'est une bien, bien bonne nouvelle. Autre bonne nouvelle, ben demain matin, ce sera un autre jour, évidemment. Je vous invite à surtout écouter Nicolas Haddad à Y a pas deux matins à partir de 6h10. Entre autres, soyez là à 6h45 parce que Nicolas va vous présenter son entrevue qu'il a déjà réalisée avec la nouvelle ministre au poste des Affaires francophones au gouvernement provincial. Et c'est Natalia Kusanova Bachta. Entrevue demain matin à 6h45. Sinon, si vous êtes du côté de Windsor, Essex, évidemment que vous écoutez Charles Lévesque à Matin sans frontières. Je vous souhaite

0: Une très, très belle soirée. Nous, on se retrouve demain après-midi. Bye.
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0: Ici Madeleine Blais-Morin. À ça nous regarde ce soir.
5: Des accusations de trafic, de crack, de voir ton fils avec des menottes aux mains. C'est quelque chose.
0: Après un drame familial, le député conservateur Luc Berthold livre une bataille. Il veut aider les jeunes contrevenants qui ont des problèmes de toxicomanie ou de santé mentale.
6: On veut, dans le fond, avec ça, de donner un sens à ce qu'il y en a pour.
0: Aussi à l'émission, fin des échanges de tirs entre Israël et l'Iran à la demande de Donald Trump, quelle est la stratégie de Téhéran? Et une famille Atikamek en quête de vérité. Plus de 50 ans après la mort de Loreana Echaquan, les fouilles ont débuté aujourd'hui à Joliette pour retrouver son corps.
7: J'ai de la peine, mais j'ai hâte de le savoir et où ma sœur Loreana.
0: Bon lundi soir à tous. On va aussi vous parler à l'émission ce soir de la nouvelle gouverneure générale Louise Arbour qui a été assermentée aujourd'hui. Aussi des drapeaux jaunes qu'agitent des élus et des organismes au sujet des pénuries d'eau au Québec. Mais on commence l'émission ce soir par la bataille bien personnelle que livre le député conservateur Luc Berthold. Il souhaite offrir aux jeunes contrevenants qui ont des problèmes de toxicomanie ou de santé mentale la possibilité de suivre une thérapie ou une cure de désintoxication comme alternative à une sanction judiciaire. Le député fait avancer son projet de loi aux communes depuis plusieurs mois. Il est porté par une motivation profonde.
8: Oh. Un album photo rempli de moments de bonheur.
5: Non, regarde, on est là.
6: C'est sûr qu'il y en a une.
5: On va la trouver.
8: Deux parents qui se souviennent de leur fils, David, qui était un petit garçon plutôt heureux.
5: Il voulait toucher à tout, il voulait tout essayer, il voulait tout faire.
8: Luc Berthold et son épouse, Caroline Lévesque, ont les yeux brillants et le sourire aux lèvres, mais aussi une douleur à l'âme.
6: C'était un petit garçon curieux, vif, intelligent.
8: Dès l'adolescence apparaissent des drapeaux rouges.
5: C'est une première brosse, je pense. Mm-hmm. Il était, ben quoi, 14, 13?
6: 13 et demi.
5: 13 et demi. Ouais. Il est arrivé ici, de la misère à marcher, là, tu sais. C'est là la première fois là, que... On a senti que, OK.
8: C'est le début d'une période trouble. Sortie aux petites heures du matin, consommation abusive d'alcool et de drogue, puis à l'âge adulte, des démêlés avec la justice.
5: Des accusations de trafic, de crack. De voir ton fils avec des menottes aux mains,
6: c'est un dur moment.
5: C'est quelque chose. C'était un choc pour lui, ça l'a sonné. Il a commencé à vouloir se reprendre en main.
8: Pour David, alors, les choses se calment un peu. Il trouve du travail, il fonde une famille. Mais ses démons le rattrapent, sa dépendance aussi. Cocaïne, crack, problème d'argent.
5: On reçoit un appel de David qui nous dit « j'ai pas d'argent pour payer l'épicerie pour les enfants en fin de semaine. » Ah, t'as eu ta paye hier, puis il travaillait sur la construction. Ouais. Fait que c'était pas des petites payes, mais j'en ai plus.
6: Fait que cette journée-là, ça l'a dégringolé, puis il a fait une espèce de psychose. On est allé, puis là, il était en train de se barricader dans la cave chez lui, puis tout ça. Il menaçait de se suicider.
8: Malgré un séjour à l'hôpital, son état ne s'améliore pas.
5: Tu sais, là, il m'a dit quelque chose comme, tu sais, je me vois pas sobre.
6: J'imagine pas ma vie sans consommer.
5: Puis finalement, c'est là que c'est cette nuit-là que il a décidé de la vie.
8: David avait 28 ans.
9: On prend Thetford, c'est la rue là.
8: Dans les rues de Thetford Mines, on rencontre Patrick Nau, qui est travailleur de rue depuis 9 ans.
9: V'là une couple d'années, on était beaucoup dans le speed, le cannabis, ces choses-là. Mais à cette heure, le crack a pris beaucoup d'ampleur à Thetford Mines. Là.
8: Des histoires comme celle de David, il en voit souvent.
9: C'est le fait qu'on aimerait qu'il y ait un soutien à ces jeunes-là offert pour que, justement, ils puissent s'en sortir. Si on les pogne jeunes et qu'ils peuvent avoir une chance d'aller en thérapie, automatiquement, ça va leur donner une chance pour vieillir avec une bonne qualité de vie.
10: Merci, Monsieur le Président.
8: Et c'est ce qui motive maintenant le député Luc Berthold.
10: Monsieur le Président, c'est le cœur brisé que je me lève à la Chambre aujourd'hui.
8: Pour aider les jeunes toxicomanes à recevoir de l'aide plutôt que d'être punis en justice, il a déposé un projet de loi aux communes.
10: Le projet de loi C-231 aurait peut-être pu faire une grande différence pour notre fils David, qui s'est enlevé la vie le 10 février dernier.
8: Le député veut permettre au juge de référer un jeune contrevenant à un programme de traitement en toxicomanie et de reporter le prononcé de la sentence après le traitement. Une option qui existe déjà dans les tribunaux pour adultes, mais pas pour les jeunes contrevenants.
9: Si ça s'applique aux adultes, je ne verrais pas pourquoi les jeunes n'auraient pas le droit d'avoir une deuxième chance de s'en sortir.
8: Le travailleur de rue, Patrick Nau.
9: Le seul bémol avec ce projet-là, c'est éventuellement le manque de place dans les thérapies.
11: Yeah.
8: Dans leur cuisine, Luc et son épouse se préparent pour la prochaine étape.
12: On ne peut plus rien faire pour David, mais on peut faire quelque chose pour ses amis.
6: On veut, dans le fond, avec ça, de donner un sens à ce qu'il n'y en a pas.
8: Son projet de loi reçoit l'appui unanime de tous les partis aux communes. Son adoption, il l'espère, n'est qu'une question de temps.
12: Si je parle à David, je dirais, David, je le fais avec maman. Je le fais avec tes sœurs, parce que tu nous as marqués. Tu as été important pour nous autres. Puis, on sait que t'étais pas bien dans ta peau. Puis aujourd'hui, ben, on sait qu'il y en a d'autres comme toi qui souffrent. Fait que, aide-nous à les aider. Comme papa, ben, je veux dire, tu me manques beaucoup. J'ai plein de choses que j'en aurais pu faire ensemble. Qu'on pourra pas jamais réaliser. On va s'arranger pour qu'il y ait un beau souvenir, qu'il y ait quelque chose de positif qui ressort.
0: Et je retrouve à Ottawa Christian Noël. Bonsoir, Christian.
13: Bonsoir.
0: Donc, vous avez rencontré Luc Berthold. J'imagine que ça n'a pas été facile pour lui de trouver le juste milieu dans son projet de loi.
13: Il me racontait qu'il était déchiré à plusieurs reprises parce qu'au début, il voulait aller plus loin. Comme parent, dans cette histoire, il a vécu des frustrations, une impuissance devant la spirale de son fils. Et il se disait, il faut imposer de force des traitements en toxicomanie aux jeunes qui sont pris en condition de délinquance. Après avoir consulté des experts qui lui ont dit, vous savez, imposer des soins comme ça aux mineurs, c'est très dur à encadrer au Canada. Mais Luc Berthold a finalement décidé que les jeunes seraient envoyés en traitement seulement si le juge, le procureur et le jeune lui-même sont d'accord. C'est un compromis pour lui, mais un compromis qui pense que qui aurait pu donner à son fils, à tout le moins, les outils nécessaires pour affronter ses propres démons.
0: Et quelles sont les chances que son projet de loi soit adopté?
13: Elle semble très bonne. Mmh. Selon nos informations, tous les partis aux communes ont voté en faveur. Et en deuxième lecture ce printemps, le ministre de la Justice appuie l'initiative, a même aidé Luc Berthold à amender et améliorer son projet de loi. Et là, il y a un de ses collègues conservateurs de l'Alberta qui a accepté de laisser sa place dans l'ordre des débats aux communes pour que le projet de loi soit entendu le plus rapidement possible en troisième et dernière lecture. Donc, à la première occasion, au retour des travaux cet automne, le 22 septembre, son projet de loi sera déposé et il espère bientôt qu'il obtiendra la sanction royale.
0: Mmh. Merci, Christian.
13: Je vous en prie, au revoir.
0: Et si vous ou quelqu'un que vous connaissez pensez au suicide, vous pouvez appeler ou texter le 988. Du soutien est disponible 24 heures sur 24, 7 jours sur 7. Et au Québec, il y a aussi la ligne 1-866-APPEL, donc le 1-866-277-3553.

Parlons du conflit au Moyen-Orient maintenant. Il dure depuis plus de 100 jours, mais on vient de connaître une escalade qui pourrait bien redéfinir le rapport de force dans la région. L'Iran et Israël ont rompu le cessez-le-feu qui était déjà fragile par des échanges de tirs de missiles. Une

0: spirale que Donald Trump a voulu casser en exigeant que les deux pays cessent immédiatement leurs tirs. Ce qu'ils ont fait, mais en promettant de reprendre les hostilités si nécessaire. Pour comprendre ce qui joue, avec nous ce soir un expert de la région, Thomas Junot, professeur à l'École supérieure d'affaires publiques et internationales de l'Université d'Ottawa. Thomas Junot, bonsoir.
1: Bonsoir.
0: Donc, Thomas Junot, je le disais 100 jours, là, 100 jours, c'était hier. On blâmerait aucun de nos auditeurs s'ils ont perdu le fil. Mais ce qui était significatif en fin de semaine, c'est que l'Iran a lancé des missiles sur Israël. Ça ne s'était pas vu depuis le cessez-le-feu qui était conclu il y a 2 mois. Quel message l'Iran voulait envoyer en tirant comme ça sur Israël?
1: Comme c'est souvent le cas, il y avait plusieurs messages en même temps. Premièrement, l'Iran voulait envoyer un message de force. L'Iran considère qu'ils ont gagné cette guerre-là, que simplement en survivant à une guerre qui cherchait à faire chuter le régime, la République islamique a gagné. Donc, elle cherche constamment à projeter un message de force pour montrer qu'elle n'est pas et qu'elle ne sera pas intimidée. Mm-hmm. Mais de façon un peu plus spécifique, il y a aussi un autre message très clair, c'est que l'Iran veut lier le front iranien et le front libanais. Ce qu'Israël essaie de défaire. C'est-à-dire que les États-Unis et l'Iran négocient depuis maintenant 2 mois un cessez-le-feu plus durable pour prolonger le cessez-le-feu très fragile qu'on voit depuis le début du mois d'avril. Mais l'Iran demande que ce cessez-le-feu-là inclue le Liban pour que Israël arrête de frapper le Hezbollah, un groupe libanais qui est soutenu par l'Iran. Mais Israël voudrait que ces deux fronts-là soient distincts. Que s'il y a un cessez-le-feu en Iran, qu'Israël puisse continuer à frapper le Liban. Donc, en faisant ces attaques-là dans les dernières 48 heures, l'Iran voulait clairement montré que les deux fronts, Iran et Liban, sont liés.
0: Et d'ailleurs, l'Iran a frappé Israël en représailles à des frappes d'Israël contre le Hezbollah dans le sud de Beyrouth. Mais je reviens au premier message, message de force. Avez-vous l'impression, Thomas Junot, que le nouveau régime qui est en place depuis la mort de l'ayatollah Khamenei, qui a été tué là, au début de la guerre, donc que le nouveau régime fait preuve de plus de force, donc veut envoyer un message qui est moins dans la retenue, là.
1: D'abord, je ferai attention à utiliser l'expression « le nouveau régime ». C'est la même République islamique.
0: Vous avez
1: bien raison.
0: Il y a
1: beaucoup de dirigeants qui ont été tués, qui ont été remplacés, mais fondamentalement, c'est le même système. Puis ceux qui ont remplacé, ceux qui ont été tués, c'était les numéros 2 ou les numéros 3 dans la hiérarchie. C'est le fils, dans le cas du guide suprême, qui est largement aligné sur le père. Donc oui, le régime a changé à plusieurs égards, les visages ont changé, mais c'est le même régime.
0: J'aurais
1: encore
0: dû dire le nouveau leadership, ça aurait été plus précis.
1: Ouais. Et donc, est-ce que ce régime-là envoie un message de force? Absolument. Oui, le régime a été frappé très, très fort. La guerre a fait très mal. Il ne faut pas l'oublier. L'infrastructure militaire et économique a été frappée très fort par Israël et les États-Unis. Plus que 20 000 frappes pendant les premières semaines de la guerre. Mais l'Iran considère que, un, comme je l'ai dit tantôt, ils ont survécu, donc ils ont gagné, de facto. Et deux, l'Iran a démontré une capacité de nuisance énorme en fermant le détroit d'Hormuz, qui est encore fermé. Ça fait mal à l'économie mondiale, ça fait mal aux voisins arabes producteurs de pétrole, l'Arabie saoudite, les Émirats arabes unis. Et ça, l'Iran considère que ça lui donne un levier énorme. C'est un levier qu'on savait en théorie que l'Iran avait avant, mais maintenant, ce levier-là, on le voit en pratique. Et donc, dans les négociations pour faire prolonger le cessez-le-feu, qui continue maintenant depuis 2 mois, l'Iran est très intransigeant. L'Iran refuse de faire des concessions importantes. Et l'Iran considère que, justement, c'est les États-Unis qui doivent faire des concessions. Parce que, justement, l'Iran considère que c'est eux qui ont le gros bout du bâton.
0: Là, Donald Trump s'en est mêlé, a exigé aux deux parties, donc Iran et Israël, d'arrêter de se tirer dessus, parce qu'il faut dire qu'Israël avait répliqué aux frappes iraniennes. Dans quelle position ça place Benjamin Netanyahou, le premier ministre israélien, de devoir comme ça arrêter les frappes à la demande de Donald Trump?
1: Mais c'est une bonne question, puis ça met Netanyahou dans une position très inconfortable et on voit des tensions entre les États-Unis et Israël, entre les deux individus, Trump et Netanyahou, deux très fortes personnalités, mais entre les deux pays, il y a des divergences. Oui, les deux pays ont fait la guerre ensemble contre l'Iran, ils ont été très proches, les États-Unis et Israël demeurent des alliés très, très proches, mais il y a une divergence très claire. Israël voudrait au minimum pouvoir continuer la guerre contre le Hezbollah, mais idéalement, Israël voudrait aussi que la guerre contre l'Iran continue pour affaiblir l'Iran le plus possible. Les États-Unis en ont assez de cette guerre-là, veulent négocier un cessez-le-feu plus durable. Trump veut principalement se désengager de cette guerre-là. Et à ce niveau-là, il y a une divergence importante entre les deux.

0: Puis en Israël, en ce moment, il y a énormément d'angoisse. Puis Netanyahou se fait beaucoup critiquer parce qu'on a très peur du côté israélien qu'un cessez-le-feu durable négocié entre les États-Unis et l'Iran, avec très peu d'input de la part d'Israël, mènerait notamment à des concessions à l'endroit de l'Iran pour lui permettre de maintenir un certain programme nucléaire, pour relâcher plusieurs des sanctions qui étouffent l'économie iranienne. Et ça, du côté d'Israël, on s'oppose beaucoup à ça, là.
1: Donc, les tirs ont cessé là, à la demande de Donald Trump. Est-ce que vous avez l'impression que ce qui s'est passé ces dernières heures, en fin de semaine, peut rebrasser les cartes d'une certaine façon? Est-ce que ça va devenir plus compliqué pour Benjamin Netanyahou de frapper le Liban, sachant que Téhéran peut répliquer? Est-ce qu'on vient finalement de changer le rapport de force, en quelque sorte?
0: Un peu. Je pense que la réponse, la poussière n'est pas retombée complètement encore, mais je pense que la réponse va être un peu. C'est pas un oui retentissant, mais c'est pas un non clair non plus. Dans un sens, on est revenu au statu quo où on était il y a 72 heures. C'est-à-dire qu'il y a encore un cessez-le-feu qui est très fragile, très vulnérable, très superficiel et très vulnérable à d'autres escalades de violence. Demain, la semaine prochaine ou le mois prochain. Fondamentalement, on n'a rien réglé, on n'a rien changé. Par contre, l'Iran a probablement atteint en partie son objectif, comme je disais tantôt, de lier les fronts iraniens et libanais. Le précédent a été créé quand Israël attaque le Hezbollah trop fort. Donc, on a vu, par exemple, dans les derniers jours, Israël frapper très fort à Beyrouth ou aux alentours de Beyrouth, au lieu de frapper seulement le sud du Liban près de la frontière israélienne. Et l'Iran a signalé, par ses mots, mais par ses actions aussi, quand vous frappez le Hezbollah trop fort, on vous frappe. Et là, c'est les États-Unis qui viennent et de façon un peu humiliante vont restreindre leurs partenaires israéliens. Donc, les règles du jeu, comme on dit souvent dans la région, sont en train d'être modifiées un peu, puis pas vraiment d'une façon qui est avantageuse pour Israël.
1: Et est-ce que vous pensez qu'il peut y avoir une entente entre les États-Unis et l'Iran? Parce que depuis plusieurs jours, Donald Trump a dit « ça s'en vient, on ne l'a pas vu encore ».
0: Bien, premièrement, on le sait très bien par rapport au Moyen-Orient ou nous au Canada, quand M. Trump dit quelque chose, il faut automatiquement être sceptique. Des fois, c'est vrai, mais très souvent, ça ne l'est pas. Des fois, c'est exagéré, des fois, c'est complètement faux. Quand il parle d'un cessez-le-feu qui s'en vient, ça tombe pour moi clairement dans la catégorie de « je le crois pas ». Il le dit pour calmer les marchés boursiers, pour calmer les prix du pétrole, pour calmer la gronde qui augmente au sein du Parti républicain où il y a de plus en plus d'opposition à cette guerre-là, à son coût économique en particulier. Alors, à court terme, quand il le dit, il faut être très sceptique. Éventuellement, est-ce qu'on peut croire à une entente? Ça dépend comment on définit entente. Un cessez-le-feu plus durable qui va progressivement réouvrir le détroit d'Ormuz, ça, j'y crois. Ça sera pas une réouverture subite, ça va prendre des semaines, voire des mois pour le réouvrir, mais il y a des bonnes chances que ça arrive. Un cessez-le-feu beaucoup plus durable qui pourrait vraiment régler les problèmes fondamentaux entre les États-Unis et l'Iran, le programme nucléaire, le programme de missiles, tous les autres enjeux dans la région.
1: Les sanctions.
0: Ça, j'y crois beaucoup moins parce que les divergences sont énormes et M. Trump a tout simplement pas monté la patience pour des négociations extraordinairement complexes. Et du côté iranien, on est très intransigeant.
1: Thomas Junot, professeur à l'École supérieure d'affaires publiques et internationales de l'Université d'Ottawa. Merci encore une fois pour vos lumières.
0: Merci à vous.
1: Au revoir.
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1: À Joliette, il y a une cinquième exhumation qui a commencé aujourd'hui dans le dossier des enfants autochtones disparus après leur admission à l'hôpital. 5 ans après l'adoption de la loi 79 qui facilite la communication de renseignements personnels, il y a plus de 230 enfants autochtones disparus au fil des ans dans des établissements de santé québécois qui demeurent introuvables. On en parle avec le journaliste d'Espace autochtone qui suit ce dossier depuis des années, Marie-Laure Josselin. Bonsoir.
3: Bonsoir, Madeleine.
1: Parlez-nous d'abord de cette histoire. C'est un bébé atikamekw. Les fouilles se sont déroulées sur un terrain de soccer. Aujourd'hui,
3: effectivement, à la fin de l'été 1973, Loreana Echaquan, un petit bébé de 2 mois, avait été évacuée seule par avion de Manouan pour recevoir un traitement contre une pneumonie à l'hôpital de Joliette. Donc, c'est à 180 km au sud-est de la communauté atikamekw. Faut se souvenir qu'à l'époque, il n'y avait pas de route, donc c'était par hydravion, parfois en train. Selon la travailleuse sociale, le bébé allait bien et avait eu son congé de l'hôpital. Mais le lendemain, ses parents ont reçu un appel les informant que leur enfant a été décédé. Le père s'était rapidement rendu à Joliette en hydravion pour aller à Joliette pour assister à une

inhumation loin du cimetière, à 1 km du cimetière. C'est ce qu'il a toujours dit, dans un champ de blé d'Inde, pas dans le cimetière, parce que soi-disant, elle n'avait pas été baptisée. Or, sa sœur Viviane Echaquan se souvient qu'elle a été baptisée. Et

0: une journaliste, Anne Panasseug, d'enquête, il y a 12 ans, qui a mené cette enquête-là. Et puis, tout ça a découlé à la loi 79, vous l'avez dit, qui a facilité l'obtention de documents. Et enfin, ils ont eu des réponses, beaucoup de réponses, notamment 3 dates de décès pour bébé Lauréana. Ça, c'est une vérité qu'on n'aura jamais, c'est-à-dire quand elle est exactement décédée. Mais au moins, pour Viviane Echaquan-Nikwe, quand elle arrivait devant les tentes érigées sur ce terrain de soccer, parce que le champ de Blédin est devenu un terrain de soccer près d'une école à Joliette, eh bien, ça a été beaucoup d'émotions.
1: Au début, j'étais découragée, mais aujourd'hui, plus maintenant. Je ne suis pas découragée, mais j'ai hâte de savoir c'est quoi la vérité, c'est quoi qu'on va faire. Si on trouve Lauréana, on l'amène chez nous.
2: Là, tu as l'impression quand même d'avancer.
1: De proche la vérité, d'avancer beaucoup. Tandis que nous autres, quand on a commencé de 1979, on n'avait rien, aucun papier. J'aime ça d'avancer plus.
0: Il faut savoir aussi, Madeleine, que Viviane cherche 2 autres sœurs. Dans le cas de Lauréana, les travaux d'exhumation ont été autorisés par la Cour supérieure du Québec.

0: les bruits de la mini-excavatrice qui se mêlaient aux cris des joueurs de soccer qui étaient juste à côté sur le terrain. Les équipes du laboratoire de sciences judiciaires et de médecine légale et du bureau du coroner qui s'activaient autour du premier site de recherche, celui qui correspondait aux souvenirs du papa, mais aussi d'anomalies découvertes avec le géoradar et aussi d'alertes de chiens. Ils n'ont rien trouvé dans ce premier site. Il y a 3 autres sites qui vont être encore fouillés au peigne fin, si on peut dire. Et c'est la première fois qu'on procède à ce type d'exhumation à l'extérieur des limites d'un cimetière depuis l'entrée en vigueur de la loi en 2021. C'est ce que dit Olivia Malenfant, qui est l'avocate de la famille et qui explique les prochaines étapes.
1: Les prochaines étapes, donc, c'est de procéder aux travaux. On espère qu'on va être capable de retrouver Lauriana après de faire des tests d'identification pour déterminer si c'est véritablement Lauriana qui a été inhumée à l'époque puis qu'on a retrouvée. Et par la suite, si on a une identification positive, ça va être la ramener à Manawan dans sa communauté pour qu'elle soit inhumée auprès des siens.
2: Donc, on parle du bébé Lauriana Echaquan, mais c'est la 5e exhumation dans ce dossier.
0: Effectivement, depuis le début de la loi, il y a 5 ans, c'est la 5e exhumation. Certaines ont apporté des réponses, ont permis d'offrir une sépulture ou de retourner un enfant dans sa communauté. D'autres ont replongé des familles dans des questionnements. J'ai une famille que j'ai rencontrée qui a exhumé un enfant qui finalement n'était pas le sien, Madeleine. Donc ça repose plein de questions. La Cour supérieure du Québec a aussi autorisé pour la première fois une exhumation dans un lot commun pour retrouver la dépouille aussi d'un garçon handicapé. Et toutes ces exhumations, en fait, c'était pas vraiment, on va dire, prévu, imaginé par la directrice d'Awashak, Françoise Rupert-Haus, qui aide les familles.
3: C'était pas ça au début. Normalement, on devait chercher des réponses, mais on est rendu à chercher des corps qui ont été, pas exhumés, mais qui ont été inhumés un peu partout. Puis ça, on ne savait pas.
4: Tu t'y attendais pas?
3: Non. Mais c'est quelque chose qui... Moi, je trouve ça grave. Qu'il ait mis les enfants un peu partout, puis sans le consentement, puis que les parents, ils savent pas qu'on est obligé de chercher. Ouais. C'est grave, hein?
0: Et je vous dirais, ce matin, j'ai appris que Jean-Paul Echaquan, qui est l'oncle de la petite Lauriana, a découvert que sa sœur a été retrouvée. Sa mère disait tout le temps, quand un hydravion passait devant Manawan, on me ramène ma petite de 9 ans. Et ben, avec le hasard d'une autre exhumation, il a retrouvé la trace de sa petite sœur enterrée très, très loin de sa communauté.
2: Marie-Laure Josselin, merci.
0: Au revoir.

0: Le Canada a une nouvelle gouverneure générale. La Québécoise Louise Arbour a été assermentée cet avant-midi à Ottawa. Cette juriste à la carrière exceptionnelle devient officiellement la représentante de la Couronne au Canada. C'est un rôle souvent protocolaire, mais elle a pu donner une touche personnelle aujourd'hui en livrant un discours rassembleur dans lequel elle a notamment mis en garde contre les dangers de la polarisation extrême, mais aussi du consensus extrême. Yasmine Midi.
1: Affirmez-vous solennellement que vous servirez fidèlement et loyalement Sa Majesté le roi Charles III?
2: Oui, je l'affirme solennellement.
3: C'est une géante de la vie publique qui, aujourd'hui, a commencé à écrire un nouveau chapitre dans une carrière déjà bien remplie. À 79 ans, Louise Arbour est la gouverneure générale la plus âgée à être assermentée. Elle devient la 31e représentante de la Couronne au Canada et la 6e femme à occuper cette fonction. À son arrivée au Sénat, Louise Arbour a été accueillie par des artistes autochtones. Elle a ensuite fait son entrée à l'intérieur du Sénat, où l'attendaient de nombreux dignitaires, y compris l'ex-premier ministre Jean Chrétien.
4: C'était une personne extrêmement compétente, sérieuse et respectée par tout le monde. C'était la même chose que lorsqu'elle a quitté son poste à la Cour suprême pour aller à l'international.
3: La carrière internationale de Louise Arbour a été longue. En 1996, elle est nommée procureure générale du Tribunal pénal international pour le Rwanda et l'ex-Yougoslavie. C'est elle qui accuse le président Slobodan Milošević de crimes de guerre. En 1999, elle revient au Canada, où Jean Chrétien la nomme juge de la Cour suprême. 5 ans plus tard, Louise Arbour quitte le plus haut tribunal au pays pour devenir haut-commissaire de l'ONU aux droits de l'homme.
5: Elle a donné une voix.

0: dont la dignité était bafouée.
1: Un parcours remarquable que le premier ministre Mark Carney a salué dans son discours.
0: Dans toutes les fonctions qu'elle a occupées, la très honorable Louise Arbour a toujours été animée par la même conviction, que ce sont les lois qui font le rempart entre les plus puissants et les plus démunis.
2: On n'avait jamais su de quel pays qu'elle venait, ni même l'âge qu'elle avait ou comment qu'elle s'appelait.
1: C'est d'ailleurs les démunis que Louise Arbour a voulu célébrer en musique.
2: Chaque soir, elle prenait sous son aile les clochards et les junkies de fond de elle.
1: La nouvelle gouverneure générale a choisi de faire résonner la reine des cowboys fringants dans le salon rouge du Sénat, un hommage aux personnes marginalisées. Dans son discours, Louise Arbour s'est aussi confiée sur son enfance.
3: J'ai grandi à Montréal dans un milieu confortablement homogène. J'ai grandi en uniforme, éduquée exclusivement par des femmes. Ma mère est les religieuses de la Congrégation de Notre-Dame. J'ai ensuite travaillé dans un autre milieu homogène, un milieu essentiellement anglophone et masculin. Et malgré la promesse que je m'étais faite à 20 ans de ne plus jamais portée d'uniforme, j'ai revêtu ma toge de juge sans la moindre conscience des surprises que nous réserve la vie.
1: Elle a appelé les Canadiens à se rassembler derrière un avenir commun et à adopter une nouvelle perspective sur leur place dans le monde de demain.
3: Nous sommes tous inévitablement préoccupés par le quotidien, par les exigences de nos enfants, de nos collègues, par le coût de la vie. Mais il n'en demeure pas moins que chacun et chacune, à sa façon, contribue à ce que deviendra le Canada.
1: Après son assermentation au Sénat, Louise Arbour s'est dirigée vers le monument commémoratif de la guerre. Une cérémonie très protocolaire. Après l'inspection de la garde, la nouvelle gouverneure générale a déposé des fleurs sur la tombe du soldat inconnu avec ses deux petits-fils. En tant que chef d'État, Louise Arbour devient aussi commandante en chef des Forces armées canadiennes. Elle qui avait écrit, en 2022, un rapport sur les problèmes d'inconduite sexuelle au sein de l'armée. La chef d'État-major Jenny Carignan a travaillé de près avec elle.
4: Oui, c'est vraiment un grand plaisir de me retrouver avec elle pour comme commandant en chef.
1: Après ces cérémonies, Louise Arbour s'est rendue à Rideau Hall, l'endroit qui lui servira de résidence officielle pour au moins 5 ans. Elle devra s'adapter à cette nouvelle vie, plus protocolaire, moins proche de l'action, mais son entourage est convaincu qu'elle saura apporter sa touche à cette nouvelle fonction. Ici Yasmine Mehdi, Radio-Canada, Ottawa.
5: Restez à l'écoute plus tard à l'émission. La population mondiale augmente rapidement, à tel point qu'on estime qu'il faudra nourrir près de 10 milliards de personnes d'ici un quart de siècle. Comment y parvenir sans nuire à notre environnement? Mais d'abord, imaginez que vous venez d'avoir un bébé, vous êtes en congé parental, votre nouveau-né vous demande à peu près tout votre temps et vous apprenez que vous perdez votre emploi. Si vous comptez sur l'assurance-emploi pour trouver un autre travail, eh bien, il se peut que ça ne soit pas possible. C'est une réalité que vivent de nombreuses mères canadiennes. Le gouvernement fédéral, bien au fait de la situation, n'a pourtant pas modifié sa loi sur l'assurance-emploi pour améliorer le sort de ces femmes. Notre journaliste Élise Allard s'est intéressée à leur histoire. Bonsoir Élise.
6: Bonsoir Madeleine.
5: Il y a 6 femmes, appuyées par le mouvement Action Chômage Montréal, qui se battent devant les tribunaux pour pouvoir toucher des prestations d'assurance-emploi.
6: Et ça depuis 2018. Mais on attend incessamment la décision de la Cour d'appel fédérale qui a entendu leur cause à l'automne. On parle ici de 6 travailleuses qui ont perdu leur emploi, soit pendant leur congé de maternité ou peu de temps après, à la suite d'une abolition de poste ou d'une restructuration d'entreprise. Parce qu'il faut savoir qu'un employeur ne peut pas licencier, mettre à pied, rétrograder ou encore abolir le poste d'une employée parce qu'elle est enceinte. Mais si l'employeur abolit des postes en raison de difficultés financières ou d'une restructuration, eh bien c'est possible, mais seulement si la décision n'a aucun lien avec la grossesse de l'employé. Donc, ces 6 femmes contestent certaines dispositions de la loi sur l'assurance-emploi qu'elles considèrent sexistes et qui les empêchent d'avoir accès à des prestations. Mais ce sont le plus souvent les mères, ça vous le précisez aussi Madeleine, donc des femmes qui prennent la majorité des semaines de congé parental. Alors, ce sont elles qui ont souvent pas le droit à l'assurance.

0: emploi ou sortie de ce congé. Ça, c'est leur argument principal. D'ailleurs, le tribunal de la sécurité sociale leur a donné gain de cause en 2022 en concluant que certains paragraphes de la loi sur l'assurance emploi contrevenaient à la Charte canadienne des droits et libertés. La cause a été portée en appel et puis en 2024, la division d'appel de ce tribunal a infirmé cette décision en disant qu'on confirmait le refus de la commission de l'assurance emploi de leur verser des prestations en jugeant ces dispositions de la loi tout à fait constitutionnelles. Et là, en novembre, c'était au tour de la Cour fédérale d'appel d'entendre leur cause. On attend la décision de cette Cour d'un jour à l'autre. D'ailleurs, la cause pourrait même se rendre jusqu'à la Cour suprême. Mais pendant ce temps, beaucoup de femmes devenues mères récemment se retrouvent plongées dans une situation financière difficile et j'ai rencontré l'une d'entre elles. Elisabeth, 17 mois, pousse un petit panier d'épicerie dans le salon de la résidence familiale sous le regard aimant de sa mère, Claude Bastien, et de son père, Vincent Brunet-Dupont. Mais derrière cette image de famille heureuse se cache un stress latent. En novembre, le couperet est tombé. Le poste de Claude, productrice au contenu dans le domaine de la télévision, a été aboli.
1: Lors d'une restructuration, ils ont aboli le secteur que je dirigeais. J'ai été mise à pied, puis ça, c'était à la fin de mon congé de maternité que ça s'est produit.
0: La mère de deux enfants croit alors avoir accès à l'assurance emploi pour lui donner le temps de retrouver du travail, mais fait une découverte étonnante.
1: Lorsque j'ai rempli ma demande, le formulaire, à la fin, j'ai eu un avis qui disait que je devais contacter un agent. Et puis là, au téléphone, il me dit « Ah non, mais vous, mademoiselle, vous n'avez pas le droit à l'assurance emploi. » J'étais convaincue, en fait, qu'il y avait erreur sur la personne.
0: Pour donner le droit à l'assurance emploi, le gouvernement fédéral additionne le nombre d'heures travaillées au cours des 52 dernières semaines. Au Québec, par exemple, les semaines passées sur le régime québécois d'assurance parentale ne sont pas comptabilisées comme des heures assurables par le ministère fédéral de l'Emploi. Si une mère a été en congé de maternité pendant 50 semaines, son solde d'heures travaillées est insuffisant pour pouvoir toucher l'assurance emploi. Une aberration, selon Claude Bastien et son conjoint, Vincent Brunet-Dupont.
2: Donc, elle a cotisé pendant les 6-7 années où elle a été à cet emploi-là. Naturellement, on se dit, je paye pour ça, tu sais, sans dérober, dans le fond, de dire, mais dans le fond, pourquoi je payais?
1: Sur le coup, j'étais tellement scandalisée, mais j'étais pas choquée juste pour moi. J'étais tellement choquée pour l'ensemble des femmes, en fait. J'ai vraiment vécu une phase où j'étais très en colère contre le système.
0: D'autant plus que le couple venait d'acheter un duplex à rénover quand la nouvelle est tombée.
1: On a vraiment, vraiment eu des sueurs froides parce que pendant les semaines qui ont précédé la procédure de refinancement, on ne savait pas en fait si on allait poursuivre le projet ou si on devait complètement abandonner le projet de rénovation.
0: Claude Bastien est loin d'être la seule dans cette situation. Selon le mouvement Action Chômage Montréal, des milliers de Canadiennes découvrent chaque année qu'elles n'ont pas droit à l'assurance emploi après avoir perdu leur travail pendant ou peu de temps après leur congé de maternité.
3: Ça va bien?
0: Oui, ça va bien, vous, enchantée.
3: Oui, merci, enchantée.
4: En ce moment, on est à au moins une femme par semaine qui nous contacte pour la situation.
0: La responsable de la mobilisation et de la vie associative au mouvement Action Chômage Montréal, Fanny Labelle.
4: Souvent, les femmes vont recevoir une lettre qui vont leur dire qu'elles n'ont pas accumulé assez d'heures dans la dernière année parce qu'elles n'ont pas travaillé. Évidemment, elles ont fait tout un autre travail là, de s'occuper de leur enfant. Mais nous, ce qu'on voudrait, en fait, c'est qu'on enlève cette limite-là de 50 semaines puis que la période de prestation puisse être prolongée. Pis c'est vraiment là-dessus que nous, on veut que la loi change.
0: Les femmes sont plus nombreuses que les hommes à vivre cette situation. C'est qu'en moyenne, selon Statistique Canada, les Canadiennes prennent 45 semaines de congé parental contre 9 pour les hommes. Fanny Labelle, du mouvement Action Chômage, y voit une discrimination systémique.
4: En fait, c'est de pas reconnaître que le salaire des femmes est essentiel en ce moment dans le ménage. C'est pas reconnaître l'autonomie financière qui est comme indispensable pour les femmes. Si on pense, par exemple, à des solo-mamans ou des mères monoparentales, ben elles sont le seul revenu. Fait qu'on peut pas se permettre ça.
0: Depuis 2018, son mouvement accompagne 6 femmes qui luttent devant les tribunaux pour avoir accès aux prestations régulières d'assurance emploi. Elles ont perdu leur travail pendant ou après leur congé de maternité.
4: Des mères qui vivent déjà une situation de postpartum, d'intégration à la garderie, tout ça, puis qui se retrouvent à avoir des débords juridiques pour quelque chose qui fait pas beaucoup de sens. En fait,
0: Maître Cybèle Attaouhoul a défendu la cause de ces femmes devant la Cour d'appel fédérale en novembre. Selon l'avocate, certaines dispositions de la loi sur l'assurance emploi sont rétrogrades.
5: pense que ça va être les tribunaux qui vont décider s'il y a une violation à la Charte canadienne. Mais sur un point de vue politique, absolument. Je pense que cette loi-là ne tient pas compte du fait que les femmes s'occupent des enfants. C'est les femmes qui ont les bébés. C'est elles qui prennent leur congé de manière disproportionnée.
0: La Cour d'appel fédérale doit rendre son verdict au cours des prochaines semaines. Dans une réponse écrite, le ministère fédéral de l'Emploi souligne que le gouvernement a apporté de nombreuses modifications à l'assurance emploi pour offrir davantage de souplesse et de soutien aux parents qui travaillent. En guise d'exemple, il cite les prestations de maternité qui peuvent désormais débuter jusqu'à 12 semaines avant la date prévue de l'accouchement. Ottawa se targue aussi d'avoir ajouté de nouvelles options de prestations parentales et d'encourager les parents à se partager ces prestations. Mais rien sur l'accès à l'assurance emploi aux mères qui ont perdu leur travail, ce qui indigne Claude Bastien et son conjoint.
2: On n'est pas seulement en train de laisser un travailleur, un chômeur dans une position précaire, c'est qu'on laisse un jeune enfant dans une position précaire et sa famille. Donc, j'ai l'impression que ça, c'est comme extrêmement choquant.
1: Moi, je suis une femme blanche, privilégiée, éduquée, qui a des ressources aussi. Mais si j'avais été quelqu'un dans une autre situation plus précaire, avec moins de ressources et tout, ça aurait été vraiment fatal.
0: Ici Élise Allard, Radio-Canada, Montréal.

0: mélanger des pénuries d'eau par la nappe phréatique sont beaucoup plus communes que ce qu'on pourrait penser. C'est un enjeu sur lequel on n'a pas mis beaucoup de lumière dans les dernières années et qui pourtant cause énormément d'inquiétude dans les communautés auprès des élus municipaux.
1: La mairesse de Longueuil, Catherine Fournier, fait partie des signataires d'une lettre ouverte publiée aujourd'hui par un ensemble d'élus et d'organismes de la Montérégie. Ils demandent la tenue d'un bureau d'audience publique sur l'environnement, un BAP, sur les pénuries d'eau au Québec. Dans cette lettre, le groupe précise que 40 % des citoyens de la Montérégie dépendent de l'eau souterraine pour leur consommation quotidienne. On en parle avec notre journaliste Marie-Christine Bouillon. Bonsoir Marie-Christine.
2: Bonsoir Madeleine.
1: La ministre de l'Environnement et de la lutte contre les changements climatiques du Québec est consciente que c'est un enjeu important.
2: Oui, Pascal Derry estime qu'il faut en effet plus de données. Elle n'est donc pas fermée à la tenue d'un BAP, mais elle se questionne si c'est le bon véhicule pour étudier cet enjeu-là. Parce qu'il faut dire, au Québec, il y a une réglementation en place en ce qui concerne la consommation d'eau. Il y a la stratégie québécoise de l'eau 2018-2030 du ministère de l'Environnement. Il y a aussi la stratégie québécoise d'économie d'eau potable qui relève, elle, du ministère des Affaires municipales et de l'Habitation. Mais en gros, les deux visent à assurer une gestion durable des ressources en eau au Québec. Écoutons la ministre de l'Environnement, Pascale Derry.
3: On va avoir ces discussions-là. Est-ce qu'on peut pousser la réflexion plus loin? La réponse est oui. Est-ce que le BAP est le meilleur outil pour répondre à ces questions-là, pour s'assurer d'avoir un portrait complet, plus précis, parce qu'on manque de données actuellement? Ça nous prend davantage de données pour avoir un portrait beaucoup plus précis, beaucoup plus complet. Donc, on va évaluer tout ça. Si le BAP, en bout de ligne, s'avère la meilleure solution, ben on va se pencher là-dessus.
2: Et c'est précisément, Madeleine, la demande de ce groupe d'élus et d'organismes dont vous parliez, de la Montérégie. Ils veulent plus de données fiables sur l'état des réserves d'eau potable et de la consommation. Selon eux, la méthode à privilégier, c'est un BAP. Écoutons la mairesse de Longueuil, Catherine Fournier, qui est aussi présidente de la table de concertation régionale de la Montérégie.
0: Le BAP, c'est un outil qui nous permettrait justement d'avoir un portrait clair des données, parce qu'on sait que les données sur lesquelles on se base, elles ne sont pas exactes, parce que on prend trop pour acquis au Québec notre ressource qu'est l'eau potable, et pourtant, il y a déjà des communautés qui vivent de l'inquiétude par rapport à la disponibilité en eau.
1: Donc, on comprend qu'il faut plus de données. On comprend aussi qu'il y a certaines municipalités qui sont inquiètes. Est-ce qu'on sait pourquoi il y a des pénuries d'eau au Québec? Est-ce que c'est seulement un problème de surconsommation?
2: Entre autres, mais pas seulement, Madeleine. Il y a le développement urbain, la densité augmente, donc on augmente la demande. Il y a de l'asphaltage aussi qui se fait dans le développement urbain, donc ça empêche de renflouer justement les réserves d'eau souterraines. On va peut-être changer certaines zones agricoles où on va s'établir. Donc ça, ça va changer aussi tout le système en place. Il y a les changements climatiques, Madeleine, plus de sécheresse ou encore plus de pluies abondantes. Les méthodes agricoles aussi, par exemple, les systèmes de drainage, qui ont du bon, cela dit, ces systèmes de drainage, mais il faut les étudier, il faut avoir des données là-dessus, justement, sur la consommation d'eau de la part des agriculteurs. Pour certains citoyens en zone rurale, tout ça, ça a comme résultat concret qu'il faut parfois aller puiser plus profondément pour s'approvisionner en eau, parce que la nappe phréatique ne se recharge pas assez rapidement pour l'eau qui est consommée. Écoutons le président de la Société de conservation et d'aménagement des bassins versants de la zone Châteauguay, la SCABRIC, Daniel Pilon. Il est aussi signataire de cette lettre ouverte.
4: Bien, on voit de plus en plus de gens qui doivent faire leur puits artésien, creuser de plus en plus creux pour avoir plus d'eau. Les périodes d'étiage sont plus prononcées. C'est dans ce sens-là. En termes de données scientifiques, bien, c'est ça qui manque comme information. Puis je pense qu'un BAP pourra nous permettre d'aller plus loin dans ce sens-là.
2: Il parle de période d'étiage, Madeleine. Je me demandais ce que c'était moi aussi. C'est en fait le moment où le niveau d'eau est le plus bas.
1: Et là, vous parlez de Montérégie, mais on le disait en introduction, l'enjeu s'étend ailleurs au Québec.
2: Ouais, vous l'avez dit, 40 % des citoyens de la Montérégie qui dépendent de l'eau souterraine, mais à l'échelle du Québec, c'est 29 % de la population qui dépend des réserves d'eau souterraine pour sa consommation quotidienne. Florent Barbecot est professeur d'hydrogéologie au département des sciences de la Terre et de l'atmosphère de l'Université du Québec à Montréal. Il explique qu'il travaille étroitement déjà avec des élus, des agriculteurs de la Montérégie pour trouver des solutions dès maintenant à la diminution de ces réserves d'eau.
5: Il faut surtout pas se dire « Ah, mais c'est pour un futur très loin ». Il faut se dire c'est aujourd'hui qu'on doit agir. Il faut que les crises qu'on a chaque année, si cet été on manque d'eau, il faut qu'on rebondisse dessus pour dire « Vite, réagissons aujourd'hui de façon à préparer le futur ». Parce qu'on sait qu'on va être vraiment mis sur le grill. C'est-à-dire qu'aujourd'hui, on est sur médium, sur le barbecue, là. puis on s'en sort un petit peu, mais ça va être un enfer. Si on ne réagit pas, ça va être un vrai enfer.
2: Bon, il est quand même optimiste, Madeleine, optimiste parce que des élus, des groupes soulèvent cet enjeu publiquement. D'ailleurs, la ministre de l'Environnement, Pascale Derry, a dit que ça ferait partie des discussions lors des États généraux sur le financement des infrastructures municipales qui sont prévues la semaine prochaine, le 16 juin.
1: Marie-Christine Bouillon, merci.
2: Merci.
6: 5 questions pour comprendre avec François Brousseau.
1: Et avec François, on va parler ce soir de l'Arménie, petit État du Caucase du Sud, voisin de la Géorgie, de l'Azerbaïdjan, de la Turquie, qui vient d'aller aux urnes. Le parti du premier ministre Nikol Pachinian a fait campagne sur un virage pro-occidental de son pays et l'a emporté hier avec environ 50% des suffrages. Bonsoir François.
7: Oui, bonsoir Madeleine.
1: C'était le premier scrutin organisé depuis la perte très douloureuse pour les Arméniens de l'enclave du Haut-Karabakh. C'était en 2023 au profit de l'Azerbaïdjan. Mais l'épisode n'a pas empêché M. Pachinian d'être aujourd'hui réélu.
7: En effet, Madeleine, cet ancien journaliste, premier ministre depuis 2018, donc c'est un troisième mandat pour lui, il a opéré depuis quelques années une efficace reconversion politique et tout particulièrement après la tragédie du Karabakh, lorsque, là, je le rappelle, la quasi-totalité des 120 000 Arméniens de cette région enclavée dans le pays voisin avait pris la fuite devant la conquête militaire du territoire par l'Azerbaïdjan, vue alors comme inéluctable pour se réfugier dans la mère patrie. Une bonne partie était allée dans la capitale Erevan, et cette conversion que M. Nikol Pachinian semble avoir bien vendue à son électorat, ça a consisté à assumer la défaite, tourner la page du Karabakh, à signer un accord de principe avec l'Azerbaïdjan, c'était en 2025, c'est un accord de principe, c'est pas un accord détaillé, avec médiation américaine et signature à la Maison-Blanche, c'est une des fameuses paix dont s'enorgueillit Donald Trump, et puis à prendre un virage pro-occidental, pro-européen, pro-américain.
1: Et lors des événements de 2023, on avait accusé la Russie d'avoir abandonné l'Arménie, alors qu'elle était réputée être le protecteur traditionnel du petit pays. C'est de là que vient ce virage pro-occidental?
7: Oui, en bonne partie, oui. Je rappelle, c'est un peu d'histoire, que la Russie est ou était perçue comme le protecteur historique de l'Arménie en raison de son rôle séculaire de rempart chrétien face aux puissances musulmanes de la région, l'Empire turc, génocidaire en 2015, puis le voisin et allié de la Turquie, l'Azerbaïdjan. Et cette dépendance sécuritaire, ça avait été institutionnalisé par des alliances militaires, par l'héritage de l'URSS, parce que l'Arménie a été soviétique de 1920 à son indépendance en 1991. L'enclave du Haut-Karabakh était devenue indépendante et associée officieusement à l'Arménie pendant une trentaine d'années à cette époque-là. Mais les combats sanglants de l'année 2020 ont bien fait voir que l'Azerbaïdjan, soutenu et armé par la Turquie, avait désormais pris le dessus militairement contre la défense arménienne de l'enclave. La Russie avait alors déployé, ça a duré 3 ans, une force d'interposition d'environ 2000 soldats. Mais cette supposée force, elle n'a pas bougé lors de l'attaque finale, donc en septembre 2023 par l'Azerbaïdjan. Le drame s'est soldé, on s'en souvient, Madeleine, par une débandade foudroyante des forces arméniennes, par la fuite massive en Arménie de presque toute la population locale. Et ça s'est fait en moins d'une semaine. Ça a été vécu comme une trahison par de nombreux Arméniens face à la Russie. Cet épisode a fait apparaître, je dirais, la faiblesse de Moscou.

0: ou face à son, ce qu'on appelle le proche étranger, cette ceinture de pays de l'ex-URSS à qui le Kremlin dénie le droit à la pleine souveraineté.
1: Et à l'époque, Nicole Pachinian avait réagi comment? Parce qu'il était déjà premier ministre.
0: Oui, ben oui, depuis déjà un mandat et demi, il avait été relativement passif, je dirais, dans la défense du Karabakh. Il avait compris sans doute à la fin que c'était plus tenable et il s'était contenté de bien organiser l'accueil en Arménie aux frères de sang expulsés du territoire perdu. Il avait eu quelques manifestations contre lui, mais toujours est-il qu'il conserve aujourd'hui une grande partie de ses appuis. Il avait décroché, je suis allé voir, 54% des suffrages aux élections de 21 contre 50% aujourd'hui. Il a transféré, si on peut dire comme ça, une bonne partie du blâme pour cet épisode tragique, transféré vers la Russie qui était restée immobile, impuissante ou indifférente à l'époque. Faut aussi noter que l'armée russe, en septembre 2023, elle était déjà assez occupée sur un autre territoire, n'est-ce pas? L'Ukraine qu'elle avait envahie un an et demi plus tôt.
1: Est-ce qu'il y a toujours en Arménie des forces politiques plutôt pro-russe?
0: Oui, oui. Mais elle se présentait cette année en ordre dispersé, réparti en trois formations politiques. La principale s'appelle Arménie Forte. Elle était menée par un oligarque russo-arménien nommé Samuel Karapetian, un ami de Moscou. Ce parti est arrivé deuxième, 23% des voix. Avec les deux autres formations pro-russes, cette tendance globale totalise quand même 37% en Arménie, ce qui n'est pas rien. Et c'est pour ça d'ailleurs que Pachinian, tout en s'affichant ami des États-Unis, pro-européen, il a dit qu'il était partisan d'une candidature officielle du pays à l'Union européenne, on verra. Il ménage aussi le camp adverse en se disant partisan d'un maintien de l'Arménie, par exemple, dans l'Union économique eurasiatique qui est dominée par Moscou.
1: Et à Moscou? Est-ce que c'est mêlé de la campagne?
0: Ah oui, oui, ça a été une franche opposition à Pachinian en disant c'est nous ou c'est les Occidentaux. Et durant la campagne, Moscou a mis de l'avant une stratégie qu'on a déjà vue ailleurs, qui a marché par exemple en Géorgie, qui a échoué en Moldavie, c'est-à-dire campagne massive de désinformation. On a fait circuler sur Telegram et d'autres réseaux sociaux des rumeurs sur Pachinian, fauteur de guerre, corrompu, dégénéré sexuel, etc. Moscou a aussi poussé le fameux oligarque Karapetian, il était vraiment derrière lui. Mais contrairement à ce qui s'est passé un an et demi plus tôt en Géorgie, où la stratégie pro-russe a fonctionné là-bas, ben en Arménie aujourd'hui, la majorité a choisi la voie occidentale.
1: Merci François.
0: Au revoir, madame.
1: Je ne sais pas si vous commencez à sentir la frénésie de la Coupe du Monde qui commence dans quelques jours. Il y a le magazine Sports Illustrated qui a publié ces derniers jours son classement des 16 villes hôtes ou hôtesses. Vancouver et Toronto y volent la vedette, arrivant respectivement au premier et au troisième rang des meilleures villes hôtesses. On en profite pour faire le point avec mon collègue Francis Plourde à Vancouver. Bonsoir Francis.
2: Bonsoir Madeleine.
1: Donc Vancouver qui trône au sommet du classement, qu'est-ce qui explique cette première position?
2: Eh bien, plusieurs facteurs. Le premier, c'est l'emplacement central de BC Place, là, le stade de 54 000 places où vont avoir lieu les 7 matchs de la Coupe du Monde à Vancouver. BC Place est situé à quelques minutes à pied de nos studios, ici, à quelques pas d'une station de SkyTrain, donc le métro aérien de Vancouver. On a plusieurs bars, restaurants à proximité, des plages aussi près du centre-ville et un climat tempéré, donc qui sont d'autres facteurs là, mentionnés par le Sports Illustrated. Et aujourd'hui, les journalistes pouvaient visiter le stade BC Place qui a fait l'objet de travaux importants là, de 180 millions de dollars pour accueillir la Coupe du Monde. Et on a demandé à Don Hardman, le directeur général de la gestion des stades et des sites pour la FIFA pour le Canada en 2026, d'expliquer ce qui, selon lui, faisait de Vancouver la meilleure ville d'accueil de cette Coupe du Monde. On l'écoute.
3: You know, it's a beautiful city to begin with. It's a great football city, a great passion for this game, and they're ready to welcome the world. So I think it's just all come together very nicely.
2: Il a parlé, bien sûr, de la beauté naturelle de la ville de Vancouver, du fait qu'avec les Whitecaps, c'est une ville qui a une passion pour le soccer. Mais surtout, il a souligné la préparation qui s'est étalée sur plusieurs années. Et on voit cette préparation. Au centre-ville, on voit toutes sortes d'installations colorées au motif de la FIFA. Le musée des sciences Science World, avec son dôme très caractéristique, tout près de False Creek, a été transformé en immense ballon de soccer. Il y a des rues qui sont déjà fermées. On peut même voir au centre du centre-ville là, un drapeau canadien géant de 160 mètres par 80 qui a été installé au sommet du mont Grouse sur la rive nord. Donc, c'est assez impressionnant. Et à moins d'une semaine du premier match à Vancouver, il ne manque, semble-t-il, là, que les joueurs et les visiteurs.
1: Donc, Vancouver, au sommet de ce classement du Sports Illustrated, du magazine, arrive en deuxième place Seattle, troisième place, Toronto, je le disais. Qu'est-ce qui explique la force des villes canadiennes?
2: Mais un facteur mentionné, c'est le taux de change favorable. Ça, c'est évidemment. Mais Toronto aussi des forces en tant que ville multiculturelle. Le stade est lui aussi accessible en transport en commun. On dit qu'il offre une expérience intime avec ses 40 000 places et sa vue sur le lac Ontario. Et bon, Vancouver, Seattle s'est glissé en deuxième place. Là, on dit qu'il peut offrir quand même un mélange de Vancouver et de Toronto avec un climat favorable, un stade près de l'eau, accessible, d'excellents transports en commun. Le fait que ces trois villes-là se classent en tête des 16 villes hôtesses, ça montre aussi les failles des autres villes américaines. À San Francisco, le stade est situé à 64 km du centre-ville, donc c'est assez loin. À New York, le MetLife est au New Jersey. Il est présenté comme un cauchemar d'accessibilité. À Houston, par exemple, le stade va être difficilement accessible en transport en commun et le stationnement va coûter 125 $ américains, donc très cher. C'est tout un contraste avec Vancouver et Toronto, où les zones festives vont être vraiment au cœur de l'action.
1: Vous parlez des zones festives. Avez-vous l'impression que la population est enthousiaste par rapport à la Coupe du monde?
2: Mais pour l'instant, on ne sent pas à Vancouver réellement de frénésie. Et selon un sondage en ligne de la firme Nextdoor qui a été fait là, entre le 27 et 29 mai auprès de 1500 Canadiens, on remarque que la population de Vancouver est divisée. 45 % des résidents croient que l'impact va être positif. 45 % y voient plutôt des retombées négatives. La plus grande crainte, eh bien, elle est financière. 56 % des citoyens sont inquiets du coût pour les contribuables. Il faut dire qu'il y a peu de transparence par rapport au coût. Et on accueille à Vancouver la Coupe du Monde alors que la ville fait face à des pressions financière importante. Les Torontois, eux, semblent plus enthousiastes avec 57 % d'opinions positives par rapport à l'impact sur leur ville. Et les préoccupations à Toronto leur rejoignent celles à Vancouver, le coût pour les contribuables, la congestion routière, la sécurité. Donc, c'est à suivre si ça va perdurer, là, ce sentiment.
1: Merci, Francis.
2: Je vous en prie.
1: Et demain, on va parler de l'impact environnemental de cette Coupe du Monde. On parlait de 16 villes hôtesses. Quelle sera l'empreinte environnementale de cette compétition mondiale?
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1: Comment nourrir près de 10 milliards de personnes sur la Terre en 2050? Tout en respectant notre environnement, c'est le défi complexe dans lequel l'humanité est plongée dans un contexte de changement climatique et d'inflation du prix des aliments. Mais il y a des solutions, dont l'assiette planétaire, qui était au menu d'un colloque canadien au Palais des Congrès de Montréal la semaine dernière. Gilda, bonsoir.
5: Bonsoir, Madeleine.
1: Cette assiette planétaire, d'abord, expliquez-nous en quoi ça consiste.
5: Mais oui, et puis vous l'avez dit, au fil des décennies, la population ne cesse d'augmenter à peu près 8,3 milliards.
1: En ce moment même,
5: on estime qu'il faudra donc nourrir 10 milliards de personnes d'ici 25 ans. Comment le faire sans nuire à notre environnement? C'est là qu'un comité international de scientifiques, donc sous le nom de Eat Lancet, a créé un concept en fait très pragmatique de régime pour la santé planétaire, c'est comme ça qu'il l'appelle en anglais, fondé sur les meilleures données scientifiques possibles. Un modèle alimentaire donc qui veut favoriser une meilleure santé des populations, qui peut être appliqué à l'échelle mondiale, dans différents contextes, en tenant compte des variations culturelles et régionales. Et en gros, c'est quoi une alimentation d'abord riche en végétaux? Donc des céréales complètes, des fruits, des légumes, des noix, des légumineuses, et on demande de diminuer fortement, même 90% dans le cas du bœuf et du porc, le poisson, les produits laitiers, donc modérés ou faibles, avec l'objectif donc de réduire les impacts environnementaux et aussi les carences nutritionnelles de la plupart des régimes alimentaires actuels.
1: Avez-vous l'impression que ça ressemble au guide alimentaire canadien?
5: C'est pas faux, dans sa nouvelle mouture, le guide alimentaire ressemble à ça, avec quelques nuances, comme me l'expliquait d'ailleurs Geneviève Châtelain d'Équiterre, à qui je parlais la semaine dernière à propos de ce projet dont il faut aussi la promotion. On ajoute des notions de l'achat local, de circuits courts, de produits si possible, exemple de pesticides. Alors, même chez Équiterre, qui veut vraiment qu'on faire connaître cette assiette, on ne parle pas de régime en tant que tel, parce qu'on ne veut pas vraiment faire référence à des restrictions alimentaires.
1: On ne veut pas faire la morale.
5: Voilà, on veut plutôt faire des petits changements dans nos modes alimentaires en allant vers un objectif d'une alimentation, plus écologiquement durable, si vous voyez. Et on le voit parce que ce genre de message dans la population passe assez difficilement. Il y a d'ailleurs un sondage qui est paru la semaine passée, le baromètre de la consommation responsable de l'École des sciences de la gestion de l'UQAM, de l'Université du Québec à Montréal, qui parle d'éco-fatigue. Une dynamique qui parle d'une saturation progressive près du tiers des Québécoises et des Québécois se disent fatigués des leçons de morale sur l'environnement, trouvent que

0: Les rappels à mieux consommer sont plus lassants que motivants. Ils sont 42% à dire qu'ils sont impuissants face à la crise écologique. Alors, c'est sûr que c'est mieux d'essayer de trouver des modèles, j'allais dire, positifs.
1: Mmh. Donc, l'idée, c'est de promouvoir une assiette planétaire sans que ça soit moralisateur, sans que ça a l'air plate aussi, si je comprends bien.
0: Mais oui, on veut y trouver du plaisir. C'est ça aussi le défi. Et j'en ai parlé d'ailleurs avec le chef Simon Deveau du Lude. C'est le chef exécutif de Maestro Culinaire. Ça, c'est l'entreprise qui est en charge des services alimentaires du Palais des Congrès, justement, pour l'occasion du colloque la semaine passée sur l'alimentation dans les écoles. Ils ont servi un menu, cette assiette planétaire, comme on l'appelle, et ils vont l'adopter. Ils ont commencé à l'adopter et faut penser que le Palais des Congrès, donc c'est à grande échelle, hein, on parle de milliers d'assiettes qui sont servies dans les nombreux événements qui s'y déroulent. Et donc un menu qui peut être à la fois planétaire et gourmand. Salade de lentilles beluga avec chimichurri, la sauce argentine avec les herbes fraîches. Vous savez, salade de courge rôtie à l'érable. Je vous dis aussi qu'ils ont travaillé on en parlait d'ailleurs la semaine passée, le champignon, la crinière de lion. Un gros champignon dont on peut faire des espèces de steak, si vous voulez, qu'on va griller, poêler avec des oignons confits à l'érable. Et puis, un sauté de tempeh qu'on fait, vous savez, ce soya fermenté comme des lardons. Donc, on peut vraiment rendre ça gourmand et c'est clair que les gens l'adoptent, c'est-à-dire que la clientèle le demande de plus en plus et on le voit non seulement au Palais des Congrès mais avec Équiterre, ils font des projets avec des écoles, notamment Cantine pour tous, Club des petits déjeuners. On est au début d'une petite révolution où on va commencer à intégrer cette assiette planétaire tranquillement dans les menus. Alors ça va être à voir si ça va marcher, mais ce que disait et le chef Équiterre, puis j'ai vu aussi l'exemple de Marie-Lou de 3 fois par jour qui racontait sur son compte Instagram que depuis l'année, elle ne publiait que des recettes végétariennes. Elle ne l'a pas dit. Et avant, quand elle le disait, elle voyait que les gens se désintéressaient de ses recettes. En ne le disant pas, elle a remarqué que son taux d'engagement n'a pas bougé.
1: Oui, alors peut-être que l'étiquette déplaît ou freine les ardeurs des consommateurs. Peut-être comme des parents qui cachaient des légumes dans des muffins. Ou mon père qui faisait de la soupe au navet en l'appelant la soupe royale.
0: Oh!
1: C'était bien meilleur. Gilda, merci beaucoup.
0: Merci, Madeleine.
1: Et c'est comme ça que ça prend fin ce soir. Si vous avez des suggestions, des commentaires, écrivez-nous. Ça nous regarde, @radio-canada.ca. Ici Madeleine Desmorin. Bonne soirée à tous. À demain.

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1: Bonsoir, ici Fred Harding. Voici les informations. La nouvelle gouverneure générale du Canada, Louise Arbour, a été assermentée ce matin. Avant d'occuper ce poste, la juriste de profession a eu une grande carrière à l'international. Elle a notamment été haute commissaire aux droits de l'homme des Nations Unies. Et même si le rôle de gouverneur général est avant tout symbolique, le professeur à l'École des affaires internationales de l'Université Carleton, Philippe Lagacé, souligne que cette fonction peut être utile dans la représentation du Canada à l'étranger.
2: De plus en plus, les gouvernements utilisent les gouverneurs généraux pour des rôles diplomatiques. Donc, ça sert à envoyer le représentant du chef d'État à divers pays afin d'avancer des intérêts du Canada. Et souvent, c'est important parce que un chef d'État rencontre généralement seulement un chef d'État. Donc, c'est utile parfois quand la gouverneure générale peut aller rencontrer un monarque ou un président cérémonial dans d'autres pays.
1: Louise Arbour est la sixième femme à occuper ce poste. Elle succède à Mary Simon. Et cette nomination est une source d'inspiration pour plusieurs

0: élèves d'une école qui porte le nom de la nouvelle gouverneure générale à Ottawa. Anne-Marie Tréquet les a rencontrés.
1: De voir Louise Arbour devenir gouverneur général, c'est impressionnant.
2: Je sens un peu bien parce que personne ne savait de cette école, mais maintenant, vraiment beaucoup de personnes le savent.
3: Pour les élèves de l'école élémentaire publique Louise Arbour à Ottawa, c'est une journée de grande fierté. Car lundi marque officiellement l'entrée en fonction de Louise Arbour, après qui leur école est nommée, comme gouverneur général. La nouvelle réjouit tout autant les parents, qui espèrent que Mme Arbour pourra inspirer leurs jeunes. C'est d'ailleurs le cas d'Itéchan Rached, qui a deux jeunes filles, dont une de 5 ans.
4: Un sens de fierté. Je pense que c'est quelqu'un qui a quand même eu une très belle carrière. Ayant deux filles, je pense que c'est un exemple parfait pour que mes enfants peuvent modeler après.
3: Même son de cloche du côté de Marie-Camille Lalande, mère de deux enfants qui fréquentent l'école.
5: Elle a quand même défendu la cause de plusieurs personnes qui méritaient beaucoup d'appui. Nous, ça nous rend très, très, très fiers. On est super contents pour elle, pour la communauté francophone aussi.
3: Louise Arbour est la 31e personne à occuper le poste de gouverneur général et seulement la 6e femme. Elle succède à Mary Simon, qui a terminé son mandat de 5 ans. Juriste de formation, Mme Arbour a déjà été juge à la Cour suprême de l'Ontario et du Canada. Elle a également été haute commissaire des Nations unies aux droits de l'homme. Louise Arbour occupera le poste de gouverneur général pour au moins les 5 prochaines années, mais son mandat pourrait s'étendre jusqu'à 7 ans. Ici Anne-Marie Tricky, Radio-Canada, Ottawa.
0: Et à Calgary, le chef du Parti conservateur du Canada, Pierre Poilievre, affirme qu'Ottawa doit changer ses politiques pour apaiser les ardeurs séparatistes de l'Alberta. Son discours survient dans un contexte où les Albertains devront voter à l'automne s'ils veulent ou non d'un référendum sur la sécession de la province. Le gouvernement canadien doit arrêter de s'ingérer dans les affaires de la province des Prairies, selon le chef conservateur.
6: La solution pour les Albertains, ce n'est pas de couper des liens avec nos compatriotes à travers le Canada. La vraie solution, c'est de faire des alliances avec d'autres provinces, de s'unir pour rendre le Canada plus abordable, plus sécuritaire, plus autonome et plus uni. On doit s'unir avec le Québec pour rétablir l'autonomie des provinces, y compris sur l'immigration.
0: Pierre Poilievre a indiqué qu'il allait mener une campagne à travers l'Alberta cet été pour encourager la population à rester au sein du Canada. Et au Québec, maintenant, la ministre de l'Environnement, Pascale Derry, dit prendre très au sérieux les inquiétudes des municipalités qui craignent les pénuries d'eau. Des élus de la Montérégie demandent que le Bureau des audiences publiques sur l'environnement, le BAP, se penche sur la question. Mais Québec n'a pas encore déterminé comment s'attarder à ce problème. Les explications à ce sujet de David Savoie.
7: On s'assoit un peu sur nos lauriers au Québec en se disant qu'on a notre fameux or bleu puis qu'on manquera jamais d'eau.
8: La mairesse de Longueuil, Catherine Fournier, est aussi présidente de la table de concertation régionale de la Montérégie. Quand elle a consulté les différentes MRC de la région, elle a souvent entendu parler des inquiétudes liées à la disponibilité de l'eau. Selon la mairesse de Longueuil, 40% de la population de l'est de la Montérégie dépend de nappes phréatiques. Dans la province, c'est près de 30% de la population. Des nappes phréatiques qui se régénèrent moins vite qu'avant. C'est la raison pour laquelle elle souhaiterait que le Bureau des audiences publiques sur l'environnement, le BAP, se penche sur le sujet. Sur le fond, la ministre de l'Environnement, Pascale Derry, est d'accord. C'est sur la forme qu'elle s'interroge.
9: Est-ce que le BAP est le meilleur outil pour répondre à ces questions-là, pour s'assurer d'avoir un portrait complet, plus précis, parce qu'on manque de données actuellement? Ça nous prend davantage de données pour avoir un portrait beaucoup plus précis, beaucoup plus complet.
8: Le sujet sera notamment abordé la semaine prochaine lors des états généraux sur le coût et le financement des infrastructures municipales. Professeur à l'UQAM, le spécialiste de la gestion de l'eau, Florent Barbeco, étudie les nappes phréatiques. Il a notamment travaillé sur les ressources hydriques de la Montérégie.
10: Je suis optimiste parce qu'on parle des choses, on vient les mettre sur la table, puis on vient les mettre au bon moment. C'est-à-dire que le travail qu'on fait aura ses plus belles répercussions, peut-être dans 20, 30, 50 ans, 100 ans.
8: Le Québec détient 3% des réserves mondiales d'eau douce renouvelable, des réserves menacées par l'étalement urbain et les changements climatiques, selon les groupes environnementaux. Ici David Savoie, Radio-Canada, Montréal.
0: Et une panne touche actuellement les systèmes informatiques et téléphoniques de plusieurs établissements de santé de la rive nord de Montréal, à Laval, dans la Naudière et dans les Laurentides. Il est recommandé aux patients d'éviter le service des urgences de l'hôpital de la Cité de la Santé à Laval, sauf pour une situation nécessitant une intervention immédiate. On ne sait pas encore quand la situation sera rétablie. Voilà, c'est ce qui met fin à ce bulletin d'information. Le prochain rendez-vous est dans une heure.

Alors, bonsoir tout le monde. Bon début de semaine. On va parler de gros chiffres ce soir parce que on va parler de notamment de galaxies. Et pour étudier les galaxies, ça prend des gros appareils. Et là, je vais vous parler, et on va surtout vous parler ce soir d'un... Je ne sais pas si c'est le plus gros appareil scientifique jamais construit, mais si ce n'est pas lui, c'est pas loin. Vous écoutez Moteur de recherche?

Et ce soir, un moteur de recherche qui répond à vos questions en sciences, santé, technologie, environnement, consommation, faire croître un plant de tomate à l'horizontale. Quels sont les avantages? Quels sont les inconvénients? Pourquoi les galaxies ont-elles généralement une structure plane plutôt qu'une forme sphérique? Ben, ça, c'est un auditeur qui nous a demandé ça. Est-ce qu'effectivement, c'est le cas? Puis, on va aussi répondre à une question très, très chouette, c'est-à-dire, qu'est-ce qu'il y a au bord? Tu sais, sur le coin, là, quand t'arrives au bout de la galaxie, genre, est-ce que tu tombes dans l'espace? Comment les poils repoussent après une épilation et une perte d'odorat causée par un médicament est-elle réversible?

0: fin de semaine, que vous avez planté des fleurs, si vous avez eu la chance de planter des fleurs, ça fait du bien, se mettre les mains dans la terre. Et si c'est pas le cas, ben, j'espère que vous avez passé un beau week-end pareil. On a du monde qui rayonne ici ce soir en studio, je dois vous le dire. On a Chloé Bourquin. Bonsoir, Chloé.
1: Bonsoir.
0: On a Nathalie Letarte. Bonsoir, Nathalie.
2: Bonsoir, Mathieu.
0: Et on a notre invitée. C'est la deuxième fois qu'on la reçoit à l'émission déjà, parce qu'on avait tellement adoré son passage quand on est allé la voir chez elle à l'Université Laval. C'était pour l'Expo Science il y a quelques mois. C'est Marie-Lou Gendron-Marcellet, qui est astrophysicienne, professeure adjointe au département de physique, de génie physique et d'optique de l'Université Laval, titulaire de la chaire de recherche du Canada sur les environnements des amas de galaxies. Bonsoir, Marie-Lou.
1: Bonsoir.
0: C'est un beau gros titre.
1: Oui, mais ça, wow, c'est intense.
0: Une belle tartine, on aime ça. Je vous présente, avant de revenir parler de ces télescopes et de ces appareils qui sont quand même très, très gros, je vous présente quelqu'un que vous connaissez bien à l'émission, c'est Pierre-Antoine Gilbert. Bonsoir, Pierre-Antoine.
3: Allô, Mathieu.
0: Enseignant à l'Institut national d'agriculture biologique. Pierre-Antoine, ce matin, dans l'actualité, j'ai vu cette nouvelle, comme vous, j'imagine, du gouvernement fédéral là, qui commencerait peut-être à rétro-pédaler sur la question des pesticides. Puis là, je me suis dit, mon Dieu, Pierre-Antoine Gilbert doit avoir tellement d'affaires à dire là-dessus. et vous, qui enseignez l'agriculture biologique, ça a dû vous faire friser vos petits cheveux courts.
3: Ben oui, quand même. Ce qui me fait friser beaucoup les cheveux, peu importe si ça soit biologique ou conventionnel, je pense que c'est le fait de ne pas écouter la science et les scientifiques qui sont derrière. On a quand même l'Agence de réglementation de lutte antiparasitaire, l'ARLA, au Canada. Puis je pense que c'est important que nos politiciens les écoutent et que ça ne devienne pas un truc partisan.
0: Ouais.
3: Puis il existe quand même d'autres moyens de lutte. Là. La lutte mécanique, elle a été mise de l'avant. Puis des fois, les stratégies, c'est peut-être de combiner une simple utilisation de pesticides avec du désherbage mécanique, Mathieu.
0: Ouais.
3: Mais un des problèmes qu'on voit de plus en plus, c'est qu'il y a beaucoup de populations de mauvaises herbes. On parle de 153 populations qui ont été répertoriées en 2025 qui sont résistantes aux herbicides. Ça veut dire que ces produits-là marchent de moins en moins, puis malheureusement continuent peut-être à contaminer nos cours d'eau. Là.
0: Ouais. Et quand j'entendais parler de sécurité alimentaire, je sais pas si vous avez eu la même réaction que moi. J'avais l'impression de lire une ligne de lobbyistes.
3: Ben, je pense qu'on est dans les temps, là. Ça me rappelle un peu celle sur les boissons énergétiques et le pamplemousse. Mm-hmm. Fait que, je veux pas faire d'amalgame, là, mais je le fais quand même.
0: En tout cas, envoyez-nous des questions si vous voulez qu'on aille plus loin ici à l'émission là-dessus. On se parle dans quelques minutes, Pierre-Antoine, mais juste avant, je veux vous présenter un appareil extraordinaire. Vous savez que moi, j'ai un petit faible pour les télescopes. J'en ai visité quelques-uns dans ma vie. Un des plus beaux voyages de ma vie, c'était aller au Nouveau-Mexique, dans le désert, voir le Very Large Array, qui est un radiotélescope absolument splendide. Et là, il y en a un nouveau qui est en train de d'être construit un peu partout. Quand je dis un peu partout, là, c'est Australie et Afrique du Sud. Et ça tombe bien parce que Marie-Lou Gendron-Marcellet travaille de manière quoi? Travaille sur l'équipe de construction?
1: Oui, j'ai déjà travaillé un peu, impliqué en tout cas sur les bords de cette grande expérience-là. Ouais.
0: Mais quand on dit grand, là, c'est

0: c'est gigantesque, cet appareil-là.
1: C'est une grosse affaire. Ouais, ouais. En fait, c'est deux télescopes différents. Ouais, complètement différents.
0: Et qui vont vous permettre de voir quoi?
1: Mais c'est le monde radio, donc c'est la lumière qui sont invisibles à nos yeux, à nous. Donc, la lumière radio qui vient de plein de choses, mais entre autres de galaxies très lointaines. Ça va être le télescope radio le plus sensible au monde qui va être construit.
0: Carrément, hein, ouais. Carrément. Est-ce que ça va rendre caduque des appareils comme le VLA, le Very Large Array, au Nouveau-Mexique?
1: Ben, pas tout à fait, parce que en fait, ce télescope-là, comme il va être au sud, en fait, dans l'hémisphère sud, donc il va seulement pouvoir voir l'hémisphère sud. Donc, c'est important aussi d'avoir d'autres télescopes qui peuvent faire d'autres choses dans le Nord. Ouais.
0: En tout cas, si vous voulez voir ce à quoi ça ressemble, faites une recherche sur Square Kilometer Array, donc SKA. Vous irez voir, les images sont assez impressionnantes là, parce qu'on va être dans le désert en Australie et en Afrique du Sud également. Première année 2027, c'est ça?
1: Oui, on parle des premières années qui vont devraient sortir en 2027. Ouais. Pour un des deux, en tout cas.
0: Allez-vous l'utiliser?
1: Ben, j'espère que oui. Ah, c'est vraiment ça que je me prépare depuis plusieurs années pour ça.
0: Ça doit coûter un bras?
1: Ah, ça, oui. C'est, en fait, c'est 14 pays membres qui le construisent tout ensemble. Ouais.
0: Mais vous, quand vous faites des demandes dessus, le bill, est-ce que c'est pas à vous?
1: Oh. Non? J'espère que non.
0: D'ailleurs, c'est intéressant de voir comment on paye quand on vend. On veut des questions pour pouvoir y répondre. Alors, si vous voulez aller voir le site de ce Square Kilometer Array, c'est sko.int. Sko.int. Peut-être une future question pour moteur de recherche. Bienvenue parmi nous, Marie-Lou Gendron-Marcellet.
1: Merci beaucoup.
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0: On va parler de tomates horizontales parce que ça fait tellement moteur des questions sur les tomates horizontales avec notre ami Pierre-Antoine Gilbert, qui est agronome, enseignant à l'Institut national d'agriculture biologique. On a André Noël qui nous envoie ceci. Ma voisine a toujours de superbes tomates chaque année. J'ai su cette semaine qu'elle les plante à l'horizontale. Je ne savais pas que cette technique existait. Est-ce qu'il y a un avantage? Est-ce mieux? Pourquoi? On dirait que j'ai de la difficulté à me convaincre qu'il y ait un avantage, mais force est d'avouer que ces tomates sont toujours plus belles que les nôtres. Je me suis dit que vous connaissiez sûrement quelqu'un qui connaît la réponse et qui pourrait éclairer ma lanterne. Alors oui, cet éclaireur de lanterne, de réverbère, pour reprendre une formule connue, il s'appelle Pierre-Antoine Gilbert. On le joint dans sa campagne à Tingwick. Pierre-Antoine.
3: Dans ma campagne où j'ai justement planté mes tomates aujourd'hui, Mathieu.
0: Ah oui, hein? Donc, à l'horizontale?
3: Oui.
0: Oui ou non?
3: En diagonale.
0: En diagonale. Wow, OK, ça, c'est les techniques de l'avenir. Ça se peut ou pas, des tomates à l'horizontale?
3: Oui, ça se peut tout à fait. Puis honnêtement, je pense que c'est une des questions ou des pratiques qui revient le plus sur les plateformes d'échange, sur les réseaux sociaux. Elle fait bien de poser la question et de se demander la raison du pourquoi. Puis moi, ce que je trouve ça vraiment mignon là-dedans, c'est qu'il n'y a pas juste l'herbe qui est plus verte chez le voisin, Mathieu. Il y a aussi les tomates qui sont plus rouges, si je comprends bien le sens de sa question.
0: Ouais.
3: Moteur de recherche, c'est probablement l'émission la moins binaire de toutes les émissions. Là, je ne suis pas comme un ordinateur 1-0. Fait qu'il y a beaucoup de nuances. Je vais essayer d'en faire part là, tout au long de ma chronique là. Puis la première chose je vous dirais, c'est que ça va dépendre du contexte dans lequel on va planter. Par contexte, je me demande, est-ce qu'elle va planter en pot, est-ce qu'elle va planter en plein champ dans son jardin? Ensuite, le type de tutorage qu'elle va utiliser, est-ce que ça va être je sais pas si vous voyez dans votre tête les cages à tomates là, c'est un peu des cônes en forme de cône, c'est circulaire, c'est métallique, puis ça vient soutenir le plant. Versus, je dirais, un tutorage à la verticale où l'on vient attacher les plants. Le type de variété, évidemment, puis je vous dirais, ça dépend à l'échelle qu'on le fait. Donc, dans les serres où j'enseigne, on vient greffer les plants, Mathieu, pour des raisons agronomiques de phytoprotection. On veut éviter des maladies de sol. Puis à ce moment-là, si je viens enterrer par-dessus ma greffe, la fusion, le point de greffage où la cicatrisation s'est faite, le problème, c'est que ma partie aérienne qu'on appelle le greffon risquerait de s'affranchir. Puis à ce moment-là, ça n'aurait pas valu la peine de faire ce greffage-là. Fait que vous comprenez qu'il y a plusieurs, je dirais, nuances qui doivent être apportées. Mais la raison du pourquoi on peut le faire avec la tomate, qui est une caractéristique biologique, morphologique importante, c'est que la tomate a une très grande capacité à faire ce qu'on appelle des racines adventives au niveau de sa tige.
0: Ah, donc, oui. Qu'est-ce que c'est des racines adventives?
3: C'est comme si au niveau cellulaire, il y avait une différenciation qui se faisait. Puis à ce moment-là, la cellule qui était prévue pour être une tige peut décider de redevenir racine. Puis des fois, on va le voir, ça forme comme une espèce de gale un peu beige, un peu liégeuse, surtout dans des conditions extérieures où c'est très humide, le taux d'humidité est très fort. Puis à ce moment-là, ce qui va se passer, c'est qu'on va avoir l'impression que c'est une petite boursouflure qui peut ressembler à une maladie, mais ce sont éventuellement des futures racines en devenir.
0: Ah,
3: parce
0: ouais.
3: que la la tomate, elle veut prendre, posséder le monde, tiens. Elle veut avoir une emprise sur tout le monde.
0: Elle veut vivre, c'est ça que vous voulez dire, là. Ouais.
3: Exact. Comme plein d'autres plantes potagères quand même. Si on pense à la fraise qui fait des stolons, c'est comme une tige aérienne, mais elle va aller faire des petits bébés un peu partout sur lesquels il va avoir aussi des racines adventives parce qu'elle aussi, elle veut contrôler le monde. Là. Finalement, elle chicane toute la gang.
0: On vient de parler des tomates et des fraises pour le contrôle du monde. Bravo. C'est la première fois, je pense, que j'entends ça dans ma vie. Alors, il y a une première à tout.
3: Ce qui fait quand même une belle salade au final.
0: Ben là, c'est clair, comme petit rosé. Là. En plus, on a la température pour ça. Pierre-Antoine, là, vous parlez les tomates, il faut les aider. Puis on a l'impression, là, c'est tellement compliqué. Puis juste les faire tenir debout.
3: Oui.
0: C'est, on dirait que ça prend un doctorat. C'est pas mieux. Non, mais c'est vrai, ils sont pas faites fortes, ces tomates-là. Dans le fond, on n'est pas aussi bien de les laisser aller où est-ce qu'elles pousseraient normalement.
3: Oui et non. Bon, OK. La tomate, c'est une culture qui est capricieuse, mais qui pardonne beaucoup. Fait que c'est pas pour rien que c'est la reine du potager. Là, elle a un peu cette étiquette-là. Elle demande des soins, puis elle demande un certain laisser-aller, puis elle va nous le rendre, puis elle va nous le donner, dans le fond. Puis il faut pas oublier une chose, quand même que vous la plantiez à l'envers, là, j'exagère un peu, à 90 degrés ou à 45 degrés, elle va finir par faire ce qu'on appelle, puis ça, vous connaissez ça bien, Mathieu, mais le phototropisme, c'est-à-dire qu'elle va chercher la lumière au niveau de ses feuilles, puis ses racines vont finir par faire du géotropisme, donc il va chercher par la gravité à descendre. Fait que même si vous la plantez à 45 degrés, au final, elle va finir par se relever et se redresser, puis c'est là, comme vous dites, que des fois, elle a de l'air bête un petit peu, mais là, l'idée de venir la tuteurer, puis essayer de venir l'aider. Mais au départ, ce qu'il faut comprendre, c'est que la tomate, à l'état sauvage, c'était une liane courante au niveau du sol. Donc, elle n'avait pas d'organes pour s'attacher de vrai, comme on peut voir des fois avec le concombre, ou comme les haricots grimpants, eux autres, ils font du tigmotropisme. Là, quand ils frappent un obstacle, ils vont s'enrouler autour parce qu'ils ont comme des petits crochets sur la tige. La tomate, elle n'a pas ça.
0: C'est une liane rampante. Hey, non, mais ça, c'est quand même... Je sais pas pour vous dans le studio, moi, j'ai jamais allumé là-dessus. Là. Non, mais la tomate était une liane rampante à l'origine.
3: C'est quand la dernière fois que vous avez croisé un plant de tomates sauvages, Mathieu?
0: Sais d'où ils viennent. On en a déjà parlé à l'émission. Voilà. C'était au Pérou, puis ça a l'air que c'était pas bien bon.
3: Non, c'est ça. Ben, surtout les vertes, parce que là, on est dans l'acidité, on est dans la solanine, fait que ça donne même mal au ventre. Il n'y a rien d'intéressant là. D'ailleurs, au début, c'est pour ça que les Européens en avaient peur. Mais bref, elle rampe au sol. Puis là, elle cherche un peu, pas à contrôler le monde. Je disais des niaiseries comme d'habitude, mais elle cherche à assurer sa survie. Fait qu'admettons, je ne sais pas, moi, il y a un animal qui passe par là, il y a piétine. Ben, c'est là l'idée d'avoir développé des racines adventives qui vont être capables de se réenraciner ailleurs. Puis ça, c'est une technique même qu'on a utilisée, nous, les humains, pour essayer de multiplier les végétaux qui s'appelle le marcottage. Donc, des fois, on vient enterrer un bout de branche, un bout de tige dans la terre, puis à ce moment-là, il va y avoir des nouvelles racines qui vont pouvoir émerger, puis ça va permettre à la plante de soit de la diviser, de la multiplier ou de se réenraciner, surtout dans le cas où elle avait eu un problème de racine. À ce moment-là, même, ça peut aider à sa survie.
0: Revenons donc à la question de notre auditeur. Est-ce que ça leur donne un avantage si on les met à

0: une serre chez un producteur, une productrice maraîchère. Là, vous voulez les amener dehors, chez vous, plein soleil, au vent, il fait sec. Fait que c'est comme si on passait de « je suis bien, je suis dorloté » à un environnement plus austère. Fait qu'à ce moment-là, l'idée de venir les enterrer juste au niveau du vent, au niveau du fait qu'elles se tiennent mieux, ça va les aider peut-être après la phase d'acclimatation, là où on les habitue à aller dehors, à se réenraciner, puis peut-être justement du fait que la tige était mince, fragile, qu'elle pourrait casser facilement au vent. À ce moment-là, l'idée de venir enterrer le plant au niveau de sa tige, même des fois, il y en a qui vont enlever les premières feuilles, ils vont les tailler, puis ils vont venir caler le pot là, un peu plus creux. Le hic, je dirais, de cette technique-là, c'est quand on a 4-5 plants, ça se fait bien. Moi, j'en fais 50 au jardin chez nous. Là, on est un peu fou de sauce à spag. Ben, faire des tranchées pour enterrer tout ça, c'est un exercice physique en soi. Puis dans ce travail, j'ai pas vu encore le volet planter des tomates. Mais j'imagine ça.
1: Pourriez même pas flasher ça sur les réseaux sociaux.
0: Exactement. Bon, je dis bien des niaiseries, mais tout ça pour dire que c'est une technique, honnêtement, qui peut être enviable pour sauver des plants, des fois, qui ont l'air un petit peu plus moches. Mais si on a des jeunes plants courts et trapus, on va respecter la motte. Fait que la motte, c'est vraiment la zone de terre qui arrête dans le pot. Puis là, à ce moment-là, on peut le planter au niveau de la motte si on trouve que nos plants sont forts. Ils ont l'air d'être costauds.
1: Ah ouais, respecter la motte. Que c'est beau. Voilà. Puis là, en même temps, ce que vous me dites, c'est que si les tomates de la voisine d'André Noël sont plus belles, c'est pas parce qu'elles sont à l'horizontale, c'est peut-être pour d'autres raisons.
0: Ah, c'est peut-être le soleil, c'est peut-être la fertilisation, c'est peut-être le choix de la variété. Moi, je pense que si sa voisine fait des meilleures tomates qu'elle, peut-être qu'il pourrait travailler en communauté, puis elle, peut-être qu'elle préfère les fraises que je parlais tantôt.
1: C'est lui,
0: les
1: concombres. C'est André Hill.
0: Ah, ouais. Bon, ben,
1: André ferait des fraises, puis sa voisine ferait des tomates.
0: Des échanges, mais qui apprécie la sandwich aux tomates que sa voisine lui sert. Je pense que ça reste majeur, mais il y a un paquet de facteurs qui font que la tomate du voisin est plus rouge que la nôtre. Ça, c'est définitif.
1: Puis quel beau moyen aussi de faire du bon voisinage que d'y aller par ce troc de légumes.
0: Voilà.
1: Voilà. On vous souhaite une très bonne saison, Pierre-Antoine. J'espère que vos tomates vont déjà bien.
0: Merci, Mathieu.
1: Pierre-Antoine Gilbert est agronome, enseignant à l'Institut national d'agriculture biologique, qui nous parlait dans son champ, dans sa magnifique campagne de Tingwick.
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1: Avec Marie-Lou Gendron-Marcellet, qui est astrophysicienne, professeure adjointe au département de physique, de génie physique et d'optique de l'Université Laval, titulaire de la chaire de recherche du Canada sur les environnements des amas de galaxies. C'est la personne toute trouvée pour répondre à ces deux questions dont j'aime beaucoup la formulation. Pourquoi les galaxies ont-elles généralement une structure plane plutôt qu'une forme sphérique? Premièrement, est-ce le cas? C'est ce qu'on va voir avec Marie-Lou. Et l'autre question, l'espace qu'occupent les galaxies a-t-il des frontières? Ça, c'est Ed Bello qui nous a envoyé la première question, puis Elisabeth Doré de Sherbrooke pour la deuxième. Donc, est-ce que tu peux arriver comme au bout? T'es arrivé au bout de la galaxie, puis là, pouf! Tu tombes dans l'espace. Hein? Alors voilà, Marie-Lou, rebonsoir.
3: Rebonsoir.
1: On va le dire d'emblée, les galaxies, ça a pas mal plus de formes que l'on pense.
3: Ouais, exact. C'est ça, quand on pense à une galaxie, là, c'est une espèce de structure spirale, souvent. En forme de disque, non? C'est un peu ça l'image qu'on a, parce que c'est la forme qu'a notre propre galaxie à nous, qui est la Voie lactée.
1: Ouais. Okay?
3: Donc, c'est pour ça, probablement, que c'est la forme qu'on s'imagine le plus.
1: Souvent, quand on va la dessiner, c'est ça qu'on va voir. Peut-être les photos aussi qu'on va retenir davantage. Sauf que quand on regarde des photos de galaxies, de toutes sortes de galaxies, on se rend compte que c'est un zoo. C'est une ménagerie.
3: Exact. Ah, ouais. C'est vraiment, il y a toutes sortes de formes de galaxies.
1: Il y en a combien?
3: Il y en a plein. Il y en a des irrégulières. Il y en a qui ont complètement comme des formes un peu spéciales. Il y en a des spirales, par exemple. Puis après ça, il y a une autre classe qui est vraiment importante aussi, qui sont les galaxies elliptiques, qui sont les galaxies sur lesquelles je travaille. Donc, c'est pour ça que c'est important.
1: Exact.
3: Je les adore. Et donc, c'est vraiment des espèces de sphères d'étoiles. Donc, c'est pas du tout un disque. Okay? C'est vraiment une espèce de... comme une boule d'étoiles.
1: À quoi c'est lié, la forme des galaxies? Comment on les explique?
3: C'est ça, la grande question. Puis ça, c'est toute la question de l'évolution, de la formation des galaxies. Puis ça, c'est une grande, grande question. Beaucoup de monde qui travaille là-dessus, puis on n'a pas encore toutes les pièces du puzzle. Mais grosso modo, on peut s'intéresser à où est-ce qu'on trouve des galaxies spirales, par exemple, versus où est-ce qu'on trouve des galaxies elliptiques. peut voir, aller voir leur environnement. OK? Aller voir ça. Fait que si on s'intéresse, par exemple, aux amas de galaxies, donc des ensembles de galaxies où on a comme des milliers de galaxies qui sont très proches, là, on retrouve

0: trouve plus de galaxies elliptiques que de galaxies spirales, par exemple. Ouais. Alors, les galaxies spirales, eux, ils se retrouvent moins dans ces espèces de rassemblements-là.
1: Si, par exemple, on regarde notre galaxie à nous, donc la Voie lactée, qui est une galaxie spirale, est-ce qu'on est dans un quartier où il y a beaucoup, beaucoup d'autres galaxies? Ou
0: non,
1: on est plutôt
0: c'est ça.
1: Seul
0: on
1: quand on compare à d'autres?
0: Exact. Nous, on est comme dans un petit village de galaxies. Donc, il y en a quelques-unes autour de nous. Andromède, je ne sais pas si vous connaissez, c'est notre voisine. Ouais. Notre voisine galaxique. Aussi, une galaxie spirale. Après ça, il y a les nuages de Magellan, quelques petites galaxies comme ça, mais c'est pas gros, c'est quand même tranquille. Okay?
1: Et quand on sort de ça, il y a beaucoup, beaucoup de vide.
0: Ouais, exact.
1: Puis après ça,
0: il y a plein d'autres groupes. C'est ça qu'on appelle là, des groupes, là, des petits villages comme ça, là, des espèces de petits groupes, villages de galaxies. Mais éventuellement, on rejoint un amas de galaxies qui est comme une espèce de grosse ville de galaxies ensemble.
1: Votre domaine de spécialisation, c'est les elliptiques?
0: Ouais, ben c'est surtout les environnements, justement, des amas de galaxies. Qu'est-ce qui se passe dans ces endroits-là très complexes, très
1: qu'est-ce qu'on peut tirer justement comme enseignement du fait que quand on trouve des spirales, elles sont généralement tout seules, il n'y a pas trop de monde autour, puis quand il y en a d'autres types, là, elles sont plus en gang. Qu'est-ce que ça nous enseigne sur la manière dont elles se forment ou sont-elles peut-être rendues dans leur vie aussi?
0: Oui, ben en fait, c'est vraiment la preuve, la meilleure preuve qu'on a que probablement que les galaxies elliptiques se forment par fusion de galaxies. Vu qu'on les retrouve principalement dans des endroits justement où il y a beaucoup d'interactions de galaxies, ben on se dit nécessairement, probablement qu'ils sont venus justement de fusion de deux galaxies spirales, par exemple. Mm-hmm. Après ça, on a des simulations qu'on peut faire qui vont dans ce sens-là, qui vont, quand on les mélange ensemble, toutes ces deux immenses galaxies-là, ça peut faire une espèce de boule d'étoiles. Donc, les étoiles vont comme être un peu genre sur plein d'orbites un peu chaotiques, puis ça va faire comme une sphère d'étoiles.
1: Ouais. Mais qu'est-ce qui explique le fait qu'on en aurait, quand on a des elliptiques, il y en a beaucoup, beaucoup entre elles, puis que nous, on est dans notre petit groupe ici, là, c'est quand même assez vide.
0: Oui, bien ça, c'est ça. Pourquoi est-ce que c'est pas uniforme?
1: Ouais.
0: C'est ça, c'est un peu... c'est ça, quand on regarde la distance des galaxies, la distribution autour de nous, vous pouvez voir des simulations de ça, ou même en fait, on est capable de mesurer là, la distance des galaxies autour de nous, puis avoir une carte de ce réseau-là de galaxies, puis on voit que c'est pas du tout uniforme. Donc, ça fait comme des espèces de filaments, okay, qui se connectent ensemble. Okay? Et quand ils se connectent, ben c'est là qu'il y a les amas. Okay? Donc, nous, on n'est pas dans une connexion entre ces filaments.
1: On est sur un petit filament.
0: On est dans un endroit où il y a moins de galaxies, par exemple. Mais des endroits plus denses.
1: Et donc, on comprend encore mal ces phénomènes-là, si je comprends.
0: Ben là, d'où vient cette structure-là?
1: Ouais, ouais.
0: C'est la grande question. Il faut remonter vraiment, vraiment, vraiment loin. Donc, à l'époque du Big Bang, par exemple. Donc, quand l'univers est né et a pris l'expansion, ben là, on pense qu'il y a des endroits où il y avait un petit peu plus de matière, vraiment très, très, très faible. OK, une distribution, c'est ça qui n'est pas uniforme, où il y a des endroits avec un peu plus de matière que d'autres, des fluctuations comme ça là-dedans. Et les endroits avec un peu plus de matière, bien, c'est là que se seraient formées d'abord les premières galaxies, etc., et là, les amas, etc. Donc, c'est peut-être ça qui explique cette structure-là.
1: Si je comprends bien, si c'est une galaxie spirale, elle est donc potentiellement la résultante de la rencontre, de la collision d'autres galaxies?
0: Oui, mais
1: elliptiques, on mêlera pas plus les gens là. Les elliptiques donc seraient la conséquence de collision d'autres galaxies. Donc potentiellement elles sont un peu plus vieilles que d'autres galaxies.
0: Ouais, ou si peut-être, mais c'est pas nécessairement, ça peut être aussi une galaxie spirale qui a évolué avec dans un environnement où il y avait moins d'interactions, donc elle a aussi eu des interactions avec des plus petites galaxies, mais elle a pu garder cette forme là. Donc c'est pas nécessairement une indication de l'âge. Pas nécessairement.
1: Okay,
0: okay. Ça dépend beaucoup de son environnement.
1: Ouais. Là, on a une collision qui s'en vient, je vous le dis tout de suite, parce que la Voie lactée où on habite, il y a une galaxie qui s'en vient, en fait, où je ne sais pas si c'est nous qui allons vers ou l'autre qui s'en vient. Bref, il y a Andromède qui s'en vient. On va se rencontrer dans combien d'années à peu près?
0: Quelque chose comme 4 milliards d'années. Okay,
1: 3, 4 milliards, il y a moins. On va voir venir.
0: Ça va être magnifique.
1: Oui, ça devrait. Mais justement... si, mettons, évidemment, nous ne serons probablement plus là, non, parce que le soleil va avoir...
0: Oui, c'est ça, disons, c'est pas mal dans la période critique, ça fait chaud. Ouais.
1: Mettons là que les deux galaxies se rencontrent à un moment où nous, on est là. Mm-hmm. Est-ce qu'on le verrait dans le ciel?
0: Oui, on verrait dans le ciel. Il y a comme des espèces de simulations, là. Vous pouvez regarder sur Google de ça, de quoi aurait l'air le ciel. Là. Fait que ça ferait juste, il y aurait juste beaucoup d'étoiles.
1: Ouais.
0: Beaucoup d'étoiles. Puis aussi, la fusion de deux galaxies, ce que ça fait comme un baby-boom d'étoiles. Okay? Là, il y a
1: Ça recrée des étoiles.
0: Ça recrée encore plus d'étoiles. Fait que ça serait un ciel incroyable.
1: Mais il y a beaucoup de

0: vide, hein, ce dont on ne se rend pas trop compte quand on pense à l'espace. Là, on voit des galaxies partout, mais c'est parce qu'il y a beaucoup de vide. C'est parce que là, elle se rentrerait dedans presque pendant un moment, il n'y aurait pas d'étoiles qui se toucheraient vraiment. Là.
1: C'est ça. La conception qu'on a d'une galaxie, c'est comme bien des étoiles toutes proches les unes des autres, alors que non. Les distances entre les étoiles sont tellement, tellement grandes que c'est vraiment comme lancer comme deux poignées de sable, disons, là, de très, très loin. Il n'y a presque pas de possibilité de collision d'étoiles. Okay?
0: Ce qui nous emmène à la question de notre auditrice que j'aime bien, Elisabeth Doré. L'espace qu'occupent les galaxies, a-t-il des frontières? À partir de quel moment tu dis, OK, là, c'est plus là, là c'est comme on est ailleurs?
1: Excellente question aussi, vraiment.
0: Wow, hein? Oui.
1: Super intéressant. Mais non, ça l'a pas vraiment. C'est flou un peu. Là, c'est pas comme la surface de la Terre ou quelque chose.
0: Ou la table, à un moment donné.
1: On finit pas, tu sais, parce que, en fond, une galaxie, ça tient ensemble à cause de la gravité. Puis la gravité, ça va à l'infini. Là, plus on est loin, plus elle est faible, mais elle est quand même là toujours. Ouais. Donc, ce qui arrive, c'est que, oui, il y a comme un endroit où on a plus de gaz, de poussière d'étoiles. Ça, c'est la galaxie comme telle. Puis là, à un moment donné, il y en a un peu moins. Quelle définition, quelle explication. Et donc, ça, c'est la fin, OK? Mais c'est pas vraiment super bien défini. Donc, on peut utiliser, il y a toutes sortes de façons de la définir entre nous autres. Là.
0: Ouais.
1: Mais c'est pas quelque chose
0: qui se passe. À un moment donné, il y a une manière scientifique de le dire. Exact. C'est ça, hein, c'est ce que vous voulez dire.
1: Oui, à un moment donné, ça finit. Non, mais c'est ça. Mais c'est pas parce que, c'est pas à un moment donné-là, il n'y a plus d'étoiles là-bas. Ouais. Au contraire. Puis en fait, il y a aussi des étoiles entre les galaxies. Okay? Donc, il y en a un peu partout. Là, mais il y en a tellement pas beaucoup que c'est très, très difficile d'observer la lumière de ces étoiles-là.
0: Vous êtes à Montréal, parce que vous êtes d'habitude à l'Université de Laval. Ouais. Là, vous êtes à Montréal pour la grande rencontre là, des astronomes canadiens.
1: Exact.
0: Donc, vous allez présenter une conférence sur... sur le site, c'est marqué... Galaxy Cluster.
1: Donc,
0: amas de galaxies. C'est large comme. Vous allez parler de quoi?
1: Des amas de galaxies.
0: Ah ouais?
1: Ouais. De mes travaux, des travaux de mes étudiants, tout ça. Du SKI un petit peu.
0: Ce radiotélescope qui sera en.
1: Ouais. Essayer d'encourager les gens à devenir à l'utiliser éventuellement, tout ça. Ouais.
0: Voilà, donc ça a lieu cette semaine.
1: Oui, ça commence demain matin au Campus 1000, gros party. D'astronomie.
0: Oui. Et il y a notre collègue Nathalie Ouellet qui d'ailleurs va faire une conférence, prononcer une conférence.
1: C'est
0: demain, je crois. Donc là, on est lundi. Donc oui, c'est mardi.
1: Je pense que oui.
0: Je vais
1: aller
0: vérifier.
1: Elle est incroyable.
0: C'est incroyable.
1: Ouais,
0: ça fait les débuts en plus.
1: Ouais.
0: On s'est l'air très bien depuis tout ce temps. Merci Marie-Lou Gendron-Marcellet, qui est astrophysicienne, professeure adjointe au département de physique, de génie physique et d'optique de l'Université Laval, titulaire de la chaire de recherche du Canada sur les environnements des amas de galaxies. D'ailleurs, pour la petite histoire, vous êtes l'élève de notre très bonne collaboratrice aussi Julie Lavatic, Larando.
1: Oui.
0: Voilà, depuis 2018.
1: On la salue.
0: Elle vous écoute avec ses enfants en plus.
1: Oui.
0: Voilà, vous répondiez donc à deux questions, deux très bonnes questions. Ça nous amène vraiment à parler de choses imminemment fondamentales. Question d'Ed Bello et d'Elisabeth Doré. Bon séjour à Montréal, Marie-Lou.
1: Merci
0: à
1: beaucoup.
0: Très bientôt.
1: Merci.
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0: Alors voilà, pendant que je cherche l'horaire, je crois que c'est demain, oui. Donc oui, mardi 9 juin, c'est à 19h. Vous pouvez assister, donc le grand public peut y assister. C'est au Campus 1000, cette conférence de Nathalie Ouellet, qui sera par la suite diffusée en ligne. Là, on a reçu encore une fois plein de questions au cours de la dernière semaine. Il y a Éric Fournier de Harford qui aimerait que l'on nous partage les perspectives de ce qui pourrait se produire lorsque l'intelligence artificielle va rencontrer un ordinateur quantique fonctionnel. Peut-être un Big Bang. José Desnoyers, à peu près dans le même sujet, question simple sur des éléments qui me semblent complexes. Quels pourraient être les impacts de l'avènement de l'ordinateur quantique sur l'intelligence artificielle? Alors voilà, on va vous trouver quelqu'un pour répondre à ça. Adèle Rioux de Montréal, pourquoi certains nuages ont une teinte plus grise, d'autres plus blanche? Et qu'est-ce qui détermine leur opacité? Est-ce que cela pourrait avoir un lien avec la forme des gouttelettes? Squeda Obomsawin, j'espère que je prononce bien votre prénom. D'abord, je tiens à vous remercier pour votre fabuleuse émission. Vous êtes mon fils et moi, notre divertissement sur la route entre la maison et les pratiques de basketball. Maintenant, une question qui pique la curiosité de mon fils et à laquelle je n'ai pas de réponse. On a un voisin qui est non-voyant et nous nous demandons

0: Dion, si les personnes non-voyantes ou malentendantes rêvent qu'elles voient ou et où entendent, nous sommes curieux de connaître leur perception du monde, du moins en rêve. Donc, c'est Squeda et Ben qui nous écrivent de Garden Hill, en Ontario. Olivier Paradis, si nous découvrions une nouvelle planète potentiellement habitable. Ah oui, ça, c'est intéressant. C'est pas que le reste, c'est pas intéressant. Non, mais c'est... Excusez-moi. Excuse-moi, c'est comme ta mère qui dit que t'es la mieux ta sœur. À quel point la composition de son atmosphère pourrait-elle être différente de la Terre tout en permettant aux humains de respirer? T'sais, jusqu'à quoi on s'empoisonnerait pas trop, dans le fond, si on arrivait sur cette planète-là? C'est intéressant quand même, parce qu'on sait qu'ici, là, dans le système solaire, on compte pas là-dessus.
1: Non.
0: On compte vraiment pas là-dessus. Ne respirez pas de l'air martien, s'il vous plaît, à la maison. Ça va pas bien se terminer. Roger Clavet et Charles Bernier Clavet de Victoriaville. Une question de nous turlupine, mon fils et moi. Pourquoi sur les magnifiques photos de la Terre prises de la Lune par la mission spatiale Artemis 2, on ne voit aucune trace des dizaines de milliers de satellites actifs ou inactifs, débris spatiaux encombrants qui gravitent autour de notre planète? Les photos auraient-elles été retouchées? Ou s'agit-il plutôt d'un phénomène optique? Je pense que c'est bien petit.
1: Ouais.
0: Ah ouais, c'est ça. C'est bien encombré. Mais c'est bien petit pareil. C'est ça qui est maudit. On ne les voit pas tant que ça. Puis ça va peut-être nous exploser à la figure très bientôt. Pénélope Brouillard. Bon, on va vous trouver quelqu'un néanmoins. Pénélope Brouillard de Montréal. Est-ce vrai que le bouton pour fermer les portes dans les ascenseurs ne fonctionne jamais? J'ai entendu dire... C'est vrai, tu sais, des fois, tu ne veux pas que quelqu'un... Non, c'est pas vrai. Ça m'est jamais arrivé. J'ai entendu dire que ce n'était qu'un bouton pour nous faire sentir en contrôle. Mais qu'en réalité, il n'y a aucun effet sur la vitesse à laquelle les portes se ferment. Est-ce vrai ou est-ce un mythe? Et il y a un courriel en lien, on va terminer avec ça, un courriel en lien avec la très bonne chronique de notre collègue Benoît Arsenault de l'Institut universitaire de cardiologie et de pneumologie de Québec la semaine dernière qui nous parlait de la lipoprotéine A. Bravo à vous et aux chercheurs qui nous ont informés sur la LPA. Il a osé dire que s'il y a des intervenants en santé, des médecins peut-être, qui sont à l'écoute, qu'ils nous invitaient à nous informer. J'ai récemment demandé qu'on inclue la LPA à mon bilan sanguin parce que Benoît nous disait que c'est pas souvent inclus, puis ce serait très pratique de le savoir. Je le vois opiner, vous seriez d'accord avec ça?
2: Ben, je pense que c'est pas dans les bilans de base là, qu'on fait.
0: Non, c'est ça. Hein. Mais il paraît que ça serait une bonne chose. Là. Mais évidemment, il doit y avoir bien d'autres questions qui naissent avec ça. Mais bref, la réponse fut très décevante. En clair, silence radio. Donc, de la part de son professionnel de la santé. La prévention ne fait pas encore partie de notre système de santé et c'est signé Émile Bouchard, qui est vétérinaire épidémiologiste à l'Université de Montréal. Vous savez que vous pouvez toujours nous écrire par la bulle de conversation sur l'application audio ou encore à moteurderecherche@radio-canada.ca. C'est toujours un grand plaisir de vous lire.
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0: Est-ce que ça coûterait plus cher d'inclure ça, Nathalie? C'est du temps de labo, hein, j'imagine, hein, c'est ça?
2: Oui,
0: hein?
2: Mais ça ne veut pas dire qu'on est capable de faire facilement les analyses, puis il faut que ce soit demandé en quantité suffisante pour faire des tests. Puis okay. Oui, il y aurait des frais supplémentaires, définitivement.
0: Voilà. On se parle dans quelques minutes, Nathalie, de médicaments qui font perdre l'odorat, ce qui est assez fâcheux. Est-ce que c'est réversible? Mais là, auparavant, on est avec Chloé Bourquin, qui est journaliste à la presse, collaboratrice depuis plusieurs années ici à Moteur de Recherche. On l'a même assistée dans son doctorat.
1: Exactement.
0: Alors, on était très contents de vous féliciter pour votre doctorat. Alors, on a Marc-Antoine qui veut savoir comment les poils du corps repoussent après une épilation. Quel mécanisme de la peau ou du corps le permet? Alors, Chloé, petit cours sur la pousse des poils, s'il vous plaît.
1: Effectivement. Donc, le poil se forme dans une petite poche qui se trouve sous la peau, qui s'appelle le follicule pileux. Donc, c'est là qu'on a la racine du poil, qui après s'étire, un peu comme un brin d'herbe. Ça s'étire en une tige, et puis après, ça finit avec...
0: Comme un plant de tomate.
1: Comme un plant de tomate, ouais. Exactement. Donc, c'est ça. Lorsque le poil tombe ou alors est arraché, le follicule doit alors fabriquer un nouveau poil. Et pour ça, il se sert de sa matrice pileuse, qui est située vraiment à la base du poil. Je crois que c'est à peu près la même chose qu'on appelle aussi la matrice au niveau de l'ongle du pouce, par exemple.
0: Ah,
1: c'est,
0: oui, hein?
1: C'est la même chose, on appelle ça la matrice et puis il y a l'ongle qui pousse. Voilà, fun fact. Et, sinon, et donc, c'est là que les cellules se multiplient et après progressent vers le haut. Puis après, au fur et à mesure que les cellules progressent vers le haut, elles se déshydratent, elles se dessèchent et puis hop, ça devient un petit peu plus dur et hop, ça donne le poil qui après reforme sa tige et puis ça, voilà.
0: Alors, voilà.

0: Alors,
1: nouveau poil.
0: C'est très accéléré, bravo.
1: Exactement.
0: Mais après une épilation, qu'est-ce qui se passe?
1: Alors, après une épilation, en fait, il faut juste revenir au fait que tous les poils ne poussent pas nécessairement de façon synchronisée. Et heureusement, sinon, on serait chauve, je ne sais pas, le quart du temps. Voilà, donc en fait.
0: Voilà, ça serait intéressant. C'est comme expérience de pensée.
1: Mais voilà, donc, les poils ne sont pas tous synchronisés de la même façon. Donc, ils ont tous une phase de pousse, après, donc de croissance, on appelle ça, après une phase transitoire, et ensuite, une phase de repos, et puis après ils tombent, puis après ils recommencent. Mais donc c'est ça, tous nos poils ne font pas ça au même moment, et heureusement. Et puis selon le type de poil qu'on a, on ne va pas avoir un renouvellement du poil qui va être vraiment aussi rapide ou aussi court. Donc, par exemple, pour les poils de duvet au niveau du visage, typiquement, pour donc, les poils de duvet qu'on a, c'est la plupart de nos poils de peau, en fait, chez les femmes, je crois, c'est surtout du duvet qu'on a. Donc ces poils-là, ça a un renouvellement qui est vraiment très rapide et les poils sont extrêmement fins versus, par exemple, pour les cheveux, on peut avoir une phase de croissance qui, pour le coup, peut durer plusieurs années. Donc en fait, au niveau de l'épilation, lorsque tous les poils, lorsqu'on fait une épilation, par exemple, à la cire, tous les poils qui sont assez matures, qui sont au-delà de la surface, sont arrachés d'un coup jusqu'à la racine. Et puis après, on repart de zéro exactement avec le follicule pileux qui fait sa matrice, etc. Donc ça peut prendre plusieurs semaines pour qu'un poil sorte. Mais on a en parallèle certains poils qui n'ont pas été arrachés par l'épilation. Puis à ce moment-là, bah, eux, ils continuent à pousser normalement.
0: Ils font leur petite vie.
1: Ils font leur petite vie normale. Bah oui. Ils n'ont pas été arrachés, donc ils continuent leur croissance comme si rien ne s'était passé.
0: Mais quand on se rase par rapport à l'épilation, c'est quoi la différence?
1: Alors, pour ça, j'ai quelques petits, un petit tour de table pour voir un petit peu qu'est-ce que vous pensez de ces questions.
0: C'est le quiz du poil.
1: C'est le quiz du poil, quatre questions. Première question, est-ce que selon vous, les poils rasés repoussent plus ou moins vite que les poils épilés? Quand je rase mon poil, quand on se rase, est-ce que ça repousse plus vite?
2: Pas plus vite, mais il est déjà là, fait qu'il est déjà apparu. Ouais. Là.
1: C'est la bonne réponse, effectivement.
3: On va continuer.
1: Ensuite,
0: 10 points chaque.
1: C'est ça. Les poils à raser, est-ce qu'ils repoussent en plus grand nombre que s'ils avaient été épilés?
3: Je penserais pas.
1: Non, effectivement, parce qu'on ne va pas nécessairement avoir plus de follicules pileux qui vont apparaître d'un coup en les rasant. Ça, c'est aussi deux choses que moi, je pensais quand j'étais petite. On m'avait dit ça, donc comme ça, je vous pose la question. Si je rase les poils de mes cuisses ou de mes bras trop souvent, ils vont devenir plus noirs, plus épais et plus durs. Vrai ou faux?
3: Moi aussi, j'entends ça.
1: C'est plutôt faux. C'est faux, exactement. On va expliquer pourquoi juste après. Et en tant que femme, si je rase le duvet que j'ai sur les joues, la moustache et le menton, est-ce que je vais finir par avoir de la barbe comme un homme?
2: Non.
1: Non. Ça, c'est. En fait, je voulais avoir une barbe comme les grands quand j'avais 5 ans. J'ai volé le rasoir de mon père et je
0: ça
1: n'a pas fonctionné. Je me suis coupée avec le rasoir de mon papa. Voilà.
0: Pour vrai?
1: Oui, bah oui. Mais je voulais être grande. Je n'avais pas bien totalement compris certains concepts.
0: Mais on a un score parfait quand même du côté de Nathalie et de Marie-Lou. Hein. Bravo. Bravo.
1: Donc, parfait. Donc, en gros, c'est ça. Comme on a dit, donc, lorsqu'on a un poil rasé ou épilé, la vitesse ne change pas. Mais par contre, bah, le poil épilé, il faut qu'il reparte de zéro dessous la peau. Et donc, ça met plusieurs semaines à ce qui sortent, versus le poil rasé, bah juste on l'a coupé à sa base, donc il continue à pousser normalement. Donc effectivement, on l'a dit, le fait de raser ou d'épiler n'enlève ou ne rajoute pas de follicules pileux. Donc en fait, dans les deux cas, le nombre de poils reste le même et heureusement, tout va bien, on ne va pas en rajouter. Et effectivement, lorsqu'on regarde un poil au microscope, on voit en fait que sa tête est plus souple, plus fine et plus claire que sa base. Donc ça fait qu'au moment où on le rase, on a l'impression qu'il est peut-être plus rêche, plus noir, plus dru.
0: Parce que c'est sa base.
1: Parce que c'est sa base, en fait. C'est ça, il n'a pas son petit bout.
0: Si
1: jamais on l'épile, si jamais il tombe, si jamais quoi que ce soit, il repousse tout pareil qu'avant, donc pas de stress là-dessus. Voilà. Rassurez vos enfants là-dessus si jamais ils ont, par mégarde, rasé un endroit.
0: Peut-être que vous étiez une influenceuse qui s'ignorait quand vous étiez petite et que vous vous rasiez avec le rasoir de votre papa parce que c'est une tendance.
1: C'est ça.
0: Sur
1: les réseaux sociaux. Exactement. Donc pour les femmes.
0: De se raser.
1: Moi, j'ai eu beaucoup de.
0: Le duvet. Pour les femmes.
2: Exactement. Vrai.
1: Ouais, raser. Donc je sais pas, là, c'est peut-être mon algorithme qui est. Je sais pas, me pousse ce genre de contenu.
0: Peut-être qu'il s'appelle
1: de moi à 4 ans qui vole le rasoir de mon papa. Donc c'est ça. Mais en gros, souvent, il y a des influenceuses qui se mettent une sorte de spray sur le visage qui fait apparaître distinctement le duvet. Et après, elles viennent se le raser avec une sorte de lame unique pour vraiment venir le raser de très près. Là, la question, c'est est-ce que c'est une bonne idée ou pas? Parce qu'il y a beaucoup de gens dans les commentaires qui disent tu vas finir.

0: par avoir des poils de barbe.
1: Parce qu'on fait ça, en fait, ce pourquoi elles le font, mm-hmm. c'est elles disent que c'est une meilleure manière d'appliquer du maquillage.
0: Du fond de teint, ou alors d'appliquer leur cosmétique, que ça rentre mieux dans la peau.
1: Uh-huh.
0: Donc, alors, non, ça ne va pas faire qu'elles vont avoir des poils de barbe, etc., qui vont pousser plus dru, plus dur, plus de quoi que ce soit. Ça, c'est faux. Par contre, est-ce que c'est une bonne idée de le faire quand même? Bof, enfin c'est pas totalement horrible si les personnes le font. Chacun fait ce qu'il veut, mais le problème c'est que ça pourrait favoriser des poils incarnés. Donc faut vraiment essayer de faire attention à ça. Ça pourrait aussi faire des toutes petites coupures, des micro coupures qui peuvent venir s'infecter, favoriser éventuellement l'apparition de boutons ou alors aggraver des problèmes de peau existants. On parle d'eczéma, de psoriasis, de rosacée. Donc si vous avez déjà ça, bah là vous venez fragiliser votre peau. En fait, faut juste se rappeler que de base des poils, on en avait parlé d'ailleurs dans les poils de nez. J'avais fait une chronique sur les poils de nez à l'époque.
1: Le doctorat s'en vient, hein, quand même.
0: Le doctorat sur les poils. C'est Donc c'est ça, les poils, ça joue quand même le rôle de barrière naturelle et quand on vient l'enlever, bah forcément ça peut venir aggraver ou causer certains problèmes. Et puis les poils jouent aussi le rôle de tuteur parce qu'ils viennent en fait aider le sébum à s'évacuer correctement. Si tu enlèves le poil, bon, ça pourrait éventuellement aggraver des problèmes d'acné. Par exemple, si on en a. Donc juste, faites attention à vous et voilà, si jamais vous n'avez aucun problème et vous avez envie de le faire, allez-y. Vous n'allez pas avoir de barbe pour autant, mais voilà.
1: Mais faites attention, les tendances sur les réseaux sociaux, c'est pas toujours des gens qui ont beaucoup de connaissances sur les sujets dont ils parlent, qui en sont les auteurs ou les autrices.
0: C'est ça, et puis en fait aussi, je pense que j'avais lu certains articles où des dermatologues étaient interrogés et disaient par exemple que les produits cosmétiques sont formulés pour être mis sur une peau avec poils. Donc avec du duvet sur la peau des femmes notamment. Donc là, lorsque on est là à enlever les poils pour soi-disant que ça pénètre mieux, que ça facilite, bah oui, mais ces produits-là n'ont pas été testés pour une peau sans poils du tout. Donc c'est pas forcément la meilleure des idées.
1: De sages paroles comme toujours. J'espère que Marc-Antoine, vous avez eu votre réponse. Chloé Bourquin, merci beaucoup pour cette enquête d'ailleurs qu'on va rajouter sur votre doctorat qui s'en vient sur le poil.
0: Sur le poil.
1: Voilà. Merci beaucoup, merci. Chloé.
0: Merci.
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1: Avec Nathalie Letarte, avec qui on va terminer cette émission, qui est pharmacienne au CHUM, professeure titulaire de clinique à la faculté de pharmacie de l'Université de Montréal. On a une question de Michel Jetnik qui dit que sa mère est anosmique depuis que son médecin lui a prescrit un médicament pour la pression nommée Altas. D'ailleurs, on va y revenir dans la chronique. Sans égard aux contre-indications reliées à l'âge, ça c'est son commentaire. Est-ce que ce genre de cas est sans espoir? Est-ce que le type de dommage relié à cet événement est irréversible? Si la réponse n'est pas évidente, comment connaître le potentiel de réadaptation? Merci de la part de ma maman qui aimait tant sentir les fleurs. Elle a 88 ans, la mère de Michel Jetnik. Alors, Nathalie, on va revenir sur cet épithélium olfactif qui est tellement important puis qui semble être un peu tout reviré là, quand on prend certains médicaments.
3: Ben oui, il y a plusieurs causes qui vont influencer l'odorat. Donc, dans le nez, à l'intérieur du nez, dans le haut du nez, c'est là qu'on retrouve l'épithélium, la couche de cellules là, qui va... qu'il y a des petits cils là, dessus, puis ces petits cils-là vont gober un peu les arômes, les petites molécules en suspension qu'on inhale, et ils vont envoyer un signal là, au bulbe, au nerf, puis qui va aller jusqu'au cerveau. Puis dans le cerveau, il y a le centre de l'odorat est à côté du centre de la mémoire, et ça va associer les informations ensemble pour identifier les odeurs. Donc, puis on sait aussi, on se rappelle, hein, j'avais fait une chronique similaire sur les médicaments qui changent le goût, il y a des médicaments aussi qui changent les odeurs, mais le goût et l'odorat sont très reliés ensemble. Donc, quand un est affecté, ça peut affecter l'autre également.
1: Bon. Les gens qui ont de l'anosmie, ils peuvent distinguer encore des choses ou plus du tout?
3: Comme je disais, étant donné qu'il y a un lien entre le goût et l'odorat, ces gens-là vont être capables de goûter le sucré, le salé, tout ça, mais ils vont pas être capables de distinguer les saveurs. Mais les gens qui ont une anosmie, des fois, il peut avoir une anosmie totale ou une anosmie partielle, qu'on appelle. Donc, il y a certaines odeurs qu'ils vont pouvoir percevoir. Par contre, ils peuvent percevoir moins ou percevoir
1: différemment.
3: Exactement, c'est ça.
1: OK. Il y a beaucoup de cas.

0: cause, on le sait, des gens qui ont eu la COVID, là, qui d'ailleurs ne s'en sont pas toujours remis, hein, et qui sont demeurés anosmiques. Il y a plein de causes là, à la perte de l'odorat, COVID, médicaments, mais d'autres
1: plein
0: choses
1: d'autres
0: aussi,
1: causes. On va penser aux allergies saisonnières, les gens qui sont congestionnés à cause des allergies, l'air passe moins bien, les odeurs passent pas. Peut avoir un trauma crânien, le pauvre joueur de hockey qui s'est fait casser le nez cette semaine là, ben c'est sûr que lui son odorat va être perturbé pendant les prochaines semaines. Des médicaments, de la chimiothérapie, de la radiothérapie, donc tout ce qui peut abîmer un peu les cellules. Puis l'âge, tout simplement, à partir de 40 ans, on commence tranquillement à perdre notre odorat, mais en haut de 60-70 ans, ça devient de plus en plus important aussi.
0: Bon, maintenant, revenons-en à ce fameux médicament là, dont nous parlait cet auditeur. Il s'agit de l'Altace, donc c'est bien ça. Il y a plusieurs noms.
1: Oui, l'Altace, c'est le nom commercial. Le nom générique, c'est du ramipril. Ça fait partie de la classe des inhibiteurs de l'enzyme de conversion de l'angiotensine. C'est bien compliqué, mais on les appelle les IECA. C'est un médicament qui est souvent utilisé pour la pression artérielle, mais également pour des patients qui sont diabétiques pour protéger leurs reins. Donc, il y a plein d'indications. Mm-hmm. Et leur mécanisme d'action, donc ils empêchent la conversion de cette enzyme-là, il y a un lien avec l'enzyme et probablement une molécule de zinc. Et la connexion entre cette enzyme-là et le zinc pourrait faire en sorte que l'odorat est affecté au niveau cellulaire. C'est une hypothèse.
0: OK, donc ce mécanisme par lequel on expliquerait qu'on perd l'odorat. Est-ce que tous les gens qui prennent ce médicament perdent l'odorat?
1: Non, pas nécessairement. Ça varie, c'est entre 1 et 20 % des gens qui ont rapporté avoir des troubles d'odorat ou de goût avec ces molécules-là. Pas nécessairement avec le ramipril, c'est plus rare avec le ramipril, mais avec les plus vieilles molécules là, comme le captopril ou l'enalapril, ça allait jusqu'à 20 %. Mais c'est pas si fréquent que ça. Quand j'ai eu la question, je me suis posé la question, fallu que j'aille chercher parce que je ne connaissais pas cet effet spécifique-là avec cette molécule-là. Mm-hmm.
0: Est-ce qu'il y a moyen de moyenner? Si on prend un médicament comme ça, j'imagine aussi que s'il y a prescription, on ne peut pas dire, bon, ben là, je vais arrêter parce que je ne sens plus rien, parce qu'il y a peut-être des complications qui vont venir avec le fait qu'on n'en prend pas. Est-ce qu'on peut rééduquer notre nez? Est-ce qu'on peut changer de médicament?
1: Changer de médicament, c'est sûr que c'est quelque chose qu'on peut faire. Donc, on va aller voir notre pharmacien, notre médecin, on va expliquer ça, on va regarder est-ce que la chronologie de l'apparition de cet effet-là correspond au début de prise de ce médicament-là. Mais il n'y a pas juste ce médicament-là pour traiter l'hypertension. Là, on en a des dizaines d'autres. Donc, on peut changer de classe complètement, aller chercher une nouvelle molécule, mais on ne peut pas arrêter du jour au lendemain tout seul. Il faut consulter un professionnel de la santé. Mais on pourrait essayer. Puis là, l'effet pourrait être réversible. Puis là, ça dépend. Ça peut prendre des jours, des semaines ou des mois pour que l'effet disparaisse. Hein? Des fois, on arrête le médicament, mais il faut que les cellules se recréent, soient resynthétisées, soient réparées pour que l'odorat revienne.
0: Auquel cas, il faut prendre aussi un médicament qui n'aurait peut-être pas le même possible effet secondaire. Parce que là, si on prend un autre médicament puis qu'il y a cet effet-là,
1: on tourne en rond. Exactement.
0: Rééduquer son nez.
1: Oui.
0: Est-ce que ça se peut?
1: Mais oui. Je ne le savais pas, j'ai appris aussi ça, j'ai appris plein de choses en faisant des recherches sur ce sujet. Il y a de la rééducation olfactive. Il y a eu des études pendant la COVID, mais ça existait aussi avant. Et on peut faire des tests, on achète soit des huiles essentielles ou on prend des aliments ou des produits qui sentent. Et typiquement, on va mesurer quatre odeurs. Là, je les cherche sur ma feuille, là, mais il y a la rose, le citron, le clou de girofle et l'eucalyptus. Donc, ce qu'on fait...
0: C'est quand même assez typé, là.
1: C'est assez fort. C'est sûr que si on ne sent plus rien, il faut commencer avec des arômes qui sentent quelque chose. Donc, on va sentir pendant 30 secondes à 2 minutes, deux fois par jour, matin et soir, pendant 4 mois, ces 4 odeurs-là, pour essayer de rééduquer son nez, de se rappeler à qu'est-ce que sentait la rose ou l'eucalyptus, puis essayer de stimuler ces cellules-là. Et les taux de réponse varient selon les causes, là, mais ça peut aller jusqu'à 30% de taux de réponse. Donc, c'est possible que ça fonctionne quand même. Puis, on ne perd pas grand-chose. Là, dans le fond, ça vaut la peine de tenter l'expérience puis d'essayer de voir si on est capable de reconnaître ça. Il y a des kits qui se vendent là, tout faits, qui ont plus que ces 4 arômes-là, mais il y a des études qui ont été faites. Ça a été fait aussi après la COVID là, pour les gens qui souffraient de COVID longue puis qui avaient de l'anosmie. Là. Donc, on peut essayer ces rééducations-là.
0: Bon, mais en terminant, en tant que pharmacienne, ce que vous conseilleriez à notre auditeur, c'est peut-être d'essayer d'aller voir d'autres types

0: de médicaments contre l'hypertension. Je vous comprends bien, il y en a beaucoup, là.
1: Bien, il y a plusieurs classes. C'est sûr qu'on est habitué de prescrire souvent les mêmes classes, les antihypertenseurs. Puis des fois, avec un patient, bien, on donne un médicament. Si ce n'est pas assez suffisant, on augmente la dose. Puis des fois, il faut rajouter un deuxième ou un troisième agent. Donc, ça dépend de plein de facteurs. Mais évidemment, je ne sais pas chez la maman de notre auditeur, elle a quand même son âge vénérable qui contribue. Uh-huh. Mais on peut changer d'antihypertenseur. Il faut voir selon son profil, selon ses médicaments. Un médicament qui causerait pas trop d'effets indésirables, puis aussi pas trop d'hypotension, puis on veut pas qu'elle chute et tout ça. Donc, il y a une possibilité d'essayer d'autres agents, mais j'en parlerai avec le pharmacien ou avec son médecin définitivement.
0: Voilà. Il y a peut-être de la lumière au bout du tunnel et peut-être que la mère de notre auditeur pourra sentir à nouveau les roses. C'est vrai que c'est un beau... chaque printemps, ça fait partie des plaisirs.
1: Absolument. Hein? Ouais. Puis ce que je savais pas, c'est que si... j'avais pas réalisé non plus, mais c'est dangereux si on sent plus rien. On ne peut pas sentir les odeurs de feu, de fumée.
0: Okay, on parle de la qualité de vie.
1: Ben oui, absolument.
0: Souvent, on parle beaucoup des problèmes de nutrition, notamment chez les aînés.
1: Oui.
0: Quand on ne peut plus rien, on peut se dénutrir assez rapidement.
1: Il y a quand même des risques. Ça paraît banal, ne plus sentir, mais il y a quand même des risques associés.
0: Ouais. Très, très juste. Merci d'avoir souligné Nathalie Letarte. Je rappelle que vous êtes pharmacienne au CHUM, professeure titulaire de clinique à la Faculté de pharmacie de l'Université de Montréal. Vous répondiez à la question de Michel Jetnik. Merci.
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0: On va aller avec notre ami Pierre-Antoine qui va nous parler d'un petit coin qu'il apprécie beaucoup, pas loin de chez lui.
3: Oui, moi je vous invite à sortir de la ville, venir en campagne à Sainte-Élisabeth de Warwick parce qu'il y a les vendredis soirs à la fromagerie du Presbytère. Il y a une ambiance champêtre garantie avec des bons fromages puis peut-être une bouteille de vino si ça vous tente.
0: Voilà, donc c'est à Sainte-Élisabeth de Warwick, la fromagerie du Presbytère. Chloé, vous nous invitez à aller vous voir.
4: Alors,
0: faire de la vidéo et du journalisme décoiffant.
4: Exactement. Oui, c'est ça, un petit peu... En gros, ça fait un an à peu près que la presse a commencé à faire des vidéos sur TikTok, sur YouTube. Il y a certains réalisateurs aussi qui repartagent sur Instagram. On fait toutes sortes de reportages, certains à saveur scientifique. Moi, notamment, je suis allée visiter une usine de fabrication de rondelles de hockey. Voilà, c'était très intéressant. C'était très cool.
0: Où est-ce qu'on fabrique des rondelles?
4: Alors, on les fabrique à Saint-Jérôme et on les sérigraphie à Sherbrooke. C'était vraiment très cool. Donc, voilà. Et puis souvent, on a des petites questions qui reviennent, qui sont un petit peu style moteur de recherche, genre pourquoi les bâtons de hockey brisent-ils autant? J'avoue, il y a beaucoup de questions sur le hockey en ce moment.
0: Clair. On n'a pas parlé des sels d'ammoniac tout à l'heure. Peut-être que, parce que les joueurs de hockey en prennent beaucoup, peut-être pour éduquer son nez. Peut marcher? C'est assez fort, par exemple.
1: C'est
0: pas ça chez vous. C'est pas une bonne idée. Merci beaucoup. Donc, on vous suit sur le TikTok et l'Insta de la presse.
4: Exactement.
0: Chloé Bourquin, merci. On termine avec vous, Nathalie.
1: Oui, la boîte à outils des bibliothèques de l'Université de Montréal, il y a une section qui a été créée pour tout ce qui est utilisation de l'intelligence artificielle. Quand on veut faire des références, là, quand on fait des présentations pour
0: les
1: travail,
0: bonnes pratiques,
1: mettre
0: là,
1: des petites icônes développées avec l'IA ou non, des bonnes pratiques pour référer, là, c'est très utile.
0: Les bibliothécaires sont toujours de bons conseils pour ces questions-là. Puis on le dira jamais assez. D'ailleurs, il y en a plusieurs qui nous écoutent. On vous aime et on est content que vous soyez là. Merci beaucoup, de manière générale aussi, de nous écouter. On est là demain, 19h. N'hésitez pas à nous syntoniser. On aime toujours ça. Bonne soirée. Bye-bye.
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